comme ça, hein, ça s'est arrivé. Des gens qui se sont fait rosser par des démoniaques comme ça, hein, ça s'est arrivé. Des gens qui se sont fait rosser par des démoniaques

Et que précisément pour cette raison, nombre de parents qui ont des enfants un petit peu agités, un petit peu turbulents, les placent devant la télévision et sont sûrs d'avoir la paix avec eux au bout d'un temps. Et alors, elle constatait exactement les mêmes effets, les mêmes phénomènes psychiques, c'est pas, les mêmes réactions psychiques pour l'enfant abreuvé de télévision que pour le drogué. Et donc, notamment, cet état de passivité qui fait la joie des parents, parce que, bon, quand l'enfant est passif, bah, ils sont tranquilles. Dernièrement, une voisine de mes parents, vieille dame, disait que, bah, oui, elle regarde, dès qu'elle se réveille le matin, elle tourne sa télévision, puis elle reste au lit, elle regarde la télévision jusqu'à 11 heures. Puis après, elle se lève, elle fait son repas, et puis, bon, elle fait un petit peu ses affaires, ses petites affaires, ses courses et tout. Et puis le soir, à partir de 8 h jusqu'à minuit, la télévision. Si j'avais pas ça, qu'est-ce que je ferais? Voilà, c'était sa réflexion. Ben voilà une femme qui est complètement passive, complètement anesthésiée, complètement droguée. Eh bien, logiquement, là, à terme, des choses comme ça ne peuvent que peut-être pas ouvrir la porte à une possession au sens forme du terme, enfin, c'est quelque chose d'extrêmement négatif. Et il y a un certain nombre de phénomènes de notre temps, notamment ceux que je lui évoquais tout à l'heure, le rock'n'roll, la télévision, et maintenant les multimédias, tout ce qui s'ensuit, où il y a justement des phénomènes qui vont vers un même but. Celui donc de rendre passif, sans réaction, drogué, parce que le rock'n'roll c'est une drogue aussi. Je disais aussi parlant de la drogue que les écoles israéliennes maintenant sont infestées de ça, c'est un problème terrible maintenant dans les écoles israéliennes. Et le but est quoi? À mon avis, de préparer le chemin à l'Antéchrist. Parce que c'est mondial, ça aussi, ce phénomène-là. Les musicologues ont noté que le rock'n'roll était un phénomène sans aucun équivalent dans l'histoire. Que le monde entier soit subjugué par cette musique est un phénomène tout à fait spécial. La télévision, c'est quelque chose de mondial, plus profond de la brousse africaine, etc. Et alors, avec maintenant ce qui se développe, les multimédias, les jeux électroniques, vous pouvez entrer dans le scénario vous-même et l'influencer. Donc une vie virtuelle, hein, comme cette brave dame, je vous elle vit une vie virtuelle, sur deux plans, une véritable schizophrénie. Il y a sa vie réelle et puis sa vie virtuelle. Bon. Comment voulez-vous que ça ne provoque pas des ébranlements psychiques et mentaux? D'ailleurs, on le voit dans notre société, il y a de plus en plus de loufoquerie, pourquoi? Parce que les gens sont perturbés. Bon, parlons aussi de la vie moderne qui influe à ce niveau-là. On sait bien que derrière la vie moderne, il y a des puissances de ténèbres, on voit bien ces choses-là. Et puis, on échappe difficilement alors à la conclusion que, comme le dit l'Apocalypse, les esprits de ténèbres qui sortent du puits de l'abîme, hein, et qui vont vers les rois de la terre pour les préparer pour les choses dernières, pour l'apparition de l'Antéchrist, pour la bataille finale, la révolte contre Dieu. Bon, les esprits d'incrédulité, de doute, quand une mère ici me disait que dans l'école de son fils, en terminale, le professeur avait demandé qui croit en Dieu, il y avait deux, un musulman et lui. Et les autres le regardaient avec des yeux comme ça, comment peut-on croire en Dieu? Et comme nous l'avons écrit dans la prochaine expérience, nous retournons à la question. Comment peut-on ne pas croire en Dieu? Il suffit de prendre le corps humain, il suffit de prendre la nature, il suffit de prendre. Comment peut-on ne pas croire en Dieu? C'est ça qui devrait faire problème. Mais non, aujourd'hui, pour les gens, ce qui fait problème, c'est comment peut-on croire encore en Dieu? Mais c'est disproportionné. Il faut être aveugle pour ne pas voir que derrière cette vague d'incrédulité, il y a des puissances des ténèbres. Quand on voit ces deux individus-là, ces deux journalistes de pacotille là, qui ont fait les émissions d'Arte et qui se sont autoproclamés spécialistes S exégèse biblique, et puis qui sont en train de répandre leur

0: poison comme ça à des multitudes. Bon, c'est, comme l'a montré fort bien Jean-Marc Berthoud dans cette remarquable brochure que j'ai distribuée à quelques-uns, s'il y en a qui veulent d'ailleurs, j'en ai encore quelques-unes. Hein. Bon, c'est gros, il y a des ficelles énormes, que dis-je, des ficelles, des cordes. On voit bien que ça ne tient pas, c'est inconsistant. Et pourtant, les gens sont séduits par ces choses-là. Des croyants de toute religion sont ébranlés. Je voyais maintenant, ils ont écrit un bouquin qui s'appelle « Jésus contre Jésus ». J'ai vu ça l'autre jour à librairie, on a acheté un bouquin. Bon, voilà, c'est encore... maintenant, il paraît qu'ils vont continuer avec Paul, puisque ça a si bien marché. Bien. Qui est derrière ces choses? C'est l'adversaire, c'est des esprits de ténèbres. Et ça prépare quoi à ça? Eh bien, ça prépare cette grande révolte généralisée de l'humanité contre Dieu que nous décrit le livre de l'Apocalypse. Bon, ce sont ces actions des puissances des ténèbres, ces puissances de l'air. Bon, parlons justement de la débauche sexuelle qui marque aussi notre temps. Ce pax, cette apologie de l'homosexualité et de toutes les formes les plus débridées de sexualité, la distribution de ces pilules du lendemain maintenant aux adolescentes dans les collèges. Bon, mais c'est fou, mais même des médecins vous diront que c'est complètement inconscient de donner comme ça, comme on donne un cachet d'aspirine, une pilule comme ça à une petite adolescente, n'est-ce pas? Ça peut avoir des troubles et des conséquences graves, du moins c'est ce que disait mon père quand je sais pas si tu as lu ça, il avait, dans ses journaux médicaux, il a vu ça. Bon, et on fait, pourquoi? Bon, cette sexualité à toutes les sauces, mais c'est pas normal, c'est antinaturel. Il y a quelque chose derrière ça. Bon, on le voit bien. Qui est derrière ces choses-là? La puissance des ténèbres. Et là, voyez-vous, on insiste actuellement à une véritable entreprise. C'est plus simplement à la limite des individus qui sont possédés, mais on voit venir un temps où, d'ailleurs, c'est ce que nous laisse entendre l'Apocalypse, où c'est la société tout entière. Il sera sinon possédé, du moins... contrôlé très fort par l'esprit de l'adversaire. Et le but sera justement d'amener l'humanité à accepter celui que Satan va introniser au temps de la fin, maître du monde, après cette entreprise de mondialisation, l'Antichrist. L'Antichrist. Alors, ça, c'est justement cet esprit d'égarement dont parle Paul, cet esprit d'égarement pour croire au mensonge. Alors, maintenant, quand nous parlons de la possession démoniaque, il y a une chose qu'il faut souligner très fort, et ça je tiens à le souligner justement parce que c'est fondamental. C'est qu'un chrétien qui marche avec Dieu ne peut pas être possédé. La Bible est très claire. Celui qui est en nous est plus grand que celui qui est dans le monde. Si l'ennemi vient comme un fleuve, l'Esprit de l'Éternel le mettra en fleuve, Michée. Et on pourrait prendre bien d'autres textes. Comment peut-il y avoir coexistence entre l'Esprit de Dieu et l'Esprit de l'adversaire? Alors, je me souviens qu'il y a quelques années de cela, qu'on faisait rage cette polémique au sujet de la possession, de la démonologie. La première fois que j'ai entendu cela, un frère qui est pasteur, il disait, oui, maintenant, nous exorcisons les chrétiens. Je dis, mais c'est pas possible. La Bible dit, mais l'expérience prouve le contraire. Alors là, j'ai réagi très fort. Je dis, comment? L'expérience prend le pas sur la parole de Dieu. Ah oui, mais on a, nous, des chrétiens qui... Bon, alors, très bien. Parlons-en. Quel genre de chrétien? Évidemment, dans les milieux charismatiques, il y a toutes sortes de gens qu'on appelle chrétiens qui ne le sont pas, qui ne l'ont jamais été. Et chrétien, celui qui est né de l'esprit, qui est né d'eau et d'esprit, dit Jésus à Nicodème. Si quelqu'un n'a pas l'esprit de Christ, il ne lui appartient pas, dit l'apôtre Paul. C'est très clair. Et vous pouvez avoir des gens dans les églises qui font profession de christianisme, et surtout dans les églises multitudinistes, bien sûr, mais même dans certaines églises de confesseurs, qui font profession de christianisme parce que bah, ils ont été élevés là-dedans, parce que ils ont adhéré intellectuellement et qui n'ont jamais été véritablement régénérés par l'Esprit de Dieu. Ces gens-là peuvent être effectivement possédés. Alors on va dire, mais il y a des chrétiens possédés. Mais non, ils n'ont jamais été chrétiens. Et puis, autre point, un chrétien rétrograde ou un chrétien déchu peut aussi être possédé, c'est évident. Alors, bon, s'il en est ainsi, il faudra qu'il soit allé très loin, dans le, éventuellement dans le péché, il est évident que, par exemple, un chrétien qui tombe dans un péché grave, tel par exemple un chrétien qui tombe dans l'homosexualité, et j'ai connu des cas de ce type-là, eh bien, peuvent effectivement ouvrir la porte aussi là, à la puissance des ténèbres, et peuvent se trouver possédés. Ça, mais c'est évident que ça n'arrive qu'après avoir commis des péchés, un péché de ce type-là. Ou l'adultère, ou des choses comme cela, bon, ça peut ouvrir des portes. Ne parlons pas d'occultisme, c'est évident que des chrétiens qui se mettraient à pratiquer l'occultisme, enfin des ex-chrétiens, des chrétiens déchus, aucun chrétien digne de ce nom, évidemment, ne pratiquerait quelque chose de semblable. Mais des gens qui viendraient à faire cela, comme hélas, je l'ai montré dans le livre sur le Vatican, certains prélats au Vatican, et non des moindres, pratiquent des cultes sataniques à l'intérieur même du Vatican. Bon, bah, évidemment, il ne faut pas s'étonner qu'après des gens comme ça puissent être possédés. Hein, ça, c'est évident. Bon. Mais un chrétien normal, ben, un chrétien tiède à la limite, eh bien, ne peut pas être possédé. Alors, les frères qui affirmaient ces choses, bon, avaient fait un distinguo subtil dans ce sens que parfois le Nouveau Testament emploie un mot grec, démonisein, hein, en grec. Et alors, ils avaient inventé ce mot démonisé, c'est-à-dire une possession qui serait moindre quoi, que la possession totale. Bon, c'est vrai qu'il y a différents types de possessions, ça je l'ai dit tout à l'heure, des possessions qui peuvent être plus ou moins graves, on le voit d'ailleurs dans l'Évangile même. Celui qui avait la légion de démons était dans un état, évidemment, parmi les pires. Il dit qu'il vivait comme un véritable sauvage, il était violent, il vivait nu. Ça, c'est une chose intéressante à noter. L'esprit démoniaque conduit à se dévêtir. Et l'inverse, quand cet homme est guéri, au contraire, ses compatriotes le retrouvent vêtu et dans son bon sens, nous est-il dit. Hein? Tandis que l'esprit démoniaque, justement, pousse à se dévêtir. D'ailleurs, ça fait partie des cultes démoniaques et orgiaques, justement, de se dévêtir. Et je parlais tout à l'heure de cet esprit de possession qui est en train de gagner la société tout entière. Et on pourrait ajouter aussi cette mode impudique, l'impudicité et le fait de se dévêtir. La vogue du naturisme et de toutes ces choses-là, sur les plages notamment, en attendant peut-être mieux, eh bien, est aussi quelque chose qui est marqué par, qui porte la marque et l'empreinte de l'adversaire. Toujours notre possédé de Gadara, il y avait un autre aspect aussi qui montrait combien il était atteint, c'est qu'il se plaisait dans les tombeaux. Il y a dans la possession quelque chose de morbide, l'attrait de la mort, et de tout ce qui est justement macabre, parce que justement la mort et le domaine de la mort est le domaine des esprits impurs. Il vivait dans les tombeaux, et aujourd'hui aussi on pourrait dire il y a tout un côté morbide dans notre société, dans les spectacles, dans la musique rock, dans toutes ces choses-là, qui n'est pas sans rappeler ces choses. Alors, bon, cette situation de cet homme était terrible. Il semble que le possédé qui était dans la synagogue de Capernaum était possédé par des démons qui étaient apparemment moins méchants, n'est-ce pas, que ceux qui étaient dans les 3000, donc qui étaient dans l'homme et les 3000, et qui se sont précipités ensuite dans les pourceaux qui étaient un immense troupeau. Cette situation a amené un certain nombre de gens à dire démoniser ou posséder. Bon, je crois que ça c'est un distinguo qui ne tient pas. Quand on étudie l'écriture, les deux mots sont absolument synonymes. Être démonisé, ça veut dire être possédé par un démon, point final. Je crois que ce n'est pas la peine de faire de distinction. Par conséquent, ou l'on est possédé, et à ce moment-là, on a besoin de délivrance et l'on n'est pas chrétien, ou bien alors, on est chrétien, on est rempli du Saint-Esprit, et le maximum que Satan puisse faire, c'est l'oppression, dont on parlait tout à l'heure. Alors, bon, c'est pas toujours très agréable d'être oppressé, l'oppression ou l'obsession. Bon, l'obsession peut parfois gagner certains chrétiens. Encore une fois, comme je disais tout à l'heure, très souvent, je ne dis pas toujours, mais très souvent, il y a eu une porte ouverte. Une porte ouverte qui peut être, par exemple, comme je disais tout à l'heure, le fait d'aller jusqu'au bout de soi-même, jusqu'au bout de ses forces. C'est pour ça qu'il faut savoir s'arrêter à temps dans certains moments. Mais la possession, non. Ça, c'est impossible. C'est impossible. Et ça, il faut le rappeler justement avec force. Maintenant, le Seigneur a donné évidemment à ses disciples la puissance de chasser les démons. Et la puissance de chasser les démons était, dit Jésus, le signe que le royaume de Dieu s'était approché de vous. Parce que Satan règne, par l'intermédiaire justement des puissances démoniaques, et le fait justement que des démons soient chassés, c'est un des signes que Jésus donne aussi à Jean-Baptiste, aux envoyés de Jean-Baptiste, est-ce que tu es le Messie qui doit venir ? Allez dire à Jean que les démons sont chassés. Les malades sont guéris, les démons sont chassés. Bon. C'est ce signe que le royaume de Satan recule, que le royaume de Satan est ébranlé. Et parmi les miracles qui sont évoqués à la fin de l'évangile de Marc, et à ceci, n'est-ce pas, ils parleront des nouvelles langues, ils imposeront les mains aux malades, les malades sont guéris, et ils chasseront des démons. Et bon, dans le livre des Actes, il y a des cas aussi, j'en évoquais tout à l'heure, de démons chassés. C'est une chose normale que de chasser des démons. Alors, les démons sont chassés, mais, comme le dit Jésus, il ne suffit pas que le démon soit chassé. Il faut ensuite que celui qui a été délivré de la puissance démoniaque soit rempli du Saint-Esprit. Sinon, ma maison reste vide, balayée et ornée. Et dit Jésus, l'esprit mauvais peut prendre sept esprits qui sont pires que lui et revenir dans sa maison, ce qu'il considère comme sa maison. Et où le corps est considéré par le démon comme sa maison. Et là, la situation de cet homme est pire que la première. Donc, quand on a amené quelqu'un à être délivré des esprits démoniaques, c'est pas simplement ça qu'il faut faire, mais il faut aussi maintenant l'amener à une rencontre avec Jésus-Christ, à une conversion véritable, et aussi, si possible, au baptême dans le Saint-Esprit. Bon. Maintenant, le sort des démons, le sort ultime des démons est celui de Satan, évidemment. Et lorsque Jésus chasse notamment la légion de démons possédés de Gadara, ces derniers, les démons, demandent à Jésus de ne pas les envoyer dans l'abîme. Dans la synagogue de Capernaum, le démon s'écrie « Es-tu venu pour nous tourmenter avant le temps ?» C'est-à-dire qu'il y a un temps du jugement de Satan et de ses anges, et ce jugement se fera dans l'abîme, c'est-à-dire justement dans les temps de feu de soufre, l'enfer, si vous préférez. Préparé, nous dit l'Apocalypse, pour le diable et pour ses anges, donc pour les démons. Et c'est pourquoi, nous dit l'apôtre Jacques, les démons croient en Dieu et ils tremblent. Ils ont peur justement de ce jour, de ce jugement. Et au fur et à mesure, précisément, que le jour de l'Éternel approche, le jour du retour de Jésus approche, les démons deviennent de plus en plus fébriles, parce qu'ils voient que leur jour arrive. Et Satan ligue et rassemble toutes ses forces pour un ultime assaut, pour une tentative ultime d'empêcher, justement, l'instauration du règne de Dieu. Et c'est précisément cette crise finale, n'est-ce pas, ce combat final, qui est l'objet justement de ce livre de l'Apocalypse, cet effort ultime, Satan qui va susciter, n'est-ce pas, au temps de la fin, son champion, l'Antichrist, pour diriger justement cette coalition mondiale, au moins de tous les impies, contre justement le royaume de Dieu, contre l'avènement du royaume de Dieu. Et c'est pourquoi, au fur et à mesure que nous approchons justement des choses de dernière, eh bien, nous sommes dans ce combat d'une manière tout à fait particulière et d'une manière tout à fait spéciale. Mais justement, nous dit Jésus, je vous ai donné autorité sur les démons et rien ne pourra vous nuire. Et une des raisons justement du baptême dans le Saint-Esprit, c'est aussi cela. C'est vous donner cette puissance contre les démons, contre les puissances des ténèbres. Et là, il nous faut utiliser l'autorité. L'autorité que nous donne le Seigneur. Une autorité, c'est un pouvoir, c'est une puissance. Cette autorité, nous avons à l'employer contre les forces des ténèbres, c'est, qui nous assaillent même dans le cours normal de nos vies, je dirais, face à la tentation. Résister au diable, nous disions, il fera loin de vous. Il faut résister avec une foi ferme, dira l'apôtre Jacques. Bon. Mais aussi, éventuellement, lorsque nous sommes confrontés, justement, avec des puissances des ténèbres. Et peut-être que, justement, nous avons, dans ce monde rationaliste, peut-être à cause des excès du Moyen-Âge aussi, n'est-ce pas, même, parfois, en tant qu'enfants de Dieu, nous mesurons mal l'impact autour de nous et en nous, parfois, ou contre nous, des puissances des ténèbres. Et là, justement, nous avons besoin aussi de ce discernement des esprits, de comprendre parfois aussi avec bon sens, en disant, ben là, ça dépasse le fait du hasard, toute cette série de choses qui se passent, ben, c'est qu'il y a quelque chose derrière. Et là, donc, prendre l'autorité au nom du Seigneur et lier les puissances des ténèbres. Une chose que nous devons savoir, c'est que nous ne devons jamais discuter avec les puissances des ténèbres. Jésus ne l'a pas fait. Lorsqu'il s'est trouvé confronté avec le diable dans le désert, il n'a pas discuté. Il est écrit, point, c'est terminé. Quelqu'un a pu dire avec beaucoup d'à-propos, Satan est le meilleur de tous les théologiens. Si nous commençons à discuter théologie avec Satan, nous serons battus. On avait pris, dès le début de son ministère, ce slogan qui est devenu célèbre dans le monde entier, partout où il a prêché, The Bible says, la Bible dit. C'est l'arme avec laquelle, l'épée de l'esprit qui est la parole de Dieu, dira l'apôtre Paul. L'arme offensive par excellence pour repousser les assauts du malin. Quand on est confronté aussi avec des puissances des ténèbres, il ne faut pas leur parler. Jésus n'autorisait pas les démons à parler, les faisait taire. Alors, il y a un seul cas où nous voyons Jésus, disons, engager l'amorce, mais l'amorce très ténue d'une conversation avec les puissances des ténèbres, c'est justement le cas du possédé de Gadara, quand il demande « Quel est ton nom ?» Et il répond « Légion, car nous sommes plusieurs. » Mais ceci dit, Jésus ne va pas plus loin. Alors parfois, vous avez certains qui discutent avec des possédés ou des soi-disant possédés. J'ai même vu des gens qui ont enregistré les réponses des soi-disant démons ou des réels démons, je ne sais pas trop, pour ensuite les faire entendre. Enfin, c'est complètement aberrant, c'est complètement fou. On ne discute pas avec l'adversaire. Si on discute, on se met déjà dans une position de faiblesse. Alors vous avez aussi parfois certains qui demandent les noms des démons. Je ne pense pas que cette histoire du possédé de Gadara soit normative dans ce domaine-là. Encore une fois, il y a une seule fois, parmi les très nombreux cas d'exorcisme qui nous sont rapportés dans l'Évangile, c'est la seule fois où Jésus se comporte de cette manière-là. Nous ne voyons pas non plus que l'apôtre Paul se soit comporté de cette manière. Et là aussi, lorsque la jeune fille dont nous parlions tout à l'heure, animée par l'esprit de Python, il a commencé par la faire taire. Tais-toi et sors de cet homme. Là, il faut agir justement avec l'autorité du nom du Seigneur. Il y a donc ici cette certitude aussi que les démons sont vaincus, que nous avons l'autorité sur eux, bien sûr, à condition que que nous gardions. Hein. Sur, s'il y a des failles dans notre vie, bon, ça c'est autre chose. Mais lorsque les disciples sont rentrés d'avoir chassé les démons en disant « Seigneur, les démons même nous sont soumis », Jésus dit « Je voyais Satan tomber du ciel comme dans un éclair ». Et Paul dira « Le Seigneur écrasera bientôt Satan sous vos pieds ». Et c'est pourquoi, dans ce monde, avec justement ces puissances des ténèbres, nous devons être sans crainte. Et d'ailleurs, c'est aussi une chose qu'il nous faut avoir face aux puissances des ténèbres, ne pas craindre. C'est une des armes de l'adversaire aussi. Les esprits de crainte, ça existe. Et si justement le diable peut agir de manière, soit il prend des aspects séducteurs, disons tout à l'heure, il se dégage, se déguise en ange de lumière, ou bien au contraire, il a des aspects effrayants. Il vient pour effrayer. Et en général, des confrontations avec des puissances des ténèbres, c'est toujours quelque chose d'effrayant. Parce que justement, il y a la peur, la crainte, c'est une des armes de l'adversaire. Et là, justement, la parole de Dieu nous apprend à ne pas craindre l'adversaire et à agir justement dans l'audace de la foi et résister. Je me souviens, ce frère un jour qui avait été amené à intervenir contre un démoniaque qui l'avait menacé et puis était venu le boxer, ou je crois même avec une arme, un couteau, ou comme ça. Et était venu courant sur lui, et frère, au nom de Jésus, je t'ordonne d'arrêter, etc. Et le possédé s'était arrêté juste à 3 cm de lui, quoi, quelque chose comme ça. Enfin, c'était vraiment l'épreuve de la foi. Hein. Alors, bon, ça, ce sont des choses qui sont promises par le Seigneur. Et si nous avons cette foi, cette confiance que le Seigneur nous a donné cette puissance sur les démons, alors les démons, comme c'était pour le cas pour les disciples, les démons nous sont soumis et le diable tombe dans un éclair. Et là, dans ces temps dans lesquels nous sommes, il y a des combats contre les démons, peut-être pas tout à fait les mêmes que ceux qu'il y avait du temps de Jésus, mais en tout cas des combats contre les démons dans les esprits méchants, dans les lieux célestes, à cause de tout ce déchaînement démoniaque, vu que l'on approche justement des choses derrière du retour de Jésus. Bon, on va continuer donc notre étude et finir ce soir, je pense, notre étude sur la théologie de la substitution, le virus Israël, c'est-à-dire l'idée que l'Église est devenue le véritable Israël. Et là, justement, nous allons aborder un aspect, enfin, on a déjà vu la dernière fois, on a commencé, mais on va poursuivre sur la question, justement, que traite ce professeur Manzanares, la question des judéo-chrétiens. Bon, ces judéo-chrétiens, qui étaient très importants dans l'Église ancienne, bien sûr, et aussi, n'est-ce pas, par rapport au judaïsme. Hein. Maintenant, il est tout à fait intéressant de noter aussi qu'il y a de tout temps eu, en tout cas, aussi longtemps qu'il y a eu des judéo-chrétiens, des non-juifs qui les ont rejoints. Ils les ont rejoints parce qu'ils trouvaient, comment dirais-je, ils trouvaient davantage leur compte auprès d'eux que dans la grande Église. Pourquoi ? Parce que, justement, le fait d'être en prise directe avec les racines juives, eh bien, les aidait à mieux comprendre la foi chrétienne, d'une part, et d'autre part, aussi les amener à de plus grandes certitudes. C'est très intéressant de retrouver qu'au Moyen-Âge, en Espagne, il y a eu une démarche semblable de la part d'un certain nombre de catholiques qui, tout en restant catholiques, se sont rapprochés des maranes, et beaucoup se sont retrouvés sur le bûcher pour ce faire. Et puis, bien sûr, aussi nos jours, finalement, c'est un peu notre démarche aussi. Maintenant, nous étions restés la dernière fois sur un point qui est extrêmement important. C'est sur ce désir de la grande Église de déjudaïser l'Évangile. Alors, pourquoi cherchait-on à déjudaïser l'Évangile ? Eh bien, peut-être d'abord pour essayer de rendre l'Évangile plus accessible aux non-juifs, ça serait la raison la moins mauvaise, n'est-ce pas ? Mais ce n'est pas la seule, malheureusement. aussi parce que, justement, on voulait, et c'était le grand débat, justement, dans l'Église ancienne, à partir du IIe siècle jusqu'à Nicée, ça, on voulait prendre le pouvoir dans l'Église et ne pas laisser, n'est-ce pas, le pouvoir entre les mains des Juifs. Et l'anti-judaïsme chrétien jouait à l'intérieur même de l'Église. Et alors, il y avait donc ce désir de, pour cela, de déjudaïser l'Évangile, autant que faire se peut. Également, pour une troisième raison, parce que l'on récupérait les anciens préjudices, les anciens stéréotypes antisémites du monde gréco-romain, que l'on transposait maintenant dans une version christianisée, n'est-ce pas, de ce vieil antisémitisme gréco-latin. Je crois qu'on peut dire que ce sont là les trois raisons principales qui amenaient ce désir de déjudaïser l'Évangile. Pour ce faire, on pensait trouver appui dans le Nouveau Testament lui-même, voire parfois même dans l'Ancien. Un certain nombre de polémiques de Jésus, par exemple avec les pharisiens, étaient utilisées comme preuve que l'Évangile, finalement, n'avait que peu à voir avec, avec le peuple juif, avec le peuple d'Israël. Le fait qu'on trouve aussi une polémique antinominaliste, ça veut dire contre la Torah, contre la loi, chez Paul notamment, était considéré comme une répudiation aussi de tout ce qui était juif. Les ordonnances, etc. On aura l'occasion de revenir justement sur cet aspect des choses. Mais pour le moment, contentons-nous de constater que on a considérablement amplifié et déplacé les polémiques, d'une part celles de Jésus contre les pharisiens, d'autre part celles de Paul contre les légalisants ou les légalistes, ça, on l'a considérablement amplifié et dépassé, et déplacé plus exactement, pour en faire une contestation de, finalement, du maximum que l'on pouvait faire sans défigurer l'Évangile. Et l'on sait comment au IIe siècle, Marcion, dont nous avons déjà beaucoup parlé, n'est-ce pas, a poussé au maximum cette déjudaïsation de l'Évangile. Et là, l'Église s'est rendue compte que, en poussant trop loin cette déjudaïsation, c'était l'autodestruction du christianisme. Et par conséquent, on est revenu en arrière dans une voie que l'on a considérée comme étant une voie moyenne, et qui est celle, peu ou prou, de la plupart des églises aujourd'hui, y compris les églises protestantes et les églises évangéliques, même si elles le sont à un degré moindre que certaines autres églises, telles que les églises catholiques ou orthodoxes, par exemple. Maintenant, il y a un autre point qui était aussi tout à fait intéressant, c'est qu'à partir de Nicée, notamment, où, justement, on a excommunié pratiquement les judéo-chrétiens, on a vu la dernière fois, à partir de Nicée, on s'est rendu compte d'une chose. C'est qu'en voulant créer une religion trop spirituelle, on arrivait à quelque chose qui était désincarné. Et par conséquent, qui risquait d'être sans consistance. C'est toujours un petit peu la constatation que font tous les mouvements spiritualistes qui renaissent cycliquement dans l'Église chrétienne et qui, cherchant à retrouver la pureté primitive à partir de textes tels que ceux de Jésus la Samaritaine, il faut que ceux qui adorent ce n'est ni à Jérusalem ni sur cette montagne, mais c'est en esprit en vérité que l'on adore le Père, etc. Bon, il faudrait replacer aussi ce texte dans son contexte. Finalement, veulent couper l'Évangile de tout ce qui est rite, de tout ce qui est tradition, de tout ce qui est finalement ce qui font un certain nombre de points de repère. Bon, ça a été notamment le fait du protestantisme. Le protestantisme avait cette visée au départ, jusqu'à ce que Luther se rende compte aussi qu'on ne pouvait pas pousser trop loin dans ce domaine. Ça a été la visée des mouvements évangéliques,
1: de Darby, d'un certain pentecôtisme, et qui, jusqu'à aujourd'hui, se targue de faire table rase de toutes les traditions possibles et imaginables, et même de n'avoir pas de liturgie. Bon, c'est admirable, parce que ces gens-là, qui n'ont ni tradition, ni liturgie, fête Noël, Pâques, etc., l'Ascension, la Pentecôte, aux dates qui sont celles de la tradition latine occidentale, à part ça, ils n'ont pas de tradition. Bon. Ce qui montre justement à quel point on est aveuglé justement sur l'existence de ces traditions. Deuxièmement, ils n'ont pas de liturgie, mais comme le disait fort bien Donald G., je peux vous dire comment se passent vos cultes. Vous commencez par chanter quatre petits chœurs, puis la sœur Untel donne son don spirituel, qui est son parler en langue qui est traduit par le frère Untel. Puis ensuite, la sœur Untel prie, et puis le frère Untel prie, et puis une, deux ou trois autres sœurs. Et puis après, c'est le frère Untel qui donne sa prophétie habituelle, etc. Bon, pour une bonne et simple raison, c'est que nous ne sommes pas des purs esprits, et qu'il faut des points de repère. Y compris dans les choses religieuses et spirituelles, il faut des points de repère. Et la législation rituelle de la Torah avait entre autres choses pour but justement de fournir des points de repère. Or justement, c'est de ces points rituels de la Torah, on ne voulait pas. Parce que ça faisait trop juif. Et puis ça risquait aussi, il y avait un autre risque, quatrième raison, j'ai oublié, mais c'est très important, c'est que finalement, en fréquentant les synagogues, il est évident, quand on lit le Nouveau Testament, que non seulement les juifs chrétiens, mais également les pagano-chrétiens fréquentaient les synagogues. Il est évident qu'un homme comme Luc avait du judaïsme une connaissance très grande. Il fait allusion à des coutumes juives, des pratiques juives que la majorité des chrétiens actuels méconnaissent totalement. Bien. Luc accompagnait évidemment Paul dans les synagogues. C'était la coutume de Paul, vous le savez, de commencer à prêcher l'évangile dans les synagogues, parce que son principe, c'était que l'évangile est d'abord pour le juif et ensuite pour le non-juif. Donc il a toujours respecté cette priorité, contrairement à ce que disent certains exégètes, qui nous disent qu'à partir du chapitre 13, c'est magnifique là aussi de l'épître du livre des Actes, quand Paul donc dit, bien, puisque vous jugez vous-même indigne de l'évangile, désormais nous irons vers les païens, Paul a cessé d'employer cette méthode. On voit dans la suite du récit que c'est faux. Mais voyez-vous, on est tellement aveuglé par les stéréotypes qu'on va jusqu'à, refuser de voir ce que l'Écriture elle-même dit. Bon. Il y a un texte aussi très intéressant, c'est Acte 15, où nous voyons ceci, vous savez, au moment de la conférence de Jérusalem, pour savoir ce qu'on va faire des païens qui embrassent l'Évangile. Alors, de Jacques, donc, pourtant ce qu'on considérait comme le judaïsant, dit, bon, je suis d'avis que l'on n'impose pas aux païens plus que ce qui est nécessaire, et c'est les trois points qui vont être l'objet de la lettre. Car, dit-il, Moïse a dans chaque ville des hommes qui le prêchent. Ah, ça veut dire quoi? Très intéressant. Ça veut dire que, eh bien, les païens ont l'occasion, dans toutes les villes où ils se trouvent, de s'initier à la Torah. Donc, dit Jacques, c'est inutile que nous nous chargions de cette tâche, parce qu'il y a des synagogues pour ça. Par conséquent, attachons-nous à ce qui est notre message spécifique, c'est-à-dire la prédication de Jésus le Messie. Mais bien entendu, c'est tout à fait évident qu'il est indispensable que les païens aient aussi une connaissance de la Torah. Mais comme il y a suffisamment de synagogues partout dans le monde romain, Les païens ont donc allé dans les synagogues pour s'initier à la Torah. Autre texte très intéressant, Épître aux Romains. Épître aux Romains est écrite essentiellement à une église pagano-chrétienne. Ça, tous les exégètes sont à peu près d'accord, même s'il y avait des éléments juifs en son sein. Et Paul, dans ses développements, à un moment écrit ceci, une petite phrase, une petite incise, sur laquelle on ne s'arrête pas souvent. Moi-même, ça m'a frappé seulement il y a quelque temps. Paul dit ceci. Jugez-en vous-même. Ici, je parle comme à des hommes qui connaissent la Torah. Tiens, ça aussi, c'est très intéressant. Donc, les Romains connaissaient la Torah. Et quand Paul dit la Torah, ce n'est pas simplement les cinq livres de Moïse. C'est les interprétations de la Torah. C'est évident. Je parle comme à des hommes qui connaissent la Torah. Donc, c'est inutile que je perde mon temps à vous expliquer ces choses, parce que vous les connaissez fort bien. Il a exactement la même attitude que Jacques. Vous en savez assez, parce que de toute façon, vous fréquentez les synagogues et vous savez fort bien ce que... Interprétation traditionnelle de la Torah, Paul les évoque. Une autre église pagano-chrétienne typique, les Corinthiens. Aux Corinthiens, Paul déclare ceci. D'abord, il parle, il fait allusion par exemple au puits de Myriam. Vous savez, le Midrash qui dit que le puits qui avait été creusé à Meriva, le rocher frappé, suivait les Israélites dans tous leurs déplacements, aussi longtemps que Myriam, la prophétesse, a été vivante. Et Paul reprend cette tradition et il dit « Ce rocher, c'était le Messie. » Bon, je ne sais pas si vous êtes déjà arrêté là-dessus, mais si vous ne connaissez pas le Midrash, vous dites « Mais qu'est-ce qu'il prend à Paul ? » D'où il tire ça ? Nulle part dans la Bible, c'est écrit. Et certains vont nous dire « C'est vraiment des élucubrations. » Le Midrash, c'est un tissu d'élucubrations. Bon, écoutez, moi, je veux bien, mais allez dire ça à Paul, alors. Parce que Paul fait allusion au Midrash. Et un Midrash que, manifestement, les Corinthiens connaissaient. Parce qu'ils ne l'expliquent pas. Par contre, beaucoup de chrétiens modernes auraient besoin d'explications. Beaucoup de chrétiens modernes n'ont pas cette connaissance minimale de la Torah que l'on attendait des pagano-chrétiens dans l'Église ancienne. Et Paul, s'il écrivait aujourd'hui à beaucoup d'églises modernes, y compris d'églises évangéliques, ne pourrait pas dire comme il écrit aux Romains, « Je parle comme à des hommes qui connaissent la Torah ». Il ne pourrait pas écrire ça. Autre point très intéressant, toujours dans la première aux Corinthiens, Paul évoque les grands faits de l'histoire d'Israël. Et là, il fait une analogie, n'est-ce pas, vous savez, entre la sortie d'Égypte, l'Exode, sous le sang de l'agneau, image de la nouvelle naissance, la traversée de la mer Rouge, image du baptême, la nuée qui couvre le peuple d'Israël, image du baptême dans le Saint-Esprit, le don de la manne et de l'eau miraculeuse du rocher, c'est là qu'il cite justement le Midrash du puits de Myriam, n'est-ce pas, comme image de la Sainte-Seine. Donc ici, il dit ceci à ces Corinthiens qui sont essentiellement des non-juifs. Nos pères ont été sous la nuée. Et puis, bon, il continue. Nos pères, et là il emploie exactement la même expression dans les Galates, pourtant s'il est une épître qui est antinominaliste, c'est bien l'épître aux Galates. C'est toujours le cheval de bataille de tout l'antinominalisme chrétien. Et pourtant, il dit, que dirons-nous donc d'Abraham, notre père ? Ça veut dire, il est notre père, mais le vôtre aussi. Et c'est tout ce qu'il explique ensuite aux Galates. Ce n'est pas seulement notre père, à nous les Juifs, mais c'est à votre père aussi, à vous. Et parce que nos pères ont été sous la nuée, nos pères, à nous et à vous, à nous les Juifs et à vous les non-Juifs, ces gens-là sont devenus aussi vos pères. et l'histoire d'Israël est votre histoire. C'est ça qu'il dit. Par conséquent, ici, il y a une entrée dans ce Commonwealth, dans ces richesses communes d'Israël, spirituellement parlant. Et alors là, il y a un autre, on pourrait prendre de nombreux exemples, j'en prends un autre qui m'arrive tout de suite sous la mémoire. Vous connaissez le texte fameux dans l'Épître aux Éphésiens, où Paul dit ceci, « C'est pourquoi il est écrit, réveille-toi, toi qui dors, réveille-toi d'entre les morts, et le Messie t'éclairera. » Quelqu'un me dit où ça se trouve dans l'Écriture, ça ? Oui, quel ? Vas-y, dis-moi ça. Je te paye une bouteille de champagne si tu arrives à me trouver ça. Hein.
2: Il y a une variante. Hein, Le texte de base, c'est un texte, il n'a pas eu la portée autre chose.
1: Je te paye même un Jéroboam. Tu sais ce que c'est un Jéroboam ? C'est une double bouteille.

On ne te fatigue pas, tu ne le trouveras pas. Tu ne le trouveras pas. Pourquoi? Parce que ce n'est pas dans la Bible. Qu'est-ce que c'est? C'est une prière du Sidour, de l'ancien Sidour. Ça veut dire quoi? Ça veut dire que les chrétiens, pagano-chrétiens, priaient certaines prières juives. Ben dis donc, ça va loin, hein? Pour tous nos braves amis qui n'ont pas de liturgie, etc. Et pourtant, vous avez certains, vous pouvez déjà dire ce qu'ils vont dire dans leur prière, hein, avant même qu'ils ouvrent la bouche. Bon. Alors donc ici, il y avait cet enracinement dans la Torah de l'Église ancienne. Mais justement, ça on n'en veut plus. Et pourtant, il faut des points de repère. Alors qu'est-ce qu'on va faire? Eh bien, on assiste à un mouvement paradoxal. Un mouvement de déjudaïsation et aussi de rejudaïsation. Oui. Ça veut dire, j'allais dire, une rejudaïsation païenne. C'est contradictoire dans les termes, mais c'est pourtant ça. Ça veut dire qu'on va remplacer l'ancien ritualisme juif par un nouveau ritualisme qui est une transposition plus ou moins christianisée ou paganisée, comme on voudra, du rituel juif. Et on a un décalque exact, notamment dans les grandes églises historiques, du culte juif, mais totalement, comment dirais-je, déjudaïsé et rejudaïsé par des motifs et des concepts chrétiens. Bon. Exemple. Shabbat. C'est une abomination que de tenir une réunion le Shabbat. Mais par contre, nous avons le dimanche. Le dimanche est notre Shabbat. C'est tout. La circoncision, oh là là, abominable, Galate. Par contre, on baptise les enfants à 8 jours. Et une récente étude émanant de la faculté réforme évangélique d'Aix-en-Provence disait froidement que finalement, le baptême des enfants est important, il faut le garder à tout prix, parce que c'est l'équivalent de la circoncision dans le peuple juif. Car l'Église est un peuple comme est le peuple juif, virus Israël. La théologie de la substitution à fond. Bon. Pâques, oh là là, respectez Pâques, le 14e jour du mois de Nissan, vous, c'est abominable. Vous allez être excommunié si vous faites ça. Ça a été. La fameuse querelle de Pâques, jusqu'à Nicée, même après Nicée, c'était un motif d'excommunication. Par contre, nous avons les Pâques. Notez bien la nuance. La Pâque juive s'écrit sans S. Les Pâques s'écrivent avec un S. Ça, c'est les Pâques chrétiennes. Alors, bien sûr, on voit le glissement, n'est-ce pas, du judaïsme au nouveau. Bon. On a la Pentecôte, 50 jours après. Tout en sachant pas d'ailleurs trop bien à quoi ça correspond, la Pentecôte, c'est le don du Saint-Esprit sur les apôtres. Oui, mais avant, c'était autre chose. Ça, la plupart des chrétiens qui ne connaissent pas la Torah ne le savent pas. Ils ne savent pas que c'était d'abord la fête des moissons et le don de la Torah. Bon. Alors, on a introduit, c'est très intéressant, par exemple, vous avez dans le premier chapitre de Zacharie, 4 jeunes mineurs qui sont évoqués en souvenir de la destruction des temples. Et coïncidence étonnante, dans l'Église latine en tout cas, et même l'Église grecque, vous avez 4 jeunes obligatoires qui tombent justement comme par hasard au même moment que ces 4 jeunes que vous trouvez dans le judaïsme. Le jeûne du carême, il y a un jeûne, je crois, aux alentours de la Saint-Jean, quelque chose comme ça,
Bon, ça c'est plus guère pratiqué aujourd'hui après le Concile, mais jusqu'alors c'était très important. Et puis un jeûne à la Sainte Lucie, et puis encore un autre, je ne sais plus à quelle autre période de l'année, peu importe. Bon. Aujourd'hui, encore une fois, sauf les catholiques intégristes, ça n'est plus pratiqué. Autrefois, avant le Concile aussi, le vendredi était un jour, sinon de jeûne, du moins où l'on mangeait maigre, le jour du poisson. Bon, c'était une habitude, on avait, comme vous disiez d'ailleurs dans l'Évangile, les pharisiens jeûnent plusieurs fois par semaine. Alors on trouvait qu'une fois par semaine, c'était largement suffisant. Mais c'était un décalque chrétien des coutumes juives. Voilà, c'est tout. Hein? Qu'est-ce que vous avez encore Bon, le culte. Par exemple, l'introduction dans le culte de la notion de prêtre, donc automatiquement de la notion de sacrifice, eh bien, c'est un retour justement à une rejudaïsation de l'Église. Et par exemple, les orthodoxes poussent très loin justement cette parodie du sacrifice qui se réalisait dans le temple. Par exemple, ils estiment que c'est un péché grave que de prendre la Sainte Cène avec du pain non levé. C'est une grosse miche de pain comme ça. Pain gâteau, d'ailleurs, c'est très intéressant. C'est-à-dire pain brioché, exactement comme la challah juive du Shabbat. Et que l'on découpe, alors en lui donnant d'abord un coup de couteau au côté. Comme Jésus a été, donc, le coup de lance au côté de Jésus. Hop, le prêtre orthodoxe commence par donner un coup de couteau dans le côté gauche donc de la challah. Puis après, il l'ouvre en deux, puis etc. Bon, il y a tout un rituel qui reprend, si vous voulez, l'idée du sacrifice. Bon. Ni dans l'Évangile, ni dans les Épîtres, vous ne trouvez la moindre allusion à une prêtrise. Les ministres de l'Évangile ne sont jamais appelés prêtres. Ni l'idée qu'on réédite le sacrifice du Seigneur. Et le texte à juste raison employé par les réformateurs. Dans Hébreu, le Seigneur a offert son corps et son sang en sacrifice une fois pour toutes, et son sacrifice n'est plus renouvelable, eh bien, se trouve ainsi bafoué. Alors, on se livre, pour le justifier, à toute une gymnastique intellectuelle au vol, n'est-ce pas, d'acrobatie intellectuelle extraordinaire. C'est un mémorial qui rappelle son renouvelé, on renouvelle son renouvelé, quoi. Bon, voilà. Mais le but, c'était justement de rétablir, en quelque sorte, le culte lévitique. Jusqu'aux habits, les habits sacerdotaux. Et certaines églises orientales ont à ce moment-là, alors là, au point de vue costume, chapeau, là, vous avez toutes les couleurs, vous en avez, c'est chatoyant, c'est tout ce que vous voudrez, il y a du rouge, du jaune, du bleu, du blanc, enfin c'est formidable. Qu'est-ce que c'est? Pourquoi, par exemple, le prêtre catholique a-t-il une aube blanche? Parce que le prêtre qui opérait dans le temple était revêtu d'une robe blanche de lin. Voilà, c'est tout. Nous avons une rejudaïsation de l'Église. Noël. Pourquoi justement a-t-on mis la fête de Noël le 24 décembre? Bon, à cause du solstice d'hiver, à cause de la fête païenne du Sol Invictus, mais aussi à cause de la fête juive de Hanouka, qui se célèbre plus ou moins à cette période-là. Voyez-vous? Et c'est très intéressant avec l'histoire de Noël, parce qu'on déjudaïse, il ne faut surtout pas évoquer Hanouka, et en même temps on rejudaïse à partir d'une vieille fête païenne. Donc c'est une judaïsation par paganisation. Voyez-vous? C'est très intéressant ce processus. Alors on pourrait ici prendre alors là de très nombreux autres exemples, hein. Et cette évolution, on la trouve dès le IIe siècle, où on voit déjà, par exemple, un homme comme Justin,
qui disait que quelqu'un peut garder de son temps, on pouvait garder les prescriptions juives du temps de Justin, c'est-à-dire milieu du deuxième siècle. Quelqu'un qui garde les prescriptions juives, dit Justin à Tryphon, peut être sauvé à condition qu'il ne l'impose pas aux autres. Rien à dire, si vous voulez, à ce niveau-là. Pour Justin, et on serait d'accord avec lui, ces choses sont finalement indifférentes. Mais, dit Justin, il y a quand même un danger de pratiquer ces choses, c'est que ça peut conduire à l'apostasie. Ça veut dire, ça peut ramener au judaïsme. Ah, ça c'est le grand danger. Et dit Justin, respecter ces choses, c'est pas péché. Mais ces fermettes montrent d'un esprit timoré, comme le dit Paul aux Romains, tel fait une différence entre les jours, tel les estime tous égaux, que chacun ait une pleine conviction, ce sont les faibles. Ceux qui respectent les jours, ceux qui mangent cachère, d'ailleurs, ce n'est pas tout à fait ce que Paul dit. C'est un autre problème. Là, c'est pour ça qu'il y a un déplacement des choses. Là, c'est le problème des viandes sacrifiées aux idoles. C'est tout à fait différent. C'était quelque chose aussi que les juifs prenaient en compte, ça c'est vrai. Mais enfin, ça n'a pas tellement à voir avec la cacheroute telle qu'elle est définie dans le Lévitique. C'est un problème tout à fait différent. Donc, ça n'est pas un péché, dit Justin, mais c'est faire montre qu'on est faible, qu'on est un esprit timoré. Une génération plus tard, ça change. Une génération plus tard, ça devient problématique. Et puis alors, on arrive à Chrysostome. Et Chrysostome, vous savez, fait ses fameuses prédications contre les Juifs, les 8 prédications abominables contre les Juifs et contre les synagogues. Pourquoi ? Parce que le but, c'est d'empêcher les chrétiens, de dissuader les chrétiens de continuer à fréquenter les synagogues. Comme les Juifs nient que Jésus soit le Messie, on craint qu'en fréquentant les synagogues, les chrétiens soient dissuadés de croire en Jésus, et par conséquent apostasie. Crainte qui n'était peut-être pas, d'ailleurs, sans fondement, à cette époque-là en tout cas, à l'époque où la polémique antichrétienne était devenue vive aussi du côté juif, comme on l'a vu la dernière fois. Donc, jusqu'à un certain point, ça pouvait se justifier. Mais ça prouve en tout cas aussi une chose, c'est que jusqu'à Chrysostome, c'est-à-dire jusqu'à Nicée pratiquement, les chrétiens d'origine païenne fréquentaient les synagogues. Voilà, c'est ça que ça veut dire. Donc on considérait comme normal pour eux de faire. Avec Chrysostome, bien sûr, ça change. Et alors justement, on entend des choses extrêmement dures contre les judéo-chrétiens, les nazaréens. Et si vous lisez, par exemple, des livres d'histoire de l'Église catholique, ça c'est sûr, mais même éventuellement protestants, parmi les hérésies anciennes, de l'Église ancienne, l'Église primitive, comme on dit, vous en avez deux, les ébionites et les nazaréens. Secte judéo-chrétienne, hérésie judéo-chrétienne. Pour les ébionites, c'est vrai. Les ébionites qui étaient donc tiraillés entre ce combat entre la grande église des païens et le judaïsme pharisien, pour essayer d'être plus accessibles à leurs frères juifs, ont accepté de...

mois de Nissan, etc. Et à cause de ça, encore aujourd'hui, dans l'Église officielle, ils sont considérés comme des hérétiques. C'est symptomatique. Bon. La synagogue ne les a pas repoussés, nous l'avons vu directement, les judéo-chrétiens. C'est-à-dire que la foi en Jésus n'est pas tout de suite devenue suspecte pour Israël. Et notamment pour les pharisiens. Ça se dégrade, c'est vrai, avec le temps. Et par exemple, Eusèbe confirme ce que Joseph Flavius nous laisse entendre, à savoir que Jacques, le frère de Jésus, dont on a retrouvé l'ossuaire il y a quelque temps, vous le savez, a été mis à mort pour avoir osé affirmer publiquement que Jésus était le Fils de Dieu. Après la fuite à Pella, c'est-à-dire après la ruine de Jérusalem, une partie de la communauté de Jérusalem est revenue dans la ville pour y attendre, en quelque sorte, le retour du Seigneur. Et là, justement, nous avons aussi un déplacement de l'espérance. Et ça, justement, le professeur Manzanares aussi le note aussi. Ça, c'est très intéressant. L'espérance de l'Église ancienne, et on le lit dans le Nouveau Testament, c'était la parousie, le retour de Jésus, et son corollaire, la rédemption d'Israël et du monde entier, ce que Pierre appelle le rétablissement de toutes choses. On trouve ça aussi lors de la transfiguration, les disciples demandent à Jésus en descendant de la montagne, pourquoi les pharisiens disent que Élie doit revenir d'abord pour rétablir toutes choses ? Jésus ne dit pas qu'ils ont tort de le faire. On dit, bon, qu'Élie est venu en la personne de Jean-Baptiste. Et de fait, la mission de Jean-Baptiste était de préparer ce rétablissement de toutes choses pour éviter que le pays ne soit frappé d'interdits, comme l'avait annoncé Malachie. Dans la mesure où la mission de Jean-Baptiste, comme celle de Jésus, était un échec, le pays a été frappé d'interdits. Donc, dispersion d'Israël. Bien. Un jour viendra où les choses seront autres. Bon. Rétablissement de toutes choses. À partir du moment où il y a un déplacement justement de toutes ces choses, il y a aussi un déplacement de l'espérance. L'espérance première cesse d'être la parousie, mais le salut individuel au-delà de la mort personnelle. Et alors, il y a aussi une individualisation de la foi très forte. Bon, non pas évidemment que ce problème-là soit second, loin s'en faut. Jésus annonce la vie éternelle. Paul nous dit heureux que l'Apocalypse nous dit heureux dès à présent ceux qui meurent dans le Seigneur. Paul dit aux Philippiens que le sort des défunts qui sont morts en Jésus est infiniment préférable à celui des vivants, etc. Bon. C'est un fait. Mais, si vous voulez, cet état de béatitude de ceux qui meurent est un état d'attente, est un état intermédiaire. Dans le christianisme de la Grande Église, ça devient presque l'état définitif. D'ailleurs, il y a cette division simpliste qu'on retrouvait jusqu'au Concile, justement, dans l'Église catholique. On va en enfer, au paradis, accessoirement au purgatoire, qui seul est un état intermédiaire, finalement. Mais finalement, enfer et paradis, c'est des états définitifs. Alors, bien sûr, avec Nicée qui est un credo, ça c'est très important, on l'a dit la dernière fois, qui est un credo judéo-chrétien, qui a été exprimé dans des termes grecs. Mais c'est la foi de l'Église judéo-chrétienne. Et c'est pourquoi on trouve la foi dans la résurrection des morts et la vie du monde à venir. Aolam, Abba, si on retraduit en hébreu. Le monde qui vient, le monde messianique, la vie du monde messianique et ensuite la vie éternelle. Bien. Alors évidemment, on continue à dire ça avec Nicée. Parce que Nicée, c'est devenu le texte de base. Mais encore une fois, dans la pratique de l'Église, dans la prédication de l'Église, dans l'hymnologie de l'Église, très important, eh bien, ça n'apparaît pratiquement pas. Et tout se passe comme si, justement, le salut individuel, au-delà de la mort personnelle, était l'Église.

0: l'état définitif du croyant. Un état qu'on va même jusqu'à, en tout cas dans l'hymnologie, souhaiter, rechercher presque. Bon, ce qui est absurde parce que même vaincu par le Seigneur, la mort reste une ennemie. Et par conséquent, ce n'est pas quelque chose que l'on recherche. Elle a perdu son aiguillon, comme dira l'apôtre Paul. « Ô mort, où est ton aiguillon ?» Mais elle a perdu son aiguillon uniquement parce qu'au-delà de la tombe, il y a la résurrection. C'est plus le sépulcre est ta victoire. Il y a la certitude de la résurrection. La certitude que la mort est vaincue. Voilà. Donc ici, il y a un déplacement de l'espérance. Et ça aussi, c'est quelque chose de très intéressant à noter dans cette évolution vers le virus Israël. Maintenant, il y a un autre point aussi tout à fait intéressant à noter, c'est que, en fait, si vous voulez, la foi des chrétiens, des premiers chrétiens, dans la mesure où elle était fixée justement sur cette attente de la parousie, ne posait pas de véritable problème aux rabbins. Parce que finalement, eux attendaient la même chose, mais dans une première venue du Messie. C'était professeur Fousser qui avait cette boutade un petit peu humoristique. Il disait, quand le Messie viendra, on lui dira, c'est votre première visite ou c'est votre deuxième visite à Jérusalem? C'était, sans pas sa manière à lui, il était comme ça des boutades, de dire, bah, finalement, est-ce que ça vaut la peine, finalement, de se battre pour ça? C'est un petit peu l'idée. Bon, alors évidemment, c'est un peu réducteur, comme toutes les boutades, c'est beaucoup plus complexe que ça, mais enfin... C'était une manière très juive d'appréhender la chose. Et pour les rabbins, qui avaient parmi les juifs de leur temps des gens qui croyaient que le Messie était déjà venu mais qui allait revenir, ben, on verra quand le Messie viendra. On lui demandera. On verra bien. Après tout, si Jésus est le Messie, pourquoi pas, hein? Si Jésus accomplit le message, le programme messianique au dernier jour, pourquoi pas? L'essentiel, c'est qu'il y ait ce programme qui se réalise et qui s'accomplisse. Voilà. Alors, il y avait aussi des communautés chrétiennes, judéo-chrétiennes en diaspora, avec des païens d'origine, qui en faisaient partie. Et maintenant, on peut se poser une question aussi. Alors là, ça c'est une question tout à fait intéressante. Dans quelle mesure le judéo-christianisme qui a été prêché en Arabie n'a-t-il pas influencé l'islam? Et il semblerait, je dis il semblerait, là je mets ça beaucoup conditionnel, que dans le Coran, il y a un certain nombre de midrashim, il y a un certain nombre de traditions qui ne sont pas directement, comment dirais-je, issues du judaïsme orthodoxe, et qui manifestement viennent d'un milieu juif, éventuellement même d'un milieu juif qui avait une certaine dimension chrétienne. Bon, ça, c'est une question qu'on ne peut pas... On ne peut pas aller plus loin pour l'heure. Maintenant, il y avait des contacts aussi, à cette époque-là, entre le judaïsme et l'Église officielle, ce qui explique justement que l'on a emprunté au judaïsme ces rites, sa liturgie, ces fêtes qui ont été, donc, on l'a vu tout à l'heure. Par exemple, dès le IIe siècle, nous avons la fameuse lettre de Pline le Jeune à Trajan, vous savez. Pline le Jeune qui était gouverneur de, je ne sais plus, Sicile, pas de, enfin, du sud de l'Italie, je crois, comme ça. Et puis qui se trouvait donc confronté avec ce problème des chrétiens. Et des chrétiens partout. Alors il écrit à l'empereur Trajan une lettre célèbre. Trajan qui était un empereur philosophe, éclairé, etc. Comme l'était Pline. Il dit, qu'est-ce qu'il faut que je fasse de ces gens-là? Je suis embêté parce que on en arrête à l'appel. Bon, je suis pas un tyran, je ne suis pas un boucher. Qu'est-ce qu'il faut en faire? Alors, pour t'éclairer un peu ta lanterne, Trajan, je t'explique un petit peu ce qui se passe, tel que je les vois. Finalement, ces gens ne font pas de mal, font de mal à personne. Et ce sont des gens paisibles qui se rassemblent. Chaque premier jour de la semaine, au lever du soleil, et ils chantent des louanges à Jésus comme s'il s'agissait d'un dieu. Ah, c'est très intéressant. Parce que nous voyons que dès le IIe siècle, dès l'époque de Pline et de Trajan, donc fin du IIe siècle, la coutume était prise dans la grande église de célébrer le Seigneur le dimanche. Le Shabbat avait déjà été abandonné. Accessoirement, c'est intéressant de voir aussi qu'il y avait une grande part qui était accordée à la musique, chantée. Bon, ça c'est un autre point. Alors, Trajan est un peu embêté aussi. Il dit, cherche pas à les embêter. Mais si on t'en amène, parce qu'ils ont été dénoncés par des voisins, force-les à apostasier, à sacrifier aux dieux. Si vraiment ils refusent d'apostasier aux dieux, qu'est-ce que tu veux ? T'es bien obligé de les mettre à mort, quoi. Voilà. Voilà ce qu'était la fameuse lettre de Trajan. En agissant de cette manière, l'Église aussi rappelle l'autorité de la synagogue. Mais en même temps, elle rejette cette autorité qu'elle considère comme humiliante. Autre point aussi qu'on trouve, c'est que le service, la liturgie catholique et orthodoxe, et accessoirement luthéro-réformé, suit le modèle aussi de la liturgie juive, la synagogue, avec le sacrifice en plus, bien sûr. Athanase va déclarer, donc, au moment des fameuses querelles, c'est dans l'époque de Nicée, justement, « C'est une honte de servir les Juifs. Nous ne devons pas être du tout à la remorque des Juifs. » Alors on les pille, prend ce qui est à eux, et on le christianise. C'est le virus Israël. C'est la délégitimisation d'Israël. C'est l'enseignement du mépris. C'est la théologie de la substitution. C'est ça. Depuis que vous avez rejeté Jésus. C'est ça. C'est la base de la théologie de la substitution. Donc tout ce qui était à vous est à nous. Alors on recycle dans le christianisme ce qui était juif. Bien. Par exemple, l'Orient est resté beaucoup plus attaché à la fête de Pâques, le jour de 14e jour de Nissan, que l'Occident. Et encore, il y a peu, certains jeûnaient à l'époque de Pâques, comme on faisait pour les Juifs. On trouvait des traditions de ce type-là jusqu'au IVe siècle. Jusqu'au IVe siècle, il y avait justement cette querelle sur la date de Pâques. Certains, jusqu'au IVe siècle, chômaient le samedi et le dimanche. Certains, même parmi les chrétiens, le 14e jour de Nissan, sacrifier l'agneau pascal jusqu'au IVe siècle. Fêtez Kippour. Et c'est ce qui fait que les pères disaient, Athanase disait, ça nous montre justement à quel point le mal juif est répandu parmi les chrétiens. Donc il fallait extirper ce mal juif. La conversion de Constantin, ou la pseudo-conversion de Constantin plus exactement, a aussi provoqué un déplacement d'espérance, très important. Dans ce sens que, jusqu'alors, le pouvoir temporel, romain notamment, était considéré comme pratiquement antichristique par les premiers chrétiens. Et par conséquent, il fallait le supporter, aussi longtemps que l'échéance n'était pas arrivée, mais on attendait, avec l'Apocalypse, son élimination et son remplacement par le royaume du Seigneur, le royaume de Dieu. Tout change évidemment avec Constantin. Avec Constantin, il n'est plus question de supplanter, bien évidemment, Rome par la nouvelle Jérusalem qui descend du ciel, mais de christianiser l'Empire romain, non seulement les habitants de l'Empire romain, mais les institutions de l'Empire romain. Et alors, si effectivement l'Empire romain devient, comme le dira Augustin, 5e siècle, la civitas dei, la cité de Dieu sur la terre, le millénium est arrivé. Qu'est-ce que nous avons besoin ? D'attendre une parousie ? Et c'est le millénarisme qu'on retrouve dans l'Église jusqu'à aujourd'hui. Et comme le dit le professeur Mansanaret, il n'y a absolument aucun doute que l'Église ancienne croyait au millénium. Ça, c'est absolument évident. On cesse de croire au millénium au moment de la conversion de Constantin. C'est tout. Bon, ça, on en a déjà parlé, j'y reviens pas. Les Juifs continuent, par contre, à attendre la résurrection de Jérusalem. Bon, on a encore jusqu'au concile d'Elvire, donc en Espagne, un des premiers conciles de l'Occident, cette foi qui est combattue, n'est-ce pas ? Et notamment, c'est ce qu'on reproche à Isidore de Séville, qui sera le premier martyr brûlé vif, chrétien, brûlé vif par l'Église. Ce ne sera pas le dernier, mais il est le premier. Isidore de Séville était quelqu'un qui croyait encore, n'est-ce pas, à la parousie du Seigneur et au millénium. Alors justement, nous avons ici ce que le professeur Manzanares a fort bien analysé dans son ouvrage, ce raidissement mutuel de finalement deux branches du judaïsme de la fin du deuxième temple. Le judaïsme de la fin du deuxième temple était extrêmement divers. Bon, il y avait ces fameuses écoles, on en a déjà parlé la dernière fois, pharisiens, sadducéens, esséniens, d'autres, bien d'autres encore. Et le judéo-christianisme était une branche de ce judaïsme extrêmement varié, extrêmement divers, qui caractérisait la fin de l'époque du deuxième temple. La ruine de Jérusalem élimine l'essentiel, justement, de ces tendances. Et finalement, deux tendances du judaïsme et deux seulement ont subsisté après la ruine de Jérusalem. Le pharisaïsme, qui est devenu le judaïsme orthodoxe actuel, et le judéo-christianisme, qui a évolué pour donner le christianisme actuel. Et là, le professeur Ramsanares rejoint à fond le professeur Flusser, qui dit « le christianisme est une forme du judaïsme, de tout, qu'on le veuille ou non. Ça peut déplaire à beaucoup de chrétiens, mais c'est un fait historique incontournable. Même dans ses errements, même dans ses erreurs, le christianisme est cela. » Alors, ici, c'est certain que nous nous trouvons devant une situation qui, malgré tout, est bloquée. Parce que le pharisaïsme s'est crispé par rapport au judéo-christianisme, et le christianisme s'est crispé par rapport au pharisaïsme. Et les judéo-chrétiens ont été pris en sandwich entre ces deux tendances. Et notamment, le judaïsme, par exemple, a placé au centre de sa foi, de son espérance, la Torah. La Torah était importante à l'époque de la fin du deuxième temple pour tout le monde, mais elle n'avait pas l'importance qu'elle a aujourd'hui dans le judaïsme actuel. Au point que les juifs actuels ont été amenés à introduire un canon dans le canon, c'est-à-dire que pour eux, la Torah, les cinq livres de Moïse, sont l'objet d'une inspiration plus importante que le reste de l'Écriture, notamment que les prophètes. Pourquoi ? Parce que les chrétiens faisaient souvent appel aux prophètes pour prouver que Jésus était le Messie. Donc il fallait dévaluer l'inspiration des prophètes pour combattre le christianisme. Aujourd'hui, vous trouvez ça encore dans le judaïsme, la Torah est plus inspirée que tous les autres livres. C'est faux. Et à l'époque de Jésus, le judaïsme officiel de l'époque de Jésus ne croyait pas cela. Ça, c'est une réaction antichrétienne. La Torah devient moyen de salut. Ça veut dire qu'un certain nombre de tendances qu'on trouve chez les pharisiens de l'époque de Jésus, mais qui ne représentaient pas tout le mouvement pharisien, on aura l'occasion de le voir, ou que l'on retrouve chez les légalistes que Paul condamne aussi dans ses écrits, la Torah devient moyen de salut. C'est une réaction antichrétienne. Jésus est le chemin, la vérité et la vie pour les chrétiens. Alors dans le judaïsme, on dit « la Torah est le chemin, la vérité et la vie pour les juifs ». Ce n'était pas le cas à l'époque de Jésus non plus, ça faut le savoir. Alors voyez-vous, on fait cette erreur, nous les chrétiens, constamment. Nous transposons sur le judaïsme de l'époque de Jésus et de Paul ce qu'est le judaïsme actuel, ce qu'est le judaïsme moderne. Et nous faisons une erreur énorme d'appréciation et de compréhension par conséquent de l'Écriture. Et il est évident que chacun essayait de tuer l'autre, en se rendant pas compte que cette démarche était proprement suicidaire. Pour le judaïsme, détruire le judaïsme, détruire le christianisme, c'était se détruire. Et pour le christianisme, détruire le judaïsme, c'était aussi se détruire. Seulement, pour le judaïsme, ça a été dramatique aussi. Car ça a été la fin de son prosélytisme. Se transformer en religion légaliste, c'est empêcher toute forme de prosélytisme, donc d'expansion. Et le judaïsme post-yavné, hein, se sclérose. Avant, il y avait beaucoup de païens qui étaient judaïsants. Depuis lors, il y a peu de conversions. Et justement, pour empêcher de son côté le mal juif, comme le disait Athanase, l'Église doit se judaïser à sa façon, nous l'avons vu. Et non seulement dans ce domaine-là, mais même recréer un nouveau légalisme. Car cette Église chrétienne, qui prétend ne pas être légaliste, en fait, recrée un légalisme sous forme du moralisme. Finalement, à partir de Constantin, où on ne devient plus chrétien par choix personnel, mais par la circoncision, c'est-à-dire par le baptême des enfants. On est chrétien par ce moyen-là. Donc, on ne va plus inciter les gens à faire des expériences spirituelles, si ce n'est une petite élite. Mais qu'est-ce que ce sera que vivre en chrétien ? Ce sera le moralisme, vivre une vie morale. C'est pas si mal que ça, vous me direz. Mais c'est réducteur. C'est terriblement réducteur. Et à partir de cette période-là, même déjà chez Augustin, vous avez ça. Le catalogue des vertus et des vices, ce qu'il faut faire et ne pas faire, la casuistique, en telles circonstances, comment faut se comporter, comment faut pas se comporter, etc. C'est le droit canon. Qu'est-ce que c'est le droit canon catholique, encore aujourd'hui? C'est une nouvelle forme de légalisme, c'est le Talmud chrétien. Le droit canon, c'est le Talmud chrétien, point final. Et là, donc, aussi, on a recréation d'un légalisme. Alors, on a bonne mine de crier au légalisme en disant « les juifs sont légalistes ». Oui, ils sont légalistes. Mais attention, c'est l'histoire de la paille et de la poutre. Tu veux enlever la paille qui est dans l'œil de ton frère, commence par enlever la poutre qui est dans le tien. Le but étant que les chrétiens n'aillent pas chercher ailleurs ce qu'ils ont chez eux. C'est ça le but, tout bêtement. Pour les rabbins, le christianisme est l'ennemi et par conséquent doit être combattu. Et finalement, c'est aussi parce que le judaïsme s'est opposé au christianisme qu'il a poussé le christianisme à devenir le nouvel Israël. Et voyez-vous, il y a une espèce de courant dialectique. Christianisme et judaïsme sont dans une position dialectique. Le judaïsme a voulu, comme le dit Manzanares, couper une de ses branches les plus actives, couper le christianisme. Vous êtes chrétien, vous n'êtes plus juif. Il s'est coupé de ses forces vives, des meilleurs de ses fils. Et non seulement ça, mais il a renforcé, ce faisant, les tendances anti-juives, anti-sémites qu'il y avait dans l'Église. Et il a poussé l'Église à faire ce que finalement elle a fait, c'est-à-dire déposséder Israël de son héritage, délégitimiser Israël. Et finalement, les Juifs ont une part dans l'antisémitisme chrétien. Ils n'ont pas toute la responsabilité, bien sûr. Mais c'est un peu leur faute si les chrétiens sont devenus antisémites. C'est un peu leur faute. Et ainsi, par l'opposition même du judaïsme, parce que le judaïsme a excommunié le christianisme, eh bien, le judaïsme a créé en face de lui un autre Israël, le virus Israël, enfin, ce qu'il considère comme le virus Israël. Et finalement, comme dit Manzanares, si les judéo-chrétiens étaient restés, avaient été acceptés et respectés, cette situation conflictuelle dans laquelle se trouve jusqu'à aujourd'hui le christianisme et le judaïsme n'aurait pas eu lieu. Les judéo-chrétiens auraient servi de tampon, de trait d'union, de pont entre les deux. Et l'histoire des relations entre judaïsme et christianisme aurait été autre. Bon, l'histoire est ce qu'elle est, on ne refait pas l'histoire. On la prend telle qu'elle est. Et ce qu'elle est, bon, c'est ça. Alors, bien, peut-être pour terminer, simplement reprendre ce que disait aussi le professeur Flusser, qui s'opposait à la théorie de Jules Isaac, selon laquelle la liturgie a été le véhicule essentiel de l'antisémitisme chrétien. D'ailleurs, l'Orient était beaucoup plus antisémite que l'Occident, il ne faut pas non plus l'oublier. Et finalement, même un auteur déjà ancien comme le professeur Simon niait que l'antisémitisme chrétien ait conduit à Auschwitz. Ça, c'est la tarte à la crème qu'on entend partout. Et il y a une espèce d'autoflagellation des chrétiens qui s'accusent pour Auschwitz. Auschwitz n'était pas un phénomène chrétien. L'enseignement du mépris que Jules Isaac a fort bien analysé dans ses ouvrages n'a pas survécu au Moyen-Âge, n'a pas survécu aux Lumières. Et la haine antisémite qui a suivi le Moyen-Âge, qui est née donc avec les temps modernes, avec les Lumières notamment, qui a culminé avec le nazisme, n'avait pas une raison religieuse. C'était le vieil antisémitisme déjà des pagano-chrétiens, mais qui était le résultat d'une peur de la démocratie, du cosmopolitisme, du marxisme, du libéralisme, dont les Juifs étaient en principe accusés, dont ils étaient les représentants. Et c'est cela qui a conduit justement à la Shoah. Le fait que, par exemple, les Tziganes aient été aussi persécutés au même titre que les Juifs, que les Slaves étaient aussi considérés comme des sous-hommes par les nazis et devaient être les suivants dans la destruction systématique, prouve qu'on était là dans un autre contexte, dans un autre paradigme. L'antisémitisme chrétien, n'importe comment, au Moyen-Âge, était un phénomène qui était en principe provisoire. Et on combattait les Juifs jusqu'au moment où ils se convertiraient au christianisme. Et c'était pour les pousser à la conversion qu'on les combattait. Tandis que, en principe, quand un Juif était converti, entre guillemets, c'était fini. On n'avait plus aucune raison de le persécuter. On voit en histoire d'Israël que c'est beaucoup plus complexe que ça. Même ici, déjà, quand on voit l'histoire des relations au 1er siècle, on voit que c'est plus complexe que ça. Mais en principe, c'était comme ça. En principe, un Juif qui était converti, et il cessait d'être juif, donc on n'avait plus aucune raison de le persécuter. Tandis que pour Hitler, même converti, un Juif reste juif. Et l'on sait comment Hitler est allé chercher au fin fond des couvents des moines et des religieuses qui étaient d'origine juive, qui étaient convertis au christianisme, et qui sont morts avec leurs frères juifs dans les camps, dans les fours crématoires d'Auschwitz. Donc, là, il faut mesure garder, parce que, comme le dit le professeur Flusser, cette espèce d'autoflagellation continuelle dont les chrétiens s'accusent constamment par rapport à la Shoah peut conduire à une véritable névrose et n'est pas saine. Il y a une repentance à avoir pour tout ce qui est justement cette histoire que nous avons évoquée, en connaître les tenants et les aboutissants, savoir pourquoi l'Église s'est proclamée le virus Israël, et puis, comme nous l'avons vu justement, et ce sera notre dernier point, jusqu'à un certain point, il faut retrouver les racines juives de l'Évangile, restaurer les racines juives de l'Évangile. Ça veut dire finalement, peut-être justement, voir renaître un mouvement judéo-chrétien, mais bon, ça, je dis ça avec beaucoup de précaution, parce que je ne voudrais pas qu'on sache, qu'on dise qu'on est des judéo-chrétiens. De toute façon, on ne revient pas en arrière, l'histoire ne revient pas en arrière, les aiguilles de l'histoire ne peuvent pas remonter. Mais en tout cas, en restaurant les racines juives de l'Évangile, recréer quelque chose qui ressemblerait à finalement ce que les judéo-chrétiens étaient au commencement. Peut-être justement pour essayer de faire aussi ce lien entre les uns et les autres. Et alors il faut savoir ce qui est juste, ce qui n'est pas juste. Il faut savoir qu'il y a eu basculement, pourquoi il y a eu ce basculement du côté juif et du côté chrétien. Et puis voir justement, on ne peut pas évidemment d'un trait gommer l'histoire, et c'est ce que peut-être un petit peu ce que disait le vieux pasteur Kaufmann, Jérusalem, quand je faisais parfois des remarques. Je disais, mais pourquoi vous faites ça alors que vous savez fort bien que, bon, les premiers ne faisaient pas ça. Il m'a dit, le temps des réformes est passé. Ça, c'était son mot, constamment. Il avait raison. Je ne suis pas Luther, je ne suis pas Calvin. Et deuxièmement, on ne gomme pas, justement, comme ça, d'un trait de plume de 1000 ans d'histoire. Les traditions, c'est quelque chose de très fort. Et il n'est pas question ici de, comment dirais-je, se couper, de refaire des schismes, des coupures, n'est-ce pas, avec la grande Église. Ça, c'était parole de sagesse que le garçon de 20 ans que j'avais avait du mal à comprendre en ce temps-là, mais qui, pour avoir reçu les coups, une partie des coups que ce Cosman a reçus, je commence à comprendre ce qu'il voulait dire. On n'efface pas comme ça 2000 ans d'histoire. Alors il faut savoir, on est héritier de ces choses. Il faut essayer, dans la modeste mesure qu'est la nôtre, de corriger les excès qu'il y a eu justement dans cette théologie du virus Israël. Et puis, bon, bah, Seigneur, ensuite, c'est notre modeste part. Après, bah, on ne va pas, nous, évidemment, tout changer comme ça en l'espace de notre génération. On ne va pas ramener l'Église à ce qu'elle aurait dû être. On ne va pas corriger les aberrations qui se sont produites, n'est-ce pas ? Bon, mais par contre, on peut y travailler modestement, avoir cette visée-là, comme les patriarches, nous mettre en marche la cité qui a des solides fondements, n'est-ce pas, en la saluant et la regardant de loin, sans peut-être s'attendre à l'atteindre de notre vivant. Voilà ce qu'on peut dire ce soir.
1: Bonjour à tous, je suis Raphaël Mambou, que Jésus vous bénisse, qui que vous soyez, où que vous soyez. Le nom de cette émission est « Venez à Jésus ». C'est une grâce, c'est un honneur, c'est un privilège de pouvoir vous retrouver encore aujourd'hui autour de la parole de Dieu pour partager quelques versets bibliques sur le pardon. Avant d'aller plus loin, je voudrais vous inviter à prier, à remettre le reste de ces 30 minutes entre les mains du Seigneur afin qu'il nous parle, qu'il nous guide, qu'il nous dirige, qu'il nous fasse comprendre sa vision sur le pardon afin que nous ne soyons plus culpabilisés par quoi que ce soit. Prions. Père éternel, nous venons devant toi au nom de ton Fils Jésus-Christ. Nous te disons merci pour le souffle de vie, merci pour le pardon qui existe en Jésus-Christ, merci pour ton amour, le salut qui se trouve en Jésus-Christ. Nous voudrions te dédier le reste de ces 30 minutes entre tes saintes mains, Seigneur. Que tu nous parles, que tu nous guides, que tu nous diriges, que tu nous fasses du bien, que tu nous fasses connaître ta pensée, Père. Nous avons ainsi prié au nom de ton Fils Jésus-Christ. Amen. Le pardon. Je vous invite à lire dans le psaume 130, le texte de base que nous avons commencé à lire, 130 de 1 à 4. Le psaume 130, versets 1 à 4. Vous y êtes. Cantique des degrés. Du fond de l'abîme, je t'invoque, ô Éternel. Seigneur, écoute ma voix, que tes oreilles soient attentives à la voix de mes supplications. Si tu gardais le souvenir des iniquités, Éternel Seigneur, qui pourrait subsister? Éternel Seigneur, qui pourrait survivre? Mais le pardon se trouve auprès de toi afin que l'on te craigne, afin qu'on te craigne. Le pardon. Nous avons défini, en des termes bibliques, le pardon comme étant l'acte par lequel Dieu remet et oublie les péchés de l'homme en réponse à sa foi en l'œuvre expiatoire de Christ. Le pardon est l'acte par lequel Dieu remet et oublie les péchés de l'homme en réponse à sa foi en l'œuvre expiatoire de Christ. En d'autres termes, Dieu pardonne un homme ou une femme lorsque cette personne met sa foi dans ce que Jésus-Christ a fait pour lui il y a 2000 ans à la croix. C'est très intéressant et très important à comprendre. Il n'est nullement question de faire partie d'une église. C'est une très bonne chose d'être membre d'une église. C'est une très bonne chose d'être passé par les eaux du baptême. C'est une très bonne chose de posséder une carte de membre. Mais ce n'est pas ces choses-là qui font que nous recevons le pardon de Dieu. la définition que nous avons donnée du mot pardon est l'acte par lequel Dieu remet, oublie les péchés de l'homme. Mais la condition est que cet homme doit mettre sa foi dans ce que Christ a fait pour lui il y a 2000 ans à la croix. Nous avons commencé à dire que Dieu est la source du pardon. C'est Dieu qui pardonne. Ce n'est pas l'homme qui fournit des efforts pour recevoir le pardon de Dieu. Non. Aujourd'hui, il y a certaines religions dites chrétiennes qui prétendent le contraire, qui disent que non, le salut n'est pas gratuit. Le salut ne se gagne pas facilement. Pourtant, lorsque nous lisons Jean 3, verset 16, il nous est dit simplement, je le lis pour ne pas... Dieu a tant aimé le monde qu'il a donné son Fils unique, afin que quiconque croit en lui ne périsse point, mais qu'il ait la vie éternelle. En d'autres termes, Dieu vous aime et Dieu veut vous pardonner, mais il vous pardonne en Jésus-Christ. Quiconque croit en Jésus-Christ, quiconque reconnaît Jésus-Christ comme son Sauveur et son Seigneur personnel, reçoit le pardon de Dieu dans sa vie. C'est très important. On a dit quiconque croit en Jésus. La prostituée, le menteur, l'impudique, l'homosexuel, le drogué, le meurtrier, le génocidaire, l'homme de la rue, l'homme cultivé, l'homme instruit, comme l'homme non instruit, l'homme comme la femme, le riche comme le pauvre. Quiconque croit en Jésus-Christ reçoit le pardon de Dieu. C'est très important. Et nous avons dit que le pardon tire son origine de Dieu. Non, Dieu est la source du pardon. En dehors de Dieu, vous n'avez pas le pardon. Et le chemin qui amène au pardon s'appelle Jésus-Christ. Jésus-Christ étant Dieu, il a le pouvoir et la capacité de pardonner les péchés. Dans Matthieu 9, verset 6. Afin que vous sachiez que le Fils de l'homme a sur la terre le pouvoir de pardonner les péchés. Lève-toi, dit-il au paralytique, prends ton lit et va dans ta maison. Quatre hommes emmènent à Jésus-Christ un homme paralysé. Jésus-Christ, au verset 2, on lui emmena un paralytique couché sur un lit. Jésus, voyant leur foi, dit au paralytique, « Prends courage, mon enfant, tes péchés te sont pardonnés. » Jésus-Christ, voyant la foi de ces cinq personnes, pas les œuvres, mais leur foi a été prouvée par les œuvres. Donc, ils avaient tellement confiance en Jésus-Christ, ils étaient tellement sûrs qu'ils se sont cassés en quatre, j'allais dire, pour emmener cette personne auprès de Jésus-Christ. Et lorsque Jésus a vu qu'ils ont démontré leur foi, Jésus dit que tes péchés te sont pardonnés. Alors, il a commencé à se lever une sorte de discussion parmi les hommes religieux de l'époque de Jésus. Mais attends, mais qu'est-ce qu'il raconte? Il n'y a que Dieu qui pardonne. Il est en train de blasphémer. Lisons verset 4. Et Jésus, connaissant leurs pensées, dit, « Pourquoi avez-vous de mauvaises pensées dans vos cœurs ? Lequel est plus aisé de dire « tes péchés sont pardonnés » ou de dire « Lève-toi et marche. » Or, afin que vous sachiez que le Fils de l'homme a sur la terre le pouvoir de pardonner les péchés. Vous voyez ? Jésus-Christ peut pardonner les péchés. Jésus-Christ a le pouvoir de pardonner les péchés. C'est très important. Dans Luc 7, verset 47. C'est pourquoi je te le dis, ses nombreux péchés ont été pardonnés, car elle a beaucoup aimé, mais celui à qui on pardonne peu aime peu. Et il dit à la femme, tes péchés sont pardonnés. Verset 49, ceux qui étaient à table avec lui se mirent à dire en eux-mêmes, qui est celui-ci qui pardonne même les péchés? Mais Jésus dit à la femme, ta foi t'a sauvée, va en paix. En d'autres termes, c'est ta foi qui a permis que je te pardonne tes nombreux péchés. Vous voyez, Jésus-Christ a le pouvoir de pardonner les péchés, parce qu'il est Dieu. La bonne nouvelle que je suis venu vous annoncer aujourd'hui est que Dieu vous aime. Dieu vous appelle par votre nom. Il vous connaît. Il connaît votre situation. Il connaît vos nombreux péchés. Mais ce qu'il veut, c'est que vous veniez à lui par un acte de foi et demandez pardon pour vos nombreux péchés. Dieu vous aime. La Bible dit que Dieu a tant aimé le monde. Vous pouvez remplacer ces deux groupes de mots, le monde, par votre prénom. Dieu a tant aimé Raphaël qu'il a donné son fils unique, afin que Raphaël croie en lui et ne périsse point. Si je crois en Jésus-Christ, je ne vais pas périr, je ne vais pas mourir, je ne vais pas disparaître. Je ne vais plus vivre loin de Dieu, parce que en Jésus-Christ, Dieu me pardonne. Acte 10, verset 43. Acte 10, verset 43 nous dit. Acte 10, verset 43. J'y suis. Tous les prophètes rendent de lui le témoignage que quiconque croit en lui reçoit par son nom le pardon des péchés. Tous les prophètes rendent de Jésus le témoignage que quiconque croit en Jésus reçoit par son nom le pardon des péchés. Là, c'est l'apôtre Pierre qui est en train de faire un discours, un speech extraordinaire. J'allais dire même une campagne d'évangélisation. Et parmi les mots clés, les phrases clés, les vérités clés qui sortent, il dit que tous les prophètes, vous voyez, tous les prophètes, si vous connaissez un prophète qui ne dit pas que Jésus-Christ est le Fils de Dieu, que Jésus-Christ est Dieu et qu'en Jésus-Christ se trouve le pardon de Dieu, celui-là est un faux prophète. Parce que Pierre qui a mangé avec Jésus-Christ, qui a mangé avec Jésus-Christ, qui a vécu avec Jésus-Christ, nous dit que tous les prophètes rendent de lui ce témoignage, que quiconque croit en Jésus-Christ reçoit le pardon des péchés. Vous voulez le pardon des péchés? Vous voulez le pardon de vos péchés, de vos erreurs, de vos manquements, de vos faiblesses? Cela est possible en Jésus-Christ. Tous les prophètes. Vous savez, il y a de ces prophètes qui prétendent que Dieu leur a parlé et qui enseignent autre chose que la Bible. Aujourd'hui, vous avez des prophètes des Noirs, les prophètes des Indiens, le prophète des Arabes, le prophète des Sud-Américains. Il y a même d'autres qui se prétendent être des prophètes des Blancs. Eh bien, d'accord, c'est une bonne chose. Mais est-ce que ce verset est respecté? Tous les prophètes rendent de Jésus-Christ ce témoignage que quiconque croit en Jésus-Christ reçoit le pardon de Dieu. Donc, si vous êtes dans une communauté où on vous dit que Jésus-Christ est seulement celui qui est venu pour les Blancs ou pour les Juifs, et que nous avons notre propre prophète, le prophète des Noirs, le prophète des Arabes, le prophète des Asiatiques, ce sont des mensonges du diable. Rappelez-vous, le pardon est l'acte par lequel Dieu remet et oublie les péchés des hommes qui mettent leur foi dans l'œuvre expiatoire de Jésus-Christ. Pas dans autre chose, mais qui mettent leur foi dans ce que Jésus-Christ a fait pour eux à la croix il y a 2000 ans. Cela m'étonne même d'apprendre que certaines religions dites chrétiennes prétendent que Jésus-Christ a échoué. Jésus-Christ n'a pas échoué. Au contraire, il était le sacrifice de Dieu pour les péchés de l'humanité. Aujourd'hui, ceux qui partent en enfer pour rien, alors que Jésus-Christ a payé leur faute. Oui, Jésus-Christ a payé leur faute. Il n'y a pas un péché qui soit plus grand qu'un autre, qui soit impardonnable. Tous les péchés sont pardonnables. Si vous venez à Christ et que vous demandez pardon à Jésus-Christ, vous demandez pardon à Dieu au travers de Jésus-Christ, la Bible dit que vous serez sauvés. La Bible dit que vous serez lavés et purifiés de toute transgression. Arrêtons de croire les mensonges du diable. Que vous ayez avorté, que vous ayez tué des gens par milliards, si vous reconnaissez que vous avez mal agi et que vous demandez pardon à Dieu, ce verset de Actes 10, verset 43 s'applique aussi pour vous. Devant Dieu, il n'y a pas un péché plus grand. Devant Dieu, il n'y a pas de graduation dans le péché. Celui-ci, c'est un petit péché. Celui-là, c'est un grand péché. Celui-ci, je vais le pardonner en 2 ans. L'autre, je vais le pardonner en 3 jours. Celui-ci, je ne peux que le pardonner que dans 15 ans. J'allais dire sur une période de 15 ans. Non. Dès que vous venez à Jésus-Christ, que vous demandez pardon à Dieu, Dieu vous pardonne en Jésus-Christ. Oui. Dieu est amour et Dieu vous aime. Dans Luc 24, verset 47, il nous est dit ceci. La repentance et le pardon des péchés seraient prêchés en son nom à toutes les nations, à commencer par Jérusalem. La repentance et le pardon des péchés seraient prêchés en son nom, au nom de Jésus-Christ, à toutes les nations. Vous voyez? Ce n'est pas question des Noirs qu'il faut écarter, ce n'est pas question des Blancs qui sont plus privilégiés. Non! À toutes les nations. La nation française, belge, congolaise, la nation américaine, la nation sud-américaine, centrafricaine, gabonaise, la nation japonaise, la nation irakienne, iranienne, indienne, pakistanaise, à toutes les nations. Quiconque fait partie des nations entend le message d'amour de Dieu, le pardon qui se trouve en Jésus-Christ, accepte Jésus-Christ, cette personne quitte les nations et entre dans le corps de Christ, fait partie maintenant de son Église. La repentance et le pardon des péchés seraient prêchés en son nom à toutes les nations, à commencer par Jérusalem. Vous n'êtes peut-être pas à Jérusalem en ce moment où on est en train de parler. Ce n'est pas grave. Le message de la repentance a commencé d'abord à Jérusalem et aujourd'hui, elle va jusqu'aux extrémités du monde. Peu importe qui vous êtes, où vous écoutez ce message, Dieu vous aime. Dieu veut vous pardonner. Dieu vous offre son pardon. Dieu vous offre son amour qui se trouve en Jésus-Christ. Ne le rejetez pas. Ne vous cachez pas derrière la religion. Ne vous cachez pas derrière la science. Ne vous cachez pas derrière des philosophies. Dire non, voilà, ce sont des vieux péchés. Je les ai faits il y a longtemps. Ou bien le genre... Dieu est amour, ça c'est pas faux, que Dieu ne permettra pas à ce que sa créature aille en enfer, ça c'est un mensonge du diable. Tant que nous n'avons pas le pardon de Dieu dans notre vie, si nous mourons, nous allons en enfer. Essayez un peu de vous rappeler cette histoire du larron, de ce brigand sur la croix qui meurt avec Jésus-Christ, qui meurt à côté de Jésus-Christ. Qu'avait-il fait de bien dans sa vie pour que Jésus-Christ lui dise: aujourd'hui, tu seras avec moi au paradis? Il n'avait jamais rien fait de bien. Du reste, c'est pour ça qu'il s'est retrouvé sur la croix. Et Dieu, ça c'est ma façon de voir les choses. Dieu lui donne une dernière opportunité de se repentir, de se convertir, de se détourner du péché, de se rapprocher de lui. Comment? En ayant la grâce de mourir à côté de Jésus-Christ. Et il dira à Jésus-Christ, Seigneur, souviens-toi de moi lorsque tu reviendras dans ton royaume. En fait, il disait, il reconnaissait, moi je suis pécheur, moi je mérite ce qui arrive, toi tu es juste. Peut-être qu'il ne comprenait pas ce qu'il est en train de faire. Mais c'est nous qui disons qu'il est en train de se convertir, il est en train d'accepter Jésus-Christ comme sauveur et Seigneur personnel. Et Jésus-Christ lui dit, aujourd'hui même tu seras avec moi au paradis. Comment quelqu'un peut arriver au paradis si Dieu ne lui pardonne pas ses péchés? Mon frère, ma sœur, ce brigand sur la croix a reçu le pardon de Dieu au travers de Jésus-Christ. Aujourd'hui, Dieu veut vous donner son pardon au travers de Jésus-Christ. Il ne regarde pas votre vie, il ne regarde pas votre passé, il ne regarde pas ces horreurs que vous avez commises. Ce sont des mensonges du diable pour vous dire que vous n'êtes pas assez bon pour que Dieu vous aime. Le psaume 103, disons-le un peu, le psaume 103, commençons au verset 1. Mon âme bénit l'Éternel, que tout ce qui est en moi bénisse son saint nom. Mon âme bénit l'Éternel et n'oublie aucun de ses bienfaits. C'est lui qui pardonne toutes tes iniquités, qui guérit toutes tes maladies. C'est l'Éternel qui pardonne toutes les iniquités. Vous voyez, il n'est pas dit une partie des iniquités. Il n'est pas dit une partie des péchés que nous avons commis. Tous les péchés que nous avons commis, Dieu peut nous les pardonner en Jésus-Christ. Pourquoi je dis « peut » Parce que cela dépend de nous. Lorsque Jésus-Christ mourait sur la croix, il disait « Père, pardonne-leur, ils ne savent pas ce qu'ils font. » Ce n'était pas seulement pour ceux qui étaient présents à cette époque-là, mais c'était pour nous aussi aujourd'hui. C'était pour nous aussi aujourd'hui. Le psaume 103, verset 12 dit, commençons au verset 11, « Autant les cieux sont élevés au-dessus de la terre, autant sa bonté est grande pour ceux qui le craignent. Autant l'Orient est éloigné de l'Occident, autant il éloigne de nous nos transgressions. » Vous voyez, autant l'Orient est séparé de l'Occident, autant l'Est est séparé de l'Ouest, autant le Nord est séparé du Sud, autant Dieu sépare de nous, nous sépare du péché. Lorsque nous reconnaissons et que nous demandons pardon à Dieu au travers de Jésus-Christ. C'est possible, mon frère. C'est possible, ma sœur. Voilà pourquoi je dis souvent, Dieu n'est pas fâché contre nous. Il est patient. La colère est là, c'est vrai, mais il est patient. Il est riche en bonté. Il ne veut pas perdre sa créature. Il veut que sa créature se convertisse et abandonne sa voie de péché. Il veut que vous abandonniez l'impudicité, le mensonge, l'adultère, votre propre justice. Il veut que vous veniez à lui en reconnaissant que vous êtes pécheur de nature. Les standards de Dieu sont élevés. Si vous avez transgressé un commandement, vous avez transgressé tous les commandements de Dieu. Il n'y a aucun homme qui soit juste devant Dieu. Le chrétien est juste devant Dieu parce qu'il a revêtu la justice de Christ. Ce n'est pas sa propre justice, c'est la justice de Christ. Jésus-Christ a été rejeté, abandonné par Dieu pour que nous puissions être acceptés. Jésus-Christ a souffert le martyre pour que nos fautes soient payées au travers de lui. Quelqu'un a dit qu'à l'époque de Jésus-Christ, on avait détrôné Jésus parce qu'on ne voulait pas croire en lui. Pas détrôné, ou plutôt, on l'avait dépouillé parce qu'on ne voulait pas croire en lui. Aujourd'hui, certains dépouillent Jésus-Christ parce qu'ils ne veulent pas accepter le pardon qui se trouve en Jésus-Christ, le pardon de Dieu qui se trouve en Jésus-Christ. Les autres disent, non, c'est trop beau, c'est trop facile, mais pourtant, c'est la vérité. Autant l'Orient est éloigné de l'Occident, autant il éloigne de nous nos transgressions. Il n'est pas dit une partie. Il n'est pas dit autant l'Orient est éloigné de l'Occident, autant Ceux qui appartiennent à l'Église catholique, à l'Église protestante, à l'Église kimbanguiste, témoins de Jéhovah, foi bahaï, je ne sais quoi, Dieu les sépare du péché. Non! Ce sont ceux qui sont venus à l'Éternel, ceux qui appartiennent à l'Éternel, ceux qui ont donné leur vie à Jésus-Christ. Dieu leur pardonne leurs péchés en Jésus-Christ. C'est vraiment extraordinaire. Psaume 103, verset 3. C'est lui qui pardonne. C'est Dieu qui pardonne. Voilà pourquoi nous avons commencé à dire que la source du pardon, c'est Dieu. Le pardon se trouve auprès de Dieu. Le pardon ne se trouve pas dans une religion. Le pardon ne se trouve pas dans le baptême d'eau, dans le baptême du Saint-Esprit. Non, le pardon se trouve auprès de Dieu. Et le chemin qui mène au pardon, c'est Jésus-Christ. Venez à moi, vous tous qui êtes fatigués et chargés, je vous donnerai du repos. Oui, mon frère, oui, ma sœur. Dieu vous aime. Je ne connais pas votre vie. Et même si je la connaissais, ça ne changerait rien. Dieu vous aime. Mais Dieu ne pardonne que en Jésus-Christ. Dieu ne pardonne que ceux et celles qui reconnaissent leur faute et qui viennent reconnaître cela devant Dieu en acceptant Jésus-Christ comme leur sauveur et leur Seigneur personnel. Ma prière est que ces enseignements transforment votre vie. Il n'y a pas un péché que Dieu ne pardonne pas. Quoi que vous ayez fait, que vous ayez trompé votre mari, que vous ayez trompé votre femme, que vous ayez fait des choses horribles, Dieu veut vous pardonner aujourd'hui en Jésus-Christ. Parce qu'il vous aime. Il sait de quoi vous êtes fait. Il connaît vos faiblesses. Il sait que vous n'êtes qu'un homme. Il sait par quoi vous êtes traversé, par quoi vous traversez. Il sait ce que vous êtes en train de vivre. Et il vous dit aujourd'hui qu'il vous aime. Et que si vous venez à lui, il va vous pardonner. Il n'y a pas un péché qu'il ne puisse pas pardonner en Jésus-Christ. Tout ce qu'il vous demande, c'est de le reconnaître. Tout ce qu'il demande, c'est d'accepter Jésus-Christ comme sauveur et Seigneur personnel. Il vous aime. Il vous aime. Dieu a tant aimé le monde qu'il a donné son Fils Jésus-Christ. Si c'est cela votre prière, votre désir d'accepter Jésus-Christ comme Seigneur et Sauveur personnel dans votre vie, c'est très simple. Vous allez simplement baisser la tête dans la prière et répétez ces simples mots après moi. Dites, Père éternel, au nom de ton Fils Jésus-Christ, j'ai entendu ton appel, j'ai entendu ton message. Je viens devant toi, au nom de Jésus-Christ, et je te demande pardon. Je te demande pardon pour mes péchés. Je te demande pardon pour mes doutes. Je te demande pardon pour mon incrédulité. J'accepte Jésus-Christ comme mon Sauveur et mon Seigneur personnel. J'accepte Jésus-Christ comme mon guide, comme mon Dieu dans ma vie. J'invoque le sang de Jésus-Christ sur ma vie. Et je crois et je confesse que maintenant, le sang de Jésus-Christ me purifie, me lave de toute forme de péché et de rébellion. Je crois et je confesse que maintenant, je suis une nouvelle créature en Jésus-Christ. J'ai ainsi prié au nom de Jésus-Christ. Amen. Si vous avez fait cette prière, croyez que par la foi, Dieu vous a entendu. Croyez que par la foi, vous êtes devenu une nouvelle créature. Croyez que par la foi, le pardon de Dieu s'est déversé dans votre vie. 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Le nom de cette émission est Venez à Jésus. Je suis Raphaël Mambou. Nous nous retrouvons la fois prochaine, toujours sur le même thème, le pardon. Que Jésus continue de vous bénir, que Jésus continue de vous garder. À la fois prochaine. Amen.
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3: Bonjour à tous, je suis Raphaël Mambou, que Jésus vous bénisse, qui que vous soyez, où que vous soyez. Le nom de cette émission est Venez à Jésus. C'est une grâce, c'est un privilège, c'est un honneur de pouvoir vous remission et venez à Jésus. C'est une grâce, c'est un privilège, c'est un honneur de pouvoir vous retrouver encore aujourd'hui autour de la parole.

Merci pour ta parole. Merci pour ton amour. Merci pour ton salut. Merci pour ta grâce. Merci pour ta miséricorde. Merci pour ta bonté. Merci pour cette émission, merci pour les différents partenaires. Merci pour ces hommes et ces femmes qui nous écrivent sur Internet, qui nous appellent, qui nous bipent, comme pour réagir positivement à cette émission. Père, nous ne voulons pas être vus, mais nous voulons faire ta volonté, celle d'aller dans le monde entier et de prêcher l'Évangile. Permets que ce message touche un maximum d'hommes et de femmes dans le monde francophone. Qu'un maximum d'hommes et de femmes soient sauvés, soient réveillés au travers de ce message, Seigneur, car Jésus vient bientôt. Merci, au nom de ton Fils Jésus-Christ, nous avons ainsi prié. Amen. La seconde venue de Jésus. Comme je le disais, c'est notre cinquième émission. Je vous invite à lire dans Acte 1, versets 9 à 10. Le premier chapitre du livre de Actes. Nous l'avons lu dans les émissions précédentes. Lisons-le encore. Après avoir dit cela, Jésus fut enlevé pendant que ses disciples le regardaient, et une nuée le déroba à leurs yeux. Et comme ils avaient les regards fixés vers le ciel, pendant qu'ils s'en allaient, voici deux hommes vêtus de blanc leur apparurent. Et ils dirent, « Hommes galiléens, pourquoi vous arrêtez-vous à regarder au ciel ce Jésus qui a été enlevé au milieu de vous ?» reviendra de la même manière que vous l'avez vu allant au ciel. Nous sommes sur le mont des Oliviers. Jésus a donné ses dernières consignes, ses dernières paroles à ses disciples. Il est béni. Et puis subitement, Jésus se met à monter. Et les disciples le regardent avec joie. J'essaie d'imaginer. Avec joie, tristesse, avec... ils étaient impressionnés, parce que certainement c'est la première fois qu'ils voyaient quelque chose de si merveilleux. Et ils sont restés là, à regarder le ciel. Et deux anges leur apparurent. Ils leur disent, mais pourquoi vous restez comme ça à regarder Jésus s'en aller de cette manière? Sachez que de la même manière il est monté, c'est de la même manière qu'il va revenir. Donc, les anges annoncent déjà au premier disciple de Jésus que Jésus va revenir une seconde fois. Nous avons commencé à dire pourquoi nous sommes en train d'étudier ce sujet. D'abord parce que l'Église primitive, les premiers disciples de Jésus, enseignaient cela, prêchaient cela. Ils vivaient en fonction de ça. Dans le Nouveau Testament, nous retrouvons plus de 300 passages qui traite sur le sujet de la seconde venue de Jésus. C'est une clé, c'est un passage important, c'est une doctrine importante pour comprendre d'autres passages dans la Bible. Parce que si vous ne croyez pas, si on ne croit pas à la seconde venue de Jésus, quoique 2000 ans se soient passés, si vous refusez la seconde venue de Jésus, il y a des passages dans la Bible qui n'ont plus leur importance. Il y a des promesses que Dieu a faites à David sur sa postérité qui possédera pour toujours le trône de David, devient finalement un mensonge, devient finalement une rêverie. Et vous pouvez très facilement l'écarter de la Bible parce qu'on refuse la seconde venue de Jésus. On se dit, depuis que vous prêchez cela, depuis que nous disons cela, nous n'avons rien vu sur le retour de Jésus. Et pourtant, il y a des signes qui nous indiquent le retour de Jésus. Nous verrons ces signes-là dans les prochaines émissions. Nous avons dit que la seconde venue de Jésus était considérée par l'Église primitive et doit être considérée par l'Église aujourd'hui comme l'espérance, la bienheureuse espérance, comme le dit Paul dans un certain verset. Ça doit être le moteur. Le moteur du chrétien. Jésus vient une seconde fois. Et je dois me préparer. Et je dois lui préparer une venue. Et je dois gagner des hommes et des femmes à sa cause. Je dois préparer le monde à la venue de Christ. Je dois gagner le maximum d'hommes et de femmes. Nous avons dit que cette espérance conduisait forcément à un christianisme biblique.

quelqu'un qui croit à la seconde venue de Jésus se prépare. Prépare sa famille, prépare sa communauté, prépare des hommes et des femmes à la rencontre de Jésus-Christ. Cet homme ou cette femme va se donner à l'évangélisation. Permettez-moi de dire que Jésus-Christ n'a jamais dit que l'évangélisation était seulement l'affaire des hommes de Dieu, c'est-à-dire du pasteur, du prophète, de l'évangéliste, du docteur, de l'apôtre, de l'ancien, du diacre, je ne sais quoi. Non, l'évangélisation est l'affaire de tout chrétien. Homme ou femme, jeune, adolescent, adulte, vieux, tout le monde est appelé à évangéliser. Certains sont appelés simplement peut-être à évangéliser dans un quartier, c'est vrai, juste autour de soi, peut-être dans son école, peut-être dans sa ville, peut-être en allant visiter les malades dans les hôpitaux, des prisonniers, peut-être simplement en distribuant des traités bibliques, des Nouveaux Testaments, peut-être simplement en copiant des messages. Vous pouvez nous appeler pour avoir nos messages, les copier autant de fois que c'est nécessaire, les distribuer autour de vous, c'est sans droit d'auteur, vous pouvez nous appeler, il n'y a pas de problème. D'autres sont peut-être appelés à faire des campagnes d'évangélisation, comme Renard Bonquet, comme T.L. Osborne. D'autres sont peut-être appelés comme moi, à prêcher l'évangile sur les médias. Trouvez votre appel dans le domaine de l'évangélisation, mais ne restez pas observateurs. D'autres sont appelés à financer l'évangélisation. Oui, peut-être qu'il ne va peut-être pas témoigner à un grand nombre de personnes, mais il a ce don de libéralité. Il va soutenir des églises, il va soutenir des ministères. Oui, Jésus nous a appelés à l'évangélisation. L'espérance, cette espérance de l'Église va réveiller, cette espérance, cette bienheureuse espérance va réveiller celui qui s'est endormi, celui qui s'est rétrogradé, à force d'attendre le salut, le retour, la seconde venue de Jésus. Un homme ou une femme peut se relâcher dans sa marche chrétienne. Et la Bible nous dit, celui qui se relâche est frère de celui qui détruit. Il détruit son salut. Alors en entendant ce message, il peut se réveiller. Il peut se réveiller, il peut se dire, non, je ne suis pas appelé à vivre dans le péché. J'ai été délivré du péché, j'ai été sauvé du péché, j'ai été délivré du monde, j'ai été retiré du monde en Jésus-Christ. Ma place est auprès du Seigneur Jésus. Et cette personne va se réveiller et reprendre sa marche avec Christ. Nous avons dit aussi que la seconde venue de Jésus sera personnelle. Il viendra personnellement, il viendra subitement, il viendra sans prévenir. Il viendra. Ce ne sont pas des rêveries. Il viendra personnellement. Et nous voulons continuer aujourd'hui pour dire que Jésus-Christ ne viendra pas seulement seul, subitement, mais il viendra dans sa gloire. Lisons dans Matthieu 16, Matthieu 16, verset 19. Matthieu 16, verset 19. La Bible nous dit dans Matthieu 16, verset 19. Pardon, 16, 27, je m'excuse. Le Fils de l'homme doit venir dans la gloire de son Père avec ses anges, et alors il rendra à chacun selon ses œuvres. Jésus dit, le Fils de l'homme, c'est-à-dire lui, lors de sa seconde venue, lors de sa première venue, il est venu, on va dire en cachette, discrètement, né dans une étable, parmi les pauvres. Il n'y avait même pas d'hôtellerie pour lui. Il n'y avait même pas de place dans une maternité pour lui. Il est venu discrètement. Quelques poignées de personnes, quelques personnes ont été prévenues de sa venue. Mais le jour de sa seconde venue, il est dit, le Fils de l'homme doit revenir dans la gloire de son Père. Ça sera public. Sa première venue était cachée. Était privé, caché. Quelques personnes le savaient. Mais cette fois-ci, ça sera publiquement que Jésus va venir. Ça ne sera plus le fils du charpentier.
ça ne sera plus le monsieur tout discret, le petit bébé sans défense. Non, cette fois-ci, ça sera le Dieu vivant, avec toute sa gloire, toute sa puissance, tout son cortège d'anges, et tout œil le verra. Dans Matthieu 19, verset 28. Matthieu 19, verset 28. Jésus leur dit, je vous le dis en vérité, quand le Fils de l'homme, au renouvellement de toutes choses, sera assis sur le trône de sa gloire, vous qui m'avez suivi, vous serez de même assis sur les 12 tribus et vous jugerez les 12 tribus d'Israël. Au renouvellement de toutes choses. Donc quand Jésus viendra une seconde fois, dans le but de renouveler toutes choses, il sera assis sur le trône de sa gloire. Donc il viendra avec gloire, il viendra avec puissance, il viendra avec autorité. La première fois, le monde a refusé sa gloire, parce qu'il est venu, parler de sa gloire, mais il est venu sans sa gloire. Il est venu avec puissance, il a fait des œuvres puissantes, mais on l'a rejeté. La première fois, Jésus a été rejeté. Jésus a été refusé par Israël, par le monde. Jusqu'à aujourd'hui, des hommes et des femmes continuent de rejeter la divinité de Christ, continuent à rejeter le salut qui se trouve en Jésus-Christ. D'autres même disent que c'est pas vrai, que Jésus-Christ n'a jamais existé, que c'est une invention des soi-disant premiers disciples de Jésus. Que non, la Bible raconte des mensonges. Jusqu'à aujourd'hui, les hommes continuent à rejeter Jésus. Mais ce jour-là, lorsqu'il reviendra, avec sa gloire, avec sa puissance, avec son autorité, avec tous ces millions, des milliards d'anges, et l'Église, et ceux et celles qui ont donné leur vie à Jésus-Christ depuis des siècles passés, jusqu'à son retour, ceux qui ne voudront pas de Jésus à cette époque-là, ceux qui auront rejeté Jésus-Christ à cette époque-là, seront contraints de voir et d'accepter son autorité, sa puissance, sa gloire, parce qu'ils verront. En fait, le monde marche par la vue et non par la foi. Ceux qui ont donné leur vie à Jésus-Christ depuis des millions d'années, avant même la venue de Christ, tous ceux qui ont cru dans la venue de Jésus-Christ, ont accepté de marcher par la foi. Et non par la vue. Si vous donnez votre vie à Jésus-Christ aujourd'hui, vous vous engagez dans une marche qui s'appelle la foi. Mais ce jour-là, nous ne marcherons plus par la foi, mais nous marcherons par la vue. Parce que nous le verrons tel qu'il est. Et le monde verra aussi Jésus-Christ. Ils le verront tel qu'il est, dans sa gloire, dans sa puissance, dans son autorité, dans sa toute-puissance. Et le monde reconnaîtra que Jésus-Christ est Dieu. Oh, ma prière est que vous le reconnaissiez aujourd'hui comme Dieu, comme Sauveur, comme Messie, comme le chemin, la vérité et la vie, comme celui qui est la porte qui vous donne accès à Dieu. Mon frère, ma sœur, Jésus vient bientôt. Il vient bientôt et il prendra avec lui ceux et celles qui attendent sa seconde venue, ceux et celles qui préparent sa seconde venue. Ceux qui entendent ce message et qui ne veulent pas le croire seront à cette époque-là dans la honte et dans la confusion. Ceux qui attendent sa seconde venue seront pleins de confiance, seront renouvelés dans leur espoir. Parce qu'il y a des jours, c'est vrai, à force d'attendre Jésus, on est comme un tout petit peu désespéré, on est comme un tout petit peu abattu, on est comme un tout petit peu découragé. Et on s'écrie, Seigneur, à quand ta venue? À quand? Pourquoi tu laisses tant de choses méchantes arriver dans nos vies? Mais ce jour-là,
nous allons lever la tête et nous allons bénir le Seigneur parce que sa venue est certaine. Sa venue va nous renouveler en un clin d'œil. Les morts en Christ ressusciteront et les vivants en Christ seront changés. Et tous ces deux groupes de personnes vont monter à la venue de Christ. Ça c'est sa première venue. Nous allons étudier cela. Nous allons étudier cela. Je vous le dis en vérité, quand le Fils de l'homme, au renouvellement de toutes choses, sera assis sur le trône de sa gloire, vous qui m'avez suivi, vous serez assis sur douze trônes et vous jugerez les 12 tribus d'Israël. Jésus-Christ viendra s'asseoir sur le trône de David en Israël et il va diriger le monde. Il va juger et diriger le monde. Mon frère, ma soeur, ce ne sont pas des utopies, ce ne sont pas des rêveries, c'est la parole de Dieu et elle s'accomplira. Si la parole de Dieu s'est accomplie pour la première venue de Jésus, je ne vois pas pourquoi elle ne s'accomplira pas pour la seconde venue de Jésus. Ce ne sont pas des rêveries, ce ne sont pas des blagues, ce ne sont pas des utopies, c'est la vérité. Dans Matthieu 25, verset 31, Jésus dit: lorsque le Fils de l'homme viendra dans sa gloire avec tous les anges, il s'assiera sur le trône de sa gloire. Observez avec moi que nous avons pris trois versets du même livre de Matthieu. Donc, Jésus a répété ça plusieurs fois, qu'il reviendrait une seconde fois, qu'il viendrait une seconde fois. Il a dit plus de trois fois. Nous avons lu qu'il y a plus de 300 passages. Nous l'avons dit dans les émissions précédentes. Plus de 300 passages. Rien que dans le livre de Matthieu, nous avons lu minimum trois passages où Jésus annonce clairement qu'il doit venir une seconde fois. Mais sa seconde venue est différente de la première venue. Dans sa première venue, il est venu pour sauver. Il est venu pour guérir, il est venu pour délivrer, il est venu pour restaurer, il est venu pour enseigner, il est venu pour appeler. Mais lors de sa seconde venue, il ne viendra pas pour sauver. Il viendra pour s'asseoir sur le trône de sa gloire. Il viendra pour accomplir la promesse que Dieu a faite à David. Il viendra pour juger, il viendra pour récompenser. Il viendra. Si Jésus l'a dit plusieurs fois, quoique Jésus dise toujours la vérité, c'est comme s'il voulait mettre l'accent sur quelque chose. Attention mon frère, attention ma sœur. Ne nous laissons pas distraire par le monde. Ne nous laissons pas distraire par le péché. Ne nous laissons pas distraire par les mondanités. Ne nous laissons pas distraire par le sexe, par l'argent, par les carrières professionnelles, par la politique, par la religion. Ne nous laissons pas distraire, mais laissons-nous conduire par la parole de Dieu. Le monde sera surpris, nous l'avons lu. Il viendra subitement, à l'improviste, à l'heure à laquelle on ne s'y attend pas. Lorsque Jésus se séparait de ses disciples pour la première fois, sur la montagne des Oliviers, dans Actes 1, 9 à 11, les disciples savaient que Jésus était en train de partir. Mais ils ne savaient pas dire à quelle heure précise il partait. Mais ils savaient qu'il se séparait d'eux. Les disciples d'aujourd'hui, qui attendent la venue de Jésus, savent que Jésus vient, mais ils ne savent pas à quelle heure précise. Nous voyons les signes de son retour. Nous voyons des signes de sa venue. Mais nous ne savons pas dire que Jésus vient précisément à telle heure. Du reste, lui-même a dit, ni les anges, ni lui-même ne connaissent l'heure à laquelle il vient. Jésus a dit, je suis parti vous préparer une place et je viendrai vous chercher. Combien de livres j'ai lu sur des hommes et des femmes qui ont eu des révélations sur le ciel, sur le paradis, sur l'enfer. Et sur la partie du paradis, sur la partie du ciel, Jésus dit à ces hommes et ces femmes,
qu'il a déjà fini et qu'il vient bientôt pour chercher son Église. Mon frère, ma sœur, Jésus vient. Je ne sais pas vous dire quand précisément, mais je peux vous donner des signes précis qui annoncent son retour. Premièrement, le rétablissement de l'État d'Israël, la montée des Juifs sur la terre d'Israël sont des signes de son retour. Nous allons voir, nous allons les étudier plus précisément dans les prochaines émissions, avec beaucoup plus de précision, pardon. Nous allons voir les prophéties qui annoncent son retour dans l'Ancien Testament. Quels sont ces signes? Attention mon frère, attention ma sœur. Arrêtons de dormir, mais soyons réveillés. Pourquoi? Parce que Jésus vient bientôt. Il revient bientôt. Sa seconde venue est proche. Paul dit, le salut est aujourd'hui plus près de nous que lorsque nous avions cru. Permettez-moi d'interpréter, le salut est plus près de nous que lorsque nous avons cru il y a quelque temps en arrière, il y a quelques mois en arrière, il y a quelques années en arrière. C'est plus près de nous aujourd'hui. Alors, réveillons-nous. Rejetons les œuvres des ténèbres. La fornication, l'adultère, la pornographie, le vol, la jalousie, les disputes, les meurtres, les calomnies, les souillures, l'homosexualité. Rejetons ces choses parce que le salut est plus près de nous aujourd'hui qu'il y a quelque temps en arrière. Nous nous rapprochons de sa seconde venue. 2 Thessaloniciens 1 2 Thessaloniciens 1 verset 10 2 Thessaloniciens 1 verset 10 lorsqu'il viendra pour être en ce jour-là glorifié dans ses saints et admiré dans tous ceux qui auront cru, car notre témoignage auprès de vous a été cru. C'est Paul qui parle à une de ses communautés. Il dit, lorsque Jésus viendra pour être glorifié et admiré par tous ceux qui auront cru. Mon frère, ma sœur, la seconde venue de Jésus est biblique. Elle est biblique. Nous le verrons physiquement. C'est pour ça que je rejette la théorie qui dit que la seconde venue de Jésus a eu lieu, sous prétexte que le jour de la Pentecôte, c'était la seconde venue de Jésus. Non. Jésus reviendra physiquement, personnellement. À la Pentecôte, c'est le Saint-Esprit qui est descendu. Je refuse aussi la théorie qui dit que le monde se convertira et Jésus-Christ viendra. Non, le monde a toujours rejeté Dieu. Et du reste, le jour de sa seconde venue, lors de sa première phase, il y aura des gens encore sur terre. L'Église sera enlevée, mais il y aura encore des gens sur terre. Et le monde ne va pas se convertir, il suffit simplement de lire le livre des Apocalypses sur les fléaux. On dit même quelque part qu'ils vont refuser de se tourner vers Dieu. Donc si Dieu doit attendre que le monde accepte Jésus-Christ pour faire venir Jésus-Christ, eh bien dites, Jésus ne reviendra jamais. Voilà pourquoi Jésus va revenir, que le monde l'accepte ou pas. Je refuse aussi la théorie qui dit que lorsque quelqu'un se convertit à Christ, c'est ça la seconde venue de Jésus. Non, ce n'est pas écrit comme ça. C'est vrai que Dieu, c'est vrai que le Père éternel et Jésus-Christ font du chrétien sa demeure, mais ce n'est pas ça la seconde venue de Jésus. Nous avons lu, les deux anges disent aux disciples, tel qu'il est monté, c'est de cette manière-là qu'il reviendra. Et Jésus doit s'asseoir sur le trône de David. Mon cœur n'est pas le trône de David. Non, mon cœur est le temple. Mon corps est le temple du Saint-Esprit. Mon corps n'est pas le trône de David. Je refuse aussi la théorie qui dit que lorsque une personne meurt, c'est en ce moment-là que Jésus fait son retour. C'est pas vrai, c'est pas ce qui nous est dit. Parce qu'il est parlé des anges qui viendront aussi avec Jésus, et il nous est dit qu'il s'assiera sur le trône de David. Donc, je refuse cette théorie. Mon frère, ma sœur, au moment où nous sommes en train de terminer cette émission, d'aujourd'hui, pour aujourd'hui, qu'en est-il de vous?
Aujourd'hui, le Seigneur vous dit qu'il vient bientôt. Il ne veut pas vous perdre. Il veut que vous prépare, que vous vous prépariez à sa venue. Êtes-vous prêt à sa venue? S'il venait dans cet instant, au moment où nous sommes en train de parler, est-ce que vous serez parmi ceux qui seront heureux ou honteux, ceux qui seront glorifiés ou ceux qui seront rejetés? Je ne connais pas votre état d'âme, vous la connaissez. Mais si vous n'êtes pas prêt, Jésus vous dit, aujourd'hui son sang est encore disponible pour vous préparer à sa venue. Si c'est cela le cas, baissons simplement la tête dans la prière et prions. Et répétez ces simples mots. Dites, Père éternel, au nom de ton Fils Jésus-Christ, j'ai entendu ta voix, j'ai entendu ta parole, j'ai entendu ton message. Je te demande pardon parce que je me suis endormi. Je me suis laissé distraire par les choses du monde. J'invoque le sang de Jésus-Christ dans ma vie pour me purifier de tout péché, de toute souillure de ce monde. Je crois et je confesse que maintenant que j'ai demandé pardon, je prends un nouveau départ avec Jésus-Christ. Je crois que je suis réveillé, que je suis debout en Jésus-Christ et que je m'engage maintenant à une nouveauté de vie, à une nouvelle marche avec Jésus-Christ. Au nom de Jésus-Christ. Amen. Si vous avez fait cette prière, mon frère, si vous avez fait cette prière, ma sœur, croyez que par la foi, toutes choses sont renouvelées et que vous prenez maintenant un nouveau départ avec Jésus-Christ. Si vous avez besoin de prière, si vous avez besoin de conseils, si vous avez besoin de réécouter ce message, si vous avez besoin d'être dirigé vers une église vivante, basée sur la parole de Dieu, basée sur la Bible et qui croit dans le message de la seconde venue de Jésus, si vous avez besoin de connaître les différentes heures de diffusion sur votre radio préférée de cette émission, Venez à Jésus, vous pouvez joindre notre ministère, le ministère Jésus pour tous, au plus de 143 819 910 910. 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Je suis Raphaël Mambou et le nom de cette émission est Venez à Jésus. Nous nous retrouvons la fois prochaine sur le même thème, la seconde venue de Jésus. Que Jésus continue de vous bénir, que Jésus continue de vous garder. À la fois prochaine. Amen.

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1: Bonjour à tous, je suis Raphaël Mambou, que Jésus vous bénisse, qui que vous soyez, où que vous soyez. Le nom de cette émission est Venez à Jésus. C'est une grâce, c'est un honneur, c'est un privilège de pouvoir vous retrouver encore une fois aujourd'hui autour de la parole de Dieu pour partager quelques versets bibliques sur le thème, sur un nouveau thème, renoncer aux mensonges. Avant d'aller plus loin, je voudrais vous inviter à baisser la tête dans la prière pour dédier le reste des 30 minutes entre les mains du Seigneur. Prions. Père éternel, au nom de ton Fils Jésus-Christ, nous voici devant toi pour entendre ta parole, pour entendre ton message, pour entendre ton appel, pour entendre tes directives, tes corrections, tes instructions, Seigneur. Nous ne sommes pas parfaits, quoique nous soyons parfaits en Christ. Mais nous avons besoin que tu nous guides, que tu nous instruises, que tu nous rappelles des choses, Seigneur. Parle à nos cœurs aujourd'hui au travers de cette émission, au travers de ce thème « Renoncer aux mensonges ». Au nom de ton Fils Jésus-Christ, nous avons ainsi prié. Amen. Comme je le disais à l'introduction au début, c'est un nouveau thème que nous commençons, que j'ai intitulé « Renoncer aux mensonges ». J'aurais pu dire « Renonçons aux mensonges », parce que ça me concerne aussi. Quand je dis, quand je prêche, quand vous écoutez ces émissions, ce n'est pas que je ne parle qu'à vous, mais Dieu aussi est en train de me parler à moi, afin que ma vie soit davantage plus droite devant ses yeux. Et pourquoi je garde sous la forme renoncer? C'est parce que directement, je voudrais le garder tel que je l'ai lu dans la Bible, tel que je l'ai lu dans un verset biblique. Alors, je vous invite à lire dans Éphésiens 4, verset 25. Et à revêtir l'homme nouveau, créé selon Dieu dans une justice et une sainteté qui produit la vérité. Verset 25, le verset qui nous intéresse. C'est pourquoi renoncez aux mensonges et que chacun de vous parle selon la vérité à son prochain. Car nous sommes membres les uns des autres. Le mensonge. Lorsque Paul parle dans le livre d'Éphésiens, et plus particulièrement au chapitre 4, à partir du verset 17, Paul veut faire la distinction entre la marche chrétienne et la marche selon le monde, la marche selon les païens. Il dit, nous ne sommes pas n'importe quelle créature, nous sommes des créatures en Jésus-Christ, nous avons été recréés en Jésus-Christ pour des bonnes œuvres. C'est pourquoi nous devons renoncer aux mensonges. Paul met un accent sur ce péché. Aujourd'hui, nous voyons le mensonge à tous les niveaux. Je ne sais pas si vous avez remarqué cela, mais moi, personnellement, je suis étonné de voir que le mensonge s'introduit dans toutes les couches de la société, à tous les niveaux de la société. Aujourd'hui, on parle de secret d'État. En fait, on peut mentir, mais pour des raisons d'État, on le protège, on justifie. On ment dans la publicité. Le mensonge, on le retrouve dans la publicité. On retrouve même des mensonges dans des prédications. On retrouve des mensonges dans même la façon de se comporter. C'est de l'hypocrisie. L'hypocrisie est une forme de mensonge. On veut paraître alors qu'on n'est pas. On est en train de mentir. Mon frère, ma sœur, on retrouve aujourd'hui même des enfants de Dieu en train de mentir. De mentir dans les affaires, de mentir dans le commerce, de mentir dans les fiches de paye. Vous savez, lorsque vous pointez en retard au travail ou que vous ne travaillez pas ce jour-là et que malgré cela, on vous paye ce jour-là, en fait, quelque part, vous avez menti. Donc, vous avez déclaré que vous avez travaillé ce jour-là alors que vous n'avez pas travaillé. Et vous avez menti. Le mensonge est partout, absolument partout dans tous les domaines. Regardez la télévision, il y a des mensonges. Regardez, lisez des livres, il y a des mensonges qui circulent. Des mensonges sur tout. Des mensonges sur Jésus-Christ, des mensonges sur la Bible, des mensonges sur la vie chrétienne, les mensonges sur même la vie des autres, sur même la vie des stars. Ils sont en train de nous mentir. Par exemple, lorsqu'on parle de ces... Laissez-moi parler de ces émissions sur les téléréalités. C'est des mensonges. Je me souviens dernièrement avoir entendu une conversation d'une dame qui avait participé à une télé-réalité. Alors, une amie posait la question à cette dame, lui posait la question, est-ce que quand tu avais pleuré, c'était vrai? Quand vous étiez bagarré, c'était vrai? Elle a dit non, c'était des montages, c'était des scénarios préparés à l'avance pour mettre un peu de piment dans cette émission. Des mensonges, on retrouve le mensonge partout aujourd'hui. Vous imaginez, à la télé, on vous ment que vous avez besoin de tels produits pour être plus heureux. On vous parle pas de Dieu. On vous dit pas que votre bonheur dépend de votre relation avec Dieu. Mais on vous dit que votre bonheur dépend de la quantité d'argent que vous avez à la banque, de la somme qui définit le mensonge comme ceci. Altération prochaine. Je reprends. Altération volontaire de la vérité dans le but de tromper son prochain. Donc, on veut dire des choses qui ne sont pas vraies, volontairement, non pas accidentelles, hein, mais volontairement, et on a quoi comme but? De tromper son prochain. De tromper comment? En fait, on peut même parler de vol. Parce que si je vous fais croire que en buvant cette bouteille d'eau, vous serez davantage plus rafraîchi. Mais cette bouteille d'eau, vous ne l'avez pas gratuitement. Vous l'achetez. Donc, le mensonge et le vol. Attention, mon frère. Attention, ma sœur. Le mensonge est condamné par la parole de Dieu. Est condamné dans la Bible. Mais pourtant, ce que nous retrouvons aujourd'hui, dans notre couche, dans toutes les couches de la société, le mensonge est à tous les niveaux. Regardez les contrats de bail. Regardez les contrats de bail. On demande 3 mois, mais vous vous retrouvez avec des gens qui vous demandent 6 mois, 9 mois, 10 mois, 15 mois de garantie. Mais lorsqu'ils vont faire des déclarations au niveau de la commune, au niveau de la préfecture, ils vont parler que de 3 mois. Mensonge ! Mensonge ! Des contrats de vente de maison. 2 contrats. Le vrai contrat et le faux contrat. Mensonge ! Mensonge ! Le mensonge est à tous les niveaux aujourd'hui. Mon frère, ma sœur, je suis même tenté de dire que ce qui détruit notre société, c'est vrai, c'est le péché, mais quel type de péché? On a le mensonge. Lorsque Satan trompe Adam et Ève, il utilise le mensonge, n'est-ce pas? Il leur dit, Dieu sait que le jour où vous allez manger de ce fruit, vous allez devenir comme lui. Tromperie. On va mettre mensonge égale tromperie. Ne nous laissons pas tromper et ne trompons pas les autres. Ne nous laissons pas tromper et ne trompons pas les autres, mon frère, ma sœur. Le mensonge, Paul nous recommande, renoncez au mensonge. Observez que Paul ne s'adresse pas aux païens d'Éphèse. Paul s'adresse aux chrétiens d'Éphèse. Il leur dit, renoncez au mensonge. Arrêtez de vivre, d'aimer et de pratiquer la tromperie, le mensonge. Quand vous parlez à votre voisin, quand vous parlez à votre prochain, que ce soit dans les affaires, que ce soit dans le domaine du mariage, que ce soit dans le domaine ecclésiastique, parlez selon la vérité. Aujourd'hui, on a des prédicateurs qui inventent des histoires, des faussetés. Et comment on le sait? Parce que des fois, on connaît leur vie. Je me rappelle d'un pasteur que j'aime beaucoup, que j'apprécie, qui racontait l'histoire, je crois que c'était en Tanzanie. Il était allé en Tanzanie, assister à une conférence. Et puis, il y avait deux pasteurs, enfin, si je peux parler de deux pasteurs, il y avait un pasteur qui prêchait et puis quelqu'un qui l'interprétait. Alors, celui qui prêchait disait que, pour, entre guillemets, édifier la foi des autres, il a dit, non mais tel jour, j'étais allé avec mon interprète, nous étions allés prier pour la résurrection d'un mort. Alors, l'interprète a parlé dans une des langues locales que l'auditoire ne comprenait pas pour dire au prédicateur, qu'est-ce que tu dis? Je ne comprends pas très bien. On a fait ça quand? Et il lui répondait dans cette langue locale aussi pour lui dire, toi, traduis ce que je suis en train de te dire. Le mensonge. C'est du mensonge. Le but, c'est quoi? C'est de tromper les gens. C'est leur faire croire que nous sommes plus spirituels, nous sommes plus intelligents, que Dieu nous utilise. Non, mon frère, non, ma sœur. Nous ne sommes pas là pour impressionner les gens. Nous sommes là seulement pour annoncer la parole de Dieu. Aujourd'hui, nous avons des fausses déclarations d'impôts. Nous avons des fausses déclarations sur nos revenus, des tromperies. C'est du mensonge. C'est quoi le mensonge? Une altération volontaire de la vérité. Les demi-mensonges, les petits mensonges, les un quart mensonges, les un tiers mensonges, ça reste un mensonge. L'exagération dans le rapport que nous faisons par rapport à un événement. C'est du mensonge. Écoutez, nous prenons un verre de 30 centilitres d'eau. J'y mets 5 centilitres de poison. Je vous donne ce verre, je dis donnez ça à votre enfant. Est-ce que vous allez le donner? Non. Je peux peut-être même vous dire, mais ce n'est que 5 centilitres. Mais vous, vous allez dire, cette eau n'est plus consommable. C'est la même chose dans les paroles que nous confessons. C'est la même chose dans les paroles que nous professons. C'est la même chose des rapports que nous faisons. Quand il y a exagération, c'est comme si on avait ajouté un peu de poison. Et automatiquement, cette chose n'est plus consommable. Parce qu'il y a un peu de poison, mais ça peut quand même tuer. Mon frère, ma sœur, arrêtons de vivre dans le mensonge. Arrêtons de cacher la vérité, de diminuer la vérité ou bien d'exagérer la vérité. Exode 20, verset 30. Exode 20, verset 16. Pas verset 30. Verset 20. Tu ne porteras point de faux témoignage contre ton prochain. Exode 20, verset 16. Tu ne porteras point de faux témoignage contre ton frère, ou tu ne mentiras pas, comme disent d'autres versions. Tu ne mentiras pas par rapport à ton frère. Ça fait partie des 10 commandements que Dieu a donné à Moïse. Certains pensent qu'aujourd'hui, l'Ancien Testament n'a plus son importance d'être. Que comme nous sommes sous la loi, comme nous sommes sous la grâce, la loi n'a plus son importance. C'est vrai que la loi s'est accomplie dans la personne de Jésus-Christ. Mais nous avons vu, dans Éphésiens 4, verset 25, Paul recommande aux hommes de renoncer aux mensonges. Recommande à l'Église de Jésus-Christ de renoncer aux mensonges. Mon frère, ma sœur, je ne suis pas là pour vous faire la morale, mais je suis là pour vous réveiller. Je suis là pour nous réveiller. Les petits mensonges détruisent la vie. Écoutez, je connais une histoire qui m'a un jour posé la question, qui m'a dit, si on venait m'épouser, si quelqu'un venait ici pour m'épouser, pas une grande sœur du quartier, pas ma grande sœur biologique, c'est ça que je veux dire, une grande sœur du quartier, me disait, si on venait pour m'épouser, est-ce que tu dirais que j'ai déjà eu un enfant? J'ai dit, oui, c'est logique, tu as un enfant. Elle m'a dit, non, ne dis pas ça. Si on vient m'épouser et qu'on te demande si j'ai déjà eu un enfant, tu dis, je ne sais pas qu'elle a eu un enfant, elle n'a jamais eu d'enfant. Bref, elle m'encourageait à mentir sur son témoignage. Mais imaginez un peu. Vous vous mariez aujourd'hui avec une dame que vous aimez, que vous appréciez, ou vous vous mariez avec un homme que vous aimez et que vous appréciez, et une dizaine ou une quinzaine d'années plus tard, vous apprenez qu'il a un enfant qu'il a eu avant de vous connaître, mais il ne vous l'a jamais dit. Vous allez commencer à vous poser des questions. Sur quoi encore m'a-t-il caché des choses? Peut-être que vous n'avez même pas posé la question. Mais ça reste quand même un mensonge, parce qu'il s'est engagé dans une relation amoureuse, dans un mariage, sans dire la vérité sur toute sa vie. Sans dire la vérité sur toute sa vie. Apocalypse 22, verset 15, Dieu nous dit ceci. Dehors les chiens, les enchanteurs, les impudiques, les meurtriers, les idolâtres et quiconque aime et pratique le mensonge. Observez avec moi que ici, Dieu ne dit pas dehors les catholiques, dehors les protestants, dehors les adventistes, dehors les pentecôtistes. Non, il dit dehors les chiens, les enchanteurs, les impudiques, les meurtriers, les idolâtres, et quiconque aime et pratique le mensonge. Si vous êtes pasteur, prédicateur de l'Évangile, si vous êtes chrétien, et que vous aimez et que vous pratiquez le péché, le mensonge, que vous pratiquez le mensonge, Dieu vous dit qu'il va vous mettre dehors, dehors de son Église. Parce que l'Église de Jésus-Christ est d'abord le corps universel. Ce n'est pas nos bâtiments. Ça, c'est l'Église locale. Et vous savez, on peut retrouver dans une Église locale, jusqu'au tout dernier membre qui vient d'arriver, personne n'est sauvé. Parce que dans cette Église locale, justement, on y pratique le péché. Et Jésus dit ici, dehors, commençons au verset 14, « Heureux ceux qui lavent leurs robes, afin d'avoir droit à l'arbre de vie et d'entrer par les portes de la ville. Dehors les chiens, les enchanteurs, les impudiques, les meurtriers, les idolâtres et quiconque aime et pratique le mensonge. » Quiconque aime et pratique le mensonge sera mis dehors. On peut peut-être ne pas aimer le mensonge, mais on a étudié comment tromper les hommes. On a même des doctorats dans des grandes sciences, dans des grandes universités, pour vendre des produits qui ne sont pas ce qu'ils sont censés être. On vous vend un véhicule, on vous dit ce véhicule est en bon état. Vous dites, il n'a jamais eu de panne. Non, jamais eu de panne, les voitures d'occasion. Dès que vous achetez, vous vous rendez compte qu'il y a un problème. On vous a menti. Donc, la personne pratique le mensonge. Et Jésus dit, il va mettre dehors de sa cité. Il va mettre dehors de son église quiconque aime et pratique le mensonge. Vous savez, dehors, ça ne veut pas dire forcément que vous étiez dedans. Non, vous voulez entrer, on vous dit dehors. Allez-vous-en. Sortez de ma présence. Allez loin de ma présence, vous qui aimiez et pratiquiez le mensonge. Mon frère, ma sœur, le mensonge est partout aujourd'hui. Attention, le mensonge est partout. Nous allons le voir dans les prochaines émissions, nous allons voir même des cas dans la Bible d'hommes qui ont menti pour faire plaisir à des gens, mais ça s'est retourné contre eux. Attention, attention mon frère, le mensonge est un péché. Psaume 52, verset 5, le psaume 52, vous y êtes, psaume 52, verset 5. J'aimerais que nous commencions au verset 4. Ta langue n'invente que malice. Comme un rasoir affilé, fourbe que tu es, tu aimes le mal plutôt que le bien, le mensonge plutôt que la droiture. Verset 6, tu aimes toutes les paroles de destruction, langue trompeuse. Verset 7, aussi Dieu t'abattra pour toujours, il te saisira et t'enlèvera de sa tente, il te déracinera de la terre des vivants. Vous voyez, le psalmiste condamne la langue qui trompe les gens. Oh mon frère, ma sœur, ma prière est que quand vous allez écouter cette série d'enseignements ou cette émission, que vous arrêtiez de pratiquer le mensonge, que vous arrêtiez d'aimer le mensonge. Oui, le mensonge rapporte de l'argent. Le mensonge rapporte. Il y a ceux qui mentent pour couvrir. Il y a d'autres qui mentent pour se faire de l'argent. La pornographie, par exemple. On veut vous faire croire que vous avez du plaisir à voir des choses, des hommes et des femmes qui ont des relations sexuelles entre eux, en dehors du mariage. Mais c'est un mensonge. Regardez la vie de ces célébrités du cinéma, de la musique. Ceux qui ne veulent pas de Jésus-Christ et qui pratiquent ces choses, sont-ils heureux? Non! Mais celui qui produit ces images, lui, se fait son argent. Et Jésus dit, dehors, quiconque aime et pratique le mensonge. Le mensonge détruit. Satan, pour détruire la relation entre Dieu et Adam, a utilisé le mensonge, la tromperie. Le maître par excellence de la tromperie, c'est Satan. Il est venu dire à Ève, Dieu a menti, Dieu vous a menti. Il sait que si vous mangez de l'arbre de ce fruit, vous serez meilleur. Mon frère, ma sœur, faisons attention. Satan est un menteur. Écoutez ce que Jésus dit dans Jean 8. Jean 8, verset 44. Vous y êtes? Jean 8, j'y suis presque, verset 44. Jésus dit ceci. Vous avez pour père le diable, et vous voulez accomplir les désirs de votre père. Il est meurtrier dès le commencement, il ne se tient pas dans la vérité. Parce qu'il n'y a pas de vérité en lui. Lorsqu'il profère le mensonge, il parle de son propre fond, car il est menteur et le père du mensonge. Il est meurtrier, il est un menteur et il est le père du mensonge. Et quand il parle, il se sent à l'aise lorsqu'il ment. Tout ce qui n'est pas Jésus-Christ est fruit du mensonge. Tout ce qui n'est pas la vérité est mensonge, vous voyez. Si vous aimez et pratiquez le mensonge, votre père ne s'appelle pas Jésus-Christ. Votre père s'appelle le diable. Que vous ayez une Bible sous la main, que vous ayez un col pastoral, une grande croix avec Jésus-Christ étendue dessus, que les hommes vous reconnaissent comme étant le super triple saint, quadruple saint, 40 000 fois saint, si vous aimez et pratiquez le mensonge, Dieu dit que votre père, c'est le diable. Parce que vous pratiquez ses œuvres. Jésus-Christ n'a jamais menti. Dieu n'a jamais menti. Jésus-Christ est Dieu. Dieu n'a jamais menti. Dieu n'a jamais trompé. Dieu n'a jamais altéré la vérité. Dieu n'a jamais exagéré dans la vérité. Dieu n'a jamais ajouté dans la vérité. Non. Ça, ce sont les œuvres du diable. Je me rappelle quand je me suis converti, le verset de Josué qui dit « Médite ce livre de la loi, ne t'en écarte ni à gauche ni à droite. Sois au centre, sois sur le droit chemin. » Dieu me faisait comprendre ceci. Soit tu es déséquilibré, tu peux être déséquilibré en étant faible, soit tu peux devenir déséquilibré en exagérant. L'exagération, comme disait un pasteur, est la sœur du mensonge. Moi, je dirais que l'exagération, c'est le mensonge. Attention, mon frère, ne tombons pas dans le piège de l'ennemi. On fait aujourd'hui des fausses factures. On vous donne 100 dollars pour aller acheter tel produit. 100 euros pour aller acheter tel produit. Vous partez acheter, on vous fait une réduction de 5 dollars, de 7 dollars. Vous revenez et vous faites toujours une déclaration d'achat de 100 dollars. C'est du vol, c'est du mensonge. Je suis désolé, parce que si on vous posait la question, à combien vous avez acheté ça? Pour justifier ce vol, vous serez obligé de dire 100 dollars, alors que vous ne l'avez pas acheté à 100 dollars. Vous êtes censé dire, le prix était de 100 dollars, mais nous avons eu une réduction de 5 dollars à 7 dollars. Donc, nous l'avons acheté à 93 ou bien à 95 dollars, 93 ou 95 dollars. Mais vous ne le ferez pas, parce qu'au fait, vous voulez voler cet argent, récupérer cet argent, et vous êtes obligé de justifier que ces 100 dollars, comment? Attention là au mensonge. Un homme marié qui veut tromper sa femme tombe dans l'adultère, et pour couvrir cet adultère, il doit utiliser l'arme qui s'appelle le mensonge. Je suis pas sûr à 100%, mais j'ai l'impression que la plupart des péchés dans ce monde viennent d'abord du mensonge. Ou alors, le mensonge couvre tous ces péchés-là. C'est ce que Satan a fait pour introduire la destruction, la séparation de Dieu avec sa créature. Il a utilisé la tromperie, la fourberie. Attention, le psalmiste nous a dit, au psaume 52, verset 5, de 4 à 5 à 6, il dit, « Tu aimes le mal plus que le bien. » Comme conséquence, Dieu va t'arracher. Mon frère, ma sœur, ne tombons pas dans les pièges de l'ennemi. Dieu nous aime, et si Dieu permet que nous écoutions cette émission maintenant, c'est parce qu'il a l'intention de nous faire du bien. Mon frère, ma sœur, Dieu va mettre dehors tous ceux qui aiment et pratiquent le mensonge. Renoncez au mensonge, nous dit le Saint-Esprit dans Éphésiens 4, verset 25, au travers de l'apôtre Paul. Renoncez au mensonge. Si c'est votre décision aujourd'hui de marcher dans la vérité et de renoncer au mensonge, c'est très simple. Demandez pardon à Dieu en baissant la tête dans la prière. Père éternel, au nom de ton Fils Jésus-Christ, je viens à toi. Je te demande pardon. Pardon parce que j'ai marché dans le mensonge. dans tous les domaines de ma vie. Je te demande pardon. Je viens humblement à toi, à tes pieds. Purifie-moi avec le sang de Jésus-Christ. Lave-moi avec le sang de Jésus-Christ. Je crois et je confesse que maintenant, je suis une nouvelle créature, purifiée par le sang de Jésus-Christ, et que je suis un chrétien, né de nouveau. Merci pour ton amour et ta grâce. Au nom de Jésus-Christ. Amen. Si vous avez fait cette prière, croyez que par la foi, Dieu vous a entendu. Nous nous retrouvons dans quelques instants, juste après ces quelques minutes de publicité. Que Jésus vous bénisse.
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1: Bon retour à l'émission « Venez à Jésus ». Je suis Raphaël Mambou. Si vous avez fait cette prière, si vous avez écouté cette émission et que cela a touché vous et moi, Dieu vous a parlé, ne lui résistez pas. Abdiquez, suivez-le, soyez fortifiés, renoncez aux mensonges, parce que Dieu vous aime. Je vous encourage à vous joindre à une église qui marche dans la vérité, qui marche dans la droiture, qui marche dans la crainte de Dieu. Mon frère, ma sœur, Jésus vient bientôt pour prendre son église. Et il est temps de vous mettre en règle avec lui, de continuer, de persévérer. Vous savez, beaucoup d'hommes et de femmes autour de nous ont besoin de la vérité, ont besoin de la lumière. Vous pouvez commander ces émissions, vous pouvez les télécharger gratuitement sur notre site et les distribuer autour de vous. C'est entièrement gratuit. Nous nous retrouvons la fois prochaine, toujours sur le même thème, renoncer aux mensonges. Que Jésus continue de vous bénir, que Jésus continue de vous garder. À la fois prochaine. Amen.
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s'accomplit à la fois, on peut dire, dans le monde, mais son lieu de prédilection, évidemment, c'est l'Église. Dans le monde, en ce que le Saint-Esprit a quelque chose à faire avec le monde. Jésus, dans Jean 15, précisant justement ce qu'est l'œuvre du Saint-Esprit, 15 et 16, déclare, quand il sera venu, il convaincra le monde en ce qui concerne le péché, la justice et le jugement. Donc, l'œuvre première du Saint-Esprit, c'est la conviction. Le Saint-Esprit est là pour convaincre le pécheur. Jésus disait que personne ne peut venir à lui si le Père ne l'attire. Et le Saint-Esprit a pour fonction essentielle, nous dit Jean 16, de prendre de ce qui est à Jésus et de l'annoncer, de le proclamer. Nous avons vu la dernière fois le Saint-Esprit en tant que paraclète métourgéman, c'est-à-dire cette fonction qui était dans la synagogue, celle de celui qui traduisait dans le langage compréhensible au peuple ce qui était proclamé en hébreu, la langue sainte. Le Saint-Esprit a par rapport à Jésus cette fonction, c'est-à-dire de rendre intelligible la parole faite chair, c'est-à-dire Jésus. Dévoiler Jésus. Il ne parlera pas de lui-même, dit l'apôtre Jean, mais il prendra de ce qui est à moi et il vous l'annoncera. Ce qui est quelque chose de tout à fait remarquable, c'est cette humilité du Saint-Esprit. Le Saint-Esprit ne se met pas en avant, mais il glorifie le Père et le Fils. Il n'attire pas l'attention sur lui, mais il attire l'attention sur le Père et le Fils. Et le Saint-Esprit, bien sûr, agit de cette manière par rapport aux croyants, mais éventuellement, il le fait aussi par rapport aux incroyants. Et par rapport aux incroyants, il le fait à deux niveaux. Premièrement, en les persuadant de leur péché, en leur révélant leur péché, d'où la conviction de péché, qui est une œuvre du Saint-Esprit dans un cœur. Lorsque le Saint-Esprit travaille un cœur, le cœur d'un pécheur, conteste avec le pécheur, travaille le cœur de ce pécheur soudain prend conscience de son péché. C'est ce que Finet, dans ses discours sur les réveils, appelle le pécheur réveillé. Ça veut dire le pécheur qui a pris conscience de son état de pécheur, ce qui s'oppose à l'état du pécheur endurci, du pécheur inconscient de son péché, ou qui avouera comme ça que oui, bien sûr, il a quelques petites pécadilles sur la conscience comme tout le monde, mais que ça ne va pas plus loin. Tandis que celui qui est sous la conviction de péché, celui-là, soudain, souffre de son péché. Non seulement il reconnaît son péché, mais il en souffre. Il se met à haïr son péché, il se met à prendre conscience de la gravité de son péché, il se met à prendre conscience de la culpabilité du péché et du salaire que le péché paye, la mort, et par conséquent, il cherche un moyen d'être soulagé de cette conviction de péché. Et la deuxième action du Saint-Esprit par rapport au pécheur, c'est précisément de lui révéler la valeur expiatoire de la mort de Jésus. Lorsque le pécheur ainsi est conscient de son péché, alors le Saint-Esprit lui montre le moyen de salut, lui montre la valeur expiatoire du sacrifice de Jésus pour pouvoir solutionner ce problème de son péché. Et c'est pourquoi le Saint-Esprit est tellement important dans l'évangélisation, car sans le Saint-Esprit, le prédicateur le plus

éloquent, l'évangéliste le plus éloquent n'arrivera à rien. Et dans l'évangélisation, ce qui est important de rechercher d'abord, c'est précisément la conviction de péché. Et c'est pourquoi aujourd'hui, quand on pense pouvoir faire l'économie de la conviction de péché au profit de l'évangile de la prospérité, d'un évangile facile, etc., eh bien, on a des conversions qui sont à l'avenant de ce que l'on attend, bien sûr, mais aujourd'hui, on pense pouvoir se passer de cette œuvre de conviction de l'Esprit qui est pourtant l'œuvre première du Saint-Esprit dans un cœur. Il ne peut pas y avoir d'autre action du Saint-Esprit si au préalable, il n'y a pas eu cette profonde conviction de péché, s'il n'y a pas eu soudain ce cœur qui a été brisé par l'action du Saint-Esprit. Or, précisément, le pécheur lutte avec l'Esprit de Dieu. Il lutte contre cette conviction de péché. Souvent, d'ailleurs, il ne sait pas d'où vient ce malaise qui l'étreint alors. Et de deux choses l'une, ou bien il capitule devant le Seigneur, il confesse son péché et il reçoit le salut et le pardon de ses péchés, ou bien il endurcit son cœur. Le but de l'Esprit, c'est d'amener le pécheur à la repentance. Ça veut dire à se détourner de son péché, à l'abandonner. Et si le pécheur endurcit son cœur, alors la Bible nous dit que l'Esprit du Seigneur ne conteste pas toujours avec l'homme. Vient un temps où l'Esprit du Seigneur se retire de ce cœur et la conviction de péché disparaît, bien sûr, mais elle disparaît aussi parce que cet homme s'est endurci, cet homme a fait taire la voix du Saint-Esprit et par conséquent la voix de la conscience aussi qu'il avait réveillée. Et bien sûr, une telle condition, la condition d'un pécheur qui a ainsi éloigné le Saint-Esprit, est dramatique. Est-ce de cette situation que Jésus parlait quand il évoquait le péché contre le Saint-Esprit? Évidemment, c'est une question difficile à résoudre, que c'est l'identification exacte de ce péché contre le Saint-Esprit, mais il est vraisemblable que pécher contre le Saint-Esprit, c'est justement faire taire la voix du Saint-Esprit qui pousse un homme à la repentance, c'est endurcir son cœur au point qu'il devient désormais insensible à la voix du Saint-Esprit, insensible à la conviction que le Saint-Esprit voudrait mettre dans son cœur. Il y a ensuite une troisième œuvre que l'Esprit accomplit dans le cœur du pécheur lorsque ce dernier a été convaincu de péché, lorsque le Saint-Esprit lui a révélé la valeur expiatoire de la mort de Jésus. Alors là, on peut dire la balle est dans le camp du pécheur, ou bien il se tourne vers le Seigneur, il reçoit ce moyen de salut, ou bien il s'en détourne. Mais s'il reçoit le Seigneur, alors le Saint-Esprit va intervenir à un troisième niveau. Il va intervenir par la régénération. La régénération par l'Esprit est le point central de la nouvelle naissance. Ça veut dire que le Saint-Esprit vient dans la vie de cet homme, dans le cœur de cet homme, et il va renouveler sa vie, il va transformer sa vie. C'est ce que Jésus évoque quand il parle de la nouvelle naissance. « Naître, dit-il, d'eau et d'esprit. » L'eau évoquant la repentance. À partir du moment où le pécheur s'est repenti, à partir du moment où il a mis sa vie en règle avec Dieu, où il a cru en Jésus, alors le Saint-Esprit fait de lui une créature nouvelle. Et ceci est le grand miracle du Saint-Esprit qui crée un homme nouveau. Il met en lui un esprit nouveau. Déjà, les prophètes avaient annoncé cette œuvre de régénération du Saint-Esprit, notamment le prophète Jérémie et le prophète Ézéchiel, dans un texte bien connu d'Ézéchiel 36, « Je répandrai sur vous une eau pure, et vous serez purifiés, je vous purifierai de toutes vos souillures, je mettrai en vous un esprit nouveau, j'ôterai de votre corps le cœur de pierre, et je vous mettrai un cœur de chair. »
Donc, ce don d'un esprit nouveau était en relation avec l'œuvre de l'esprit. Dans Jérémie, c'était aussi en relation avec la nouvelle alliance que le Seigneur voulait conclure avec les hommes, et plus particulièrement avec son peuple d'Israël. Par conséquent, l'esprit du Seigneur vient dans le cœur de cet homme et il met dans ce cœur des pensées nouvelles, une attitude nouvelle. C'est ce que le grec appelle « métanoïa ». Ça vient d'un mot qui signifie « nouveauté », n'est-ce pas ? Il y a une pénétration dans une réalité nouvelle, dans une vision nouvelle, c'est surtout au niveau de la vision. On voyait les choses d'une certaine manière, humaine, selon l'esprit de l'homme. Et puis soudain, le monde, soi-même, eh bien, sont vus dans une dimension nouvelle, dans une perspective nouvelle, qui est celle de la vision céleste. La vision qui est révélée par le Saint-Esprit. Le Saint-Esprit, soudain, éclaire les réalités, d'abord de la personne elle-même, du monde qui l'entoure. Il éclaire donc cette personne d'une lumière nouvelle, d'une vision nouvelle. Et comme Paul le dit, les choses anciennes sont passées, et maintenant les choses deviennent nouvelles. Jésus disait cela aussi à Nicodème. Il disait, si un homme ne naît d'eau et d'esprit, il ne peut pas voir le royaume de Dieu. Donc ici, nous sommes dans le domaine, à nouveau, d'une vision particulière. Ça ne veut pas dire que la personne va devenir parfaite, mais ça veut dire que maintenant, elle va appréhender les réalités d'une manière tout à fait nouvelle, c'est-à-dire, elle va appréhender les réalités à la manière de Dieu, comme Dieu le fait. Paul dit aussi autre chose en relation avec cette œuvre du Saint-Esprit. Il dit, voilà, personne ne connaît ce qui est dans le cœur de l'homme, si ce n'est l'esprit qui est dans l'homme. De la même manière, personne ne connaît les choses de Dieu, si ce n'est l'esprit de Dieu, et celui auquel l'esprit veut bien les révéler. Or, dit-il, nous employons un langage spirituel pour parler de choses spirituelles. Mais l'homme naturel ne reçoit pas les choses de Dieu. Il ne comprend pas les choses de Dieu parce qu'elles sont une folie pour lui, car c'est spirituellement qu'on en juge. Donc ici, cette vision nouvelle qu'apporte le Saint-Esprit dans un cœur qui est régénéré, le cœur irrégénéré ne peut pas la recevoir, en aucune manière. Quand bien même l'Esprit Saint tenterait-il de lui révéler ces choses, il les rejetterait parce que ce serait une folie à ses yeux. Car ce sont des choses, continue l'apôtre, qui ne sont pas montées au cœur de l'homme. C'est-à-dire ce sont des choses qui ne sont pas naturelles à l'homme. Dieu nous les a révélées par l'Esprit. Car l'Esprit sonde de tout, même les profondeurs de Dieu, dit-il. Et il dit, citant un texte d'Ésaïe, ce sont des choses qui ne sont pas montées dans le cœur de l'homme, mais Dieu les a réservées, les a révélées à ceux qui l'aiment. Par conséquent, il faut avoir opéré cette conversion, ça veut dire ce retournement, lorsque l'Esprit du Seigneur est venu convaincre un cœur de ce qu'il était un pécheur, c'est-à-dire il faut ainsi avoir accepté ce jugement de Dieu sur soi-même pour être alors disponible à cette vision nouvelle, à cette révélation des choses de Dieu, des choses spirituelles que jusqu'alors on ne comprenait pas, qui était une folie. Maintenant, il y a un autre texte tout à fait intéressant dans ce domaine aussi, toujours un premier épître de Paul aux Corinthiens. C'est lorsque Paul expose quelle a été sa manière de prêcher l'évangile à Corinthe. Vous savez, vous vous souvenez du contexte, à Corinthe, il y avait des divisions, il y avait ceux qui disaient « je suis de Paul, d'Apollos, de Céphas, c'est certain, du Christ, etc. » Bon. Alors, Paul ramène les choses à leur juste dimension, il dit « voilà, c'est pas pour baptiser
que le Seigneur m'a envoyé, c'est pour proclamer l'Évangile sans la sagesse du langage, afin que la croix du Christ ne soit pas rendue vaine. Bien. Déjà, ça c'est très intéressant. Sans la sagesse du langage, c'est-à-dire sans l'art oratoire dont les anciens grecs et latins étaient fort friands, que les latins appelaient la rhétorique, l'art de convaincre. Paul n'était pas plus bête qu'un autre, loin s'en faut. C'était même le contraire. Paul connaissait l'art de la rhétorique, c'est bien évident. Mais Paul n'a pas voulu employer ce moyen pour prêcher l'Évangile parce que, à ses yeux, c'était un artifice humain. Paul n'a pas cherché, on pourrait dire, à faire des effets oratoires particuliers. Effets oratoires qui auraient pu convaincre son auditoire. Il s'est contenté d'exposer l'Évangile, je dirais dans son caractère le plus dépouillé qui soit. Voilà, l'Évangile c'est ça. Vous êtes des pécheurs, vous avez besoin de vous repentir, voilà ce que c'est que se repentir. Jésus-Christ est mort pour vos péchés, etc. Sans chercher à faire d'effets oratoires particuliers qui auraient pu convaincre ses auditeurs. Pourquoi ? Parce que, leur dit-il, je n'ai pas voulu connaître au milieu de vous autre chose que Jésus-Christ et Jésus-Christ crucifié. Folie pour les uns, scandale pour les autres, mais sagesse de Dieu. Et j'ai volontairement agi de cette manière, dit Paul, alors que j'aurais pu faire autrement. Ce n'était pas du tout parce que je suis un imbécile, ou bien que je suis quelqu'un qui ne sait pas parler. C'était volontaire. Et si aujourd'hui vous me comparez, vous les Corinthiens, à des gens qui se disent des archi-apôtres, et qui, eux, ont une parole en apparence plus facile que la mienne, c'est pas parce que je leur suis inférieur, c'est parce que j'ai choisi cette voie-là, quand j'étais au milieu de vous. Et pourquoi ? Pour que votre foi ne soit pas fondée sur la sagesse des hommes, mais sur une démonstration d'esprit et de puissance. Et que votre foi soit donc fondée sur la puissance de Dieu. Qu'est-ce que Paul voulait dire ? Qu'il a voulu laisser toute la place au Saint-Esprit. Et qu'il a voulu que ce qui était humain, dans sa prédication, prenne le moins de place possible, au risque d'élever la barre beaucoup plus haut, si j'ose dire. D'éliminer un certain nombre de gens qui peut-être se seraient laissés convaincre à une rhétorique humaine, mais dont alors la foi n'aurait pas été le fruit d'une conviction spirituelle, d'une conviction qui était inspirée par l'Esprit de Dieu, mais d'une conviction qui aurait été une conviction due à l'habileté oratoire de Paul. Il dit, Paul, moi je ne voulais pas ça. Parce que votre foi aurait été fondée sur des bases qui n'étaient pas stables, sur la sagesse humaine. Et à la première tempête, ça se serait effondré. J'ai voulu, au risque de voir un nombre de gens beaucoup moins importants se tourner vers Jésus, j'ai voulu laisser toute la place au Saint-Esprit. Et que si quelqu'un croyait, si quelqu'un se tournait vers Jésus, si quelqu'un prenait une décision, c'est parce qu'il aurait été convaincu véritablement par l'Esprit de Dieu. Et sa foi repose sur une démonstration de la puissance de Dieu par l'Esprit, et non pas par moi. Alors c'est vrai, il y a eu beaucoup moins de convertis que ce qu'on aurait pu attendre. Mais ceux qui se sont convertis sont vraiment convertis. C'est du solide. C'est pas quelque chose d'artificiel. Ça, c'était la méthode d'évangélisation de Paul. Et je crois que les modernes évangélistes à la Hollywood feraient bien d'en prendre un peu de la graine.
Parce que quand on en lit, par exemple, comme dans une dernière revue sur le grand congrès de jeunes qui va avoir lieu, comme maintenant c'est devenu traditionnel, tous les 2-3 ans, à Hollande, je ne sais plus, à Rotterdam ou ailleurs, peu importe, que maintenant, il faut prêcher l'évangile sans parole parce que les gens ne supportent plus d'entendre parler. Alors il va y avoir des mimes, il va y avoir de l'image, etc., etc. Eh bien, Paul ne voulait même pas les artifices du langage humain. Alors, on en est beaucoup plus loin maintenant, c'est même plus les artifices du langage humain. Ces artifices de la technique moderne humaine, les vidéoclips, la musique d'ambiance, etc., etc. Voilà ce sur quoi on compte maintenant pour convaincre les gens. Dans l'évangélisation, on compte maintenant sur ça, sur l'ambiance, sur le talent des acteurs, le talent de ceux qui vont mimer, le talent des musiciens, etc. Voilà, c'est là-dessus qu'on compte. Alors inutile de vous dire que la place du Saint-Esprit, eh bien, c'est la portion congrue. Hein. Il ne faut pas s'étonner non plus de voir le genre d'église après de chrétiens qui sortent de ça. Quand on apprend que tel chrétien, comme j'ai écouté ça l'autre jour dans une cassette, n'est-ce pas, tel chrétien sortant de son travail, fatigué, est allé prendre un verre le soir au bistrot du coin, puis qu'il a rencontré une femme, et puis qu'ils sont allés passer la nuit ensemble, etc. Ça s'appelle des chrétiens. Ben oui, forcément. Si c'est converti dans une, entre guillemets, converti dans une réunion d'évangélisation comme ça, où on prêchait l'évangile sans parole, il ne faut pas s'étonner du résultat. Pas s'étonner. Alors, ça ne veut pas dire quand nous parlons qu'il faut laisser la place à l'esprit, qu'il n'y a plus rien à faire, et s'asseoir et puis dire « Seigneur, que ton esprit descende et convainque les gens ». Non. Le Saint-Esprit, il confirme la parole. L'esprit et la parole sont liés. Et c'est pourquoi les témoins de Jésus-Christ, les témoins de l'Évangile, ont à proclamer la parole. Bien sûr, comme disait Paul, sans obligatoirement la sagesse du langage. Et c'est remarquable de voir parfois des conversions, quand l'Esprit du Seigneur est vraiment là, où il n'y a pas la sagesse du langage. J'ai connu des intellectuels de haut niveau qui se sont convertis à la simple prédication d'un gitan. D'un gitan qui, comme il le disait avec beaucoup d'humour et d'humilité, qui ne parlait même pas français d'une manière correcte. Bon, il y avait une démonstration d'esprit de puissance, c'était ça. Mais il y a eu une parole de proclamer. S'il n'y a pas la parole, il n'y aura pas non plus l'onction de l'esprit. C'est pour ça quand on dit, maintenant on va annoncer l'évangile sans parole, par les bandes dessinées, par les vidéos, par tout ça. C'est une aberration. C'est une trahison de l'évangile. Quand on voit maintenant aussi la vogue qu'ont les icônes dans les milieux évangéliques, protestants, etc. C'est incroyable. Alors, contemplez l'icône et puis vous allez comme ça, Saint-Esprit va agir. Non, je regrette. Le Saint-Esprit agit en réponse à la parole. Et c'est pourquoi la parole doit être proclamée. Proclamée dans la puissance de l'Esprit. Et l'Esprit donne à la parole sa puissance. Et Paul le dit aussi, il dit, quand je suis allé vers vous, ce n'était pas avec la supériorité du langage, mais j'étais dans un état de faiblesse et de grand tremblement, et ma parole ne reposait pas sur les discours persuasifs de la sagesse des hommes, mais sur la puissance de Dieu. Mais Paul disait ce qui devait être dit, et il comptait sur le Saint-Esprit pour convaincre les cœurs à partir de cette parole. Parce que quand la parole de Dieu est dite fidèlement, le Saint-Esprit l'approuve. Le Saint-Esprit dit « Amen ». Et il y a celui qui écoute la parole, sait que c'est la parole de Dieu. C'est le propre de la parole des prophètes, comme le disait le Seigneur à Ézéchiel. Voilà, qu'ils écoutent ou qu'ils n'écoutent pas, tu leur diras. Tu leur diras exactement, avec fidélité, ce que je te demande de dire. Et qu'ils écoutent ou qu'ils n'écoutent pas, ils sauront qu'il y a un prophète au milieu de ça. Ils sauront que c'est une parole de Dieu. Il y a un écho dans le cœur
quand le Saint-Esprit atteste la parole, quand le Saint-Esprit confirme la parole dans un cœur, qui fait que même s'il y a des imperfections dans la manière dont cette parole est prononcée, mais à partir du moment et à condition qu'elle soit dite fidèlement, alors il y a un écho dans le cœur. Et c'est pourquoi c'est aussi un encouragement pour ceux qui sont amenés à donner un témoignage, n'est-ce pas ? Savoir que, eh bien, si nous disons ce qui doit être dit avec fidélité, eh bien, la parole de Dieu est confirmée par le Saint-Esprit. Elle est une parole de puissance. Elle est une parole qui va toucher les cœurs. Ils écouteront ou ils n'écouteront pas. Ça, c'est un autre problème. Et c'est leur problème. C'est même pas le problème de Dieu. C'est leur problème. Mais ils sauront qu'ils ont été en contact avec une parole de vie, avec une parole de vérité, avec la parole de Dieu. Ils le diront peut-être pas comme ça. Et combien de gens sont entrés dans des réunions où on prêchait l'évangile, parfois sans rien de particulier, une réunion toute simple, et en disant, eh bien, je ne sais même pas ce qui a été dit, mais je savais que Dieu était là, je savais que Dieu était dans ce lieu. N'est-ce pas ? Alors, ça, c'est l'œuvre du Saint-Esprit. Et il ne faut jamais oublier cette dimension lorsque nous sommes amenés à accomplir l'œuvre de Dieu. Le Seigneur n'envoie pas ses enfants, n'envoie pas ses disciples avec leur propre force, avec leurs seuls moyens. Mais il dit, il est avec eux. Le Seigneur travaillait avec eux et il confirmait la parole par les miracles qu'il accomplissait. Nous verrons ultérieurement la question des miracles. Mais ce qui est important ici, ce que je veux souligner, c'est cette parole. Il confirmait leur parole. Ça veut dire qu'on savait que ce n'était pas seulement une parole humaine, mais qu'il y avait plus qu'une parole humaine. Et ceux qui étaient sincères s'ouvraient à cette perception qu'il s'agissait effectivement d'une parole de Dieu. Le Saint-Esprit ne convainc pas seulement de péché, mais quand quelqu'un précisément est passé par cette régénération, il y a une autre conviction qui naît dans le cœur, c'est celle précisément d'être devenu un enfant de Dieu. C'est ce que l'apôtre Paul appelle l'esprit d'adoption. Nous n'avons pas reçu un esprit de crainte, dit-il, pour être encore dans la crainte, mais nous avons reçu l'esprit d'adoption qui en nous crie « Abba, Père !» Car l'esprit lui-même rend témoignage à notre esprit que nous sommes enfants de Dieu. Et combien souvent on voit des pécheurs, on entend des témoignages de gens qui disent « Eh bien, voilà, je me suis approché du Seigneur, et puis quelque chose s'est passé en moi, je ne pouvais pas dire quoi. Dans un premier temps, je ne pouvais pas analyser, mais j'avais soudain ce sentiment que j'étais tout proche de Dieu, etc. Eh bien, c'est cet esprit de conviction, d'adoption, qui crie « Abba, Père ». Soudain, ce sentiment de filiation, ce sentiment que, effectivement, les barrières qui séparaient l'homme de Dieu, l'homme et son Dieu en quelque sorte, sont tombées. Ce que Baudelaire expliquait très bien quand il faisait cette différence entre le païen et l'enfant de Dieu. Le païen, Dieu est son Dieu, ça n'y a pas de doute. Dieu est le Dieu de tous les hommes. Mais Dieu n'est pas le Père de tous les hommes. Tous les hommes peuvent dire mon Dieu, mais tous les hommes ne peuvent pas dire à Dieu mon Père. Bien sûr, on peut le dire mécaniquement, comme ça, comme les païens christianisés qui répètent mécaniquement le Notre Père, quand c'est le moment de le faire, hein. Mais ça va pas loin. Mais je veux dire, le dire d'une manière convaincue, eh bien, c'est un don du Saint-Esprit. Et là, le Saint-Esprit révèle un certain nombre de choses, nous disions tout à l'heure. Dieu révèle par l'Esprit un certain nombre de mystères. Ce qui était caché au cœur de l'homme, ce qui était caché à ses yeux, soudain devient visible. Et soudain,
Il y a, comme le disait le psalmiste, le secret de l'Éternel qui est pour ceux qui le craignent. Et ce secret ne vient pas toujours par une révélation fracassante. Vous vous souvenez de cet épisode de l'Évangile où Jésus demande à ses disciples « Qu'est-ce qu'on dit de moi, autour de moi, etc. » Bon, ben, y en a qui disent que tu es Jean-Baptiste, d'autres que tu es Élie, d'autres que tu es un des prophètes, etc. Et Jésus demande « Et vous ?» Qui dites-vous que je suis ? Et Pierre répond, tu es le Messie, tu es le fils du Dieu vivant. Et Jésus lui dit, tu es heureux Simon, fils de Jonas, parce que ce n'est ni la chair ni le sang qui t'ont révélé ces choses, mais mon Père qui est dans les cieux. Autrement dit, c'est l'Esprit. Tu viens d'être ici l'objet d'une révélation du Saint-Esprit. Je pense que Pierre a dû être un peu surpris d'une révélation. Vous savez, c'est un petit peu comme dans l'histoire de Naaman avec Élisée. Disait Naaman que le prophète il allait sortir, il allait commencer à invoquer son Dieu, il allait faire des grands gestes, il allait employer des formules extraordinaires. Et puis il sort même pas, il me demande d'aller me laver 7 fois dans le Jourdain. Parfois, il pense aussi une révélation, c'est quelque chose comme ça, ça vous tombe dessus, c'est pas trembler. Non. À partir du moment où quelqu'un naît de nouveau, eh bien, soudain, son entendement se trouve transformé et il perçoit des choses spirituelles, tout naturellement. Comme Pierre avait fait, ben oui, il est le Messie. Tout simple. Et cet entendement spirituel se trouve soudain renouvelé, c'est-à-dire que l'esprit de l'homme, l'esprit, c'est pas l'homme, est une trinité, si on peut dire, hein. C'est-à-dire il est corps, âme et esprit. Et là, il faut faire très attention, nous aurons l'occasion de revenir sur cet aspect-là quand nous ferons de l'anthropologie. Nous vivons dans héritier du dualisme grec. Et notamment, le catholicisme en est fort imprégné. Pour le dualisme grec, il y a deux choses. Il y a le monde matériel et il y a le monde spirituel. C'est Platon, ça. La philosophie de Platon. Et le monde matériel, la matière, ce qui est visible, c'est mauvais. Et puis, ce qui est spirituel, ce qui est invisible, est bon. Et l'homme, il est composé de ces deux éléments. Il est à la fois matière dans son corps, et il a une âme, ça veut dire qu'il a une dimension spirituelle. Par exemple, on voit comment cette pensée a imprégné même le langage courant. Par exemple, on dira de quelqu'un, il se consacre à cette tâche corps et âme. Ça veut dire dans son être tout entier. Or, pour Platon, son véritable être, c'est son âme, ça veut dire sa dimension spirituelle. Et cette âme, elle est prisonnière dans la matière qu'est son corps. Et c'est pourquoi la mort est une libération. La mort permet à l'âme de se libérer de cette prison qu'est son corps, cette prison matérielle, et de rejoindre le domaine des purs esprits. C'est pour ça, par exemple, que pour les Grecs, quand Paul a parlé de la résurrection à Athènes, ça a été un tollé. Car qui dit résurrection dit réintégration d'un corps. Or, si le corps c'est mauvais, le pur esprit qui a été libéré par la mort ne souhaite pas rejoindre un corps à nouveau. Et alors, on a ici ce dualisme, n'est-ce pas, qu'on retrouve dans, même parfois dans les ailes de la foi, il y a même des cantiques qui sont tout à fait marqués de ce dualisme-là. Je pense à un cantique qui dit ceci, qu'on ne chante pas, mais qui dit ceci, « Un jour comme un fil qui se brise, mon âme au ciel s'envolera, au lieu d'une prison d'argile, c'est mon corps, Dieu m'offre un palais radieux. »
Mais je regrette, nous sommes en pleine hérésie. Nous sommes en pleine hérésie grecque. Car pour la Bible, l'homme n'est pas un corps et une âme. Vous savez, le catholicisme, il y a ça. L'âme immortelle et le corps mortel. Et autrefois, on apprenait aux enfants au catéchisme, vous êtes peut-être trop jeune pour avoir eu cet enseignement-là dans le catholicisme, n'est-ce pas ? Eh bien, l'homme a une âme immortelle et un corps mortel, et il faut qu'il sauve son âme immortelle. Le corps s'en fiche, ça. Bon. Ce qui conduit d'ailleurs à un mépris du corps qu'on trouve, par exemple, dans l'ascétisme catholique. Le non-mariage des prêtres ou des religieux, les mortifications, les jeûnes, etc., c'était la conséquence de ça. Dans le catholicisme du Moyen-Âge, nous étudions le Moyen-Âge en histoire de l'Église, eh bien, l'idéal monastique des privations, des jeûnes, des macérations, tout ce qu'on voudra, c'était le résultat de ce mépris du corps. Si le corps, c'est de la matière, et la matière, c'est le mal, alors il faut se libérer du corps. Donc il faut frapper le corps, et ces moines qui se flagellaient jusqu'au sang, etc., pour permettre, à défaut de se suicider, qui n'est quand même pas recommandé, même par le catholicisme, mortifier tellement le corps qu'il ne soit plus la prison d'argile. Bien. Bon, ça c'est antibiblique, profondément antibiblique. Pour la Bible, l'homme est un corps, une âme et un esprit. Et le corps, ce n'est pas mauvais. Car spirituel, pour la Bible, ne signifie pas immatériel. Et là, c'est justement en cela que nous sommes déformés par la vision grecque. Il y a le matériel et il y a le spirituel. Pour la Bible, non. Le matériel peut être spirituel pour la Bible. Spirituel signifie simplement qu'il vient d'en haut, qu'il vient de Dieu. Et matériel, la Bible, pour la Bible, ce qui est matériel, c'est indifférence, c'est ni bon ni mauvais. Ça peut être bon, ça peut être mauvais. Mais ce qui est l'opposé de spirituel pour la Bible, c'est charnel, ça veut dire humain. Et charnel, ça peut être matériel, ça peut être immatériel. Le problème n'est pas là. Par exemple, dans le domaine de la résurrection, il y a un corps spirituel. Ça ne veut pas dire un corps immatériel. Jésus avait un corps spirituel. Quand il est ressuscité, il n'était pas immatériel, son corps. Il pouvait être touché. Les disciples ont mis les mains dans les clous. C'était un corps spirituel. Ça veut dire un corps qui venait d'en haut, qui venait de Dieu. Alors l'homme est un corps, une âme et un esprit. Bon, le corps, je crois que c'est clair. Tout le monde sait ce que c'est qu'un corps. Pas besoin d'explication. Une âme, c'est ce qu'on appelle le psychisme. Aujourd'hui, bon, les animaux ont une âme. C'est leur nom. Les animaux, ils sont animés. C'est ce qui anime le corps. Et puis, par contre, les animaux, c'est vrai, ils ont une âme, mais ils n'ont pas d'esprit. C'est la différence avec l'homme. L'homme, non seulement il a une âme, mais il a aussi un esprit. Et qu'est-ce que c'est l'esprit ? Ce qui fait la différence entre l'homme et les animaux, justement. C'est-à-dire, ce qui lui permet de s'exprimer à l'image de Dieu, ce qui fait de lui l'image de Dieu. L'esprit, c'est l'image de Dieu dans l'homme. Et parce que l'homme est l'image de Dieu, il peut communiquer avec Dieu. Il va communiquer avec Dieu comment ? Par son esprit, justement. L'esprit est la réalité de l'homme qui lui permet d'entrer en contact avec Dieu. Les animaux ne peuvent pas entrer en contact avec Dieu. Dans leur psychisme, ils peuvent avoir une certaine sensibilité aux choses spirituelles, éventuellement à l'extrême limite, mais ils ne peuvent pas communiquer avec Dieu. Ils ne peuvent même pas communiquer avec l'homme dans ce domaine. Or, justement, le péché altère l'image de Dieu dans l'homme. Il ne la détruit pas. Même l'homme le plus bas tombé continue à être l'image de Dieu. Enfin, disons, une caricature de Dieu. Mais une caricature, c'est une image quand même. Il y a des traits qui rappellent quand même
même si c'est une caricature. On reconnaît le personnage au travers de la caricature. Seulement, cet esprit de l'homme pécheur est captif dans la mort. Et qu'est-ce que c'est la mort ? La mort, c'est une séparation. Et il y a des textes où la parole de Dieu dit, par exemple, Paul dit ça à Timothée, parlant d'un certain nombre de veuves qui vivent dans les plaisirs, il dit « elles sont mortes, quoique vivantes ». Évidemment, c'est une expression paradoxale, mais qui signifie tout simplement que elles sont vivantes dans leur, comment dirais-je, par rapport au monde, ce monde-ci, mais qu'elles sont sans contact avec le monde spirituel, le monde de Dieu. Encore une fois, quand on dit monde spirituel, ce n'est pas monde immatériel. Faisons très attention à ça. Le monde spirituel de Dieu. Et elles sont mortes. Ça veut dire qu'elles sont séparées de Dieu. Et la mort spirituelle, c'est la séparation d'avec les choses spirituelles. Le péché sépare. Le péché, le jour où vous mangerez de l'arbre, le jour où vous pécherez, dit Dieu, Adam et Ève, vous mourrez. Ça veut dire que vous allez mourir physiquement, mais ce sera la séparation d'avec Dieu. Il y aura une séparation, vous mourrez. L'esprit de l'homme va se trouver captif dans la mort. Et par conséquent, il ne peut plus communiquer avec Dieu. Et c'est pourquoi l'homme pécheur dit « il n'y a pas de Dieu ». Parce qu'il n'a pas de contact avec Dieu. Et il est mort. Et on arrive aujourd'hui à ce paradoxe dans le monde moderne, où l'on dit, vous savez, les philosophes du désespoir, Marx, Nietzsche et Freud, la trinité diabolique, pourrait-on dire, de ce temps, ont eu ce slogan qui a fait fureur, « Dieu est mort ». Ça ne veut pas dire que Dieu a cessé de vivre, mais pour ces gens-là, Dieu n'était qu'une imagination de l'homme, et aujourd'hui on sait que ce n'était qu'une imagination. Donc, ce Dieu qui n'a jamais existé, maintenant on sait qu'il n'a pas existé. Le résultat, c'est que l'homme est en train de mourir. C'est l'homme qui est mort. C'est eux qui sont morts. Et quand ils disent Dieu est mort, ils montrent que c'est eux qui sont morts. Ils sont captifs dans la mort. Et comme disait le prophète, ils sont assis dans les ténèbres et dans l'ombre de la mort. Et s'ils ne se repentent pas de leurs péchés, alors ils connaîtront la seconde mort après la mort physique. C'est-à-dire la séparation définitive d'avec Dieu. C'est ça la seconde mort. C'est la mort spirituelle, la mort de l'esprit. Et la séparation éternelle d'avec Dieu. Et par conséquent, l'esprit de ces gens-là est insensible à l'esprit de Dieu. D'où cette parole de Jésus à Nicodème. Si quelqu'un est né de nouveau, il ne peut voir le royaume de Dieu. Mais que se passe-t-il dans la régénération, justement ? Eh bien, l'esprit de l'homme captif dans la mort se trouve régénéré, ça veut dire ressuscité. Ça veut dire que le contact qu'il y avait entre Dieu et l'homme se trouve rétabli par un agent divin qu'est le Saint-Esprit. Le Saint-Esprit devient ce trait d'union entre mon esprit et Dieu lui-même. Et soudain, ce qui était pour moi une folie, ce qui m'a amené à dire « Dieu est mort », soudain, je me dis, l'Éternel est vivant, parce que soudain, je le rencontre. La rencontre qui était devenue impossible par le péché, maintenant devient possible. Et un monde nouveau s'ouvre à moi, parce que mon esprit, soudain, redevient sensible à un monde par rapport auquel il était mort, le monde spirituel par rapport auquel il était mort, et auquel, maintenant, il est rendu à la vie. Nous qui étions morts par nos offenses, dit l'apôtre Paul dans Éphésiens 2. Et ensuite, il évoque toute l'œuvre de Jésus à cause du grand amour dont il nous a aimés, etc. Il nous a rendus à la vie.
Et il nous a fait déjà asseoir avec le Messie dans les lieux célestes. Il nous a rendus à la vie. Nous étions morts dans nos offenses. Et il nous a rendus à la vie. Et c'est pourquoi si mon esprit est vivant, ça veut dire si mon esprit est à nouveau en contact avec le Seigneur, si s'accomplit alors ce que Jésus déclare dans Jean 16, quand il dit « Si quelqu'un croit en moi, le Père et moi, nous viendrons et nous ferons notre demeure en lui. » Par l'esprit, justement. Ça veut dire qu'il y a soudain une osmose entre mon esprit et l'esprit de Dieu. Et c'est pourquoi je vais pouvoir être conduit par l'esprit. Ça ne veut pas dire que l'esprit de Dieu va se substituer à mon esprit, mais il va y avoir une collaboration entre mon esprit et l'esprit de Dieu. L'esprit de Dieu habite dans mon esprit, et sous le contrôle de l'esprit de Dieu. Alors je vais pouvoir marcher par l'esprit, je vais pouvoir être conduit par l'esprit. Et ça, c'est le lot de tous les enfants de Dieu. Tous ceux qui sont enfants de Dieu, eh bien, ont reçu cet esprit d'adoption. Et Paul dit, si quelqu'un n'a pas l'esprit de Christ, il ne lui appartient pas. Et ça, c'est très important de le dire quand nous parlons justement de l'œuvre du Saint-Esprit. Parce que parfois, à la limite, certains pentecôtistes ou charismatiques ont dit « si quelqu'un n'est pas baptisé du Saint-Esprit, il n'a pas l'Esprit ». C'est rare que certains disent ça. On en trouve parfois. C'est une aberration. Quelqu'un qui s'est ouvert à Jésus-Christ, qui a cru en Jésus-Christ, l'a fait parce que le Saint-Esprit l'a convaincu. Et celui-là a reçu l'esprit d'adoption. Le Saint-Esprit habite dans son cœur. Et ça, il faut le dire, il faut le souligner. Même s'il n'est pas baptisé du Saint-Esprit, le Saint-Esprit habite en lui. Par contre, les adversaires de la Pentecôte, les adversaires du mouvement charismatique, disent que nous enseignons cela, que si quelqu'un n'est pas baptisé de l'Esprit, il n'a pas l'Esprit. Et c'est pourquoi il faut dire avec force, c'est faux. Celui qui a cru en Jésus pour son salut, dans la conversion, l'Esprit du Seigneur est venu dans sa vie, dans son cœur. Ça, c'est sûr. Même si ça ne s'est pas fait d'une manière spectaculaire. Personne ne peut dire « Jésus est le Seigneur » si ce n'est par l'Esprit. Personne ne peut dire comme Pierre « Tu es le Messie, tu es le Fils du Dieu vivant » si l'Esprit du Seigneur ne lui a pas révélé. Donc c'est une œuvre de l'Esprit, indéniablement, indiscutablement. Donc ici, nous nous rendons compte de l'importance de cette œuvre de l'Esprit. Nous nous rendons compte de cette osmose entre l'Esprit de Dieu et l'Esprit de l'homme dans la conversion. Ce qui fait que nous arrivons à une quatrième action du Saint-Esprit. Le Saint-Esprit comme agent de la sanctification. Dans la régénération, mon esprit captif dans la mort s'ouvre à l'Esprit de Dieu. Je vois les choses d'une manière différemment. Je vois les choses que je ne voyais pas avant. Je vois le royaume de Dieu. Je contemple ce monde comme Dieu le voit. Je vois ce monde qui est tout entier sous la puissance du malin. Je vois ce monde qui est conduit par le péché. Et soudain, je prends conscience de l'état dramatique dans lequel le monde se trouve. Je prends conscience aussi de mes propres faiblesses, de mes propres misères. Je prends conscience que je suis encore charnel. Qu'il y a, c'est vrai, cette dimension spirituelle que le Seigneur a fait habiter en moi par son esprit. Mais je me rends compte qu'il y a la nature mauvaise, la nature pécheresse qui est là. Et c'est le dilemme que Paul évoque dans le chapitre 7 de l'Épître aux Romains, ce conflit intérieur. Alors, où est la victoire? La victoire, elle est par la sanctification par l'Esprit. L'Esprit est non seulement agent de régénération, mais il est aussi agent de sanctification.
Et la sanctification va se faire et s'accomplir par l'œuvre de l'Esprit. Non pas par la force de l'homme, non pas par la psychologie de l'homme, non pas par l'application d'une morale, mais par l'œuvre de l'Esprit. Et cette œuvre de l'Esprit s'accomplit comment ? Dans deux aspects. Un premier qui est une œuvre de mort. Si par l'Esprit, dit Paul aux Romains, chapitre 8, si par l'Esprit vous faites mourir les actions de la chair, vous vivrez. Voilà. Par l'Esprit, les actions de la chair doivent mourir. Vous donc, considérez-vous comme mort au péché et vivant pour Dieu, et le péché ne vivra plus dans vos corps mortels. Ne livrez plus vos membres comme instruments pour le péché, mais donnez-vous vous-même à Dieu de mort que vous étiez, maintenant que vous êtes vivant pour lui. C'est-à-dire qu'avant j'étais mort par rapport au monde spirituel. Comme mon esprit était captif dans la mort, j'étais mort. Par contre, il y avait un monde pour lequel j'étais bien vivant, c'était le monde du péché. C'est ce monde-ci, le monde d'en bas, parce que c'est le monde du péché. Et par conséquent, je n'avais d'autre but que d'assouvir les convoitises du péché qui étaient en moi et qui étaient dans le monde. Et puis soudain intervient cette métanoïa, cette révolution intérieure. Mon esprit s'ouvre à l'Esprit de Dieu. Ça veut dire que j'étais mort à ce monde-là et maintenant je deviens vivant à ce monde. Alors là, justement, dit l'apôtre Paul, attention. Maintenant, il y a deux mondes ici qui sont antagonistes. Et je réalise qu'ils sont antagonistes. Je réalise que le monde d'en haut, le monde spirituel, est un monde de pureté, de sainteté, de vérité, et que le monde d'en bas est un monde de souillure, de péché, de mensonge. Et alors, j'appartiens à ce monde d'en haut, par l'esprit nouveau que le Seigneur a fait vivre en moi, et je le sais. Et en même temps, je réalise que par ma chair, c'est-à-dire par ce qui est humain en moi, et qui est marqué par le péché, j'appartiens encore au monde d'en bas. Et je me rends compte que c'est pas compatible. On ne peut pas à la fois être d'en haut et être d'en bas. Et je suis tiraillé, je suis déchiré entre les deux. Alors je dis, voilà, eh bien maintenant il faut que le renversement soit complet. Tu es né, tu es vivant maintenant pour le monde d'en haut, il faut être mort pour celui d'en bas. Et qu'est-ce que ça veut dire être mort pour le monde d'en bas ? Eh bien, ça veut dire que être insensible au monde d'en bas. Le mort, c'est celui qui est insensible à ce qui se passe autour de lui. Son cadavre est là, mais c'est tout. Il n'y est plus. Ben oui. Le cadavre du vieil homme, il est là, mais il doit être sourd aux sollicitations du monde. Alors certains diront, oui, c'est facile à dire, mais plus difficile à faire, oui. Mais si l'Esprit du Seigneur nous remplit, eh bien, nous serons sourds aux sollicitations du monde qui nous entoure. Quand nous sommes remplis du Saint-Esprit, pouvons-nous trouver devant les tentations qui étaient pour nous terribles, un ivrogne, n'est-ce pas ? S'il est rempli du Saint-Esprit, pourra se trouver devant une table sur laquelle il y a les vins les plus fins, les plus raffinés, les liqueurs les plus fines, ça ne fera rien. Et c'est pourquoi ici, le problème n'est pas un problème, comment dirais-je, de morale, de lutte intérieure, de psychologie, etc. Vous savez, les catholiques avaient développé tout un ensemble comme ça d'exercices spirituels pour vaincre les passions de la chair. Et je me souviens, chose drôle que je lisais il y a quelque temps, d'un vieux cardinal à Rome, la curie romaine là-bas,
auquel on faisait part des problèmes des jeunes séminaristes qui avaient du mal avec le problème du célibat, qui répondaient « Ah, macaroni et puis prière, quelque chose comme ça, enfin, les techniques des catholiques pour... » Bon, je ne sais pas quelle est la vertu des macaronis pour ça, mais en tout cas, c'est certainement pas la réponse, c'est certain. La réponse, c'est le Saint-Esprit. Enfin, le célibat, c'est autre chose, hein. Enfin, sur les passions de la chair, les tentations qui nous entourent, quelle que soit leur nature, faites mourir par le Saint-Esprit. La nature a horreur du vide, a dit un grand chimiste. Et c'est certain, la nature a horreur du vide. Si le Saint-Esprit ne nous remplit pas, il y aura un autre esprit qui prend la place. Mais l'esprit qui est en nous est plus grand que celui qui est dans le monde. Donc, faites mourir. Ça, c'est le premier, l'aspect négatif. Considérez-vous comme mort, afin que de ne plus avoir souci du péché pour en satisfaire les convoitises. Et en ne livrant plus vos corps comme instrument au péché, aux convoitises du péché. Et puis deuxièmement, marcher par l'esprit, ça c'est l'aspect positif, pardon. Marcher par l'esprit, conduit par l'esprit, c'est-à-dire, encore une fois, l'Esprit de Dieu habite dans mon esprit, il y a osmose entre mon esprit et l'Esprit de Dieu. L'Esprit de Dieu arbitre dans mon esprit. À la lumière de la parole de Dieu, savoir ce qui est bien, qu'est-ce que vous voulez? Si je piétine depuis 10 minutes derrière un camion, et puis que soudain une belle ligne droite, mais une ligne blanche au milieu de la route, et qu'une furieuse envie me prend de doubler à ce moment-là, l'Esprit du Seigneur me rappelle ce qui est juste et ce qui est droit, si je suis vraiment en communion avec l'Esprit du Seigneur, et je vais attendre, quitte à perdre quelques minutes derrière le camion, etc. Si, enfin, voilà, il y a cet arbitrage du Saint-Esprit dans notre cœur. Marchez par l'Esprit et vous n'accomplirez pas les désirs de la chair. L'Esprit est un esprit de sanctification. Il est le Saint-Esprit. Et il nous éveille à la perspective de ce qui est saint et de ce qui est souillé. Il nous donne de faire la différence entre ce qui est pur et ce qui ne l'est pas. Et il nous donne aussi de savoir choisir ce qui est pur parce que nous voulons l'approbation du Saint-Esprit. Et quand nous avons fait quelque chose qui n'est pas conforme à ce qui est juste, ce qui est pur et saint, le Saint-Esprit est attristé, et ça veut dire nous sommes attristés. Vous avez tous fait cette expérience, j'imagine, où après avoir dit une parole de trop, fait quelque chose, même qui échappe parfois, il y a une tristesse intérieure, mais ça y est, j'ai passé à côté. Et la paix de Dieu ne revient que lorsqu'on a... On s'est placé au pied du Seigneur, on s'est dit « Seigneur, pardonne-moi, j'ai eu une parole de trop, j'ai eu un geste malheureux, j'ai eu une réflexion, excuse-moi, pardonne-moi. » Et à ce moment-là, le Seigneur nous rend son approbation, sa grâce et sa paix. L'Esprit est un esprit de sainteté. Alors ici, nous avons vu dans tous ces exemples-là qu'il n'est pas question du baptême du Saint-Esprit pour l'heure. Ça, c'est quelque chose qui n'a rien à voir pour l'heure avec le baptême du Saint-Esprit. C'est pourquoi il ne faut pas réduire l'œuvre du Saint-Esprit au baptême du Saint-Esprit, au surnaturel, au miracle et au don du Saint-Esprit, etc. C'est une part importante de l'œuvre du Saint-Esprit et nous aurons l'occasion d'en reparler beaucoup dans les temps qui viennent. Mais l'œuvre du Saint-Esprit, c'est pas seulement ça. Et il ne faut jamais l'oublier. Et je dirais que ce qui est le plus important dans l'œuvre du Saint-Esprit, c'est ce que nous venons d'évoquer ce soir. Non pas que ce que nous évoquerons plus tard ne soit pas important, mais ceci est de loin le plus important. Et le Saint-Esprit, comme agent de sanctification, produit en nous, et ça nous aurons aussi l'occasion de le voir, le fruit de l'Esprit. Le fruit de l'Esprit, dont Paul parle dans l'Épître aux Galates, et qui est l'amour, la joie, la paix, etc., et 9 manifestations, non pas 9 fruits, mais 9 manifestations du fruit de l'Esprit, 9 aspects du fruit de l'Esprit. Donald G.
à remarquer que ces neuf manifestations correspondent aussi aux neuf dons du Saint-Esprit qui sont évoqués dans 1 Corinthiens 12. Ce n'est pas un hasard, bien sûr. Ça veut dire ce

Bonjour à tous, je suis Raphaël Mambou. Bienvenue à l'émission Venez à Jésus. Que Dieu vous bénisse, qui que vous soyez, où que vous soyez. C'est une grâce, c'est un honneur, c'est un privilège de pouvoir vous retrouver encore aujourd'hui autour de la parole de Dieu pour partager quelques versets bibliques sur la restauration. C'est notre 8e émission et je bénis grandement le Seigneur pour cela. Avant d'aller plus loin, je voudrais vous inviter à prier afin de dédier le reste des 30 minutes entre les mains du Seigneur. Prions. Père éternel, nous venons devant toi au nom de ton Fils Jésus-Christ pour te dire merci. Merci pour le souffle de vie, la grâce, la bonté, la miséricorde, le salut qui se trouve en Jésus-Christ. Seigneur, nous voulons entendre ta parole aujourd'hui. Nous voulons que tu nous instruises sur la restauration, que tu nous fasses du bien, que tu nous guides, que tu nous délivres, que tu nous restaures au travers de ta parole. Merci Père, au nom de ton Fils Jésus-Christ, nous avons ainsi prié. Amen. La restauration. Nous avons défini la restauration dans les émissions précédentes comme l'action consistant à restaurer, c'est-à-dire remettre en place un état précédent qui a été altéré. En d'autres termes, lorsqu'on parle de restauration, on voit l'image de rebâtir, on voit l'image de reconstruire, on voit l'image de redresser, de remettre à neuf quelque chose qui a été soit détruit, altéré, rongé, abattu, démoli. Lorsqu'on parle de restauration, c'est remettre en place un état précédent qui a été détruit. Jésus dit dans Jean 10, verset 10, le diable ne vient que pour voler, égorger et détruire. Le diable est le père de la destruction. Lui, il est venu, le verset continue, moi je suis venu afin que les brebis aient la vie et qu'elle l'ait en abondance. Donc, avant que Jésus-Christ vienne, les brebis n'avaient pas de vie. Depuis qu'il est venu et qu'ils ont cru en Jésus-Christ, une restauration a commencé. Une restauration s'est établie dans leur vie. Mon frère, ma sœur, c'est une bonne nouvelle que je suis venu vous annoncer. Qui que vous soyez, quelle que soit votre origine, votre race, quelle que soit la couleur de votre peau, quelle que soit votre appartenance ethnique, la restauration

0: possible pour vous. Par exemple, le psaume 23, verset 4, nous dit que l'Éternel restaure mon âme, comme pour dire qu'il n'y a que Jésus et Jésus seul qui a la puissance, l'autorité et le désir de vous restaurer dans tous les domaines de votre vie. La restauration est possible. Ce n'est pas une rêverie, ce n'est pas un mensonge, ce n'est pas un évangile bonbon pour vous faire plaisir. Non, c'est biblique, nous l'avons vu. 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C'est gratuit. C'est gratuit, vous ne payerez aucun frais. Gloire à Dieu. Je voudrais vous inviter à lire un texte de Genèse 1, 1 à 3. Parlons toujours de la restauration. Nous allons voir comment Dieu restaure. Parce que nous avons dit que dans les émissions précédentes, Dieu restaure, premièrement, celui ou celle qui donne sa vie à Jésus-Christ. Deuxièmement, Dieu restaure celui et celle qui prend l'engagement de confirmer sa décision de suivre Jésus-Christ. Si Jésus-Christ n'est pas votre Seigneur, si Jésus-Christ n'est pas votre Sauveur, la restauration n'est pas pour vous. Mais la bonne nouvelle est que la restauration est pour quiconque croit en Jésus-Christ. Genèse 1, verset 1. Au commencement, Dieu créa les cieux et la terre. La terre était informe et vide. Il y avait des ténèbres à la surface de l'abîme et l'Esprit de Dieu se mouvait au-dessus des eaux. Verset 3. Dieu dit que la lumière soit et la lumière fut. Dieu vit que la lumière était bonne et Dieu sépara la lumière avec les ténèbres. Dieu appela la lumière jour. Et il appela les ténèbres nuit. Ainsi, il eut un soir et il eut un matin, ce fut le premier jour. Lorsqu'on lit les premiers versets de Genèse, on peut se demander comment Dieu, qui est bon, qui est parfait, peut-il créer quelque chose d'informe et de vide? Et en général, ces deux versets ont suscité des grands débats théologiques. Pourquoi ? Parce qu'il y a deux écoles. La première école dit que Dieu n'a pas tout créé de manière parfaite. Il a fait les choses de manière à ce que ça évolue. Personnellement, je n'approuve pas cela. Personnellement, je ne suis pas d'avis sur cette première pensée. Mais la deuxième pensée, je crois que c'est correct. J'approuve cette pensée. C'est quoi la deuxième pensée ? Ils disent, certains théologiens, certains spécialistes de la Bible, que entre le verset 1 et le verset 2, on trouve la rébellion de Satan. Satan, lorsqu'il s'est rebellé contre le Créateur, contre Dieu, dans le ciel, il a été précipité sur la terre. Et en venant sur la terre, il a tout détruit. Parce qu'on retrouvait, il retrouvait partout l'image de Dieu. Et ça l'a énervé, il a tout détruit, parce que Satan est en colère contre Dieu. Mais il ne peut rien faire contre Dieu. Voilà pourquoi il s'acharne contre ses créatures. Ésaïe 44, verset 18. Ésaïe, pardon, 45, verset 18, je m'excuse. Ésaïe 45, verset 18. Ainsi parle l'Éternel, le Créateur des cieux et le seul Dieu, qui a formé la terre, qui l'a faite et qui l'a affermie, qui l'a créée pour qu'elle ne fût pas déserte, qui l'a formée pour qu'elle fût habitée. Je suis l'Éternel et il n'y en a point d'autre. Ce verset nous montre que Dieu n'a pas créé la terre informe et vide, mais qu'il s'est passé quelque chose entre le verset 1 de Genèse 1 et Genèse 1, verset 2, la rébellion de Satan. Ce verset nous montre que selon le texte, sur la terre et non dans les cieux, que les choses sont informes et vides. C'est sur la terre que les choses sont informes et vides après la rébellion. Donc c'est pour appuyer que Dieu n'a pas créé la terre informe et vide. La face de la terre porte des traces d'une catastrophe. Le terme était de Genèse 1, verset 2, la terre était informe, peut aussi se traduire par devint. D'autres traductions disent que la terre devint informe et vide. Comme pour nous montrer qu'il s'est passé quelque chose entre Genèse 1:1 et Genèse 1, verset 2, la rébellion de Satan. Satan s'est rebellé contre Dieu. Satan est un destructeur. Satan est un menteur. Satan est un voleur. Il vole, il égorge et il veut détruire. Et il a fait dans la vie de combien d'hommes et de femmes? Satan a détruit des vies. Mais la bonne nouvelle est que la restauration est possible. La restauration est biblique. Observez maintenant ce que Dieu fait. Verset 3 de Genèse 1. Dieu dit que la terre, que la lumière soit, et la lumière fut. Verset 6. Dieu dit qu'il y ait des étendues entre les eaux et qu'elles séparent les eaux avec les eaux. Verset 9. Dieu dit. Verset 11. Puis Dieu dit. Verset 14. Dieu dit. Extraordinaire. Verset 20. Dieu dit. C'est vraiment merveilleux. Verset 24. Dieu dit. Verset 26. Dieu dit. En d'autres termes, vous devez recevoir Jésus-Christ comme Seigneur et Sauveur dans votre vie. Vous devez marcher dans la parole de Dieu pour avoir une vie de restauration. Et vous devez prononcer, confesser, proclamer la parole de Dieu sur des choses qui ont été détruites, sur des parties de votre vie qui ont été détruites par l'ennemi. Vous allez peut-être me dire, mais vous étiez conscient. Oui, c'est vrai. Ça ne change rien. Maintenant que vous donnez votre vie à Jésus-Christ, confessez la parole de Dieu dans votre vie de tous les jours afin de permettre au Saint-Esprit de créer ce qui n'existait plus, ce qui n'existe pas ou ce qui a été détruit par l'ennemi. Genèse 1, verset 2. La terre était informe et vide. Et il y avait des ténèbres à la surface de l'abîme. Et l'Esprit de Dieu se mouvait au-dessus des eaux. L'Esprit de Dieu attendait que Dieu proclame, que Dieu dise, pour que l'Esprit commence à réaliser ce que Dieu a prononcé. Alléluia. Mon frère, ma sœur, je suis venu vous annoncer une bonne nouvelle. Restaurer. C'est remettre en place un état précédent qui a été altéré. Vous allez me dire, mais c'est Dieu qui parle. Oui, nous avons été créés à son image et à sa ressemblance. Nous avons en nous le potentiel et les capacités que Dieu a. Il permet, il a voulu ça. Je ne sais pas pourquoi il a voulu faire ça, mais je constate qu'il l'a fait et je vous invite à profiter de cela dans votre vie. Prononcez la parole de Dieu dans votre vie. Dites que l'Éternel est mon berger, je ne manquerai de rien. Même si aujourd'hui vous remarquez que vous n'avez pas d'argent. Confessez la parole de Dieu dans votre vie de tous les jours. Pourquoi? Je vous invite par exemple à lire dans Jérémie 1. Jérémie 1, verset 12. Jérémie 1, verset 12. L'Éternel me dit, tu as bien vu. Car je veille sur ma parole pour l'exécuter. Ne confessez pas la parole de tout le monde. Confessez la parole de Dieu. Dites la même chose que Dieu dans votre vie, sur vos enfants, sur votre épouse, sur votre mari, sur vos affaires, sur votre église, sur votre ministère. Prononcez les paroles de Dieu. Et l'Esprit de Dieu qui se mouve encore va réaliser ce que vous avez prononcé au nom de Jésus-Christ sur votre vie, sur votre mariage, sur votre mari, sur votre épouse, sur votre travail, sur votre business, sur votre entreprise, sur votre église, sur votre ministère. Prononcez la parole de Dieu. Jean 1, verset 3. Jean 1, verset 3. La Bible dit... Commençons au verset 1. Jean 1, verset 1. Au commencement était la parole, et la parole était avec Dieu, et la parole était Dieu. Elle était au commencement avec Dieu. Toutes choses ont été faites par elle, et rien de ce qui a été n'a été fait sans elle. Verset 4. En elle était la vie. On peut se limiter là. Jean nous fait comprendre que Dieu a tout fait par la parole. Dieu a créé les cieux et la terre par la parole. Il a créé les hommes par la parole. Il a créé les animaux par la parole. Il a créé les arbres par la parole. Il a créé les anges par sa parole. Et même le diable qui s'est rebellé a été créé par sa parole. Toute chose visible ou invisible a été créée par la parole de Dieu. Dieu a dit, Dieu a proclamé, Dieu a prononcé, Dieu a confessé. Et ces choses ont été réalisées par le Saint-Esprit. Et Dieu vous dit aujourd'hui, Dieu me dit à moi aussi, tu veux voir des choses restaurées dans ta vie? Vous voulez voir des choses restaurées dans votre vie? Prononcez la parole de Dieu dans votre vie de tous les jours. Ne prononcez pas ou ne confessez pas. Confesser, c'est répéter, hein. Confesser, ce n'est pas seulement le fait de reconnaître des fautes, mais il y a une définition dans le mot confesser qui est de répéter ce que l'on a entendu de quelqu'un. Confesser, c'est-à-dire répéter des paroles qu'on a entendues de quelqu'un. Confessons la parole de Dieu dans notre vie de tous les jours parce que Dieu veille sur sa parole pour qu'elle s'exécute, pour qu'elle se réalise. Rien n'a été fait sans la parole de Dieu. Dieu ne se tient pas derrière la parole de mon grand-père, de mon arrière-grand-père, de mon psychologue, de mon médecin, de mon professeur d'université, de mon directeur général d'entreprise. Dieu se tient derrière sa parole. Ce que lui l'a dit, il veille à ce que ça se réalise. Et le Saint-Esprit qui se mouve va réaliser ce que Dieu dit au travers de nous. Alléluia. Toutes choses ont été faites par la parole. Et rien de ce qui a été fait n'a été fait sans la parole de Dieu. Alléluia. Sans la parole de Dieu. Hébreux 3, je voudrais vous inviter à lire Hébreux 3, verset 1. Hébreux 3, verset 1. J'y suis presque. Ça y est. C'est pourquoi, frères, saints, qui avaient part à la vocation céleste, considérez l'apôtre et le souverain sacrificateur de la foi que nous confessons, que nous professons ou que nous confessons. Ce verset veut nous dire ceci. Jésus-Christ est à la fois apôtre et souverain sacrificateur de notre foi auprès de Dieu. Auprès de Dieu le Père. Donc, quand je dis sur terre, des paroles de Dieu, du genre, en Jésus-Christ, je suis béni de toutes sortes de bénédictions. Jésus-Christ, qui est apôtre et souverain sacrificateur et avocat pour moi auprès du Père, dira au Père de ma part, Raphaël dit, croit et confesse qu'il est béni parce qu'il m'a reçu comme Seigneur et Sauveur. Et Dieu va réaliser cette parole dans ma vie. Je ne suis pas en train de vous prêcher quelque chose que j'ai inventé. Ce sont des choses que j'ai vécues dans ma vie. Aujourd'hui, vous écoutez cette émission « Venez à Jésus ». Mais c'est le fruit de paroles prononcées par la foi en Jésus-Christ pendant une période de plus de 2 ans. Je priais, je confessais au nom de Jésus-Christ que Dieu, en Jésus-Christ, Dieu m'ouvrait les portes des médias, de la télévision et de la radio. Que Dieu, en Jésus-Christ, m'élevait afin que j'apporte son évangile dans le monde entier. Si vous avez écouté un de nos messages, ou si vous êtes en train d'écouter un de nos messages, ou si vous avez un de nos supports cédé entre les mains. C'est parce que c'est le fruit des prières, des paroles confessées par la foi en Jésus-Christ. Il y a pendant plus de 2 ans. Ces choses marchent. Elles ne sont pas des rêveries. Vous pouvez avoir une vie restaurée. Étape 1, donnez votre vie à Jésus-Christ. Étape 2, marchez selon les commandements de Dieu. Étape 3, confessez la parole de Dieu dans votre vie de tous les jours. Ne confessez pas ou ne répétez pas les réalités de votre vie. « Ah, je suis pauvre. » Vous allez voir votre banquier. Le banquier vous dit vous êtes au rouge. Vous rentrez chez vous. Vous avez besoin d'argent pour payer les factures, pour payer l'essence, pour payer l'école de vos enfants, pour rembourser des dettes peut-être. Et vous dites, je n'ai pas d'argent. En fait, vous avez confessé ce que votre banquier a dit. Jésus-Christ ne se tient pas derrière cette parole-là. Mais Jésus-Christ se tient derrière des paroles comme Philippiens 4, verset 19, où il dit, « Mon Dieu pourvoira à tous vos besoins selon sa grande richesse en Jésus-Christ. » Mon Dieu pourvoira à tous vos besoins selon sa richesse avec gloire en Jésus-Christ. Voilà le genre de verset voilà le genre de paroles derrière lesquelles Dieu se tient, derrière lesquelles Jésus-Christ se tient. Il dit, mon fils là sur terre est en train de dire que Dieu va pourvoir à ses besoins selon sa richesse et sa gloire en Jésus-Christ. Dieu va mobiliser l'univers, la galaxie pour vous trouver l'argent nécessaire. Et je suis convaincu, et je crois, et je confesse, qu'en dehors de la radio, Dieu nous ouvre aussi les portes de la télévision. Nous allons toucher ces 300 millions d'hommes et de femmes qui parlent français dans le monde. Je suis convaincu, je crois, et je confesse qu'en Jésus-Christ, nous allons ramener des millions, des centaines de millions d'hommes et de femmes à Jésus-Christ, au travers de cette émission « Venez à Jésus ». Vous avez peut-être perdu votre travail. Croyez et confessez que Dieu vous ouvre les portes pour le travail. Vous cherchez peut-être un mariage. Croyez et confessez qu'en Jésus-Christ, Dieu vous fait rencontrer l'homme ou la femme idéale pour votre mariage. Lorsque j'ai perdu mon premier emploi dans une entreprise de télécommunication, j'avais démissionné. C'était une bêtise, je reconnais. J'avais vraiment mal agi, je m'étais emporté. Je ne m'étais pas maîtrisé. J'ai présenté ma démission, je suis parti. Et c'est en ce moment-là que le Seigneur me montrera, je venais juste de finir l'Institut biblique, que le Seigneur me montrera la vision qu'il avait pour moi au travers des médias. Alors j'ai regretté, j'ai dit, Seigneur, je te demande pardon. Je te demande pardon, parce que c'est au travers de ce travail que tu voulais que je finance ces émissions. Alors j'ai commencé à lire ma Bible, parce que je ne savais plus changer les choses. J'ai commencé à prier, à lire ma Bible, et le Seigneur a commencé à me rappeler comment j'avais trouvé ce premier travail. Parce que j'avais cru et confessé que ce que j'avais semé auprès de Dieu me revenait multiplié. Il a dit, ce sont les mêmes principes, les mêmes lois, reprends-les. J'ai dû attendre 2 ans, mais ça marchait. Et je n'ai pas vraiment le temps au cours de cette émission de vous raconter comment Dieu a mis en place certaines circonstances pour que je retrouve du travail dans une autre société de télécommunication et que je commence à prêcher dans les médias. Je me souviens, c'était un 14 mai. Il y a deux ans, il était le 14 mai en 2010, la première émission que nous avons diffusée, Venez à Jésus, sur une chaîne locale dans la ville de Kinshasa. C'était extraordinaire. Et je croyais, je confessais que Dieu ouvrait des portes pour une deuxième, une troisième émission. Je croyais, je confessais que Dieu me donnait des opportunités vers d'autres radios. Et aujourd'hui, Dieu a ouvert des portes extraordinaires. Je ne suis pas spécial. C'est parce que je crois en ce que la Bible dit. Croyez et confessez la parole de Dieu. Dites dans votre vie de tous les jours, « Mon Dieu pourvoit à tous mes besoins selon sa richesse, avec gloire en Jésus-Christ. Croyez et confessez que Dieu est en train de pourvoir votre mariage, à vos études, à votre ministère, à la création de votre entreprise. Croyez et confessez, Dieu n'abandonne jamais ceux et celles qui s'attachent à sa parole. Je me tiens derrière ma parole, dit l'Éternel, dans Jérémie 1, verset 12. Pour l'exécuter, d'autres versions disent pour l'accomplir, pour qu'elle se réalise. Dieu a restauré tout ce que le diable avait détruit sur la terre au travers de sa parole. Le diable a détruit des secteurs dans votre vie. Confessez la parole de Dieu et laissez le Saint-Esprit le réaliser. Ça peut prendre un jour, deux jours, ça peut prendre une semaine, un mois, ça peut prendre un an, ça peut prendre 10 ans. Mais vous verrez les fruits de votre confession. Je viens de penser à Proverbe 18. 18, verset 21. La vie et la mort sont au pouvoir de la langue. Vous voyez? La bénédiction ou la malédiction sont au pouvoir de votre langue. Ne choisissez pas de dire n'importe quoi. Choisissez de dire ce que Dieu a dit. Si Dieu dit que je suis béni, ce n'est pas parce que le président de la République dit que je suis maudit que je vais croire. Si Dieu dit que je suis plus que vainqueur, ce n'est pas parce qu'un grand homme d'homme de Dieu vient me dire que non, Dieu me montre ceci sur toi. Non, je croirai ce que Dieu me dit. Restons bibliques. La mort et la vie sont au pouvoir de la langue. Quiconque l'aime en mangera les fruits. Comme pour dire, il n'y a rien à faire. Ce que vous dites, vous devez consommer les paroles de votre bouche. Qui que vous soyez, ce que vous dites a une influence sur votre vie. Un auteur a dit, je suis ce que j'ai dit hier, je serai demain ce que je dis aujourd'hui. Que décidez-vous de dire aujourd'hui? Moi, Raphaël, j'ai décidé de dire ce que Dieu dit sur moi. De Matthieu jusqu'à Apocalypse, on retrouve 134 versets où on définit notre identité en Jésus-Christ. Ce que nous sommes en Jésus-Christ, ce que nous possédons en Jésus-Christ et ce que nous pouvons faire en Jésus-Christ. Ce sont ce type de versets-là qu'il faut confesser. De Genèse jusqu'à Malachie, vous avez le type de versets où on vous dit ce que Dieu est pour nous. Moi, j'ai décidé de les confesser en Jésus-Christ. Du genre, en Jésus-Christ, l'Éternel est mon berger. En Jésus-Christ, l'Éternel est ma force, mon bouclier, mon protecteur, mon refuge, ma forteresse, ma lumière, mon guide. C'est ce que Dieu est pour moi en Jésus-Christ. Et je suis en Jésus-Christ ambassadeur de Christ. Je suis en Jésus-Christ un parfum de bonne odeur. Vous pouvez choisir ce qui doit sortir de votre bouche. Première condition, donnez votre vie à Jésus-Christ. Marchez selon la parole de Dieu. Confessez la parole de Dieu dans votre vie. Mon frère, ma sœur, une restauration est possible dans votre vie. C'est possible. Mais qu'est-ce que vous décidez de dire? Ce que le médecin vous dit ou ce que la Bible vous dit? Qu'est-ce que vous décidez de dire? Ce que la société dit sur vous ou ce que Dieu dit sur vous? Moi, j'ai décidé de dire ce que Dieu dit, car il se tient derrière sa parole pour qu'elle s'accomplisse. Au moment où nous sommes en train de finir cette émission d'aujourd'hui, je voudrais vous inviter à baisser la tête dans la prière. Si Jésus-Christ n'est pas votre Seigneur, c'est l'opportunité de donner votre vie à Jésus-Christ. Si Jésus-Christ est votre Seigneur, c'est l'occasion aujourd'hui de dire, Seigneur, je prends l'engagement de ne répéter que ce que toi, tu as dit. Prions. Père éternel, au nom de ton Fils Jésus-Christ, je viens devant toi. J'accepte Jésus-Christ comme mon Seigneur et mon Sauveur personnel, comme le Seigneur de ma vie, comme celui qui va commencer à diriger les paroles que je prononce dans ma vie. Je te demande pardon pour ma rébellion. Je te demande pardon pour mon indécision. Je te demande pardon parce que j'ai confessé les réalités et non la vérité. Je prends l'engagement aujourd'hui de ne répéter que les paroles que toi tu as prononcées. Merci pour le sang de Jésus-Christ qui a coulé à la croix pour mes péchés. Merci pour ton amour, ta grâce. Merci pour cette émission. Merci pour cette lumière que tu m'as donnée aujourd'hui. Je crois et je confesse que je suis un enfant de Dieu et que maintenant je suis saint à tes yeux. Au nom de ton Fils Jésus-Christ, j'ai ainsi prié. Amen. Si vous avez fait cette prière, croyez que par la foi, Dieu vous a entendu. 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Je suis Raphaël Mambou et le nom de cette émission est Venez à Jésus. Nous nous retrouvons la fois prochaine, toujours sur le même thème, la restauration. Que Jésus continue de vous bénir, que Jésus continue de vous garder. À la fois prochaine. Amen.
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2: Bonjour à tous, je suis Raphaël Mambou. Que Jésus vous bénisse, qui que vous soyez, où que vous soyez. Le nom de cette émission est Venez à Jésus. C'est avec joie. C'est avec un bonheur immense que je vous retrouve pour encore partager quelques versets bibliques sur différents thèmes. Que Dieu soit loué, que Dieu soit béni pour cette grâce qui vous fait à vous et à moi. Et la prière, ma prière, est que cette grâce ne soit pas en vaine pour vous et pour moi. Nous sommes toujours en train d'étudier, nous sommes toujours en train de voir, nous sommes toujours en train d'exploiter les tempêtes. Mais avant de pouvoir continuer, je voudrais remercier, bénir le Seigneur pour ce jour, pour vous et pour moi, car c'est par grâce. Ce n'est pas parce que nous sommes meilleurs, ce n'est pas parce que nous sommes plus spirituels, ce n'est pas parce que nous sommes plus intelligents ou quoi que ce soit d'autre. C'est simplement que Dieu, au travers de son Fils Jésus-Christ, vous a fait, nous a fait grâce. Alors je voudrais que nous le bénissions. Prions. Père éternel, je voudrais te dire merci. Merci pour ces 30 minutes. Merci pour ceux et celles qui sont devant leur poste, qui sont sur Internet, qui nous suivent, Seigneur. Bénis chacun d'entre nous. Bénis chacun d'entre eux. Seigneur, dispose nos cœurs à ta parole. Dispose nos cœurs, Seigneur, à comprendre ta parole, car tu veux nous parler. Tu ne fais rien en dehors de ta parole. Tu fais toutes choses avec ta parole. Père, merci. Au nom de ton Fils Jésus-Christ. Amen. Je profite pour remercier tous les partenaires de notre ministère, ceux qui nous soutiennent dans la prière, ceux qui nous soutiennent financièrement. Que Jésus continue de vous bénir. Les tempêtes, nous sommes toujours en train de voir les tempêtes. Mais cette fois-ci, nous allons utiliser comme texte de base l'histoire de Jonas. Je voudrais que vous lisiez avec moi dans Jonas 1, chapitre 1, verset 1 à 16. C'est assez long, mais nous avons besoin de le lire. La parole de l'Éternel fut adressée à Jonas en ces mots. « Lève-toi, va à Ninive, la grande ville, et crie contre elle, car sa méchanceté est montée jusqu'à moi. » Et Jonas se leva pour s'enfuir à Tarsis, loin de la face de l'Éternel. Il descendit à Jaffa et y trouva un navire qui allait à Tarsis. Il paya le prix du transport et s'embarqua pour aller avec les passagers à Tarsis, loin de la face de l'Éternel. Répétition, loin de la face de l'Éternel. Mais l'Éternel fit souffler sur la mer un vent impétueux. Il se leva sur la mer une grande tempête. Le navire menaçait de faire naufrage. Les mariniers eurent peur, ils implorèrent chacun leur Dieu. Ils jetèrent dans la mer les objets qui étaient sur le navire, afin de le rendre plus léger. Jonas descendit au fond du navire, se coucha et s'endormit profondément. » Drôle d'attitude. Le pilote s'approcha de lui et lui dit, « Pourquoi dors-tu? Lève-toi, invoque ton Dieu, peut-être voudra-t-il penser à nous et nous ne périrons pas. » Ils se dirent les uns aux autres, « Venons et tirons au sort pour savoir qui nous attire ce malheur. » Ils tirèrent au sort et le sort tomba sur Jonas. Alors ils lui dirent, « Dis-nous, qui nous attire ce malheur? Quelles sont tes affaires? D'où viens-tu? Quel est ton pays? Et de quel peuple es-tu ? » 5 questions. Il leur répondit, « Je suis hébreu, je crains l'Éternel, le Dieu des cieux qui a fait la terre et la mer. » Ces hommes eurent une grande frayeur et ils lui dirent, « Pourquoi tu fais cela ? » Car ces hommes savaient qu'ils fuyaient loin de la face de l'Éternel parce qu'il leur avait déclaré. Au moins il est encore honnête. Ils lui dirent, « Que te ferons-nous pour que la mer se calme envers nous ?» Car la mer était de plus en plus orageuse. Ils leur dirent, « Prenez-moi et jetez-moi dans la mer, et la mer se calmera envers vous. Car je sais que c'est moi qui attire sur vous cette grande tempête. » Ces hommes ramaient pour gagner la terre, mais ils ne le purent, parce que la mer s'agitait toujours contre eux. Alors ils invoquèrent l'Éternel et dirent, « Ô Éternel, ne nous fais pas périr à cause de la vie de cet homme. Ne nous charge pas du sang innocent, car toi, Éternel, tu fais ce que tu veux. » Puis ils prirent Jonas et le jetèrent dans la mer, et la fureur de la mer s'apaisa. Ces hommes furent saisis d'une grande crainte de l'Éternel, et ils offrirent un sacrifice à l'Éternel et firent des vœux. Jonas. Comme je disais à l'introduction, nous sommes en train de voir sur les tempêtes. Les tempêtes. Nous avons dit dans les émissions précédentes qu'une image des tempêtes, ce sont les difficultés, les obstacles, les épreuves, les oppositions, les guerres, les persécutions physiques, morales, spirituelles, financières, peu importe. Mais des choses qui ne vont pas bien, qui ne vont pas bien dans notre vie. Et lorsque nous avons étudié Marc 4, nous avons dit que les tempêtes étaient attirées dans la vie des chrétiens, des premiers disciples de Jésus, parce qu'ils marchaient avec Jésus-Christ, parce qu'ils suivaient Jésus-Christ, parce qu'ils obéissaient à la parole de Dieu. Malgré qu'il y avait des promesses, des tempêtes se sont levées et nous avons encouragé, nous avons vu qu'il était inutile de se décourager, inutile d'abandonner la marche par la foi, inutile de se jeter dans la mer. Parce que Jésus-Christ était avec nous dans la barque. Mais par contre, dans l'histoire de Jonas, la tempête, les tempêtes qui se lèvent, les difficultés que rencontre Jonas, c'est parce que Jonas ne fait pas la volonté de Dieu. L'Éternel, Dieu, n'est pas avec Jonas dans la barque. Dieu dit à Jonas, « Va à Ninive, va évangéliser, va en mission. » Jonas préfère désobéir et fuir loin de la face de l'Éternel, comme si un homme pouvait fuir loin de Dieu, comme s'il y avait un endroit dans cet univers, dans cette galaxie ou je ne sais pas où, où on peut fuir loin de Dieu, parce que Dieu est partout. Il est dans les cieux, il est sur la terre, il est sous la mer, il est dans les grottes, il est dans l'endroit le plus obscur, il est même en enfer. Seulement là, c'est sa colère qui se manifeste. Il est même dans les séjours des morts. Dieu est partout. Jésus-Christ est partout, car il est Dieu. Et il n'y a pas un endroit où, Jonas, tu peux te cacher loin de l'Éternel. Jonas, dans ces quelques versets, représente un type de chrétien, un type d'enfant de Dieu, qui connaît Dieu, qui parle avec Dieu, qui connaît, qui sait reconnaître la voix de Dieu, mais qui refuse de marcher selon la volonté de Dieu. La volonté de Dieu est toujours préférable à celle des hommes. Mais Jonas préfère faire sa propre volonté et il attire la colère sur lui. Et ce qui est dommage, c'est que ce n'est pas seulement sur lui que les tempêtes se sont levées, mais c'est aussi sur des innocents qui ont perdu leur cargaison, leur marchandise, qui ont failli perdre leur bateau et leur vie, parce qu'un homme désobéit à la parole de Dieu. Ceci nous montre, mon frère, ceci nous montre, ma sœur, la grande responsabilité que nous avons à connaître et à marcher avec Dieu. Nous pouvons devenir une source de bénédiction, comme nous pouvons devenir une source de malédiction pour les autres. Nous pouvons être une source de bénédiction pour notre nation, nous pouvons être une source de malédiction pour notre nation, pour nos proches, pour nos familles. Jonas peut représenter un type de pasteur, responsable principal d'une église, mais qui ne marche pas selon la volonté de Dieu, qui refuse d'obéir à Dieu. Quelle bénédiction y aura-t-il sur son église? Il n'y aura pas de bénédiction. Parce qu'il est désobéissant. À cause de lui, son église est sous la malédiction. Jonas peut représenter un type de responsable de famille qui ne marche pas selon la volonté de Dieu, qui marche selon ses propres désirs. Ce n'est pas qu'il est païen comme tous les autres païens. Non, il n'est pas non plus chrétien comme tous les autres chrétiens, comme les vrais chrétiens. C'est quelqu'un qui connaît Dieu, mais qui préfère, dans certaines circonstances, faire sa propre volonté. En fait, il choisit selon ses humeurs, selon ses goûts, selon ses préférences, selon le climat du jour, il préfère ou pas obéir à Dieu. Dans Deutéronome 28, de 15 à 68, nous n'allons pas lire tout ça. Mais seulement, je voudrais vous montrer quelque chose sur la désobéissance. Deutéronome 28, de 15 à 68. Vous le lirez peut-être plus tard. Dieu dit ceci au verset 15. Mais si tu n'obéis point à la voix de l'Éternel, ton Dieu, si tu n'observes pas et ne mets pas en pratique tous ses commandements, pas une partie, hein, et toutes ces lois que je te prescris aujourd'hui, voici toutes les malédictions qui viendront sur toi et qui seront ton partage. Si l'on n'obéit pas à la voix de Dieu, si l'on n'obéit pas aux commandements de Dieu, il s'ensuit des malédictions. Ces malédictions peuvent être d'ordre familial, économique, financier, militaire, social, physique. Tout cela, vous pouvez retrouver ça entre 15 et 68 de Deutéronome 28. C'est pour cela que ce n'est pas parce que l'économie du pays va bien que Dieu est avec nous. Non. Si nous ne marchons pas avec Dieu, il y a des malédictions qui s'ensuivent. Israël, dans la Bible, a vécu, a goûté, si je puis dire, à toutes ces malédictions. Et quand vous les lisez, elles sont horribles. Un verset comme le verset 30 de Deutéronome 28. Tu auras une fiancée et un autre homme couchera avec elle. Tu bâtiras une maison et tu ne l'habiteras pas. Tu planteras une vigne et tu ne t'en réjouiras pas. Tu n'en jouiras pas. C'est grave. Verset 21. L'Éternel attachera à toi la peste, jusqu'à ce qu'elle te consume dans tout le pays dont tu vas entrer en possession. C'est grave. Vous bâtirez une maison, mais un autre viendra habiter là. Vous allez planter, mais ce n'est pas vous qui allez consommer les fruits de votre travail. Jonas, Dieu vous dit aujourd'hui, s'il y a des tempêtes dans votre vie, parce que vous n'avez pas obéi à la voix de Dieu, ces tempêtes sont un message pour vous dire, revenez à Jésus-Christ. car l'obéissance vaut mieux que les sacrifices. Dieu veut Jonas à Ninive, mais Jonas préfère Tarsis loin de la face de Dieu, loin de l'obéissance. Il ne veut pas obéir à Dieu. Mais cette désobéissance, cette fuite vers Tarsis, n'est que le résultat, n'est que le fruit de ce que Jonas reproche à Ninive. Je veux dire ceci. Cet acte que Jonas pose pour aller loin, loin de Ninive, traduit un manque d'amour de Jonas envers Ninive. Jonas n'aime pas Ninive. Jonas ne veut pas voir Ninive changer. Jonas ne veut pas la prospérité de Ninive. Jonas ne veut pas le retour de Ninive à l'Éternel. Jonas veut la destruction de Ninive. En d'autres termes, Jonas manque d'amour envers son prochain de Ninive. Ou bien Jonas a une préférence parmi les hommes. En fait, Jonas catégorise en tant que serviteur de Dieu, en tant qu'enfant de Dieu, Jonas est en train de catégoriser les hommes. Mon frère, ma sœur, la Bible dit tu aimeras ton prochain comme toi-même. Tu n'as pas à aimer les Français plus que les Belges. Tu n'as pas à aimer plus les Congolais que les Zambiens, ou bien les Congolais plus que les Sud-Africains. Ou tu n'as pas à aimer plus les Katangais que les Swahilophones, ou les gens du Bandundu, ou on n'a pas plus à aimer ceux de Kinshasa que ceux de Brazzaville. On n'a pas à aimer plus les Américains que les Européens. On n'a pas à aimer plus les Africains que les Asiatiques, ou les Asiatiques plus que les Sud-Américains. C'est ça que Jonas a fait. Ninive, la grande ville méchante, cruelle, qui a fait de grandes expéditions, qui a tué, qui a violé, qui a fait des choses horribles. Jonas connaît cette ville. Jonas connaît cette nation. Il sait qu'ils sont cruels. Il sait que ce sont des grands pécheurs, mais qui réussissent dans tout ce qu'ils sont en train de faire. Peut-être qu'ils ont tué certains membres de la famille de Jonas. Et Jonas s'en souvient. En plus, il est rancunier. Alors quand on lui dit, Jonas, va apporter la bonne nouvelle à Ninive, qu'elle se repente, qu'elle revienne de sa méchanceté, Jonas dit, non, c'est pas vrai. Je veux pas de ça. Je ne veux pas de ça. Je veux que cette ville soit détruite. Je veux que cette ville soit maudite, qu'elle aille en enfer, que tous ses habitants aillent en enfer. Et Jonas sait que s'il part apporter l'évangile, ou si Jonas ne sait pas apporter le message de l'Éternel, cette ville va se repentir. Voilà ce que Jonas dit dans Jonas 4, verset 1. Après qu'il y ait eu le grand réveil, cela déplut fort à Jonas, et il fut irrité. Ah. Il implora l'Éternel et il dit, « Ah, Éternel, n'est-ce pas ce que je disais quand j'étais encore dans mon pays, ce que je voulais prévenir en fuyant à Tarsis ?» Car je savais que tu es un Dieu compatissant et miséricordieux, lent à la colère, riche en bonté et qui se repent du mal. Jonas savait que s'il part apporter le message à Ninive, les gens allaient se repentir. En fait, ce qui attire la tempête dans la vie de Jonas, c'est la désobéissance à la parole de Dieu, mais c'est aussi son manque d'amour pour son prochain. C'est parce que Jonas n'aime pas qu'il a fui. C'est parce que certains n'aiment pas leur prochain, qui volent leur prochain, qui tuent leur prochain, qui commettent l'adultère avec leur prochain, qui sont pleins de haine, de rancune, qui détruisent même les couples des autres. C'est parce qu'on est plein de haine. Dieu dit, tu aimeras ton prochain comme toi-même. Nous n'avons pas à détester les autres. Nous n'avons pas à maudire les autres. Nous n'avons pas à rejeter les autres. Même si ce sont des grands occultistes, même si ce sont des grands pécheurs, même si ce sont des grands meurtriers, des gens qui ont commis des avortements par milliards. Non, nous devons les aimer. Le manque d'amour attire des tempêtes dans nos vies. Le manque d'amour nous empêche d'obéir à la parole de Dieu. Mon frère, ma sœur, dans quel état vous êtes? Dans quel état je suis? Car la Bible dit, tu aimeras ton prochain comme toi-même. Jonas, serviteur de l'Éternel. Jonas, serviteur du grand roi, mais qui manque d'amour pour son frère, qui manque d'amour pour sa sœur. Mon frère, ma sœur, qu'en est-il de vous? Car l'amour vient de Dieu, car Dieu est amour. Dans Romains 5, verset 5, il nous est dit ceci. L'espérance ne trompe point, parce que l'amour de Dieu est répandu dans nos cœurs par le Saint-Esprit qui nous a été donné. L'amour de Dieu est répandu dans nos cœurs par le Saint-Esprit. C'est le Saint-Esprit qui vient avec l'amour de Dieu dans nos vies. Si vous êtes un enfant de Dieu, vous avez déjà en vous l'amour de Dieu. Si vous n'êtes pas né de nouveau, si vous n'avez pas donné votre vie à Jésus-Christ, vous n'avez pas en vous d'abord le Saint-Esprit, et le Saint-Esprit n'est pas venu avec l'amour de Dieu dans votre vie. Et Dieu vous dit, je vous aime d'un amour éternel. Je veux que vous changiez. Je veux que vous viviez. Dieu nous aime. Dieu vous aime. Et Dieu ne veut pas que vous soyez dans la confusion. Dieu ne veut pas que vous soyez dans des tempêtes qui sont attirées à cause du péché. Romains 13, verset 8, nous dit ceci. Ne devez rien à personne si ce n'est de vous aimer les uns les autres, car celui qui aime les autres a accompli la loi. Verset 10, l'amour ne fait point de mal au prochain. Jonas fait du mal. Jonas souhaite la destruction de la ville de Ninive. Jonas souhaite que la ville soit détruite. Pourquoi? Parce qu'il manque d'amour. Et ça, nous voyons que une des premières caractéristiques de son manque d'amour envers Ninive. Il déteste Ninive. Il ne veut pas que le roi de Ninive soit sauvé. Il ne veut pas que ses princes soient sauvés. Il ne veut pas que ses hommes d'affaires soient sauvés. Il ne veut pas que les prêtres dans la ville de Ninive qui adorent d'autres dieux que l'Éternel soient sauvés. Il ne veut pas que des enfants soient sauvés. Il ne veut pas que des femmes soient sauvées. Tout ce qu'il veut, que Ninive soit détruite. Mon frère, ma sœur, n'ayons pas ce caractère en nous. Ne stigmatisons pas les gens, ne caractérisons pas les gens. Car Dieu, en mourant sur la croix, est mort pour tous les hommes. Nous ne sommes pas meilleurs que les autres. S'il y a quelque chose de bien en nous, c'est Jésus-Christ. Et Jonas n'a pas encore compris cela, qu'il est un pécheur comme tous les autres pécheurs, qu'il a besoin de la grâce de Dieu. C'est pas parce qu'il est juif de naissance, fils d'Abraham de naissance, qu'il mérite le salut. Non, personne ne mérite le salut. Jonas ne comprend pas cela. En fait, je voudrais même dire que Jonas doit être brisé dans son caractère. Il est égocentrique. Enfin, je vais même dire, il est égoïste. C'est normal, il n'aime pas les étrangers. Il ne pense qu'à Israël, il ne pense qu'à son peuple. Il ne pense pas au peuple des autres, il ne pense pas aux autres. Dieu a créé les blancs comme les noirs, les asiatiques comme les sud-américains. Et Dieu veut les sauver tous. C'est pour ça que Jésus-Christ est venu mourir à la croix. Mais pour Jonas, non. Le salut n'appartient qu'à Israël. Et les autres nations ne sont que des pécheurs et ils doivent tous mourir. ceci traduit le manque d'amour. Le manque d'amour attire des tempêtes dans nos vies. C'est parce que vous n'aimez pas que vous tuez. C'est parce que vous n'aimez pas que vous convoitez. C'est parce que vous n'aimez pas que vous critiquez. C'est parce que vous n'aimez pas que vous insultez. C'est parce que vous n'aimez pas que vous volez. C'est parce que vous n'aimez pas que vous tombez dans l'adultère. Quand je parle d'aimer, je parle d'aimer son prochain, de l'amour de Dieu. C'est parce que vous n'aimez pas que vous tombez dans la fornication. L'amour est de Dieu. Et son amour est répandu sur nous par le Saint-Esprit, un Esprit Saint, l'Esprit de Dieu. Mon frère, ma sœur, ne soyons pas ce type de chrétien. Ne soyons pas ce type d'enfant de Dieu. Ne soyons pas rebelles parce que nous préférons, j'allais dire, une ville à une autre. Non, ne préférons pas cela. Dans Proverbe 15, verset 6, il nous est dit ceci. Il y a une grande abondance dans la maison du juste, mais il y a du trouble dans les profits du méchant. Il y a une grande abondance dans la maison du juste. Qui est le juste? C'est celui qui est sauvé par Jésus-Christ. C'est celui qui marche avec Jésus-Christ. Jonas, il n'y a pas d'abondance en lui, il n'y a que le trouble parce qu'il ne marche pas selon la volonté de Dieu. Il marche selon ses conseils, il marche selon ses préférences. Il veut aller à Tarsis au lieu de Ninive. Il veut épouser une non-chrétienne alors que Dieu lui demande d'épouser une chrétienne. Il préfère faire des affaires au lieu de servir Dieu dans le ministère. Oui, ce sont des exemples. Il est désobéissant. Il connaît Dieu. Mais Dieu dit à Jonas aujourd'hui, Dieu vous dit, si vous ne marchez pas selon sa volonté, il vous aime et il veut vous attirer à lui. Il vous dit, venez à Jésus. Il n'est pas en colère contre vous. Ces obstacles que vous rencontrez dans votre vie est une opportunité qu'il vous donne pour revenir, pour réfléchir, pour revenir à lui. Qu'allez-vous faire de son message? Qu'allez-vous faire de son invitation ce matin? De son invitation aujourd'hui? Si vous êtes disposé à donner votre vie à Jésus-Christ, baissez simplement la tête dans la prière et répétez ces simples mots après moi. Dites, Père éternel, je viens devant toi, au nom de ton Fils Jésus-Christ. J'ai entendu ta parole. J'ai entendu ta voix. J'ouvre les portes de mon cœur à Jésus-Christ. Je dis oui à Jésus-Christ. Je dis oui au Saint-Esprit. Je dis non aux œuvres des ténèbres. Je dis non à Satan. Je dis non aux sollicitudes du monde. Je m'engage maintenant et jusqu'à la fin de mes jours à marcher avec Christ comme un vrai chrétien, maintenant jusqu'à la fin de mes jours. J'ai ainsi prié, au nom de Jésus-Christ. Amen. Si vous avez fait cette prière, croyez que par la foi, vous êtes devenu une nouvelle créature. Croyez que par la foi, vous êtes restauré. Croyez que par la foi, le Saint-Esprit est venu en vous et il a répandu l'amour de Dieu en vous. Si vous avez besoin de conseils, de prières, si vous avez besoin d'être dirigé vers une église vivante, si vous avez besoin de réécouter ce message, de commander et de réécouter ce message, vous pouvez joindre notre ministère, le ministère Jésus pour tous, au plus 243 819 910 910. 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Je m'appelle Raphaël Mambou. Le nom de cette émission est « Venez à Jésus ». Je vous encourage et je vous invite encore à nous retrouver la fois prochaine sur le même thème, les tempêtes. Et nous continuerons sur le cas de notre frère Jonas. Que Jésus continue de vous bénir, qu'il continue de vous garder. À la fois prochaine. Amen.

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1: Dans l'évangile de Jean, au chapitre 6, le verset 60 dit ceci. 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Qui peut continuer à l'écouter ?» Et non, Jésus n'a pas que des paroles gentilles, douces, agréables, fleurs bleues dans ses enseignements. Il a des paroles de feu. Ce que Dieu prévoit pour nous n'est pas toujours facile à entendre. Mais écoutons-le. Il nous parle et nous enseigne.
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4: Bonjour à tous, je suis Raphaël Mambou, que Jésus vous bénisse, qui que vous soyez, où que vous soyez. Le nom de cette émission est Venez à Jésus. C'est une grâce, c'est un honneur, c'est un privilège de pouvoir de vous retrouver encore une fois aujourd'hui autour de la parole de Dieu pour partager quelques versets bibliques sur le thème « Le veau d'or ». Avant d'aller plus loin, je voudrais vous inviter à baisser la tête dans la prière pour dédier le reste des 30 minutes entre les mains du Seigneur. Prions. Père éternel, au nom de ton Fils Jésus-Christ, nous voici devant toi pour entendre ta parole, pour écouter ta parole, Seigneur. Bénis ce message, bénis ces hommes et ces femmes qui vont nous écouter de par le monde, sur des radios, que ce soit sur FM, des radios sur Internet, sur des supports informatiques, sur des sites Internet. Seigneur, bénis ces hommes, bénis ces femmes, Seigneur.

0: Bénis, Seigneur, tous ceux et toutes celles qui contribuent à l'avancement du royaume dans le monde. Au nom de ton Fils Jésus-Christ, nous avons ainsi prié. Amen. Le veau d'or. Je voudrais vous inviter à relire dans Exode 32, verset 1. Exode 32, verset 1. Le peuple, voyant que Moïse tardait à descendre de la montagne, s'assembla autour d'Aaron et lui dit « Allons, fais-nous un Dieu qui marche devant nous, car ce Moïse, cet homme qui nous a fait sortir du pays d'Égypte, nous ne savons ce qu'il est devenu. » Aaron leur dit « Ôtez les anneaux d'or qui sont aux oreilles de vos femmes, de vos filles et de vos filles, et apportez-les-moi. » Et tous ôtèrent les anneaux d'or qui étaient à leurs oreilles, et ils les apportèrent à Aaron. Il les reçut de leurs mains, jeta l'or dans un moule, et fit un veau en fente, et lui dit, « Israël, voici ton Dieu qui t'a fait sortir du pays d'Égypte. » Lorsque Aaron vit cela, il bâtit un autel devant lui, et il s'écria, « Demain il y aura fête en l'honneur de l'Éternel. » Le lendemain, ils se levèrent de bon matin et ils offrirent des holocaustes et des sacrifices d'action de grâce. Le peuple s'assit pour manger et pour boire, puis ils se levèrent pour se divertir. C'est une triste histoire, mais qui nous enseigne beaucoup de vérités sur la marche d'un enfant de Dieu par rapport à Israël. Lorsque nous revenons dans 1 Corinthiens 10, verset 6, il nous est dit, j'aimerais quand même qu'on le lise, je voulais juste le citer, mais je me rends compte que ça serait quand même très intéressant de le lire. Allons dans 1 Corinthiens 10, verset 6. Paul nous dit ceci. 1 Corinthiens 10, verset 6. Ces choses sont arrivées pour nous servir d'exemple, afin que nous n'ayons pas de mauvais désirs comme ils les ont eus. Au verset 11, ces choses leur sont arrivées pour servir d'exemple, car elles ont été écrites pour notre instruction, à nous qui sommes parvenus à la fin des temps. Paul nous dit ceci, que si Dieu a permis que Dieu raconte cette histoire de Exode 32 sur le veau d'or, pour nous qui sommes arrivés dans les temps de la fin, c'est pour notre instruction, c'est pour nous servir d'exemple. C'est pour nous montrer que on ne peut pas se permettre de marcher avec Christ et de tolérer le péché sans que rien ne nous arrive. Mon frère, ma soeur, vous qui êtes en train de m'écouter, je ne sais pas d'où vous m'écoutez, de quelle ville vous êtes, de quel pays vous êtes, de quelles conditions sociales vous êtes. Mais une chose est sûre, vous et moi, si nous nous prétendons être des chrétiens, Dieu nous fait savoir que tous ceux qui marchent avec Dieu ont la responsabilité de faire attention à tout ce qui se présente à nous. Parti chercher des instructions pendant 40 jours et 40 nuits pour Israël. Moïse n'est pas parti en vacances. Moïse n'est pas parti se reposer. Je suis même tenté de dire qu'il est parti travailler avec Dieu dans l'intérêt de Israël. Mais pendant son absence, Israël n'est pas sans berger. Israël a un berger, qui est Aaron. Israël se lève un bon matin et vient autour d'Aaron et dit, écoute Aaron, Moïse est mort. Moïse, nous ne savons pas ce qu'il est devenu. Moïse a disparu. Et nous ne pouvons plus continuer à rester sur cette montagne et à attendre quelqu'un dont nous n'avons plus de nouvelles. Et du reste, notre Dieu, on n'en parle plus puisque c'est Moïse qui nous transmettait les messages de Dieu. Alors, fais-nous un Dieu, un objet, qui va représenter le Dieu d'Israël. Alors que dans Exode 20, verset 23, Dieu avait interdit de faire un Dieu pour représenter, de faire une idole pour représenter le Dieu vivant, le Dieu d'Israël. Aaron, en ce moment dans cette histoire, est l'image de tout chrétien, de toute chrétienne, qui fait les choses pour faire plaisir à la majorité, qui fait les choses pour faire plaisir à l'ensemble. Vous savez, Lorsque vous donnez votre vie à Jésus-Christ, qu'est-ce qui change dans votre vie? C'est l'esprit. La mentalité ne change pas. La façon de réfléchir ne change pas. On a même tendance à emmener dans le christianisme les traditions mondaines. Lorsque Israël demande à Aaron de lui construire un veau d'or, enfin, même pas un veau d'or, il lui demande de construire un dieu. C'est Moïse qui va faire le veau d'or. D'où est-ce qu'ils ont sorti cette idée? De l'Égypte. Leur mentalité était encore la mentalité des esclaves de l'Égypte. Ce n'était pas la mentalité d'homme libre. Parce que, revenons quand même, Exode 20. Exode 20, verset 23. Commençons au verset 22. L'Éternel dit à Moïse, « Tu parleras ainsi aux enfants d'Israël. Vous avez vu que je vous ai parlé depuis les cieux. » Ce que Dieu veut dire ici, vous avez vu que je ne me suis pas présenté. Je ne vous ai donné aucune représentation. Parce que logiquement, il aurait dû dire ceci. « Tu parleras ainsi aux enfants d'Israël. Vous avez entendu que je vous ai parlé des cieux. » Mais il parle de voir comme pour dire, « Vous ne m'avez pas vu, mais vous avez simplement entendu. » Alors, il dit au verset 23, « Vous ne vous ferez point des dieux d'argent et des dieux d'or pour me les associer. Vous n'en ferez point. » En d'autres termes, ne faites jamais une représentation de ma personne, de ma puissance, de mon autorité. Mais pourtant, dans Exode 32, Israël va contredire cette loi. Aaron connaît cette loi, mais Aaron va faire les choses pour faire plaisir à la population. Aaron va faire un veau d'or pour faire plaisir à Israël, alors que c'est lui le berger, c'est lui le chef. Vous savez, il y a un dicton dans le monde qui dit « Il n'y a pas de mauvaises troupes, il n'y a que de mauvais chefs. » Ça peut être aussi vrai. Mais dans notre cas, c'est vrai que c'est le peuple qui le pousse. Mais Aaron n'est pas n'importe qui. Aaron est l'intérimaire de Moïse. Aaron devait jouer le rôle du souverain sacrificateur. Aaron était un lévite. Aaron est de la tribu qui doit enseigner le peuple à marcher, enseigner le peuple à devenir des exemples, à suivre Jésus-Christ dans leur vie de tous les jours. Aaron, c'est un type de pasteur. Quoique je ne veuille pas parler d'un pasteur ici, mais d'un chrétien. Aaron est le type de chrétien qui devait enseigner la vérité. Ça peut être un père de famille, ça peut être un berger, ça peut être même un ministre de gouvernement, un président de la République, un chef de gouvernement, un chef de parlement, un chef de Sénat. Aaron peut être aussi un bourgmestre, un maire, un responsable d'une entité, un responsable d'entreprise, de département, d'une société. Bref, peut-être même un leader, un team leader. Un chef d'équipe. Aaron, tu as la responsabilité de conduire ce peuple dans la marche et dans la sanctification. Aaron, tu ne peux pas te permettre de tout accepter, de tout engober, parce que la majorité te dit, faites ceci, et toi tu vas le faire. Dans Proverbe 29, verset 25, Proverbe 29, verset 25, la Bible nous dit ceci, Proverbe 29, j'y suis, verset 25. La crainte des hommes tend un piège, mais celui qui se confie en l'Éternel est protégé. La crainte des hommes tend un piège. Aaron a fait les choses pour faire plaisir à Israël. Lorsque Moïse va redescendre, que Moïse va exercer le jugement de Dieu, 3000 personnes vont mourir, parce que Aaron n'a pas voulu montrer au peuple de Dieu comment il devait marcher, 3000 personnes vont mourir. Nous avons une grande responsabilité, même si vous n'êtes responsable que de 3 personnes, de votre femme et de vos 2 enfants, ou bien de votre femme ou bien d'un enfant, ou bien seulement de votre femme. Nous avons une grande responsabilité parce que les actes que nous posons vont suivre jusqu'à l'éternité. J'étais dans un transport et Dieu me faisait comprendre que tout ce que nous sommes en train de faire chaque jour est une semence pour laquelle nous devrons nous attendre à des fruits, tant dans ce monde que dans l'éternité. Alors, arrêtons de faire comme si les choses devaient marcher avec un brouillon. Comme si c'était le brouillon, bon, je vais recommencer. Non, nous ne pouvons pas recommencer. Au moment où vous êtes en train d'écouter ce message, votre journée d'hier est passée avec tout ce que vous avez fait hier. Tout ce que vous avez fait hier. Et vous ne savez plus changer pour hier. Tout ce que vous pouvez faire, c'est faire les bonnes choses aujourd'hui pour que demain, les choses soient meilleures. Alors, pourquoi poser des actes, entre guillemets, des actes de folie? Pourquoi faire des choses qui vont vous donner que du plaisir que pendant 2-3 heures, mais qui vont emmener un lot de problèmes et pour les années à venir et pour les siècles à venir? Aaron, nous avons une grande responsabilité. Ne faisons pas les choses pour faire plaisir aux hommes. Mais Aaron ne se limite pas à gaffer seulement de cette manière-là. Allons dans Exode 32, au verset, à partir du verset 21. Exode 32, verset 21. Moïse dit à Aaron, « Qu'as-tu fait ce peuple? Que t'a fait ce peuple? Pourquoi tu t'es laissé commettre, pourquoi tu l'as laissé commettre un si grand péché ?» Je reprends le verset. Moïse dit à Aaron, que t'a fait ce peuple? Pourquoi tu l'es laissé commettre? La colère de mon Seigneur ne s'enflamme point. Tu sais toi-même que ce peuple est porté au mal. Ils m'ont dit, fais-nous un Dieu qui marche devant nous, car ce Moïse, cet homme qui nous a fait sortir du pays d'Égypte, nous ne savons ce qu'il est devenu. Je leur ai dit que ceux qui ont de l'or s'en dépouillent, et ils me l'ont donné. Je l'ai jeté au feu et il en est sorti ce veau. Moïse, en fait, Aaron est en train de dire ceci à Moïse. En fait, tu sais, je ne suis pas fautif. Ce sont ces gens-là. Ils sont tellement mauvais. Ils vivent tellement dans le péché qu'ils sont dans l'incapacité de reconnaître quelque chose de bien. Aaron est en train de mal se comporter encore. Quoique fautif, il est dans la théorie de ceux et de celles qui disent « Je ne suis pas fautif, c'est pas moi, ce sont les autres. » Combien de chrétiens avons-nous dans le monde qui font des choses pareilles? Ils font quelque chose ensemble. Peut-être qu'il était contre, c'est vrai. Peut-être qu'il était contre. Mais c'est lui qui va faire le veau d'or. Ce n'est pas le peuple. Le peuple demande une idole. Lui, il propose d'aller maintenant plus loin. Il va faire les choses dans la perfection, dans le sens du mal, je veux dire. On lui dit, mais fais-nous un Dieu. Parce que Moïse, nous ne savons pas, nous n'avons plus de ses nouvelles. Aaron aurait pu dire à ce moment précis, écoutez, Moïse est parti chercher des instructions. Ou Aaron aurait pu dire, écoutez, jeûnons et prions pour que Dieu ne me tue pas lorsque moi je vais monter dans la montagne. Parce que je voudrais une décision sans savoir ce qu'est devenue la personne concernée. Non. Aaron propose, donner tout ce que vous avez en or, les bijoux, les montres, j'avais dit les boucles en or, les chaussures en or. Donnez tout ce que vous avez en or, les bagues. Et ils construisent et ils fabriquent un veau. Écoutez ça. Lorsque Aaron vit cela, lorsque Aaron a vu quoi? Qu'au verset 24, au verset 4, Israël a crié, voici ton Dieu qui t'a fait sortir du pays d'Égypte. Donc, Aaron a dit ceci. Aaron a bâti un autel au veau d'or, un autel de sacrifice, lorsqu'il a vu que la statue en or qu'il avait construite pour l'idolâtrie d'Israël a fait plaisir à Israël. Alors le lendemain, il dit, demain nous allons décréter une fête. Nous allons faire une fête en l'honneur de ce Dieu. Un Dieu sur la fertilité, un Dieu qui encourage la débauche, mais il dira, Moïse, Aaron dira au verset, à partir du verset 22, il dit, c'est pas ma faute, c'est eux qui sont portés vers le mal. Aaron a la théorie, ou Aaron a pratique la théorie de Adam dans le jardin d'Éden. Lisons-le. Genèse 3, allons dans Genèse 3. Genèse 3, à partir du verset 9. Commençons au verset 7. Non, commençons au verset 8. Alors ils entendirent la voix de l'Éternel, l'Éternel Dieu, qui parcourait le jardin vers le soir. Et l'homme et sa femme se cachèrent loin de la face de l'Éternel Dieu, au milieu des arbres du jardin. Mais l'Éternel Dieu appela l'homme et lui dit, « Où es-tu ? » Il répondit, « J'ai entendu ta voix dans le jardin et j'ai eu peur parce que je suis nu et je me suis caché. » L'Éternel Dieu dit, « Qui t'a appris que tu es nu ? Est-ce que tu as mangé de l'arbre dont je t'avais défendu de manger ?» L'homme répondit, « La femme que tu as mise auprès de moi m'a donné de l'arbre et j'en ai mangé. » Et l'Éternel Dieu dit à la femme, « Pourquoi as-tu fait cela ?» La femme répondit, « Le serpent m'a séduit et j'en ai mangé. » Vous voyez, Dieu pose la question à l'homme, « Pourquoi tu caches ? Non, je suis nu. Qui t'a dit que tu es nu ? Est-ce que tu as désobéi ? En fait, ce n'est pas moi, c'est la femme que tu m'as donnée. » Il pose la question à la femme, « Mais pourquoi tu as donné à l'homme cet arbre, le fruit de cet arbre, alors que c'est défendu ?» La femme dit, « C'est pas moi, en fait j'ai été trompée, j'ai été séduite par l'homme. » En d'autres termes, ils sont en train de dire, « Nous ne sommes pas coupables. Ce sont les autres qui nous ont poussés à vivre dans le péché. » Mon frère, ma sœur, cette théorie, cette pratique est la pire que je connaisse de ceux qui vivent dans le péché. Non, c'est pas moi. C'est pas ma faute si nous avons volé dans les caisses de l'État. C'est la conjoncture économique. C'est la situation économique. C'est parce que j'ai un mauvais salaire. C'est parce que je désirais mieux m'habiller. C'est parce que vous m'obligez à vivre dans un certain standing. Mon salaire ne suit pas, alors j'ai commencé à voler. Mais tu es un voleur. Lorsqu'on va arrêter les voleurs, on ne tiendra pas compte de ça. Une personne qui entre dans un supermarché, qui vole parce qu'il a faim. Pourquoi a-t-il volé? Parce qu'il a faim. Mais pourquoi il ne peut pas satisfaire ses besoins? C'est parce que il n'a pas de travail. Mais tu restes quand même un voleur. Tu restes quand même un voleur. Et puis, c'est une manière d'accuser Dieu, de dire, en fait, Seigneur, le fautif, c'est toi. Pourquoi? J'étais bien quand j'étais seul. Il n'y avait pas de péché, je n'avais pas de tentation. Mais depuis que tu m'as mis une femme, voilà, j'ai péché. J'ai péché. La femme dira, mais Seigneur, en fait, pourquoi as-tu créé une créature comme le serpent qui s'est laissé, j'allais dire, envoûté par le diable? Non, mon frère, non, ma sœur. Nous avons la responsabilité de dire oui ou de dire non au péché. Je tiens à insister. C'est de notre responsabilité de dire oui au péché ou de dire non au péché. Vous ne pourrez pas, je ne pourrai jamais empêcher qui que ce soit de vivre dans le péché s'il veut vivre dans le péché. Mais il est de mon devoir d'empêcher que le péché entre dans ma maison, que le péché entre, prenne place dans ma vie, que le péché entre, prenne place et se propage dans le secteur dans lequel j'ai une autorité. Adam et Ève avaient l'autorité. Aaron avait l'autorité sur Israël. C'était à Aaron de dire non mes frères, non mes sœurs. Moïse est parti, d'accord. Mais Moïse est parti, d'accord. Mais il a laissé des instructions. Et puis même au-delà de Moïse, ce n'est pas Moïse qui est notre libérateur, c'est le Dieu d'Israël. Et il nous a déjà dit que nous ne devions pas marcher avec des idoles au milieu de nous. Alors nous ne ferons pas des idoles. Mais Aaron, par contre, c'est ça que je voulais dire, je me suis perdu un tout petit peu dans mon raisonnement. Mais Aaron a préféré faire plaisir aux hommes plutôt que de faire plaisir à Dieu. David, cette chose aussi lui est arrivée, mais regardez comment il va réagir. Dans 1 Samuel 24, verset 5. 1 Samuel 24, à partir du verset 5. Les gens de David lui dirent, « Voici le jour où l'Éternel te dit, je livre ton ennemi entre tes mains. Traite-le comme bon te semblera. » David se leva et coupa doucement le pan du manteau de Saül. Après cela, le cœur lui battit parce qu'il avait coupé le pan du manteau de Saül. Et il dit à ses gens, « Que l'Éternel me garde de commettre contre mon loin de l'Éternel une action telle que de porter ma main sur lui, car il est le loin de l'Éternel. » Vous voyez la scène un peu? Saül est en train de dormir. Furtivement, David et ses gens entrent dans le camp. Évidemment, c'était un sommeil provoqué par Dieu. Les gens de David lui disent, « Écoute, voilà l'opportunité que Dieu te donne d'en finir avec ton ennemi. Parce que lui, il veut ta mort. Tue-le. C'est Dieu qui te donne l'occasion. » En d'autres termes, ils sont en train de dire à David, « Nous parlons de la part de Dieu. Nous avons reçu le message de Dieu pour toi dans cette situation. Tue-le et tu auras la liberté. » Qu'est-ce que David dit? David dit, « Non. Que l'Éternel me garde commettre contre mon Seigneur, le oin de l'Éternel, une action qui portera ma main sur lui. » En d'autres termes, ce qu'il est en train de faire contre moi, c'est le diable qui est en train de... Vous êtes en train de me demander de faire contre lui, c'est le diable qui est en train de vous dire. En fait, vous êtes en train de me pousser à me venger. Vous voulez que je me venge alors que nous connaissons très bien la parole de Dieu. À moi la vengeance. À moi la rétribution. David dira même, dans une autre occasion, il aura l'opportunité de faire mal à Saül. Il dira, non, qu'il tombe aujourd'hui ou qu'il tombe demain, mais il ne tombera pas de ma main. C'est Dieu seul qui va le juger. Mon frère, ma sœur, l'opportunité qu'on a donnée à David de faire du mal à Saül, David a refusé. Il a dit, non, ce péché-là n'entrera pas dans ma vie. Vous me donnez l'opportunité de pécher? Puisque c'est moi qui dois décider, je dis non. Vous savez, ceux qui ont des autorités dans ce pays ou bien dans le monde ne pourront peut-être pas empêcher le péché de s'installer sur des zones ou sur des villes sur lesquelles ils n'ont pas d'autorité. Mais vous pouvez empêcher que le péché s'installe sous votre autorité, dans votre maison. Attention mon frère, attention ma sœur. Vous qui êtes les responsables de famille, qu'est-ce qui entre dans votre maison par la télévision, par la radio, par la lecture, par la conversation? Qu'est-ce qui entre dans vos maisons? Et même lorsque c'est entré et que nous nous sommes rendus compte que nous avons mal agi, il ne faut pas réagir comme Adam, Ève et Aaron et dire « c'est pas moi, c'est l'autre ». Vous imaginez un responsable d'une société, d'une entreprise, un responsable d'un gouvernement, à qui on lui demande d'atteindre certains objectifs. Il dit, je n'ai pas pu atteindre mes objectifs parce que X et Y n'ont pas fait leur travail. Mais ça, il fallait le dire avant. Il ne fallait pas le dire au moment où c'est l'évaluation. Et puis, s'ils ont été incapables d'atteindre leurs objectifs, vous, qu'avez-vous fait pour qu'ils puissent atteindre leurs objectifs? Donc, le raisonnement de Aaron est complètement faux. Le raisonnement de Adam et Ève est complètement faux. Parce que on peut poser la question à Adam. Qu'as-tu fait pour empêcher Ève de te donner le fruit de cet arbre? On peut poser la question à Ève. Qu'as-tu fait pour empêcher le diable de te faire comprendre qu'il fallait manger ce fruit? Qu'as-tu fait? Pourquoi n'as-tu pas combattu alors que tu connaissais la parole de Dieu? Donc, vous êtes aussi coupable. Par la faute de Aaron, 3000 hommes vont mourir, 3000 hommes et 3000 femmes. Par la faute de Adam et Ève, le péché est entré dans le monde. Mais maintenant, c'est de notre responsabilité à nous de dire non au péché. Parce que nous n'allons pas nous tenir devant Dieu et dire à Dieu, non, si j'ai vécu dans la débauche, dans l'adultère, dans la fornication, dans le mensonge, dans l'impudicité, dans l'idolâtrie, dans l'occultisme, dans la religiosité, c'est à cause de Adam et Ève. Dieu va vous dire non. C'était ta responsabilité de refuser. Nous sommes responsables. Ne soyons pas comme Adam et Ève lorsqu'ils sont tombés dans le péché. Ne soyons pas comme Aaron tombé dans le péché, mais il jette la responsabilité sur l'autre. Mon frère, ma sœur, Jésus-Christ vous aime. Il ne vous juge pas, il ne vous condamne pas, mais il veut vous réveiller. C'est trop fort. Mais le but n'est pas de vous condamner, mais de vous réveiller. Parce que la Bible nous dit, dans Proverbe 28, verset 13, « Celui qui avoue ses péchés, ses transgressions, et qui les abandonne, prospère. Vous pouvez avancer, mais reconnaissez que vous avez mal agi et abandonné et allez de l'avant. Si c'est cela votre désir, vous voulez demander pardon à Dieu, dire « Seigneur, je reconnais que j'ai mal agi, je reconnais que je me suis mal comporté. » C'est très simple, demandez pardon à Dieu, demandez-lui pardon. Proverbe 28, verset 13, « Celui qui cache ses transgressions ne prospère point. Celui qui les avoue et les délaisse obtient miséricorde. » Baissez la tête dans la prière et répétez ces simples mots. « Père éternel, au nom de ton Fils Jésus-Christ, j'ai entendu ton appel, j'ai entendu ton message et je viens à toi. Je te demande pardon. Pardon pour mes transgressions. Pardon pour mon désordre. Pardon parce que j'ai rejeté la faute sur l'autre. Purifie-moi avec le sang de Jésus-Christ. Lave-moi avec le sang de Jésus-Christ. Je prends l'engagement aujourd'hui et jusqu'à la fin de ma vie à suivre Jésus-Christ tous les jours de ma vie et dans tous les domaines de ma vie. Au nom de ton Fils Jésus-Christ, j'ai ainsi prié. Amen. » Si vous avez fait cette prière, croyez que par la foi, Dieu vous a entendu. Je suis Raphaël Mambou. Le nom de cette émission est Venez à Jésus. Nous nous retrouvons la fois prochaine, toujours sur le même thème, le veau d'or. Que Jésus continue de vous bénir, que Jésus continue de vous garder. À la fois prochaine. Amen.
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2: Il y a quelques années, c'était en 1993, je devrais aller en Afrique chercher ma mère, parce que j'avais besoin d'elle, quoi, à cause de mes enfants. Et voilà, j'avais écrit à la famille pour les papiers, le passeport, pour que tout soit en règle avant que je n'arrive, parce que j'avais qu'une semaine pour arriver. Et voilà, je suis arrivée. Tout était, le passeport, pour moi, tout était en règle. Et voilà, le jour où j'y ai arrivé, on est arrivé à l'aéroport. On est passé, le douanier, il a regardé, tout était en ordre. Et je voyais qu'il regardait le passeport de ma maman. Je me dis, qu'est-ce qu'il a-t-il dans le passeport? Si c'est le mien, je comprendrais que peut-être c'est ma photo. Et alors, il savait qu'on était passé. Et il s'était passé quelque chose et on est revenu encore en arrière. On est repassé encore la deuxième fois. Alors, il regardait encore ce passeport. Je dis, mais donc. Je sais pas, mais il y a quelque chose qui m'a intriguée, quoi. Et quand on était arrivé à l'aéroport de Paris, en passant par la douane, voilà que le douanier qui m'annonce, ah, votre maman ne peut pas passer. Je sais pourquoi. Elle n'a pas son visa. Oh! Je me suis dit, c'est vrai, il faut un visa pour venir en France. Et ça m'a jamais, ça m'est pas fleuri l'esprit. Personne n'a pas de visa. Je me dis, visa? Mais oui, c'est logique. Je lui ai dit, oui, votre maman va retourner en Afrique. Voyez-vous ma déception. Et avec tous les bagages, il fallait que je rentre tout seul. Et j'étais vraiment déprimée. Vous imaginez, ma mère qui comprend même pas le français. J'ai dit, comment elle va faire pour se débrouiller, servir à l'eau aux toilettes, comment elle va s'exprimer. Et voilà que, je suis arrivée. Et le lendemain, j'ai été au service pour demander un jour supplémentaire pour dire au revoir à ma mère quand même. Et voilà. J'avais pris le train et je pleurais, j'avais ma Bible sur moi. Et pour moi, c'était mon seul réconfort, la parole de Dieu. Et dans le train, j'ai dit, Seigneur, s'il te plaît. Et en lisant, je suis tombée sur un verset qui dit, ce qui est impossible à l'homme est possible à Dieu. Et voilà. Alors, je dis, Seigneur, si tu le dis, c'est que c'est vrai. Alors, j'ai proclamé ce verset. J'étais avec ma sœur. Et voilà, j'arrive à l'aéroport. J'ai dit à ma sœur de m'attendre à l'extérieur. Et quand c'est arrivé, j'ai été voir le chef de l'aéroport. J'ai dit, voilà, que je suis la fille de telle madame et que voilà, que je viens pour lui dire au revoir. Et quand je l'avais dit, il m'a dit, Oui, vous pouvez rentrer avec elle. J'avais dépassé ma mère dans le couloir, j'avais même pas fait attention. J'ai été, j'ai dit à ma mère, vous imaginez comment j'étais en ce moment-là. En repassant par la douane, le douanier m'avait dit, ah non, vous ne pouvez pas passer. Votre maman n'a pas le visa. J'ai dit au fond de moi-même, vous n'avez rien compris. Vous ne pouvez pas comprendre. Il est retourné voir le chef. Il est revenu, il dit, c'est pas possible. J'ai dit, laisse tomber, j'ai dit au fond de moi-même, laisse tomber, t'as pas compris. C'est... Moi, j'ai pris la route, tu vois, c'est. J'étais dans la joie, on était passé. Et la joie de voir que ma petite sœur, dommage que normalement elle devait être là, elle nous a vu venir, vous imaginez aussi sa joie, c'est pas encore fini. Il faut aussi la carte de séjour. Et pour faire la carte de séjour, il faut le visa dans le passeport. J'ai dit, Seigneur, si tu as commencé, tu iras jusqu'au bout avec nous. Alors, j'étais partie à la préfecture et devant le bâtiment, j'ai dit, Seigneur, si je rentre dans ce bâtiment, si je sors, il faut qu'il se passe quelque chose. On est arrivé, vous savez, je tremblais quand même un peu. Hein? Alors, la dame, elle nous avait accueillis d'une façon, oh, c'est comme si c'était le Seigneur qui nous accueillait, parce que je me disais qu'elle va me poser des questions, pourquoi si. Non, pas du tout. Et comme ma mère était déjà là il y a quelques années, elle avait un récépissé. Elle a dit, écoutez, je vais voir s'il n'a pas une photo dans son dossier qu'elle avait avant. J'ai dit, Seigneur, il y a une photo. Effectivement, il y avait une photo. Vous savez, je suis sortie avec le récépissé, la photo. Et quand je suis sortie du bâtiment, il y avait du monde. J'avais envie de ma journée, dire, Seigneur, gloire à toi. J'avais vraiment le cœur vraiment dans la joie, vous voyez. Comme il dit, quand le Seigneur commence quelque chose dans notre vie, il va jusqu'au bout. Disons, j'avais demandé aussi ma nationalité. Et j'avais la carte de séjour, mais à un moment donné, et il fallait que on me demande, et l'acte de naissance de mes parents. Vous savez, mes parents, en ces années, ils n'ont pas d'acte de naissance, hein. On pouvait pas me les accorder, hein. C'était pas possible. Alors, à un moment donné, j'étais en situation irrégulière. Un jour, je me suis levée, j'ai dit, Seigneur, quand j'y vais, il faut pouvoir qu'on me demande l'acte de naissance de mes parents. Mais rien que l'année de naissance de mes parents. Pareil, j'arrive devant le tribunal. Devant le tribunal, j'ai dit, Seigneur, si je rentre, il faut pas qu'on me demande l'acte de naissance, mais l'année uniquement, qu'il se passe quelque chose. J'arrive, on me demande les années de naissance de mes parents. Et effectivement, quand je suis sortie, eh bien, gloire à Dieu, je voulais aussi m'agenouiller pour dire merci Seigneur.
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0: Bonjour à tous, je suis Raphaël Mambou, que Jésus vous bénisse, qui que vous soyez, où que vous soyez. Le nom de cette émission est Venez à Jésus. C'est une grâce, c'est un honneur, c'est un privilège de pouvoir vous retrouver encore aujourd'hui autour de la parole de Dieu pour partager quelques versets bibliques, toujours sur le thème, le baptême d'eau. Avant d'aller plus loin, je voudrais vous inviter à baisser la tête dans la prière pour dédier le reste des 30 minutes entre les mains du Seigneur. Prions. Père éternel, au nom de ton Fils Jésus-Christ, merci pour le souffle de vie. Merci pour cette opportunité que tu nous donnes d'entendre ta parole. Merci pour cette opportunité que tu nous donnes de pouvoir marcher à la lumière de ta parole. Seigneur, dispose nos cœurs à comprendre. Dispose nos cœurs à accepter ta parole. Dispose nos cœurs à vivre ta parole. Bénis ces millions d'hommes et de femmes qui nous écoutent au travers de la radio, sur FM, sur Internet, sur des supports informatiques, Seigneur. Bénis ces hommes, bénis ces femmes. Mais bénis aussi ce message, Seigneur. Permets que ce message touche des millions d'hommes et de femmes. Fasse du bien, Seigneur. Parce que lorsque tu parles pour un but. Et ton but est de toujours bénir, de toujours réveiller. Et tu veux du bien, tu veux du bien pour ton peuple. Au nom de ton Fils Jésus-Christ, nous avons ainsi prié. Amen. Le baptême d'eau. Nous sommes toujours en train de voir les conditions pour passer par les eaux du baptême. Je voudrais encore vous réinviter à lire dans Acte 8, versets 34 à 38. L'énuque éthiopien dit à Philippe, « Je te prie, de qui le prophète parle-t-il ainsi? Est-ce de lui-même ou de quelqu'un d'autre ? » Alors Philippe, ouvrant la bouche et commençant par ce passage, lui annonça la bonne nouvelle de Jésus. Comme ils continuaient leur chemin, ils rencontrèrent de l'eau et les nuits de l'eau. Qu'est-ce qui empêche que je sois baptisé ? Philippe dit, « Si tu crois de tout ton cœur, cela est possible. » L'énuque répondit, « Je crois que Jésus-Christ est le Fils de Dieu. » Il fit arrêter le char. Philippe et l'énuque descendirent tous deux dans l'eau et Philippe baptisa l'énuque éthiopien. « Philippe, j'ai entendu ton message. Philippe, j'ai entendu la bonne nouvelle que tu m'as annoncée de Jésus-Christ. Philippe, j'ai entendu que tu as dit que Jésus-Christ demandait à tous ceux qui croiraient en lui de passer par les eaux du baptême. Voici de l'eau en grande quantité. Qu'est-ce qui empêche, qu'est-ce qui pourrait m'empêcher de prendre le baptême d'eau ? Ou encore, Philippe, quelles sont les conditions que je dois remplir pour passer par les eaux du baptême ? Nous l'avons vu, la première condition, c'est la repentance. L'homme ou la femme touchée par le message doit se repentir de ses péchés. Il faut abandonner une vie de péché. Il faut abandonner une vie de débauche, une vie de rébellion, une vie de mensonge, une vie qui était centrée sur soi-même, sur le diable, sur le monde, et maintenant se tourner totalement à Dieu au travers de Jésus-Christ. Ensuite, il faut avoir la foi en Jésus-Christ. Philippe ne dit pas à l'énuque éthiopien, deviens membre de la communauté de Paul, deviens membre de la communauté de Pierre, deviens membre de la communauté de Philippe, deviens membre de la communauté catholique, protestant, kimbanguiste, témoin de Jéhovah, foi Bahaï et compagnie pour que tu puisses recevoir le baptême. Non, tu veux le baptême d'eau, il y a des conditions à remplir. Premièrement, il faut se repentir de ses péchés. Deuxièmement, il faut avoir la foi en Dieu. J'aime comment le monsieur répond à Philippe. Je crois que Jésus-Christ est le Fils de Dieu. Vous voyez ? Il ne dit pas, je crois que le baptême va me sauver. Je crois que le baptême d'eau va me sauver, va me purifier de mes péchés, va me pardonner de mes péchés. Non, il croit que le Sauveur est Jésus-Christ. Il ne croit pas que le Sauveur, c'est le baptême d'eau. Combien d'hommes et de femmes dans notre monde d'aujourd'hui ont fait l'inverse ? Ils sont passés par les eaux du baptême pour recevoir le pardon et le salut en Jésus-Christ. C'est faux. Laissez-moi même dire que ceux qui ont suivi ce schéma-là n'ont pas pris un baptême d'eau, mais ils ont pris un bain. Et aux yeux de Dieu, ça n'a aucune signification. Ça n'a aucune portée spirituelle. Au contraire, ils sont devenus des croyants non-croyants. C'est pour cela, mon frère, ma sœur, je ne cesserai de le dire au travers de ces émissions, venez à Jésus. Vous devez lire la Bible d'un bout à l'autre. La Bible n'a pas été écrite pour le pasteur, n'a pas été écrite pour l'homme de Dieu, mais a été écrite pour le peuple de Dieu. Vous voulez connaître la vérité, vous voulez marcher dans la vérité. Lisez la Bible de Genèse à Apocalypse. Peut-être vous allez me dire, mes frères, je ne sais pas lire. D'accord, achetez la Bible en audio et écoutez, réécoutez, écoutez autant de fois. Pourquoi ? Parce que votre éternité en dépend. Votre qualité de vie, votre qualité de chrétien en dépend. Vous voulez être un chrétien de qualité aux yeux de Dieu ? Lisez la Bible et bien sûr appliquez ce que la Bible vous recommande d'appliquer. Philippe, les conditions par lesquelles je dois passer pour recevoir le baptême d'eau. Il y a la repentance, la foi. Vous devez avoir foi en Jésus-Christ, en son œuvre rédemptrice à la croix. Combien de chrétiens ont du mal à croire ou n'acceptent pas l'idée que Jésus-Christ est mort pour eux il y a 2000 ans à la croix ? Des théories extraordinaires. Et des fois même, ce sont des hommes, des prétendus hommes de Dieu qui annoncent ces théories-là. Que Jésus-Christ n'est réellement pas mort sur la croix ? Ce sont des faussetés, des mensonges du diable. Mon frère, ma sœur, la troisième condition que je voulais partager avec vous, nous le lisons dans Matthieu 28, Matthieu 28, verset 18. Nous allons le lire. Jésus s'étant approché, leur parla ainsi. Tout pouvoir m'a été donné dans le ciel et sur la terre. Verset 19. Allez, faites de toutes les nations des disciples, virgule, les baptisant au nom du Père, du Fils et du Saint-Esprit. Et enseignez-leur à observer tout ce que je vous ai prescrit. Et voici, je suis avec vous tous les jours jusqu'à la fin du monde. Allez, faites de toutes les nations des disciples. La troisième condition pour recevoir le baptême d'eau, c'est d'être un disciple de Jésus-Christ. Parce que quand vous lisez le verset 19, le mot disciple vient avant le baptême. Donc il faut être disciple de Jésus-Christ avant de recevoir le baptême d'eau. Mais c'est quoi un disciple? Qu'est-ce qu'un disciple doit faire? Qu'est-ce qui caractérise un disciple? Alors, un disciple, c'est celui qui s'attache à son maître. Un disciple, c'est quelqu'un qui s'attache à son maître. C'est quelqu'un qui suit de près les enseignements d'une personne. Un disciple, c'est quelqu'un qui répond à l'appel de Jésus-Christ. Les caractéristiques qu'on doit retrouver chez un disciple est premièrement et qu'il répond à l'appel de Dieu, à l'appel de Jésus-Christ. Il répond à l'invitation de Jésus-Christ. Dans Matthieu 4, verset 21, à partir du verset 21, lisons-le, Matthieu 4, Jésus commence à appeler des disciples. Verset 21. Commençons au verset 20. Aussitôt, ils laissèrent les filets et le suivirent. Verset 21. De là, étant allé plus loin, il vit deux autres frères, Jacques, fils de Zébédée, et Jean, son frère, qui étaient dans une barque avec Zébédée, leur père, et ils réparaient leurs filets. Jésus les appela. Et aussitôt ils laissèrent la barque, leur père, et le suivirent. Jésus a appelé deux personnes. Ces hommes, les deux fils de Zébédée, ont répondu à l'appel de Jésus-Christ. Ouais. Ils ont dit, Jésus-Christ, tu veux que nous te suivions? Alors nous te suivons maintenant. Combien d'hommes et de femmes refusent l'appel de Dieu dans leur vie, refusent l'invitation de Jésus-Christ dans leur vie, mais ils vont prendre le baptême d'eau. Combien d'hommes et de femmes refusent l'appel à la repentance? Jésus leur dit, abandonnez votre vie de péché, venez à moi qui suis la source de vie, venez qui puisse intercéder auprès du Père en votre faveur. Ces personnes refusent, quoique membres d'église, quoique responsable d'église, quoique vivant dans une société dite chrétienne, quoique connaissant le nom de Jésus-Christ, l'histoire de Jésus-Christ, le sacrifice de Jésus-Christ, mais ils ne répondent pas à l'invitation de Jésus. Jésus les invite, ou plutôt, disons, Jésus frappe à leur porte. Il frappe à leur porte, il dit, c'est moi le Seigneur Jésus, je veux devenir ton sauveur et ton Seigneur personnel. Ils disent, non, pas besoin de toi. Mais ils sortent et ils vont passer par les eaux du baptême. C'est un bain, c'est une perte de temps. Ils n'ont jamais répondu à l'appel de Jésus-Christ, donc ils ne sont pas des disciples de Jésus. Un disciple est celui qui répond à l'invitation du Maître Jésus-Christ. Jésus-Christ est le Maître au-dessus de tous les maîtres. Jésus-Christ est Seigneur au-dessus de tous les seigneurs. Jésus-Christ est roi au-dessus de tous les rois. Et vous imaginez, le roi des rois invite, vous invite à son banquet, vous invite à sa table, vous invite à son gouvernement, vous invite dans sa vie, mais vous répondez, non Seigneur, je n'ai pas besoin de toi. Oh, peut-être que vous ne le dites pas avec la bouche, mais vous le dites avec des actes. Vous savez le message qui est annoncé est vrai. Vous voyez que le message est bien biblique. Mais vous ne voulez pas répondre à l'appel de Dieu. Pourquoi? Parce que vous êtes préoccupé par vos études. Quand je parle de ça, ça veut dire que ces choses sont devenues des dieux dans votre vie. Le mariage n'est pas une mauvaise chose. Les études n'est pas une mauvaise chose. Les affaires ne sont pas de mauvaises choses. Mais vous verrez des hommes et des femmes, pour le mariage, sont prêts à faire n'importe quoi, même à pactiser avec le diable, pour avoir le mariage, sont prêts à faire n'importe quoi et pactiser avec le diable pour avoir de l'argent, pour réussir dans leurs études. Et quand on leur prêche l'évangile, quand on leur annonce l'évangile, quand on leur annonce que Dieu les aime, ils disent non, non, non, je ne veux pas de ça, parce que ils ont des intérêts à servir Satan. Ils veulent servir Satan parce qu'ils ont pour but de gagner le monde, de gagner le mariage, de gagner dans les affaires, de gagner dans les études, de gagner dans leur vie professionnelle, dans le domaine politique. Combien d'hommes et de femmes ne veulent ? Ils ont leurs yeux rivés sur les choses de ce monde. Et malheureusement, même s'ils vont à l'église, ils prennent, entre guillemets, le baptême d'eau, ça n'a aucune signification parce qu'en fait, ce ne sont pas des disciples. Ils ne se sont pas repentis de leurs péchés, ils n'ont pas foi en Jésus-Christ, et ce ne sont pas des disciples de Jésus-Christ. Qui est un disciple de Jésus-Christ? C'est celui qui a d'abord répondu à l'invitation de Jésus-Christ dans sa vie. C'est très important. Sans invitation, sans répondre à l'invitation de Jésus-Christ dans votre vie, vous ne pouvez être un disciple de Jésus. Verset 18 de Actes de Matthieu 4. Comme Jésus marchait le long de la mer de Galilée, il vit deux frères, Simon appelé Pierre et André son frère, qui jetaient un filet dans la mer, car ils étaient des pêcheurs. Il leur dit, suivez-moi et je vous ferai pêcheurs d'hommes. Aussitôt, ils laissèrent les filets et suivirent Jésus. Ils ont répondu à l'appel, ils ont répondu à l'invitation de Jésus-Christ. Venez avec moi et je ferai de vous des pêcheurs d'hommes. En d'autres termes, venez, suivez-moi, devenez mes disciples et je vous donnerai un but divin dans votre vie. Je ferai de vous des instruments de Dieu dans ce monde. Pour que Dieu fasse de nous d'abord des instruments, pour que Dieu nous utilise, il faut que nous ayons d'abord répondu à son invitation. Un disciple est d'abord celui qui répond à l'invitation de Jésus-Christ. Un disciple est celui aussi qui marche à la suite de Jésus-Christ. Un disciple est celui qui suit Jésus-Christ dans sa vie de tous les jours et dans tous les domaines de sa vie. Un disciple est celui qui est prêt à suivre Jésus-Christ tous les jours de sa vie et dans tous les domaines de sa vie. Dans Jean 12, lisons-le, Jean 12, à partir du verset 26. Jean 12, verset 26. Je ne sais pas si vous y êtes déjà. Moi, je suis à Jean 17. J'arrive à Jean 14, Jean 13. Voilà, Jean 12, verset 26. Jean 12, verset 26. Si quelqu'un me sert, qu'il me suive. Et là où je suis, là aussi sera mon serviteur. Si quelqu'un me sert, le Père l'honorera. Si quelqu'un me sert, qu'il me suive. Voilà la deuxième caractéristique d'un disciple. Un disciple est celui qui suit son maître. Le disciple de Jésus est celui qui suit Jésus-Christ tous les jours de sa vie et dans tous les domaines de sa vie. On peut revenir encore dans Matthieu 4. Dans Matthieu 4, je crois que c'est le verset 18 que nous avons lu. Matthieu 4. Comme il marchait le long de la mer de Galilée, il vit deux frères, Simon appelé Pierre et André son frère, qui jetaient un filet dans la mer car ils étaient pêcheurs. Jésus leur dit, suivez-moi et je vous ferai pêcheurs d'hommes. Suivez Jésus-Christ. La deuxième caractéristique d'un disciple, c'est celui de suivre Jésus-Christ. Dans Jean 12 que nous avons lu, verset 26, si quelqu'un qui me suive. Matthieu 4, verset 19, suivez-moi et je vous ferai pêcheur d'hommes. Vous voyez, suivre Jésus-Christ est la deuxième caractéristique d'un disciple. Vous allez me dire, oh mes frères, mais je suis Jésus-Christ, je ne suis pas le monde. Oui, peut-être que selon la bouche, vous dites que vous suivez Jésus-Christ. Mais vos actes, est-ce que vos actes prouvent que vous suivez Jésus-Christ? Certains suivent le monde, suivent l'argent, suivent les femmes, suivent le sexe, suivent le cinéma, suivent les politiques, suivent le gouvernement. En fait, c'est une manière de... Je suis en train de dire que Jésus-Christ n'est pas leur guide dans leur vie de tous les jours. Jésus-Christ n'est pas leur exemple. Ils vont à des endroits où Jésus-Christ ne partirait pas. Ils vivent des choses que Jésus-Christ ne pouvait pas vivre dans sa vie. Leur Dieu n'est pas Jésus-Christ, mais leur Dieu, c'est l'argent. Tout ce qu'il faut faire pour gagner de l'argent, ils vont le faire. Leur Dieu, c'est le sexe. Tout ce que le sexe va leur demander de faire pour satisfaire le Dieu sexe, ils vont le faire. Ils vont coucher avec des hommes, ils vont coucher avec des femmes, d'autres vont coucher avec des animaux, d'autres vont coucher avec des cadavres, d'autres vont coucher, vont avoir des relations sexuelles avec des arbres, des perversions sexuelles inimaginables. Leur Dieu, c'est le sexe. Leur Dieu, ce n'est pas Jésus. Ils peuvent être même membres de l'Église, vous voyez. Ils peuvent même prêcher. D'autres, dans le domaine du sexe, leur Dieu, c'est la pédophilie. Ils doivent satisfaire les besoins sexuels envers des enfants. Ce n'est pas Jésus-Christ qu'ils sont en train de suivre. Oh, ils peuvent parler de Jésus-Christ, mais dans leur cœur, Jésus-Christ n'y habite pas. Jésus-Christ est dans leur tête, mais pas dans leur cœur. Jésus-Christ est dans leur tête et pas dans leur cœur. Jésus a dit « Suivez-moi, moi Jésus-Christ, moi la parole de Dieu, moi les commandements de Dieu, moi la vie de Dieu, moi le chemin de Dieu, moi le sauveur des hommes. » Mais d'autres suivent autre chose, ça peut être leur carrière professionnelle. On fait tout pour plaire à son Dieu, vous voyez. Celui qui suit Jésus-Christ va tout faire pour plaire à Jésus-Christ. Celui qui suit l'argent va tout faire pour plaire à l'argent. Celui qui suit le sexe va tout faire pour plaire au sexe. Celui qui suit sa femme, son mari. En fait, il n'est pas un disciple de Jésus. Et s'il prend le baptême d'eau, en fait, il a pris un bain. Il n'a pas pris le baptême d'eau parce qu'il n'est pas disciple. Il ne remplit pas les conditions de disciple de Jésus-Christ. Disciple 1. Répondre à l'invitation de Jésus. Pardon, caractéristique 1, répondre à l'appel de Jésus. Caractéristique 2, c'est suivre Jésus-Christ, marcher à sa suite. Voyons la caractéristique numéro 3. Un disciple est celui qui est prêt à tout abandonner. Tout abandonner pour suivre Jésus-Christ. Dans les versets que nous avons lus dans Matthieu 4, de 18 à 22, il nous est dit que Pierre et son frère, et les deux fils Zébédée ont tout abandonné pour suivre Jésus-Christ. Bien sûr, ce n'était pas un abandon irresponsable. Ils ont tout abandonné. Ils ont abandonné leur façon de vivre. Ils ont abandonné leur manière de penser. Ils ont abandonné leur manière de se comporter pour suivre Jésus-Christ. Bref, ils ont abandonné le monde. Mon frère, ma sœur, vous qui m'écoutez en ce moment, est-ce que vous avez abandonné le monde pour suivre Jésus-Christ? Est-ce que vous avez abandonné le monde pour répondre à l'appel de Jésus-Christ? Dans Marc 10, c'est une question que j'aime beaucoup, Marc 10, un verset que j'aime beaucoup, une question que Jésus-Christ, que Pierre va poser à Jésus. Marc 10, et qui ne laisse aucune forme de confusion. Marc 10, verset 28, se mit à lui dire, « Voici, nous avons tout quitté et nous t'avons suivi. » On peut se limiter là. Pierre se mit à lui dire, « Voici, nous avons tout quitté et nous t'avons suivi. » Pas une partie, hein. Nous avons tout quitté. Nous sommes prêts encore à aller plus loin. J'ai quitté mon commerce, j'ai quitté mes études, j'ai quitté le monde pour te suivre, toi, Jésus-Christ. Il faut comprendre que ce verset, Jésus ne parle pas, d'abandonner sa famille. Non. Ce n'est pas ça dont je suis en train de parler. Mais d'abandonner le monde, les caractéristiques du monde, les pensées du monde, la manière de vivre du monde. Le disciple de Jésus est celui qui est prêt à abandonner sa vie pour suivre Jésus-Christ. On peut suivre Jésus-Christ tout en étant marié. On peut suivre Jésus-Christ tout en étant dans le commerce, dans le ministère de la parole, dans le domaine de politique, dans l'armée. On peut suivre Jésus-Christ. Mais lorsqu'on parle de tout quitter, ça veut dire on a abandonné la manière de vivre. Lorsqu'on parle de tout quitter, ça veut dire on a abandonné la manière de vivre du monde.

0: pour suivre Jésus-Christ.
1: Mais vous savez, on peut tout abandonner et Jésus-Christ vous demande de rester sur place. Rester marié, rester prendre soin de votre femme, de vos enfants, continuer à être professeur d'université, continuer à être professeur de l'école primaire, continuer à être un homme d'affaires, continuer à être un homme politique. Mais vous avez abandonné cette vie de péché. Abandonné cette vie de péché pour suivre Jésus-Christ. Est-ce que nous sommes prêts à tout abandonner? Est-ce que nous avons tout abandonné pour suivre Jésus-Christ? C'est la troisième caractéristique d'un disciple. La quatrième caractéristique d'un disciple, dans Matthieu 10, verset 39. Matthieu 10, verset 39. Celui qui conservera sa vie la perdra. Et celui qui la perdra à cause de moi la retrouvera. La quatrième caractéristique du disciple, c'est celui qui est prêt à donner sa vie pour Jésus-Christ. Rappelez-vous dans Matthieu 28 que nous avons lu, le disciple vient d'abord avant le baptême d'eau. Un disciple est quelqu'un qui est prêt à sacrifier sa vie pour suivre Jésus-Christ, pour qui est digne de passer par les eaux du baptême. Vous voyez, les eaux du baptême ne font pas de vous un disciple, mais les eaux du baptême font est un témoignage public que Jésus-Christ est né dans votre cœur. Et pour que Jésus-Christ puisse naître dans votre cœur, il fallait d'abord se repentir, avoir foi en lui et devenir son disciple. Et un disciple est celui qui est prêt à donner de sa vie pour Jésus-Christ. Est-ce que vous avez donné votre vie à Jésus-Christ? Est-ce que vous êtes prêt à donner votre vie pour suivre Jésus-Christ? D'autres l'ont donné physiquement, sont morts pour Jésus-Christ. Peut-être que là où vous êtes, vous nous suivez, Jésus-Christ ne vous demande pas de sacrifier votre vie physiquement, mais de sacrifier beaucoup de choses pour le suivre lui, d'être son disciple. Mon frère, ma sœur, le baptême d'eau est réservé aux disciples de Jésus-Christ. Est-ce que vous êtes un disciple de Jésus-Christ? Si ce n'est pas le cas, aujourd'hui l'opportunité vous est donnée de devenir un disciple de Jésus-Christ. Comment? En vous repentant de votre vie de péché, en ayant foi en Jésus-Christ. Baissez la tête dans la prière et répétez ces simples mots après moi. Dites, Père éternel, au nom de ton Fils Jésus-Christ, j'ai entendu ton message, j'ai entendu ton appel et je viens à toi. Je te demande pardon pour ma vie de péché. Je te demande pardon pour ma rébellion. Je te demande pardon pour ma vie de désordre. J'ai entendu ton message. J'ai pris un baptême d'eau alors que j'étais pécheur. Purifie-moi avec le sang de Jésus-Christ. Lave-moi avec le sang de Jésus-Christ. Je prends l'engagement aujourd'hui et jusqu'à la fin de ma vie à être un disciple de Jésus-Christ, tous les jours de ma vie et dans tous les domaines de ma vie. Merci pour ton pardon. Au nom de ton Fils Jésus-Christ, j'ai ainsi prié. Amen. Si vous avez fait cette prière, croyez que par la foi, Dieu vous a entendu. Je suis Raphaël Mambe. Le nom de cette émission est « Venez à Jésus ». Nous nous retrouvons la fois prochaine, toujours sur le même thème, le baptême d'eau. Que Jésus continue de vous bénir, que Jésus continue de vous garder. À la fois prochaine. Amen.
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Ce monde tiraillé entre la haine et l'amour, tiraillé entre le mal et le bien. Tu nous as désignés pour faire de toutes les nations tes disciples. Revenons de ton esprit de force, de ton esprit d'amour, pour accomplir ta volonté, ô Seigneur. Il y a tant d'âmes perdues dans ce monde, tant de vies parties trop tôt, victimes du suicide, victimes de la drogue, victimes de la maladie, victimes de la dépression, victimes de l'avortement. Seigneur, viens secourir à nouveau, viens sauver à nouveau.

Connais son cœur, Seigneur. Éprouve-nous et connais nos pensées. Crée en nous le vouloir et le faire, selon ton bon plaisir. Et conduis-nous sur la voie de la vie. Tu dis dans ta parole que tes brebis connaissent ta voix et elles te suivent, car tu es le bon berger. Nous sommes le troupeau de ton pâturage. Tu prends soin de chacune de tes brebis. Tu demandes dans ta parole quel est ce berger qui ne laisserait pas ses 99 brebis pour aller chercher celle qui s'est égarée, loin de la bergerie, loin de toi. Viens, Saint-Esprit, ramène les égarés auprès du Père. Tel le Fils prodigue, nous revenons à toi et te demandons pardon pour toutes nos fautes, pour tous nos péchés, volontaires ou involontaires. Mon frère, ma sœur, mon ami, le Seigneur, ton Sauveur t'appelle aujourd'hui. Il t'aime, il veut t'accueillir dans ses bras et te faire ressentir tout l'amour qu'il a pour toi. Si tu entends sa voix aujourd'hui, n'endurcis pas ton cœur. Tel que tu es, viens à lui. Il ne te rejettera jamais. C'est ton papa. Viens à lui.

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0: Bonjour à tous, je suis Raphaël Mambou, que Jésus vous bénisse, qui que vous soyez, où que vous soyez. Le nom de cette émission est Venez à Jésus. C'est une grâce, c'est un honneur, c'est un privilège de pouvoir vous retrouver encore aujourd'hui autour de la parole de Dieu pour partager quelques versets bibliques. Ce n'est pas parce que nous sommes meilleurs, ce n'est pas parce que nous sommes plus spirituels, plus intelligents ou quoi que ce soit. C'est simplement que Dieu nous a fait grâce en Jésus-Christ et nous voulons profiter de cette grâce au maximum. Vous aussi, Dieu vous a fait grâce en Jésus, vous qui m'écoutez en ce moment. Ce n'est pas parce que vous êtes meilleur, plus spirituel, parce qu'il y a eu des hommes bien meilleurs que nous qui ne sont plus. Et il y a des hommes et des femmes qui auraient bien voulu entendre l'Évangile aujourd'hui, mais qui n'ont pas la possibilité d'entendre. Alors, vous et moi, nous devons profiter au maximum. Depuis quelque temps, nous sommes en train de partager sur l'identité du croyant en Christ. Aujourd'hui, c'est notre 11e émission. Je bénis grandement le Seigneur pour ce thème, parce que personnellement, ça me fait du bien, ça me permet encore de redécouvrir qui nous sommes en Jésus-Christ, de mieux méditer encore, de mieux m'appréhender de ces réalités. Je voudrais vous inviter à prier quelques instants. Remercier Dieu, mettre ces 30 minutes entre les mains du Seigneur pour que nous puissions être en communion pleinement avec lui. Prions avec moi, priez avec moi. Père éternel, merci. Merci pour ta parole, merci pour ton amour, merci pour ta grâce, merci pour ta bonté, merci pour ta fidélité, merci pour la vie, le salut qui se trouve en Jésus-Christ. Je te bénis grandement pour cela, Père éternel. Et je voudrais qu'au moment où nous allons parler, que tu sois présent. Que je disparaisse et que tu parles à ton peuple, Seigneur. Que tu nous fasses du bien, que nous puissions comprendre c'est quoi l'identité du chrétien, qui nous sommes en Jésus-Christ, ce que nous possédons en Jésus-Christ et ce que nous pouvons faire en Jésus-Christ. Merci Père, au nom de ton Fils Jésus-Christ. Amen. L'identité du croyant en Christ. Comme je le disais, c'est notre 11e émission. Je vous invite très rapidement à lire avec moi dans Romains 8. Romains 8, verset 37. Romains 8, verset 37. Mais dans toutes ces choses, nous sommes plus que vainqueurs par celui qui nous a aimés. Mais par toutes ces choses, nous sommes vainqueurs, nous sommes plus que vainqueurs par celui qui nous a aimés, c'est-à-dire Dieu. Nous avons défini l'identité comme étant la possibilité de regrouper plusieurs personnes sous une même idée, un même concept, une même valeur, de regrouper plusieurs personnes ayant les mêmes caractéristiques. L'identité est ce qui permet de différencier sans confusion possible un groupe d'individus des autres. Donc, par identité, nous sous-entendons que nous retrouvons les mêmes caractéristiques du croyant en Jésus-Christ chez le blanc, chez le noir, chez l'asiatique, le sud-américain, le nord-américain, le bantou, le hutu, le nilotique, peu importe qui vous êtes, peu importe où vous écoutez ce message, vous avez une identité en Jésus-Christ. C'est-à-dire que, en tant qu'enfant de Dieu, si Jésus-Christ est votre Seigneur et votre Sauveur personnel, vous possédez les mêmes caractéristiques que les autres. Du reste, nous le disons dans notre vie de tous les jours, lorsque nous connaissons un monsieur et son épouse, et lorsque nous regardons leurs enfants, nous retrouvons dans ces enfants les caractéristiques des parents. Peut-être le nez, les yeux, l'expression, le sourire, les oreilles, la manière de parler, la manière de marcher, des fois même la manière de rire. Mais dans l'identité, nous retrouvons un groupe d'individus qui possèdent les mêmes caractéristiques. Donc, un chrétien européen est le même chrétien africain, a les mêmes caractéristiques que le chrétien africain. Le chrétien américain a les mêmes caractéristiques que le chrétien américain, sud-américain, chinois, pakistanais, iranien. Je parle du chrétien. Donc, personne ne peut se sous-estimer. Personne ne peut dire « je n'ai pas de grande valeur ». C'est vrai que j'ai donné ma vie à Jésus-Christ, mais comme je ne suis pas comme tel, je n'ai pas d'importance. C'est faux. C'est faux. En Jésus-Christ, Dieu nous donne les mêmes caractéristiques. Nous avons commencé par voir que nous sommes bénis en Jésus-Christ. Éphésiens 1, verset 3. Nous avons vu que nous sommes rachetés de la malédiction de la loi. Galates 3, verset 13. Nous avons vu aussi que nous sommes délivrés de la puissance des ténèbres. Colossiens 1, verset 13. Et nous avons commencé à voir que nous sommes plus que vainqueurs en Jésus-Christ. 2 Corinthiens 2. 2 Corinthiens 2, verset 14. 2 Corinthiens 2, verset 14. Grâce soit rendue à Dieu qui nous fait toujours triompher en Christ et qui répond par nous en tout lieu l'odeur de sa connaissance. C'est le même verset, mais avec d'autres mots. C'est la même idée, avec d'autres mots, que Romains 8, verset 37. Dans Romains 8, verset 37, il est dit « Nous sommes plus que vainqueurs en Jésus-Christ ». 2 Corinthiens 2, verset 14 dit « Dieu nous fait toujours, pas de temps en temps, pas quelques fois, pas 2 fois sur 10, 3 fois sur 10, non, 10 sur 10, Dieu nous fait triompher en Jésus-Christ. Je ne sais pas qui est votre ennemi, je ne sais pas qu'est-ce qui vous trouble, mais en Jésus-Christ, je sais que la victoire est certaine. Je sais qu'en Jésus-Christ, le triomphe est quotidien pour celui qui a donné sa vie à Jésus-Christ. Il n'y a pas de victoire par hasard pour nous les enfants de Dieu. Il n'y a pas de victoire de temps en temps. Il y a toujours la victoire, il y a toujours le triomphe en Jésus-Christ. Jésus-Christ nous a donné sa victoire face à Satan et à ses démons. Et nous écrasons davantage Satan à partir de la victoire de Jésus-Christ. Et voilà pourquoi la Bible parle de triompher. Dieu nous fait toujours triompher en Jésus-Christ. Au fait, lorsqu'on vous combat en tant qu'enfant de Dieu, en tant que chrétien, ce n'est pas vous seul qui êtes combattu. C'est Dieu aussi qui est combattu au travers de vous. Croyez-vous que quelqu'un soit plus fort que Dieu ? Romains 8, verset 31 dit « Si Dieu est pour nous, qui sera contre nous ? Si Dieu est pour moi, si Dieu est avec moi, si Dieu est sur moi, sur Dieu veille, si Dieu veille sur moi, qui peut me vaincre ? Qui peut me combattre ? Qui peut me tuer ? Alors que Dieu, le Créateur de toutes choses, vit en moi au travers de Jésus-Christ. » Ce n'est pas possible. Nous sommes toujours triomphants. Écoutez, même si on vous donnait un coup et que vous tombiez, ne dites pas que vous êtes vaincu, parce que c'est impossible d'être vaincu en Jésus-Christ. C'est vous qui êtes triomphant en Jésus-Christ. Le diable peut vous arracher votre entreprise. Le diable peut vous arracher la santé. Le diable peut vous créer des problèmes, vous perdez votre emploi. Le diable peut s'arranger pour que votre divorce éclate. Ça ne change rien. Vous êtes toujours triomphant en Jésus-Christ. Relevez-vous et continuez le combat. Et c'est comme ça que Satan va vivre une plus grande défaite avec l'Église de Jésus-Christ. Arrêtons de nous lamenter, arrêtons de pleurer comme si nous n'avions pas un Dieu qui avait fait quelque chose pour nous il y a 2000 ans à la croix. Certaines personnes, quand vous les écoutez exposer leurs problèmes, vous avez l'impression que Dieu n'existe pas, que Jésus-Christ n'a rien fait pour eux. Et ils le disent des fois avec leurs propres paroles. Dieu ne me connaît pas, Dieu ne me regarde jamais, Dieu ne m'a jamais béni. C'est faux. Voilà pourquoi nous devons connaître notre identité en Jésus-Christ. Et le seul moyen de le connaître, Ce n'est pas seulement en allant dans des cours de catéchisme. Ce n'est pas en allant à l'institut biblique. Ce n'est pas seulement en écoutant des prédications, mais c'est en lisant la parole de Dieu, en lisant la Bible, de Genèse à Apocalypse. Soulignez les versets qui vous identifient. Soulignez les versets bibliques qui donnent des caractéristiques de votre vie en Jésus-Christ. Croyez-le, confessez-le, méditez ces versets. Dieu ne fait rien en dehors de sa parole. Sa parole doit être l'autorité finale. J'aime ce que le psalmiste dit dans le psaume 119. Ta parole est une lampe à mes pieds. Toujours dans le psaume 119, quelque part il est dit: je suis plus instruit que mes maîtres parce que ta parole est l'objet de ma méditation. Combien de chrétiens lisent la Bible? Vous qui m'écoutez aujourd'hui, combien de fois dans votre marche vous avez lu la Bible de Genèse à Apocalypse? Je me souviens quand j'étais tout petit, un peu plus jeune, quand j'étais tout jeune, un ami nous disait que si on lisait la Bible de Genèse à Apocalypse, on allait devenir fou. Eh bien c'est faux, je ne sais plus combien de fois j'ai lu de Genèse à Apocalypse la Bible. Je ne suis pas fou, non. Non mon frère, non ma sœur, ne soyons pas entre guillemets des fainéants. Lisons la Bible, découvrons qui nous sommes en Jésus-Christ. Alors nous pourrons tenir face à l'ennemi parce que nous savons qui nous sommes. Nous savons qui nous sommes. Essayez d'imaginer si on essayait de vous convaincre que vous n'êtes pas la personne que vous êtes. Prenons un exemple. Je m'appelle Raphaël Mambou. Quelqu'un vient me dire: non, tu ne t'appelles pas Raphaël Mambou. Je dirais: non, c'est faux. Je m'appelle Raphaël Mambou. Je connais mon père, je connais ma mère, je connais mes frères et sœurs. Voilà ma carte d'identité. Et que cette personne insiste disant: non, tu n'es pas Raphaël Mambou. Tu es monsieur XY. Non! J'ai mes documents, j'ai mes diplômes qui attestent qui je suis. Au niveau de la commune, on me connaît. Du reste, mes identités définissent qui je suis, si je puis dire ainsi. Mais que quelqu'un me dise: tu n'es pas Raphaël Mambou, tu es un autre, je dirais que non seulement la personne est un menteur, mais en plus cette personne est folle. Et c'est ça que nous devons dire à Satan: non, je suis ce que la Bible dit que je suis. Si Jésus-Christ dit, si Dieu me dit que en Jésus-Christ il me fait toujours triompher, alors je triomphe tous les jours. Peu importe les difficultés que je rencontre, peu importe les obstacles que je rencontre, je triomphe toujours en Jésus-Christ. Et pourquoi je triomphe toujours en Jésus-Christ? Parce que Jésus-Christ m'a donné sa victoire, acquise à la croix il y a 2000 ans. Psaume 27. Disons-le, psaume 27, verset 1. De David. L'Éternel est ma lumière et mon salut. De qui aurais-je crainte? L'Éternel est le soutien de ma vie. De qui aurais-je peur? En d'autres termes, Dieu est celui qui me soutient tous les jours. Qui peut triompher de moi alors que Dieu me donne le triomphe en Jésus-Christ? Est-ce que c'est le péché? Non! Est-ce que c'est l'alcool? Non! Le tabac? Non! La drogue? Non! Le sexe? Non! Ça ne peut pas triompher de moi parce que j'ai triomphé en Jésus-Christ. Dieu me fait triompher en Jésus-Christ. Voilà pourquoi le chrétien est délivré du péché. Voilà pourquoi le chrétien est racheté de la malédiction de la loi. Voilà pourquoi le chrétien est béni. Voilà pourquoi le chrétien est plus que vainqueur. Parce que Dieu vit au travers du chrétien. Du vrai chrétien. Dieu ne vit pas au travers d'un non-chrétien. Dieu ne vit pas en dehors de Christ dans l'individu. Quelle que soit votre religion, Dieu n'est pas en vous si vous n'avez pas Jésus-Christ comme sauveur et Seigneur personnel. David qui était un guerrier, David qui était un soldat, David qui était un militaire, qui a conduit des guerres, qui a mené des troupes dans des guerres, dit que l'Éternel est le soutien de ma vie. Il ne dit pas que les Américains sont les soutiens de ma vie, que la Syrie est le soutien de ma vie. Il ne dit pas que les Babyloniens sont ma force. Il ne dit pas, si je peux actualiser, que l'Union européenne est mon bouclier et le soutien de ma vie. Il dit Dieu. Il ne dit même pas que ce sont les anges qui combattent pour lui. Il ne dit même pas que ce sont les anges qui le gardent. Il ne dit même pas que ce sont les anges qui sont sa force. Il dit l'Éternel est le soutien de ma vie. De qui devrais-je avoir peur? Peur de qui? Peur des sorciers? Peur des occultistes? Peur des marabouts? Peur des Assyriens? Des Babyloniens? Peur des ennemis en plein jour ou des ennemis en pleine nuit? De qui devrais-je avoir peur, puisque le Créateur du ciel et de la terre est le soutien de ma vie? Et moi, je pourrais actualiser comme ceci. Puisque le Créateur du ciel et de la terre me fait triompher en Jésus-Christ. Et pas que quelquefois, et pas que partiellement, toujours en Jésus-Christ, le croyant triomphe par la grâce de Dieu. Mon frère, ma sœur, ce sont des versets que nous devons connaître. Ce sont des versets que nous devons accepter. Ce sont des versets que nous devons confesser. En Jésus-Christ, je triomphe toujours par Dieu. Dieu me fait toujours triompher en Jésus-Christ. Dans mon commerce, je fais des exploits. Dans mon commerce, je fais des percées. Dans mon commerce, en Jésus-Christ, Dieu me donne la victoire face à mes ennemis. Alléluia. Psaume 28, verset 7. Toujours de David. L'Éternel est ma force et mon bouclier. En lui, mon cœur se confie et je suis secouru. J'ai de l'allégresse dans le cœur et je le loue par mes chants. Alléluia. L'Éternel est ma force. Ma force, ce n'est pas les Américains. Ma force, ce n'est pas l'OTAN. Ma force, ce n'est pas l'Union africaine. Ma force, ce n'est pas mes gardes du corps. Ma force, ce n'est pas mes services de renseignement. Ma force, ce n'est pas les pactes que j'ai faits avec Satan. Ma force, ce n'est pas les anges qui m'accompagnent. Ma force, ce n'est pas mes muscles. Ma force, ce n'est pas mon argent, mes diplômes, mes connaissances intellectuelles. Ma force est l'Éternel. En d'autres termes, ce n'est pas mes études qui me font triompher dans la vie. Ce ne sont pas les Américains qui m'aident à réussir dans la vie. Ce n'est pas l'OTAN, mais c'est Dieu en Jésus-Christ. Je suis même tenté de dire que, en Jésus-Christ, l'Éternel est ma force. C'est lui qui combat pour moi. C'est lui qui me donne la victoire. C'est lui qui met hors course mes ennemis. J'aime ce que le verset de Deutéronome 28 dit. Si l'ennemi vient contre toi par un chemin, il fuira par sept chemins. Écoutez, qui peut faire de telles choses si ce n'est que Dieu? Et si Dieu le fait pour l'Américain, le chrétien américain, pourquoi ne le ferait-il pas pour le chrétien africain? Si Dieu le fait pour le chrétien africain, pourquoi ne le ferait-il pas pour le chrétien asiatique? Voilà pourquoi je parlais de identité. Les mêmes caractéristiques que l'on retrouve chez le chrétien du Nord, on le retrouve chez le chrétien du Sud. David, qui n'était pas un chrétien tel que nous le connaissons, parce que Jésus-Christ est venu mourir après que David soit venu sur la terre, mais David était un croyant et il avait foi dans un rédempteur qui viendrait. Donc, si David croyait en l'Éternel, qui est Jésus, qui est Dieu, pourquoi est-ce que l'Éternel, Dieu des armées, me défendrait moins en Jésus-Christ? Pourquoi est-ce que je vivrais moins de victoires en Jésus que David? Voilà pourquoi je suis pleinement convaincu que ce ministère, le ministère Jésus pour tous, Dieu ouvre des portes grandes devant elle. Ah oui, j'en suis convaincu. Et moi, à votre place, je dirai Amen. Parce que en Jésus-Christ, Dieu nous fait triompher. Dieu nous fait triompher des problèmes financiers, des problèmes économiques, des problèmes spirituels que Satan pose. Je suis convaincu que ceux et celles qui se lèvent contre ce ministère, le ministère Jésus pour tous, deviennent notre marchepied. Et nous allons monter dessus pour la gloire de Dieu. Il est préférable d'être notre allié que d'être notre ennemi. L'Éternel est ma force et mon bouclier. Ah, j'aime cela. L'Éternel n'est pas la force de ma famille. L'Éternel n'est pas la force de ma nation. L'Éternel n'est pas la force de mon clan. L'Éternel est ma force. En d'autres termes, Dieu s'intéresse individuellement aux hommes. Dieu veut être le Dieu de l'individu, pas le Dieu de la nation. Pas le, quoique ce ne serait pas une si bonne chose, ce ne serait pas une si mauvaise chose, pardon, que Dieu soit le Dieu de toute la France, que Jésus-Christ soit le Dieu de toute la France, que toute la France le serve. Ce serait une très bonne chose que Jésus-Christ soit le Dieu de tous les Congolais, de tous les Brazzavillois, de tous les Canadiens, de tous les Québécois, de tous les Ivoiriens. Ce serait une bonne chose, de tous les Malgaches. Mais si le monde ne veut pas reconnaître Jésus-Christ, David dit, l'Éternel est ma force. Paul dit, en Jésus-Christ, Dieu en Jésus-Christ nous fait toujours triompher, nous les chrétiens, toujours triompher en Jésus-Christ. Pas quelquefois, pas de temps en temps, mais toujours en Jésus-Christ. Philippiens 4, Philippiens 4, verset 13. Philippiens 4, verset 13. Philippiens vient juste après Éphésiens. Philippiens 4, verset 13. Je puis tout par celui qui me fortifie. Je peux tout accomplir. En d'autres termes, Dieu me fait triompher en Jésus-Christ. Je peux tout faire. Je peux créer une entreprise. Je peux bâtir un ministère. Je peux bâtir une famille. Je peux réussir dans le domaine des affaires. Je peux réussir dans les études. Je peux aller très loin, plus loin que ceux de ma famille. Je peux aller jusqu'à un niveau de doctorat. Je peux faire des études poussées. Mon père n'avait qu'une boutique. Moi, je peux avoir des chaînes de magasins. Je peux battre tous les sorciers de la nation, du continent, en Jésus-Christ. Pourquoi ? Parce que Dieu me fait toujours triompher en Jésus-Christ. Je suis convaincu que Dieu appelle chacun d'entre nous à faire de grandes choses, à aller au-delà de nos limites. C'est lui qui repousse nos limites. Ce n'est pas par notre propre force, ce n'est pas par notre propre intelligence, par notre propre richesse, que nous allons réussir dans tout ce que nous entreprenons. Non, c'est par grâce, c'est parce que Dieu nous fait grâce en Jésus-Christ. N'oubliez jamais ça. L'identité du chrétien est qu'il est toujours triomphant en Jésus-Christ, pas en dehors de Jésus-Christ. Vous ne triomphez pas des démons, vous ne triomphez pas des problèmes parce que vous êtes membre d'une église. Non! Parce que vous êtes prédicateur. Non! Vous triomphez de tout obstacle dans votre vie parce que Dieu vous fait cette grâce en Jésus-Christ. C'est une grâce. Vous pouvez résister au péché. Vous pouvez résister au mensonge. Vous pouvez résister à la drogue. Vous pouvez triompher de ces choses en Jésus-Christ, parce que du reste, en Jésus-Christ, nous sommes délivrés du royaume des ténèbres. Nous sommes plus que vainqueurs par celui qui nous a aimés. Qui nous a aimés ? Ce ne sont pas les anges. Ce n'est pas l'église catholique, ce n'est pas l'église protestante, ce n'est pas l'église kimbanguiste, témoin de Jéhovah, qui nous a aimés en premier. Non, celui qui nous a aimés en premier, c'est Jésus-Christ. Et Jésus-Christ nous fait triompher par grâce. Il a vaincu les démons pour vous et pour moi. Si vous n'avez pas Jésus-Christ dans votre vie, quoi que vous viviez entre guillemets des certaines victoires. Ce sont des défaites. Vous passez de malédiction en malédiction, vous êtes en train de capitaliser ces malédictions et un jour il faudra passer à la caisse. Mais la bonne nouvelle est que Jésus-Christ permet que vous écoutiez ce message pour que vous n'alliez pas plus loin en dehors de sa personne. Venez à Jésus-Christ. Vous êtes fatigué des défaites, vous êtes fatigué des échecs, vous êtes fatigué du manque, vous êtes fatigué. Jésus a dit, venez à moi, vous tous qui êtes fatigués et chargés, et je vous donnerai du repos. Dans le repos, il y a la victoire, il y a la restauration, il y a la bénédiction, il y a le rachat de la malédiction, il y a la délivrance des royaumes des ténèbres, il y a la délivrance du péché, il y a la délivrance des démons dans le repos que propose Jésus-Christ. Il dit pas venez à l'église X, à l'église Y, à la religion X, à la religion Y. Il dit venez à Jésus, venez à moi. D'où le thème de cette émission, venez à Jésus. Moi, Raphaël, je ne peux pas vous sauver. Moi, Raphaël, je ne peux rien faire pour vous. Mais je connais quelqu'un qui peut faire quelque chose de grand, de merveilleux, d'unique. Jésus-Christ. Et il vous dit aujourd'hui, je me tiens à la porte et je frappe. Ouvrez-moi la porte de votre cœur. Si c'est cela le désir de votre cœur, c'est très simple. Baissez simplement la tête dans la prière et répétez ces simples mots que je vais dire. Priez avec moi. Père éternel, au nom de ton Fils Jésus-Christ, j'ai entendu ta parole. J'ai entendu ta voix. Je viens à toi. J'accepte Jésus-Christ comme mon Seigneur et mon Sauveur personnel. J'accepte Jésus-Christ comme le guide de ma vie. J'accepte le triomphe que tu me donnes, Père éternel, au travers de Jésus-Christ. Je crois et je confesse que maintenant, je suis plus que vainqueur. Je suis béni. Je suis délivré du royaume des ténèbres. Je suis un enfant de Dieu. Je suis co-héritier de Christ. Au nom de ton Fils Jésus-Christ, j'ai ainsi prié. Amen. Si vous avez fait cette prière, croyez que par la foi, Dieu vous appelle par votre nom, Dieu vous connaît, Dieu vit en vous au travers de Jésus-Christ et que vous êtes une nouvelle créature. Pour toute question spirituelle, vous pouvez joindre notre ministère, le ministère Jésus pour tous, au plus 243 819 910 910. 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Je suis Raphaël Mambou. Le nom de cette émission est Venez à Jésus. Nous nous retrouvons la fois prochaine, toujours sur le même thème, l'identité du croyant en Christ. Que Jésus continue de vous bénir, que Jésus continue de vous garder. À la fois prochaine. Amen.
1: Quelqu'un qui aime louer le Seigneur? Je vais vous dire une chose, la louange, elle fait pleinement partie de la Bible. C'est vraiment, ça fait partie. Vous ne pouvez pas déconnecter Dieu et la louange. Dans le ciel, il va y avoir, je pense, un espace immense, un stade d'une taille invraisemblable où il y aura un concert géant éternel. Vous entrez dans ce concert, vous sortez de ce concert, vous revenez au concert. Un concert des plus magnifiques qui existent. Vous savez pourquoi? Parce que Dieu habite au milieu des louanges. Donc si vous voulez que Dieu vienne dans votre maison, il va falloir que vous louiez. Il va falloir que vous ouvriez votre bouche pour louer et pour adorer. Parce que tout ce qui est au sujet de Dieu, c'est la louange. Si vous voulez plus de puissance, il va vous falloir louer. Si vous voulez plus d'onction, il va vous falloir adorer. Alléluia. Quand vous priez Dieu, et parfois vous avez des prières d'autorité et de puissance, n'oubliez pas de remercier Dieu, de rendre grâce à Dieu par la louange et par l'adoration, de ce que c'est fait. Alléluia. Vous savez, il y a dans la louange un vecteur de puissance. Ce n'est pas quelque chose que l'on peut fabriquer, ce n'est pas quelque chose que le monde peut vous donner, ça ne vient pas de votre intelligence, ça ne vient pas du monde naturel, ça, c'est quelque chose de surnaturel. Que lorsque le peuple de Dieu, au milieu de l'épreuve, quand on leur dit tout est impossible et que c'est pas possible, Dans le naturel, c'est pas possible. Et que le peuple de Dieu, malgré tout, se met à louer. C'est l'histoire de Josaphat. C'est l'histoire de David. C'est l'histoire de nos vies. Il y a quelque chose dans le ciel qui est libéré. Il y a une armée du ciel qui vient dans vos épreuves, dans vos larmes, dans vos peurs, dans vos souffrances. Quand vous apportez à l'Éternel un sacrifice de louange, parce qu'il y a un sacrifice de votre chair et de vos émotions qui sont en bas, mais de votre esprit qui commence à louer Dieu, il y a des armées du ciel qui sont dépêchées du ciel et qui viennent dans vos circonstances pour les renverser, pour les changer. Alléluia. Donc c'est très important que le peuple de Dieu loue. Amen. C'est très important que nous soyons un peuple de louange et pas seulement ici à l'église, mais à la maison. Amen. Que la louange soit dans votre bouche à la maison. Et que ici, ce soit simplement la louange coopérative où tous ensemble, nous unissons nos cœurs pour louer et adorer Dieu, mais qui vient d'une louange personnelle, de ce que vous êtes un peuple de louange. Dis à ton voisin, sois un homme, sois une femme de louange. Vous savez, Dieu est surnaturel. Je vous apprends rien. Je vous apprends rien. Vous le savez. Mais c'est bon de le dire. Dieu est surnaturel. Donc ça veut dire il y a le naturel, puis il y a le surnaturel. Le surnaturel vient au-dessus du naturel. Le surnaturel, il est supérieur au naturel. Et nous sommes appelés à vivre dans le surnaturel de Dieu. Amen. Donc comment est-ce que nous allons vivre dans le surnaturel de Dieu ? Premièrement, nous avons besoin de savoir que notre Dieu est un Dieu surnaturel. Il y a quelque chose que je méditais hier et que je trouve très intéressant, c'est que par exemple l'évangile de Jean, j'étais dans l'évangile de Jean, commence par le livre, au commencement était la parole, et la parole était avec Dieu, et la parole était Dieu, amen. Tout a été fait par la parole et rien n'a été fait sans elle. Aujourd'hui, voici la parole. Maintenant, la parole est un livre. La parole de Dieu, ok, a été faite chair, ça veut dire elle est devenue Jésus. Jésus, voilà Jésus. Si quelqu'un veut voir Jésus, voilà Jésus. Jésus n'est pas venu prononcer ses paroles, il n'est pas venu dire ce qu'il avait à dire de lui-même, il est venu prononcer les paroles de Dieu. Donc tout ce que Jésus dit, c'est ce que Dieu a dit. C'est Dieu qui parle. Donc au commencement était la parole, donc tout ce qui a été créé par la parole, puis la parole a été faite chair, de sorte que nous puissions voir à quoi ressemble la parole. Si vous voulez savoir à quoi ressemble la parole, vous regardez Jésus. Alléluia. Et il est écrit donc que cette parole, bien sûr, maintenant elle est devenue l'écriture. D'accord ? Donc elle était la parole au ciel, la parole qui était invisible à nos yeux, qui est devenue visible en la personne de Jésus. Puis maintenant c'est la parole écrite. Amen. Donc quand vous portez la Bible, vous portez la parole de Dieu. Alléluia. Vous savez, c'est étonnant la relation que les musulmans ont avec leur Coran, avec ce qu'ils considèrent comme étant la parole de Dieu pour eux. Je ne vais pas entrer dans ce débat et dans ce domaine-là, parce que nous savons et nous connaissons la Bible et la parole de Dieu. Mais la relation qu'ils ont avec leur Coran, eh bien, ils considèrent leur Coran comme la parole de Dieu. Et véritablement, je pense que parfois, on est un peu léger avec la Bible que nous portons. Et on ne réalise pas autant que nous devrions réaliser que c'est la parole de Dieu. Que c'est la parole de Dieu. Alléluia. Et que dans cette parole, il y a toute la puissance, et il y a toute la gloire, et tous les miracles, et toute la puissance de Dieu dont nous avons besoin. Le livre de Jean commence par la parole, l'écriture, et termine par ce verset en disant, à propos de tous les miracles de Jésus, que si tous les miracles de Jésus devaient être écrits dans des livres, il n'y aurait pas dans le monde suffisamment de place pour contenir les livres de tout ce que Jésus a fait dans la vie des gens. Est-ce que vous réalisez ? Le livre, l'évangile de Jean a commencé par la parole, le livre, et termine par les livres en disant que si tous les miracles de Jésus devaient être reportés, écrits, il n'y aurait même pas de place. Mais vous savez, c'est vraiment une parole très sage Parce que si chacun d'entre nous, nous devions écrire sur ce que Jésus a fait dans notre vie, ce que Dieu a fait dans ma vie, ce que Dieu a fait dans la vie de mes parents, ce que Dieu a fait dans la vie de mon père, ce que Dieu a fait dans la vie de ma mère, ce que Dieu a fait dans la vie de mon frère, ce que Dieu... chacun d'entre nous, depuis tout le début de la création, alléluia, il n'y aurait pas de place même pour contenir. C'est pour vous dire quoi ? Que Dieu est un Dieu de miracles. Il fait des miracles. Et il va faire des miracles dans ta circonstance. Il va faire des miracles dans tes circonstances. Ce qu'il a fait dans le passé, il va le faire encore. Alléluia. Si vous regardez comment commencent les évangiles, je trouve ça magnifique. Vous savez comment commencent les évangiles ? Comment commence le ministère de Jésus ? Le ministère de Jésus commence par cette pêche miraculeuse. Jésus va aller chercher ses disciples. Alléluia. Et donc, il va sur le rivage et il voit des pêcheurs. Les pêcheurs, ça intéresse le Seigneur Jésus. Parce que les pêcheurs, ils savent ce que c'est que travailler. C'est des gens qui travaillent dur. Chacun d'entre nous, nous travaillons dur. Amen. Est-ce que vous travaillez dur ? Les pêcheurs, ce sont des gens qui travaillent dur. Dans ma famille, il y a des pêcheurs. Lorsque je vais au bout, au fin fond du monde, là où je vais, dans le Finistère, la fin de la terre, il y a beaucoup de gens de ma famille. Certains sont des pêcheurs. Ils ont été pêcheurs toute la vie, des marins pêcheurs. Donc, ça a du sens pour eux. Jésus, il a vu ces pêcheurs qui étaient là sur le rivage. Ils avaient travaillé toute la nuit. Est-ce que quelqu'un m'entend ? Donc ça veut dire que c'était des gens qui savaient travailler. Ils savaient ce que c'était que faire des efforts. Mais ils avaient travaillé toute la nuit pour rien pêcher. Combien d'autres fois ça nous arrive à nous-mêmes de travailler avec toutes nos forces, de mettre toute notre propre force alors que nous avons besoin de l'aide de Dieu. Et donc ces pêcheurs-là, ils étaient là et Jésus a demandé à emprunter leur barque. Vous êtes avec moi ? Jésus a demandé à emprunter leur barque et ça a été la grâce de Dieu. La générosité qu'ils ont eue d'accepter que Jésus prenne leur barque et Jésus s'est mis à enseigner. Vous savez, quand on reçoit l'enseignement de la parole, la première chose, on a besoin de recevoir l'enseignement de la parole. Parce que l'enseignement de la parole va changer nos mentalités. Les disciples étaient dans l'échec. Ils venaient de pêcher toute la nuit, il n'y avait pas de poisson, aucun poisson étaient entrés dans leur filet. Tous les poissons de la mer avaient boudé leur filet. Allez savoir où est-ce qu'ils étaient partis en vacances. Ils étaient partis quelque part, mais ils se sont mis à écouter la parole de Dieu. Les disciples ont écouté, c'est la première chose. Ils se sont mis à écouter la parole de Dieu. Les disciples ont écouté, c'est la première chose. Jésus a fait, il a

Amen. Beaucoup d'entre nous, nous sommes ici, mais tout le monde n'écoute pas de la même façon. Certains entendent très attentivement. Certains écoutent pour se dire qu'est-ce que je vais pouvoir prendre et mettre en pratique dans ma vie. Puis certains écoutent à peine. Mais les disciples, ils ont écouté les paroles de Jésus. Et quand ils ont écouté les paroles de Jésus, ils ont dit, on est fatigué, on a envie de rentrer, on est là, on est découragé. Oui, mais sur ta parole, nous allons jeter le filet. Ils avaient déjà lavé le filet. Le filet était plein de coquillages, le filet était plein d'algues. Ils avaient déjà nettoyé tout leur filet. Ils les avaient lavés. Ils allaient les rejeter encore. Et là, qu'est-ce qui s'est passé? C'était la première chose qui s'est passée. Ils sont sortis avec une pêche miraculeuse. La pêche était tellement extraordinaire qu'ils savaient que c'était Dieu. Et je vais vous dire une chose. Nous faisons dans le naturel ce que nous devons faire. Tout le monde est d'accord avec ça? Nous faisons ce que nous devons faire. Puis à un moment, alors que nous faisons ce que nous devons faire, et que nous faisons ce que nous devons faire, et que nous faisons ce que nous devons faire, d'un seul coup, le ciel vient avec nous. Il y a un moment où on continue à faire ce qui est juste, on continue à faire ce qui est juste, on continue à faire ce qui est juste, et à un moment, d'un seul coup, il y a le temps de Dieu, la saison de Dieu. Dieu dit maintenant. Vous savez, Dieu n'encourage jamais les paresseux. Dieu regarde les gens qui travaillent. Jamais personne n'a rien reçu d'extraordinaire sans avoir jamais rien fait et que c'est tombé tout frais dans sa bouche. Non, les gens travaillent. Quand Élie a choisi Élisée, Élisée, il l'a vu, la Bible dit, et il était derrière ses bœufs en train de labourer. Et là, Élie est arrivé et il lui a jeté le manteau. Pourquoi? Parce que cet homme, il était en train de labourer. Il était en train de travailler. Et il avait travaillé, travaillé, travaillé. Puis à un moment, la saison de Dieu, l'onction de Dieu est venue sur sa vie. Il est passé dans une nouvelle dimension. Vous dites, Seigneur, quand est-ce que je vais passer dans une nouvelle dimension? Je ne connais pas les temps et les saisons de Dieu, mais je dis une chose. Faites ce qui est juste de faire. Faites ce que vous devez faire. Continuellement et sans vous relâcher. Et c'est ce que la Bible dit, hein, que nous devons faire ce qui est bien, que nous devons faire ce qui est juste. Alléluia. Mais à un moment donné, hein, le surnaturel de Dieu vient. Et là, il y a une accélération. Là, il y a une multiplication. Là, il y a la puissance de Dieu qui est manifestée. Et c'est ce qui s'est passé pour les disciples. Et les disciples, lorsqu'ils ont vu la pêche qu'ils ont fait, sachant qu'ils avaient travaillé toute la nuit sans rien recevoir, lorsqu'ils ont vu cette pêche, ils ont laissé tout leur filet et ils se sont mis à suivre Jésus parce qu'ils savaient que c'était surnaturel. Ils savaient que ce n'était pas quelque chose de naturel et maintenant ils étaient convaincus. Alléluia. Amen. Donc l'évangile a commencé par une pêche surnaturelle. Et j'aimerais vous dire que l'évangile s'est terminé aussi par une pêche surnaturelle. Parce que lorsque il y a eu la croix, les disciples ont fui. Alléluia. Est-ce que vous m'entendez? Donne un petit coup de coude à ton voisin. Dis, est-ce que tu entends? Est-ce que tu veux une pêche surnaturelle dans ta vie? Eh, moi je le déclare dans le nom de Jésus. La pêche surnaturelle va venir dans ta vie. Tu vas voir une augmentation et une multiplication dans le nom de Jésus. L'évangile commence par une pêche surnaturelle et l'évangile termine par une pêche surnaturelle. Dans l'évangile de Jean, nous voyons que les disciples ont tous fui la croix. Jésus a disparu, le grand héros, celui qui faisait les miracles. Comment était-il possible qu'il meure à la croix? Comment un tel jugement, une telle condamnation, une telle honte? Ils étaient perdus, ils ne comprenaient pas, ils ne pouvaient pas comprendre le plan de Dieu. Et puis, ils décident de retourner en Galilée. Et là, Pierre dit, « Moi, je retourne à la pêche. » Et les disciples lui disent, nous retournons avec toi. Et en fait, Pierre, dans son découragement, retourne à sa vie passée. Il retourne à ses filets et il est là en train de pêcher. Et la Bible nous dit que Jésus arrive sur le rivage. Alléluia. Or, les disciples ont pêché toute la nuit sans rien prendre. Ah là là, il y a quelque chose qui a à voir avec nos propres forces, que ce que nous pouvons faire avec nos propres forces, et ce que Dieu peut faire lorsqu'il vient. Vous savez, ce passage de l'Écriture, ce n'est pas par la force, ce n'est pas par l'intelligence, mais c'est par mon esprit, dit l'Éternel des armées. Comment l'œuvre de Dieu va se faire ?

0: ce n'est pas par la force, même si bien sûr nous devons travailler, mais ce n'est pas par l'intelligence, mais c'est par mon esprit. Comment nous allons atteindre cette nation de France? Ce n'est pas par la force, ce n'est pas par l'intelligence, mais c'est par mon esprit, dit l'Éternel des armées. Alléluia! Comment est-ce que le miracle va se produire dans ta vie? Comment est-ce que ce qui doit arriver va arriver? Ce n'est pas par la force, ni par l'intelligence, mais c'est par mon esprit, dit l'Éternel des armées. Donc la seule chose que nous avons besoin de chercher, c'est l'esprit de Dieu. Alléluia. Et nous devons apprendre à nous reposer dans sa grâce. Vous savez, quand Pierre était là dans la barque, Jésus était sur le rivage et il a dit, « Comment allez-vous, petits enfants ? Avez-vous péché quelque chose ?» Et ils ont répondu, « Non, nous n'avons rien péché. » Et Jésus a dit, « Jetez le filet de l'autre côté de la barque. » Comment est-ce que vous pouvez penser qu'il y ait du poisson, pas du côté droit, mais du côté gauche, quand la barque, elle fait à peine 2 mètres de large ? Ça n'a pas de sens. Ils ont reconnu que c'était le maître. Alléluia. Maintenant, ce n'était plus par leur force. C'était par la puissance de Dieu. Et je vais vous dire, Église, nous allons marcher par la puissance de Dieu. Nous allons marcher par l'Esprit de Dieu. Je vais vous dire ce que c'est la grâce. Dieu nous appelle à vivre dans la grâce. Amen. La grâce de Dieu, c'est extraordinaire. Parce que la grâce de Dieu, c'est le repos. Amen. Ce n'est pas les efforts humains. Ce n'est pas par nos propres efforts, mais c'est par la grâce de Dieu. Il y a dans la grâce de Dieu tellement de richesses. Et c'est par la grâce que nous allons gagner. C'est par la grâce que nous allons vaincre. C'est par sa grâce que nous allons voir les miracles de Dieu, que nous allons voir les splendeurs de Dieu, que nous allons voir la présence de Dieu, que nous allons voir les malades être guéris, que nous allons voir le royaume de Dieu se manifester sur la terre. C'est la grâce. Amen. Nous avons besoin de comprendre la grâce et de vivre dans la grâce. Alléluia. Amen, amen, amen, amen. Combien d'entre vous voulez vivre dans la grâce? Alléluia. Amen. Gloire à Jésus. Ok, on va tourner dans la Bible. J'aimerais vous lire un passage de l'Écriture. Regardez avec moi. On a encore quelques minutes. Regardez avec moi dans Jean 4. Alléluia. Je vais vous dire quelques mots à propos de la Samaritaine. Vous connaissez la Samaritaine? Amen. J'ai prêché plusieurs fois aux États-Unis à propos de la Samaritaine. J'ai beaucoup aimé prêcher à propos de la Samaritaine. Vous savez, j'ai réalisé que dans la parole de Dieu, il y a 2 endroits dans la parole de Dieu dans lequel Jésus est sorti de son chemin pour aller rencontrer quelqu'un. Jésus, dans son appel, avait une juridiction. Lorsque la femme syrophénicienne, donc c'était une femme grecque, ok, Syrie et Grèce, lorsque cette femme syrophénicienne est venue vers Jésus parce que sa fille était tourmentée par le diable, Jésus lui a dit « Je n'ai été appelée qu'aux brebis perdues d'Israël ». C'était l'appel de Jésus. Jésus était venu pour prêcher seulement aux brebis perdues d'Israël. Il n'était pas appelé à prêcher aux nations. Ça, il nous l'a laissé à nous. Mais lui, il était venu pour prêcher aux Juifs. Donc lorsque cette femme syrophénicienne vient, elle demande la guérison de sa fille. Et Jésus va lui dire des paroles qui sont parfois pas faciles à comprendre. Il va lui dire, j'ai été appelée qu'aux brebis perdues d'Israël, puis après il va lui parler des chiens, et puis elle va dire, oui, mais les petits chiens mangent sous la table de leur maître, et il va dire, toi tu as une grande foi, va, rentre chez toi, ta fille est guérie. Amen. Jésus avait une juridiction, il avait un lieu, là où il était appelé à prêcher ou manifester le royaume de Dieu. Puis les disciples étaient appelés à prendre le royaume de Dieu, le message de l'évangile, et l'amener dans les nations du monde. Dis à ton voisin, tu es appelé à amener l'évangile dans les nations du monde. Dis à votre voisin. Alléluia. Amen. Seulement 2 fois dans la Bible, nous voyons que Jésus sort de son chemin pour aller rencontrer quelqu'un. Vous savez qui sont ces deux personnes ? Le Gadaréen et la Samaritaine. Le Gadaréen, c'était donc un territoire hors d'Israël. Jésus a dit, allons de l'autre côté et nous connaissons l'histoire. Il y a eu une grande tempête, beaucoup d'opposition, mais il y est allé quand même, parce qu'il était déterminé. Parce qu'il devait rencontrer un homme. Et cet homme, il était plein de démons. Et il tenait les démons qui étaient en lui et sur lui, tenaient toute la région. Tenaient jusqu'à 10 villes. C'était une principauté qui habitait la vie de cet homme. Mais Jésus est allé voir cet homme parce qu'il devait libérer cet homme. Un homme clé qui allait libérer pour Dieu et amener le salut et la bonne nouvelle de l'évangile jusqu'à 10 villes. Alléluia. Voilà pourquoi Jésus a fait tout le chemin. Cet homme que personne ne considérait, qui était un moins que rien, personne n'aurait misé sur lui et sur sa vie. Jésus a dit, allons de l'autre côté, je dois voir cet homme. Jésus voit dans les gens ce que nous ne voyons pas. Je prie que Dieu nous donne des yeux pour voir, un cœur pour comprendre et des oreilles pour entendre. Lorsque Samuel a été envoyé dans la maison de David pour oindre roi, le nouveau roi après Saül, tous les fils sont passés devant Samuel. Et Dieu lui a dit à chaque fois, ne te laisse pas impressionner avec tes yeux, parce que ce que toi tu considères, ce que l'homme considère, Dieu le rejette. L'homme regarde à l'apparence, mais Dieu regarde au cœur. Alléluia. Ça nous donne de l'espoir. Que Dieu ne regarde pas toujours seulement à nos fautes et à ce que nous faisons, mais Dieu regarde à notre cœur. Alléluia. Et donc, nous voyons ce Gadaréen. Jésus est allé libérer ce Gadaréen. Et quand Jésus a libéré ce Gadaréen est allé prêcher partout là où Jésus n'a pas eu besoin de prêcher. Jésus n'a pas eu besoin de prêcher dans ces 10 villes. Pourquoi ? Parce qu'il s'est juste occupé de l'homme qui est allé libérer les 10 villes. L'homme a dit, est-ce que je peux venir avec toi ? Je veux venir avec toi. Il était attaché à Jésus. Il venait d'être libéré d'une vie d'enfer. Alléluia. Jésus lui a dit, non, ta place n'est pas avec moi. Comprenez que Dieu a une place pour chacun. Comprenez que Dieu a un lieu pour chacun. Dieu a dit à cet homme, non, toi, ton rôle, ce serait se tromper de penser que tu dois rester avec moi. Toi, tu dois aller sur ces 10 villes. Les disciples sont restés avec Jésus. Les disciples devaient rester avec Jésus. Mais le Gadaréen, il avait une mission. Il est allé prêcher là où Jésus ne pouvait pas aller prêcher. Ce n'était pas sa juridiction. Ce n'était pas les territoires dans lesquels il devait aller. Mais cet homme, il est allé. Et Jésus n'est pas seulement allé voir le Gadaréen, il est allé voir une deuxième personne, où il est sorti de son chemin pour aller voir cette personne. Et cette personne, c'est la Samaritaine. Personne n'aurait misé sur sa vie. C'est pourquoi nous ne pouvons pas juger les gens avec nos regards. Nous ne pouvons pas juger les gens avec ce que nous pensons. Parce que Dieu voit différemment. Alléluia. Amen. Cette Samaritaine, waouh, cette femme-là, qui était rejetée de tous, qui n'avait aucune vie sociale, qui ne pouvait pas avoir de vie sociale, c'était une mauvaise femme. Moi, je vous dis, peuple de Dieu, ça doit aussi abattre quelque part certains esprits religieux. Les gens ne sont pas parfaits. Vous savez, les gens ne sont pas parfaits, les gens font des erreurs. Moi, la seule chose que je suis appelée à faire, ce n'est pas à juger les gens. Je ne suis pas appelée à juger. Je suis appelée à prêcher. Je suis appelée à proclamer. Je suis appelée à déclarer. Je ne peux sauver personne. Personne ne peut sauver personne. Il n'y a que Jésus qui sauve. Et il n'y a que les gens qui décident de suivre Jésus ou de marcher avec Jésus. Mais la seule chose que l'on peut faire, c'est simplement prêcher l'amour de Jésus et prêcher la vérité de Jésus. Mais nous voyons que les gens font des erreurs, bien sûr. Nous voyons que les gens se blessent. Nous voyons que L'Église n'est pas appelée à juger. C'est très important ce que je vous dis. Parce que nous voyons des gens, nous voyons des jeunes, nous voyons des gens qui se blessent, des gens qui partent dans telle, telle direction. Bien sûr que nous les exhortons, bien sûr que nous les aimons, mais nous ne les jugeons pas. Et j'aimerais, peuple de Dieu, que vous n'ayez pas un esprit de jugement. Vous comprenez? Dans l'Église, il ne doit pas y avoir un esprit de jugement. Vous savez pourquoi? Parce que Jésus a dit « à moi le jugement ». À moi la rétribution. Il a dit même à moi la vengeance. Donc la vengeance ne t'appartient pas. Le jugement ne t'appartient pas. Donne un coup de coude à ton voisin. Et dis-lui, le jugement ne t'appartient pas. C'est très très important. Hein? Le jugement ne t'appartient pas. La vengeance ne t'appartient pas. Certains disaient, oh, on peut maudire, on a le droit de maudire. Mais la Bible est claire, on n'a pas le droit de maudire. On peut maudire les œuvres de l'ennemi. On peut maudire et sécher les œuvres de l'ennemi. On ne peut pas maudire les gens. La vengeance ne t'appartient pas. Maudire, c'est se venger. Maudire, c'est se venger. Spirituellement, c'est encore plus escroc. C'est encore plus fourbe. Vous comprenez? Maudire, c'est méchant. La malédiction ne nous appartient pas. La vengeance ne nous appartient pas. Le jugement ne nous appartient pas. Moi, je vous dis, peuple de Dieu, ne jugez pas. Ne jugez pas la vie des gens. Ne jugez pas leurs actions. Ne jugez pas leurs actes. Certains se trompent, certains se blessent, repartent dans le monde, puis reviennent à l'Église, puis remarchent avec Dieu. L'Église est là pour accueillir ces gens-là. Pas pour les mettre dehors. Vous pouvez mettre dehors les gens avec votre esprit de jugement. Et je vais vous dire une chose, Dieu vous demandera des comptes. Il vous demandera le sang sur vos mains des gens qui se perdent à cause de l'esprit de jugement. L'Église n'est pas un lieu de jugement. Il y aura un jour le grand tribunal de Christ. Il y aura un jour le grand trône blanc où nous passerons devant Dieu, où nous serons jugés pour nos œuvres et pour nos paroles. Même chacune de nos paroles nous devrons rendre compte devant Dieu. Là, il y aura le jugement de Dieu et il y aura aussi les récompenses de Dieu. Et certains passeront devant ce trône, ce jugement de Dieu et leurs œuvres seront brûlées comme le chaume, la Bible dit. Et ils iront au ciel comme par le feu. Ça veut dire que leurs œuvres n'auront pas été puissantes dans la main de Dieu. Ce n'aura pas été des choses précieuses. Elles vont être brûlées comme du chaume, brûlées parce qu'elles n'auront pas de valeur aux yeux de Dieu. Ça, c'est lorsque l'on fait seulement ce que l'on veut. C'est lorsque l'on vit dans la chair. C'est que l'on ne vit pas dans l'esprit, que l'on ne bâtit pas les choses du royaume de Dieu. Il n'y a rien, il n'y a rien, rien qui ne monte au ciel. Il n'y a pas de récompense. Mais beaucoup recevront, bien sûr, dans ce jugement, recevront les récompenses. Bien sûr, les chrétiens, la Bible dit, il n'y a pas de condamnation pour ceux qui sont en Jésus-Christ, mais il y aura un jugement. Certains sont confus à ce niveau-là. Il n'y aura pas de condamnation. Non, il n'y aura pas de condamnation. Quand on est en Jésus-Christ, il n'y aura pas de condamnation. Mais il y aura un jugement, le jugement de nos œuvres, le jugement de ce que l'on a choisi de faire dans nos vies. Nous devrons rendre compte pour chaque jour de nos vies et nous devons rendre compte aussi pour les paroles que nous avons professées. Donc ce que je veux dire, c'est qu'un jour, il y aura le jugement. Donc ce n'est pas la peine de se mettre cette responsabilité sur le dos, ce n'est pas la nôtre. Et aujourd'hui, sur la terre, nous sommes appelés à encourager les gens, pas à les juger. Parce qu'ils vont dans le monde, parce qu'ils font des imbécilités. Et d'ailleurs, vous en avez fait vous aussi. Parfois, j'ai l'impression que les chrétiens oublient qu'un jour, ils ont été stupides. Et qu'ils aimeraient que les gens ne soient pas stupides. Mais hélas, les gens sont stupides avant de devenir intelligents. Il y a des temps où les gens sont stupides et au bout d'un moment, ils deviennent intelligents. Alléluia. Comme vous, vous avez été stupide et vous êtes devenu intelligent. La sagesse de Dieu est venue dans votre cœur. Alléluia. C'est pourquoi on ne peut pas juger. Amen. Cette femme, la Samaritaine, je vais terminer dans quelques instants. Cette femme, la Samaritaine, tout le monde l'a jugée. Parce que tout le monde est un propre juste. Tout le monde dit, oh, je fais bien, je suis propre sur moi. Il n'y a pas d'erreur, il n'y a pas de faute d'envie. Regardez cette personne. Jésus ne l'a pas jugée. Mais Jésus a vu en elle ce que personne ne voyait. Jésus a vu en elle une évangéliste. Jésus a vu en elle la seule personne dont il avait besoin, c'était elle. Il a eu besoin que d'une personne pour atteindre la Samarie. Jésus a eu besoin seulement d'aller voir la Samaritaine, de lui parler quelques mots pour transformer sa vie. Cette femme qui était venue avec une cruche d'eau, rien n'était plus important pour elle que d'aller puiser. Elle allait puiser à midi, quand il faisait bien chaud, que le soleil est bien en haut et qu'elle est sûre qu'il n'y a personne au puits. Parce que les gens, ils ne vont pas puiser à midi. Ils vont puiser tôt le matin ou tard le soir, quand c'est frais. Ils sont intelligents. Mais les gens qui veulent rencontrer personne parce qu'ils sont rejetés par les autres, qu'est-ce qu'ils font? Ils s'isolent. Elle, elle allait puiser à midi parce qu'elle ne voulait rencontrer personne. Parce qu'elle était rejetée, parce que sûrement les gens auraient dit des mots, laissé passer des petits mots, vous savez. Vous savez comment les gens font? Ils laissent échapper des petits mots, des petites flèches, des petits pics par-ci, par-là. Mais la nature humaine, vous comprenez? Alors pour ne pas avoir à subir cela, à midi, elle sortait pour aller puiser. Et la chose qui est merveilleuse, c'est que Jésus est allé au puits de Sichar à midi, où il faisait tellement chaud. Et il faisait tellement chaud, mais il s'est tenu là au puits, parce qu'il attendait cette femme. Et il avait ses disciples qui étaient avec lui. Et il a dit à ses disciples, allez acheter à manger. En d'autres termes, restez pas avec moi les gars, j'ai un rendez-vous important. Allez faire autre chose, ok? Parce que moi, je dois rencontrer une femme. Et si vous êtes là, on est tous une bande de 13 hommes autour de ce puits-là, elle va jamais sortir. Et ça, vous savez ce que c'est? C'est l'amour de Jésus. C'est l'amour de Dieu. Il a dit aux disciples, hey, allez acheter à manger. Mais Jésus ne cherchait pas à manger, parce qu'après, il leur a dit, ma nourriture est de faire la volonté de mon Père. Donc, ils étaient là, mais quelle nourriture il va manger? De quelle nourriture il parle? On est allé lui acheter à manger, maintenant il nous dit la nourriture. Jésus ne s'inquiétait pas de la nourriture qu'il allait manger. Sa nourriture vraiment, c'était de faire la volonté de son Père. Donc il a pris les disciples, il leur a dit, ok, allez vous balader, hein. Allez chercher à manger quelque chose en ville, de sorte qu'il soit tout seul au puits. Et quand il était tout seul au puits, il y a cette femme-là qui était là dans sa maison, elle a vu, elle a regardé, elle a dit, oh, il y a un homme là, ok, c'est pas grave, je peux y aller. Et c'est comme ça qu'elle est sortie. Et elle a rencontré Jésus. Alléluia. Et elle a fait cette rencontre avec Jésus. Je n'ai pas le temps de tout vous raconter ce matin, mais je vous raconterai à une autre opportunité. Elle a fait cette rencontre avec Jésus, je vais vous dire, ça a transformé sa vie. Elle était venue, la seule chose qui était importante, c'était à puiser de l'eau, mais elle a pris sa cruche, elle a jeté sa cruche. Et vous savez ce qu'elle a fait? Elle est allée partout dans toute la Samarie. Elle est allée partout dans la ville. Elle est allée voir tous les gens qui la rejetaient. Elle est allée voir tous les gens qui ne lui parlaient pas. Elle est allée voir tous les gens qu'elle évitait pour leur dire, j'ai rencontré quelqu'un. Il m'a dit tout ce que j'ai fait. Elle n'avait même pas honte de ce qu'elle avait fait. Il m'a dit tout ce que je suis. Parce que Jésus n'est jamais allé l'accuser. Jésus n'est jamais allé la blesser. Jésus n'a jamais pointé du doigt sur elle. Elle a dit, j'ai rencontré un homme qui m'a dit tout ce que j'ai fait. Ça veut dire qu'elle avait fait plein de trucs. Elle avait fait plein de machins, qu'on ne sait pas quoi. Mais elle en avait fait des choses. Et vous savez, les gens dans leur vie, souvent, ils ont un passé qui est lourd. Ils en ont fait des choses. Ils en ont goûté à des choses qui ne sont pas bonnes pour eux. Ils ont toute une histoire. Mais Jésus n'a pas condamné cette femme, Jésus a libéré cette femme. Et cette femme est devenue la première évangéliste de toute la Samarie. Et la Bible dit, vous savez ce que la Bible dit? Oh, il faut que je vous lise ça. Ok, regardez dans Jean 4, j'aime tellement ça. Je prie que ça nous parle ce matin. Ok, il est écrit dans Jean 4, au verset 39. Plusieurs Samaritains de cette ville crurent. Tout le monde dit le mot crurent. C'est vraiment un mot très fort là. Plusieurs Samaritains de cette ville crurent en Jésus. Ça veut dire vraiment, ils ont cru. Et on a besoin de croire. Le peuple de Dieu a besoin de croire dans son Sauveur. Alléluia. Crurent en Jésus à cause de cette déclaration formelle. Tout le monde répète le mot déclaration formelle. Et moi, je veux que vous vous rappeliez de cela. À cause de cette déclaration formelle de la femme, cette femme, lorsqu'elle a été touchée et rencontrée par Jésus, elle est allée voir les gens avec une déclaration formelle. Elle n'a pas laissé une chance, une opportunité de doute. Et je vais vous dire, peuple de Dieu, si vous devez être chrétien, vous devez être chrétien à 200%. Si vous devez croire, vous devez croire à 100%, à 200%. Ou ne croyez pas du tout. Parce que la puissance, le témoignage se trouve dans ceux qui ont une déclaration formelle. Elle avait une déclaration formelle. Alors que les gens sont embrumés par toute espèce de philosophie, qu'ils croient à des mensonges du diable, à toute espèce de singerie, de toute philosophie qui passe, ils ont besoin d'avoir en face d'eux des gens convaincus. Des gens qui disent « Je sais en qui j'ai cru ». Cette femme, la Bible dit qu'elle est allée partout en Samarie. Elle avait une déclaration formelle. J'ai rencontré le Messie. J'ai rencontré celui qui est le Christ. Il a dit, il m'a dit tout ce que j'ai fait. Les gens ont cru. Il y a eu un réveil en Samarie. Ça veut dire que, je vais vous dire une chose, réveille ceux qui sont réveillés et endorme ceux qui sont endormis. Je parle aux leaders, je parle aux responsables, je parle aux ADM, je parle aux chrétiens. Vous êtes endormis. Moi, je vais vous dire, vous savez ce que j'ai fait pendant les vacances? J'ai rien fait. J'ai juste lu ma Bible. Alléluia. Ok. J'ai pris le temps de lire. Et notamment, j'ai tout lu, j'ai tout étudié, Osée, le livre de Osée. C'est pas toujours le livre que je lis le plus souvent. Hein. J'ai lu tout Osée, j'ai lu tout Job, j'ai lu la moitié de Samuel. Qu'est-ce que j'ai lu encore? Et Galate, ok. Maintenant, vous connaissez ma lecture. Et qu'est-ce que je voulais dire? Osée. Vous savez, Osée, tout le livre de Osée, c'est le livre où Dieu parle à ses enfants et il les secoue. Et il leur dit ce qu'ils sont. C'est dans ce livre qu'il dit, vous êtes un gâteau à moitié cuit. Qui est-ce qui aime manger à moitié cuit? Vous comprenez? Un gâteau à moitié cuit, c'est pas bon. Tout ce qui est à moitié cuit, c'est pas bon. Quand on est à moitié, on n'est pas à 100%. Quand on est à moitié, on n'a rien à donner. Il n'y a rien qui se passe. Je vais vous dire, aussi longtemps que vous serez à moitié, il n'y a rien qui va se passer. Il n'y a rien qui va changer. Parce qu'à moitié, ça donne zéro résultat. C'est quand on est à 100% que Dieu libère son 100%, que Dieu libère son 200%. Mais quand on est à moitié, comment est-ce que Dieu va nous faire confiance? Je vais vous dire. On peut demander des choses à Dieu, quand on est à moitié, on ne va rien recevoir. Pourquoi? Parce que Dieu sait ce qui va se passer. Quand la bénédiction va arriver d'entre nos mains, avec, parce que notre cœur est à moitié, on va partir avec. Dieu n'a aucune confiance. Il nous pense qu'on va être juste des gens qui disparaissent. Vous comprenez? Parce qu'à moitié, cette femme, la Samaritaine, elle a une déclaration formelle. Et il y a eu un réveil dans toute la Samarie. Les gens ont cru. Et quand Philippe est arrivé plus tard, après qu'il y ait la persécution, Philippe est arrivé à Samarie, il s'est dit « Oh, quelle puissance de Dieu j'ai sur moi! Regardez tous les miracles qui se passent !» Tous les disciples qui étaient à Jérusalem se sont dit « Oh mon Dieu, le réveil est à Samarie !» C'était pas Philippe, c'était la Samaritaine. C'était toutes les semences du réveil que cette femme avait semées. Alors moi, je vous parle, Église, dans le nom de Jésus. Et je vous dis, c'est le temps d'être 100%. Il faut arrêter d'être moite-moite. Un coup, un pied là et un pied ailleurs. Un coup avec Dieu et pas avec Dieu. La moitié de votre vie vécue pour Dieu. Rien n'est très engagé, rien n'est très déterminé. On croit un peu et on se décourage beaucoup. Vous n'aurez rien. Pas comme cela. Il faut que vous vous mettiez en Dieu, que vous donniez votre 100%. Alléluia. Que vous soyez à fond pour Jésus. Rien ne compte plus que Jésus. Que vous soyez à fond pour Dieu. Et là, vous verrez le plan de Dieu se manifester dans votre vie. Vous verrez la grâce de Dieu, vous verrez les miracles de Dieu, vous verrez le surnaturel de Dieu, vous verrez les anges monter et descendre au-dessus de votre vie. Que quelqu'un dise amen dans ce lieu. Alléluia. Applaudissons le Seigneur.
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1: Bonjour à tous, je suis Raphaël Mambou, que Jésus vous bénisse, qui que vous soyez, où que vous soyez. Le nom de cette émission est Venez à Jésus, c'est une grâce, c'est un honneur, c'est un privilège de pouvoir vous retrouver encore une fois aujourd'hui autour de la parole de Dieu pour partager quelques versets bibliques sur le thème « Le veau d'or ». Avant d'aller plus loin, je voudrais vous inviter à baisser la tête dans la prière pour dédier le reste des 30 minutes entre les mains du Seigneur. Prions. Père éternel, au nom de ton Fils Jésus-Christ, nous voici devant toi pour entendre ta parole, pour entendre ton message, pour entendre ton appel. Bénis ces hommes, bénis ces femmes qui nous écoutent en ce moment de par le monde, sur des radios FM, sur des radios Internet, sur des supports informatiques, sur des sites Internet. Que ton Saint-Esprit parle à chacun d'entre nous, Père. Dispose nos cœurs, car nous avons besoin d'entendre ta parole. Aujourd'hui, il y a tellement de mensonges, il y a tellement de faussetés. Permets, Seigneur, que ce message atteigne son but. Au nom de ton Fils Jésus-Christ, nous avons ainsi prié. Amen. Exode 32, verset 1. Le peuple, voyant que Moïse tardait à descendre de la montagne, s'assembla autour d'Aaron et lui dit, « Allons, fais-nous un Dieu qui marche devant nous, car ce Moïse, cet homme qui nous a fait sortir du pays d'Égypte, nous ne savons ce qu'il est devenu. » Aaron leur dit, « Ôtez les anneaux d'or qui sont aux oreilles de vos femmes, de vos fils et de vos filles, et apportez-les-moi. » Et tous ôtèrent les anneaux d'or qui étaient à leurs oreilles, et ils les apportèrent à Aaron. Il les reçut de leurs mains, jeta l'or dans un moule, et fit un veau en fente. Et ils dirent, « Israël, voici ton Dieu qui t'a fait sortir du pays d'Égypte. » Lorsque Aaron vit cela, il bâtit un autel devant lui, et il s'écria, « Demain, il y aura fête en l'honneur de l'Éternel. » Le lendemain, ils se levèrent de bon matin et ils offrirent des holocaustes et des sacrifices d'action de grâce. Le peuple s'assit pour manger et pour boire, puis ils se levèrent pour se divertir. Une triste histoire, mais qui nous enseigne sur beaucoup de choses dans notre marche chrétienne de tous les jours. Ce qui est arrivé dans Exode 32 se répète, je suis tenté de dire, se répète dans chaque génération. Parce que vous savez, quoi que nous ayons donné notre vie à Jésus-Christ, Satan ne peut pas s'empêcher et ne va pas s'empêcher de tenter de nous détruire. Israël, ici, est sorti de l'Égypte sous la conduite de Dieu au travers de Moïse. Moïse, ici, représente Jésus-Christ. C'est un type de Jésus-Christ. Moïse va monter à la montagne de l'Éternel pendant 40 jours et 40 nuits, il va recevoir des instructions de Dieu sur le tabernacle, sur le culte, sur la manière de vivre, sur la manière de se comporter, sur la manière de marcher avec lui. Pendant 40 jours et 40 nuits, malheureusement pour Israël, ces 40 jours et 40 nuits vont devenir un moment d'impatience. En fait, je me pose même la question. Mais qu'est-ce que ça aurait changé pour eux s'ils avaient eu un autre libérateur, s'ils avaient eu une autre personne qui les avait conduits? Parce que de toute façon, c'était au travers de Moïse que Dieu devait emmener Israël à Canaan. Donc, si Moïse n'était pas là, en principe, il ne devait pas aller. Il n'y aurait pas eu une autre personne qui allait les conduire parce que c'est Dieu qui établissait le guide. C'est Dieu qui établissait celui qui les conduisait. Il n'a établi personne. Israël s'est fabriqué un conducteur. Israël s'est fabriqué un berger. Israël s'est fabriqué un veau d'or qui devait leur représenter l'image de Dieu. C'est vraiment de la folie. 1 Corinthiens 10, verset 6, nous l'avons lu dans les émissions précédentes, mais j'aimerais encore le lire. 1 Corinthiens 10, verset 6. Vous y êtes? Ces choses sont arrivées pour nous servir d'exemple, afin que nous n'ayons pas de mauvais désirs comme ils en ont eu. Verset 11. Ces choses leur sont arrivées pour servir d'exemple, et elles ont été écrites pour notre instruction à nous qui sommes parvenus à la fin des siècles. Paul parle aux chrétiens de Corinthe Et il fait référence à ce qui s'est passé avec Israël dans le désert. Commençons au verset 1. Frères, je ne veux pas que vous ignoriez que nos pères ont tous été sous la nuée, qu'ils sont tous passés au travers de la mer, qu'ils ont tous été baptisés en Moïse, dans la nuée et dans la mer, qu'ils ont tous mangé le même aliment spirituel, qu'ils ont tous bu le même breuvage spirituel, car ils buvaient à un rocher spirituel qui les suivait, et ce rocher était Christ. Mais la plupart d'entre eux ne furent point agréables à Dieu, puisqu'ils périrent dans le désert. Or, ces choses sont arrivées pour nous servir d'exemple, afin que nous n'ayons pas de mauvais désirs comme ils en ont eu. Ne devenez point idolâtres, comme quelques-uns d'eux, selon qu'il est écrit, le peuple s'assit pour manger et pour boire, puis ils se levèrent pour se divertir. En d'autres termes, pour pratiquer des actes sexuels répréhensibles. Verset 8. Ne nous livrons point à l'impudicité, comme quelques-uns d'eux se livrèrent, de sorte qu'il en tomba 23 000 en un seul jour. Verset 9. Tentons point le Seigneur, comme le tentèrent quelques-uns qui périrent par les serpents. Ne murmurez point, comme murmurèrent quelques-uns d'autres qui périrent par l'exterminateur. Ces choses leur sont arrivées pour servir d'exemple. Elles ont été écrites pour notre instruction à nous qui sommes parvenus à la fin des siècles. Ainsi donc, que celui qui croit être debout prenne garde de tomber. Qu'est-ce que Paul est en train de nous dire? Paul est en train de nous dire ceci. Ce qui est arrivé à Israël dans le désert va arriver aujourd'hui aussi. Pourquoi? Parce que l'ennemi qui a combattu Israël dans le désert, c'est le même ennemi à qui nous sommes en train de faire face. Le Dieu qui les a sortis d'Égypte, c'est le même Dieu qui nous a sortis du péché aujourd'hui, c'est-à-dire Jésus-Christ. Mon frère, ma sœur, nous ne vivons pas quelque chose de nouveau. Non, les tentations qui nous viennent aujourd'hui sont les mêmes tentations qu'il y avait hier. Israël s'est assis, mangé, boire, et ils ont commencé à se divertir. D'autres versions, au lieu d'utiliser le verbe « divertir », parlent de la débauche sexuelle, des orgies sexuelles. Vous imaginez? Est-ce que Dieu leur avait demandé de faire ce genre de choses? Non. Mais leur mentalité, c'était la mentalité des esclaves de l'Égypte. Ils avaient vu ces choses en Égypte. Ils n'ont fait que les copier dans leur marche avec Dieu dans le désert. Ils n'ont fait que l'appliquer, le copier, l'appliquer. Je suis même tenté de dire copy-paste, comme dans le domaine informatique, ils n'ont fait que des copy-paste, copy and paste, dans leur marche avec Dieu dans le désert. Et pour nous qui sommes arrivés dans les temps de la fin, Paul est en train de nous dire, c'est la même chose. C'est la même chose. Peut-être qu'aujourd'hui, la statue n'est pas en or, mais il y a quand même des statues. Peut-être que pour nous, aujourd'hui, nous ne nous prosternons pas devant des statues, mais nous pratiquons des actes qui sont répréhensibles par la Bible, des orgies sexuelles, de la cloutonnerie, de la pornographie, le mensonge, l'adultère, la fornication, les avortements, l'homosexualité. Nous nous assemblons autour d'un type d'Aaron, qui est un type de faux pasteur, qui est un type de faux chrétien, qui est un type de faux, pour lui dire, écoute, fabrique-nous un Dieu qui va approuver notre vie de péché. Et Aaron, qui a peur dans Exode 32, qui veut faire plaisir à la communauté, va commencer peut-être même à chercher les versets, va tordre les sens pour appuyer ce que le monde approuve. Vous savez, le diable n'a pas peur de la Bible. Dans le désert, ça va peut-être vous choquer, dans le désert, lorsque Jésus est éprouvé, le diable va sortir, va citer des versets bibliques. Il les connaît, mais il va toujours les citer dans le sens de vous perdre, dans le sens de vous détruire, dans le sens de vous éloigner de Dieu. L'histoire que nous avons lue dans Exode 32 me fait tristement penser au temps de la fin. Pourquoi? Parce que c'est une forme d'unité qui va se présenter contre Dieu. Moïse est monté à la montagne pendant 40 jours et 40 nuits. Moïse est un type de Christ. Christ est monté et s'est assis à la droite de son Père. Il reviendra. Cette période d'absence que Moïse a fait de 40 jours et 40 nuits, c'est l'égal de la même période que Jésus-Christ, absent physiquement sur cette terre, mais il a laissé l'Église entre les mains de certaines personnes pour conduire son Église. Mais malheureusement, certaines de ces personnes, parce qu'elles veulent faire plaisir au monde, parce qu'elles veulent être comme le monde, va commencer à prendre des images, va commencer à prendre des exemples dans la mondanalité, dans le monde de péché, et va commencer à l'appliquer dans les églises dites chrétiennes. Attention mon frère, attention ma sœur. C'est pour cela que je vais toujours vous encourager, vous qui m'écoutez. Peu importe votre communauté, je vais toujours vous encourager, et vous entendrez ça très régulièrement. Je vais toujours vous demander de lire la Bible de Genèse à Apocalypse. C'est très important d'examiner tout ce qui vous est enseigné, même ce que je suis en train de vous enseigner, de l'examiner par rapport aux Écritures. Soyons comme ces chrétiens de Bérée, qui lorsque Paul prêchait, Paul leur enseignait, ils examinaient ce que Paul disait sur les Écritures. Vous savez, nous avons une grande responsabilité. La Ligue pour la lecture de la Bible dit que le livre le plus lu, c'est la Bible. Le livre le plus traduit, c'est la Bible. Mais malheureusement, moi j'ajoute, le livre le moins lu, c'est la Bible. Aujourd'hui, dans les sociétés occidentales, il y a des Bibles partout. Même dans des hôtels, dans des motels, il y a des Bibles partout. Mais combien d'hommes et de femmes prennent le temps de lire ce qui est écrit? Si nous lisions la Bible d'un bout à l'autre, je suis convaincu qu'il n'y aurait pas eu de dérapage dans beaucoup d'églises, qu'il n'y aurait pas eu de faux docteurs, de faux enseignements dans beaucoup d'églises. De Pierre 2, verset 1. Pierre nous dit ceci sur les faux docteurs. Il y a eu parmi le peuple de faux prophètes. Il y aura de même parmi vous de faux docteurs qui introduiront des sectes pernicieuses et qui, reniant le maître qui les a rachetés, attireront sur eux une ruine soudaine. Pierre parle d'Israël d'avant. Il dit, il y a eu des faux prophètes à l'époque d'Israël dans l'Ancien Testament. Dans la Nouvelle Alliance, il y aura des faux docteurs. C'est qui des docteurs? D'autres versions parlent de faux enseignants. Il y aura de faux enseignants. Ils vont enseigner des choses et leurs caractéristiques seront, premièrement, ils vont vous demander de rejeter Christ. Et ils vont vous dire, ce n'est pas Christ seulement qui peut vous sauver par la grâce. Ils vont vous enseigner des choses qui ne sont pas de Christ pour être sauvés. Attention, ils vont même aller plus loin, vous enseigner que Christ ne vous a pas racheté. C'est exactement ce que Israël, dans Exode 32, verset 4, dit lorsqu'il voit le veau d'or. Israël, voici ton Dieu qui t'a fait sortir de l'Égypte. Mais mon frère et ma sœur, réfléchissons un peu. Lorsque Moïse est en train de frapper l'Égypte, lorsque Dieu, au travers de Moïse, est en train de frapper l'Égypte par les 10 plaies, la statue là qu'on a fait dans Exode 32, elle était où? Elle n'existait pas. Lorsque Moïse va prendre son bâton et frapper la mer et que la mer rouge va se séparer en deux, lorsque Israël va traverser cette mer là, lorsque Moïse va demander à cette mer de se refermer, la statue là de Exode 32, elle est où? Elle n'existe pas. Mais dans Exode 32, voilà des hommes qui se lèvent et qui disent, voici celui qui nous a fait sortir de l'Égypte. Ça n'a pas de sens. À moins que qu'on veuille rejeter le Dieu vivant. C'est ça les faux enseignants. C'est ça les faux docteurs. Ils vous enseignent, ils vous disent, d'accord, le stade numéro 1, oui, vous vous êtes sauvés par Jésus-Christ. Le stade numéro 2, on vous demande d'aller plus loin, de voir au-delà de Christ. Ils vous emmènent dans des enseignements, ils vous disent, allez au-delà de Christ. Mais il n'y a rien au-delà de Christ. Christ est tout. Christ est la vie. La Bible nous dit que Jésus est le chemin, la vérité et la vie. Nul ne va au Père que par Christ. Et pourtant, on va vous enseigner autre chose que Jésus-Christ. D'autres même vont vous enseigner qu'il y a d'autres rédempteurs que Jésus-Christ. Certains vont même aller plus loin en parlant de la mère rédemptrice. Attention. D'autres vont vous dire que Jésus est un chemin qui mène à Dieu. Non, Jésus est le chemin qui mène à Dieu. En dehors de Jésus-Christ, il n'y a pas d'autre chemin. Ils vont maintenant commencer à vous enseigner à refuser cela. Ils vont vous dire, élevez-vous, allez à des niveaux supérieurs. Non, il n'y a rien au-dessus de Christ. La Bible nous dit que Christ a été élevé au-dessus de tout ce qui peut être cité aujourd'hui et dans l'avenir. Il a eu un nom qui, vous savez, Christ s'est tellement rabaissé, il n'y a personne qui puisse se rabaisser plus bas que Christ. Et c'est pour cela que le Père Céleste l'a élevé au-dessus de tout. Il n'y aura jamais quelqu'un qui va occuper une position au-dessus de Christ. Mais pourtant, les faux docteurs enseignent aujourd'hui que les hommes doivent se lever au-dessus de Christ. Attention, il n'y a rien au-dessus de Christ, parce que Christ, c'est tout. Il remplit l'infiniment petit et l'infiniment grand. Il n'y a rien au-dessus de Jésus-Christ, et il n'y a rien en dehors de Christ. Ils vont vous enseigner à renier le maître qui les a rachetés, vous voyez. Israël, qui t'a sorti d'Égypte? Est-ce que c'est le veau d'or ou c'est le Dieu d'Israël? Parce que si c'est le Dieu d'Israël, il dit dans Exode 20, verset 23, que puisque tu m'as vu te parler, tu n'as pas vu mon visage, alors ne construis pas une statue qui me ressemble. Mais quelques versets plus loin, Israël va construire une statue. Folie des hommes, folie des hommes. 2 Pierre 2, verset 14. 2 Pierre 2, verset 14. Ils ont les yeux pleins d'adultère, insatiables de péché. Ils amorcent les âmes mal affermies et ils ont le cœur exercé à la cupidité. Ce sont des enfants de malédiction. Ils ont les yeux pleins. En fait, qu'est-ce qui se passe avec Israël dans le désert? C'est comme j'ai dit, physiquement, ils ont été libérés de l'Égypte, mais leur mentalité est restée la mentalité du monde. Alors vous imaginez, même dans le Nouveau Testament, la personne est née de nouveau, il n'y a pas de problème. Elle est peut-être même baptisée du Saint-Esprit, il n'y a pas de problème. Elle est peut-être pasteur, il n'y a pas de problème. Mais sa façon de réfléchir, c'est la façon de réfléchir du monde. La Bible n'est pas son guide. La Bible n'est pas sa boussole dans cette vie. La parole de Dieu n'est pas son repère. Il ne s'assit pas sur la parole de Dieu pour construire sa vie. Il s'assit sur les traditions des hommes. Il s'assit sur la mentalité des hommes. Et c'est tout à fait normal qu'on le retrouve. Il se marie, il divorce, il se remarie, il divorce, il se remarie, il divorce, il se remarie, il divorce. Il pratique une sexualité, j'allais dire outre mesure, qui dépasse les normes, qui dépasse le cadre même que Dieu a tracé à un homme et une femme. Ils sont homme-homme, femme-femme, ou ils pratiquent des orgies sexuelles. C'est ça l'histoire du veau d'or. Ils se sont assis pour manger, pour boire, et puis ils ont commencé à se divertir. Ils aiment le plaisir de la chair. Ils veulent satisfaire la chair. Mais ils ne comprennent pas que celui qui veut satisfaire la chair marche contre Dieu. Parce que Dieu veut que la chair meure, que la chair ne s'exprime plus, que la chair se taise et que l'esprit parle. Verset 18, toujours de 2 Pierre 2, verset 18. Avec des discours enflammés de vanité, ils amorcent par des convoitises de la chair, par les dissolutions, ceux qui viennent à peine d'échapper aux hommes et qui vivent dans l'égarement. Vous voyez? Il les encourage en d'autres termes. Il dit non, c'est normal. Ah, vous voulez pas vous marier, mais vous voulez vivre dans le copinage. Il n'y a pas de problème. Il n'y a pas de problème. Dieu s'est modernisé. Ils annoncent des choses pareilles. Écoutez les musiques du monde. Il n'y a pas de problème. Vivez dans le péché, il n'y a pas de problème. Dieu est amour, il vous aime tellement qu'il ne va jamais permettre que vous alliez en enfer.
2: c'était le rôle de Aaron, pardon. C'était le rôle de Aaron de dire à Israël, non, ne vivez pas ainsi. Mais il nous est dit, je crois, au verset 5 de Exode 32, quand Aaron a vu cela, qu'est-ce qu'il a vu? Quand il a vu que le veau d'or a plu à Israël, il décrète le lendemain une fête. En d'autres termes, pour les encourager, c'est bien, nous avons fait le bon choix. Et comment ils ont commencé à se comporter? Ils ont commencé à vivre dans des orgies sexuelles. Attention, mon frère. Attention, ma sœur. Jésus n'a pas changé. Ce qu'il a condamné dans l'Ancien Testament, il le condamne encore aujourd'hui. De Timothée 3, vous y êtes, 2 Timothée 3, versets 1 à 4, il est dit ceci. « Sache que dans les derniers jours, il y aura des temps difficiles, car les hommes seront égoïstes, amis de l'argent, fanfarons, hautains, blasphémateurs, rebelles à leurs parents, ingrats, irreligieux, insensibles, déloyaux, calomniateurs, intempérants, cruels, ennemis des gens de bien, traîtres, emportés, enflés d'orgueil, aimant le plaisir plus que Dieu. » Aimant le plaisir plus que Dieu. Et quand on parle de plaisir ici, on parle du plaisir de la chair. Il est marié, mais il ne peut pas se limiter à seulement sa femme. Il veut toutes les femmes de la terre. Il veut toutes les jeunes filles de la terre. Elle est mariée, mais elle ne peut pas se contenter de son mari. Elle veut tous les hommes. Alors d'autres même se disent, mais à quoi ça sert de se marier? Vivons comme ça. Aujourd'hui, on a le partenaire A, demain c'est le partenaire B. Des fois même, c'est l'ensemble de tous les partenaires de A à Z. Ils aiment le plaisir plus que Dieu. Mais pourtant, ils vont à l'église. Ils font profession de connaître Dieu. Et ça, c'est les caractéristiques des temps de la fin. Ils sont unis. Ils se disent non. Moi, je suis Lévite. Moi, je suis Judas. Moi, je suis Ruben. Ils s'unissent ensemble pour adorer un veau d'or. Ils s'unissent pour adorer un veau d'or. Attention. Attention, mon frère. Attention, ma sœur. Tite, premier chapitre, verset 16. Vous y êtes? Tite 1, verset 16. Il est dit ceci. Ils font profession de connaître Dieu, mais ils le renient par leurs œuvres, étant abominables, rebelles et incapables d'aucune bonne œuvre. Oui. Ça, c'est toujours les caractéristiques des temps de la fin. Ils font profession, donc ils disent qu'ils connaissent Dieu. C'est exactement Israël dans le désert, dans cette histoire de Exode 32. Ils voient la statue, ils disent, Israël, voici ton Dieu qui t'a fait sortir de l'Égypte. En d'autres termes, ils associent ce Dieu-là, cette statue, au Dieu d'Abraham, d'Isaac et de Jacob. Ce ne sont pas des païens. Ce n'est pas qu'ils ne connaissent pas Dieu, ils connaissent Dieu. Mais leurs œuvres montrent qu'ils ne servent pas Dieu. Leurs œuvres montrent qu'ils ne connaissent pas Dieu, qu'ils ne servent pas Dieu, qu'ils sont déloyaux, qu'ils ne sont pas fidèles au Dieu d'Abraham, d'Isaac et de Jacob. C'est la même chose pour nous dans le Nouveau Testament. Ils disent, Jésus est mon Seigneur, Jésus est mon Sauveur, je vais à l'église, je prêche l'Évangile. Mais leurs œuvres montrent que Jésus-Christ n'est pas leur Seigneur. Ils disent, Jésus est mon Sauveur, Jésus est mon Seigneur. Vous savez, tout le monde peut dire, Jésus est mon Sauveur. Mais seul Dieu voit qui appartient réellement à Jésus-Christ. Ils disent, je vais à l'église, je connais le pasteur tel, je suis le fils du pasteur tel, j'ai engendré le pasteur tel, je prêche l'Évangile, je suis évangéliste. Mais leurs œuvres montrent qu'ils n'appartiennent pas à Dieu. Pourquoi? Parce qu'ils aiment plus le plaisir que Dieu. Le plaisir est devenu leur Dieu. Israël, dans le désert, c'était la même chose. Lorsqu'ils ont fait ces orgies sexuelles, lorsqu'ils se sont assis pour manger et pour boire. Le veau d'or, là, c'est l'image de la débauche sexuelle. En fait, ils étaient en train de rendre culte à ce Dieu-là, en pratiquant ces choses. C'est l'image de la cupidité. C'est l'image de l'île. Et quand vous allez lire l'histoire de Exode 32, on parle du désordre. Moïse va voir, il va se rendre compte que c'était le désordre dans tout le camp. Les voleurs étaient laissés libres. Les débauchés, les adultères, les menteurs, c'était le désordre total. C'est l'image du veau d'or. Mais ils sont tous unis pour adorer ce veau, dans le désordre, dans la débauche. Et ils se disent, non, c'est toi notre Dieu, on n'en veut pas un autre. Mon frère, ma sœur, les actes que nous posons montrent qui nous sommes en train d'adorer. Ce n'est pas un message de condamnation. Peut-être que je vous ai fait mal, je m'en excuse. Mais ce n'est pas un message de condamnation, mais c'est un message de réveil. Parce que les temps sont arrivés à la fin. Jésus va bientôt revenir. Nous allons le voir dans les émissions précédentes, suivantes avec le veau d'or. Quand Moïse va venir, il va exercer un jugement. Nous l'avons lu déjà dans 1 Corinthiens 10. 23 000 personnes vont mourir. Attention, tous ceux qui se disent être des chrétiens ne sont pas tous forcément des vrais chrétiens. Peut-être que vous qui m'écoutez en ce moment, peut-être que vous êtes de ceux-là qui vous vous dites chrétien, mais vos œuvres montrent que vous n'êtes pas un chrétien. Vous pouvez avoir une carte de membre d'église, de communauté X, de communauté Y, mais vos œuvres montrent si vous appartenez à Christ ou si vous ne lui appartenez pas. Vous savez, le pasteur peut vous dire vous êtes chrétien, mais Dieu vous dit vous n'êtes pas chrétien. Qu'est-ce qui est plus important, ce que le pasteur dit ou bien ce que Dieu dit? Moi, je préfère ce que Dieu dit. Mon frère, ma sœur, si ce message vous a touché, que vous voulez demander pardon à Dieu et prendre l'engagement de marcher droitement devant lui, c'est très simple. Baissez la tête dans la prière et répétez ces simples mots après moi. Père éternel, au nom de ton Fils Jésus-Christ, j'ai entendu ton message, j'ai entendu ton appel et je te demande pardon. Je viens à tes pieds en te demandant pardon. Pardon parce que j'ai accepté le désordre dans ma vie. Je me dis chrétien, mais mes œuvres montrent que je ne suis pas vie. Je me dis chrétien, mais mes œuvres montrent que je ne suis pas chrétien. Purifie-moi avec le sang.

0: toujours sur le même thème, le veau d'or.
1: Que Jésus continue de vous bénir, que Jésus continue de vous garder. À la fois prochaine. Amen.
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1: Bien, la dernière fois nous avons vu ce qui concernait la divinité de Jésus. Et dans le prolongement de cette première étude, nous allons entreprendre une deuxième sur la naissance virginale. La naissance virginale implique deux choses. D'abord, que l'existence de Jésus ne commence pas à Bethléem, mais qu'il y a une préexistence de Jésus à cause justement de son caractère divin. Or, une des caractéristiques de Dieu, c'est l'éternité. Ça veut dire que Dieu n'a ni commencement ni fin. Il est donc indispensable, si Jésus est Dieu, qu'il n'ait pas eu un commencement. Ça veut dire que son existence ne commence pas avec sa naissance, avec son incarnation. Et ça veut dire qu'avant sa naissance à Bethléem, Jésus existait, mais il existait sous une autre forme. Il existait, comme le dit l'apôtre Jean dans le prologue de son évangile, sous la forme de la parole éternelle et préexistante qui était auprès de Dieu. La parole, c'est ça, un moyen de communication par lequel l'homme fait connaître sa pensée. Et c'est ainsi que l'apôtre Paul dira de Jésus, c'est l'auteur qui l'écrit aux Hébreux, c'est peut-être l'apôtre Paul, on n'est pas sûr absolument, Hébreux 1, verset 3, qu'il est l'empreinte de sa personne. Il est la parole de Dieu car il révèle Dieu. Et non seulement il révèle Dieu, il apporte le message de Dieu, mais il est lui-même le message de Dieu. Et c'est dans ce sens que l'apôtre Jean peut dire « la parole a été faite chair ». Dans l'Épître aux Hébreux, chapitre 1er et versets 1 à 2, l'auteur écrit ceci, après avoir parlé autrefois à différentes reprises, et de différentes manières, Dieu, dans ces temps qui sont les derniers, nous a parlé par le Fils. Et c'est dans ce sens-là qu'il est l'image du Dieu invisible. Ça veut dire que, en dehors de Jésus-Christ, il est extrêmement difficile à l'homme pécheur d'entrer en communication avec Dieu. Et ici, le Fils de Dieu, la parole éternelle qui existait sous forme incorporelle, n'est-ce pas, a choisi volontairement de venir dans les limitations qui sont celles des hommes pour accomplir l'œuvre du salut. Mais auparavant, le Christ existait, mais encore une fois, sous une forme incorporelle. Et son incarnation va impliquer un mode d'existence différent. Mais pourtant, c'est une transformation de son existence, mais pas une modification de cette dernière. Le deuxième élément, quand nous parlons de naissance virginale, c'est que la naissance de Jésus aura lieu sans l'intervention d'un père humain, ça veut dire en dehors des lois de la nature. Par un miracle de Dieu qui apparaît comme étant semblable à l'acte de création primitif, dira l'apôtre Paul, qui n'hésitera pas à faire un parallèle entre Jésus et Adam. Jésus deviendra, dans la théologie paulinienne, le second Adam. Maintenant, est-ce que cette doctrine n'était pas annoncée dans l'Ancien Testament ? Si. Elle était annoncée et en même temps elle était entrevue. Annoncée d'abord dans des textes comme le fameux texte d'Ésaïe 8 sur lequel nous avons déjà l'occasion de nous arrêter, et notamment cette expression. On l'appellera, vous savez, un enfant nous est né, un fils nous est donné, vous connaissez le texte, on l'appellera Dieu puissant, Père éternel, Prince de paix. Et après le christianisme, quand il y a eu le divorce entre l'Église et la synagogue, ce verset a fait problème pour les Juifs. Ou jusqu'à aujourd'hui, ce texte est corrompu dans les traductions juives. C'est la première version du rabbinat, par exemple, n'est-ce pas ? Les Juifs ne traduisent pas cette expression par Père éternel, parce que cette expression est tellement claire qu'alors qu'il faudrait reconnaître la préexistence du Messie. Ce que le judaïsme, à cause du christianisme, se refuse à faire. Deuxième texte, qui lui aussi est tout aussi clair que le précédent, c'est le fameux texte de Michée 5. « Et toi, Bethléem, Ephrata, tu n'es pas la moindre ville de Juda, car de toi sortira celui dont l'origine remonte aux temps anciens, aux jours éternels. » Donc, c'est clairement affirmé, ici, le caractère éternel de la préexistence du Messie, bien sûr. Ce texte fait aussi problème pour les Juifs, et ils ont essayé de dire, n'est-ce pas, que le mot « olam », éternité, n'a pas toujours la valeur d'éternité, ce qui, à la limite, est vrai dans certains textes bibliques, et dans certains textes, il peut effectivement signifier un temps très long. Remarquez, c'est jamais que reculer pour mieux sauter dans le cas qui nous occupe. Mais n'importe comment, le mot « olam », d'une manière générale, signifie l'éternité. Et ce n'est qu'exceptionnellement qu'il n'a pas cette valeur dans la Bible. Alors pourquoi, soudain, ici, dans ce texte-là, lui refuser la valeur d'éternité ? Maintenant, le judaïsme, qui a, disons, précédé le christianisme, avant le christianisme, n'avait pas ce genre de complexe vis-à-vis de ces textes-là. Et l'idée de la préexistence du Messie se trouve dans le judaïsme de cette période-là, exprimée à partir de ces différents textes, et puis aussi entrevue, si j'ose dire, sous l'image d'un personnage qui va devenir dans le judaïsme le prototype du Messie. D'ailleurs, non seulement dans le judaïsme, on trouve ça aussi dans le Nouveau Testament, notamment l'Épître aux Hébreux, Melchizedek. Melchizedek, l'exégèse juive, vous savez, qui s'arrête au moindre détail, y compris sur ce que le texte ne dit pas, avait remarqué que Melchizedek est un des rares personnages bibliques dont la généalogie ne nous est pas donnée. C'est pratiquement le seul cas que nous trouvions dans la Bible d'un personnage dont il ne nous est pas dit de qui il était le fils. Parce que toujours, n'est-ce pas, un tel fils d'un tel. Il faut le présenter, il faut le situer. Il faut le situer dans le temps, dans l'histoire. Or, Melchizedek, et il nous est dit simplement de lui, il est roi de Salem, prêtre du Dieu Très-Haut. Point. Nous ne savons rien d'autre de lui, d'où il vient, quels sont ses descendants, et quelle est sa fin. Par contre, il y a dans le psaume 110 un texte curieux, nous connaissons bien, où il nous est dit, le Seigneur a dit à mon Seigneur, assieds-toi à ma droite jusqu'à ce que je fasse de tes ennemis ton marchepied. Ce texte est repris par Jésus lui-même, on le trouve par exemple cité dans Matthieu 23, versets 41 et 42, où Jésus interroge ses adversaires en disant, Que dites-vous du Messie? De qui est-il le Fils? Et répond, de David. Et Jésus répond, eh bien, s'il en est ainsi, comment David, inspiré par l'Esprit-Saint, l'appelle-t-il mon Seigneur? C'est donc qu'il est plus grand que lui, le Messie. Et s'il est plus grand que lui, il ne peut pas être son Fils. Et cette exégèse du psaume 110 que fait Jésus place ses interlocuteurs dans un grand embarras. Cet embarras, les docteurs de l'époque l'avaient déjà connu, même sans l'intervention de Jésus, parce qu'effectivement, ils s'étaient demandé quel était ce personnage auquel s'adressait David en l'appelant mon Seigneur, et auquel il disait « Tu es sacrificateur à toujours, selon l'ordre de Melchizedek ». Et la réponse que l'on donnait notamment dans les cercles apocalyptiques, on voit ça dans la littérature de Qumran, c'était « C'est le Messie ». Le personnage qui est sacrificateur pour toujours, selon l'ordre de Melchizedek, c'est le Messie. Alors qui est Melchizedek ? Une figure messianique. La réponse n'est pas très claire, parce que, finalement, on ne sait pas, et dans le Nouveau Testament non plus, mais une figure messianique à n'en pas douter. Et comme le dira l'auteur de l'Épître aux Hébreux, il est sans commencement ni fin, à l'image du Fils de Dieu. Donc s'il est ni sans commencement ni fin, il est de nature divine. Melchizedek est un personnage quasi-divin dans la tradition juive pré-exilique à cause justement de cette éternité, de cette préexistence qui lui est attribuée. Mais dans un certain nombre de textes de cette période-là, certains sont encore allés plus loin et ils ont affirmé que Melchizedek avait connu une naissance aussi miraculeuse. Et c'est ainsi que sa mère, la mère de Melchizedek, d'après la tradition légendaire, la Haggadah comme on dit, était la femme de Nir. Et Nir était, d'après certaines traditions de cette période-là, le père de Noé. Et cette femme aurait été enceinte, d'après ce Midrash, d'une manière miraculeuse. Et quand Melchizedek est né, l'ange Michaël l'a pris pour le mettre dans l'Éden, afin qu'il soit miraculeusement préservé pendant la période du déluge. Et c'est pourquoi il est dit « Tu es mon fils, je t'ai engendré aujourd'hui ». Ça veut dire que c'est la parole de Dieu qui a engendré Melchizedek, dit cette tradition-là. Et voyez-vous, là, il y a un parallèle avec l'évangile de Jean. Au commencement était la parole était avec Dieu, la parole était Dieu. Et c'est pourquoi il est dit de Melchizedek « Assieds-toi à ma droite ». Jusqu'à ce que je fasse de tes ennemis ton marchepied, parole que Jésus reprendra à son compte quand il sera devant le Sanhédrin et qu'il dira, bien vous, je vous le dis, vous verrez le Fils de l'homme assis à la droite du trône de la puissance de Dieu, de la majesté de Dieu. On trouve ça aussi, par exemple, dans le livre de Daniel, chapitre 7, avec le mystérieux Fils de l'homme qui s'avance sur l'ancien des jours et qui aussi s'assoit sur le trône pour exercer le jugement. Et d'après certains textes de Qumran, Melchizedek est le Messie sacerdotal. Vous savez, la tradition de Qumran attendait en fin de compte trois Messies. On a eu l'occasion de parler de ça. Il y avait le Messie royal, fils de David. Il y avait le prophète des derniers jours, Messie prophétique en quelque sorte. Et puis il y avait le Messie sacerdotal, le Messie prêtre, qui lui était justement Melchizedek lui-même. D'après certains textes de Qumran. Et l'Épître aux Hébreux reprend cela en disant bien, ces trois messies qui étaient attendus, en fait, c'était un seul. Jésus lui-même a à la fois les caractères du Messie royal, il est le fils de David, Il a les caractéristiques du prophète des derniers jours, parce qu'il a été loin du Saint-Esprit, et il était réellement un prophète, puissant en parole et en œuvre devant les hommes, comme diront les deux disciples qui allaient à Emmaüs. Et enfin, il était prêtre, sacrificateur pour toujours, à la manière de Melchizedek. Donc, voyez-vous, cette doctrine, quoi qu'en dise aujourd'hui le judaïsme, est loin d'être contraire à l'enseignement du Nouveau Testament, et en même temps, loin d'être contraire à ce que même les Juifs de l'époque de Jésus avaient compris de ces textes-là. Et ce n'est que par la suite, après la destruction du Temple, par réaction antichrétienne, que l'on a nié dans le judaïsme, jusqu'à ce jour, le caractère divin du Messie. Alors ça, c'est ce qui concerne la préexistence du Messie. Maintenant, venons-en à la naissance virginale elle-même. Donc, je t'ai engendré aujourd'hui. Dieu lui-même engendre le Messie. Il le fait venir dans le monde d'une manière tout à fait miraculeuse. Ce que Paul résume dans le fameux texte des Galates, chapitre 4, verset 4, par ces paroles, « Lorsque les temps furent accomplis, Dieu envoya son Fils, né dans le monde, né d'une femme, né sous la loi. » Alors ici, Dieu envoya son Fils dans le monde, ça veut dire qu'auparavant, son Fils existait, mais pas dans le monde. Et la naissance virginale, ou l'incarnation, c'est le passage, encore une fois, d'un mode d'existence à un autre, hors du monde, de toute éternité, et ensuite dans le monde et dans le temps, quand les temps ont été accomplis à une date précise. Et puis, il y a un autre texte qui est tout à fait intéressant. Il y en a d'autres textes qu'on pourrait aussi envisager, enfin bon, c'est pas la peine de s'y arrêter tellement, qui allait dans le même sens, peu importe. Mais il y a un autre texte qui est tout à fait intéressant, c'est dans l'Épître aux Romains, chapitre 1, versets 3 et 4, où, qui est un petit peu une déclaration christologique de l'apôtre Paul. Donc cet évangile, Dieu l'avait promis auparavant par ses prophètes dans les Saintes Écritures, il concerne son Fils. Né de la descendance de David selon la chair, et déclaré Fils de Dieu avec puissance selon l'Esprit de sainteté par sa résurrection d'entre les morts, Jésus-Christ, notre Seigneur. Bon, cette affirmation est très intéressante, parce qu'elle situe bien justement les limites de ce qu'est l'incarnation. L'évangile, la bonne nouvelle, concerne Jésus, le Fils de Dieu, qui, selon la chair, est de la lignée de David. Et ce n'est pas sans raison que l'évangile de Matthieu et l'évangile de Luc donnent la généalogie de Jésus. Jésus vient dans le temps, à un certain moment précis de l'histoire, selon la chair, il vient dans la lignée d'Israël, sous la loi, comme dira l'apôtre Paul, pour être le serviteur de la circoncision, dans la lignée de David, et il naît d'une femme. Mais il est établi Fils de Dieu avec puissance par l'Esprit de sainteté, et la preuve en est donnée par sa résurrection d'entre les morts. Nous avons là ici le texte fondamental sur l'incarnation. Maintenant, évidemment, il y a aussi, alors là, le chef-d'œuvre, on peut dire, le joyau que sont les deux premiers chapitres de l'évangile de Luc, ce que l'on appelle les évangiles de l'enfance. Et notamment, il y a l'annonce faite à Marie par l'ange, qu'on trouve au verset 26 jusqu'au verset 38 du premier chapitre de l'évangile de Luc, dont on peut dire qu'il est le sommet de la christologie de Luc en particulier. On pourrait peut-être prendre, si vous voulez, étudier rapidement ces versets, parce que je crois qu'ils sont très importants. Sixième mois, l'ange Gabriel fut envoyé par Dieu dans une ville de Galilée du nom de Nazareth, chez une vierge fiancée à un homme, la maison de Joseph, la maison de David. Donc, de la lignée de David, selon la chair. Et là, Luc rejoint tout à fait Paul dans le texte des Romains que nous avons lu tout à l'heure. Le nom de la vierge était Marie. Il entra chez elle et lui dit, « Je te salue, toi à qui une grâce a été faite. » Le Seigneur est avec toi. Et voyez-vous, dans ce texte de Luc, ce qui est extraordinaire, c'est qu'il y a comme ce qu'on appelle en musique des harmoniques. C'est-à-dire, il y a la note principale, et puis quand on sait bien écouter, derrière la note principale, on discerne d'autres notes. Si vous voulez, il faut faire de l'évangile de l'enfance une lecture à plusieurs niveaux, comme on dit. Bon, le Seigneur est avec toi. Ça peut être une salutation, je ne dirais pas banale, c'est pas banal de dire une chose pareille, surtout quand c'est un ange qui le dit. Mais ça peut être une manière d'exprimer une bénédiction particulière de Dieu. Et là, dans ce texte, tout est autant suggéré que dit. Plus loin, verset 35, Luc dira, « Le Saint-Esprit viendra sur toi, et l'ombre du Très-Haut te couvrira, et c'est pourquoi le Saint-Enfant qui naîtra de toi sera appelé Fils de Dieu. » Le Seigneur est avec toi, c'est une manière de dire à Marie que, eh bien, en quelque sorte, cette présence du Seigneur qui vient sur elle va produire cette conception miraculeuse, dont va naître justement le Messie annoncé et promis. Ensuite est rappelé, nous l'avons évoqué, la filiation davidique. Et puis, ensuite, tout aussi, je dirais ici, est charismatique, parce que la salutation de l'ange, déjà, renvoie à la joie, aussi la joie du Saint-Esprit, l'Esprit de puissance. Or, l'Esprit de puissance, c'est celui qui proclame que Jésus est le Fils de Dieu, dit l'apôtre Paul dans le texte des Romains que nous avons lu tout à l'heure. Et ici, le Saint-Esprit va avoir deux rôles. Il est celui qui va permettre le miracle de la naissance virginale, et il est celui qui va ressusciter Jésus d'entre les morts. Et ces deux actions de l'Esprit, nous dit l'apôtre Paul, fondent la réalité, proclament la réalité que Jésus est le Fils de Dieu. Le proclame, dit-il, avec puissance. D'autre part, dans le texte de Luc, nous n'avons pas le temps d'en faire une étude trop approfondie, il y a des réminiscences constantes à l'Écriture. Tout ce qui s'accomplit, s'accomplit conformément aux Écritures. Et Luc n'est pas juif, mais on sent qu'il est, il est chez lui, dans la maison d'Israël, il n'y a pas de problème. Il en a l'esprit. Et notamment, il va interpréter l'Écriture, comme on le fait dans le judaïsme, par ce qu'on appelle le midrash, c'est-à-dire l'actualisation du texte de la Bible. Alors, il dit à Marie, verset 32, « Il sera grand, et il sera appelé le Fils du Très-Haut, et le Seigneur Dieu lui donnera le trône de David son père. Il régnera sur la maison de Jacob éternellement, et son règne n'aura pas de fin. » Là, il faudrait comparer justement cette annonce faite à Marie, puis l'annonce qui est faite à Zacharie concernant la naissance de Jean-Baptiste. Et il y a presque les mêmes termes qui sont donnés à Zacharie. Il sera grand et il marchera devant le Seigneur avec l'esprit et la puissance d'Élie. Seulement ici, il sera grand devant le Seigneur. Cette grandeur de Jean-Baptiste est une grandeur relative. Tandis qu'ici, il nous est dit tout simplement, il sera grand et il sera appelé le Fils du Très-Haut. La grandeur de Jésus est absolue. Jésus est infiniment plus grand que ne l'est Jean-Baptiste. Or, l'expression « il est grand » c'est une expression qu'on applique à Dieu dans le judaïsme. On pourrait reprendre les psaumes. « Tu es grand, tu es très digne de louange. » La grandeur appartient à Dieu et à Dieu seul. Par conséquent, ici, c'est une manière de suggérer aussi la divinité de Jésus qui va naître de cette manière-là. Et c'est alors que Marie, verset 34, demande à l'ange, « Comment cela se produira-t-il puisque je ne connais pas d'homme ?» Et voilà, ici, nous avons un verset essentiel. Non pas, évidemment, à cause des conclusions qu'en tirent les catholiques, pour lesquelles Marie ici fait vœu de chasteté à vie. Ici, il est bien clair, d'après le contexte, que Marie simplement s'étonne, parce qu'elle est fiancée, certes, mais elle n'est pas encore mariée. Par conséquent, elle ne peut pas imaginer qu'elle puisse devenir enceinte, puisque précisément, elle n'est pas encore mariée. Et là, justement, se pose le fait de la naissance virginale. Jésus, comme le dira l'évangéliste Matthieu, fut conçu dans le sein de Marie avant que Marie et Joseph aient habité ensemble. Et toute la Bible est claire à ce sujet. Jésus n'est pas le fils de Joseph. Jamais il ne sera lui-même, ne revendiquera Joseph comme son père. Par contre, celui qu'il appellera son père, c'est Dieu. Il est vrai que son entourage le considère comme le fils de Joseph. À Nazareth, par exemple, on dit de lui, quand il revient, « N'est-ce pas là le fils de Marie et de Joseph ? Ses frères et ses sœurs ne sont-ils pas parmi nous ?» Mais il est certain que le fait que Marie était vierge au moment où Jésus a été conçu fait que Joseph ni aucun autre père humain n'était à l'origine de cette conception-là. Et ça, c'est une doctrine essentielle pour le christianisme. Car si Jésus est le fils de Joseph, alors il n'est plus le fils de Dieu. Alors il n'est plus Dieu. Et de fil en aiguille, il ne peut plus nous sauver, etc. La foi dans la naissance virginale est la pierre de touche de la véritable foi du véritable christianisme. Le miracle de la naissance virginale est un miracle aussi important que le miracle de la résurrection. Les deux miracles sont étroitement liés, comme nous l'avons vu tout à l'heure, dans le texte de Paul aux Romains. Proclamé fils de Dieu avec puissance par l'Esprit de sainteté, par la résurrection d'entre les morts. C'est la résurrection d'entre les morts qui met en évidence, qui confirme a posteriori le miracle de la naissance virginale, de la naissance miraculeuse. Parce qu'il est bien évident que pour les hommes et les femmes de l'entourage de Jésus, la naissance de Jésus n'est rien de miraculeux. Et Joseph lui-même était troublé quand il a appris la grossesse de Marie, s'imaginant qu'elle s'était mal conduite, jusqu'au moment où un ange lui est apparu pour lui dire ce qu'il en était en fait. Il existe dans la tradition juive, qui a suivi le christianisme, un ouvrage polémique et blasphématoire que l'on appelle le Toldot Yeshu, l'histoire de Jésus. D'ailleurs, on n'emploie pas dans ce texte le mot Yeshua, qui est le véritable nom de Jésus en hébreu, mais Yeshu, qui est un anagramme d'une phrase qui signifie que son nom soit retranché. Et jusqu'à aujourd'hui, en hébreu, les juifs refusent d'employer l'expression Yeshua pour parler de Jésus. Les messianiques se battent dur, d'ailleurs, pour qu'on emploie ce mot-là. Ils continuent à employer le mot Yeshu, qui est un mot blasphématoire, qui est une expression blasphématoire, qui signifie que son nom soit retranché. Et ce Toldot Yeshu explique ainsi les origines de Jésus. Disons que sa mère est devenue la maîtresse d'un soldat romain qui s'appelait Panthère. Et Panthère, on voit tout de suite en grec, n'est-ce pas, la transposition, puisque Jésus est né de la Vierge Marie. Et Vierge, en grec, se dit Parthénos. Alors, l'ouvrage blasphématoire et polémique juif a donné au soi-disant père de Jésus, légionnaire romain, n'est-ce pas, le nom, en quelque sorte, qui était celui de la Vierge Marie. Et nous voyons ici ce que plus tard, n'est-ce pas, les adversaires de Jésus lui lâcheront en pleine figure à plusieurs reprises, quand ils lui diront « Nous avons un seul père, Dieu », alors que Jésus les accuse d'avoir pour père le diable, de faire les œuvres de leur père, disent « Nous avons un seul père », en l'évangile de Jean. « Et nous ne sommes pas, nous, des enfants illégitimes ». C'est une accusation déguisée de dire « Toi, tu es un enfant illégitime, parce que tu as été conçu hors mariage ». Il y a en hébreu une expression pour cela, c'est « mamzer »,« mamzerut », c'est en même temps quelqu'un qui est déprivé d'un certain nombre de droits sur le plan religieux. Le mamzer, on trouve ça dans la parole de Dieu, dans l'Ancien Testament, Torah, ne peut pas entrer dans le temple comme un autre adorateur, etc. Et c'est pourquoi, si Jésus avait eu un père humain, quand bien même ce père humain aurait-il été Joseph, dans la mesure où Marie et Joseph n'étaient pas encore officiellement mariés, eh bien, Jésus aurait été, par rapport à la loi juive, déprivé d'un certain nombre de droits. Il n'aurait pas pu être ce grand prêtre selon la manière de Melchizedek dont il est question ici. Et c'est pourquoi, encore une fois ici, la naissance virginale est vraiment la pierre de touche de la vraie foi. Maintenant, évidemment, il ne faut pas tomber dans l'excès dans lequel tombent les catholiques et penser que, à partir de là, Marie n'a plus d'autres enfants, qu'elle n'a jamais eu de relation normale avec son mari, etc., et qu'il y a en plus de ça cette histoire de l'Immaculée Conception et toutes ces choses-là, ça n'a rien à voir. Ça veut tout simplement dire qu'au moment où Jésus a été conçu dans le sein de la Vierge Marie, de la puissance du Saint-Esprit, Marie était vierge. Ce qui s'est passé après, c'est autre chose. Et à ce moment-là, elle était vierge. Donc, la naissance de Jésus est manifestement une naissance miraculeuse qui, ici, est donnée à l'action du Saint-Esprit. Comment cela se fera-t-il, puisque je ne connais pas d'homme ? Et non pas, comme veulent le faire croire les catholiques, puisque j'ai décidé de ne pas connaître d'homme, non, ça n'a rien à voir, puisque pour le moment, je ne connais pas d'homme. Alors la réponse de l'ange est celle-ci. Le Saint-Esprit viendra sur toi, et la puissance du Très-Haut te couvrira de son ombre. C'est pourquoi le Saint-Enfant qui naîtra sera appelé Fils de Dieu. Et là, ici, il y a une allusion qui est faite, n'est-ce pas, à un ensemble de choses de l'Ancien Testament. L'Esprit de Dieu viendra sur toi, bon, ça c'est clair, la puissance de Dieu te couvrira de son ombre. La puissance, nous avons vu ce que c'était, la Gvoura. Ici, il y a un rappel de cette histoire d'Israël, en quelque sorte, et qui renvoie justement à toute cette histoire. Et c'est pourquoi, nous est-il dit, le Saint-Enfant qui naîtra de toi sera appelé le Fils de Dieu. Parce que justement, c'est le Saint-Esprit qui va le concevoir. Parce que justement, tu vas être couvert par la puissance du Très-Haut. L'enfant qui naîtra de toi sera saint. Pas saint, par exemple, comme l'ont été les prophètes, comme l'ont été les grands hommes de l'Ancien Testament, mais saint d'une sainteté particulière, saint avec un S majuscule, une sainteté que jamais aucun être humain n'a possédée avant lui. Et à cause de cela, cette sainteté qui sera la sienne, ce caractère unique qui sera le sien, fera qu'il sera appelé fils de Dieu. Puis ensuite, nous retrouvons cette même gloire au moment où les bergers sont dans les champs. La gloire du Seigneur resplendit autour d'eux. C'est cette même nuée, c'est cette même gloire qui se manifeste aussi sur eux. Et enfin, Siméon lui-même, quand il recevra Jésus dans ses bras, parlera de lui comme la lumière pour éclairer les nations et la gloire d'Israël, ton peuple. C'est une allusion à toute cette nuée, à toute la théophanie en quelque sorte, qui s'est manifestée en Israël autrefois. La théophanie, c'est-à-dire l'apparition de Dieu. Ce qui se passe ici, c'est rien moins qu'une théophanie, qu'une manifestation de Dieu, une apparition de Dieu au milieu des hommes. Et à plusieurs reprises, dans la vie, dans le ministère de Jésus, il y aura de semblables théophanies, c'est-à-dire des moments où la divinité de Jésus transparaîtra sous son humanité. Comme si soudain, la carapace humaine dans laquelle la divinité de Jésus était cachée, voilée, soudain va être comme déchirée. Et un instant, n'est-ce pas, la gloire de Dieu, la gloire qui est en lui, va apparaître. C'est le cas au baptême. Lorsque l'Esprit Saint descend sur lui, que la voix se fait entendre, « Tu es mon Fils bien-aimé en qui j'ai mis mon affection. » C'est vrai surtout lors de la transfiguration, quand ses vêtements deviennent blancs comme de la neige, et que les disciples sont effrayés, et on retrouve la nuée. Une nuée le couvre, avec les deux personnages mystérieux, Élie et Moïse, qui sont venus s'entretenir avec lui, et Jésus retrouve son apparence humaine. Puis lors de la résurrection, c'est le même Jésus, il a un corps, comme il avait auparavant, mais en même temps, il a des capacités extraordinaires. Il a quelque chose de miraculeux, de divin, ils ne le reconnaissent pas dans un premier temps. Et puis enfin, l'ascension, lorsque la nuée le couvre et le voile à leurs yeux définitivement, jusqu'au moment où il reviendra à la fin. Ensuite, il y a un véritable dévoilement de ce qui est ainsi, qui va être caché. La gloire, la puissance du Seigneur te couvrira de son nom. Ça veut dire que ça va rester un miracle discret. Ça veut dire que ce ne sera pas quelque chose qui sera manifeste comme ça. Mais par contre, il y a un signe qui va lui être donné. Élisabeth, ta parente, a conçu elle aussi un fils dans sa vieillesse, et celle qui a appelé stérile est dans son sixième mois, car rien n'est impossible à Dieu. Et là, c'est un signe. L'incarnation de Jésus est un signe de la fin, un signe des derniers temps. Un signe que nous sommes entrés maintenant dans la période où Dieu accomplit ses promesses. Et c'est pourquoi, ainsi, Jésus est celui qui accomplit toutes les promesses qui ont été faites au Père. Il y a l'insistance sur le mot très haut, le Dieu très haut d'abord. En relation aussi avec Melchizedek dont nous avons parlé, qui était sacrificateur du Dieu très haut. Et Israël est le Fils. Pardon, Jésus est le Fils, comme Israël était le Fils. Le texte d'Osée, le texte aussi de l'Exode, Israël est mon Fils, mon premier-né. Ainsi parle le Seigneur au Pharaon, laisse aller mon Fils pour qu'il me serve. Et ainsi, eh bien, le miracle va pouvoir se produire. Maintenant, Luc est très attentif aussi à nous faire bien comprendre la nature de ce miracle. Nous n'avons pas ici affaire à une théogamie. Ça veut dire un mariage entre un dieu et un être humain, une femme. Les mythologies anciennes, qu'elles soient babyloniennes, qu'elles soient grecques, ont souvent imaginé de semblables choses. Et pour reprendre la mythologie grecque, par exemple, reprend toutes les aventures sentimentales de Jupiter avec des mortels, par exemple, pour avoir des cas nombreux de théogamie, mais là c'était tout simplement placer, si vous voulez, dans l'imagination des Grecs, n'est-ce pas, les désordres moraux qui sont ceux des êtres humains qui étaient appliqués à leur dieu. Leur dieu n'était guère meilleur que les hommes. Ce qui était d'ailleurs assez inquiétant, mais enfin, apparemment les Grecs ne s'en inquiétaient pas beaucoup. Bon. Les Babyloniens avaient la même doctrine, par exemple, une fois par an, il y avait le mariage royal, le roi, n'est-ce pas, avait des relations avec la grande prêtresse du temple. C'était en quelque sorte comme si il entrait dans une espèce de mariage royal, etc. Bon, ici, ça n'a rien à voir. Parce que, et là, c'est une réponse qu'il faut savoir, notamment pour les musulmans, parce que les musulmans accusent les chrétiens, par justement la doctrine de l'incarnation, de faire en sorte que ce soit une théogamie, n'est-ce pas ? Comme si Dieu avait eu des relations sexuelles avec une femme. Mais ici, il est question du Saint-Esprit. Le Saint-Esprit viendra sur toi. Or, en hébreu comme en grec, le Saint-Esprit, c'est féminin. Genre féminin. Donc ça exclut, ici, toute possibilité de théogamie. Et comment cela peut-il se faire ? Par un miracle, parce que rien n'est impossible à Dieu. C'est uniquement le Saint-Esprit. Ce n'est pas Dieu qui intervient, c'est le Saint-Esprit. Donc tout est spirituel. Il n'y a rien d'humain. Il n'y a rien de naturel, il n'y a rien de physique dans cette affaire. Tout appartient au domaine des choses d'en haut. Ce que l'apôtre Paul, encore une fois, définit par un véritable acte de création nouvelle de Dieu. Jésus est le prototype d'une création nouvelle. Il est le second Adam. Il est le premier-né d'entre plusieurs frères. Le point de départ, le commencement de la nouvelle création de Dieu. Alors attention, il faut aussi comprendre le mot création. Non pas comme quelque chose, une création du néant, car encore une fois, Jésus préexistait avant son incarnation, comme nous l'avons dit tout à l'heure en insistant beaucoup, mais dans ce sens que l'acte de l'incarnation, l'acte par lequel, comme dira l'Épître aux Hébreux citant le psaume, « Tu m'as formé un corps », eh bien, est un acte semblable à celui de la création d'Adam, en ce qui concerne la création du corps de Jésus. Car si Jésus existait avant son incarnation, il n'existait pas sous forme corporelle. C'est dans l'incarnation qu'il prend un corps. « Tu m'as formé un corps ». Autre élément intéressant aussi dans tout ce récit de Luc, c'est la visite de Marie à Élisabeth. Et notamment, Élisabeth qui est enceinte dans son sixième mois, au moment où Marie la visite. Et lorsque Marie se trouve dans la présence d'Élisabeth, l'enfant, donc Jean-Baptiste, bondit de joie dans son sein, dans la présence de Jésus. Et Élisabeth s'écrie « Comment m'est-il donné que la mère de mon Seigneur vienne vers moi ?» Donc, Élisabeth, inspirée par le Saint-Esprit, appelle déjà l'enfant à naître, qui déjà, à cette époque-là, est conçu dans le sein de Marie, « Mon Seigneur ». Et la présence de cet enfant à naître provoque une telle joie dans le cœur de l'enfant que porte Élisabeth, Jean-Baptiste, n'est-ce pas, que ce dernier bondit de joie dans son sein. Autre élément aussi sur lequel Luc insiste, c'est au moment de la présentation au temple, qui accomplit la prophétie de Malachie. Soudain entrera dans son temple le Seigneur que vous cherchez, le messager de l'alliance que vous désirez, voici il vient. Or, depuis Malachie justement, dernier prophète de l'Ancien Testament, il y avait cette idée en Israël que la voix prophétique s'était tue. L'Esprit Saint s'était retiré d'Israël. Et l'Esprit Saint ne serait répandu sur Israël qu'au moment de la venue du Messie. Au moment où le Messie entrerait dans son temple, alors à nouveau, l'Esprit Saint viendrait sur Israël. Et ce serait le signe de la fin. Et que voyons-nous au moment où Jésus entre dans le temple, enfant ? Bébé, eh bien l'Esprit Saint va agir sur en quelque sorte des prophètes qui vont se trouver là. Ce vieillard Siméon qui va prophétiser poussé par l'Esprit. Puis ensuite Anne, qui elle aussi va annoncer ce qui le concernait. C'est-à-dire que là, à nouveau, le Saint-Esprit est à l'œuvre. En quelque sorte, Jésus, conçu du Saint-Esprit, irradie la puissance du Saint-Esprit, même alors qu'il n'est encore qu'un enfant. Et il fait en sorte que la gloire de Dieu revient en Israël à partir du moment où il est présenté dans le temple. À nouveau, le Saint-Esprit va agir dans ce temple où, depuis Malachie, aucune voix prophétique ne s'était plus faite entendre. Et puis, en même temps, Jésus accomplit la Torah. Ses parents viennent accomplir sur lui ce qu'ordonnait la Torah. Jésus, serviteur de la circoncision. Et au moment où il vient pour accomplir la Torah, le Saint-Esprit descend sur les prophètes. Jésus accomplit en lui la loi et les prophètes. Il y a les deux réalités qui se trouvent unies en lui. Et en même temps, il y a une identification de Jésus à Israël. Jésus est la fine fleur d'Israël. Et c'est pourquoi il est le Fils, comme Israël autrefois était le Fils. Et il est destiné justement à sauver son peuple de ses péchés, dit l'ange à Joseph. Son peuple, c'est le peuple d'Israël. Mais Siméon, inspiré par l'Esprit, prévoit déjà que le salut ne s'arrêtera pas à Israël. Lumière pour éclairer les nations et gloire d'Israël, ton peuple. Dernier épisode de l'évangile de l'enfance que nous trouvons chez Luc, c'est l'épisode de Jésus dans le temple à l'âge de 12 ans. Et cet épisode aussi est extrêmement intéressant. Parce qu'il nous montre la conscience qu'avait Jésus de ce qu'il était. Bon, vous connaissez l'épisode, inutile d'y revenir. Jésus qui monte au temple avec ses parents pour un des grands pèlerinages qui devait être accompli tous les ans. Bon, on a remarqué souvent que 12 ans, c'était aussi un âge important en tradition juive. 12-13 ans, c'était l'âge de la bar mitzvah, de la majorité religieuse. Il est clair que Jésus se sent à l'aise dans le temple. Jésus se sent dans la maison de son père. Il est chez lui, il se sent chez lui. Et lorsque ses parents viennent le récupérer beaucoup plus tard, après l'avoir cherché partout, il aura ce mot: « Ne savez-vous pas qu'il faut que je m'occupe des affaires de mon père ?» Je comprends que ses parents étaient un petit peu déroutés par cette réponse-là. D'autant que Marie lui dit « Ton père et moi, nous te cherchons. » Son esprit, le père, c'était Joseph. Elle savait bien, Marie, que ce n'était pas Joseph. Enfin, bien sûr, pour tout le monde, c'était Joseph le père. Et d'une certaine manière, Joseph lui avait donné son identité à l'état civil. Il était le fils de Joseph pour l'état civil de l'époque. Mais Jésus leur parle, lui, d'un autre père. Et l'étonnement de Marie venait certainement du fait que, eh bien, je ne crois pas qu'elle avait encore parlé avec son fils de ce qui s'était passé, ces choses qu'elle avait gardées dans son cœur. D'où cela lui était-il venu? Par une révélation de Dieu, par une révélation du Père. N'est-ce pas là le fils du charpentier dont nous connaissons le Père? Jésus pouvait dire, à cela je suis descendu du ciel. Alors nous sommes ici évidemment devant un mystère. Il n'est pas étonnant que Paul dira plus tard, parlant de l'Évangile, scandale pour les Juifs, folie pour les païens. Mais il est clair que le fait de la naissance virginale est attesté dans toute l'Écriture. Jésus ne cessera de revendiquer cette paternité céleste dans ce lien unique qui l'unit à Dieu, mon Père. Que ce soit lorsqu'il parle de lui aux autres, que ce soit quand il s'adresse à lui en lui disant « mon Père ». Et il n'est pas étonnant que la doctrine de la naissance virginale ait été une des doctrines les plus attaquées de tous les temps par les différentes hérésies qui ont marqué l'histoire de l'Église. Bon, citons deux de ces hérésies principales, trois même. L'adoptionnisme, dont nous avons parlé la dernière fois. Selon cette hérésie, Jésus était un simple homme, le fils de Joseph, le fils de X ou Y, peu importe. Et à cause de sa conduite exceptionnelle, Dieu l'a adopté et en a fait le fils de Dieu, d'une manière unique. Nous avons déjà réfuté cette doctrine la dernière fois, je crois qu'il est inutile d'y revenir. Il est certain que si Jésus n'avait été qu'un simple homme, il aurait été pécheur comme n'importe lequel d'entre nous. Car le fait essentiel de la naissance virginale, c'est que Jésus a été préservé du péché originel. Il était saint, le saint enfant qui naîtra de toi sera appelé fils de Dieu. Il avait une chair semblable à la nôtre, il était semblable aux hommes, sauf en ce qui concerne le péché. Jésus pouvait-il pécher ? Il a été tenté. Donc s'il a été tenté, c'est qu'il pouvait pécher. Mais il y a une différence essentielle entre la tentation telle que Jésus l'a connue et la tentation telle que nous la connaissons nous. La tentation de Jésus était toujours une tentation qui était extérieure à lui. Tandis que la tentation, lorsqu'elle nous attaque, eh bien c'est une tentation qui nous est extérieure, mais qui bien souvent nous est aussi intérieure. Ça veut dire qu'en nous, dans la chair, notre chair qui est atteinte par le péché, il y a quelque chose qui se fait complice de la tentation. C'est comme si vous voulez, une ville était assiégée, et puis qu'en même temps, il y avait dans la place des complices de l'ennemi qui est à l'extérieur. Voilà notre situation. Et c'est pourquoi nous sommes souvent sans force devant la tentation, parce que nous avons une volonté divisée en face de la tentation. Paul l'a très bien exprimé dans le chapitre 7 de l'Épître aux Romains. « Je m'affectionne à la loi de Dieu dans mon esprit, mais je sens en moi une autre loi qui lutte contre la loi de mon entendement et qui me rend esclave de la loi du péché et de la mort. » Ça veut dire qu'il y a quelque chose en moi qui acquiesce à la tentation, qui acquiesce au péché, qui va au-devant de la tentation. Et lorsque une tentation extérieure vient en face de cet ennemi, il y a complicité entre les deux. Jésus a connu la tentation. Il a été tenté en toutes choses. Il a connu toutes les tentations que nous pouvons connaître, dit l'apôtre Paul, dans tous les domaines. Entre parenthèses, l'Épître aux Hébreux ajoute, c'est pourquoi il peut aussi soutenir ceux qui sont tentés parce qu'il sait ce que c'est. Mais la volonté de Jésus était une en face de la tentation. C'était ça la grande différence. Ça veut dire que Jésus pouvait, de tout son être, dire non à la tentation sans qu'il y ait en lui quelque chose qui soit complice avec cette tentation au-dedans de lui-même. Et ça, c'était le résultat justement de la naissance virginale. C'est parce que justement, il n'avait pas été atteint par la tendance à pécher que nous héritons tous les uns les autres de nos premiers parents, d'Adam et d'Ève. Et cette réalité fait que l'enfant qui naît, et qui n'est pas pécheur, contrairement à ce qu'affirme la doctrine catholique du péché originel, mais cet enfant qui n'est pas pécheur aussi longtemps qu'il n'a pas commis le péché, nous pouvons dire, sans le risque de nous tromper en quoi que ce soit, cet enfant, il n'est pas pécheur, mais il péchera. Tôt ou tard, il péchera. Et plutôt tôt que tard, il péchera. Parce qu'il y a la puissance du péché qui est en lui. Parce qu'il a hérité de ses parents une chair de péché, dira l'apôtre Paul. Jésus n'a pas hérité de ses parents une chair de péché. Parce que Marie n'a été en quelque sorte que le réceptacle humain. Mais il a hérité d'elle une chair semblable à celle du péché. Semblable seulement. Et ça, c'est la différence. Et c'est pourquoi l'adoptionnisme est une hérésie.

et que, au moment du baptême de Jésus, un deuxième être est venu en lui, le Christ. Et que c'est, en quelque sorte, le corps de Jésus n'était que le support de l'action de ce deuxième être divin qui était le Christ. Et qu'au moment de la mort de Jésus, ce Christ est remonté vers Dieu, ce qui était l'essence divine, et que l'homme Jésus seulement a été crucifié, voire même qu'il a été carrément, certains autres qui affirment qu'il a été carrément enlevé au ciel, et que un illustre inconnu a été crucifié à sa place. Cette hérésie a été reprise par l'islam, qui affirme dans le Coran, ils ne l'ont pas tué, n'est-ce pas ? Ils ne l'ont pas crucifié, et qui nie la mort de Jésus, reprenant tout simplement les hérésies d'Ocète, avec lesquels Mohammed s'était trouvé en contact dans ses nombreux voyages. Bon, je crois qu'il est tout à fait inutile de réfuter cette hérésie, contre laquelle tous les textes, évidemment, se liguent pour en montrer la vanité, l'erreur. Par contre, plus subtile est l'hérésie moderne, qui est celle du rationalisme. Et nombreux sont les pasteurs aujourd'hui, notamment dans les grandes églises historiques, réformées, luthériennes et autres, anglicanes, chez de nombreux théologiens, qui nient la naissance miraculeuse de Jésus. Et pour lesquels Jésus, en fin de compte, n'est rien qu'un homme. Alors, c'est pourquoi il faut ici souligner très fort, je reviens encore là-dessus parce que je crois que c'est essentiel, la réalité profonde, n'est-ce pas, de la naissance virginale et l'importance de cette doctrine. C'est une pierre angulaire de toute la christologie. Si l'on touche à cette pierre, c'est tout l'édifice qui s'écroule. Il n'y a plus de divinité de Jésus. Il n'y a plus de résurrection. D'ailleurs, c'est tout à fait intéressant de voir que ceux qui nient la naissance virginale sont les mêmes qui nient ensuite la résurrection. Ça y conduit tout droit. Il n'y a plus de miracle. Il n'y a plus d'ascension. Il n'y a plus de retour de Jésus. Il n'y a plus de salut, de mort expiatoire. Il n'y a plus que l'effort que peuvent faire les hommes pour imiter Jésus, n'est-ce pas ? Jésus, l'exemple, n'est-ce pas, qu'il faut suivre. Alors, toutes les théologies modernes sont basées sur cette hérésie-là. Citons pêle-mêle l'hérésie de Bultmann, qui fait des ravages terribles aujourd'hui, pour lesquels la foi dans la naissance virginale était la foi de l'Église primitive, qui avait inventé ça comme ça. Franchement, pourquoi aurait-il inventé ça ? C'était, comme le dit l'apôtre Paul, difficile à faire passer. Folie pour les païens et scandale pour les juifs. Ça aurait été plus facile de dire Jésus était un homme comme les autres. S'ils l'ont affirmé, justement, contre toute logique, c'est parce que, justement, c'était vrai. Tous les théologiens modernes, eh bien, sont tombés dans cette erreur-là. Et en même temps, ça a des conséquences aussi sur le niveau de l'Église. Si l'Église est dans la décrépitude que l'on voit aujourd'hui, les Églises historiques, eh bien, c'est aussi parce que on professe ce genre de choses. Car si vraiment Jésus n'est qu'un bon exemple parmi d'autres, ma foi, pourquoi Jésus plus que Confucius ? Pourquoi Jésus plus que Gandhi ? Pourquoi Jésus plus que Mao Tse-tung ou Che Guevara ? Comme avait l'impudence d'affirmer un jour un théologien, n'est-ce pas ? Jésus n'est rien de plus pour moi que Che Guevara. Quelqu'un a dit ça. Alors vous comprenez qu'après ça, il ne faut pas s'étonner de voir les églises historiques là où elles en sont. Jésus disait, on reconnaît l'arbre à ses fruits. Alors, voilà, c'est encore une fois une pierre de touche de la vraie foi. La naissance virginale,

0: est un des faits historiques les mieux attestés de tout le Nouveau Testament. Jésus l'a affirmé, les apôtres l'ont affirmé, Paul l'a affirmé, l'Église primitive l'a affirmé. Les conciles, quand nous faisons l'histoire de l'Église, nous le voyons, l'ont réaffirmé avec force. Et quand on enlève ça, eh bien, il ne reste plus qu'à déchirer la Bible. Le christianisme n'est plus rien. Le christianisme s'autodétruit. Encore une fois, la résurrection de Jésus proclame avec puissance la réalité de la naissance virginale. Et Jésus est ressuscité. Et parce qu'il est ressuscité, eh bien, il est aussi le Fils de Dieu. Voilà, est-ce que vous avez rapidement une ou deux questions à poser ?
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2: Bonjour à tous, je suis Raphaël Mambou, que Jésus vous bénisse, qui que vous soyez, où que vous soyez. Le nom de cette émission est Venez à Jésus, c'est une grâce, c'est un honneur, c'est un privilège de pouvoir vous retrouver encore une fois aujourd'hui autour de la parole de Dieu pour partager quelques versets bibliques sur la parabole du grand souper. Avant d'aller plus loin, je voudrais vous inviter à baisser la tête dans la prière pour dédier le reste des 30 minutes entre les mains du Seigneur. Prions. Père éternel, au nom de ton Fils Jésus-Christ, nous voici devant toi pour entendre ta parole, pour entendre ton message, pour entendre tes directives, tes corrections, tes remarques, Père. Parle au cœur de chacun d'entre nous. Nul n'est parfait. Toi seul es parfait et tu nous appelles à devenir de plus en plus parfaits chaque jour en Jésus-Christ. Père, bénis les partenaires qui nous soutiennent dans ce travail. Bénis les radios qui travaillent avec nous. Bénis ces hommes et ces femmes qui prient pour nous, qui nous soutiennent financièrement, matériellement, qui nous critiquent même. Parce qu'avec la critique, on peut s'améliorer. Père, merci pour cette grâce. Au nom de ton Fils Jésus-Christ, nous avons ainsi prié. Amen. La parabole du grand souper. Je vous invite à lire dans Luc 14, à partir du verset 15 jusqu'au verset 24. Un de ceux qui étaient à table, après avoir entendu ces paroles, dit à Jésus, « Heureux celui qui prendra son repas dans le royaume de Dieu. » Et Jésus lui répondit, « Un homme donna un grand souper, et il invita beaucoup de gens. À l'heure du souper, il envoya son serviteur dire aux conviés, « Venez, car tout est déjà prêt. » Mais tous unanimement se mirent à s'excuser. Le premier lui dit, « J'ai acheté un champ et je suis obligé d'aller le voir, excuse-moi, je te prie. » Un autre dit, « J'ai acheté 5 paires de bœufs et je vais les essayer. Excuse-moi, je te prie. » Un autre dit, « Je viens de me marier et c'est pourquoi je ne puis y aller. » Le serviteur de retour rapporta ces choses à son maître. Alors le maître de la maison, irrité, dit à son serviteur, « Va promptement dans les places et dans les rues de la ville et emmène ici les pauvres, les extropiés, les aveugles, les boiteux. » Le serviteur dit, « Maître, ce que tu as ordonné a été fait et il y a encore de la place. » Et le maître dit au serviteur, « Et ceux que tu trouveras, contrains-les d'entrer afin que ma maison soit remplie. Car je vous le dis, aucun de ces hommes qui avaient été invités ne goûtera de mon souper. » Aucun des hommes qui avaient été invités ne goûtera à mon souper parce qu'ils ont négligé, parce qu'ils ont méprisé le dîner, parce qu'ils ont méprisé le salut que je les ai offert par grâce. Mon frère, ma sœur, la parabole, une parabole est un enseignement sur des vérités spirituelles enseignées sur base des éléments de tous les jours que nous connaissons dans notre vie. Lorsque Jésus parle de manière à ce que ses contemporains, ses auditeurs comprennent ce qu'il est en train de dire. Et même des fois lorsqu'il parlait à la foule, il donnait toujours des explications à ses disciples. Dieu veut que vous compreniez dans quel temps nous sommes à la fois nous retrouvons le retour de Jésus, à la fois nous retrouvons les raisons pour lesquelles les hommes ne se préparent pas au retour de Jésus. Et nous retrouvons aussi les conséquences de cet acte de dire non à l'invitation de Jésus-Christ. Mon frère, ma sœur, je ne sais pas d'où vous m'écoutez, Cela n'a aucune espèce d'importance. Ce qui est important est que vous croyez en ce moment où vous êtes en train d'écouter ce message. Ce n'est pas le fruit du hasard, parce que le hasard n'existe pas chez Dieu. N'attendez pas à ce qu'un ange vienne frapper à votre porte et vous dise « J'ai une bonne nouvelle de la part du roi des rois et seigneur des seigneurs ». Dieu l'a fait. S'il l'a fait, tant mieux. Mais s'il ne le fait pas, ça ne veut pas dire que Dieu ne s'intéresse pas à vous. Si vous ne recevez pas un très grand évangéliste, ça ne veut pas dire que Dieu ne s'intéresse pas à vous. Si vous ne recevez pas une révélation ou une visitation divine, cela ne veut pas dire que Dieu ne s'intéresse pas à vous. Ce message que vous écoutez, moi je crois au plus profond de mon cœur, c'est Dieu qui est en train de vous parler. Et moi-même, qui apporte ce message, je suis convaincu que Dieu aussi me parle à moi. Parce qu'il y a des choses que je dis que je n'avais pas préparées. Bien sûr, c'est le Saint-Esprit qui parle. Mon frère, ma sœur, ouvrez votre cœur à ce message, ouvrez votre cœur à Jésus-Christ. Regardez au-delà de la personne que je suis, regardez Jésus-Christ qui est en train de parler à chacun d'entre vous. L'heure du souper arrive. Au moment du souper, trois catégories d'hommes et de femmes vont dire à Christ, nous avons plus important à faire. Ils ont reçu au départ l'invitation. Ils ont reçu l'invitation. Ce n'est pas qu'ils étaient ignorants qu'un repas se préparait dans la maison du roi des rois et du seigneur des seigneurs. Aujourd'hui, dans l'église de Jésus-Christ, entendent le message sur le retour de Jésus, mais ne se préparent pas au retour de Jésus. Ah oui, pour le retour de Jésus, il y a une certaine manière de se préparer. Quand Jésus va revenir, je suis convaincu qu'il y aura des églises qui vont commencer à se remplir. Mais il sera déjà trop tard pour le salut par grâce. Certains diront, mais mon père m'avait parlé de ça. Mon grand-père m'avait parlé de ça. Mon frère m'avait parlé de ça. Ma femme m'avait parlé de ça. Mon mari, mon pasteur, le diacre, l'ancien dans l'église, mon voisin, mon collègue de travail, mon collègue de classe, d'autres, ce sera même mon ex-petit ami, mon ex-ami m'avait parlé de ça parce qu'il s'était converti. Je n'y ai pas cru. Frères et sœurs, le jour du grand souper arrive. Malheureusement, comme dit certains versets bibliques, certains se préparent que de bouche, mais leur cœur est éloigné de Dieu. Lisons dans Matthieu 10, verset 28. Matthieu 10, vous y êtes? Matthieu 10, verset 28. La Bible dit ceci sur les hypocrites. Je m'excuse. 10, verset 28. Non, je m'excuse. C'est pas Matthieu 10, verset 28. Bon, c'est pas grave. Je me suis perdu. C'est pas grave. Beaucoup diront en ce jour-là, Seigneur, je te connaissais de bouche, mais de cœur, je m'étais éloigné de toi. Qu'il n'en soit pas ainsi pour vous. La Bible dit, ce peuple m'honore des lèvres, mais pas du cœur. Dans cette parabole que nous sommes en train de partager dans Luc 14, versets 15 à 24, il est parlé d'une catégorie de trois personnes qui, le jour du grand souper, vont s'excuser parce qu'ils ont des choses plus importantes à faire. La première catégorie va dire, j'ai acheté un champ, image des richesses de ce monde. J'ai acheté une maison, j'ai acheté une voiture, j'ai acheté des terrains, j'ai acheté des mines. Mais ces choses sont à eux, ils les appartiennent, ça les appartient. Avant de les acheter, ils les avaient vues. Ils s'étaient assurés que ça répondait à leurs critères. Pourquoi au moment où Jésus vient, ils ne savent pas répondre à cette invitation? Parce que leur amour pour leur possession du monde leur amour est beaucoup plus grand que leur amour pour Christ. Du reste, beaucoup n'ont pas toujours acquis ces choses dans le droit chemin. Mon frère, ma sœur, que les richesses du monde ne remplissent pas notre cœur. Dieu n'est pas contre les richesses du monde. C'est Dieu qui a créé l'or, qui a créé l'argent, qui a créé le diamant, l'étain, le zinc, l'uranium. C'est Dieu qui a inspiré à l'homme l'idée de créer des billets de banque, des titres de propriété. C'est Dieu. Mais Dieu est contre le fait que l'amour de l'argent devienne la racine des maux dans la vie des hommes. Beaucoup de chrétiens se sont perdus dans leur marche dans la foi, ont abandonné la marche de la foi à cause des richesses de ce monde. Oh, ils n'ont pas abandonné du jour au lendemain. C'est petit à petit. Ils ont commencé à tolérer petites choses, des peu travail. Ne veulent plus entendre parler de Dieu. Mais pour avoir le travail, ils ont demandé à Christ. Une fois que le travail leur a été donné, ils ont commencé à mépriser la parole de Dieu, à mépriser l'amour de Dieu. Ils ont commencé à faire grandir cet amour pour leur travail. Attention, mon frère. Attention, ma sœur. Il y a une deuxième catégorie. Ceux-là ont acheté 5 paires de bœufs. Le bœuf, c'est l'image du serviteur. Le bœuf, c'est l'image de la production. Le bœuf, c'est l'image d'un investissement. Ils ont investi. Mais leur amour pour cet investissement est devenu plus grand que leur amour pour Christ. Ce ne sont pas des inconvertis. Ils ont entendu parler de l'invitation au grand souper. Ils ont entendu parler de l'invitation. Ils ont reçu les invitations pour participer aux noces de l'agneau. Ils les ont reçues. Mais à cause des séductions du monde, des séductions des richesses, des plaisirs de la chair, des investissements qu'ils ont faits, ils ont refroidi leur amour pour Christ. Et ça, c'est dangereux. C'est très dangereux, mon frère. C'est très dangereux, ma sœur, de se refroidir. Vous savez, un homme de Dieu a dit, lorsqu'on se convertit, les jours, les semaines, les mois, les années qui vont suivre vont confirmer si nous sommes de Dieu ou si nous ne sommes pas de Dieu. Aujourd'hui, je voudrais partager avec vous sur la troisième catégorie d'hommes et de femmes qui ont reçu l'invitation de Jésus, mais qui ne se sont pas présentés aux noces, qui ne vont pas se présenter aux noces de l'agneau, qui ne se sont pas présentés au dîner que Christ a offert. Dans Luc 14, verset 20, il est dit, un autre dit, je viens de me marier et c'est pourquoi je ne puis aller. Mon frère, ma sœur, vous venez de vous marier. Vous venez de dire oui à votre femme. Votre femme vient de vous dire oui. Un homme et une femme viennent de se marier. Parce que le mariage biblique, c'est un homme et une femme. Ce n'est pas autre chose. Ce n'est pas deux hommes, ce n'est pas deux femmes, ce n'est pas un homme avec un animal. C'est un homme avec une femme. Ils se disent oui. On les invite à un dîner, ils disent non. Mais c'est l'occasion de se présenter en couple. Ça n'a pas le sens de refuser une invitation alors que vous venez juste de vous marier. Ça n'a pas de sens. Ceci nous montre qu'il y a des enfants de Dieu. Ceci nous montre qu'il y a des chrétiens. Ceci nous montre qu'il y a une catégorie d'hommes et de femmes qui disent non à l'invitation de Jésus-Christ parce qu'ils ont beaucoup plus d'amour pour leur conjoint que pour Dieu. Combien d'hommes et de femmes mariés ont abandonné la foi, ont abandonné la marche chrétienne? Mon frère, on ne se marie pas avec n'importe qui. On ne s'engage pas dans le mariage avec n'importe qui. Je viens de penser à un sondage que j'ai vu sur un site internet très célèbre dans le monde francophone, que Dieu les bénisse. Il y avait une question sur est-ce qu'un enfant de Dieu peut se marier avec un non-chrétien? Moi, j'ai répondu non. C'était un sondage et j'ai vu les résultats un peu plus tard. J'ai vu, je crois, plus de 70% des gens qui avaient répondu comme moi. Un enfant de Dieu, de cette manière, il partage les mêmes valeurs. Et quand je parle de chrétien, je ne parle pas du chrétien qui va à l'église. Je ne parle pas du chrétien catholique, du chrétien protestant, kimbanguiste. Non, je parle de l'enfant de Dieu, celui qui est passé par la repentance et la nouvelle naissance. Celui dont Jésus-Christ est le roi des rois et le seigneur des seigneurs. Mais cette catégorie d'hommes et de femmes ne vont pas se présenter à l'invitation du roi des rois et du seigneur des seigneurs parce que leur amour pour leur conjoint est beaucoup plus fort. Est beaucoup plus fort. Dans Proverbe 29, verset 25, il est dit ceci. Proverbe 29, j'y suis presque, verset 25. Vous y êtes? Proverbe 29, verset 25, il est dit ceci. La crainte des hommes tend un piège, mais celui qui se confie en l'Éternel est protégé. Celui qui a peur des hommes, celui qui a peur des hommes tombe dans un piège. Vous savez, il y a des hommes et des femmes qui ont peur de dire la vérité à cause de la réaction des autres. Il y a certains qui ont peur de leurs membres de famille parce que leurs membres de famille leur poussent à devenir des deuxièmes femmes, des troisièmes femmes, à devenir des magiciens, des sorciers. Ils ont peur de leurs membres de famille. Ils connaissent le Seigneur Jésus-Christ. Mais la crainte des hommes les tend un piège. Ils veulent faire plaisir à tout le monde. Mon frère, ma sœur, laissez-moi vous dire que si vous donnez votre vie à Jésus-Christ, sachez que premièrement, vous vous opposez directement au diable. Vous ne pourrez pas faire plaisir à tous les membres de votre famille. Je me rappelle même d'un grand ami à moi, quand il a quitté une certaine communauté dite chrétienne. Ses parents l'ont fait asseoir, lui ont dit « Tu dois écrire une lettre à notre responsable pour leur dire que tu quittes. » Je connais même d'autres à qui on a privé de nourriture. Je connais même l'histoire d'autres frères qu'on a arrêtés, qu'on a tenté d'empoisonner. Mais ils sont restés fermes dans leur marche chrétienne. Ils sont restés fermes dans leur décision de servir Jésus-Christ et pas un autre. La crainte des hommes tend un piège. Combien de jeunes filles se sont retrouvées en train d'avoir des relations sexuelles avec des hommes qui n'aimaient pas ou en train d'avoir des relations sexuelles qui ne voulaient pas à cause de la crainte de leurs parents. Leurs parents les ont poussées dans la prostitution. Ce genre de chrétiens, ce genre de personnes vont dire « Jésus, je t'aime », mais leur attitude montre qu'ils n'aiment pas Jésus dans leur acte. Ils aiment plus leurs membres de famille, ils aiment plus leurs parents, ils aiment plus leur société que Jésus-Christ. Combien de chrétiens, hommes, ont eu du mal et d'autres même sont tombés. Ils se sont mariés, ils s'est marié avec une femme. Ils n'ont pas eu d'enfants. Les membres de famille sont venus leur dire, trouve-toi une deuxième femme qui va te donner des enfants. Nous voulons avoir des petits-enfants. Et ils ont abandonné leur première femme. Mon frère, ma sœur, combien d'hommes et de femmes ont empoisonné, ont accepté d'empoisonner leurs collaborateurs, peut-être même leurs pasteurs, leurs patrons, leurs employés, peut-être même des hommes politiques, parce qu'ils ont craint que celui qui leur a donné des ordres leur fasse du mal. Alors ils sont tombés dans l'injustice, ils sont tombés dans le meurtre, bref, ils sont tombés dans le péché. La crainte des hommes tend un piège. Mon frère, ma sœur, il n'en doit pas en être ainsi. Jérémie 1, verset 8 dit ceci. Dieu, appelant Jérémie dans le ministère, lui dit ceci. Ne les crains pas, car je suis avec toi pour te délivrer, dit l'Éternel. Ne crains pas les hommes, car je suis avec toi pour te délivrer. Jérémie 1, verset 19 dit, ils te feront la guerre, mais ils ne te vaincront pas, car je suis avec toi pour te délivrer, dit l'Éternel. Ils te feront la guerre, parce que tu es maintenant dans le camp de Dieu. Il n'existe que deux royaumes, le royaume de Dieu et le royaume des ténèbres. Il n'y a pas un royaume neutre. Dans notre vie de tous les jours, les actes que nous posons détermine de quel royaume nous appartenons. Soit le royaume de Dieu, soit le royaume des ténèbres. Et lorsqu'on est du royaume de Dieu, nous sommes en opposition, en guerre face au royaume des ténèbres. Moi, je me suis peut-être converti. Mais pas forcément mes parents, pas forcément mes frères et sœurs, pas forcément. Ce qui fait que quand je prends une décision de marcher comme Christ, vont les influencer pour me combattre. Je me rappelle, ça c'est dans mon propre témoignage, ça c'est ma propre vie. Quand je me suis converti, je crois que j'étais en deuxième année, en graduat à l'université. J'ai échoué. Et le professeur responsable exigeait que je lui donne de l'argent pour que je puisse passer de classe. En fait, j'étais dans le droit de passer, mais il avait un mot à dire. Donc, s'il disait oui, on confirmait mon passage. S'il disait non, j'échouais. Mais il voulait que je lui donne de l'argent. Et je venais justement de me convertir. J'ai dit non, Seigneur. Je ne vais pas corrompre qui que ce soit. J'ai accepté d'échouer. Oh, je vous dis que c'était douloureux. Oh, j'ai été ramassé par mes parents. Enfin, bien sûr, ils ne savaient pas me demander de la corruption. Je ne leur ai pas dit ça. Mais le fait que j'avais échoué, c'était difficile pour eux, je les comprends parfaitement. J'ai été ramassé. Je me souviens même, j'avais à cette époque-là composé un cantique dont j'ai perdu les paroles. Mais Dieu ne m'a pas abandonné. Aujourd'hui, je regarde en arrière, je dis, Seigneur, merci. Merci d'avoir été là. Ils te feront la guerre, mais ils ne te vaincront pas. Cet homme, dans cette parabole, dit au roi des rois, Seigneur, je ne vais pas répondre à ton invitation parce que j'ai beaucoup plus d'amour pour l'être que je viens d'épouser, pour ma famille, pour mes parents, pour mes amis. Savez-vous qu'il y a des hommes et des femmes qui font des péchés à cause des entourages des personnes qu'ils fréquentent? Lisons Proverbe 1er. Proverbe 1er. Veulent te séduire. Ne te laisse pas gagner. Mon fils, si des pécheurs, ça veut dire que tu as peut-être, vous avez peut-être des amis parmi vous qui sont des hommes et des femmes qui ne craignent pas Dieu, qui ne craignent pas Christ. Et c'est normal que, ne craignons pas Dieu, ne craignons pas Christ, ils veulent vous entraîner dans leur style de vie. Moi, quand je me suis converti, j'ai commencé à prendre des distances avec certaines personnes. Je ne suis pas devenu leur ennemi, nous n'avons pas rompu nos relations d'amitié, mais nous avons commencé à prendre des distances parce que je voulais que Dieu accomplisse son plan dans ma vie. Je voulais marcher droitement devant lui. Mon frère, ma sœur, le Saint-Esprit vous dit, si les pécheurs veulent te séduire, ne te laisse pas gagner. Ne te laisse pas gagner. Ne vous laissez pas séduire. Parce que vous êtes maintenant de Christ. Eux, ils sont restés des ténèbres. Tout ce que vous pouvez faire pour eux, c'est prier pour eux, leur parler de l'amour de Christ. Mais ne vous laissez plus influencer. Ne vous laissez plus influencer par des pécheurs. Cet homme va rater, dans la parabole du grand souper, va rater l'enlèvement de l'église parce qu'il est trop attaché aux hommes. Dans Proverbe 29, verset 25, il est dit, il craint les hommes. Il cherche à faire plaisir aux hommes et non pas à Dieu. Il cherche à être beaucoup plus l'ami des hommes que beaucoup plus d'être l'ami de Christ. Paul dira, si je cherche à faire plaisir aux hommes, en quoi je suis serviteur de Dieu? J'aimerais vous inviter à lire le psaume 1er, le psaume 1. Ça va être assez long, mais je pense que c'est quand même utile. Heureux l'homme qui ne marche pas selon les conseils des méchants, qui ne s'arrête pas sur la voie des pécheurs et qui ne s'assied pas en compagnie des moqueurs. Heureux cet homme, béni soit cet homme qui ne marche pas selon les conseils des méchants. Donc ce sont des groupes d'amis qui projettent, bon, ce samedi soir, on va sortir, on va aller en boîte de nuit, on va coucher avec des femmes, on va coucher avec des hommes. On va pratiquer des sciences occultes, on va jouer à des jeux occultes, on va aller voir des sorciers, des magiciens pour qu'ils nous donnent un peu plus de pouvoir pour qu'on ait de l'argent. On va tricher de cette manière à l'école, on va tricher de cette manière avec les factures, face au gouvernement, et c'est une association. Il n'y a pas de nom, c'est vrai, mais le fait qu'ils soient deux, trois et qu'ils s'assient ensemble pour projeter le... Et qui ne s'arrête pas sur la voie des pécheurs et qui ne s'assied pas en compagnie des moqueurs, de ces hommes et de ces femmes qui sont continuellement en train de dénigrer les autres. Vous voyez, celui qui va rater l'enlèvement de l'église, qui fait partie de cette troisième catégorie que nous sommes en train de voir, c'est un homme qui a peur de ses amis, qui a peur de ses amis, qui a peur de sa famille, qui a peur même de son mari, qui a peur même de sa femme, qui a peur de ses enfants, ce sont des hommes et des femmes qui ont peur de leurs parents. Ils savent ce qui est juste. Ils savent ce que Dieu leur demande de faire. Mais parce qu'ils veulent faire plaisir aux membres de famille, parce qu'ils veulent faire plaisir au roi, parce qu'ils veulent faire plaisir au premier ministre, parce qu'ils veulent faire plaisir au gouvernement, alors ils commencent à vivre dans le péché. Combien y a-t-il de femmes mariées qui ont commencé à avoir des relations sexuelles avec leur patron? Pas parce qu'elles le veuillent, mais parce qu'elles craignent de perdre leur travail. Dieu dit, ils te feront la guerre, mais ils ne te vaincront pas. Ne les crains pas. L'ennemi est bien visible, c'est vrai. L'ennemi est tangible, c'est vrai. Mais le roi des rois est beaucoup plus fort, beaucoup plus puissant. Quelque part, il est dit dans la Bible, celui qui est en nous est plus fort que celui qui est dans le monde. Mon frère et ma sœur, ne craignons pas de dire non aux hommes, de dire non au péché, parce que Christ est avec nous. Ceci me fait penser un peu à l'histoire de Jean-Baptiste, qui disait à Hérode, « Tu n'as pas le droit de prendre Hérodias, femme de ton frère Philippe. » Ça lui a coûté la tête. Mais croyez-moi, là où est assis Jean-Baptiste actuellement, dans la présence de Dieu, c'est une place d'honneur, de privilège, parce qu'il a sacrifié sa vie. Combien d'entre nous aujourd'hui sont prêts à sacrifier notre vie pour l'amour de Christ? Je viens de penser à une histoire que nous a raconté un de mes professeurs par cours par vidéo. Entre 1945 et 2000, 60 millions de personnes dans le monde sont mortes à cause du nom de Jésus et à cause de la parole de Dieu. Ils n'ont pas hésité à verser leur sang pour leur Seigneur Jésus-Christ. Ne craignons pas. Ne disons pas à Jésus-Christ, ton invitation ne m'intéresse pas. Je cherche beaucoup à faire plaisir aux hommes plutôt qu'à toi. Ne disons pas ça à Dieu, mon frère. Ne disons pas ça à Dieu, ma sœur. Au contraire. Au moment où nous sommes en train de finir cette émission d'aujourd'hui, si vous sentez dans votre cœur que l'amour des hommes est beaucoup plus fort que l'amour de Dieu dans votre vie, que vous craignez beaucoup plus les hommes que Dieu, l'opportunité vous est donnée aujourd'hui pour demander pardon. Baissez la tête dans la prière et répétez ces simples mots après moi. Père éternel, au nom de ton Fils Jésus-Christ, je te demande pardon. Pardon parce que j'ai craint les hommes plus que craint Jésus-Christ lui-même. Purifie-moi avec le sang de Jésus-Christ. Lave-moi avec le sang de Jésus-Christ. Je prends l'engagement aujourd'hui et jusqu'à la fin de ma vie à suivre Jésus-Christ, de ne pas craindre les hommes, mais de craindre le roi des rois, le Seigneur des seigneurs, Jésus-Christ. Au nom de ton Fils Jésus-Christ, j'ai ainsi prié. Amen. Pour quelques instants après cette page publicitaire.
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2: Bon retour à l'émission Venez à Jésus. Vous savez, c'est une grâce, c'est vraiment un honneur, c'est vraiment un privilège de pouvoir vous retrouver. Mon frère, ma sœur, n'hésitez pas à l'invitation de Christ. Puisque vous avez donné votre vie à Jésus, marchez avec Jésus. Ne vous détournez pas de Jésus à cause des richesses de ce monde, à cause de l'amour d'une personne ou de quoi que ce soit. Jésus revient bientôt. Je suis Raphaël Mambou. Nous nous retrouvons la fois prochaine, toujours sur le même thème, la parabole du grand souper. Que Jésus continue de vous bénir, que Jésus continue de vous garder. À la fois prochaine. Amen.
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1: Bonjour à tous, je suis Raphaël Bambou, que Jésus vous bénisse, qui que vous soyez, où que vous soyez. Le nom de cette émission est Venez à Jésus. C'est une grâce, c'est un honneur, un privilège de pouvoir vous retrouver encore une fois aujourd'hui autour de la parole de Dieu pour partager quelques versets bibliques sur un nouveau thème, la parabole du grand souper. Avant d'aller plus loin, je voudrais vous inviter à baisser la tête dans la prière pour dédier le reste des 30 minutes entre les mains du Seigneur. Prions. Père éternel, au nom de ton Fils Jésus-Christ, nous voici devant toi pour entendre ta parole, pour entendre ton message, pour entendre tes enseignements, pour entendre ta parabole sur le grand souper, pour entendre ton invitation, Seigneur. Père, que ce message touche, fasse du bien, bénisse un homme ou une femme dans ce monde francophone. Parle, Seigneur, au travers de ce message, car Jésus vient bientôt. Il vient prendre son Église, et ce message est important. Au nom de ton Fils Jésus-Christ, nous avons ainsi prié. Amen. La parabole du grand souper. Dans d'autres versions, c'est quoi une parabole? Une parabole, c'est un enseignement, une vérité spirituelle, mais enseignée au travers des choses que nous voyons de notre vie de tous les jours. Une parabole peut tant s'appliquer dans le monde perdu que pour les chrétiens. Attention mon frère, attention ma sœur, il ne faut pas voir seulement les paraboles comme étant, ces paraboles s'adressent aux païens. Non. Toutes les paraboles peuvent s'appliquer aux perdus, c'est-à-dire aux païens, comme à ceux qui sont sauvés. Alors je prie Dieu que vous allez écouter cet enseignement dans son entièreté. Vous pouvez nous appeler, vous pouvez aller sur notre site internet pour écouter et télécharger gratuitement ces émissions pour avoir un meilleur enseignement possible sur ce thème. D'accord? Je vous invite à lire dans Luc 14, à partir du verset 15. En fait, la parabole commence au verset 16, mais j'aimerais qu'on lise aussi le verset 15. Un de ceux qui étaient à table, après avoir entendu ses paroles, c'est-à-dire après avoir entendu Jésus parler, dit à Jésus, heureux celui qui prendra son repas dans le royaume de Dieu. Et Jésus lui dit, un homme donna un grand souper et il invita beaucoup de gens. À l'heure du souper, il envoya son serviteur dire aux conviviers, venez car tout est déjà prêt. Tous unanimement se mirent à s'excuser. Le premier dit, j'ai acheté un champ et je suis obligé d'aller le voir. Excuse-moi, je te prie. Un autre dit, j'ai acheté 5 paires de bœufs, donc 10, et je vais les essayer. Excuse-moi, je te prie. Un autre dit, je viens de me marier et c'est pourquoi je ne puis aller. Verset 21, le serviteur de retour rapporta ces choses à son maître. Alors le maître de la maison, irrité, dit au serviteur, « Va promptement dans les places, dans les rues de la ville, et emmène ici les pauvres, les extropiés, les aveugles, les boiteux. » Le serviteur dit, « Maître, ce que tu as ordonné a été fait, et il y a encore de la place. » Et le maître dit à son serviteur, « Va dans les chemins, le long des haies, et ceux que tu trouveras, contrains-les d'entrer, afin que ma maison soit remplie. Car je vous le dis, aucun de ces hommes qui avaient été invités ne goûtera de mon souper. » C'est une triste histoire, mais avec beaucoup d'enseignements. Jésus enseigne la parole de Dieu. Jésus est en train de démontrer le royaume des cieux. Jésus est en train de parler de son Père. Et quelqu'un est émerveillé par tout ça et il dit, heureux les hommes qui prendra son repas dans le royaume de Dieu. C'est comme si il disait à Jésus, c'est une question de chance. Ah, seulement celui que Dieu va inviter est un homme vraiment béni. Que celui qui aura cette chance d'entrer dans le royaume de Dieu sera un homme béni. Et évidemment, quand nous nous plaçons dans le contexte dans lequel Jésus est, nous sommes dans l'Ancien Testament. Vous lirez dans l'Ancien Testament que Dieu, par exemple, ne s'adressait pas à tout le monde. Le poste de souverain sacrificateur, ce n'était pas tout le monde. Le poste de lévite, ce n'était pas tout le monde. Le poste de prophète, ce n'était pas tout le monde. C'était, comme on va dire, une sélection. Mais nous sommes dans le Nouveau Testament. Alors maintenant, Jésus veut mettre les choses au clair pour dire une nouvelle époque arrive. Une nouvelle époque où tout le monde aura la possibilité d'avoir accès auprès du Père. Cet homme dit, béni soit celui qui prendra son repas dans le royaume de Dieu. Donc, je suis même prêt à dire que ce monsieur était en train de s'éliminer lui-même comme pour dire, je ne suis pas digne, je ne suis pas capable, je ne mérite pas d'entrer dans le royaume de Dieu. Et ça, c'est bien vrai. Personne, même pas moi qui vous parle, même pas le pape, même pas les prédicateurs, personne n'est digne de prendre son repas dans le royaume de Dieu. Tout nous est accordé par grâce. Le salut vient par grâce. Et cela ne vient pas de vous, c'est un don de Dieu, nous dit la Bible. C'est par grâce que nous sommes sauvés, par le moyen de la foi, nous dit la Bible. Et en ce moment, peu importe votre ville, peu importe votre origine, je suis venu vous apporter une bonne nouvelle. Laquelle ? Dieu vous aime, Dieu s'intéresse à vous, et Dieu veut vous inviter à prendre votre repas avec lui. Votre richesse, votre compte bancaire, le nombre d'unités que vous avez dans votre téléphone, ça n'a rien à voir. C'est une grâce que Dieu vous fait. Même écouter cette émission, écoutez, c'est une grâce. Même publier cette émission sur la radio que vous êtes en train d'écouter maintenant, c'est une grâce. C'est une grâce que Dieu a faite. Je ne suis pas plus intelligent, je ne suis pas plus spirituel, je ne suis pas plus chrétien qu'un autre. Dieu a simplement fait grâce. Et ma prière est que vous et moi, nous puissions profiter au maximum de cette grâce. Analysons un peu les quelques versets que nous avons lus. Jésus répondit, un homme donna un grand souper et il invita beaucoup de gens. J'aimerais parler un peu de ce beaucoup de gens. Dieu organise une grande fête, une très grande fête. Nous savons qu'au retour de Christ, dans sa première phase, l'Église va monter vers Christ et il y aura les noces de l'agneau pendant 7 ans. Et il est dit, il invita beaucoup de gens. Écoutez, ce n'est pas précisé le nombre de personnes. Il n'est pas précisé la classe de personnes. Il n'est pas précisé la couleur de la peau de ces personnes. Il est dit qu'il a invité beaucoup de gens. Mon frère, ma sœur, la Bible dit, venez à moi, vous tous qui êtes fatigués et chargés, et je vous donnerai du repos. C'est une invitation qui vient du roi des rois et du seigneur des seigneurs. Ne négligez pas cette invitation. Qui que vous soyez, quoi que vous ayez fait, Dieu invite les prostituées à venir dans son royaume, à abandonner cette vie de prostitution. Dieu invite les menteurs à venir dans son royaume et à abandonner cette vie de mensonge. Dieu invite les meurtriers à venir dans son royaume et à abandonner cette vie de péché, de meurtre. Dieu invite le pécheur. Dieu aime le pécheur, mais il déteste le péché. Dieu dira à Ézéchiel, moi, est-ce que moi je veux la mort du pécheur? Non. Je veux que le pécheur se détourne de sa voie de péché et abandonne sa voie de péché et afin qu'il vive. Mon frère, ma sœur, Dieu vous aime. Je ne sais pas quel type de péché vous avez fait, mais laissez-moi vous dire que Dieu vous aime. Et il n'y a rien à faire. Il vous aime. Regardez cette histoire du brigand à la croix avec Jésus-Christ. C'était un véritable brigand. Il n'avait certainement rien fait de bon dans sa vie. Mais aux derniers instants de sa vie ici sur terre, il profite de l'occasion pour dire à Jésus, souviens-toi de moi quand tu reviendras dans ton royaume. Jésus lui dit, aujourd'hui, tu seras avec moi dans le paradis. Écoutez, Jésus aurait pu dire, hé, monsieur, analyse un peu ta vie. D'abord, tu es arrivé ici sur la croix comment? Tu étais un impudique, un menteur, un escroc, un meurtrier. Tu couches avec toutes les femmes de la terre. tu couches avec tous les hommes de la terre, tu as pratiqué les sciences occultes, tu as pratiqué les arts sataniques, et tu te permets de venir vers moi pour me dire « Jésus, aie pitié de moi ». Non, Jésus n'a pas dit ça. Qu'est-ce que Jésus a fait? Jésus lui a dit « Aujourd'hui, tu seras avec moi dans le paradis ». Mon frère, l'invitation de venir à Christ, c'est pour vous qui m'écoutez en ce moment. Dieu est en train d'organiser un grand repas. Il envoie aujourd'hui ses serviteurs dans le monde entier pour parler de son amour et de cette invitation à être sauvé. Et c'est ce que nous sommes en train de faire aujourd'hui, vous qui êtes en train de m'écouter en ce moment. Dieu vous envoie une invitation. Écoutez, essayez un peu d'imaginer que le roi de votre pays ou le président de la République de votre pays ou un grand homme riche, un grand homme d'affaires, le plus riche dans votre pays ou disons le plus riche dans ce monde, vous envoie une invitation. Il vous dit, je vous invite ce samedi à mon palais pour partager un repas. La logique est que vous commenciez à vous préparer. Je connais même des gens qui vont commencer même à aller acheter des vêtements pour la circonstance, qui vont acheter des cadeaux pour la circonstance, qui vont se couper les cheveux pour la circonstance, se faire coiffer pour la circonstance, acheter même des parfums pour la circonstance. Ils vont même commencer à réglementer leur vie en fonction de cette invitation. En tout cas, je crois que tout le monde ferait cela. Mais maintenant là, ce n'est pas un homme ordinaire qui nous invite. C'est le roi des rois, le seigneur des seigneurs, Jésus-Christ de Nazareth, qui est Dieu, qui vous invite aujourd'hui à venir prendre un repas avec lui. Il vous invite parce qu'il revient bientôt prendre son église. Il vient bientôt pour prendre son église et il vous envoie aujourd'hui, en ce moment où vous êtes en train d'écouter cette émission, une invitation à participer, une invitation à répondre à ce grand dîner. Ça sera merveilleux. Ce jour-là, on va manger avec Abraham, Isaac, Jacob, Ésaïe. On va manger avec tous ces hommes et ces femmes que nous n'avons jamais connus, mais qui ont accepté Jésus-Christ comme Seigneur et Sauveur. Ceux qui sont morts pour la parole de Dieu, ceux qui sont morts pour le sang, pour la prédication de Christ, ceux qui sont morts parce qu'ils ont voulu être des témoins de Jésus-Christ. Jésus vous pose cette question. Voulez-vous être son invité? Répondez à son invitation. Tout est accompli. Et observez que, il est dit, un homme donna un grand souper. Ça veut dire que tout a été organisé. Tout a été payé. Je parlais de parabole. Donc c'est enseigner des vérités spirituelles, mais en se servant des choses de notre vie de tous les jours. Lorsque nous organisons une fête, la première chose, c'est de disposer de l'argent. Jésus dira dans Jean 19, nous gardons toujours un doigt sur la parabole dans Luc 14, Jean 19, verset 30. Quand Jésus eut pris le vin, il dit, tout est accompli. Et baissant la tête, il rendit l'esprit. Qu'est-ce que Jésus veut dire? Que tout ce que j'ai commencé à faire depuis le commencement du monde, je viens de l'achever maintenant. En d'autres termes, Jésus vient de payer le prix pour le rachat de l'humanité. Jésus vient de payer le prix pour que l'homme soit sauvé. Pour que cette grande fête qu'il va organiser à son retour s'accomplisse. Jésus vient de payer cela. Par sa mort à la croix, Jésus a tout accompli. Observez avec moi qu'il n'est pas question, ici de religion. Ni l'Église catholique, protestante, Kimbanguiste, les témoins de Jéhovah, la foi Baha'i, les mormons et toutes sortes de religions dites chrétiennes. Il n'en est pas question ici. Il est question d'un homme qui est mort pour les péchés de l'humanité. Un homme organisa un grand souper. Ça veut dire qu'il a disposé de l'argent, il a acheté du matériel, il a acheté de la nourriture, il a acheté de la boisson, il a loué des chaises, il a loué des tables, il a payé les services d'une société de traitage, service traiteur, pour organiser cette fête. Spirituellement, Dieu nous enseigne que Christ, par sa mort à la croix, vient d'organiser toutes ces choses du salut de l'humanité. Il ne faut pas oublier ça, c'est ça le plus important. Mon frère, ma sœur, c'est pour vous que Christ est mort à la croix. Lorsqu'il disait « tout est accompli », il pensait aussi à vous. Oh, que vous soyez en Chine, en Inde, en France, en Belgique, en Allemagne, au Congo, à Kinshasa, en province orientale, au Kasaï. Ça n'a aucune espèce d'importance. Il a tout accompli pour vous aussi. Dans Jean 17, verset 4, Jésus dit, « Je t'ai glorifié sur la terre. J'ai achevé l'œuvre que tu m'as donnée à faire. » Vous voyez, dans Jean 17, Jésus n'est pas encore mort. Mais dans sa prière, Jésus dit que j'étais glorifié sur cette terre. J'ai achevé l'œuvre que tu m'as donnée à faire. Voilà pourquoi il va dire dans Jean 19, verset 30, « Tout est accompli, mon frère, tout est accompli. » Pour être invité dans ce grand souper, dans ce grand repas, il a fallu que Christ meure. Parce que si Christ n'était pas mort, nous n'aurions pas eu la possibilité de recevoir cette invitation. Je n'aurais pas eu cette invitation, et vous aujourd'hui, vous n'aurez pas cette possibilité d'écouter cette invitation. La mort de Christ nous donne accès à une invitation. C'est pour tout le monde. Jean 3, verset 16. Le verset le plus connu au monde. Jean 3, verset 16. Dieu a tant aimé le monde qu'il a donné son Fils unique, afin que quiconque croit en lui ne périsse point, mais qu'il ait la vie éternelle. Nous avons une invitation à recevoir la vie éternelle. La vie éternelle, c'est plus important qu'un grand repas. Mais pour avoir accès à ce repas, il faut avoir accès à la vie éternelle. Donc Dieu nous invite à ce grand rendez-vous, mais il nous demande de recevoir d'abord la vie éternelle. Quand nous avons cette vie éternelle, quand Christ viendra, parce que peut-être que vous allez mourir avant le retour de Christ, mais puisque vous avez reçu cette vie éternelle, quand Christ viendra, il va vous ressusciter. Il va vous donner un nouveau corps, et vous allez participer à ce grand repas. Mon frère, ma sœur, ma prière est que vous qui écoutez ce message aujourd'hui, peu importe le lieu que vous écoutez, et que nous puissions, vous et moi, nous retrouver dans cette grande fête. Ah, je serais très heureux de vous serrer la main et d'apprendre que vous avez répondu à cette invitation parce que vous aviez écouté l'émission « Venez à Jésus » sur ce thème, la parabole du grand souper. Ça serait vraiment une chose merveilleuse. Je serais vraiment un homme très heureux. Plaise à Dieu qu'au travers de ce message, des millions d'hommes et de femmes donnent leur vie à Jésus-Christ. Il a donné son Fils unique afin que quiconque croit. Il n'a pas donné la religion. Hein. Il n'a pas donné Raphaël. Il n'a pas donné Marc. Il a donné Jésus-Christ. Jésus-Christ est mort à la croix pour vos péchés. La vie éternelle. La mort de Christ nous donne accès à une invitation pour le grand repas. La mort de Christ nous donne accès à une nouvelle vie. Parce que ce grand repas-là, c'est pour des personnes qui sont nées de nouveau. Ce n'est pas tout le monde, quoique l'invitation a été donnée à tout le monde. Et ce n'est pas tout le monde qui répond à l'invitation. Dans 2 Corinthiens 5, verset 17. 2 Corinthiens 5, verset 17. « Si quelqu'un est en Christ, il est une nouvelle créature. Les choses anciennes sont passées. Voici, toutes choses sont devenues nouvelles. » Et puisque toutes choses sont devenues nouvelles, nous avons accès au grand souper que Dieu va organiser pour nous. Il nous donne la possibilité de vivre le rachat. Galates 3, verset 13. Vous y êtes? Galates 3, verset 13. C'est ça le prix que Jésus a payé pour que nous ayons accès à ce grand repas. Galates 3, verset 13. Christ nous a rachetés de la malédiction de la loi, étant devenu malédiction pour nous, car il est écrit, maudit quiconque est pendu au bois. Christ nous a rachetés de la malédiction de la loi. Rappelez-vous que dans le jardin d'Éden, lorsque Adam et Ève ont péché, Dieu a chassé l'homme et la femme. Donc il y a eu séparation. Mais pourtant, dans Luc 14, versets 15 à 24, Dieu invite l'homme à un dîner. L'invitation est une bénédiction. Chasser est une malédiction. Christ prend cette malédiction sur lui afin que nous puissions bénéficier de la bénédiction qui est l'invitation à dîner avec le grand roi. C'est ça que nous offre la mort de Christ. L'invitation que nous allons présenter ce jour-là, c'est en fait la mort de Christ. Je suis tenté de dire la mort de Christ écrit sur notre front pour dire « Je suis un enfant de Dieu. Christ est mort pour moi, j'ai accepté cette invitation. Voilà pourquoi je peux me permettre de me présenter à ce dîner. » Mon frère, ma sœur, c'est merveilleux. Dieu vous aime. Nous n'avons rien fait. C'est par grâce. Il n'y a pas d'œuvre. Il n'y a pas d'argent à donner. Il n'y a pas de jeûne à faire. Il n'y a pas de mortification à faire. C'est simplement l'accepter comme étant vrai. Quiconque croit en Jésus-Christ reçoit la vie éternelle. Je suis tenté de dire quiconque croit en Jésus-Christ reçoit l'invitation reçoit l'invitation pour ce grand dîner que Dieu va offrir pour tous ceux et toutes celles qui ont cru en Jésus-Christ. La mort de Christ nous donne accès auprès du Père. Voilà, c'est notre invitation, la mort de Christ. Éphésiens 2, verset 18. Car c'est par lui, c'est-à-dire Christ, car c'est par lui, nous avons les uns et les autres accès auprès du Père dans un même esprit. Nous avons accès à ce dîner-là avec Dieu par Jésus-Christ, par l'invitation de Jésus-Christ. Ce n'est pas l'invitation de l'Église catholique, de l'Église protestante, de l'Église kimbaliste, de l'Église témoin de Jéhovah, de l'Église mormone. Non, nous avons accès auprès du Père par l'invitation de Christ. Nous nous présentons avec les vêtements de Christ, nous nous présentons avec le sang de Jésus-Christ, nous nous présentons en disant que je suis mort avec Christ à la croix, il y a 2000 ans. Automatiquement, les portes s'ouvrent et on nous dit, vous êtes le bienvenu dans ce repas. Mon frère, ma sœur, c'est vraiment extraordinaire. C'est vraiment une invitation à ne pas négliger. Quelque part, je crois, ça doit être au livre des Hébreux, il est dit, comment pourrions-nous négliger un si grand salut? Je suis tenté de dire une si grande invitation. Quand l'homme nous invite, nous nous préparons. Nous réglons notre vie en fonction de cette invitation. Mais maintenant, ce n'est pas un simple homme, c'est le roi des rois, le Seigneur, le Dieu vivant, le créateur du ciel et de la terre, visible et invisible, qui nous invite à un repas. Je pense qu'il serait sage, intelligent et prudent de régler notre vie en fonction de cette invitation. Parce que Jésus vient bientôt. Il n'a pas donné de date, il n'a pas dit c'est tel jour à telle heure. Non, il a simplement dit je viens bientôt. Et il a demandé à ce que nous allions inviter d'autres. Moi-même, je suis un invité. Et il me demande d'aller inviter d'autres personnes. Voilà pourquoi vous écoutez ce message. Répondez à son message. Si c'est cela votre prière, votre désir, c'est très simple. Baissez la tête dans la prière et répétez ces simples mots après moi. Père éternel, au nom de ton Fils Jésus-Christ, j'ai entendu ton appel, j'ai entendu ton message. Je viens humblement à tes pieds te demander pardon. Pardon pour ma vie de péché, pardon pour ma rébellion. Et je réponds à l'invitation de Jésus-Christ aujourd'hui. Je le reçois comme mon Seigneur et mon Sauveur personnel. Je crois et je confesse que je suis une nouvelle créature maintenant. Au nom de ton Fils Jésus-Christ, j'ai ainsi prié. Amen. Si vous avez fait cette prière, croyez que par la foi, Dieu vous a entendu. Nous nous retrouvons dans quelques instants après ce message publicitaire.
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1: Bon retour à l'émission Venez à Jésus. Vous savez, c'est une grâce, c'est vraiment un honneur, c'est vraiment un privilège de pouvoir vous retrouver. Mon frère, ma sœur, n'hésitez pas à l'invitation de Christ. Puisque vous avez donné votre vie à Jésus, marchez avec Jésus. Ne vous détournez pas de Jésus à cause des richesses de ce monde, à cause de l'amour d'une personne ou de quoi que ce soit. Jésus revient bientôt. Je suis Raphaël Mambou, nous nous retrouvons la fois prochaine. Jésus revient bientôt. Je suis Raphaël Mambou, nous nous retrouvons la fois prochaine, toujours sur le même thème, la parabole.

0: Bonjour à tous, je suis Raphaël Mambou. Que Jésus vous bénisse, qui que vous soyez, où que vous soyez. Le nom de cette émission est Venez à Jésus. 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C'est une grâce, c'est un privilège, c'est un honneur de servir Christ, de marcher avec Christ, de parler de Christ, de partager Christ avec vous. Et vous aussi, c'est une grâce d'entendre Jésus-Christ. Ce n'est pas parce que nous sommes meilleurs, comme je le dis, ce n'est pas parce que nous sommes plus spirituels, ce n'est pas parce que nous sommes plus excellents, non. Simplement que Dieu nous a fait grâce, et à vous, et à moi, de pouvoir nous retrouver ce matin et partager quelques versets bibliques. Et comme l'apôtre Paul dit, cette grâce n'a pas été vaine, et c'est ce que je voudrais que ce soit pour vous et pour moi, que nous profitions au maximum de la grâce que Dieu nous fait aujourd'hui, au travers de son Fils Jésus-Christ, pour nous corriger, pour nous instruire, afin que les écailles des yeux tombent. Je profite aussi pour remercier tous les partenaires, tous ces hommes et ces femmes qui nous soutiennent spirituellement, financièrement, matériellement. Que Jésus bénisse aussi tous ceux qui nous ont appelés pour nous dire que ces émissions leur ont apporté un plus. Que Jésus bénisse tous ceux qui ont donné leur vie à Jésus-Christ. Que Jésus-Christ bénisse tous ceux qui ont souhaité recevoir ces CD sur ces différents enseignements. C'est vraiment merveilleux, ça nous encourage dans ce que nous sommes en train de faire pour la seule gloire de Dieu. Ce n'est pas pour notre gloire, pour la seule gloire de Dieu. Avant que nous continuions sur notre thème, le cœur de l'homme, qui est la quatrième émission aujourd'hui, je voudrais que nous prions afin de rendre gloire à Dieu pour ce moment. Père éternel, je voudrais te dire merci. Merci pour mon frère, merci pour ma sœur, merci pour tous ceux et toutes celles qui entendent cette émission en ce moment. Merci pour les responsables de la chaîne Shalom Africa. Bénis-les, Seigneur. Et au moment où nous allons partager quelques versets bibliques sur le cœur de l'homme, je voudrais que je disparaisse, que toi seul parais, Seigneur, que tu parles à ton peuple et à moi aussi. Car je veux être instruit de ta part. Nous voulons être instruits de ta part, car lorsque tu parles, ce n'est pas en vain. Tu n'as pas financé ces émissions pour juste parler, pour juste faire du bruit, pour juste qu'il y ait une émission. Mais tu poursuis un but. Merci Père, au nom de ton Fils Jésus-Christ. Amen. Nous sommes toujours en train de partager sur le cœur de l'homme. Nos textes de base, nous allons lire dans Marc 7, versets 21 à 23. Marc 7, versets 20 à 23, pardon. Jésus dit encore, « Ce qui sort de l'homme, c'est ce qui le souille. Car c'est du dedans, c'est du cœur des hommes, que sortent les mauvaises pensées, les adultères, les impudicités, les meurtres, les vols, les cupidités, les méchancetés, la fraude, le dérèglement, le regard envieux, la calomnie, l'orgueil, la folie. Toutes ces choses mauvaises sortent du dedans et souillent l'homme. Jésus-Christ, qui est Dieu, créateur de toutes choses, visibles et invisibles, tranche en disant à chacun d'entre nous que le cœur de l'homme est mauvais. Et que puisque le cœur de l'homme est mauvais, il ne produit que des mauvaises choses. Tout ce que nous voyons un homme faire n'est que le résultat de ce qu'il est à l'intérieur. Les adultères, c'est quelque chose de mauvais. Les impudicités, c'est quelque chose de mauvais. Les meurtres, c'est mauvais. Les mauvaises pensées, les vols, les cupidités, les méchancetés, la fraude, le dérèglement, le regard envieux, la calomnie, l'orgueil, la folie. Ces choses souillent l'homme. Pourquoi? Parce qu'elles sont mauvaises en soi. Il y a une théorie qui dit dans le monde que nous naissons bons, mais c'est le monde ou la société qui nous rend mauvais. Jésus-Christ ne le dit pas. Jésus-Christ dit que le cœur de l'homme est mauvais. Nous avons défini le cœur de l'homme comme étant le vrai homme intérieur. Nous avons dit que l'homme est esprit il vit dans un corps et il possède une âme. Ce que vous êtes, c'est ce que vous êtes à l'intérieur. Vous n'êtes pas corps, âme et esprit. Moi, je soutiens la théorie que l'homme est esprit parce que Dieu nous a créés à son image, à sa ressemblance. Donc, si Dieu est esprit, nous sommes esprits, nous vivons dans un corps et nous possédons une âme. Et Jésus-Christ nous dit que toute personne qui n'a pas été changée par lui, en fait, cette personne est encore souillée. Cette personne vit encore dans le péché. Elle peut avoir toutes sortes d'abstinences, mais elle vit dans le péché. Elle est dans le péché. Vous pouvez avoir la meilleure des éducations, la meilleure des instructions, les meilleurs, les plus grands diplômes. Je ne suis pas contre les diplômes. Mais ce n'est pas ça qui change l'homme. Vous pouvez quitter Kinshasa, vous pouvez quitter Brazzaville, aller en Europe, aller aux États-Unis, aller au Japon, aller en Chine, aller même sur la Lune, à un endroit où vous pensez ne pas pouvoir pécher, vous allez vous rendre compte que si vous n'avez pas rencontré Jésus-Christ, si vous ne marchez pas avec Jésus-Christ, si Jésus-Christ ne vous a pas donné son cœur, si Jésus-Christ ne vous a pas donné un nouveau cœur, vous restez une personne mauvaise parce que vous allez produire de mauvais fruits. Jésus n'a-t-il pas dit « Reconnaît-on pas un arbre par ses fruits ?» Quel type de fruits produisez-vous en longueur de journée? Quel type de fruits produisez-vous en longueur de semaine, en mois, en semestre, en année? Vous allez vous rendre compte que si Jésus-Christ ne vous a pas donné un cœur nouveau, alors vous êtes quelqu'un de mauvais. Pourquoi je dis que c'est Jésus-Christ qui peut vous donner un cœur nouveau? Parce que nous l'avons vu dans les émissions précédentes, il n'y a que Dieu seul qui peut changer un cœur endurci en un cœur de chair. Il n'y a que Jésus-Christ qui peut donner qui peut changer un ancien cœur, un cœur mauvais, en un nouveau cœur. N'oubliez pas, le cœur, selon la Bible, c'est l'homme intérieur. Jésus-Christ peut changer votre vie aujourd'hui. Vous n'avez pas besoin d'avoir un psychiatre, vous n'avez pas besoin de faire une liste, c'est une très bonne chose, une liste des mauvaises choses que vous pratiquez et vous dites, voilà, je ne ferai plus ceci, je ne ferai plus cela, ou prendre des résolutions chaque année. Ça ne marchera pas. Il faut naître de nouveau. Il faut que Jésus-Christ vous donne un nouveau cœur. Si vous n'avez pas un nouveau cœur, vous allez toujours retomber dans les mêmes choses. C'est comme quelqu'un qui a dit, vous pouvez prendre un mulet, lui donner la nourriture du cheval, l'entraîner comme un cheval, l'instruire, j'allais même dire, comme un cheval. Et le jour de la course, il va se comporter comme un mulet, parce que ce n'est pas un cheval. Il faut un miracle, il faut une transformation, il faut un changement qui ne s'opère que par Jésus-Christ. Nous avons vu que dans les émissions précédentes que l'apôtre Paul fait une sorte de prière, dans Éphésiens 3, 17, où il dit que Christ habite dans nos cœurs, que Christ habite dans vos cœurs. C'est ça la nouvelle naissance, c'est ça le changement de cœur. Et nous avons vu aussi que l'apôtre Paul fait une autre sorte de prière, il exprime une autre façon de prier, il dit, je souhaite que Christ conduise vos cœurs. Et nous avons vu pourquoi, nous avons commencé à voir pourquoi. Premièrement parce que si Christ conduit nos cœurs, c'est le bonheur assuré. Si Christ conduit nos cœurs, c'est la prospérité assurée. Si Christ conduit nos cœurs, c'est la sécurité assurée. Oh mon frère, oh ma sœur, lorsque Jésus-Christ vous conduit dans la vie, il n'est pas dit que toutes les choses seront toujours faciles. Lorsque Christ conduit votre cœur, il n'est pas toujours dit que les choses seront faciles, mais vous serez dans la sécurité. Vous n'aurez pas à craindre les sorciers, vous n'aurez pas à craindre les échecs, vous n'aurez pas à craindre les difficultés devant vous. Pourquoi? Parce que vous n'êtes pas seul. La Bible dit, celui qui est en nous est plus fort que celui qui est dans le monde. Qui est en nous? Si vous avez reçu Jésus-Christ, si Jésus-Christ vous a donné un nouveau cœur, Christ habite en vous. Et si vous le laissez conduire votre vie, celui qui est dans le monde ne vous vaincra pas. Pourquoi? Parce qu'il est déjà vaincu à la croix il y a 2000 ans. Beaucoup d'hommes et de femmes ont reçu Jésus-Christ dans leur vie, mais ne veulent pas laisser Jésus-Christ les conduire dans leur vie de tous les jours. Et ça, c'est quelque chose de mal. Vous voulez le bonheur, vous voulez la prospérité, vous voulez l'assurance, vous voulez la sécurité. Laissez Jésus-Christ conduire votre cœur, votre vie, votre vrai homme intérieur. Et nous allons continuer. Une autre raison pour laquelle Jésus-Christ doit conduire nos cœurs. Lisez avec moi dans Ésaïe 48. Ésaïe 48, verset 17. Ésaïe 48, verset 17. Ainsi parle l'Éternel, ton Rédempteur, le Saint d'Israël. Moi, l'Éternel, ton Dieu, je t'instruis pour ton bien. Si nous laissons Jésus-Christ conduire notre vie, notre cœur, Dieu va nous instruire pour notre bien. En fait, Dieu ne nous instruit pas pour son intérêt à lui d'abord. C'est pour notre intérêt. Écoutez, celui qui souffre lorsqu'il ne marche pas avec Christ, c'est vrai que Christ quelque part a mal, parce qu'il a souffert à la croix pour lui. Mais le premier à en souffrir, c'est d'abord celui qui ne marche pas avec Christ. Dieu nous dit qu'il veut nous instruire pour notre intérêt. C'est pour notre propre bien, c'est pour notre propre sécurité, c'est pour notre propre bonheur, c'est pour notre propre prospérité. Dieu ne nous a pas créés pour que nous passions notre vie, toute une vie à souffrir. Non. C'est dans notre intérêt de laisser notre cœur conduit par Jésus-Christ. Si Jésus-Christ ne conduit pas votre vie, qui conduit votre vie? Jésus disait de Satan, il ne vient que pour voler, égorger et détruire. Jésus a dit de Satan que Satan est un mercenaire. C'est quelqu'un qui cherche son intérêt. Il vient auprès de vous dans son intérêt d'abord. S'il ne trouve pas d'intérêt, il part, il vous abandonnera. Regardez ou lisez les histoires ou écoutez ces histoires ou parlez avec ces hommes qui ont pactisé avec le diable. Il y a eu des moments où le diable les a abandonnés. Pourquoi ? Parce que c'est un mercenaire. Il n'est pas en peine des brebis. Il cherche son intérêt. Mais Jésus-Christ nous dit aujourd'hui qu'il veut nous instruire, il veut diriger notre vie, notre cœur, pour nous instruire dans nos propres intérêts d'abord, pour notre propre bien. Quand Jésus-Christ nous dit de changer de cœur, c'est dans notre intérêt. Quand Jésus-Christ nous dit de le recevoir comme sauveur et seigneur personnel, c'est dans notre intérêt d'abord. Les raisons sont multiples. Premièrement, c'est lui qui nous a créés. Donc si nous ne marchons pas avec lui, nous sommes rebelles. Nous devons un jour rendre compte à Christ de notre manière de vivre. Et au-delà de cela, il y a la vie éternelle, l'éternité après cette mort, après cette vie. Où allons-nous passer l'éternité? C'est dans notre intérêt de marcher avec Christ. C'est dans notre intérêt de nous laisser instruire, de nous laisser guider dans notre vie de tous les jours par Jésus-Christ. Dans Ésaïe 30, verset 21, il nous est dit ceci. Ésaïe 30, verset 21. Ésaïe 30, verset 21. Tes oreilles entendront derrière toi la voix qui dira « Voici le chemin, marchez-y, car vous irez à droite ou vous irez à gauche. » Là, Dieu est en train de nous dire qu'il sera notre guide. Si Jésus-Christ conduit notre cœur, Dieu devient notre guide. Et nous entendrons clairement, dans notre esprit, clairement, même de façon audible, ne prends pas à gauche, prends à droite. Ne prends pas à droite, prends à gauche. Combien d'hommes et de femmes ont témoigné dans leur vie, que ce soit aux États-Unis, en Europe, ou même en Afrique, même ici à Kinshasa ou à Brazzaville, ont témoigné, pas personnellement vers moi, mais que j'ai entendu, des hommes et des femmes qui ont dit à un moment crucial, ils ont entendu une voix de leur dire, fais ceci, fais cela, ne touche pas à ceci. Ne parle pas de cette manière. Tais-toi. Parle de cette manière. Jésus-Christ nous dira lui-même dans les évangiles, « Lorsque vous serez menés devant les juges, ne préparez pas votre défense, car en ce moment-là, je vous donnerai une sagesse qui va surpasser. » C'est dans la Bible. Écoutez, mon frère, écoutez, ma sœur. Je suis pour le Logos, je suis pour le Réma. Et je crois que et l'un et l'autre, c'est la parole de Dieu. Mais je suis aussi convaincu que les hommes et les femmes qui méditent la parole de Dieu, jour et nuit, qui la lisent, qui la relisent, sont des hommes et des femmes qui entendront au plus profond, pas forcément de façon audible. Gloire à Dieu si on entend de façon audible. Mais je suis convaincu qu'ils entendront la voix du Saint-Esprit leur dire de faire ceci, de faire cela. Le Saint-Esprit va leur rappeler les paroles de Jésus-Christ. Et c'est ce que Jésus a dit. Le Saint-Esprit viendra vous rappeler toutes choses et vous enseigner toutes choses. C'est Jésus qui parle. C'est possible. C'est possible à un moment dans sa vie d'avoir besoin d'un conseil et d'entendre Dieu nous parler. C'est possible. Mais pour cela, il faut que ce soit Jésus-Christ qui conduise vos cœurs. Si ce n'est pas Jésus-Christ qui conduit votre cœur, alors c'est qui conduit votre cœur? Jésus dit dans Jean 14, verset 26, Jean 14, verset 26, « Mais le Consolateur, le Saint-Esprit, que le Père enverra en mon nom, vous enseignera toutes choses et vous rappellera tout ce que je vous ai dit. » Si Jésus-Christ conduit votre cœur, le Saint-Esprit vous, un, vous enseignera toutes choses. Deux, vous rappellera les paroles de Jésus-Christ. Il peut arriver, c'est vrai, et c'est tout à fait normal que l'on ne maîtrise pas toute la Bible de Genèse à Apocalypse. On l'a lu un passage. Je me rappelle moi-même des fois personnellement, je me posais des questions sur certains sujets et j'ai entendu une voix qui me disait, et c'était un verset biblique, si on t'avait demandé quelque chose de difficile, tu l'aurais fait. Mais maintenant qu'on te demande juste quelque chose de simple, tu doutes. C'est par rapport à l'histoire du général Naaman dans le livre des Rois. Pourquoi ? Pourquoi est-ce que Dieu a fait ça? Dieu m'a rappelé une parole qui se trouvait dans la Bible. C'est vrai, vous pouvez. Mais pour cela, il faut que Jésus-Christ conduise votre cœur. Il faut que Jésus-Christ conduise votre cœur tous les jours. Si Jésus-Christ ne conduit pas votre cœur, c'est autre chose qui conduit votre cœur. Dans Jérémie 49, il nous est dit ceci, Jérémie 49, verset 16. Jérémie 49, verset 16. Ta présomption, l'orgueil de ton cœur t'a égaré. Toi qui habites le creux des rochers et qui occupes le sommet des collines, quand tu placeras ton nid au-dessus, quand tu placeras ton nid aussi haut que celui de l'aigle, je t'en précipiterai, dit l'Éternel. L'orgueil de ton cœur t'a égaré. C'est quoi l'orgueil? L'orgueil, c'est refuser de reconnaître qu'on a tort, qu'on a mal fait, qu'on a mal agi. Jésus-Christ, rappelez-vous, dans Marc 7, versets 20 à 23, nous dit que le cœur de l'homme est mauvais. Jésus-Christ nous dit que si vous ne reconnaissez pas votre méchanceté, en fait, vous êtes orgueilleux. Et votre orgueil va précipiter votre chute. Je ne sais pas quelle est votre position. Je ne sais pas ce que vous faites dans la vie, vous qui m'écoutez en ce moment. Je ne sais pas. Mais ce que je sais, c'est que Jésus-Christ dit que si vous n'êtes pas né de nouveau, s'il ne vous a pas donné un nouveau cœur, s'il n'est pas celui qui dirige votre cœur et que vous ne le reconnaissez pas aujourd'hui, en fait, votre cœur est conduit par l'orgueil. Et la seule issue, le seul chemin que vous, là où vous emmène votre orgueil, c'est l'échec, c'est l'humiliation. La précipitation en bas. L'humilité précède la gloire, l'orgueil précède la chute. Voilà ce que nous lit le livre de Proverbes. Et c'est ce que Dieu vous dit ce matin. C'est ce que Dieu me dit ce matin. Ne soyons pas orgueilleux. Ne soyons pas rebelles. Ne persévérons pas dans la voie des méchants, dans la voie des ténèbres. Mais comme la Bible dit, déchirons nos cœurs devant Dieu. Reconnaissons devant Dieu que nous sommes pécheurs, que nous ne marchons pas selon la volonté de Christ, que nous ne laissons pas notre cœur dirigé par Jésus-Christ, que notre être intérieur n'est pas quelqu'un de nouveau, n'est pas quelqu'un de changé. Mon frère, ma sœur, je ne parle pas d'être membre d'une église, je ne parle pas d'être passé par les eaux du baptême, je parle d'une nouveauté de vie. Je parle d'être changé, je parle d'être transformé. Vous vivez dans l'adultère, vous vivez dans l'impudicité, vous vivez dans l'ivrognerie, vous vivez dans le mensonge, vous vivez dans la cupidité, vous vivez dans les excès, que ce soit dans le manger, que ce soit dans le boire. Déchirez vos cœurs devant l'Éternel aujourd'hui. Reconnaissez que vous êtes pécheur. Ne vivez pas dans la voie de l'orgueil. Car il nous instruit. Ces émissions sont une instruction de Dieu dans notre propre intérêt. Il nous instruit dans nos intérêts. Que ce soit dans le domaine des affaires, laissez Christ diriger votre cœur. Je me rappelle, il y a quelques temps en arrière, je suivais le témoignage d'un chrétien qui disait qu'au début de ses affaires, lorsque sa femme lui conseillait de ne pas faire des affaires avec tel homme ou telle autre femme, il n'aimait pas ça. Il s'entêtait, il faisait. Et qu'est-ce qui se passait? Il ne réussissait pas. Et se posant des questions, mais pourquoi ça ne réussissait pas? Dieu lui disait, mais j'ai mis quelqu'un à tes côtés pour te soutenir dans ton ministère, dans le domaine des affaires. Et je parle à cette femme, je parle à ta femme pour t'instruire. Le problème, c'est que tu es orgueilleux et que tu ne veux pas l'écouter. Et quand il a commencé à écouter sa femme, ses affaires ont commencé à marcher de façon merveilleuse. Écoutez mon frère, écoutez ma sœur. Je suis convaincu qu'au plus profond de mon cœur, cette émission que vous suivez maintenant, c'est Dieu qui est en train de vous parler. Il ne vous parle pas directement, il vous parle par un canal qui s'appelle Raphaël. Mais ne voyez pas seulement Raphaël, voyez au-delà de Raphaël. Voyez que c'est Dieu qui est en train de vous parler. Voyez que c'est Jésus-Christ qui est venu frapper à la porte de votre cœur pour vous dire « Hé, Franck, hé, Charles, hé, Martine, hé, Perpétue, hé, Josué, change ton cœur. Laisse-moi changer ton cœur. » Ce n'est pas les bonnes résolutions, comme je l'ai dit, qui font que vous allez avoir un nouveau cœur. C'est un miracle de Jésus-Christ dans votre vie. Et Jésus-Christ est disposé aujourd'hui encore. N'est-il pas écrit dans le livre d'Apocalypse, « Je me tiens derrière la porte et je frappe. Si quelqu'un entend ma voix, ouvre. J'entrerai et nous aurons communion. Nous allons souper ensemble. » La porte, ouvrez la porte de votre cœur. Jésus-Christ veut devenir votre sauveur et votre Seigneur personnel aujourd'hui. Ne résistez pas, ce sont les orgueilleux qui résistent. Je ne vous connais pas, mais ce que je sais, c'est qu'il n'y a pas de hasard devant Dieu. Si vous entendez sa voix aujourd'hui, nous dit le Saint-Esprit, n'endurcissez pas votre cœur, comme au jour de la révolte. N'endurcissez pas votre cœur. Mais laissez-vous toucher, transformer par Jésus-Christ. Et afin qu'il vous donne un cœur nouveau, un nouveau départ. Si vous êtes de ceux et de celles qui voulaient faire cette prière, qui voulaient dire « Seigneur Jésus, viens changer ma vie, viens changer mon cœur, viens habiter dans mon cœur, viens diriger ma vie, viens diriger mon cœur », c'est très simple. Baissez simplement la prière et faites cette prière après moi. Dites « Père éternel, au nom de ton Fils Jésus-Christ, je viens devant toi. Je te donne mon cœur. Je te donne ma vie. J'accepte Jésus-Christ comme mon sauveur et mon Seigneur personnel. Je dis non aux œuvres des ténèbres. Je dis non aux œuvres de Satan. Je dis oui aux fruits du Saint-Esprit. Je dis oui à Jésus-Christ. Je crois et je confesse qu'en ce moment, je suis une nouvelle créature, avec un nouveau cœur, une vie changée, un nouveau départ avec Jésus-Christ. Je crois que je suis enfant de Dieu, héritier de Dieu, co-héritier de Christ maintenant, au nom de Jésus-Christ. Ainsi j'ai prié. Amen. Si vous avez fait cette prière, croyez par la foi que vous êtes changé, transformé, que vous êtes né de nouveau et que Christ vous a donné un nouveau cœur. Si vous avez besoin de conseils, si vous avez besoin de prières, si vous avez besoin d'être dirigé vers une église vivante ou si vous avez besoin de commander cette série d'enseignements sur le cœur de l'homme, n'hésitez pas à joindre notre ministère qui s'appelle le ministère Jésus pour tous au plus 243 819 910 910. 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Le nom de cette émission est Venez à Jésus. 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Je suis Raphaël Mambou. Que Jésus continue de vous bénir. Nous nous retrouvons la fois prochaine pour la suite sur cet enseignement, le cœur de l'homme. Que Jésus vous bénisse encore. Amen.
1: Lequel on a passé beaucoup de temps, mais il le fallait parce que c'est une des questions clés actuellement et très débattue dans les milieux évangéliques. Et donc, nous constatons que le millénium se confond, en fin de compte, avec le royaume messianique. C'est vrai que nous sommes dans le cadre d'une eschatologie juive. Mais il n'y a pas d'autre évangile qu'un évangile juif, en fin de compte. Et quand nous voyons Jésus, c'est en tant que roi des Juifs qu'il est entré dans Jérusalem, le jour des rameaux, par exemple. Et c'est pourquoi l'interprétation millénaire du texte d'Apocalypse 19, et celui 19 et 20 est celui qui est le plus logique, le plus conforme au reste de la révélation biblique. Un partisan du millénium s'appelle Bell, B-E-2-L, disait ceci: la Bible montre combien Israël est important pour Dieu, puisque c'est son histoire qui traverse toute la Bible. Et la Bible ne s'inquiète finalement des nations que par rapport à Israël. Elle fait une différence entre les païens et les juifs. Elle divise l'humanité entre païens et juifs. Et avec ce peuple d'Israël, Dieu a fait une alliance inconditionnelle, même si une partie de cette alliance, c'est vrai, est passé aux païens. Quand nous regardons l'alliance davidique, nous constatons elle aussi que c'est une alliance inconditionnelle, même si Dieu dit que si les descendants de David sont infidèles, il les châtiera, mais jamais il ne rejettera la lignée de David, et par conséquent, le Messie devait venir de cette lignée. Selon les adversaires du millénarisme, Jésus a choisi le concept de la royauté pour mieux le spiritualiser. Et il ne faudrait pas du tout considérer que les passages où il est question de Jésus comme roi soient à prendre au pied de la lettre, ce qui était, selon ces auteurs, la faute essentielle des Juifs. Or, lorsque nous lisons l'annonce de l'ange Gabriel à Marie, nous lisons que ce dernier lui promet que Dieu donnera à ce fils qui doit naître le trône de David, son père. Donc là, nous sommes bien dans la droite ligne de des promesses faites à David. Et l'ange ne dit strictement rien à Marie d'une autre conception de ce trône de David. Bon. Marie était juive, et par conséquent, elle comprenait l'expression « trône de David » comme le comprenait son peuple depuis des générations. Si donc il s'était agi d'un autre sens, il y a là une ambiguïté fort regrettable, tout se passerait alors comme si l'ange, c'est-à-dire Dieu, avait voulu que Marie comprenne autre chose que ce qu'était le véritable sens du message qui lui était donné. C'est-à-dire que Dieu aurait voulu la tromper délibérément. Est-ce que on peut concevoir quelque chose comme ça de la part de Dieu? S'il y avait eu une autre idée, une autre notion que celle du trône messianique au sens fort du terme, alors l'ange aurait dû ajouter quelque chose. Le Seigneur Dieu lui donnera le trône de David son père, mais ce trône sera un trône spirituel, etc. L'ange ne dit strictement rien de ça. Et dans son Magnificat, Marie montre que justement, elle a compris les promesses qui lui sont faites dans le sens classique, c'est-à-dire dans le sens d'une royauté tout à fait terrestre, tout en étant aussi, bien sûr, spirituelle. Cette royauté est liée, bien sûr, à la Nouvelle Alliance. Bon, Nouvelle Alliance, Jérémie 31. Il est intéressant de noter qu'en Romains 11, versets 26 et 27, Paul aussi cite cette Nouvelle Alliance, et ça c'est très intéressant, comme encore une alliance à venir de son temps. Voici, dit l'apôtre Paul, il cite textuellement le prophète, « Les jours viennent où je ferai avec la maison d'Israël et avec le monde de Juda une alliance nouvelle. » Or, en principe, l'alliance nouvelle, elle a déjà eu lieu en Jésus. Et pourtant, l'apôtre Paul dit que cette alliance, elle est encore à venir pour Israël. Elle est encore future du temps de Paul. Pourquoi? Parce que justement, toute une partie de cette alliance n'est pas accomplie du temps de Paul. Et notamment, toute la partie qui concerne le rétablissement d'Israël dans son pays. Maintenant, l'accomplissement de cette alliance est rendu possible par le sacrifice de Jésus. Et en Hébreux 12, verset 24, Jésus est déclaré médiateur de cette alliance, c'est-à-dire celui qui la rend possible, celui qui la manifeste, celui qui la concrétise. En Jésus, cette nouvelle alliance, eh bien, elle est à portée de la main, si j'ose dire. Mais encore faut-il tendre la main pour pouvoir s'en saisir. Bon. Jésus, le médiateur de la nouvelle alliance, et la Sainte Cène évoque particulièrement, justement, cette nouvelle alliance. Jésus dit, ceci est la nouvelle alliance en mon sang. Alors, c'est vrai, il y a toute une partie de la nouvelle alliance qui est accomplie. Justement, ce qui est spirituel, ce qui est le salut, ce qui est le pardon des péchés, ce que ne dément pas du tout l'Épître aux Hébreux. Mais ça, c'est cette partie qui est spirituelle et qui par conséquent est accessible aux non-juifs. Mais dans la mesure où les juifs ne sont pas entrés dans cette alliance est encore future pour eux. Ce qui est très intéressant de noter, c'est que Paul ne dit pas que puisque les juifs ont rejeté cette alliance, elle est rendue caduque pour eux, ce qui est l'interprétation traditionnelle. Mais bien au contraire, qu'un jour viendra où justement cette alliance aussi sera accomplie pour eux. Parce que cette alliance aussi, elle est inconditionnelle. Elle est inconditionnelle et conditionnelle. Ça veut dire sa concrétisation dépend de l'acceptation par le peuple d'Israël. Mais comme le peuple d'Israël finira un jour par accepter cette alliance, alors elle est quand même inconditionnelle. Et ça aussi, l'Épître aux Hébreux le confirme. Maintenant, reprenons un petit peu le même raisonnement que pour ce qui est de la Vierge Marie. Lorsque Jésus, le soir de Pâques, parlait de la nouvelle alliance en son sang, comment les apôtres ont-ils compris cette expression? Comme disait Irénée de Lyon, les non-juifs que nous sommes sont toujours tentés de regarder par-dessus l'épaule des apôtres pour corriger leur copie. Étant entendu que les apôtres n'ont rien compris aux paroles de Jésus, et que nous, justement, par contre, nous avons fort bien compris ce qu'étaient les paroles de Jésus. Irénée tonnait contre ça en disant « Quelle suffisance !» Déjà de son temps, il y en avait qui agissaient comme ça. Bon. Et encore une fois, les apôtres étaient juifs. Et quand Jésus leur a parlé de la Nouvelle Alliance, tout naturellement, ils ont pensé à Jérémie 31. C'est la seule Nouvelle Alliance à laquelle ils pouvaient penser. Or, selon justement ceux qui regardent par-dessus l'épaule des apôtres et qui corrigent leur copie, nous disent oui, ils se sont trompés parce qu'en fait, il y a une autre alliance. Une alliance qui est conclue avec les païens. Parce que l'alliance de Jérémie 31, elle n'est pas conclue avec les païens. Elle est conclue avec la maison d'Israël, avec la maison de Juda. C'est écrit en toutes lettres. Et les païens ne sont même pas mentionnés. Donc, quand Jésus a parlé de la nouvelle alliance, nous disent nos théologiens, c'était évidemment pas de l'alliance de Jérémie 31 à laquelle il faisait allusion, mais c'était vraiment une nouvelle alliance qui n'avait jamais été exposée dans les Écritures et que Jésus manifestait et qui était une alliance faite avec les païens. Bon, très bien. Alors, question. Si c'est ça, pourquoi Jésus n'a-t-il pas expliqué ça à ses disciples le soir de Pâques? Pourquoi Jésus leur a-t-il laissé croire ce qu'ils ont cru tout naturellement en tant que juifs, que cette nouvelle alliance était l'alliance dont il était question dans Jérémie 31? Est-ce que Jésus, à ce moment-là, aurait voulu délibérément les tromper, les induire en erreur? C'est impensable, c'est inimaginable, c'est blasphématoire de même poser la question. Donc si Jésus n'a rien dit de la nouvelle alliance, conclusion, c'était à l'alliance de Jérémie 31 à laquelle il faisait allusion. Voilà la conclusion à laquelle on ne peut pas échapper. Alors, cette alliance s'applique à Israël dans la mesure où des païens, par la foi en Jésus, s'identifient avec Israël. Parce que finalement, c'est ça aussi la foi en Jésus. C'est s'identifier avec l'héritage spirituel d'Israël, et c'est tout le thème de l'Épître aux Romains, on aura l'occasion d'y revenir, ça, peu de gens l'ont compris, n'est-ce pas ? Alors, cette alliance leur devient aussi disponible, mais pas un acte gratuit de Dieu, comme le montre l'apôtre Paul, immérité totalement, et je dirais presque contre nature. Mais cette alliance suivra la parousie en ce qui concerne justement Israël. Et par conséquent, Israël reste une nation éternelle, auquel est promis une terre éternelle. Ça aussi, c'est une chose très importante à souligner, ce que l'on ne veut pas reconnaître aujourd'hui. Alors, Israël aujourd'hui. Qu'en est-il d'Israël aujourd'hui ? La première remarque que nous avons à faire, c'est que l'idée d'un royaume spirituel, uniquement spirituel, ce qui est l'idée force de la plupart des églises aujourd'hui, cette idée d'un royaume uniquement spirituel est inconnue dans l'Ancien Testament et dans le Nouveau Testament. Je défie qui que ce soit de montrer un seul texte qui aille dans ce sens-là. En fait, c'est une erreur de croire que Jésus prônait un tel royaume. Il suffit de relire, par exemple, ce qui est écrit dans Acte 15, ce que rappelle l'apôtre Jacques, quand il dit qu'il cite la prophétie d'Amos, Amos 9, Le temps viendra où je relèverai la cabane de David qui est tombée. Donc, le rétablissement d'Israël, ça c'est ce qu'attendaient les apôtres, c'est évident. Et Jacques rappelle que Dieu a commencé avec Israël une action, puis le Messie est venu pour relever justement la tombe de David. Nous avons là, dans ce texte d'Acte 15, si cela était nécessaire, une preuve de la foi millénariste de l'Église. Ça, il n'y a pas de problème. Et lorsque la Bible nous parle du royaume, elle veut dire plusieurs choses. D'abord, il y a le royaume total et universel de Dieu, dirigé par Dieu. Dieu règne sur toute chose. Dieu règne sur l'univers. Il est le roi de toute sa création. Vous avez ça dans les psaumes, l'Éternel règne. Il règne sur tous les peuples. Il fait tout ce qu'il veut dans le ciel et finalement aussi sur la terre. Bon. Mais le royaume tel que l'entend plus précisément la Bible est aussi un royaume qui se manifeste par des médiations. Médiation d'Israël dans le présent et dans le futur, et puis aussi évidemment médiation du Messie et médiation de l'Église. Le royaume universel, il existe depuis tous les temps, il implique tout l'espace et tout le temps. Bon, citons quelques textes, 1 Chronique 29, verset 12, Psaume 148, verset 8, Psaume 103, verset 19, etc. Bon. Il y a, pendant la période de l'Ancien Testament et jusqu'à la destruction d'Israël en 70, un royaume de Dieu qui est actualisé, qui se confond avec la nation juive. C'est pas, on trouve ça déjà à l'époque des juges. Et puis, évidemment, il y a ce royaume qui sera rétabli au temps de la fin. Est-ce en ce temps-là que tu rétabliras le royaume pour Israël? Or, Jésus n'a jamais dit ou laissé entendre que sa conception du royaume était différente de celle des prophètes de l'Ancien Testament. Jamais. Contrairement à ce qu'on veut nous faire croire. Et là aussi, le fait que Jésus n'ait jamais cru devoir corriger, entre guillemets, une fausse conception du royaume qui était celle des apôtres, et notamment justement avant son ascension, quand les disciples demandent « Est-ce en ce temps-là que tu rétabliras le royaume pour Israël ?» Jésus ne corrige pas, et Jésus ne dit pas qu'il ne fera pas. Il dit simplement que ce n'est pas pour tout de suite, et que finalement ce n'est pas aux apôtres de connaître le temps où cet événement aura lieu. Mais en parlant de la sorte, Jésus confirme qu'en son temps, au temps fixé par Dieu, de sa propre autorité, ce royaume sera bel et bien rétabli. Et ce que le Seigneur apportait quand il parlait du royaume était quelque chose de plus que une règle, que une soumission des cœurs au Seigneur. C'était ça aussi, c'est vrai, mais c'était bien plus que cela. Maintenant, le royaume a été rejeté par Israël, c'est vrai, par la génération de Jésus. La génération de Jésus est coupable, la génération des Juifs de l'époque de Jésus est coupable, ceux de Jérusalem en tout cas, de ne pas avoir accepté ce royaume. Elle est coupable de s'être solidarisée avec ses chefs, avec ses leaders qui ont condamné Jésus. Mais ça ne veut pas dire que les générations suivantes le sont obligatoirement. Et en tout cas, lorsque nous lisons l'Écriture, nous voyons d'une manière claire et certaine qu'il y aura un autre jour des rameaux, une autre entrée de Jésus dans Jérusalem, où le peuple tout entier dira « Béni soit celui qui vient au nom du Seigneur ». C'est ce que Jésus lui-même affirme dans ce jour des rameaux lui-même. Autre point maintenant à éclaircir également, la relation entre Israël et l'Église. Bon, d'abord, il faut remarquer que l'Église est une réalité différente d'Israël. L'idée de Calvin sur laquelle il y aurait une Église dans l'Ancien Testament ne tient pas. l'Église, et c'est l'apôtre Paul lui-même qui nous le dit dans l'Épître aux Corinthiens, dans l'Épître aux Éphésiens, n'a jamais été révélée dans l'Ancien Testament. Elle est aussi différente du royaume. Elle ne se confond pas avec lui. Elle est à part du royaume. Et lorsqu'il est question dans l'Épître aux Hébreux, chapitre 12, des esprits des justes qui sont arrivés à la perfection, eh bien justement, il s'agit là des saints de l'Ancien Testament qui sont arrivés dans la Jérusalem céleste, sans pour autant appartenir à l'Église. Il y a dans la Jérusalem céleste à venir les saints de l'Ancien Testament, l'Église de Jésus-Christ, et puis, peut-être aussi ceux que le Seigneur, dans sa pure grâce, estimera nécessaire de sauver. Nous ne savons pas exactement. Et lorsque nous lisons Apocalypse 7 en particulier, il semble bien que la différence continue à exister même dans l'éternité. Contrairement à ce que disent nos bras frères de Vaux, comme nous l'avons lu la dernière fois. Par conséquent, pour le Nouveau Testament, il est indéniable, indiscutable qu'Israël a un avenir. D'ailleurs, le fait même qu'Israël ait continué à exister dans son histoire, malgré son exil et malgré ses souffrances, montre bien que Dieu a un dessein pour son peuple. Et ce dessein n'est pas seulement d'être un témoignage de la vérité du christianisme par les humiliations d'Israël, comme l'avait cru saint Augustin, n'est-ce pas ? Seulement, le problème, c'est que depuis saint Augustin notamment, mais même avant, on ne peut pas supporter l'idée qu'Israël puisse avoir quelques privilèges que les non-juifs n'auraient pas. Et en fait, lorsque nous lisons l'Ancien Testament, nous rendons compte que la différence qu'il fait, que le Nouveau Testament fait en ce qui concerne Israël, c'est la différence entre ceux d'Israël qui croient en Jésus et ceux qui n'y croient pas. Mais ça ne veut pas dire que ceux qui ne croient pas en Jésus cessent pour autant d'appartenir à Israël. Pas du tout. Ils continuent à faire partie d'Israël. Le problème n'est pas de savoir s'ils sont ou non israélites, mais s'ils sont ou non croyants en Jésus. C'est ça que Paul pose comme question dans l'Épître aux Romains en particulier. Par conséquent, ici, il y a un mystère de l'Église. L'Église était un mystère caché en Dieu depuis tous les temps. Et ce mystère, c'est que juifs et non-juifs peuvent devenir un sans cesser d'être ce qu'ils sont. Ça veut dire dans l'Église, le païen ne cesse pas d'être un non-juif, il ne devient pas juif. Et le juif ne devient pas un païen. Il ne cesse pas d'être juif. Mais en tant que tel, en tant que juif et en tant que païen, ils sont un. C'est ça le grand mystère, c'est ça le grand miracle, en quelque sorte. C'est que ces deux que tout oppose, et qui pour devenir un devraient abandonner leur identité, ou du moins un des deux, ce qu'on exige aujourd'hui comme on exigeait à l'époque de la Bible, mais dans le sens inverse. À l'époque du Nouveau Testament, on exigeait que le non-juif abandonne son état de non-juif pour devenir juif. C'est tout le problème de l'Épître aux Galates. Aujourd'hui, on exige du juif, quand il rentre dans l'Église, qu'il cesse d'être juif. Je lisais dans un écrit des Assemblées de Dieu de France, pas plus tard que cette semaine, un petit compte-rendu sur leur mission, et notamment sur la mission qu'ils ont en Israël. Il faut avoir chacun, toute église qui se respecte se doit d'avoir son missionnaire en Israël, bien sûr. Et alors, il disait que dans la petite œuvre qu'ils ont à Jérusalem, il y a des gens qui sont d'origine juive. C'est admirable, n'est-ce pas ? Cette expression est tout à fait typique d'une théologie totalement faussée. Ils étaient juifs, mais maintenant ils sont devenus chrétiens. Ils ne sont donc plus juifs. Mais ils sont d'origine juive. Mais ils ont cessé de l'être. Voilà. Alors évidemment, là, on n'a rien compris au mystère de l'Église. Rien du tout. La Bible nous parle de ces mystères, le mystère d'Israël aussi. Israël en est un. Je ne veux pas, frère, que vous ignoriez ce mystère. Il y a le mystère de l'enlèvement. Je vous dis un mystère. Nous serons tous transformés au dernier chauffard, etc. Alors, lorsque nous regardons le Nouveau Testament, qu'est-ce que nous constatons ? Que l'Église, c'est le programme de Dieu, découplé d'Israël, découplé de celui qu'il avait pour Israël, pour que les goyim, les non-juifs, puissent avoir part aussi à l'héritage spirituel d'Israël. Parce que Jésus a été partiellement rejeté par son peuple. Dieu a changé ses plans envers Israël pour un temps. Et il appelle maintenant des païens à le suivre personnellement. Et là aussi, un des grands problèmes qui fausse la vision de l'Église et qui fausse la vision des relations entre Israël et l'Église, c'est le problème Église multitudiniste, Église de professants. Depuis Constantin, Augustin, Calvin, etc., l'Église, c'est une collectivité, c'est une entité. On entre dans l'Église par la naissance, comme on devenait israélite par la naissance, d'où le baptême des enfants. Par conséquent, l'Église est un peuple. On essaie, dans l'Occident chrétien, on était chrétien. Comme aujourd'hui, on est dans le monde musulman, on est musulman par la naissance. On dira, mais c'est vrai aussi d'Israël. Oui, c'est vrai d'Israël, mais c'était le plan de Dieu pour Israël. Car Israël est exclu, pardon, Israël est élu collectivement. Il est élu en tant que peuple. Et par conséquent, on entre en Israël par la naissance, par la circoncision du huitième jour. Mais l'Église, c'est différent. On entre dans l'Église par un choix personnel, par un appel personnel de Dieu. Et à partir du moment où c'est ainsi, on devient ces branches dont parle l'apôtre Paul, ces branches de l'olivier sauvage qui sont greffées sur l'olivier naturel d'Israël. Donc, il n'est pas question ici d'une substitution. L'Église ne se substitue pas à Israël, elle se greffe, et le mot est biblique lui-même, n'est-ce pas ? Elle se greffe sur Israël, et elle subsiste sur le tronc d'Israël aussi longtemps que l'individu a la foi. L'individu qui cesse de persévérer dans la foi, nous dit l'apôtre Paul, est retranché, sans que cela n'enlève quoi que ce soit, d'ailleurs, à la réalité de l'Église. À aucun moment dans l'Église, personne, qu'il soit juif ou qu'il soit goy, qu'il soit païen, n'est soustrait, n'est séparé de son ancien substrat. L'Église est ce mystère qui commence à la Pentecôte et qui aura une fin. Cette fin, ce sera la parousie. Par conséquent, elle est, et là nos frères fondamentalistes ont raison de parler de parenthèse de l'Église, c'est vrai, elle est une parenthèse dans le plan de Dieu, une parenthèse de son amour et une parenthèse de sa grâce, une parenthèse très importante. Elle était présente de tout temps dans le dessein de Dieu, nous dit l'apôtre Paul, dans le plan de Dieu, et c'est pourquoi elle constitue l'essentiel du sujet dont traitent les épîtres. Les épîtres sont essentiellement centrés justement sur ce qui concerne l'Église. Ce qui fait, et maintenant nous arrivons à un autre point extrêmement important, que l'herméneutique, c'est-à-dire l'interprétation de l'Écriture, doit se faire en allant de l'Ancien Testament au Nouveau Testament, et pas seulement en interprétant l'Ancien Testament par le Nouveau, ce qui est une règle exégétique majeur dans la plupart des églises chrétiennes. Il faut lire l'Ancien Testament au travers du Nouveau. Magnifique. Mais qu'est-ce que faisaient les Juifs quand ils n'avaient pas le Nouveau, quand le Nouveau n'existait pas ? Si on ne peut pas comprendre l'Ancien Testament sans le Nouveau, ça veut dire que pendant des siècles, le peuple d'Israël n'a pas compris un traître mot à ses propres écritures. avouez que c'est quand même assez fort. Et là, nous retrouvons justement la même objection que nous avons faite à plusieurs reprises. Et là, nous retrouvons justement la même objection que nous avons faite à plusieurs reprises.

Testament à la lumière du Nouveau sont toujours certains d'être dans la compréhension juste des choses. Quand on voit certaines aberrations, on peut en douter. Alors c'est vrai, il faut une direction du Saint-Esprit pour comprendre l'Écriture. Mais qu'est-ce qui nous dit que les hommes de l'Ancien Testament étaient dépourvus de cet esprit? Les prophètes, Pierre nous dit exactement le contraire. Que l'esprit qui était en eux voulait sonder des choses qui ne leur étaient pas encore accessibles. Ah, vous en voyez bien, donc, ils ne comprenaient pas. Si. Ils avaient une compréhension partielle, pas une compréhension totale. Gloire à Dieu, nous les chrétiens, nous avons une compréhension totale de l'Écriture. Nous avons le plein évangile. Désolé, 1 Corinthiens 13, nous connaissons en partie, nous aussi. Que voulez-vous? Nous connaissons en partie. Nous avons la plénitude de la révélation, mais nous connaissons en partie. Nous la comprenons en partie. Alors, bon, les hommes de l'Ancien Testament comprenaient moins que nous, c'est vrai. Ça ne veut pas dire que nous comprenons tout, que nous avons le plein évangile. Alors, ça nous amène d'abord à un peu d'humilité. Et ce qui est ici à comprendre, c'est qu'il y a une progression de la révélation. Et que l'Ancien Testament n'est pas contradictoire avec le Nouveau. C'est vrai, le Saint-Esprit nous conduit à comprendre ce qui est accompli et ce qui n'est pas accompli, sans que nous ayons à craindre des contradictions entre l'Ancien et le Nouveau Testament. C'est ça qui, justement, est la crainte majeure de ceux qui nous disent il faut lire l'Ancien Testament par le Nouveau, parce qu'ils ont peur qu'ils y trouvent des contradictions. Il n'y a pas de contradictions. C'est eux qui les inventent, les contradictions. Bien sûr, si on veut voir l'Église dans l'Ancien Testament, alors c'est vrai qu'on va trouver des contradictions entre l'Ancien et le Nouveau. Bien sûr, si on veut voir une théologie de la substitution. Si on veut voir dans l'Ancien Testament que l'Église va remplacer un jour Israël, on aura du mal à le faire. Bon, on verra des contradictions. Là, il n'y en a pas. Mais justement, quand on lit sans préjugés, il n'y a pas de contradiction. Jamais le Nouveau Testament n'invalide ce qui est écrit dans l'Ancien. Jamais. Alors vous allez me dire, mais alors, les lois sur les sacrifices, etc. Oui. Ben oui. Jamais le Nouveau Testament nous dit que c'était une mauvaise chose de faire ainsi. Il nous dit justement que c'était une révélation limitée. Et que maintenant c'est une révélation totale. En Jésus, nous avons ce qui était en germe dans ces rituels des sacrifices. Donc nous n'avons plus besoin des sacrifices. Mais ça ne veut pas dire que les sacrifices, comme on dit, sont abolis. Ils sont réalisés, ils sont accomplis en la personne de Jésus. Puisque Dieu a donné d'abord l'Ancien Testament, ensuite le Nouveau, comment peut-on croire qu'il ait fallu attendre le Nouveau Testament pour pouvoir comprendre l'Ancien Testament? C'est quand même un peu fort. C'est quand même une pétition de principe qui est éminemment discutable. Et en fait, cela relève de cette tentative que l'on fait constamment alors, de dépouiller Israël, en pensant qu'en dépouillant Israël, on enrichit l'Église. En fait, en dépouillant Israël, on appauvrit Israël et on appauvrit l'Église aussi. Et en fait, en rendant Israël ce qui revient à Israël, on enrichit également l'Église. Et ça, évidemment, c'est difficile à rentrer dans les consciences et dans les esprits. Pour d'autres également, ce sont deux points qui sont liés. Souligner la judéité de Jésus, la judéité de l'Évangile, c'est porter atteinte à la divinité de Jésus. Parce que souligner que Jésus était juif, bon, il était d'origine juive. Ah, alors là, d'accord. Ah, il était d'origine juive. Quand Jésus est remonté au ciel, il a cessé d'être juif. Pour devenir l'homme universel. On se croirait dans la Déclaration universelle des droits de l'homme. On se croirait dans la vision mondialiste de tous les prophètes modernes, là, des droits de l'homme et tout ça, de la religion mondialiste, n'est-ce pas?
citoyen du monde. Jésus n'était pas juif, il était

0: Et citoyen du monde. C'est bien, comme ça. Comme ça, il était fils de Dieu, était citoyen du monde. Mais si nous soulignons que Jésus est juif, c'est comme si on touchait à sa divinité. Je me souviens d'avoir écrit, il y a un certain nombre d'années, un Keren qui portait ce titre, Un juif nommé Jésus. Et j'ai reçu des critiques, après avoir publié ce numéro, en disant que justement, ça m'était mal à l'aise parce que, en soulignant que Jésus était juif, il aurait fallu que je précise plus que Jésus était quand même le Fils de Dieu, quoi. Bien sûr, on ne pouvait pas dire que bon, ce que je disais était faux. Mais enfin, il fallait que ce soit contrebalancé par, en ressoulignant. Alors, c'est beaucoup étonné. Je dis, mais bien sûr que Jésus est le Fils de Dieu, ça tombe sous le sens. Et finalement, chaque fois qu'on souligne que Jésus est juif, il nous faut refaire une théologie de Nicée-Constantinople pour prouver la divinité de Jésus. Pour dire que, bien qu'on dise que Jésus était juif, bien sûr, ça ne veut pas dire qu'on ne croit pas que Jésus soit le Fils de Dieu. Comme si les deux choses étaient incompatibles. Car Jésus juif, c'est pas Jésus universel, quoi. Alors que justement, c'est l'inverse pour la Bible. Le peuple juif a une vocation universelle. Et parce que Jésus est juif, il est l'homme universel. Il est l'homme universel parce qu'il est juif, justement. Et il est le Fils de Dieu parce qu'il est juif. Parce que l'idée du Fils de Dieu, elle n'existe que dans le judaïsme. Et nulle part ailleurs. Ou alors, c'est les dieux humains qui sont ceux des Grecs, n'est-ce pas, les dieux qui engendrent, n'est-ce pas. Bon, c'est le contraire, évidemment, de ce que la Bible nous enseigne. Les béatitudes aussi sont très intéressantes à ce niveau-là. Jésus nous dit « Heureux les doux, car ils posséderont la terre ». Il cite le psaume 37. Il y a deux versets dans le psaume 37 qui disent cela. Bon, certaines versions anciennes, et notamment dans les manuscrits de la Mer Morte, où ce psaume 37 est aussi commenté, il y a cet ajout, ce commentaire, « La terre dont il est question est la terre eschatologique, la terre à venir ». La terre renouvelée. Bon, ça gêne beaucoup les exégètes. Ils posséderont la terre, ça veut dire quoi? Oh, pas cette terre-là. Ou si, mais... Alors, bon, les croisades, à ce moment-là, l'inquisition, établir le règne du Seigneur par la force. C'est un texte qui est très gênant, n'est-ce pas? Et puis, finalement, c'est quand même très curieux de voir que sur la croix, il y avait le titulum, n'est-ce pas, en trois langues. En hébreu, en grec et en latin, ça veut dire dans toutes les langues des nations. L'hébreu, la langue du peuple juif. Le grec, la langue de la partie orientale de l'Empire. Et le latin, évidemment, la langue de l'Empire romain. Et ces trois inscriptions disaient ceci, le roi des juifs. C'est très intéressant de voir que sur les représentations des horribles calvaires qui sont dans nos pays, en général, il y a l'inscription latine uniquement, ou du moins abrégée, INRI. Ça veut dire exactement ça, le roi des Juifs. Évidemment, quand on s'offusque sur le fait que Jésus soit le roi des Juifs, il faudrait être conséquent quand même. Et voyez-vous, implicitement, par la force des choses, en ne le voulant pas, la chrétienté, même la plus antisémite, est obligée de reconnaître et reconnaît que Jésus est le roi des Juifs. Qu'il est cette pierre qui se détache de la montagne et qui un jour détruira tous les royaumes de la terre, comme l'avait bien vu le père de l'Église, Papias. Et que ce millénium n'est pas du tout le temps, comme pensait Augustin, où le Seigneur règne sur son Église. Alors, nous pouvons, à partir de cela, reprendre le déroulement des événements tels que la Bible les décrit, notamment dans le livre de l'Apocalypse. La parousie et l'enlèvement de l'Église. Combien de temps avant la parousie aura lieu l'enlèvement de l'Église, ça on ne le sait pas. Ça peut être des années, des mois, des jours, des heures, des minutes, ou même des secondes. On ne sait pas. Ce que disait le professeur Fousser quand il disait « Déterminer le temps de la parousie de l'enlèvement par rapport à la parousie est la question la plus difficile qui soit pour l'étude du Nouveau Testament. » Et c'est ainsi parce que Jésus l'a voulu comme ça, pour qu'on soit prêt à tout moment. Et c'est pourquoi quand les apôtres disaient « Nous les vivants, nous serons enlevés, etc. » ils n'avaient pas tort, même s'ils savaient, au demeurant, que la parousie n'aurait pas lieu tout de suite. Maintenant, l'enlèvement de l'Église sera précédé d'un autre événement, la résurrection des morts dans le Messie. Paul nous dit, les vivants ne devanceront pas ceux qui sont morts. Ceux qui sont morts auront un privilège sur les vivants, une priorité pour eux, plutôt qu'un privilège, une priorité. C'est eux qui ressusciteront les premiers. Ce que l'Apocalypse, chapitre 20, appelle la première résurrection. Heureux ceux qui ont part à la première résurrection. La résurrection d'entre les morts. Ce ne sont pas tous les morts qui ressuscitent, mais les morts bienheureux. Les morts dans le Seigneur. C'est tout ça, évidemment, c'est dans des temps extrêmement brefs. La résurrection des morts a lieu, et en un clin d'œil, en un atome de temps, dit le texte biblique très exactement, les vivants sont transformés. Et morts et vivants, ayant revêtu un corps glorifié, en un instant, en un clin d'œil, ce corps spirituel dont nous avons parlé la dernière fois, vont à la rencontre du Seigneur dans les airs. Le Seigneur qui descend à ce moment-là pour établir son règne sur la terre. Il y a donc, et ça c'est ce que les textes bibliques nous disent, n'est-ce pas, une réunion, une rencontre, n'est-ce pas, un rassemblement dans les airs entre le Seigneur et son Église glorifiée. Et tout cet ensemble revient alors sur la terre. Les pieds du Seigneur se posent sur le mont des Oliviers. Il vient, nous dit la Bible, et tous ses saints avec lui. Bon, les saints, ça peut être les anges. Il y aura aussi des anges. Matthieu 25, il viendra dans la gloire avec tous ses anges. Mais aussi, justement, avec son Église glorifiée. Il vient pour sauver Israël, d'abord, qui est sur le point de succomber devant la grande attaque des nations qui a eu lieu et qui a pour but de détruire Israël définitivement, psaume 2, et qui est menée par l'Antichrist, la bête et le faux prophète. Et lorsque le Seigneur vient sur le mont des Oliviers, c'est la destruction, la défaite totale des armées des nations. Au dernier moment, alors qu'Israël allait succomber, la bête et le faux prophète, l'antichrist et le faux prophète, sont déjà jetés vivants dans l'étang de feu et de soufre qu'est la seconde mort. Quant à Satan, il est lié, nous est-il dit, pendant les 1000 ans, pour qu'il ne séduise pas les nations, pour qu'il ne séduise plus les nations. Et pendant ce millénium, l'Église régnera, 2 Timothée 2, verset 12. Est-ce à ce moment-là qu'aura lieu les noces de l'agneau, qu'auront lieu les noces de l'agneau? Est-ce entre l'enlèvement et le retour de Jésus? Bon, c'est difficile de préciser. Tout Israël, évidemment, quand il verra le Seigneur dans sa gloire revenir, se tournera vers lui. Ce sera donc l'illumination d'Israël, la réintégration d'Israël sur son propre olivier et l'accomplissement du dessein de Dieu pour Israël, l'accomplissement de la nouvelle alliance dont nous avons parlé. Les exilés d'Israël, les derniers exilés d'Israël, notamment les 12 tribus, seront rassemblés dans le pays promis. Il y a deux rassemblements quand on lit les prophéties, n'est-ce pas? Il y a un rassemblement qui précède la venue de Jésus en gloire, celui que nous vivons, les ossements desséchés d'Ézéchiel 37. Et puis quand nous lisons Zacharie et d'autres textes, nous voyons qu'après la parousie, après le retour de Jésus, n'est-ce pas, les derniers exilés, notamment ceux des 10 tribus, sont rassemblés dans un pays d'Israël considérablement étendu, qui va de l'Euphrate au Nil. Les Arabes ont quelques raisons de s'inquiéter, n'est-ce pas, même si ce n'est pas dans les plans de l'Israël actuel, n'est-ce pas. Tous ces millions de gens, n'est-ce pas, seront rassemblés dans cet immense pays qui, alors, eh bien, sera la Terre Sainte dans son ensemble. Il y aura une place pour les non-juifs, et notamment pour les Arabes, nous disons ça, dans Ézéchiel 47 notamment. Il y a une part du pays qui sera réservée aux non-juifs, qui voudront continuer à habiter dans le pays, mais à une seule condition, c'est que ces gens-là acceptent de vivre selon la loi du Seigneur. Finalement, nous avons là toute la solution du problème israélo-arabe actuel. Le problème israélo-arabe n'existe que pour une seule raison. Parce que les Arabes ne veulent pas se soumettre à la loi d'Israël. Ils veulent vivre sous leur charia, sous leur propre loi musulmane. Et tout le problème, il est là, il n'est pas ailleurs. Le jour où les Arabes seraient prêts à accepter même la loi laïque d'Israël, une des plus libérales qui soit au monde, rien ne les empêcherait de vivre dans les limites de l'État d'Israël. Qu'est-ce qui les en empêche? Simplement le refus d'accepter l'autorité, la souveraineté et par conséquent la loi d'Israël. Eh bien, s'ils veulent continuer à habiter dans le pays, nous dit Ézéchiel, un jour ils devront accepter ça. Ou bien alors, ils iront ailleurs. N'est-ce pas? Et c'est exactement ce que nous pouvons dire, nous aussi, en tant que chrétiens, quand on dit, mais alors, les Arabes, la Bible a prévu. La Bible a prévu déjà depuis longtemps. Ézéchiel 27, verset 6. Pendant le millénium, Israël, revenu au Seigneur, sera un témoin exemplaire pour toutes les nations. Ayant vécu parmi toutes les nations, il connaîtra comment se faire tout à tous. Les Juifs français iront vers les Français parce qu'ils connaîtront bien la mentalité des Français. Les Juifs américains iront vers les Américains, les Juifs russes vers les Juifs russes, etc. etc. Il y aura ici, ses rachetés parmi les nations iront proclamer sa gloire, Ésaïe 46, verset 3, Ésaïe 60, des rois marcheront à sa lumière et des peuples à la clarté de ses rayons. Les nations se concerteront et monteront à Jérusalem pour y être enseignées dans les lois de Dieu. Ésaïe 2, Michée 4, toutes les nations monteront à Jérusalem, car de Sion sortira la Torah et la terre sera remplie de la connaissance de l'Éternel. Il y aura des ombres, pourtant encore au millénium. Le péché sera encore possible. Le pécheur qui mourra à 100 ans sera considéré comme mourant jeune. La mort, bien que intervenant beaucoup plus tard, puisque les jours de mon peuple seront comme ceux de l'arbre, c'est-à-dire comme à l'époque antédiluvienne, la durée de la vie humaine approchera le millénaire, tant et si bien que. Il y aura une contrainte. Satan, bien qu'il y ait, la nature charnelle de l'homme sera encore là. Il y aura encore une fois possibilité de pécher, non pas sous la tentation de l'adversaire, mais amorcée par sa propre convoitise, comme dit l'apôtre Jacques. Et c'est pourquoi le Seigneur règnera avec une verge de fer. Ce sera la théocratie. Cette théocratie que redoutent notamment justement les nations aujourd'hui. Voilà. Et puis évidemment, au bout des 1000 ans, Satan est relâché pour un peu de temps. Satan est lié au moment de la première résurrection et il est relâché au bout des 1000 ans. Pourquoi? Eh bien, pour une bonne et simple raison. C'est que ceux qui sont nés pendant le millénium auront sur ceux qui sont nés avant un extraordinaire privilège. Ils n'auront jamais connu expérimentalement ce qu'est la tentation démoniaque. Donc, le salut sera une évidence pour eux. Ce ne sera pas une lutte, ce ne sera pas un combat. La sanctification ne sera pas un combat, comme c'est le cas pour nous. Ils ne sauront pas ce que c'est que la souffrance, ils ne sauront pas ce que c'est que la maladie, ils ne sauront pas ce que c'est que la guerre, etc. Alors, être sauvé pendant le millénium, il n'y a rien de plus simple que ça. Et justement, pour donner à tous les hommes, si j'ose dire, l'égalité des chances, si je peux me permettre cette expression, à la fin du millénium, Dieu permet que Satan soit relâché pour un peu de temps. Pour que tous les hommes puissent être tentés. Et alors, chose extraordinaire, qui nous étonne, qui nous bouleverse, qui nous laisse sans voix, cette humanité qui a vécu un millénaire d'âge d'or, un millénaire paradisiaque est encore prêt, malgré ça, malgré ce qu'il a vu, à prêter l'oreille, dans sa grande majorité, à la voix de Satan. Et c'est à nouveau le même scénario que celui qu'avait eu mille ans plus tôt. Les forces du mal, Gog et Magog, dans la tradition juive, animées par Satan, montent sur le camp des saints, la ville bien-aimée, Jérusalem. Et Zacharie 14 recommence. Et cette fois-ci, c'est la fin de la terre telle qu'elle est. Le feu descend du ciel et les consume. C'est la fin. Et alors, va avoir lieu le jugement dernier. Là, tous les morts, cette fois-ci, ressuscitent. Notamment tous ceux qui ne sont pas ressuscités pendant la première résurrection. Et ces gens-là sont jugés selon leurs œuvres. Tout est écrit dans les livres et ils sont jugés selon les œuvres. Et ceux qui ne sont pas écrits dans le livre de vie sont jetés dans les temps de feu et de soufre, qui est la seconde mort. Nous aurons l'occasion de voir de quoi il retourne par cette expression. Quant à Satan, c'est la fin de Satan. Satan, à son tour, est jeté vivant dans l'étang de feu et de soufre, où sont déjà la bête et le faux prophète depuis 1000 ans, et il va les rejoindre, c'est pas cette fois-ci, pour l'éternité. Alors va commencer l'éternité, ce que la Bible appelle Aolam Abba, le monde qui vient, n'est-ce pas, et qui est la manifestation d'une terre nouvelle et d'un ciel nouveau. Une création nouvelle. Et un monde dans lequel ces rachetés ressuscités vont pouvoir vivre une vie entièrement nouvelle, sans aucune commune mesure avec ce que nous vivons actuellement sur cette terre, bien que il y ait une relation. C'est très intéressant. On aura l'occasion de revoir cette notion de ce qu'on appelle, les théologiens appellent la récapitulation. Vous avez ça dans Colossiens. Il est écrit que Dieu a choisi de tout récapituler dans le Messie, les choses qui sont sur la terre et les choses qui sont dans le ciel. La Bible commence dans un jardin, jardin d'Éden. Ça veut dire dans un environnement qui est entièrement naturel, dans lequel la main de l'homme n'est intervenue en rien. Et elle se termine non pas dans un jardin comme dans l'islam, dans une ville, la Nouvelle Jérusalem. Or, la ville, dans la parole de Dieu, ce n'est pas quelque chose de positif. D'ailleurs, le mot « ir » en hébreu, ça vient de la racine « maudire ». La ville, pour la Bible, c'est un lieu maudit. Et pourtant, le monde de la fin, c'est une ville. Et pas n'importe quelle ville. C'est Jérusalem. C'est-à-dire la nouvelle Jérusalem. Quand nous la nous en lisons la description dans le livre de l'Apocalypse, n'est rien d'autre que la récapitulation de l'histoire de la Bible. Vous y trouvez effectivement des éléments du jardin d'Éden, les fleuves de l'Éden, les pierres précieuses de l'Éden, l'arbre de vie de l'Éden, etc. Mais vous y retrouvez les 12 tribus, vous y retrouvez Jérusalem, vous y retrouvez le trône de David, vous y retrouvez toute l'histoire de l'Église, les apôtres, etc. Et puis, ça veut dire quoi? Que Dieu construit la nouvelle Jérusalem avec ce que les hommes lui fournissent, les matériaux que les hommes lui fournissent. Ça veut dire, Dieu prend ces matériaux, ce que les hommes ont fait de l'histoire dans leur liberté. Par exemple, l'élection de David n'entrait pas dans le plan de Dieu. Dieu ne voulait pas que son peuple ait un roi qui règne sur lui. Mais le peuple d'Israël a décidé qu'il aurait un roi. Alors Dieu a dit, ok, on aura un roi, mais c'est moi qui vous donnerai le roi. Ce ne sera pas n'importe quel roi. Et finalement, le Messie est un roi, fils de David. C'est la récapitulation. Dieu tient compte des désirs des hommes. Les hommes ont voulu vivre dans une ville, c'est leur rêve depuis le commencement. Babel, ils ont voulu vivre dans Babel. Ils n'ont jamais rêvé autre chose que de construire des villes. Et aujourd'hui, ils ont construit le grand village mondial. Vous voulez vivre dans une ville? Ok. Sur la terre nouvelle, il y aura une seule ville, Jérusalem. Mais cette ville, c'est moi qui la construirai, selon mes plans. Mais en tenant compte de ce que vous avez voulu, de ce que vous avez souhaité, de ce que vous avez fait. Dieu fait avec les hommes, c'est ça qui est extraordinaire. Le jardin d'Éden, c'est l'œuvre de Dieu seulement. La Nouvelle Jérusalem, c'est l'œuvre de Dieu, mais c'est l'œuvre des hommes aussi. C'est le résumé de toute l'histoire humaine. C'est la récapitulation de toute l'histoire humaine. Et dans les portes de la Nouvelle Jérusalem, entre la gloire des nations. La gloire, ça veut dire tout ce qui est... Oui, tout ce qui est glorieux, quoi, tout ce qui est... digne, ce qui fait la grandeur d'une nation. Ce dont une nation peut se glorifier. Eh bien, ce qui est précieux, or, argent, pierre précieuse, même, je dirais, laïque, à la limite, si je peux employer cette expression-là, qui est étrangère à la notion biblique, à la pensée biblique. Mais même ce qui est laïque entrera dans la Nouvelle Jérusalem. Les nations y apporteront leur gloire. Bien sûr, ce qui est paille, ce qui est chaume, ce qui est sans valeur brûlera au feu. Mais ce qui est digne d'être gardé, eh bien, entrera dans la Nouvelle Jérusalem et Dieu construira quelques aspects de cette Nouvelle Jérusalem avec ce que les nations vont apporter. Comme les mages ont apporté de l'or, de l'encens, etc. Et Dieu a utilisé cela pour aider la famille de Jésus à vivre en Égypte. De la même manière, Dieu utilisera la gloire des nations, les offrandes qu'ils apporteront finalement. Ils apportent leur gloire en offrande. Et avec ces offrandes, Dieu construit son temple, Dieu construit sa nouvelle Jérusalem. Alors c'est Dieu, mais c'est eux aussi. Et c'est vrai pour chacun d'entre nous. Ce qu'est notre vie sera jugé de cette manière-là. Ce qui est précieux, ce qui est glorieux, entrera dans la Nouvelle Jérusalem, le reste disparaîtra. C'est pourquoi il est important de construire, dit l'apôtre Paul, avec de l'or, de l'argent, des matériaux précieux, non pas avec du chaume, du foin et des choses semblables. Oui, donc, la gloire des nations, c'est ça. Et la gloire des nations, eh bien, c'est pas Dieu qui impose aux hommes la manière dont ils veulent vivre, dans la manière dont ils veulent le servir. Mais Dieu utilise ce qu'il y a de meilleur dans l'histoire de l'homme, dans l'action des hommes. L'Ecclésiaste nous dit que Dieu recueille ce qui a fui, et il en fait le tri, et il garde ce qui est bon. Et comme j'ai souvent l'habitude de le dire, je suis absolument certain qu'on jouera Bach dans le royaume de Dieu, dans la nouvelle Jérusalem. Quelque chose de la splendeur du temple de Salomon se retrouvera, d'ailleurs c'est écrit en toutes lettres. Que des œuvres artistiques qui auront eu pour but de glorifier le Seigneur d'une certaine manière, eh bien trouveront leur place, etc. C'est ça la récapitulation, c'est ça la nouvelle Jérusalem. Ça. Et évidemment, eh bien, nous sommes là dans cette situation qu'a décrit l'apôtre Paul, chapitre 15 du 1er Corinthiens, où alors le Messie ayant fini son œuvre, qui consistait à s'asseoir à la droite de Dieu, selon le psaume 110, pour lui soumettre toutes choses. Toutes choses lui étant définitivement soumises, le Fils à son tour sera éternellement soumis au Père. N'en déplaise à certains théologiens, même de l'époque de Nicée, qui répugnaient de parler de soumission, afin que Dieu soit tout en tous. Voilà, le but de l'histoire est atteint. Dieu est tout en tous. Et voilà, si vous voulez, cette grande fresque eschatologique que nous dépeint le livre de l'Apocalypse. Et qui a une logique totale, ce qui faisait d'ailleurs l'admiration de Francis Schaeffer, qui l'avait convaincu de se tourner vers le Seigneur, n'est-ce pas ? Et qui est justement ce qui est aujourd'hui remis en cause, remis en question par les adversaires du millénium, parce que quand on nie le millénium, on nie évidemment, et on remet en question tout ce schéma. Voilà, on va s'arrêter là ce soir, si vous voulez. Et puis la prochaine fois, on verra quelque chose de moins gai. La destinée des impies et l'enfer. Voilà, est-ce que vous avez des questions à poser là-dessus ?
1: Vous parlez de la première résurrection.
0: Oui.
1: Pardon ? Est-ce que vous avez fidèle jusqu'au bout ?
0: Oui, bien sûr.
1: La première résurrection, oui. Il y aura deux enlèvements, puisque tout cet ensemble revient avec le Christ qui faut céder selon des Olivier pour sauver Israël.
0: Oui.
1: Donc il y a deux enlèvements.
0: Il n'y a pas deux enlèvements, il n'y a qu'un seul. Il n'y a qu'un seul.
1: Le mort et le vivant ressuscitent,
0: oui,
1: en Christ.
0: Oui. Ils sont enlevés ensemble. Ils sont enlevés ensemble.
1: D'accord. Donc ils sont revenus. Oui, ils vont près de, ils retournent auprès de Jésus.
0: Oui.
1: Mais après, Jésus n'est pas encore arrivé pour sauver Israël.
0: Non.
1: Donc je veux dire.
0: Si tu veux, le schéma est celui-ci. Les morts ressuscitent premièrement. Les vivants sont transformés. Et vivants et morts montent à la rencontre du Seigneur qui descend du ciel, lui. Il descend sur la terre. Et à mi-chemin, si je peux parler comme ça, ils se rencontrent. Et c'est l'ensemble qui redescend. Autre question.
1: La résurrection.
0: Oui.
1: Les livres vont être ouverts. Mais là, plus personne ne peut être sauvé. Quoi. Je veux dire, ceux qui ont part de la deuxième résurrection. C'est une condamnation, quoi.
0: Non, ça ne semble pas quand même. On ne peut pas être absolu à ce point-là, je ne crois pas. Non. Ceux qui ont eu part à la première résurrection, tu lis ça, c'est écrit noir sur blanc, c'est fini, ils ne sont pas jugés, ils ne participent pas au jugement dernier.
1: Et alors pour ceux qui n'ont pas la deuxième résurrection, oui, c'est une condamnation ou ils n'ont pas une grâce ?
0: Il y a, selon leurs œuvres, ils sont jugés selon leurs œuvres. Certains, à cause des œuvres qu'ils ont faites, Jésus nous dit ça, celui qui aura donné un verre d'eau à mon disciple, il ne perdra pas sa récompense, quoi. Hein.
1: Ils ne sont pas sauvés par la foi, mais par les œuvres.
0: Ben oui, ils vont être sauvés par les œuvres. Ah non, ceux qui n'auront pas eu l'occasion, notamment, d'entendre la parole de Dieu. Enfin, comme disait le Sadou. Sadou disait une chose importante. Il dit, bon, il était venu en Europe, et il avait vu les soi-disant chrétiens qui vivaient dans le matérialisme. Il a été écœuré. Il a dit, je ne reviendrai plus jamais en Europe. Et il a dit... Moi, j'avais une mère, il avait beaucoup de respect pour sa mère, et dit, qui était une sainte femme. Elle ne connaissait pas Jésus. Elle avait une connaissance très limitée des choses de Dieu. Mais c'était une femme qui vivait dans la pureté, dans la sainteté, dans les bonnes œuvres et tout, extraordinaire. Elle vivait un standard qui est infiniment plus proche du standard de l'Évangile que celui de nombreux chrétiens en Occident, disait-il. La seule chose, c'est qu'elle ne connaissait pas Jésus. Elle croyait en Jésus parce qu'elle ne le connaissait pas. Et vous croyez que ces chrétiens, disait-il, qui vivent une vie de matérialisme, qui vivent une vie comment dirais-je, loin des choses de Dieu, et qui disent simplement « je crois en Jésus », etc., « j'ai été baptisé comme si, j'ai été sauvé tel jour », etc., etc., seraient sauvés. Et que ma mère, qui vivait infiniment, beaucoup plus authentiquement l'Évangile que ces gens-là faisaient, serait perdue simplement parce qu'elle n'avait jamais entendu, elle n'avait jamais eu la grâce, elle n'avait jamais eu le privilège d'entendre l'Évangile. Une certaine logique dans ce qu'il dit. Et c'est là qu'on a ta réponse. Ben, qu'est-ce que tu veux? Des gens qui, par leur vie, par leurs actes, par leurs œuvres, ont montré que, ben, si tu veux, c'était des gens qui, s'ils avaient eu l'occasion d'entendre parler de Jésus, ces gens-là se seraient convertis. Donc Dieu en tiendra compte. Tu vois? Dieu en tiendra compte.
1: Et est-ce que les juifs pieux sont dans le... Enfin,
0: ah oui, je crois que ça... Ah oui, c'est entre
1: eux. Qui ont quand même des vies...
0: Ah, je pense que le Seigneur tiendra compte de choses comme ça, certainement, oui, certainement. Certainement. Vous savez, nous, les évangéliques, on est trop prompt à envoyer les gens en enfer. Tu crois pas, allez, hop, dégage. Bon, c'est vrai que la parole de Dieu, nous allons voir ça la prochaine fois quand on va parler de l'enfer, la parole de Dieu nous met en garde. Quelqu'un qui a entendu et qui délibérément rejette, ça c'est quelque chose d'extrêmement grave. Mais le Seigneur tient compte d'une foule de choses. Le Seigneur tient compte des temps d'ignorance. Le Seigneur tient compte, heureusement. Hein? Et ce sera pas comme ça, tchac, comme souvent on fait dans les milieux évangéliques. Quoi, hein? Il y aura des choses... Bon, maintenant, évidemment, la perdition, c'est quelque chose qui existe, nous en parlerons la prochaine fois, et c'est quelque chose de redoutable, et c'est la raison pour laquelle nous avons à prêcher l'Évangile à toute créature, pour que, justement, eh bien, les gens aient l'occasion d'échapper à ces choses. Quoi. Bien, autre chose ? Oui, vas-y, oui, bien sûr. Ah oui, je pense. Ah oui, je pense, oui. Ce que la Bible appelle le Saint d'Abraham dans Luc 17.
1: Ah oui. C'est simple, parce qu'en fait, quand Jésus parle de ce pauvre Lazare, enfin, de Lazare, comme il était en croyant.
0: Un croyant en lui. Non, mais c'est sûr. C'est un pauvre. Tout à fait. Tout à fait. Et les enfants, l'essentiel des morts qu'il y a dans le royaume de Dieu depuis, enfin, dans le séjour des morts depuis la création du monde, c'est des enfants. Nous, on est habitués à une réduction incroyable de la mortalité infantile. Mais il ne faut pas oublier que dans les siècles passés, la mortalité infantile était quelque chose d'effrayant. Et le Seigneur qui a dit « Laissez venir à moi les enfants », etc. Effectivement, il y a le souci du Seigneur pour les pauvres. Ceux qui ont été, par exemple, ceux qui ont été dans la Shoah ou des trucs comme ça, vous croyez que le Seigneur va les envoyer en enfer comme ça? Il tiendra compte de ça, bien sûr. Hein? Et c'est ce que, justement, il dit à Lazare. Tu es consolé, tu as eu tes souffrances pendant ta vie. Il y a d'ailleurs un texte de Talmud qui est intéressant, qui nous dit ceci. Les justes, c'est dans la paracha de la semaine prochaine, justement. Les justes, qu'on décrit, Jacob, non, c'est oui, dans 15 jours. Jacob, Vaïchev, Yaakov, Beretz, Megouré, Aviv. Jacob habita dans le pays où avaient demeuré ses pères. Yishev, il s'installa. Et donc il aspirait à la paix. Et le Midrash dit, les justes, le Saint Bissat, il a dit, les justes non seulement aspirent au bonheur futur, mais ils voudraient aussi le bonheur dans ce monde-ci. Bon, celui qui n'a pas eu le bonheur dans ce monde-ci, bien ça lui en tiendra compte, hein, ça c'est sûr. Tu as eu tes récompenses pendant ta vie, dit le Seigneur au mauvais riche, ben maintenant tu souffres, c'est normal. Voilà. Et ce, d'autant justement que celui qui souffre, ça c'est une des, c'est un des constantes de l'Évangile, est humble. Heureux ceux qui pleurent, hein, car ils seront consolés. C'est une des béatitudes aussi. Ceux qui sont humbles, aniéroirs, pauvres en esprit, comme on traduit, c'est aussi l'idée de d'un esprit abattu, chafal roar, hein, un esprit abattu, un esprit qui est automatiquement humble. Celui qui souffre n'a pas envie de jouer les vedettes, quoi. Donc il est humble naturellement.
1: C'est pour... quelqu'un qui a connu la vérité et qui est réparti, quoi, qui a abandonné le Seigneur, et à part la deuxième résurrection, il est impardonnable.
0: Ah oui, alors là c'est sûr. Grâce. Ah non, là c'est sûr. C'est extrêmement grave. Comme on verra la prochaine fois, il ne faut pas oublier une chose. L'enfer a été créé pour le diable et pour ses anges, et pas pour les hommes. Mais ceux qui s'identifient avec le diable et avec ses anges finissent là aussi. C'est ça la question. Et on verra pourquoi.
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3: Vous savez, lorsque Jésus a rencontré la femme samaritaine, elle lui a dit, oui, mais où est-ce qu'on doit adorer ? Vous vous dites qu'on doit adorer sur cette montagne, et nous, on dit qu'on doit adorer sur cette montagne. Et Jésus leur a dit, vous ne savez pas ce que vous adorez, mais nous savons ce que nous adorons. Et j'aimerais vous poser la question ce matin. Est-ce que vous savez qui vous adorez ? Je vais vous dire une chose. Il y a des choses, c'est toute la vie que cela nous prend pour les découvrir. Et moi, je découvre Dieu encore tous les jours. C'est un peu comme un oignon, vous savez. Quand vous commencez à éplucher un oignon... Il y a des couches, et il y a des couches, et il y a des couches jusqu'à ce que vous arriviez au cœur. Et ce que je veux vous dire ce matin, c'est que la vie nous a formatés avec des pensées, avec des philosophies, avec des paroles que l'on a entendues, qui font que lorsque l'on vient à Dieu, on pense que l'on connaît Dieu, on a une image de Dieu, qui est notre propre image de Dieu, mais qui n'est pas la réalité de qui Dieu est. Et maintenant, nous devons marcher avec Dieu et marcher avec sa parole pour découvrir jour après jour qui est Dieu véritablement. Et Dieu veut se révéler à nous, mais pour cela, il faut qu'il brise nos conceptions religieuses. Vous savez, quand j'ai grandi à l'époque, mes parents se sont convertis et nous sommes allés dans une église pentecôtiste. Et lorsque quelqu'un avait un problème dans la vie, lorsque... il avait un accident, il avait un trouble, il perdait quelque chose, on lui disait « Ah, mais tu vois, Dieu te punit !» Vous savez, c'est pas que dans l'église catholique, hein ? Ok. Parce que tout ça, ce sont des conceptions erronées. Et donc, si un parent, par exemple, trouvait que son adolescent était un peu rebelle, était assez désagréable à la maison, etc., puis d'un seul coup, ben voilà, il avait un problème, il a perdu, je dis n'importe quoi, son cartable, n'importe quoi, ah, tu vois, c'est Dieu qui t'avertit, hein, Dieu te punit. Hein. Mais vous savez, Dieu n'est pas comme cela. Ça, c'est la conception de l'homme, c'est la conception humaine. Et vous savez, dans ma vie, dans ma marche chrétienne, j'ai dû apprendre à me détoxiquer, à sortir de toutes les couches, de mes propres conceptions à propos de Dieu, qui est des conceptions erronées, et aujourd'hui encore. Et aujourd'hui encore, nous aussi, on a besoin encore d'être nettoyés. La Bible dit d'être lavés par l'eau de la parole. Dans Éphésiens 5, il est parlé comme le mari doit aimer sa femme. Et il y a une allégorie entre Christ et l'Église et le mari et l'épouse. Et il dit que le mari doit laver sa femme par l'eau de la parole. Et il parle de Jésus qui doit laver son Église. Hallelujah. Je dois être lavé Mon cœur doit être lavé, mes pensées doivent être lavées. Des conceptions erronées. Et il n'y a qu'une seule chose qui peut me laver, c'est la parole de Dieu. Alléluia. Et j'aimerais te dire ce matin, Dieu t'aime au-delà de ce que tu peux penser ou imaginer. Et la réalité, c'est qu'au travers des épreuves de la vie, plus tu découvres qui Dieu est, et plus tu découvres son amour extravagant, son amour inconcevable, son amour immuable pour toi, plus tu découvres combien il t'aime, plus tu deviens fort dans la vie. Alléluia. Plus tu comprends que tu n'as rien à craindre, que ta destinée est dans sa main. Est-ce que je parle à quelqu'un ce matin? Ha, ha, ha! Plus tu peux rire à la face du diable et lui dire « Ha, ha, ha! Diable, tu ne peux pas toucher à ma vie! Tu ne peux pas même toucher à un seul de mes cheveux! » Alléluia! Plus tu comprends l'amour de Dieu, j'aimerais que tu saches ce matin qu'il n'y a rien que tu puisses faire sur la terre qui puisse décourager l'amour de Dieu pour toi. Il n'y a pas un péché qui soit trop grand. Et c'est comme ce chant que nous avons chanté tout à l'heure, Reckless Love of God. Il n'y a pas un péché qui soit trop grand. Il n'y a pas une chose que tu fasses qui soit si extrême qui empêchera Dieu de te poursuivre tous les jours de ta vie jusqu'à ton dernier jour. Dieu t'aimera. Il te poursuivra. Il sera passionné de toi. Il t'aimera comme un père aime son enfant, alléluia. Il ne te laissera, ni ne t'abandonnera, jamais. Quand tu comprends cet amour, et que tu es connecté à cet amour, tu comprends que ta destinée est dans sa main. Tu comprends que ton avenir est dans sa main. Tu comprends que tu n'as rien à craindre. Que tu n'as rien à craindre. Que tu n'as rien à craindre. Que tu n'as rien à craindre. Que tu n'as rien à craindre. Que tu n'as rien à craindre. Alléluia. Probablement cette semaine a été la semaine la plus anxiogène de l'histoire de la France depuis bien longtemps. Nous sommes en état de guerre. Il y a une guerre. Et je ne dis pas qu'il n'y a pas de guerre. Il y a une guerre. Alléluia. Mais nous allons gagner la guerre. Alléluia. Et ce virus qui, je crois, a été fabriqué, mais peu importe, c'est autre chose, va être écrasé dans le nom de Jésus. Et le peuple de Dieu va prier, et l'Église va prier. Et nous rendons grâce à Dieu pour tous les médecins et tout le personnel médical, et nous le bénissons dans le nom de Jésus. Alléluia. Et nous rendons grâce à Dieu que quelle que soit la façon par laquelle ça va se terminer, en tout cas, ça va bien se terminer. Alléluia. Amen. Amen. Alléluia. Mais cette semaine a été une des plus anxiogènes qui soit. Et peut-être qu'il y en a encore à venir. C'est pourquoi nous avons besoin de prendre le bouclier de la foi. Get your weapons, baby. Alléluia. Prépare tes armes, mon coco. Alléluia. Et c'est pourquoi tu as besoin d'entendre la parole de Dieu. Moi, j'ai écouté les nouvelles, et au bout d'un moment, j'ai fait... Je dis, oh là là. Je dis, moi, j'ai besoin d'autre chose que les nouvelles. J'ai besoin de quelque chose qui est mieux que les nouvelles. Ça, c'est mieux que les nouvelles. Alléluia. Et je suis revenue à la source. Je suis revenue à la base. Alléluia. Et quand je retourne à la base, ha! Alléluia. Je reprends vigueur. Je reprends force. Je reprends vie. Alléluia. Mais c'est ça, les enfants de Dieu. Plantés dans la maison de Dieu, ils prospèrent dans les parvis de leur Dieu. Alléluia. Nous sommes appelés à être plantés près des eaux vives. Nous devons être plantés près de la parole de Dieu. Plus que jamais, ta place, c'est d'être planté près de la parole de Dieu. Alléluia. D'ailleurs, on fait un petit coucou à tous ceux qui nous suivent en live. Et on dit, soyez là où vous êtes, plantés dans le nom de Jésus, dans la parole de Dieu. Amen. Alors, je veux te dire ce matin, n'aie pas peur. Ne crains pas. Savez-vous, je n'ai pas compté mais j'ai entendu et j'ai lu que dans la Bible, il est écrit 365 fois, ne crains pas, n'aie pas peur, ne sois pas effrayé. Si ce terme-là a été écrit aussi souvent dans la Bible, c'est peut-être parce que aussi nous sommes attaqués aussi souvent par la peur. Et que la peur, hélas, fait partie de notre quotidien et qu'elle vient tous les jours. Mais Dieu nous donne une parole aussi tous les jours pour que nous puissions être fortifiés dans le nom de Jésus. 365 fois, on a besoin d'entendre la parole de Dieu qui nous dit « ne crains pas ». Vous savez, les plus grands dans la parole de Dieu ont eu des moments dans lesquels ils ont craint. Si vous voyez l'histoire de Paul, lorsque Paul a fait face à ce naufrage, il raconte cela qu'il ne pouvait plus voir la lune, les étoiles, le soleil. Pendant 14 jours, ils étaient dans une tempête invraisemblable. Waouh! Mais la Bible nous dit qu'un ange du Seigneur est venu fortifier Paul et lui dit « Paul, ne crains pas !» Si l'ange du Seigneur lui dit « Paul, ne crains pas », c'est que j'aimerais vous dire qu'ils étaient dans un état de crainte. Alléluia. Il est écrit « On n'avait pas mangé depuis longtemps ». Alors Paul, se tenant au milieu d'eux, des hommes, leur dit « Oh, homme, il fallait m'écouter et ne pas partir de Crète afin d'éviter ce dommage. Maintenant, je vous exhorte à prendre courage, car aucun de vous ne périra. » Oh, ça, c'est la parole de l'homme de Dieu. Amen. Aucun de vous ne périra. Sauf qu'ils sont dans un trouble. Sauf qu'ils sont dans une tempête. Alléluia. Et il dit, alléluia, il n'y aura de perte que celle du navire, car un ange de Dieu m'est apparu. Et cette nuit, et il m'a dit, Paul, ne crains pas. Il faut que tu comparaisses devant César. Et voici, Dieu t'a donné tous ceux qui naviguent avec toi. C'est pourquoi, ô homme, rassurez-vous, car j'ai cette confiance en Dieu qu'il en sera comme il m'a été dit. Alléluia. Paul était dans cette tempête. Et la Bible nous dit que dans cette tempête, Paul a eu peur. Wow, il a été effrayé par cette tempête. Parce qu'il y a des circonstances qui peuvent nous effrayer. Il y a des circonstances qui peuvent amener la peur dans notre cœur. Mais un ange du Seigneur est venu fortifier Paul et lui a dit « Personne ne périra ». Et je vais vous dire pourquoi personne ne périra. Et je vais te dire pourquoi, Paul, tu ne périras pas. Et pourquoi, Paul, tu n'as rien à craindre. Parce que tu dois comparaître devant César. Tu sais pourquoi tu n'as rien à craindre? Parce que tu as une destinée. Tu sais pourquoi tu n'as rien à craindre? Parce que Dieu a un plan pour ta vie. Parce que Dieu a besoin de toi. Maintenant, ça ne fait pas de toi un fou. Et c'est vrai que nous sommes prudents et nous faisons ce qu'on nous demande de faire. Et il n'y a pas de problème avec cela. Alléluia. Mais en même temps, on a une foi qui brûle dans notre cœur. Et la Bible nous raconte comment le navire est parti en morceaux qui sont arrivés à la nage sur des morceaux de bois pour arriver jusqu'au rivage. Et il faisait tellement froid dans cette île, alors ils ont commencé à faire un feu. Et là, alors qu'ils sont en train de faire un feu, et Paul, le grand apôtre, qui est ce prisonnier là, que personne ne considère, ben il est là en train de ramasser du bois comme un esclave, comme un serviteur. Il ramasse du bois pour faire du feu, et du feu, de ce feu, là sort encore une vipère qui vient s'accrocher à sa main. My God! Wow! Mais je vais vous dire une chose, Paul avait une parole dans son cœur. Alléluia. Paul avait reçu une parole de Dieu. Et moi, ce matin, je veux que tu reçoives une parole de Dieu. Parce que quand tu as une parole de Dieu dans ton cœur, tu deviens inébranlable. Quand tu as une parole de Dieu dans ton cœur, tu deviens fort. Alléluia. Cette vipère, moi, je ne sais pas ce qu'il faut choisir. Je ne sais pas ce qu'il faut préférer. Un naufrage ou une vipère? Qu'est-ce que vous voulez choisir? Si j'arrive avec un plateau d'argent devant vous et je te dis, tu prends la naufrage ou tu prends la vipère? Tu prends le naufrage ou tu prends la vipère? Lequel tu préfères? Ok, on me dit aucun. Ça veut dire que peut-être ils sont à peu près au même niveau. Hein. Il a eu peur dans le naufrage, il n'a pas eu peur face à la vipère. Il a eu peur dans le naufrage, mais il n'a pas eu peur face à la vie verte. Vous savez pourquoi? Parce qu'il avait une parole. Parce que maintenant, il avait une promesse. Mais est-ce que tu sais que la Bible est pleine de promesses? Que tu n'as même pas besoin d'attendre qu'il y ait un ange qui vienne te voir pour savoir que tu as des promesses? Que Dieu t'a fait des promesses? Que Dieu a fait alliance avec toi? Alléluia! Tu as une alliance avec Dieu et il y a des promesses là-dedans. Et tu as besoin d'avoir une parole de Dieu dans ton cœur pour passer au travers de cette saison, pour passer au travers de ces épreuves. Aucun mal ne s'approchera de ta tente, aucun fléau ne t'arrivera. Alléluia! Car il ordonnera à ses anges de te porter sur les mains, de peur que ton pied ne heurte contre une pierre. Tu fouleras le lion et l'aspic. Tu marcheras sur le lionceau et sur le dragon. Parce qu'il m'aime, je le délivrerai. Parce qu'il connaît mon nom. Alléluia. Je le protégerai. Alléluia. Amen. Paul avait une promesse, mes cocos. Alléluia. Il savait quoi? Qu'il était appelé à aller jusqu'à Rome pour témoigner à César. Et maintenant, tout ce qui allait arriver sur le chemin ne pouvait pas empêcher la promesse de Dieu. Ne pouvait pas empêcher le plan de Dieu. Alléluia. Et il y allait en avoir des choses sur le chemin. Je vais vous dire une chose. Quand j'ai donné ma vie à Jésus, tout allait bien fun, hallelujah. Quand j'ai épousé mon mari, ketchupoum. Alors j'ai épousé le prince charmant. J'ai épousé le plus bel homme au monde. J'ai épousé le meilleur homme au monde. Alléluia. Mais alors, j'ai épousé aussi le ministère, la charge du ministère et les oppositions du diable. Avant, je ne savais pas ce que c'était. Avant, je ne connaissais pas. Je pensais que mes épreuves, c'était des choses... voilà, c'était... Mais j'ai découvert une nouvelle dimension de vie. J'ai dit, Et la réalité, quand j'ai épousé mon mari, j'avais presque 24 ans, okay, jusqu'à aujourd'hui, ben, j'ai fait face à des trucs invraisemblables. Wow. J'ai fait face à des bons gros géants. Parce que dans la vie, il y a des géants. Il y a tout. Et au départ, au début de ma vie, j'étais pétrifiée. Combien de fois j'ai été pétrifiée de peur? J'ai vu vraiment comment l'ennemi pouvait nous détruire. Comment l'ennemi a suscité des gens, suscité des mensonges. Oh, je n'ai jamais eu de soucis avec l'église. Je bénis l'église. Je bénis les gens de l'église. Mais l'ennemi a suscité toute espèce de situation. Des problèmes dans le gouvernement. Des problèmes de tous côtés. Oh my God. C'était comme des géants qui se levaient. Hein. Il y a eu des choses, j'ai mis des années. Il y a eu des choses, j'ai mis des 10 ans pour les vaincre. Et au départ, j'ai été surmontée par ces choses. Je n'étais pas prête. Je ne savais pas comment faire face. Mais après, j'ai appris. Parce que le premier grand géant, le premier gros Goliath qui m'a pétrifiée, mais au bout d'un moment, j'ai vu que, on l'a vaincu. On l'a vaincu. Waouh, on l'a vaincu. Oh, et puis, il y en avait un autre plus grand qui arrivait. OK. Deuxième. Et la réalité, c'est qu'on a vaincu tous les Goliaths. On a vaincu tous les géants. Et puis au bout d'un moment, vous commencez à avoir votre foi qui se combat, votre foi qui monte, qui se construit à l'intérieur de vous. Puis vous voyez un géant arriver et lui dire, hey, tu sais, je connais déjà ta fin, toi. Je connais déjà ton nom. Je connais déjà la fin de l'histoire. Alléluia! Alléluia! Je ne sais pas quel géant tu as dans ta vie, mais tu dois savoir que son histoire est déjà écrite. Que sa fin est déjà écrite. La fin du diable est déjà écrite. Dieu connaît la fin depuis le commencement. Alléluia. Et il nous a déjà donné la fin depuis le commencement. Alléluia. Dieu sait que ce diable qui terrorise les nations, un jour un ange, même pas Dieu lui-même, ni Jésus-Christ le Sauveur, un ange va venir avec une grosse chaîne et il va le lier. Il va le lier pendant 1000 ans. Après, il va le libérer. Il ne va pas se libérer tout seul. Il va le libérer. Puis après, il va le reprendre. Il va lui dire, OK, mon coco, c'est terminé maintenant. Ketchupoum. Hey. Alléluia. Toi et tous tes anges déchus, c'est terminé maintenant. C'est le jugement maintenant. Et vous êtes jugés dans le nom de Jésus. Alléluia. Amen. Amen. Tu dois connaître la fin depuis le commencement. Et tu dois dire aux épreuves de la vie, toi aussi tu passeras. Toi aussi tu passeras. Toi aussi j'oublierai ton nom. Toi aussi, tu n'es fait que pour passer. Alléluia! quand je passe dans la vallée de l'ombre de la mort, quand je passe dans la vallée de l'ombre de la mort, je ne m'y arrête pas, je ne plante pas ma tente, je ne m'y couche pas, je ne m'y assieds pas, je passe au travers, je ne m'y assieds pas, je passe au travers, et ça aussi nous a

truc, ça sert à quoi votre truc? Ben, ça sert en fait à attraper le mouton quand on, de loin en fait, on peut attraper sa patte, et quand le mouton il part en fait, il s'éloigne du troupeau, la houlette que tu poum. Viens là mon coco. Parce que les brebis sont en sécurité dans le troupeau. Les brebis ne sont pas en sécurité à l'extérieur du troupeau. Donc le berger, il a une houlette et il va chercher la brebis. Il lui dit, hey, reviens là mon coco. Vous comprenez? Mais il a aussi un bâton. Le bâton n'est pas pour les brebis. La houlette, c'est pour les brebis. La houlette va chercher les brebis. Mais le bâton, c'est pour les dangers. Et c'est le berger qui l'a à la main. Hallelujah. Et quand il voit les dangers arriver, le berger prend le bâton et boum! Ah, boum sur les loups, boum sur les méchants, boum! Hallelujah. Nous avons un berger et son nom s'appelle Jésus. L'Éternel est mon berger, a dit David. Je ne craindrai rien. Hallelujah. Nous avons un berger, il s'appelle Jésus. David a écrit ce psaume extraordinaire qui est le psaume 23. Et ce matin, notre psaume, ça va être le psaume 23. Amen. L'Éternel est mon berger. Ah, je ne manquerai de rien. Oh, on va tourner dans la parole de Dieu, même si je sais que vous le connaissez par cœur. Quel bonheur de lire ce psaume extraordinaire. Hallelujah. Qui vient d'un grand champion, qui a vaincu tous les géants. Hallelujah. Et il dit, l'Éternel est mon berger, je ne manquerai de rien. La première question, mon ami, c'est, est-ce que l'Éternel est ton berger? Parce que ça, c'est la condition. Vous savez, il y a deux psaumes importants pour aujourd'hui. Il y a le psaume 23 et il y a le psaume 91. Vous dites, mais comment se fait-il? Nous sommes à l'église aujourd'hui, nous n'avons pas encore lu le psaume 91. Parce que depuis que cette crise du coronavirus a commencé, eh bien, à chaque fois que nous sommes tous ensemble dans l'église, nous lisons le psaume 91. Et dans tous mes lives commencent par le psaume 91. On met la parole devant, les amis. Puis on a, vous savez, la parole, c'est quelque chose, c'est pas quelque chose de magique. C'est quelque chose, tu as besoin de te construire dessus. Et tu peux pas, par exemple, quand tu es confronté par une épreuve, si tu t'es pas bâti sur la parole de Dieu, tu peux pas faire que tu poum. Aujourd'hui, ce sera que tu poum. Hein. Mais tu peux pas faire, waouh, tu ouvres ta, là, et ça y est, il y a le quoi? Le Zorro qui sort? Non, c'est pas Zorro, c'est le Superman. Ok, Superman, il sort comme ça. Non, il sort pas, c'est pas possible. Parce que si tu t'es pas rempli de la parole de Dieu, le Superman, il fait dodo, là. Il fait dodo. Et donc, c'est pourquoi, parfois, les gens, ils sont confrontés par des épreuves, puis ils sont pas forts. Ils peuvent pas être forts au début de leur épreuve, parce qu'ils ont pas été bâtis par la parole de Dieu. La parole de Dieu, c'est quelque chose qui se construit. Tu construis, tu mets une brique et une brique. La Bible dit, verset sur verset, précepte sur précepte. Verset sur verset, précepte sur précepte. Donc, c'est pas un truc magique, tu appuies sur un bouton, hop, j'ai la foi. Non, t'as pas la foi. Si t'as pas la parole à l'intérieur de toi, t'as pas la foi. Donc, ça fait déjà un certain temps qu'on prend le psaume 91 et qu'on le confesse. Et nous le confessons, Louis et moi, à chaque fois que nous sortons de la maison, je dis maintenant, ok, parfois nous sommes dans la voiture, nous sommes sur le chemin en train de sortir de la maison, je dis, oh, on n'a pas confessé, on s'arrête, on éteint le moteur, c'est ce qu'on a fait il y a deux jours, et on a sorti la Bible, on dit, ok, allez, on confesse la parole de Dieu, d'accord? Et je vais vous dire une chose, quand on fait ça, pendant un certain temps, la parole commence à construire à l'intérieur de toi, elle commence à se construire à l'intérieur de toi, amen. Au départ, t'es pas bien fort. Puis au bout des jours, au bout des semaines, ah, d'un seul coup, tu sens une force qui monte en toi. D'un seul coup, tu sens un bouclier qui se lève. D'un seul coup, tu sens que tu n'es plus le même. Maintenant, tu as de l'agressivité, mais de la bonne agressivité. Tu es agressif contre les œuvres des ténèbres. Tu as une force, tu as une autorité qui se lève. Tu as une puissance qui se lève à l'intérieur de toi. Pourquoi? Parce que tu as mis la parole à l'intérieur de toi. La parole, c'est le pétrole, c'est le gasoil que tu mets dans le réservoir. Quand tu n'as pas de gasoil dans le réservoir de ta voiture, tu vas nulle part. Tu ne peux pas avancer. De la même façon, quand tu n'as pas du gasoil de la parole de Dieu à l'intérieur de ton cœur, tu n'as pas de force, tu n'as pas de puissance pour avancer. Amen. Donc nous avons deux psaumes très importants ce matin qui racontent la même chose. Le psaume 23 commence par « L'Éternel est mon berger, je ne manquerai de rien ». Et le psaume 91 qui dit « Celui qui demeure sous l'abri du Très-Haut repose à l'ombre du Tout-Puissant ». Donc la question, mes amis, c'est est-ce que l'Éternel est ton berger?

0: Est-ce qu'il est celui qui conduit ta vie? Est-ce qu'il est celui avec lequel tu as une relation? Est-ce que tu es sa brebis? Est-ce que tu entends sa voix? Parce que si l'Éternel est ton berger, je vais te dire dans le nom de Jésus, tu ne manqueras de rien. Ah. Alléluia. De la même façon qu'il a été écrit dans le psaume 91, celui qui demeure. Ma question est-ce que tu demeures? Celui qui demeure sous l'abri du Très-Haut, promesse, repose à l'ombre du Tout-Puissant. La condition de toutes ces bénédictions de protection extraordinaire, c'est le fait que nous avons une relation personnelle, réelle, avec Dieu. J'ai l'impression que depuis 2019, je ne prêche que le même message. Alléluia. Et ça me va bien de prêcher le même message. Parce que je pense qu'il n'y a pas d'autre message. La puissance vient du Seigneur. La protection vient du Seigneur. L'onction vient du Seigneur. La guérison vient du Seigneur. La foi vient du Seigneur. La direction vient du Seigneur. La provision, la prospérité vient du Seigneur. Il est la source de toutes choses. Il est la source de toute chose. Donc la réalité, c'est que le seul job vraiment que tu as, c'est d'aller puiser aux sources de la vie. Parfois dans la vie, nous sommes pressés. Il y a des matins où, oh mon Dieu, le temps et le réveil, c'est pas, voilà, on a traîné un peu le soir, on s'est couché tard. Je parle à quelqu'un ce matin. On s'est couché trop tard et puis le matin, on s'est dit, oh Seigneur, bah, oh, j'ai plus le temps de prier, il faut que je me maquille. J'ai plus le temps de prier, il faut que je m'habille. Et puis on zappe. La seule chose qui est la plus importante de ta journée, c'est la chose la plus vitale, la plus importante. C'est cette chose qui va te couvrir, qui va te protéger, qui va te donner la paix, qui va te donner la force, qui va te donner la sagesse, qui va faire que tu vas économiser du temps dans ta journée. Mais on le zappe. La Bible nous parle de Marthe et Marie. Marthe était là dans tous ses états. Et Marie était aux pieds de Jésus. La réalité, c'est que Marthe, en recevant ces 13 hommes qui entraient, et elle qui était en train de s'affairer, elle était en train de faire ce qu'il fallait faire. Socialement, elle était dans son rôle. Marie n'était pas dans son rôle. Son rôle était une offense. Comment est-ce possible que lorsqu'il y a 13 hommes qui viennent à la maison, ok, il y ait Marie qui se trouve là, au pied de Jésus, en train de l'écouter, alors qu'il y a quand même des estomacs qui crient famine. Il y a quand même des hommes à la maison qui ont faim, quoi. Vous comprenez? Et vous le savez, vous, mesdames, socialement, c'est pas correct. Mais pourtant, avec Jésus, c'est l'inverse. Vous comprenez? Je ne suis pas en train de dire que votre maison ne doit pas être rangée. Je ne suis pas en train de dire que vous ne devez pas faire le ménage. Je ne suis pas en train de dire que vous ne devez pas nourrir votre homme. Je ne suis pas en train de dire que vous ne devez pas nourrir votre maisonnée. Vous comprenez? Mais lorsque Marthe est venue se plaindre à Jésus, il lui a dit, Marthe, tu te soucies pour beaucoup de choses. Mais Marie a choisi la bonne part. Marie, elle fait juste la bonne chose. Dans la vie, tu peux courir après beaucoup de choses ou après une chose. Mais si tu cours après une chose qui est la bonne chose, tu verras que tu te retrouveras à pouvoir faire beaucoup de choses. Mais Marthe, en faisant beaucoup de choses, n'arrivait pas à faire ces beaucoup de choses parce qu'elle n'avait pas fait la bonne chose. Tu comprends ? Alléluia. Donc il y a des choses, tu ne peux pas les zapper dans ta vie. Tu ne peux pas avoir une communion avec Dieu en pointillé. Tu ne peux pas dire un jour de la semaine, ce n'est pas possible, ça ne va pas marcher. Ça ne marche pas comme ça. Marie, elle a choisi la bonne part. Amen. Maintenant, la Bible ne nous raconte pas comment s'est terminé le repas, mais en tout cas, la Bible ne dit pas qu'ils n'ont pas mangé. Je suis sûre qu'ils ont mangé le meilleur des repas parce que Marie a commencé par la bonne part. Et la bonne part dans ta vie, la protection, et aujourd'hui, alors qu'on est en train de parler de protection, ça se trouve dans la bonne part. Tu dois aller tous les jours, tu dois aller dans sa présence. Parce que celui qui demeure sous l'abri du Très-Haut, il va reposer à l'ombre du Tout-Puissant. Il va pouvoir dire à l'Éternel, tu es mon refuge et ma force. Pardon, tu es mon refuge et ma forteresse. Le Dieu en qui je me confie. Alors je ne craindrai. Et on va le lire tous ensemble, alléluia. Et même on va le confesser tous ensemble ce matin. Amen. Est-ce que vous pouvez tourner avec moi dans le psaume 91? On reviendra sur le psaume 23. Alléluia. Vous êtes toujours avec moi ce matin? Thank you, Jesus. Nous allons le lire comme nous avons l'habitude de le lire, c'est-à-dire en le personnalisant chacun pour nous-mêmes. Amen. En mettant « je », donc. On y va. « Celui qui demeure, tous ensemble, celui qui demeure sous l'abri du Très-Haut repose à l'ombre du Tout-Puissant. Je dis à l'Éternel, mon refuge et ma forteresse, mon Dieu en qui je me confie. Car c'est lui qui me délivre du filet de l'oiseleur, de la peste et de ses ravages. Il me couvre de ses plumes et je trouve un refuge sous ses ailes. Sa fidélité est un bouclier et une cuirasse. Alors je ne craindrai ni les terreurs de la nuit, ni la flèche qui vole de jour, ni la peste qui marche dans les ténèbres, ni la contagion, alléluia, ni la contagion. Dites, je ne craindrai ni la contagion qui frappe en plein midi. Dites, je ne craindrai ni la contagion. Je ne craindrai ni la contagion. Je ne craindrai ni la contagion. Je ne craindrai ni la contagion qui frappe en plein midi. Que 1000 tombent à mon côté et 10 000 à ma droite. Je ne serai pas atteint. Déclarez, je ne serai pas atteint. Je ne serai pas atteint. Ma famille ne sera pas atteinte. Mes enfants ne seront pas atteints. Mes petits-enfants ne seront pas atteints. Mes bien-aimés ne seront pas atteints. Mon église ne sera pas atteinte. Mes frères et mes sœurs ne seront pas atteints. Alléluia. Alléluia. Je ne serai pas atteint. De mes yeux seulement, je regarderai et je verrai la rétribution des méchants. Car tu es mon refuge, ô Éternel, et je fais du Très-Haut ma retraite. Vous comprenez la clé là ? Car tu es mon refuge, ô Éternel, et je fais du Très-Haut ma retraite. Est-ce que tu fais du Très-Haut ta retraite ? Parce que si tu fais du Très-Haut ta retraite, toutes ces promesses, elles sont pour toi. Alléluia. Elles ne s'approcheront pas de ta tente. Alléluia. Amen. Aucun malheur ne t'arrivera. Oh, on va le confesser celui-là. Il est bon. Aucun malheur. Alléluia. Dis à ton voisin, dis-lui, aucun malheur, aucun malheur, aucun malheur ne t'arrivera. Aucun malheur ne m'arrivera. Aucun malheur ne m'arrivera. Alléluia. Aucun fléau n'approchera de ma tente. Aucun fléau n'approchera de ma maison. Aucun fléau n'approchera de mes enfants. Jesus. Alléluia. Alléluia. Car il ordonnera à ses anges de me garder dans toutes mes voies. Est-ce qu'on peut le répéter? Vous savez, je pense à tous ceux qui sont dans les transports, tous ceux qui ont vraiment besoin d'activer leur foi. Moi, par la grâce de Dieu, je ne suis pas dans les transports, mais je pense à tous ceux qui sont dans le métro, dans le bus. Voilà un verset, car il te gardera dans toutes tes voies. Seigneur, nous déclarons cette parole dans le nom de Jésus pour tous ceux qui vont dans les métros, dans les RER, dans les bus. Seigneur, car tu me garderas dans toutes mes voies, ensemble. Car tu me garderas dans toutes mes voies. Tu me garderas dans toutes mes voies. Et Seigneur, je prie, Seigneur, tu gardes ton peuple dans toutes les voies. Seigneur, tout ton peuple, Père. Seigneur, dans les bus, dans les rames de métro. Seigneur, dans le RER et dans les trains. Seigneur, où qu'il soit, tu gardes ton peuple dans toutes ses voies. Partout où il se trouve, nous le déclarons dans le nom de Jésus. Tu gardes, Seigneur, dans toutes nos voies. Oh, alléluia, tu nous gardes dans toutes nos voies. Nous voulons le déclarer, tu nous gardes dans toutes nos voies. Tu nous gardes dans toutes nos voies. Alléluia. Et ils me porteront sur les mains de peur que mon pied ne heurte contre une pierre. Je marcherai sur le lion et sur l'aspic. Je foulerai le lionceau et le dragon. Parce que je l'aime, il me délivrera. Il me protégera parce que je connais son nom. Je l'invoquerai et il me répondra. Il sera avec moi dans la détresse. Il me délivrera et il me glorifiera. Je serai rassasié de longs jours et il me fera voir son salut. Amen. Hey, hey, hey! Alléluia! Toutes ces promesses merveilleuses sont rattachées à notre relation avec Dieu. Waouh! C'est pas magique, c'est relié à notre intimité avec Dieu. Vous savez, quand j'étais au Congo, je devais prêcher, j'avais prêché le samedi soir, je ne m'attendais pas à prêcher le samedi soir, il y avait la croisade, et donc sur le chemin, en fait, en quittant l'hôtel, en allant à la croisade le soir, il y avait quelqu'un qui était prévu, et puis donc sur le chemin, on m'a demandé de prêcher, donc je ne m'attendais pas à prêcher, et donc j'ai prêché à la croisade le soir, et le lendemain matin, il y avait le message du dimanche matin, et je suis rentrée après la croisade le soir, et je me suis dit, Seigneur, mais qu'est-ce que je vais prêcher dimanche matin? Qu'est-ce que je vais prêcher à cette église? Et donc c'était une grande église, une belle église, et donc Dieu a mis un message très rapidement. Alléluia, très rapidement, merci Seigneur, c'est pas toujours le cas, alléluia. Et Dieu a déposé un message très rapidement dans mon cœur, et j'ai prêché sur l'intimité avec Dieu. Simple. Enfin, finalement, c'est ce que je prêche souvent ici. Mais là-bas, quand j'ai prêché sur l'intimité avec Dieu, c'était comme quelque chose qu'ils avaient vraiment besoin de recevoir. C'était comme quelque chose qu'ils avaient vraiment besoin d'entendre. Oh, merci pour ce message sur l'intimité avec Dieu. Oh oui, on doit avoir de l'intimité avec Dieu. Waouh. Parfois, vous savez, il ne faut pas partir dans les hautes sphères. Pas chercher à avoir une grande révélation, expliquer, décortiquer le Lévitique. Puis les gens, ils connaissent tout du Lévitique, puis ils n'ont aucune relation avec Dieu. Oh, ta puissance vient de ta relation avec Dieu. David, il était petit. Il avait une tête ronde comme la mienne. Il avait une tête d'enfant. Ouais. Mais il avait un cœur de guerrier. Parce qu'il connaissait son Dieu. Alléluia. Le prophète Samuel est venu. Il a vu Eliab. Il a vu tous les frères. C'était des hommes de guerre, il a dit. J'ai pas besoin des hommes de guerre. J'ai pas besoin de leurs muscles. J'ai pas besoin de leur génie à la guerre. J'ai besoin d'un homme qui connaisse mon nom. J'ai besoin d'un homme qui est dans l'intimité avec moi. Alléluia. Dieu ne dépend pas de ta puissance. Il n'a pas besoin de ta force. La force que tu as, c'est lui qui te l'a donnée. Le peu d'intelligence que tu as, c'est lui qui t'a donnée. Il ne dépend pas de ta propre force. Je vous dis dans le nom de Jésus, pour bâtir l'Église, pour faire l'œuvre de Dieu dans cette nation de France, Dieu ne dépend pas de mon intelligence, Dieu ne dépend pas de ma force, Dieu ne dépend pas de mes capacités. Par contre, alléluia, Dieu dépend de ma capacité à entendre sa voix, à me soumettre à lui, à être en relation avec lui. Alléluia. Le psaume 91, c'est le psaume de ceux qui ont une relation avec Dieu. Alléluia. Et le psaume 23, c'est le psaume de ceux qui ont une relation avec Dieu. C'est les deux mêmes psaumes. Un a été écrit par Moïse, l'autre a été écrit par David. Il raconte la même chose. Alléluia. Alléluia. Où est le secret de ta force? Dans le lieu secret. Où est le secret de ta puissance? Dans le lieu secret. Amen. Psaume 23, on va le terminer ensemble. Tournez avec moi. Alléluia. Oh, merci Seigneur. Est-ce que quelqu'un reçoit quelque chose ce matin? Est-ce que quelqu'un est fortifié ce matin? L'Éternel est mon berger. Alléluia. Alors je ne manquerai de rien. Oh Père, comme cette parole est merveilleuse. quand tu es mon berger, quand j'accepte, Seigneur, que je sois ta brebis qui te suit, ta brebis qui marche derrière toi fidèlement, ta brebis qui te fait confiance, alors je ne manquerai de rien. Alléluia. Il me fait reposer dans de verts pâturages et il me dirige près des eaux paisibles. Il restaure mon âme. Il me conduit dans les sentiers de la justice à cause de son nom. Quand je marche dans la vallée de l'ombre de la mort, on peut le dire ensemble, oui, je ne crains aucun mal, car tu es avec moi. Alléluia. Ta houlette et ton bâton me rassurent. Tu dresses une table en face de mes adversaires. Tu oins d'huile ma tête et ma coupe déborde. Oui, le bonheur et la grâce m'accompagneront tous les jours de ma vie et j'habiterai dans la maison de l'Éternel jusqu'à la fin de mes jours. Alléluia! Alléluia! Mais qu'est-ce qui fait que... Qu'est-ce qui fait que... Quel est le résultat de ce que l'Éternel est ton berger, de ce que tu as une relation avec lui? Ben, lorsque tu passes dans la vallée de l'ombre de la mort, tu ne craindras aucun mal. Amen, premièrement. Deuxièmement, Dieu dresse une table en face de tes adversaires. Alléluia. Dieu dresse une table en face de tes adversaires. Et j'ai entendu quelqu'un qui parlait de cette table et qui a dit, et qui disait en d'autres termes que sur cette table, mais bien sûr, mais qu'est-ce qu'il y a sur cette table? Mais sur cette table, il y a des choses extraordinaires. C'est pas juste une table pour te séparer de ton ennemi. Hein. C'est une table pour que tu manges. C'est une table pour que tu profites. C'est une table qui est pleine de mets. C'est une table où il y a des coupes de vin. C'est une table où il y a des choses délicieuses. Mais il n'y a rien qui peut agacer plus ton ennemi que de te voir assis à une table en train de manger des choses excellentes. Alléluia. En face et en présence de tes ennemis, Dieu met une table devant toi avec des mets devant toi que sont les promesses de Dieu, la grâce de Dieu, la bénédiction de Dieu, l'onction de Dieu. Et toi, tu manges en regardant ton ennemi. Et ça l'insulte. Ça l'offense parce qu'il veut que tu te battes contre lui, mais tu n'as même pas à te battre contre lui parce qu'il est déjà vaincu. Alléluia. Il n'y a que les gens qui n'ont pas gagné qui se battent. Mais ceux qui ont déjà gagné, qu'est-ce qu'ils font? Ils mangent. Ils boivent. Ils profitent de la table du Seigneur. Alléluia. Ils dressent une table en face de tes ennemis. Toi, tu manges. Toi, tu manges. Ils oint d'huile ta tête. Et ta coupe déborde. Alors le bonheur et la grâce t'accompagneront tous les jours de ta vie. Et tu habiteras dans la maison de l'Éternel jusqu'à la fin de tes jours. Est-ce qu'on peut applaudir le Seigneur Jésus ce matin? Hallelujah! Hallelujah!
1: Bonjour à tous, je suis Raphaël Mambou. Que Jésus vous bénisse. Qui que vous soyez, où que vous soyez, le nom de cette émission est « Venez à Jésus ». 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C'est une grâce, c'est une bénédiction, c'est un privilège de pouvoir partager la parole de Dieu. Qui que vous soyez, où que vous soyez, ma prière est que Dieu vous bénisse encore une fois. Ce n'est pas le fruit du hasard si vous avez tourné votre bouton et que vous écoutez cette émission en ce moment. C'est Dieu qui a pris rendez-vous avec vous. Dieu veut vous parler. Dieu veut vous montrer quelque chose. Peut-être un seul verset. Peut-être pas toute la prédication de 30 minutes, toute l'émission de 30 minutes. Peut-être juste un petit verset. Alors ce que je vais vous demander, c'est de prendre un bic, une feuille ou un bloc-notes et d'écrire, de réfléchir, de reméditer sur ces versets que nous avons partagés ce matin. Avant de commencer, nous allons dire merci. Merci à Dieu. pour ce privilège, cette grâce qu'il nous donne ce matin. Père éternel, merci pour ta parole. Merci pour mon frère, merci pour ma sœur, merci pour ton Saint-Esprit, merci pour l'œuvre de Jésus-Christ à la croix pour chacun d'entre nous. Ce que je voudrais, Père, c'est disparaître. Que toi seul tu paraisses, que tu parles à mon frère, que tu parles à ma sœur. Peut-être pas tout le message, mais peut-être juste un verset. Parle, Seigneur, sauve, guéris, délivre, restaure un homme ou une femme, au nom de ton Fils Jésus-Christ. Amen. Nous sommes toujours en train de faire notre petite étude sur la nouvelle créature. C'est notre 7e émission et je voudrais rapidement vous inviter à lire nos textes de base qui se trouvent dans Galates 6, verset 15. Galates 6, verset 15. Car ce n'est rien que d'être circoncis ou incirconcis. Ce qui est quelque chose, c'est d'être une nouvelle créature. Ce n'est rien d'être un homme, ce n'est rien d'être une femme, ce n'est rien d'être prédicateur, ce n'est rien d'être laïque, ce n'est rien d'être protestant, ce n'est rien d'être catholique, ce n'est rien d'être un blanc, ce n'est rien d'être un noir. Ce qui est quelque chose, ce qui est important, ce qui est durable, ce qui dure éternellement, ce qui est éternel, c'est d'être une nouvelle créature. Lisez avec moi dans 2 Corinthiens 5, verset 17. 2 Corinthiens 5, verset 17. Si quelqu'un est en Christ, une autre version dit, si nous sommes unis à Jésus-Christ, si nous sommes unis en Christ, si quelqu'un est uni en Christ, si quelqu'un est en Christ, il est une nouvelle créature. Les choses anciennes sont passées. Voici, toutes choses sont devenues nouvelles. Si vous êtes en Christ, vous êtes une nouvelle créature. Et c'est ça qui est important, et c'est ça qui est éternel, et c'est ça qui est durable, et c'est ça qui est primordial. C'est d'être une nouvelle créature en Jésus-Christ. Vos cartes de membres n'impressionnent pas Dieu. Vos titres théologiques n'impressionnent pas le diable. Ce qui est important, ce qui est primordial, ce qui est impressionnant, c'est d'être une nouvelle créature. La nouvelle créature, c'est le chrétien. Le chrétien, ce n'est pas celui qui est membre d'une église. On peut être membre d'une église et ne pas être chrétien. On peut être prédicateur de la parole de Dieu et ne pas croire en un sauveur unique qui s'appelle Jésus-Christ. Durant les émissions précédentes, nous avons vu quelques aspects de la nouvelle créature. C'est une personne bénie, une personne rachetée de la malédiction de la loi. C'est une autorité spirituelle au-dessus des démons, des sorciers, au-dessus des marabouts, au-dessus de toutes sortes de féticheurs. Nous avons vu cela, et c'est biblique, et c'est la vérité. Moi, je le crois. Je le crois parce que Dieu le dit au travers de sa parole. Je le crois parce que la Bible est la parole de Dieu. Cette même Bible nous dit que la foi vient de ce qu'on entend et ce qu'on entend vient de la parole de Christ. Christ a dit, je vous ai donné le pouvoir de marcher sur les serpents, sur les scorpions et sur toute la puissance de l'ennemi. Voilà ce que fait une nouvelle créature. Elle marche sur la puissance des ténèbres. Oui, Jésus-Christ a dit, vous êtes la lumière du monde, vous êtes le sel de la terre. Ah, c'est extraordinaire. Moi, je le crois, parce que c'est mon Jésus qui parle. Moi, je le crois, parce que c'est la Bible qui parle. Nous allons continuer encore sur cette même route. Et je voudrais que vous lisiez avec moi dans Colossiens 2, verset 10. Colossiens 2, verset 10. Vous avez tout pleinement en lui, en Jésus-Christ, qui est le chef de toute domination et de toute autorité. vous avez tout pleinement en Jésus-Christ. L'apôtre Paul nous dit que celui qui est une nouvelle créature, celui qui est chrétien, a tout pleinement, pas en partie, tout pleinement en Jésus-Christ. Tout ce dont vous avez besoin se trouve en Jésus-Christ. Tout ce que vous désirez se trouve en Jésus-Christ. Du reste, le mot « salut », que ce soit dans l'Ancien Testament comme dans le Nouveau Testament, est un et l'ensemble de tout ce que Jésus-Christ a fait pour nous à la croix. Tout ce dont vous avez besoin se trouve en Jésus-Christ. Votre mariage se trouve en Jésus-Christ. Votre délivrance se trouve en Jésus-Christ. Votre voiture se trouve en Jésus-Christ. Votre maison se trouve en Jésus-Christ. Vos enfants se trouvent en Jésus-Christ. Votre épouse se trouve en Jésus-Christ. Votre époux se trouve en Jésus-Christ. Votre protection est en Jésus-Christ. Votre prospérité est en Jésus-Christ. Votre prospérité matérielle est en Jésus-Christ. Prospérité financière est en Jésus-Christ. Prospérité spirituelle est en Jésus-Christ. Vous n'avez pas besoin de pactiser avec le monde. Vous n'avez pas besoin de pactiser avec le diable pour posséder quelque chose. Tout ce dont vous avez besoin, tout ce dont vous désirez, tout ce dont vous rêvez se trouve en Jésus-Christ, tant que ce que vous demandez, vous désirez, vous rêvez est légal. Je voudrais faire une parenthèse pour mieux m'expliquer. Si vous êtes marié, désirer un autre mari ou désirer une autre femme n'est pas dans la volonté de Christ, donc cela n'est pas ce que vous possédez. Je parle de posséder quelque chose de légal. Je parle de posséder quelque chose honnêtement, pas de convoitise. Je ferme la parenthèse et je reprends. Tout ce dont vous avez besoin se trouve en Jésus-Christ. Le psaume 23, le très célèbre psaume 23, verset 1 nous dit ceci. « L'Éternel est mon berger, je ne manquerai de rien. » Psaume 23, verset 1. « L'Éternel est mon berger, je ne manquerai de rien. » En Jésus-Christ, l'Éternel devient mon berger et je ne manquerai de rien. Je n'ai pas à m'inquiéter pour mes vêtements. Je n'ai pas besoin de m'inquiéter pour ce que je vais manger. Je n'ai pas à m'inquiéter pour là où je vais dormir. Pourquoi? Parce que celui qui conduit ma vie, Jésus-Christ, connaît mes besoins, sait que j'en ai besoin et a pourvu à satisfaire à mes besoins. Nous n'avons pas besoin de nous tracasser, nous n'avons pas besoin de paniquer, nous n'avons pas besoin de pactiser, de trembler, de pactiser avec le diable, parce que Jésus-Christ, qui est notre divin berger, ne permettra pas que nous soyons éprouvés au-delà de nos forces. Jésus-Christ, qui est notre souverain berger, a pourvu à tous nos besoins. Je ne manquerai de rien. Lisons encore dans le psaume 84. Verset 12. Psaume 84, verset 12. Car l'Éternel Dieu est un soleil et un bouclier. L'Éternel donne la grâce et la gloire. Il ne refuse aucun bien à ceux qui marchent dans l'intégrité. Il ne refuse aucun bien à ceux qui marchent dans l'intégrité. En d'autres termes, Dieu, en Jésus-Christ, donne tout ce dont un homme a besoin et désire lorsque cette personne marche en Jésus-Christ. Tout ce dont vous avez besoin se trouve en Jésus-Christ. Vous n'avez pas besoin de tricher. Vous n'avez pas besoin de mentir pour posséder. Vous n'avez pas besoin de voler pour posséder. Car tout ce dont vous avez besoin se trouve en Jésus-Christ. Vous allez me dire, mais moi je marche avec Jésus-Christ. Ça fait autant d'années que je marche avec Jésus-Christ, pourtant je n'ai pas tout ce dont j'ai besoin. C'est peut-être vrai, et ça arrive souvent. Mais rappelez-vous que toutes les épreuves par lesquelles nous passons, c'est pour nous éprouver. Ça ne veut pas dire que parce que nous manquons aujourd'hui, que Dieu ne pourvoit pas à nos besoins. Non, ce n'est pas vrai. Dieu pourvoit toujours à nos besoins. Peut-être que pour moi, ça prendra un jour. Peut-être que pour vous, ça prendra 3 semaines. À un autre, ça prendra 1 an. Mais peu importe, il ne refuse aucun bien à ceux qui marchent dans l'intégrité. Pour marcher dans l'intégrité, il faut d'abord recevoir Jésus-Christ comme Sauveur et Seigneur personnel. Nous devons lui faire confiance, même lorsque nous n'avons plus de quoi que ce soit dans notre poche. Nous n'avons plus le moindre franc, nous n'avons plus le moindre dollar. Nous devons faire confiance en Jésus-Christ, car c'est lui qui conduit notre vie de tous les jours. Nous avons tout pleinement en Jésus-Christ. Et c'est la Bible qui parle. La Bible est la seule autorité finale dans nos vies, pour nous qui avons accepté Jésus-Christ comme Sauveur et Seigneur personnel. Il ne refuse aucun bien à ceux qui marchent dans l'intégrité. Lisez avec moi dans Marc 11. Prenons un autre verset. Marc 11, verset 24. Marc 11, verset 24. C'est pourquoi je vous dis, tout ce que vous demanderez en priant, croyez que vous l'avez reçu et vous le verrez s'accomplir. Tout ce que vous demanderez en priant, croyez que vous l'avez reçu et vous le verrez s'accomplir. Tout ce dont j'ai besoin, que je demande au Père au nom de Jésus-Christ, je dois croire que je l'ai reçu et je le verrai s'accomplir. Je suis convaincu au plus profond de mon cœur que Dieu nous a donné une 3e émission à Shalom Africa. Et vous le verrez s'accomplir. Nous n'avons pas besoin de mentir, nous n'avons pas besoin de tricher, nous n'avons pas besoin de voler, nous n'avons pas besoin de tuer, nous n'avons pas besoin de calomnier, nous n'avons pas besoin de persécuter pour posséder quelque chose et satisfaire nos besoins. Non. Jésus-Christ, en mourant à la croix pour nous, a pourvu à tout ce dont nous avons besoin. C'est pour ça que l'apôtre Paul dit dans Colossiens 2, verset 10, « Nous avons tout pleinement en lui. Le tout englobe tout. » C'est ce que Paul dit. Tout ce dont vous avez besoin, qui est légal, qui est honnête, qui est digne de louange, vous possédez ces choses-là en Jésus-Christ. Ma prière est qu'au travers de ces émissions, au travers de ces enseignements, que des écailles tombent des yeux de beaucoup d'hommes et de beaucoup de femmes. Nous n'avons pas à nous regarder comme des sous-hommes. Nous n'avons pas besoin de nous regarder comme inférieurs à qui que ce soit. Non. Si Dieu a fait grâce à quelqu'un d'être matériellement riche, gloire à Dieu. Mais je crois aussi par la foi que je suis riche en Jésus-Christ et que j'ai tout ce dont j'ai besoin. Si ça ne se voit pas aujourd'hui, ça se verra demain. Mais aujourd'hui, je crois que je possède ce que Dieu me demande, ce que Dieu m'a donné, ce que j'ai demandé à Dieu. Nous n'avons pas besoin de baisser la tête. Nous n'avons pas besoin de baisser les standards de Dieu. Au contraire, levons la tête, louons notre Seigneur et disons-lui merci pour tout ce qu'il nous a donné. Je le crois et je le confesse que nous avons. J'ai tout pleinement en Jésus-Christ. J'ai ma protection. J'ai ma santé spirituelle, j'ai ma santé physique, j'ai ma santé financière, j'allais dire. Je prospère dans tous les domaines de ma vie. Je crois et je confesse qu'en Jésus-Christ, j'ai mon mariage, j'ai mes enfants, j'ai ma maison, j'ai ma voiture. Vous êtes peut-être un homme d'affaires, croyez-le qu'en Jésus-Christ, vous avez une entreprise. dites-le, confessez-le tous les jours de votre vie. Et Jésus-Christ nous dit, vous le verrez s'accomplir. Non, ne baissons pas la tête. Non, ne nous lamentons pas comme si nous ne servions pas un Dieu vivant. Il est vivant et il agit. Nous devons lui faire confiance. Même dans les moments difficiles, nous devons croire que nous possédons tout en Jésus-Christ. Hébreux 13, versets 5 à 6 nous dit ceci. Ne vous livrez pas, Hébreux 13, versets 5 à 6. Ne vous livrez pas à l'amour de l'argent. Contentez-vous de ce que vous avez, car Dieu lui-même a dit, je ne te délaisserai point et je ne t'abandonnerai point. C'est donc avec assurance que nous pouvons dire, le Seigneur est mon aide, je ne craindrai rien. Que peut me faire un homme? Dieu nous dit, je ne te délaisserai pas, je ne t'abandonnerai pas. Et c'est avec assurance que nous pouvons dire que le Seigneur est mon aide. Je n'ai rien à craindre. C'est donc avec assurance que nous pouvons dire que l'Éternel est mon berger. Je ne manquerai de rien. Je ne manquerai pas de cet argent pour payer le minerval de mes enfants. Vous pouvez le dire. Je ne manquerai pas d'argent pour payer ma dot. Vous pouvez le dire. Je ne manquerai pas d'argent pour payer mon loyer. Vous pouvez le dire. Je ne manquerai pas d'argent pour payer mes factures. Pour honorer mes factures, nous pouvons le dire. Pourquoi? Parce que Dieu nous a dit qu'il ne nous abandonnera pas, il ne nous délaissera pas. C'est-à-dire qu'il ne va pas nous utiliser et puis nous rejeter. Le Seigneur est notre force, le Seigneur est notre pourvoyeur, le Seigneur est celui qui pourvoit tous nos besoins en Jésus-Christ. Nous pouvons le dire avec assurance. Donc avec confiance, avec foi, nous pouvons dire que l'Éternel est mon berger et je ne manquerai de rien. L'Éternel est mon plus grand bien. L'Éternel est ma richesse. L'Éternel est mon pourvoyeur. Nous pouvons le dire avec assurance. Pourquoi? Parce qu'il a dit qu'il ne va pas nous abandonner. Parce qu'il a dit qu'il ne va pas nous délaisser. Nous n'avons pas besoin de nous livrer à l'amour de l'argent, de courir après l'argent. Nous n'avons pas besoin de travailler sans fin pour posséder, pour posséder, pour posséder, pour posséder encore. Non, nous possédons déjà. Combien d'hommes et de femmes sont en train de s'entretuer aujourd'hui dans le monde? Combien de tyrans sont en train de martyriser leur peuple, sont en train de tuer leur peuple? Pourquoi? Parce qu'ils veulent avoir la position pour dominer, la position dominante afin d'avoir de plus grandes richesses. C'est étonnant de voir ce que nous vivons aujourd'hui à la télévision. Ces grands hommes d'État qui ont fui, qui ont laissé des millions d'euros, des millions de dollars dans des coffres. Pourquoi? Parce qu'ils pensent qu'en ayant plus d'argent, ils pourront satisfaire leur vie. Non, mon frère, non, ma sœur. Donnez votre vie à Jésus-Christ. Ce dont vous avez besoin, Jésus-Christ le possède. Rappelez-vous que c'est Jésus-Christ qui a créé le monde entier, l'univers. Et après avoir tout créé, il a créé l'homme. Il a tout créé pour l'homme. Il n'a pas créé l'homme pour l'univers. Les diamants ont été créés pour vous. L'or a été créé pour vous. Le cuivre a été créé pour vous. Et Dieu sait que vous en avez besoin pour faire votre tâche ici sur la terre. Vous n'avez pas besoin de vivre pour posséder ces choses, non. Vivons pour Dieu, vivons pour Christ. Et Christ nous donnera, nous a tout donné, nous donne tout ce dont nous avons besoin. Non, mon frère, non, ma sœur, nous n'avons pas besoin de nous livrer à l'amour de l'argent. Mais nous devons pleinement lui faire confiance. Lisons Romains 8, versets 31 à 32. Romains 8, 31 à 32. Que dirons-nous donc à l'égard de ces choses? Si Dieu est pour nous, qui sera contre nous? Lui qui n'a point épargné son propre Fils, mais qui l'a livré pour nous, comment ne nous donnera-t-il pas aussi toutes choses avec lui? Romains 8, 31 à 32. Si Dieu est pour nous, qui sera contre nous? Si Dieu est financièrement de mon côté, quel esprit de pauvreté sera contre moi? Lorsque nous marchons dans la volonté de Dieu, lorsque nous avons reçu Jésus-Christ dans notre vie, Dieu est de notre côté. Et si nous faisons la volonté de Dieu dans notre vie, Dieu est financièrement aussi de notre côté. Matériellement, il est de notre côté. Et Paul ajoute, si Dieu n'a pas hésité, n'a pas épargné son propre Fils, mais il a livré son Fils pour nous. Donc, si Dieu a donné la personne la plus importante pour nous, pourquoi est-ce qu'il ne vous donnerait pas les dollars quand vous en avez besoin pour payer votre loyer? Pourquoi est-ce qu'il ne vous donnerait pas des dollars lorsque vous avez besoin d'acheter un véhicule? Pourquoi est-ce qu'il ne vous donnerait pas le mariage si vous en avez besoin? Pourquoi est-ce qu'il ne vous donnerait pas des enfants quand vous en demandez? Comme pour dire, ça ne sert à rien d'aller faire des courbettes à Satan. Tout ce dont nous avons besoin se trouve en Jésus-Christ. Nous n'avons pas besoin d'aller faire des courbettes à Satan. Nous n'avons pas besoin de faire des courbettes aux hommes. Nous n'avons pas besoin d'avoir de l'argent sale. Dieu n'a pas hésité à livrer son Fils. Dieu n'a pas hésité à sacrifier son Fils pour vous. Perdre pour un instant l'être le plus cher qu'il avait pour vous récupérer. S'il n'a pas hésité à le faire, pourquoi est-ce qu'il hésiterait à vous donner des dollars? Pourquoi est-ce qu'il hésiterait à vous donner un mariage? Pourquoi il hésiterait à vous donner des enfants? Pourquoi est-ce qu'il hésiterait à vous donner une promotion? Tout se trouve en Jésus-Christ. Acceptez Jésus-Christ et vous acceptez le tout de Dieu dans votre vie. Acceptez Jésus-Christ. Laissez-vous diriger par Jésus-Christ et Dieu vous donnera tout ce dont vous avez besoin parce que ça se trouve en Jésus-Christ. Mon frère, ma sœur, c'est une bonne nouvelle que je suis venu vous annoncer. Vous n'avez pas besoin de vous lamenter. C'est vrai que si vous passez par des moments difficiles, c'est normal de pleurer. Mais n'abandonnez pas Jésus-Christ. Car Jésus-Christ est tout ce que Dieu a donné pour l'homme. Dieu dira de Jésus-Christ, écoutez Jésus-Christ, c'est son Fils bien-aimé en qui il a mis toute son affection, toute sa confiance. Toute sa richesse, Jésus-Christ est le tout de Dieu. Celui qui a reçu Jésus-Christ a reçu tout de Dieu. Son esprit, sa richesse, sa puissance, sa sagesse, sa justification, son salut. Et rappelez-vous que le mot salut englobe toutes les dimensions rédemptrices que Christ a accomplies pour chacun d'entre nous à la croix. Nous n'avons pas besoin d'hésiter. Nous n'avons pas besoin de tricher. Nous n'avons pas besoin de mentir. Romains 8, verset 17. Or, si nous sommes enfants, nous sommes aussi héritiers. Héritiers de Dieu et co-héritiers de Christ. Si vous êtes un enfant de Dieu, vous êtes héritier de Dieu. Donc, en fait, vous possédez tout ce que Dieu possède. Alléluia. Tout ce que Dieu possède, vous l'avez en Jésus-Christ. Et c'est la bonne nouvelle que je suis venu vous annoncer ce matin. Possédez Jésus-Christ, vous possédez l'héritage de Dieu. Devenir enfant de Dieu, vous possédez tout ce que Dieu possède. Et cela, c'est très simple, il suffit de donner votre vie à Jésus-Christ aujourd'hui. Par cette simple prière que je vous propose, si vous êtes d'accord avec moi, baissez simplement la tête et répétez cette prière après moi. Et dites, Père éternel, au nom de ton Fils Jésus-Christ, je viens devant toi. J'accepte Jésus-Christ comme mon Sauveur et mon Seigneur personnel. je crois et je confesse que maintenant je suis sauvé par Jésus-Christ. Je suis pardonné de tous mes péchés. Je suis lavé de toute forme de souillure par le sang de Christ. Maintenant, je suis un enfant de Dieu, une nouvelle créature en Jésus-Christ. Et je suis sauvé au nom de Jésus-Christ. Amen. Si vous avez fait cette prière, croyez par la foi que vous êtes sauvé. Croyez par la foi que vous êtes devenu une nouvelle créature. Croyez par la foi que vous êtes devenu un enfant de Dieu. Que vous possédez tout en Jésus-Christ. Que vous avez la puissance en Jésus-Christ. Que vous êtes une personne bénie en Jésus-Christ. Si vous avez besoin de prière, de conseils, ou si vous avez besoin d'être dirigé vers une église vivante qui est basée sur la Bible, seulement sur la Bible, vous pouvez joindre notre ministère qui s'appelle le ministère Jésus pour tous au plus 243 819 910 910. 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Le nom de cette émission est Venez à Jésus. Nous diffusons tous les lundis, mercredis, 10h30, 11h sur Shalom Africa. 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Ma prière est que vous soyez avec nous la prochaine fois pour cette suite sur cet enseignement sur la nouvelle créature. Je suis Raphaël Mambou. Que Jésus vous bénisse. À la fois prochaine sur la même chaîne, la même heure. Que Dieu vous bénisse encore. Amen.

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2: Bonjour à tous, je suis Raphaël Mambou, que Jésus vous bénisse, qui que vous soyez, où que vous soyez. Le nom de cette émission est Venez à Jésus. C'est une grâce, c'est un honneur, c'est un privilège de pouvoir vous retrouver encore une fois aujourd'hui autour de la parole de Dieu pour partager quelques versets bibliques sur le thème « L'homme riche et Lazare ». Avant d'aller plus loin, je voudrais vous inviter à baisser la tête dans la prière pour dédier le reste des 30 minutes entre les mains du Seigneur. Prions. Père éternel, au nom de ton Fils Jésus-Christ, nous voici devant toi pour entendre ta parole, pour entendre ton message, pour entendre ton appel, pour entendre, Seigneur, ton amour que tu proclames dans tout lieu. Bénis ces hommes, bénis ce monde francophone, que ce soit à Paris, que dans tout lieu. Bénis ces hommes, bénis ce monde francophone, que ce soit à Paris, que ce soit en France, que ce soit à Bruxelles.

Nous avons ainsi prié. Amen. Nous sommes toujours sur l'histoire de l'homme riche et de Lazare. Dans Luc 16, verset 19, il nous est dit, « Il y avait un homme riche qui était vêtu de pourpre et de fin lin et qui chaque jour menait joyeuse et brillante vie. Un pauvre nommé Lazare était couché à sa porte couvert du cerf et désireux de se rassasier des miettes qui tombaient de la table du riche. Et même les chiens venaient encore lécher ses ulcères. Le pauvre mourut et fut porté par les anges dans le sein d'Abraham. Le riche mourut aussi et il fut enseveli. Dans le séjour des morts, il leva les yeux et tandis qu'il était en proie au tourment et qu'il vit de loin Abraham et Lazare dans son sein, il s'écria, « Père Abraham, aie pitié de moi et envoie Lazare pour qu'il trempe le bout de son doigt dans l'eau et me rafraîchisse la langue, car je souffre cruellement dans cette flamme. » Abraham répondit, « Mon enfant, souviens-toi que tu as reçu tes biens pendant ta vie et que Lazare a eu les maux pendant la sienne. Maintenant il est ici consolé et toi tu souffres. D'ailleurs, il y a entre nous et vous un grand abîme afin que ceux qui voudraient passer d'ici vers vous ou de là vers nous ne puissent le faire. » Le riche dit, « Je te prie donc, père Abraham, d'envoyer Lazare dans la maison de mon père car j'ai 5 frères. C'est pour qu'il leur atteste ces choses, afin qu'ils ne viennent pas aussi dans ce lieu de tourment. » Abraham répondit, « Ils ont Moïse et les prophètes qui les écoutent. » Et il dit, « Non, père Abraham, mais si quelqu'un des morts va vers eux, ils se repentiront. » Et Abraham lui dit, « S'ils n'écoutent pas Moïse et les prophètes, ils ne se laisseront pas persuader quand même quelqu'un des morts ressusciterait. » Triste histoire, vraiment une très très triste histoire, mais qui nous enseigne de grandes vérités spirituelles. Je suis tenté de dire, ne soyons pas un matériel de didaction négatif. Faut pas que, quand les gens nous voient, se disent, ah, je ne dois pas faire comme lui. Il faut que quand les gens nous regardent, nous disent, oui, Seigneur, je veux vivre comme cet homme a vécu afin de refléter ta gloire, afin de propager l'évangile comme cet homme, comme cette femme. Vraiment, ma prière est que moi, personnellement, je ne veux pas devenir un matériel de didaction négatif. On dit, ah, mais ce monsieur-là, vous savez, il prêchait l'évangile dans les radios, il prêchait l'évangile dans les bus, il prêchait l'évangile dans les campus universitaires. Voilà ce qu'il est devenu après. C'est devenu un adultère, c'est devenu un menteur, c'est devenu un voleur, et il a fini sa vie en enfer. Non, je ne voudrais pas que ça soit comme ça pour moi. Ce que je voudrais que pour ma propre vie, c'est qu'on dise, j'aimerais suivre Raphaël, j'aimerais suivre les mêmes chemins que Raphaël est passé pour être une lumière dans ce monde. Vraiment, comme Paul a dit, soyez mes imitateurs comme je suis de Christ. J'aimerais vraiment que ça soit ça ainsi pour ma vie. Mais ne soyons pas comme cet homme riche qui réalise qu'il s'est trompé et il est devenu pour nous un matériel de didactique que nous ne devons pas pratiquer. Donc c'est devenu un exemple à ne pas suivre. Donc quand on parle des mauvaises choses, des hommes et des femmes qui vont en enfer, on cite cette histoire. Et actuellement, cet homme est réellement en train de souffrir. Pourquoi je dis réellement? Parce que je suis convaincu que cette histoire n'est pas une parabole. Quoique beaucoup de versions de Bible parlent de parabole. Pourquoi ce n'est pas une parabole selon moi? Parce que Jésus cite le nom de Lazare. Dans toutes les paraboles, Jésus ne cite le nom de personne. Mais vous êtes libre de penser que c'est une parabole. L'essentiel est que nous puissions exploiter et comprendre les vérités que le Seigneur veut nous enseigner et ne pas faire la même erreur que cet homme, parabole ou pas, que nous ne pratiquions pas ces mêmes choses. Nous avons vu dans les émissions précédentes qu'il y a une vie après la mort. Qu'on ne se trompe pas, il y a une vie après la mort. Aujourd'hui, le diable, pour faire entrer de la confusion dans le monde, essaye de faire passer de faux témoignages d'hommes et de femmes, des prétendus hommes et des femmes qui sont morts et revenus à la vie. C'est faux. C'est vrai qu'il y a des hommes et des femmes qui sont morts et qui sont revenus à la vie. Nous avons par exemple le cas de Lazare. Jésus lui-même est mort et revenu à la vie. Nous avons plein d'histoires dans la Bible d'hommes et de femmes qui sont morts et qui sont revenus à la vie. Je dis que le diable est en train d'introduire des confusions. Pourquoi? Parce que les témoignages de ces hommes et de ces femmes ne sont pas en harmonie avec les écritures de la Bible. Alors, c'est pour ça que moi je dis attention. Toute chose

0: On vous annonce, que ce soit par un pasteur, un prétendu homme de Dieu, un prétendu prophète, un prétendu envoyé de Dieu, tout ce qu'il annonce doit être conforme à la Bible. Et elle ne doit pas se contredire. Et elle ne peut pas se contredire. Essayez d'imaginer que Dieu vous donne, que quelqu'un vienne vous dire, voilà, j'ai un message de Dieu de votre part. Ok? Il dit changer de nom. Ok? Et quel nom Dieu voudrait que je porte? Dieu voudrait que vous portiez le nom d'une divinité païenne. Ça n'a pas de sens. Ça n'a pas de sens. Pourquoi est-ce que Dieu voudrait que, premièrement, que je change de nom et que je porte le nom d'un dieu païen, par exemple? Ça, c'est juste une image qui m'est venue comme ça. C'est pour dire, attention, la Bible nous parle d'examiner les prophéties. On ne les rejette pas, nous les examinons. Par rapport à quoi? Par rapport à la parole de Dieu. Examiner les témoignages de ces hommes et de ces femmes qui ont vécu des expériences de la mort. Est-ce qu'elles sont conformes aux Écritures? Si c'est oui, c'est bon. Si c'est non, faites attention. Parce que le diable est très rusé. Le diable est rusé. Il a une expérience dans le fait de tromper les hommes qui s'exprime en termes de millénaires. S'il est arrivé à tromper Adam et Ève, il peut vous tromper vous, il peut me tromper moi. Jésus nous dit de faire attention parce que le diable va tenter même de séduire les élus. Il va tenter de séduire. Il va faire tomber quelques-uns. Paul nous parle de ceux qui vont abandonner la foi pour suivre des doctrines de démons, des esprits séducteurs. Attention. Ce que je voudrais partager avec vous aujourd'hui sur cette histoire de l'homme riche et de Lazare, c'est qui va dans ce lieu de souffrance. Il est évident que premièrement, le diable, à la fin des temps, sera jeté lui aussi dans un lieu de souffrance. Lui aussi va souffrir, lui aussi va être puni pour sa méchanceté, pour sa rébellion envers Dieu. Attention, mon frère, ne croyons pas à ces stupidités que le monde est en train de nous raconter aujourd'hui, que lorsqu'on meurt, on va en enfer, on peut être du côté de Satan et le servir. Non, lui aussi Satan là, sera jeté dans les temps de feu. Mais nous n'en sommes pas encore là, nous en sommes sur ce lieu de tourment. La Bible nous dit que ceux qui vont aller dans ce lieu de tourment sont ceux qui auront d'abord été des athées, si je puis dire comme ça, ceux qui sont des athées. Marc 16, verset 16. Commençons au verset 15. Jésus donne un ordre. Jésus demande à ses disciples d'aller dans le monde entier. Qu'est-ce que Jésus dit? Allez par le monde entier et prêchez la bonne nouvelle à toute la création. Que les hommes et les femmes partent et prêchent la bonne nouvelle. Celui qui croira et qui sera baptisé sera sauvé. Mais celui qui ne croira pas sera condamné. Ce texte a prêté confusion dans certaines communautés. Jésus dit ceci, je reprends, allez par le monde entier et prêchez la bonne nouvelle à toute la création. D'accord? Donc, le monde entier doit entendre parler de Jésus. Voilà pourquoi nous voulons que l'émission Venez à Jésus touche un maximum d'hommes et de femmes dans le monde francophone. Qu'on leur apporte la bonne nouvelle. La bonne nouvelle de quoi? Que Jésus-Christ est mort et ressuscité pour vos péchés. Il est mort pour vos péchés à la croix et qu'il est ressuscité pour justification. Qu'il n'y a pas d'autre sauveur dans ce monde que Jésus. Jésus est Dieu et il est venu dans un corps humain pour payer la faute des hommes, pour réconcilier Dieu et les hommes, pour empêcher les hommes, pour donner une autre possibilité aux hommes, pour montrer le chemin qui mène à Dieu. Le chemin qui mène à Dieu s'appelle Jésus. Donc, il est venu pour nous sauver. C'est ça que nous sommes en train de prêcher dans le monde. Alors, il ajoute, celui qui croira dans ce message et qui sera baptisé sera sauvé. Certains ont cru, et d'autres continuent à croire jusqu'à aujourd'hui, que pour être sauvé, il faut passer par les eaux du baptême. Parce qu'ils se disent, si je passe par les eaux du baptême, ça veut dire que j'ai cru. C'est à la fois oui et c'est à la fois non. Parce que tous ceux qui passent par les eaux du baptême ne sont pas forcément des hommes et des femmes qui croient en Jésus. Ce ne sont pas forcément des hommes et des femmes qui se sont repentis de leurs péchés. Rien que dans notre pays, en République démocratique du Congo, on parle d'une population chrétienne à 90-95% de chrétiens. C'est ça que les statistiques disent. Je m'excuse pour les autres pays, je ne les connais pas, les autres pays francophones. Mais celui que je connais, c'est le Congo, la République démocratique du Congo. D'accord. 95% de la population est dite chrétienne. Mais dites-moi, est-ce que nous vivons le christianisme vrai dans ce pays? Les voleurs, c'est nous. Les menteurs, c'est nous. Les adultères, c'est nous. Les meurtriers, c'est nous. Ceux qui pratiquent l'avortement, c'est nous. Allez simplement dans les prisons. Demandez combien sont de religions dites chrétiennes. La majorité vont lever la main. Mais si vous êtes des chrétiens, entre guillemets des chrétiens, pourquoi vous vous retrouvez en prison? C'est vrai que tous ceux qui se retrouvent en prison ne sont pas forcément des hommes et des femmes qui ont fait du mal. Mais comment peut-on retrouver quelqu'un en prison parce qu'il a des faux papiers? Comment peut-on retrouver un chrétien en prison parce qu'il est sorti avec la femme d'un autre, parce qu'il a volé, parce qu'il a tué, parce qu'il a escroqué? Vous allez même retrouver en prison, entre guillemets, des pasteurs. Mon frère et ma sœur, ce que nous vivons dans notre pays, c'est la mode dite chrétienne, ce n'est pas le christianisme, parce que le christianisme est un style de vie. C'est un style de vie. Ce n'est pas parce qu'on est passé par les eaux du baptême que nous sommes sauvés. Non. Le brigand sur la croix, dans le livre de Luc, dans l'évangile de Luc, n'est pas passé par les eaux du baptême. Mais qu'est-ce que Jésus lui dit? Aujourd'hui, tu seras avec moi dans le paradis. Voilà la première personne qui est entrée dans le paradis. Aujourd'hui, tu seras avec moi dans le paradis. Mais il n'est pas passé par les eaux du baptême. Aujourd'hui, on baptise des bébés. Aujourd'hui, on baptise des adultères, on baptise des impudiques, on baptise des menteurs, on baptise des occultistes. Parce qu'on veut donner bonne impression. On veut dire qu'on est... Il y a même une expression qu'on utilise aujourd'hui, je suis chrétien non pratiquant. En fait, tu es un païen. Comment peux-tu être chrétien, mais ne pas pratiquer le christianisme? Donc, tu pratiques autre chose que le christianisme, donc tu es un païen. Donc, Jésus nous dit que ceux qui croient en Jésus, dans l'évangile, qui croient que Jésus est le sauveur des hommes, forcément passent par les eaux du baptême. Mais que celui qui ne croira pas sera condamné. On peut ne pas croire en Jésus-Christ, mais être passé par les eaux du baptême. On peut ne pas croire en Jésus. Qui est Jésus? Bon, je suis né dans une famille chrétienne, mon père est pasteur, ma mère est pasteur, mon grand-père est pasteur, tel et tel et tel étaient des pasteurs. Bon, pour faire bien, pour ne pas faire païen, je passe par les eaux du baptême. Je passe par les eaux du baptême. Moi, je connais des gens comme ça. Je connais des gens comme ça. Ils sont de religion dite chrétienne et ils sont ventes. Mais quand vous regardez leur vie, ils n'ont rien de chrétien du tout. Et ce genre de personnes-là iront en enfer, iront dans ce lieu de tourment. On les appelle des athées. Ils ne croient pas en Dieu. Certains croient que ne pas croire en Dieu, l'athéisme, est une grande valeur qu'il faut promouvoir. Non, mon frère, attention. Et d'ailleurs, même l'athée, là, au fond de lui, croit en quelque chose. Il sait que Dieu existe, mais il refuse de l'accepter. Attention, ils iront en enfer, ils iront dans ce lieu de souffrance. Ceux qui vont aussi dans ce lieu de souffrance sont ceux qui refusent d'accepter le message du salut. Thessaloniciens 2, verset 10. Vous y êtes. Le livre de Thessaloniciens, qui vient juste après le livre de Colossiens 2, Thessaloniciens 2, verset 10. 2 Thessaloniciens 2, verset 10. Avec toutes les séductions de l'iniquité, pour ceux qui périssent parce qu'ils n'ont pas reçu l'amour de la vérité pour être sauvés. Ils n'ont pas reçu l'amour de la vérité pour être sauvés. Ça veut dire que Jésus est venu frapper à leur porte. Jésus, c'est l'amour de Dieu. Jésus, c'est l'amour. Il est venu frapper à leur porte. Et il leur a dit, « Permettez-moi d'entrer dans votre vie et de vous sauver de vos péchés. » Ces hommes ont dit, « Non, tu ne nous intéresses pas. Pourquoi tu ne m'intéresses pas ? Parce que je préfère me contenter de mes statuts. Je préfère me contenter de ma religion. Je préfère me contenter de mon athéisme. Je préfère me contenter de mon intelligence. Certains ont même dit que la religion est l'opium du peuple. C'est pas faux. Mais le christianisme n'est pas une religion. Oh, les hommes peuvent dire c'est une religion. Ce n'est pas une religion. C'est un style de vie. Paul nous dit, qui n'ont pas reçu l'amour de la vérité pour être sauvés. On est venu frapper à leur porte avec des traités bibliques. On leur a donné des Nouveaux Testaments, on leur a donné des Bibles, on leur a donné des CD. Ils ont écouté le message du salut à la télé, à la radio, sur Internet, mais ils ont fermé leur cœur. C'est pour ça que Jésus disait dans Marc 16, verset 16, « Celui qui ne croira pas ne sera pas sauvé. » Il peut passer par les eaux du baptême, mais il n'a pas cru. On est venu frapper à leur porte, mais ils n'ont pas voulu de Jésus. Jésus est venu à leur porte. D'autres même, Jésus est venu à leur lit d'hôpital, quelques instants avant de mourir. « Reçois-moi comme ton Seigneur et ton Sauveur. Reconnais que tu es un pécheur. » Ils ont dit, « Non, Jésus, tu ne m'intéresses pas. Tu ne m'intéresses pas. » Ils ont cru dans des doctrines de démons. Ils ont cru dans des doctrines du genre qu'après la mort, il n'y a plus d'existence. Après la mort, il y a réincarnation. Après la mort, je reviens dans un autre corps. Après la mort, je me dissous sous une forme de matière. Ils ont cru dans ces choses-là. Et lorsqu'ils meurent, ils ferment les yeux. Et dès qu'ils ouvrent les yeux, de l'autre côté de la vie, ils se rendent compte qu'ils sont dans un lieu de souffrance. Et c'est trop tard. Et c'est trop tard. Parce qu'ils ont refusé de recevoir l'amour de la vérité pour être sauvés. Jésus-Christ est le seul chemin qui sauve les hommes. Le seul chemin. Vous savez, même lorsque vous discutez avec, entre guillemets, des gens qui sont dans des mouvements mystiques, ils vont peut-être dire Dieu, ils vont parler de grands architectes, ils vont parler de grands penseurs, ils vont parler de toute autre chose sans parler de Dieu. En fait, ils sont en train de reconnaître qu'il existe un créateur, qu'il existe un Dieu, qu'il existe l'unique vrai Dieu. Mais simplement, ils ne veulent pas du chemin qui s'appelle Jésus pour atteindre ce Dieu-là. Quand on vient frapper à leur porte, ils disent « Non, votre Jésus ne m'intéresse pas. » Il y a ceux qui abandonnent le Seigneur après l'avoir connu. Voyez, ils ont cru dans l'Évangile. Ils se sont repentis de leurs péchés. Ils savent qu'en dehors de Jésus, il n'y a pas un autre sauveur. Mais les années de leur marche avec le Seigneur ont fait qu'ils ont commencé à se refroidir. Ils ont commencé à se refroidir. Ils ont commencé à abandonner. Peut-être qu'ils ne vont pas vous dire « Non, j'ai abandonné ». Non. Mais leurs actes prouvent qu'ils ont abandonné Jésus. Leur façon de marcher prouve qu'ils ne marchent plus avec Jésus. Dans Hébreux 10, verset 26. Hébreux 10, verset 26. « Car si nous péchons volontairement après avoir reçu la connaissance de la vérité, il ne reste plus de sacrifice pour les péchés, mais une attente terrible du jugement et l'ardeur d'un feu qui dévorera les rebelles. » Voyez, il a connu le Seigneur. Il a été purifié de ses péchés avec le sang de Jésus-Christ. Mais après, il a abandonné. C'est un peu comme l'histoire de la parabole des différentes terres. Celui-ci a reçu la parole de Dieu, mais à cause des séductions, à cause des problèmes, à cause de son désir de posséder les choses du monde, il n'a pas porté de fruits. Mais il avait quand même reçu la parole de Dieu. Il était quand même baptisé du Saint-Esprit, il était quand même baptisé d'eau, il chantait quand même à la chorale, des fois même il prêchait l'Évangile. Des fois même, il continue à prêcher l'Évangile. Mais à cause de la convoitise des yeux, de l'orgueil de la vie, des plaisirs charnels. Il a abandonné Christ. Mais il a toujours sa Bible, il a toujours son col pastoral, il a toujours sa croix, il a toujours sur sa carte d'identité écrit « chrétien ». Mais ce qui fait l'essence du chrétien n'est plus en lui. Il est devenu normal, c'est quelque chose de normal. Bon, après tout le monde le fait, non? Ah, il commence même à se justifier. Tu connais tel pasteur, mais il a une deuxième femme ici. Tu connais tel évangéliste, mais il a une troisième femme ici. Tu connais tel, mais il a avorté. Alors, il trouve que c'est devenu normal. Et il abandonne Dieu, petit à petit. Vous savez, ceux qui abandonnent Dieu n'abandonnent pas toujours Dieu du coup. Hein? Ils font pas toujours un virement à 90 degrés, non. Des fois, c'est juste petit à petit. Un degré après un degré. Un degré après un degré. C'est pour ça qu'il faut faire attention à nous-mêmes. Il faut faire attention sur notre vie. Parce que quand nous abandonnons Christ et que nous mourons, nous allons aller dans ce lieu de tourment, dans ce lieu de souffrance. Christ ne va pas dire, parce que tu as marché avec moi sur 40 ans, tu as marché avec moi 39 ans, et que la dernière année, tu m'as laissé tomber, je vais tenir compte des 39 ans. Non. Non. Dès que vous abandonnez Christ, et puis vous allez dans ce lieu de souffrance, dans ce lieu de tourment, dans ce lieu l'enfer. Ceux qui vont dans ce lieu de souffrance, là, dans ce lieu de tourment, sont ceux qui, ayant accepté Christ, se vautrent et se plaisent à vivre dans le péché. Ils se plaisent, ils trouvent que c'est normal. 1 Corinthiens 6, verset 9. Verset 9 à 10. Il nous est dit ceci. Verset 9 à 10. Ne savez-vous pas que les injustes n'hériteront point le royaume de Dieu? Ne vous y trompez pas. Ni les impudiques, ni les idolâtres, ni les adultères, ni les efféminés, ni les infâmes, ni les vaudeurs, ni les cupides, ni les ivrognes, ni les outrageux, ni les ravisseurs n'hériteront le royaume de Dieu. C'est Paul qui parle aux chrétiens de Corinthe. Il leur dit, et il nous dit aussi à nous aussi, écoutez, il ne faut pas vous faire d'illusions. Ne vous trompez pas. Si le diable est en train de vous tromper, vous ne vous trompez pas vous-même. Vous vivez dans le péché. Vous vivez dans la masturbation, vous vivez dans la pornographie, vous vivez dans l'adultère, vous vivez dans l'homosexualité, vous vivez dans la bestialité, vous vivez dans l'avortement, vous vivez dans le péché, vous vivez dans le vol, dans l'impudicité, dans l'idolâtrie, dans l'occultisme, magie blanche, jaune, vert, rouge et bleu, comme vous voulez. Vous vivez dans ces choses-là. Quoique vous allez à l'église, quoique vous connaissez Jésus, quoique vous prêchez Jésus, Paul dit, vous n'aurez pas de part dans le royaume de Dieu. Ça veut dire que vous mourrez maintenant. Vous allez en enfer. Vous mourrez maintenant. Vous partez rejoindre cet homme-là, riche, qui est en train de souffrir actuellement. Il dit, ne vous y trompez pas. Qu'on ne vous trompe pas. On ne se moque pas de Dieu. Vous pouvez tromper votre pasteur. Vous pouvez tromper votre parent. Vous pouvez tromper votre évangéliste. Vous pouvez tromper votre diacre. Mais vous ne tromperez jamais Dieu. J'aime ce qu'un homme de Dieu a écrit dans un des livres que j'ai lu, dans un de ses nombreux cours. Il dit, à sa mort, chacun est attiré selon sa propre nature, comme un aimant vers un lieu ou un autre. Si nous marchons dans la lumière, nous irons dans le royaume de la lumière. Si nous marchons dans les ténèbres, nous irons dans les ténèbres éternelles. On ne se moque pas de Dieu. Comment vous êtes en train de marcher? Vous avez la Bible, il n'y a pas de problème. Vous croyez en Dieu, Jacques nous dit, ça c'est pas un problème. Même les démons croient en Dieu et ils tremblent. Mais les démons sont des rebelles. Vous croyez en Dieu, mais alors vous vivez comment? Vous êtes dans la magie, vous êtes dans l'adultère, vous êtes dans la fornication, vous êtes dans les calomnies, vous êtes dans les meurtres, vous êtes dans les vols. C'est pour ça que je suis en train de dire, par exemple, par rapport à notre pays, le Congo. Oui, mais on peut faire les statistiques, dire qu'on est chrétien à 95%, à 95%. D'accord. Mais nous vivons quel type de christianisme? Quel type de christianisme? Les guerres, c'est nous. Les viols, c'est nous. Les meurtres, c'est nous. Les vols, c'est nous. Le mensonge, c'est nous. Aujourd'hui, dans le monde entier, quand nous disons que nous sommes pasteurs, les gens commencent à avoir peur. Ils disent, pasteur congolais, attention. Pourquoi? Parce que le christianisme n'est pas vrai. Et Jésus nous dit, ne vous moquez pas de Dieu, ne vous moquez pas de moi, parce que quand vous mourrez, vous irez en enfer. Comment nous sommes en train de vivre? Mon frère, ma sœur, si vous ne vivez pas droitement, l'occasion vous est donnée aujourd'hui de vous repentir. S'il a permis que vous écoutiez ce message, c'est parce qu'il veut vous donner l'opportunité de changer de vie. Changer de vie. Il ne faut pas que ça en arrive, que vous en arrivez à ce lieu de souffrance et qu'il soit trop tard. Parce que là-bas, c'est trop tard. Nous allons le voir dans les prochaines émissions. C'est trop tard quand on va de l'autre côté. On ne change plus. Si vous voulez demander pardon, baissez la tête dans la prière et répétez ces simples mots après moi. Père éternel, au nom de ton Fils Jésus-Christ, je viens à toi. Je te demande pardon. Pardon pour mon péché. Pardon parce que je suis un rebelle. Pardon parce que je ne marche pas droitement devant toi. Je te demande de venir à mon aide et de me soutenir et de me fortifier. Donne-moi la force de résister au péché. Donne-moi la force de résister aux sollicitudes de ce monde. Donne-moi la force de marcher avec Jésus-Christ, même si je serai détesté par les hommes, mais que je marche avec Jésus-Christ. Que lorsque Jésus viendra me trouve dans la sanctification, ou quand lorsque la mort viendra me prendre, qu'elle me trouve dans la sanctification. Fais-moi cette grâce, Père, au nom de ton Fils Jésus-Christ. J'ai ainsi prié. Amen. Si vous avez fait cette prière, croyez que par la foi, Dieu vous a entendu. Je suis Raphaël Mambou, le nom de cette émission est Venez à Jésus. Nous nous retrouvons la fois prochaine, toujours sur le même thème, l'homme riche et Lazare. Que Jésus continue de vous bénir, que Jésus continue de vous garder. À la fois prochaine. Amen.
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2: Pour moi, l'aube, c'était la vie de tous les jours à l'époque. Jusqu'au 7 mars 2011. Cette nuit-là, j'ai perdu ma mère et j'ai sombré dans le Mordor, tout comme Frodon Sacquet avec l'anneau. L'aube est réapparue dans ma vie le 29 octobre 2014, lorsque Elias
3: est né. Toi, mon aube, je t'aime. Tu chasses la nuit qui te précède et inonde d'éclaircies les parties sombres de mon être. Lui qui espérait l'instant où tu te révèles, comme lorsque parti du néant tu déploies tes ailes, telle une précieuse aide, mon doux secours, quand j'arpentais mon sentier privé de lumière du jour, m'arrachant des brumes et abîmes nocturnes, mais si d'un cœur en proie aux mauvais augures, les rayons sont apparus avec tes premiers cris. Et t'as peint de bleu ma toile jadis remplie de cris. T'es ma plus belle chance, mon nouveau départ. À présent, avec le passé, je n'aurai plus part. 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Attendre le soleil dans le froid des ténèbres. 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

0: Pour moi, mon aube, c'est l'éclaircissement de mes pensées. Je me suis toujours demandé pourquoi j'aimais autant les gens, jusqu'à ce que j'apprenne que l'amour est le commencement de toute chose.
1: Pour moi, l'aube, c'est la nuit qui laisse la place à la lumière et à des jours meilleurs.
2: Mon aube, ça risque d'être cliché, mais c'est tout simplement la naissance de mes enfants.
3: L'aube peut marquer aussi la fin de quelque chose. Parce que si ça marque le commencement, c'est que ce qu'il y avait avant s'est arrêté. Donc l'aube, c'est le passage entre l'avant et l'après.
4: Et si jamais les forces venaient à manquer, un cœur peut en relever un autre. 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

0: moment mon aube et cet instant où je me dis que malgré les situations difficiles et sombres que je viens de traverser, un moment rempli de joie et d'espoir est en train de se lever.
1: Pour moi, l'aube, c'est un nouveau sourire sur le visage de mon fils.
2: L'aube, c'est avant que la lumière ne fasse son entrée dans les ténèbres.
3: Le jour où mon meilleur ami nous a quittés, ça a été la fin de quelque chose et en même temps un nouveau départ. Ça a été ma nouvelle aube.
4: La nuit s'achève.

0: Pour moi, mon aube, c'est le jour où mes yeux spirituels se sont ouverts. J'ai compris le sens de notre existence.
1: L'aube est la vision en lumière d'un nouveau départ. Ce langage visible de la vie signe un recommencement dénué de toute rancœur, de toute fierté, tout simplement parce que ce moment n'en a pas besoin.
2: L'aube, c'est la première heure d'un jour meilleur. C'est le premier rayon de bonheur qui annonce la fin de nos ténèbres. Et c'est le premier chant qui célèbre le retour de notre Rédempteur, le Maître des temps.

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1: Bonjour à tous, je suis Raphaël Mambou. Que Jésus vous bénisse, qui que vous soyez, où que vous soyez. Le nom de cette émission est Venez à Jésus. C'est une grâce, c'est un honneur, c'est un privilège de pouvoir vous retrouver encore aujourd'hui autour de la parole de Dieu pour partager quelques versets bibliques. Et aujourd'hui, nous commençons un nouveau thème, ne vous inquiétez de rien. C'est le nouveau thème que nous commençons. Plaise à Dieu que son onction repose sur nous, qui nous aide à comprendre pleinement sa volonté de ne pas s'inquiéter, peu importe le sujet. Avant d'aller plus loin, baissons la tête dans la prière. Dédions le reste des 30 minutes entre les mains du Seigneur. Prions. Père éternel, au nom de ton Fils Jésus-Christ, nous venons devant toi pour te dire merci. Merci pour ton amour, merci pour ta grâce, merci pour ta bonté, merci pour ta fidélité, le salut qui se trouve en Jésus-Christ. Merci pour ce genre de promesse. Ne vous inquiétez de rien. Père, que ton onction repose sur ce message, que ton onction vienne sur moi, afin que je puisse être un messager fidèle, que je disparaisse et que les hommes, que les femmes qui vont m'entendre, ne m'entendent pas moi, mais entendent toi, le Dieu vivant. Dans ce monde troublé, dans ce monde où les valeurs sont renversées, beaucoup s'inquiètent et tu veux leur parler. Au nom de ton Fils Jésus-Christ, nous avons ainsi prié. Amen. Comme je le disais, nous allons commencer aujourd'hui un nouveau thème, « Ne vous inquiétez de rien ». Je vous invite à lire dans Philippiens 4, verset 6. Philippiens qui vient juste après Éphésiens, verset 6. La Bible dit ceci, « Ne vous inquiétez de rien, mais en toute chose, des prières et des supplications avec des actions de grâce ». J'aimerais commencer au verset 5.

0: Réjouissez-vous toujours dans le Seigneur, je le répète, réjouissez-vous. Que votre douceur soit connue de tous les hommes, le Seigneur est proche. Ne vous inquiétez de rien, mais en toute chose faites connaître vos besoins à Dieu par des prières et des supplications avec des actions de grâce. Je suis tenté de dire que ce verset de Philippiens 4, verset 6, est en deux parties. La première partie, il nous est dit « Ne vous inquiétez de rien, que rien ne vous trouble, que rien ne vous tracasse, que rien ne vous embête, que rien ne vous fasse peur, que rien ne vous affole, que rien ne vous intimide, que rien ne vous fasse paniquer. Mais, si vous avez des besoins, faites-les connaître à Dieu. » C'est comme pour dire, écoutez, tant que nous serons dans ce corps, nous aurons des besoins. Nous aurons des priorités, mais le plus important d'abord est de ne pas s'inquiéter. Mon frère, ma sœur, savez-vous que l'inquiétude a emmené beaucoup d'hommes et de femmes dans des hôpitaux? Je connais une dame. Lorsque elle n'a plus d'argent, elle est tellement inquiète qu'elle tombe malade, qu'elle commence à très mal se sentir. Plaise à Dieu, avec la grâce de Dieu, que cela s'arrête aujourd'hui dans votre vie. Ne vous inquiétez de rien. Il n'y a rien dans le ciel et sur la terre et sous la terre qui doit vous inquiéter. C'est ce que recommande la Bible. Paul parlait de la part de Dieu. Donc ça veut dire que c'est le message de Dieu pour votre vie. Que rien ne vous trouble. Si vous avez donné votre vie à Jésus-Christ, si Jésus-Christ est votre Seigneur et votre Sauveur, la mer, sous la mer, dans l'univers visible, dans l'univers invisible, ne doit venir troubler votre paix. Je le répète, rien ne doit troubler votre paix, puisque votre Père Céleste vous donne cet ordre. Ne vous inquiétez de rien. Mais au fait, c'est quoi l'inquiétude? Le dictionnaire définit l'inquiétude comme ceci. Se faire des soucis pour quelqu'un ou pour quelque chose, vous voyez? Pour quelqu'un, on peut s'inquiéter pour son père, on peut s'inquiéter pour sa mère, on peut s'inquiéter pour ses enfants, on peut s'inquiéter pour son mari, on peut s'inquiéter pour son patron, pour ses employés, on peut s'inquiéter pour son pasteur, pour ses brebis. On peut s'inquiéter pour... Pourquoi? Parce que lorsque vous vous inquiétez, vous développez des toxines qui vont détruire votre corps. Mais Dieu non plus ne demande pas d'être des sans-foutistes. Ah bon, on s'en fout, tel est en prison, non, c'est pas mon problème. Non, c'est pas ça ce que Dieu demande. Ce que Dieu veut, c'est que lorsque des problèmes se présentent à nous, lorsque des difficultés se présentent en nous, on a des obstacles, lorsqu'on apprend de mauvaises nouvelles, que notre réaction soit d'abord, je vais me tourner vers mon Père Céleste, à qui je vais faire connaître mon besoin. Ne vous inquiétez de rien, c'est un peu comme si Dieu disait, donnez-moi vos fardeaux, déchargez-vous de moi, sur moi, de vos fardeaux. Alors lorsque vous vous inquiétez, c'est comme si vous avez pris votre fardeau, vous le donniez à Christ, et puis, dans les minutes, dans les jours, dans les semaines, dans les mois, dans les années qui comme si vous inquiétez de quelque chose, de quelqu'un, pour quelqu'un, allez vous donner une sorte de solution. Non, ne vous inquiétez de rien. Se faire du souci pour quelqu'un. Il y a d'autres qui s'inquiètent pour les choses de ce monde. Des choses, je vais dire entre guillemets, qui sont normales. C'est par exemple la peur de perdre son travail. La peur de perdre son entreprise. La peur de perdre sa voiture, sa maison, la peur de perdre, je sais pas moi, la peur de perdre un objet précieux. Ça peut être de l'argent, la peur de perdre de l'argent, de perdre une propriété, de perdre des élections. C'est normal. Mais Dieu nous dit de ne pas nous inquiéter, de ne pas nous tracasser. Pourquoi? Parce que sinon ces choses vont devenir comme des idoles dans notre vie. L'inquiétude va prendre la première place au lieu que ce soit Christ qui est la première place dans notre vie. Mon frère, ma sœur, c'est très important. Définition, se faire du souci pour quelqu'un ou pour quelque chose. Et Dieu dit, ne vous faites pas de soucis. J'ai retrouvé une dizaine de synonymes pour le verbe inquiéter. Écoutez. Synonyme du verbe inquiéter. C'est affolé, agité, alarmé, alerté, angoissé, apeuré, préoccupé, troublé, tracassé, secoué. Le dictionnaire des hommes donne comme pour synonyme du mot s'inquiéter, secoué, troublé, préoccupé, apeuré. Et Dieu dit, peu importe ces choses, peu importe ces synonymes, Dieu dit de ne pas s'inquiéter. Et laissez-moi vous dire que celui qui s'inquiète, c'est comme un homme qui est en train de ne pas croire en Dieu. C'est comme un homme qui dit, Seigneur, c'est vrai que tu es juste, c'est vrai que tu es bon, c'est vrai que tu es tout puissant, c'est vrai que tu es tout suffisant, que tu peux tout faire, mais pour ce problème par lequel je suis en train de passer, je ne crois pas que tu puisses me donner une solution. Mon cas est trop difficile, mon cas est trop compliqué, et puis d'autres même qui vont dire, du reste, je ne sais même pas si Dieu, tu as l'intention d'intervenir dans mon problème. Il y a des gens qui s'inquiètent pour leur mariage. Oh, là j'avance, personne ne s'intéresse à moi, je crois que je ne vais pas me marier. Et on commence à imaginer, à s'agiter, à se préoccuper, à se troubler, à s'affoler, au point même de commencer à faire des alliances qui ne sont pas recommandées par Dieu. D'autres se marient avec des enfants du diable. Vous imaginez, qui est votre beau-père? Qui sera votre beau-père? Parce que vous paniquez, parce que l'âge est en train d'avancer. D'autres sont tellement préoccupés, se font tellement de soucis pour les choses de ce monde, pour gagner de l'argent. Ils savent que l'occultisme est mauvais. Ils savent que les sectes secrètes, les sociétés secrètes, ce sont des choses qui ne sont pas correctes, qui ne sont pas recommandées par la Bible. Mais parce que le souci de posséder les choses de ce monde, ils ont peur de manquer de nourriture, de vêtements, de toit, ils ont peur que lorsqu'ils vont tomber malades, qu'ils n'aient pas de l'argent pour aller à l'hôpital. Bref, ils ont peur de manquer d'argent pour faire face à notre berger. Mon frère, ma sœur, faisons attention. Le diable agit puissamment. Le diable veut tromper. Le diable veut détruire. Le diable veut voler. Le diable veut égorger. La Bible nous dit, Éphésiens 4, verset 6, « Ne vous inquiétez de rien. Ne vous faites pas de soucis. » Savez-vous que dans ce monde, il y a des gens qui ont donné leur vie à Jésus-Christ, mais qui s'inquiètent encore de leurs péchés. De leurs péchés qui ont été pardonnés en Jésus-Christ. Qui s'inquiètent pour leur vie passée. Lisons un peu dans 2 Corinthiens 5. Je vous invite dans 2 Corinthiens 5, verset 17. 2 Corinthiens 5, verset 17. La Bible dit ceci. Si en Christ, il est une nouvelle création. Les choses anciennes sont passées. Voici toutes choses sont devenues nouvelles. Le diable, c'est un menteur. Vous avez donné votre vie à Jésus-Christ. Vous appartenez à Jésus-Christ, mais il vient vous montrer votre vie passée. Ce n'est plus vous cette personne-là que le diable est en train de vous montrer. Elle est morte. Elle est morte il y a 2000 ans à la croix. Vous êtes ressuscité avec Christ. Vous êtes une nouvelle création en Jésus-Christ. La Bible parle que nous avons été recréés en Jésus-Christ. Dieu nous a créés en Adam. Adam, c'est un rebelle. Adam, c'est un pécheur. Adam, c'était un menteur, un impudique, un tueur, un avorteur, un occultiste, un sorcier. Dès le jour où vous avez donné votre vie à Jésus-Christ, Adam est mort. Et vous avez ressuscité avec Christ. La Bible nous dit, ce n'est plus moi qui vis, c'est Christ qui vit en moi. Vous voyez? Ce n'est plus Raph qui vit, c'est Christ. Christ vit en moi. Adam est mort. Raph est mort. Celui qui vit, c'est Jésus-Christ. Quand Dieu me regarde, quand Dieu regarde du haut du ciel, qu'est-ce qu'il voit? Qui est-ce qu'il voit? Il voit des extensions de Jésus-Christ. Il voit l'extension de Jésus-Christ dans ce monde. Lorsque Dieu me regarde, il ne me voit pas moi, il voit Jésus. Parce que je suis couvert de la justice de Christ. Et la Bible dit, si vous êtes à Christ. Vous voyez, ça n'a rien à voir avec la religion. Voilà pourquoi j'insiste et j'insisterai encore dans toutes nos émissions. La religion ne sauve pas. La religion ne change pas. La religion ne transforme pas. Seul Jésus-Christ peut vous donner. Il est une nouvelle créature. Il est une nouvelle création. Point. Les choses anciennes de sa vie. Le Raph ancien est mort, est passé. Voici, toutes choses sont devenues nouvelles. Vous voyez? Vous allez me dire, oh, mais ma vie, j'étais une prostituée. Oh, dans ma vie, j'étais un impudique, j'étais un menteur, un alcoolique. Toutes ces conséquences, les conséquences de ma vie passée sont encore présentes dans mon corps. Eh ben, vous êtes une nouvelle créature. Peu importe ce que votre corps dit, peu importe ce que l'État dit, peu importe ce que votre pays dit, peu importe ce que votre pasteur dit, peu importe ce que vos parents disent, peu importe ce que votre épouse dit, peu importe ce que votre conjoint dit, peu importe ce que dit votre famille. Moi, j'écoute, car il me parle de paix. Et il me dit, en Jésus-Christ, Raphaël, tu es une nouvelle créature. Raphaël, en Jésus-Christ, tu es une nouvelle création. Les choses passées sont pardonnées, sont oubliées, sont effacées. Vous voyez? Lisons un peu dans Ésaïe 1, verset 18. Ésaïe 1, verset, chapitre 1 de Ésaïe, verset 18. Vous y êtes, j'y suis presque. Venez et plaidons, dit l'Éternel. Si vos péchés sont comme le cramoisi, ils deviendront blancs comme la neige. S'ils sont rouges comme la pourpre, ils deviendront comme la laine. En d'autres termes, si vous venez à Jésus-Christ, si vous venez à Dieu au travers de Jésus-Christ, vos péchés sont pardonnés. Ne vous inquiétez plus de votre vie passée. Ce n'est plus vous. Ce n'est plus vous. C'est Adam qui est mort. Maintenant, en vous, c'est Christ qui vit. Le Raphaël avant la nouvelle naissance n'est pas le Raphaël après la nouvelle naissance. Je suis une nouvelle créature. Je suis une nouvelle création. Pourquoi est-ce que je dois encore m'inquiéter, me tracasser, me troubler, m'agiter, paniquer, me faire de soucis pour ce que j'ai fait dans le passé? Ce n'est plus moi. Ce n'est plus moi. Oh, si j'étais un impudique, c'est terminé. Je ne suis plus un impudique. Si j'étais un adultère, je ne suis plus un adultère. Si j'étais un menteur, je ne suis plus un menteur. Si j'étais un voleur, je ne suis plus un voleur. Je suis une nouvelle créature en Jésus-Christ. Ne paniquez pas. Que le diable ne vous trompe pas. Que le diable ne vous mente pas. Que le diable ne vienne pas vous voler votre paix. Parce que c'est ça son but. Il sait que maintenant, qu'en Jésus-Christ, il n'a plus le droit de diriger votre vie. Alors il veut vous faire croire qu'il est toujours maître de votre vie. En vous faisant revivre le passé. Ah, telle fille, c'est toi qui l'as violée. Et puis, elle est tombée enceinte. C'était ta petite amie, elle est tombée enceinte, vous avez avorté. Le sang de ses enfants crie contre toi. C'est ça que le diable va dire. Ah, tu étais un voleur dans le passé. Tu as fait tel mal à telle personne, tu as fait tel mal à telle personne. C'est vrai. C'est vrai. Mais j'ai payé. En Jésus-Christ, mes fautes. Vous pouvez aller voir ces personnes et leur demander pardon. Qu'elles acceptent ou qu'elles n'acceptent pas votre pardon. Cela n'a plus d'importance. Parce que vous, vous êtes réconciliés avec Jésus-Christ. Or, c'est vous qui avez fait disloquer le mariage de X et Y. Parce que vous sortiez avec le monsieur ou vous sortiez avec la dame. Et en venant à Jésus-Christ, vous vous rendez compte du mal que vous avez fait. C'est une nouvelle vie que vous commencez en Jésus-Christ. C'est une nouvelle vie. Il n'y a pas à paniquer. Il n'y a pas à trembler. Ne vous agitez pas. Le diable est un menteur. Il veut vous faire croire que Dieu ne vous a pas pardonné. Et puis, des fois même, il veut parler au travers des sentiments. Il veut vous faire croire que vous ne vous sentez pas pardonné. Ça n'a rien à voir avec ce qu'on ressent. La foi, c'est en marchant d'après la parole de Dieu. Ce n'est pas marcher d'après mes sens, d'après ce que je vois, d'après ce que je ressens, d'après ce que je vis. Non, la foi, c'est ce que Dieu dit. La foi est basée sur ce que Dieu dit. Si Dieu dit que mes péchés sont rouges et qui va les transformer en Jésus-Christ en blanc, il va les purifier, alors c'est fait. Je peux m'endormir sans prendre des médicaments parce que ma vie passée a été effacée. Ma vie passée a été clouée. Ma vie passée a été détruite en Jésus-Christ. Je suis un nouveau Raph. Je suis une nouvelle créature. Alors je n'ai pas à paniquer. Je n'ai pas à trembler. Je n'ai pas à avoir peur. Allons dans Apocalypse 1, verset 5. Apocalypse 1, verset 5. Commençons au verset 4. Jean aux sept églises qui sont en Asie, que la grâce et la paix vous soient données de la part de celui qui est, qui était et qui vient, de la part des sept esprits qui sont devant son trône, et de la part de Jésus-Christ, le témoin fidèle, le premier-né des morts et le prince des rois de la terre, à celui qui nous aime, qui nous a délivrés de nos péchés par son sang. Vous voyez ? À celui qui nous aime, là le verbe est conjugué au présent. Dieu vous aime. Jésus-Christ vous aime. Qui nous a délivrés. C'est maintenant dans le passé. C'est pour dire que c'est passé, c'est effacé, c'est oublié, c'est mort. Donc, si Dieu devait avoir des livres de compte sur toute ma vie, eh ben, avec le sang de Jésus-Christ, depuis le jour où j'ai donné ma vie à Jésus-Christ, tous ces livres sont effacés. Tout ce qui est écrit dans ces livres sont effacés. Quand le diable va dans la bibliothèque de Dieu, si vous pouvez me permettre, et cherche les livres sur la vie de Raph, tout ce qui était écrit avant ma nouvelle naissance, tous les livres qui étaient écrits avant ma nouvelle naissance, quand le diable va les fouiller, il va trouver que des pages blanches. Et lorsqu'il va voir maintenant tous les livres écrits après ma nouvelle naissance, parce que je marche avec Dieu, parce que je crains Dieu, même celles que j'ai faites, même les actes de péché que j'ai posés, que j'ai reconnus, que j'ai demandé pardon à Dieu, par le sang de Jésus-Christ, sont effacés. Mon frère, ma sœur, c'est une bonne nouvelle que je suis venu vous annoncer. Soyez libérés, soyez dégagés, soyez libres de votre vie passée. Regardez à l'avenir, regardez devant. J'aime ce que Paul dit. Je cours sans regarder derrière, parce que mon avenir est devant. Hein, c'est paraphrasé de cette manière. C'est comme pour dire, ce que j'étais avant n'a plus l'espèce d'importance. C'est ce que maintenant, je suis avec Christ qui est important. C'est ce que Dieu est venu vous dire aujourd'hui, mon frère. C'est ce que Dieu est venu vous dire aujourd'hui, ma sœur. Votre vie passée, vous ne devez plus vous en inquiéter. Ne vous inquiétez de rien. Ne vous inquiétez de rien, nous dit. Pourquoi ? Mort. Ça n'existe plus en Jésus-Christ. Vous êtes une nouvelle créature. Vous êtes un enfant de Dieu. Vous avez pris un nouveau départ. Ésaïe 6, verset 7. Il en toucha ma bouche et dit, ceci a touché tes lèvres. Ton iniquité est enlevée et ton péché est expié. Alléluia. C'est Ésaïe qui a une vision de Dieu, du temple de Dieu. Dieu est assis sur son trône et un petit tissu de sa robe remplissait tout le temple. Alors le monsieur panique. J'allais dire, le frère panique. Le frère s'agite. Le frère s'inquiète. Qu'est-ce qu'il dit ? Mon Dieu, je suis un pécheur. Je vis au milieu des pécheurs et il m'est donné l'opportunité de voir Dieu. Mais je vais mourir. Mais je vais être massacré. Mon péché m'accuse. Alors Dieu fait certaines choses et on lui dit, ton iniquité est enlevée et ton péché est expié. En d'autres termes, maintenant tu peux te tenir devant Dieu comme si tu n'avais jamais péché. Mon frère, ma sœur, vous pouvez vous tenir devant Dieu comme si vous n'avez jamais péché. Parce que des fois, c'est ça qui fait des obstacles à notre prière. Nous voulons demander quelque chose à Dieu en Jésus-Christ, mais le diable vient nous dire, rappelle-toi que tu as fait du mal il y a autant d'années. Rappelle-toi ces horreurs que tu avais pratiquées. Rappelle-toi tous ces meurtres, tous ces avortements, toutes ces pratiques homosexuelles, toutes ces insultes, toutes ces pratiques occultes que tu as faites. Tu penses que Dieu va t'accorder ce que... Alors, le doute s'installe dans notre vie. Le doute s'installe et on se dit, est-ce que Dieu va réellement m'accorder? Dès l'instant où il y a le doute dans notre vie, Dieu ne peut plus nous accorder la chose. Parce que nous allons, le doute veut dire que nous ne sommes pas sûrs avec assurance. Vous voyez? Soyons sûrs que lorsque je m'approche de Dieu, soyons sûrs que maintenant que je suis dans la présence de Dieu, quand je l'appelle Père, Dieu m'appelle Fils. Quand je dis Père au nom de Jésus-Christ, j'ai besoin d'argent pour honorer mes factures, j'ai besoin de travail pour pouvoir pourvoir aux besoins de ma famille, j'ai besoin de santé pour pouvoir continuer l'œuvre de l'évangéliste. Dieu veut que je sois sûr que puisque je le demande en Jésus-Christ, il me l'accorde. Mais dès l'instant où je dis, ah Seigneur, ouais, j'avais tué, j'avais volé, j'avais insulté, j'avais pratiqué telle chose, j'avais pratiqué telle chose, dès l'instant où l'inquiétude vient s'installer, c'est fini. Dieu ne s'est plus accordé. Dès l'instant où le doute vient s'installer dans notre vie, c'est terminé. Ça va pas aller. Dieu ne sait plus avancer parce que le diable a bâti avec notre accord un mur de séparation au niveau de la prière. Oui, nous irons au ciel. Puisque vous êtes chrétien, vous irez au ciel. Et laissez-moi vous dire qu'il y en a même d'autres lorsque leurs prières ne sont plus exaucées. Parce que déjà le diable gagne du terrain. Le diable arrive jusqu'à leur faire douter de leur salut. Et dès qu'il a l'instant, il dit, Seigneur, je sais plus si tu m'aimes, je sais plus si tu vas me sauver, je sais plus si je suis chrétien. Dès l'instant où vous doutez, l'inquiétude s'installe dans votre vie et vous perdez tout. Ma prière, mon frère, ma prière, ma sœur, est que l'inquiétude soit bannie de votre vie maintenant au nom de Jésus-Christ. Il y a un esprit d'inquiétude et cet esprit ne sert pas Christ et cet esprit ne sert pas Dieu. Et cet esprit est un esprit de destruction. Ne paniquez pas, ne vous faites pas du souci pour votre vie passée. Si vous êtes à Jésus-Christ, votre vie passée a été effacée. Votre vie passée a été clouée à la croix. Mais ce message, c'est seulement pour ceux et celles qui ont donné leur vie à Jésus-Christ. Vous m'écoutez maintenant et vous vous dites, oui, c'est possible. Je veux avoir une nouvelle vie en Jésus-Christ. Je veux que cette vie passée soit effacée. Je veux commencer, je veux prendre un nouveau départ avec Jésus-Christ. Jésus a dit, venez à moi vous tous qui êtes fatigués et chargés et je vous donnerai du repos. Le jour du repos, c'est aujourd'hui. Le jour du repos, quand vous entendez ce message, donnez votre vie à Jésus-Christ. Et pour donner votre vie à Jésus-Christ, c'est très simple. Baissez la tête dans la prière et répétez ces simples mots après moi. Dites, Père éternel, au nom de ton Fils Jésus-Christ, je viens devant toi. J'accepte Jésus-Christ comme mon Seigneur et mon Sauveur personnel. J'accepte Jésus-Christ comme le bon berger dans ma vie. Je prends l'engagement maintenant et jusqu'à la fin de ma vie à suivre Jésus-Christ tous les jours de ma vie et dans tous les domaines de ma vie. Je dis non à Satan. Je dis oui à Jésus-Christ. Je crois et je confesse que maintenant, ma vie passée est effacée. Ma vie passée est clouée à la croix. Que je prends un nouveau départ avec Jésus-Christ. Je crois et je confesse que je suis une nouvelle créature. Au nom de Jésus-Christ, j'ai ainsi prié. Amen. Mon frère, ma sœur, croyez que par la foi, Dieu vous a entendu. La foi se base sur la parole de Dieu. Marchons par la foi et non par les sens. Marchons par la foi et non par la vue. Marchons pour et non par rapport à ce que nous sommes en train de ressentir. Mon frère, ma sœur, Dieu vous aime. S'il a permis que vous écoutiez ce message, c'est parce qu'il veut changer quelque chose dans votre vie. Je suis Raphaël Mamou. Nous nous retrouvons la fois prochaine, toujours sur le même thème, ne vous inquiétez de rien. Que Jésus continue de vous bénir, que Jésus continue de vous garder. À la fois prochaine. Amen.
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1: Nous allons commencer la christologie, c'est-à-dire l'étude de la personne et de l'œuvre du Messie. Disons tout de suite que ça n'est pas un sujet facile. D'abord parce que, comme nous l'avons vu, c'est sur ce point-là que souvent se sont produits les grandes hérésies, celles que nous étudions notamment en histoire de l'Église. Et deuxièmement, pour une autre raison, parce que dans ce domaine aussi, il y a eu une occidentalisation de la foi. Et ce faisant, nous allons être amenés à suivre une méthode quelque peu, comment dirais-je, inorthodoxe. Nous serons un petit peu dans la situation de ces gens, de ces Grecs, de ces non-juifs dont il est question dans le chapitre 11 de l'évangile de Jean, qui étaient venus vers les disciples pour leur dire « Nous voudrions voir Jésus ». Bien sûr, Jésus, on croit le connaître. Et puis, soudain, on se rend compte, que les premiers chrétiens, qui étaient tous des juifs, manifestement, voyaient en Jésus, on pourrait dire, le plus beau fleuron qu'ait jamais produit le peuple d'Israël, la plante la plus extraordinaire et la plus remarquable qui soit née de ce terreau qu'était le peuple d'Israël. Cependant, jamais, à aucun moment, ils n'ont pensé qu'il fallait couper cette plante de son environnement. Et c'est exactement ce qui s'est produit dans l'Église chrétienne, notamment à partir du IIe siècle, et plus particulièrement sous l'influence de Marcion, dont nous avons eu l'occasion de parler en histoire de l'Église, ça fait déjà quelques années, alors peut-être les souvenirs sont plus très frais. Marcion, cet homme qui avait voulu complètement déjudaïser l'Évangile, qui avait opposé l'Ancien et le Nouveau Testament, qui avait opposé le Dieu vengeur et jaloux, le Dieu légaliste de l'Ancien Testament, au doux Jésus, plein de miséricorde, d'amour du Nouveau Testament. Et bien que ce Marcion ait été condamné par l'Église officielle, parce qu'il était allé trop loin dans ce domaine, le poison qui avait été le sien a continué à faire des ravages jusqu'à nos jours. Et soudain, nous nous rendrons donc compte qu'au travers du Jésus de la tradition chrétienne, eh bien, il y a plus. Nous découvrons en lui Yeshua ben David, ben Abraham, le Messie d'Israël et le Sauveur des païens. Et c'est précisément cette démarche que nous allons suivre. Il n'est pas possible de séparer Jésus de son environnement juif. Il n'est pas possible de séparer Jésus des Écritures. Et les Écritures, pour lui, pour les disciples, c'était essentiellement ce que nous appelons l'Ancien Testament. D'ailleurs, cette expression elle-même, Ancien Testament, est quelque peu piégée. Parce que, là aussi, il y a le relent de marcionisme, comme si l'Ancien Testament était quelque chose de dépassé, quelque chose qui n'avait plus rien à nous apporter aujourd'hui, remplacé qu'il est par le nouveau qui lui a été substitué. Alors que le Nouveau Testament n'est rien d'autre que la continuation de l'Ancien. L'accomplissement de l'Ancien. Et il n'y a pas rupture

entre les deux réalités, mais il y a continuité. Quand il parlait aux disciples qui allaient à Emmaüs le soir de Pâques, Jésus, nous dit l'évangéliste Luc, se mit à leur expliquer dans toutes les Écritures ce qui le concernait. Et c'est donc dans ces Écritures-là qu'il nous faut d'abord rechercher qui est justement Jésus. C'est au travers d'elle que nous avons d'abord à le voir et à le découvrir. Parce que s'il n'y a pas une continuité entre les Écritures et le témoignage des apôtres dans ce que nous appelons le Nouveau Testament, alors Jésus n'est rien. Rien d'autre qu'un imposteur. Mais s'il y a vraiment continuité, s'il y a vraiment accomplissement par ce Jésus, de ce qui avait été écrit de lui par les prophètes, par Moïse, par David, alors il est vraiment le Messie d'Israël et il est vraiment la lumière des païens que nous sommes. Et c'est pourquoi dans tout ce cours de Christologie, c'est cet aspect-là que nous essaierons de souligner. Parce que dans la plupart, justement, des études christologiques qui ont été faites par les non-juifs depuis des siècles et des siècles, c'est un aspect qui a été souvent ignoré, par ignorance très souvent, mais aussi délibérément et volontairement, je dirais par anti-judaïsme. Et c'est pourquoi notre première démarche va consister à essayer de voir ce que dit de lui, justement, à la fois, je dirais, l'Écriture, encore une fois, ce que nous appelons l'Ancien Testament, et puis deuxièmement aussi, d'une certaine manière, ce que dit la tradition juive du Messie. L'idée que se faisait la tradition juive du Messie à l'époque de Jésus. Et nous allons voir que contrairement à une idée répandue très souvent, ce que Jésus a été, ce que Jésus a dit et a affirmé, bien loin de contredire ce qu'Israël attendait, eh bien s'inscrit dans la droite ligne de l'espérance d'Israël. Et qu'il y a eu dans toute cette période que nous appelons la période intertestamentaire, une continuité, il y a eu une préparation spirituelle pour que, ainsi que le dit l'apôtre Paul, lorsque les temps soient accomplis, Dieu envoie son Fils, né d'une femme et né sous la loi. Et ce sont deux termes sur lesquels nous aurons l'occasion de revenir, deux termes qui sont extrêmement importants. D'abord, j'aimerais que nous puissions partir d'un terme tout à fait qui semble ne pas avoir de rapport tellement avec notre propos, avec notre sujet, d'un texte que nous trouvons dans l'Épître aux Romains, au chapitre 1er, versets 16 et 17, où l'apôtre Paul dit, ce texte bien connu, « Je n'ai pas honte de l'Évangile, car c'est une puissance de Dieu » pour le salut de quiconque croit, pour le juif d'abord, et ensuite pour le grec, c'est-à-dire pour le non-juif. L'évangile, c'est la bonne nouvelle. La bonne nouvelle qui concerne Jésus. Justement, Jésus, né d'une femme, est né sous la loi. Pourquoi justement l'évangile? D'où vient cette expression? Elle vient d'un texte qu'on trouve dans le livre du prophète Ésaïe au chapitre 57, où il nous est dit ceci, qu'ils sont beaux sur les montagnes, les pieds de celui qui annonce de bonnes nouvelles, de celui qui dit à Sion, voici ton Dieu règne. Le messager de bonnes nouvelles, c'est justement Jésus. C'est comme ça que
les premiers chrétiens ont compris ce texte. Jésus est celui qui est venu apporter la bonne nouvelle que Dieu était celui qui régnait. Il est venu apporter la bonne nouvelle du royaume de Dieu. Et l'expression évangile n'est tout simplement que la traduction grecque du mot hébreu mévasser qu'on trouve justement dans cette expression. Un mévasser, le messager de bonne nouvelle, celui dont les pieds sont rapides sur les montagnes pour apporter justement cette bonne nouvelle. Et par conséquent, l'évangile, c'est la proclamation de cette bonne nouvelle qui a été apportée par ce messager céleste qu'est Jésus. Et cette bonne nouvelle a pour fin le salut. Le salut de quiconque croit. Or, Paul ici nous dit quelque chose d'autre de tout à fait intéressant. Il nous dit l'évangile, c'est une puissance de Dieu. Je pense qu'on pourrait aussi dire la puissance de Dieu. La puissance de Dieu pour le salut de quiconque croit. Cette expression « puissance de Dieu » est souvent pour nous extrêmement banale. Puissance, la force, nous savons que Dieu est un Dieu fort. Et ce faisant, disons bien l'Évangile, c'est cette réalité dans laquelle est enfermée cette force de Dieu qui a pour but de conduire au salut celui qui croit. En fait, c'est beaucoup plus profond que cela, cette expression « la puissance de Dieu ». Paul, en tant que juif, entendait bien plus ce que nous entendons, nous, non-juifs, par l'expression « puissance de Dieu ». La puissance de Dieu, bien sûr, c'est lié avec le plan de Dieu. Nous avons vu dans notre première partie, le cours sur Dieu, appelle théologie, doctrine de Dieu, que la volonté de Dieu, le plan de Dieu, est le moteur de l'histoire. L'histoire, en fin de compte, se déroule selon le plan éternel de Dieu. Pas toujours, bien sûr. Exactement comme Dieu aurait voulu qu'elle se déroule, parce que Dieu respecte la liberté de ses créatures. Mais en fin de compte, en dernier ressort, Dieu conduit l'histoire pour que les buts ultimes qu'il a fixés à cette histoire s'accomplissent. Et cette histoire est surtout et d'abord l'histoire d'Israël. C'est pourquoi, dans la révélation biblique, l'histoire d'Israël tient une si grande place. Et pour exécuter cette volonté éternelle de Dieu, eh bien, Dieu utilise sa puissance. La puissance est l'instrument que Dieu utilise pour exécuter ses desseins. La puissance de Dieu façonne l'histoire exactement comme la puissance de Dieu au commencement a créé le monde et enfin comme la puissance de Dieu soutient le monde créé. La puissance de Dieu n'est pas simplement une réalité qui a donné la chiquenaude initiale, comme l'affirment les savants, les philosophes. Mais la puissance de Dieu, après avoir créé le monde, le soutient. Et vous pourrez remarquer déjà ici tout de suite une petite anticipation que je fais quand nous lisons dans ce qui est écrit par Paul aux Colossiens concernant Jésus. Nous trouvons quelque chose de tout à fait intéressant. C'est en lui, pour lui et par lui, nous dit-il, qu'ont été créées toutes choses et qu'elles subsistent. Et là déjà, on voit un petit peu ce qui se profile derrière cette notion de puissance de Dieu.
Dieu, par sa puissance, tient tout dans sa main. Il y a de nombreux textes qui l'évoquent. Je pense par exemple à Exode 15, verset 3, ce que l'on appelle le cantique de la mer. Après que Dieu ait ouvert les eaux de la mer Rouge devant le peuple d'Israël, le peuple transporté de joie célèbre les louanges de Dieu et déclare « Dieu est un guerrier puissant ». Et l'expression « puissance »,« force de Dieu » est ici nettement soulignée. Bon, il y a de nombreux autres textes sur lesquels on pourrait s'arrêter où il est question de ce Dieu puissant, de ce Dieu fort. Ce Dieu fort qui conduit notamment Israël, qui accomplit en ce qui le concerne ses plans et ses desseins. Et c'est pourquoi, après la fermeture du canon des Écritures, que l'on appelle encore une fois l'Ancien Testament, il y a dans la littérature rabbinique, dans la tradition juive, ici un certain nombre d'éléments qui vont être fortement soulignés, notamment à partir du moment où naît l'espérance messianique et où elle se renforce. La période qui sépare l'Ancien et le Nouveau Testament est une période d'attente messianique intense. Et voilà que dans cette période d'attente messianique, il va y avoir soudain dans la tradition ce que l'on appelle des hypostases de Dieu. Hypostase, un mot grec assez barbare, que nous avons déjà rencontré en histoire d'Église, quand nous avons parlé justement notamment de la Trinité. La Trinité, le Père, le Fils et, le Saint-Esprit, nous avons dit ce sont trois hypostases de Dieu. C'est-à-dire trois personnes divines qui ne sont pas autonomes les unes par rapport aux autres, mais qui sont liées les unes aux autres. Si je ne m'abuse, hypostase signifie personne en grec. Tu te souviens plus ? Là, Catherine ? Il me semble que c'est quelque chose comme cela. En tout cas, ici, nous allons voir des attributs de Dieu qui vont être personnifiés dans la tradition juive. Et l'une des personnifications de Dieu, ce sera justement la puissance. La puissance de Dieu devient pratiquement une personne divine. Bon, vous savez que déjà dans la Bible, il y a, dans l'Ancien Testament, je veux dire, il y a déjà des traces d'un processus du même ordre. Par exemple, dans le livre des Proverbes, en relation avec la sagesse de Dieu. Il y a un chapitre fameux dans lequel on pourrait dire que la sagesse est hypostasiée, où la sagesse est présentée comme étant présente au commencement avec Dieu, justement à l'œuvre dans la création. Au début, quand Dieu créa toutes choses, je suis la première de ses créatures, n'est-ce pas ? J'étais là quand il a placé le cercle des cieux, je jouais auprès de lui, etc. Une personnification de la sagesse. On le retrouve dans plusieurs autres textes du livre des Proverbes, n'est-ce pas, où il dit la sagesse a bâti sa maison, elle a égorgé ses victimes, elle appelle, n'est-ce pas, que tous ceux qui veulent devenir sages viennent à moi, qu'ils apprennent de moi, etc., etc., rechercher la sagesse. Enfin, bon, la sagesse, attribut divin, est personnifiée. Et ce processus que nous trouvons dans l'Ancien Testament, nous le retrouvons avec la puissance de Dieu. Et ceci, vous savez, suit aussi un autre usage qu'on a déjà rencontré dans Israël. C'était celui d'éviter de prononcer le nom de Dieu, pour ne pas prendre le nom de Dieu en vain. C'est ainsi, par exemple, que dans le Nouveau Testament, souvent on trouve cette expression « le royaume des cieux ». Ça ne veut pas dire obligatoirement le royaume qui est dans les cieux, mais le mot « les cieux » remplace ici Dieu. Et tantôt, il y a une expression qui vient, tantôt l'autre. Le royaume de Dieu est semblable à, ou bien le royaume des cieux est semblable à.
Et contrairement à ce qu'ont cru certains, il n'y a absolument aucune nuance entre les deux expressions, elles sont tout à fait synonymes. Mais on évitait d'employer l'expression « royaume de Dieu » pour ne pas prendre le nom de Dieu en vain, et on remplaçait le nom Dieu par « cieux ». Mais on voulait dire exactement la même chose. Et c'est pourquoi, aussi, à cette époque-là, on emploie d'autres expressions pour éviter d'employer le nom de Dieu. Quand on dit la puissance, en hébreu ça se dit Agvoura, jusqu'à aujourd'hui. Agvoura, c'est un synonyme pour Dieu. C'est pour éviter d'employer le nom de Dieu. Jusqu'à aujourd'hui, dans l'hébreu moderne, on emploie cette expression Agvoura, la force, la puissance. Ça signifie tout simplement Dieu. Un autre nom qu'on employait aussi, c'était le mot Shrina. Shrina, ça vient d'une expression qui signifie demeurer, habiter. Et ça, c'est en relation avec la nuée qui représentait la présence de Dieu. Cette nuée qui reposait sur la montagne du Sinaï au moment où Dieu s'est révélé au peuple d'Israël, puis ensuite, qui est venu sur le tabernacle lorsque ce dernier a été dressé. Et enfin, qui est venu dans le temple de Salomon, dans le lieu saint, lorsque Salomon a consacré au Seigneur le temple qu'il avait construit. Alors, la nuée remplit le temple. Et cette nuée, qui n'est pas une vulgaire, un simple nuage, mais la manifestation tangible, sensible, concrète de la présence de Dieu au milieu de son peuple porte le nom en hébreu de Shrina, la présence, tout simplement. Ézéchiel, dans un texte particulièrement dramatique, voit cette présence sainte prête pour un départ. Elle est là, sur un char, tiré par des êtres célestes, que sont les chérubins, qu'il décrit minutieusement dans les premiers chapitres de son livre. Il décrit également minutieusement le char sur lequel repose cette présence divine, avec des roues extraordinaires, remplies Dieu, etc. Et Dieu lui parle, lui dit « Voilà, je quitte le temple, je quitte cette demeure ». Et le mot « demeure » en hébreu, c'est la même racine, c'est « mishkan ». Shrina, mishkan, c'est la même racine. Je quitte cette demeure à cause du péché du peuple. Et après avoir décrit les péchés qu'il y a dans Jérusalem, le char de l'Éternel sort de la ville. Sort du temple, puis sort de la ville. Les chérubins déploient leurs ailes. Et le char de l'Éternel, qui emporte la présence divine, quitte le temple, quitte Jérusalem, gravit le mont des Oliviers, s'arrête un instant, comme à regret, un dernier regard sur la ville, et disparaît de l'autre côté. Et à la fin du livre du prophète, lorsque ce dernier reçoit la vision du temple nouveau, lorsque le temple lui a été décrit minutieusement, de nouveau, le même char de l'Éternel qui ramène la présence sainte, la Shrina, revient dans les mêmes conditions. Et la ville sainte, prend alors un nom nouveau, Yerushama, et non plus Yerushalayim, l'Éternel est ici, l'Éternel est présent. Et là, nous avons tout à fait une chose intéressante par rapport au Nouveau Testament, c'est que Jean, notamment dans le premier chapitre de son livre, de son évangile, le fameux prologue, où il est question du Logos, ce texte qui a fait couler beaucoup d'encre et de salive, parce que c'est un texte d'une profondeur insoupçonnée, emploie exactement ce même vocabulaire. Au commencement était la parole était avec Dieu, la parole était Dieu. Et il continue en disant, la parole a été faite chair, elle a habité parmi nous, pleine de grâce et de vérité, et nous avons contemplé sa gloire. Or, si l'on retraduit ce texte du grec en hébreu,
La parole a été faite chair, elle a habité parmi nous. Vatishkan betochenu. C'est le mot Shrina. Qu'est-ce que Jean nous dit dans ce texte? Il nous dit la mystérieuse présence qui se trouvait sur le tabernacle, qui se trouvait dans le temple de Jérusalem, qui se trouvait sur la montagne du Sinaï, que Ézéchiel a vu partir et revenir. Cette présence mystérieuse, ce n'était autre que le Fils de Dieu éternel, la parole éternelle de Dieu, Jésus. La parole faite chair, elle a habité, comme dans le tabernacle, parmi nous, pleine de grâce et de vérité. Autrement dit, encore une fois, il n'y a pas rupture entre le Jésus préexistant que l'Évangile nous présente, le Jésus éternel, le Fils éternel de Dieu, unique et éternel de Dieu. Celui, nous dira l'apôtre Paul, qui était en forme de Dieu, c'est le même dont nous trouvons déjà la trace dans l'Ancien Testament. Premièrement, il est la puissance mystérieuse de Dieu, parce que la parole de Dieu, c'est la puissance. Dieu dit que la lumière soit et la lumière fut. Par lui et en lui, toutes choses ont été créées, dira l'apôtre Paul. Donc par cette parole de puissance de Dieu, Jésus, le Fils éternel qui a été révélé lorsque les temps ont été accomplis, quand est venue la plénitude des temps, et cette puissance de Dieu par laquelle, ont été créées toutes choses, celles qui sont dans le ciel, sur la terre et sous la terre. Deuxièmement, Jésus est cette manifestation, cette présence de Dieu qui a agi au milieu des hommes depuis le commencement sur le mont Sinaï et à différentes époques de l'histoire d'Israël. Cette présence qui sera éternellement au milieu des hommes au temps de la fin, ainsi que l'avait vu le prophète Ézéchiel, quand Jérusalem, purifiée de ses péchés, s'appellera Yerushama, l'Éternel est là. Et puis, Jean ajoute un troisième terme. Nous avons contemplé sa gloire. La gloire aussi, c'est une notion très importante dans le judaïsme, déjà dans l'Ancien Testament. La gloire, c'est la manifestation de ce que Dieu est. Dieu, nous dira l'apôtre Jean, personne ne l'a jamais vu. Le Fils unique qui est dans le sein du Père est celui qui nous l'a fait connaître. Et dans ce sens, le Fils unique est la gloire de Dieu. Ça veut dire, il révèle ce qu'est Dieu, il le rend visible, il le manifeste. Il manifeste ce qui autrement serait invisible. Les perfections de Dieu, la bonté, la puissance, l'amour, la sainteté de Dieu. Toutes choses que l'homme ne peut connaître parce qu'il ne peut voir Dieu, soudain elles sont rendues visibles au travers de celui qui est justement l'image du Dieu invisible et qui, ce faisant, devient la gloire de Dieu. Et vous avez peut-être remarqué combien la gloire de Dieu a une place prépondérante dans les évangiles, et notamment dans la vie de Jésus. Le but de la vie de Jésus, c'était de glorifier son Père. Le but de la vie de Jésus, c'était que Dieu soit réellement glorifié au milieu des hommes. Et quand il a terminé son œuvre avant la croix, il peut dire « J'ai glorifié ton nom sur la terre. J'ai glorifié ton nom. » Et maintenant, il dit « Père, glorifie encore ton nom » au moment de la croix, qu'on va
intervenir la manifestation suprême de la gloire de Dieu dans la mort, mais surtout dans la résurrection du Fils. Par conséquent, il y a tout un mystère qui jusqu'alors était caché et qui en Jésus va devenir visible. Nous avons contemplé sa gloire. Nous avons contemplé ce qui était caché, ce qui était en germe dans l'ancienne alliance, mais qui était encore caché dans l'ancienne alliance et qui soudain va devenir visible. Et c'est l'image du voile déchiré qui fait que soudain ce qui était caché, ce que l'on pressentait, ce qui était déjà promis, ce qui était déjà en germe, mais qui n'était pas encore visible, va devenir visible, c'est-à-dire la manifestation de la présence de Dieu lui-même au milieu des hommes. Non plus une présence intermittente, comme c'était le cas dans l'Ancienne Alliance, mais une présence permanente, et ce n'est pas pour rien qu'un des noms du Messie, c'est Immanuel, Dieu avec nous. Et ça aussi, nous aurons l'occasion d'y revenir. Jésus lui-même s'est souvent identifié avec cette présence de Dieu. Et ainsi, nous voyons qu'il y a dans le judaïsme, qui attendait le Messie, qui l'attend encore, on pourrait dire quatre hypostases divines. La première, nous avons dit, c'est la puissance. La deuxième, c'est la sagesse, ou l'inverse, plutôt la sagesse d'abord, la puissance ensuite. Troisièmement, la gloire. Et quatrièmement, la présence. Et on peut employer ces termes, jusqu'à aujourd'hui indifféremment, pour désigner Dieu. Bon, la puissance. On peut parler la présence. Et notamment dans la Kabbale, on fait un grand usage de cette expression, de cette hypostase, qu'est la présence, la gloire. C'est aussi une expression pour désigner Dieu. Et puis, la Shrina en particulier, elle est assimilée avec l'Esprit. L'Esprit Saint et la Shrina, c'est finalement la même chose. Et là, on voit aussi se dessiner, déjà, voyez-vous, la doctrine de la Trinité dont nous avons parlé ensemble. D'ailleurs, en hébreu, le mot esprit, c'est un mot féminin, exactement comme le mot shrina, présence. Et par conséquent, les deux choses sont assimilées. Mais encore une fois, déjà, il y a ici un processus par lequel cette présence de Dieu est hypostasiée, c'est-à-dire est personnifiée. Et en même temps, l'Esprit est personnifié. Et en même temps, la puissance est personnifiée. Et là, nous voyons déjà apparaître la deuxième personne de la Trinité, le Fils. Puissance de Dieu et sagesse de Dieu. Et quand nous lisons Paul, justement, nous trouvons souvent ces expressions. Lui qui a été fait pour nous sagesse, justification et rédemption, dira-t-il. Ou encore le texte des Romains dont nous sommes partis, n'est-ce pas ? C'est une puissance de Dieu pour le salut de quiconque croit. Ou encore le fameux texte des Corinthiens, n'est-ce pas ? Les Juifs demandent des miracles, les Grecs demandent la sagesse, nous prêchons Christ crucifié. Folie pour les uns, scandale pour les autres, mais puissance de Dieu. Et sagesse de Dieu. Là, nous trouvons ces deux notions qui étaient familières aux Juifs de son temps. Autrement dit, pour Paul, Jésus est vraiment la personnification de ces notions que les Juifs, justement, attendaient. Vous pouvez trouver, par exemple, dans le Nouveau Testament, un certain nombre de textes aussi où on trouve ces notions, alors là, vraiment, dans une dimension totalement apostasiée. Hypostasie, pardon. Par exemple, le texte où le fameux texte de Simon le magicien. Vous savez, lorsque Philippe arrive dans cette ville de Samarie, il prêche Jésus. Et là, il y avait un certain Simon magicien.
dont tous les habitants de la ville disaient « Celui-ci est vraiment celui qui a la puissance de Dieu, celle qu'on appelle la grande. »

le fait que, assez vite, les pagano-chrétiens ont voulu se démarquer d'Israël. On voit ça déjà dès le IIe siècle avec Justin, puis ensuite avec Chrysostome. Et là, comme on l'a dit la dernière fois, je crois, les chrétiens ne se sont pas tellement rendus compte qu'ils étaient en train de scier la branche sur laquelle ils étaient assis. Parce que l'Empire romain était un empire relativement tolérant au point de vue religieux. D'abord parce que c'était leur intérêt. L'Empire romain était une mosaïque de peuples de très très différents. Et finalement, respecter ces différences était une tactique politique assez sage, disons. Bon. Les Romains aussi étaient des gens qui avaient un grand respect pour ce qui était ancien. Et à l'époque de l'apparition du christianisme, l'Empire romain était confronté avec une situation qui n'est pas sans rappeler jusqu'à un certain point la nôtre aujourd'hui, à savoir une invasion de religions nouvelles qui venaient notamment de l'Orient. Certaines étaient véritablement décadentes. Il y avait de l'anthropophagie, des orgies absolument abominables qui se produisaient, etc., de la nécrophagie, des choses comme ça. Et un petit peu comme un certain nombre de sectes qui défrayent la chronique aujourd'hui. Et finalement, l'Empire romain a dit qu'il fallait quand même mettre un peu d'ordre dans tout ça. Tolérance, oui, mais jusqu'à un certain point. Et finalement, comme les Romains avaient du mal à voir clair un petit peu dans tout cette espèce de foisonnement, de religion, de secte et de tout ce qu'on voudra, ils ont finalement pris une mesure, au point de vue légal, qui était celle-ci. Tout ce qui pouvait se réclamer d'ancienneté, d'une ancienneté vénérable, était licite. Tout ce qui était nouveau était illicite. Voilà, c'était comme ça une manière de se s'embarrasser, de ne pas trop s'embarrasser de problèmes. Remarquez, entre parenthèses, que les autorités actuelles sont un petit peu tentées de faire un peu la même classification. Des choses qui peuvent sembler aberrantes passeront relativement bien si elles sont le fait des religions historiques et établies, mais des mêmes aberrations passeront beaucoup plus mal s'il s'agit de ce qu'on appelle les nouvelles religions, qui est pratiquement justement un synonyme de secte aujourd'hui. C'est très intéressant, cette évolution. Or, justement, quand on lit l'Évangile de Luc ou le livre des Actes, surtout ces deux livres, on se rend compte avec quel soin Luc, qui était parfaitement conscient de cette évolution, essaye d'enraciner le christianisme, ce qu'on n'appelle pas le christianisme, qui n'est pas le christianisme d'ailleurs, dans le judaïsme. En quelque sorte, le message qu'il fait passer aux autorités romaines dans ces deux ouvrages, l'Évangile et les Actes, c'est « ne croyez pas que le christianisme soit une religion nouvelle ». C'est une branche de la religion ancienne, qui est le judaïsme, qui est considérée comme religion licite, malgré la révolte et la destruction de Jérusalem et du Temple. Le judaïsme reste religion, religio licita, comme disent les Romains, c'est-à-dire religion licite. Et aussi longtemps que le christianisme colle au judaïsme, il est considéré par les Romains comme religion licite et il n'est pas persécuté. À partir du moment où il se sépare et il fait tout pour montrer qu'il n'a rien à voir avec le judaïsme, eh bien, il y a deux conséquences qui s'en suivent. La première, c'est qu'ils se mettent les Juifs à dos, et que les Juifs, éventuellement, qui ne sont pas davantage des anges que les autres, vont dire, eh bien, aux autorités romaines, effectivement, ces gens-là, nous ne les reconnaissons pas comme les nôtres. Et nous nions toute appartenance de leur part au judaïsme, c'est rien à voir, c'est une hérésie, et vous avez raison de les persécuter. Et il y a finalement un problème qui divise encore les historiens. Lors des premières grandes persécutions romaines à Rome, vous savez, la persécution de 63, qui suit l'incendie de Rome, au cours duquel des chrétiens ont été pris la torche à la main, il ne faut quand même pas l'oublier, parce que Rome était la grande prostituée et par conséquent devait disparaître. Bon.
Alors, c'était certainement une petite minorité, mais enfin, ça a suffi pour donner crédit à l'idée que les chrétiens avaient mis le feu à Rome. Alors, est-ce que les juifs ont dénoncé les chrétiens aux autorités romaines pour que ces autorités romaines les persécutent? Bon, les historiens sont divisés sur la chose. Ce n'est pas absolument invraisemblable, quoi qu'il en soit. Et ce qui est en tout cas certain, c'est que les Romains, à partir de cette période-là, commencent à considérer effectivement les chrétiens comme quelque chose de différent du judaïsme. Donc une religion nouvelle. Et si c'est une religion nouvelle, c'est une religion illicita, illicite, et par conséquent, on est en droit de l'interdire et de prendre les moyens pour l'interdire, c'est-à-dire en fait de la persécuter. En tout cas, il y a un endroit où la polémique judéo-chrétienne, parce qu'il y a à partir de cette époque-là, une polémique judéo-chrétienne très forte, et de la part des juifs également, nous aurons l'occasion de le voir dans un instant, avec par exemple à partir de 95, l'année 95 marque un tournant, puisque c'est le fameux synode de Yavné. Le Sanhédrin, sous la direction de Rabbi Gamaliel, se rassemble après, donc avec Hanan Ben Zakkai, Gamaliel, etc. Et là, donc, bon, ce sont les pharisiens qui décident que finalement la ligne pharisienne sera la seule qui soit recevable à partir d'aujourd'hui. Voilà. Donc, toutes les branches du judaïsme qui avaient existé jusqu'alors, c'est-à-dire les sadducéens, les esséniens, ce qu'on appelle les thérapeutes qui sont mal connus, mais enfin tous les mouvements baptistes. Il y en avait un certain nombre, et les Nazaréens, c'est-à-dire les judéo-chrétiens, sont excommuniés. C'est la rupture. Le seul judaïsme autorisé sera le judaïsme pharisien. Cet durcissement qui est dû à la situation politique, pour subsister dans l'exil, le Sanhédrin estime en effet que c'est la seule solution pour sauver le judaïsme de la faillite totale. Et alors, on introduit, à partir de cette période-là, dans ce qu'on appelle la grande prière, la Amida, c'est-à-dire la prière que l'on prononce debout, qui porte aussi le nom des Shemoneh Esrei, c'est-à-dire des 18 bénédictions. On introduit une 19e, entre guillemets, bénédiction. Vous savez qu'éventuellement, en hébreu, le mot bénédiction peut aussi signifier malédiction. Et que, par exemple, quand on lit par exemple, quand on prononce le nom de Dieu, on dit à Kadosh Baruch Hu, le Saint béni soit-il. Vous trouvez ça chez Paul aussi, n'est-ce pas? Dieu qui est béni éternellement. Bon. On ne prononce jamais le nom de Dieu, ou même ce qui tient lieu du nom de Dieu, ça, sans ajouter béni soit-il. Vous avez d'ailleurs ça aussi dans Marc, dans le procès de Jésus. Le grand prêtre interroge Jésus: Es-tu le Messie, le Fils du Dieu béni éternellement? Alors, quand on lit par exemple des textes comme dans le livre de l'Exode, où on rencontre un bonhomme qui a maudit Dieu, n'est-ce pas, et qui est donc lapidé pour ce faire, il a maudit Dieu, on ne peut pas lire ça. Bon, ou même quand la femme de Job dit à Job: maudit Dieu et meurt. On ne peut pas lire ça au devoir, ce n'est pas possible. Parce qu'en quelque sorte, on prendrait part soi-même d'une certaine manière au blasphème. Alors quand on fait la lecture publique de ce texte, on dit, la femme de Job lui dit: bénis Dieu et meurt, bénis Dieu et meurt. Bon, tout le monde comprend, maudit Dieu, bien sûr. Par exemple aussi, quand Naboth de Israël est accusé par Isabelle d'avoir maudit Dieu et le roi, alors quand on fait la lecture, on dit: Naboth a béni Dieu et le roi. Tout le monde comprend, évidemment, il a maudit Dieu et le roi. Alors, quand on parle de la 19e bénédiction, c'est dans ce sens-là. La 19e bénédiction est une
bénédiction qui est en fait une malédiction. Elle dit à peu près ceci, que tous les hérétiques, les renégats, les hautains, les blasphémateurs, soient maudits et disparaissent en un instant. Béni sois-tu éternel, notre Dieu, toi qui abaisses l'orgueil des hautains. Bon. L'origine de cette bénédiction est très controversée. Et on n'a pas d'unanimité, surtout qu'il existe, selon les différents rituels, différentes versions de cette 19e bénédiction. Et il y a notamment dans cette bénédiction une expression qui revient souvent, c'est l'expression minime, les minimes. Bien. Et on appelle pour cette raison la 19e bénédiction Birkat Minim, la bénédiction des minimes. Alors, il y a des grandes discussions parmi les historiens du judaïsme pour savoir quelle est la date, d'abord, de cette bénédiction. Est-ce qu'elle date d'avant Yavné ? Ça, on en discute. Ou est-ce qu'elle date de Yavné ? Bon, en tout cas, après Yavné, on la trouve partout, ça c'est sûr. Maintenant, deuxièmement, qui sont les minimes ? Bien. Vous savez qu'au Moyen-Âge, on a parlé de cela, au moment des grandes disputations, notamment la disputation de Paris sur la nocivité du Talmud, les juifs renégats qui avaient dénoncé le Talmud auprès des autorités chrétiennes disaient que il contenait des blasphèmes contre Jésus, contre la foi chrétienne, et aussi que les Juifs, trois fois par jour, maudissaient les chrétiens. Et quand ils maudissaient les chrétiens, ça veut dire qu'ils faisaient allusion à la Birkat Minim, la bénédiction des minimes, les minimes étant les chrétiens. Il est effectivement peu douteux que, au Moyen-Âge, en tout cas, certains considéraient les minimes comme étant les chrétiens, puisqu'il n'y avait plus à cette époque-là. Alors, ni les béotusiens, c'est-à-dire les sadducéens qui avaient disparu depuis belle lurette, ni un certain nombre d'autres sectes dissidentes du judaïsme qui sont parfois mentionnées dans certaines versions anciennes de la Birkat Minim. Et alors donc, même à Barcelone, en 1263, Nachmanide a été, a entendu cette accusation. Il dit, mais vous maudissez les chrétiens trois fois par jour. Et Nachmanide s'est défendu, comme l'avait fait d'ailleurs Rabbi Yael de Paris, en disant, non, les minimes ne sont pas les chrétiens. Les minimes, c'est tous les hérétiques, quels qu'ils soient. Alors c'est une réponse un peu normand. Parce qu'on aurait pu demander, mais les chrétiens sont-ils des hérétiques ? Pour les juifs. Bon. Évidemment, ça, c'est un terrain sur lequel Rabbi Yael de Paris s'est bien gardé de s'avancer. Mais il a dit non, ça concernait les hérétiques. Et les hérétiques qui peuvent surgir au milieu de nous, encore aujourd'hui. Aujourd'hui aussi, nous avons nos hérétiques. Bon. La partie chrétienne a été mollement convaincue de la chose, il faut le dire. Et finalement, cette accusation selon laquelle les juifs maudissent les chrétiens trois fois par jour ressurgit périodiquement. Bien. Alors, ce qui est très intéressant, c'est que donc parfois il y a des précisions de ce qu'on entend par les minimes. Donc les béotusiens, ça apparaît plusieurs fois, c'est-à-dire les sadducéens. D'autres sectes qui ont pu, par exemple les karaïtes, ont été aussi parfois inclus dans la Birkat Minim, à partir du Xe siècle. Différentes communautés juives, éventuellement, y ajoutaient quelques-uns de leurs ennemis, c'est évident. Maintenant, on trouve dans la synagogue du Vieux Caire, justement. Maintenant, on trouve dans la synagogue du Vieux Caire, justement, qui est

mot de la Mishnah, comme se référant aux disciples de Jésus. Par exemple, on connaît dans le Talmud un certain Yaakov Lemine, qui était donc un disciple de Yeshua Notzri, et qui avait des dons de miracle. Et même certains rabbins sont allés demander qu'il prie pour lui au nom de Jésus pour qu'il soit guéri de leur maladie. Et finalement, Rabbi Akiva, donc c'était à l'époque de Rabbi Akiva, a interdit, il dit « vaut mieux mourir plutôt que d'être guéri au nom de Jésus ». Bon, tout le monde n'était pas tout à fait d'accord avec ça, surtout quand on était très malade. Mais enfin, c'était la position de Rabbi Akiva. Et le Talmud loue fort un rabbin, justement, qui avait préféré mourir de sa maladie plutôt que d'aller trouver Yaakov Lemine, qui était originaire d'un village de Galilée à côté de Shepharam, et qui était réputé comme ayant justement un don de guérison au nom de Jésus très important. Alors Lemine, c'est très clair, c'était le disciple de Jésus. Bon. On a un autre cas dans le Talmud aussi qui concerne Rabbi Eliezer ben Hourkanos, qui vivait aussi au IIe siècle, et qui a été traduit devant ses collègues, devant le Sanhédrin, pour minute, pour crime de minute, ça veut dire justement de... et il avait cité, il est traduit devant un tribunal rabbinique, et on l'accuse d'avoir cité des paroles de Jésus, Jésus le Nazaréen. Bon. Et finalement, sa femme aussi était proche, et finalement, il est condamné pour minute, ça veut dire pour judéo-christianisme, finalement. Ce qui montre d'ailleurs que déjà, encore à cette époque-là, il y avait... Le judéo-christianisme avait un impact très important sur le judaïsme d'Israël. Bon. Donc, dans les textes les plus anciens du Talmud, le mot min, minut, signifie manifestement les judéo-chrétiens. Bon. Et ce serait donc un anagramme de l'expression hébraïque Ma'amine Yeshua Anotsri, les croyants en Jésus le Nazaréen. Bon. Dernièrement, Flusser a beaucoup étudié ce problème-là, et finalement, il ne se prononce pas. D'autres pensent que ce serait aussi une abréviation du mot Ma'aminim. Les judéo-chrétiens se désignaient entre eux comme les Ma'aminim, ça veut dire les croyants. C'est encore, d'ailleurs, sans qu'il y ait de relation avec cette affaire-là, l'expression qu'emploient les juifs messianiques aujourd'hui pour se désigner entre eux, les Ma'aminim. Donc, Min, Ma'amin, bon, ce serait une abréviation de Ma'amin. Bon. Finalement, quand on étudie ce problème de la minute et de la birkat minim, il est quand même difficile d'échapper à l'idée qu'au moins les juifs d'Israël, les judéo-chrétiens d'Israël, étaient visés par la birkat minim. Et alors, justement, le but était celui-ci, c'est que, en introduisant cette 19e bénédiction à Yavne, même si elle englobait plus que les simples judéo-chrétiens, même si par la suite elle s'est appliquée à d'autres, ou même avant elle s'est appliquée à d'autres que les judéo-chrétiens étaient vraisemblablement inclus là-dedans. Et l'idée, c'était que les judéo-chrétiens soient exclus de la synagogue. Ils s'excluent eux-mêmes. Car il était évident que les judéo-chrétiens ne pouvaient pas prononcer une malédiction contre eux-mêmes. Et alors, justement, dans les synagogues, de cette période-là, donc après 95, on observait tous les gens suspects, et s'ils se taisaient à la 19e bénédiction, on les excluait de la synagogue. Bien. Maintenant, d'autres mesures semblables ont été prises à Yavne, à savoir le fait que, jusqu'alors, dans la prière de la synagogue, on répétait les 10 paroles. Et c'était une habitude des judéo-chrétiens de lire les 10 paroles. C'est très intéressant de voir que, à cause de cela, aujourd'hui, on a cessé de lire les 10 paroles publiquement dans la synagogue. Même si aujourd'hui, il est rare que chez les chrétiens, dans le culte des chrétiens non-juifs, on lise les 10 paroles, les 10 commandements. Mais le judaïsme a exclu de sa liturgie la lecture des 10 paroles à cause des judéo-chrétiens. Bon. Yavne a donc été la rupture totale avec le judéo-christianisme, comme l'écrit dernièrement un savant espagnol, chercheur espagnol du nom de César Manzanares.

0: À Yavne, le judaïsme a coupé, s'est amputé d'une partie de lui-même, de quelques-uns de ses meilleurs fils. Et alors il y a eu à la fois un retour, si vous voulez, à un judaïsme, bon, certains n'ont pas supporté la rupture au niveau du christianisme et ont apostasié Jésus. D'autres ont essayé de trouver un moyen terme, tels les Ébionites, qui ont nié la divinité de Jésus, comme sont tentés de le faire aujourd'hui un certain nombre de juifs messianiques en Israël. Et puis d'autres sont passés dans le maranisme, ça veut dire des maranes judéo-chrétiens, ça veut dire officiellement ils étaient juifs orthodoxes, et en fait ils croyaient en Jésus. Mais bon, ça on ne peut pas jouer ce jeu longtemps, plus de 2-3 générations, au bout d'un temps ces gens-là s'éteignent automatiquement. Donc voilà, si vous voulez, ça a été. Et alors, cette polémique, à cette époque-là, après l'époque de Yavne, le judaïsme a été très polémique vis-à-vis du christianisme. Et dans des endroits où il y avait de fortes implantations et chrétiennes et juives, ça a été parfois assez violent. C'était le cas d'Antioche. Antioche, à partir du 2e, surtout 3e siècle, où là, il y avait donc une grande animosité des juifs par les chrétiens, et c'est la réciproque. Et parfois, on est allé jusqu'à des empoignades physiques. Et c'est pas un hasard si c'est à Antioche que Chrysostome a prononcé ses fameux sermons contre les juifs, les traitant de tous les noms, la synagogue n'étant qu'un bordel, dans lequel se livrer à de la prostitution et tout ce que vous voudrez, enfin, des mots orduriers d'une bassesse absolument inimaginable. Bon, c'était dans ce contexte. Et donc, si vous voulez, la disparition, comme le montre Manzanares, du judéo-christianisme a été une catastrophe, évidemment, pour le judaïsme, parce qu'à ce moment-là aussi, non seulement ils se sont privés de leur meilleur fils, mais Jésus est devenu un étranger, jusqu'à aujourd'hui, jusqu'à. Bon, maintenant, ça commence à changer, mais il a fallu attendre le XXe siècle pour que ça change. Et Jésus est devenu un ennemi. Du côté chrétien, bien sûr, ça a été une catastrophe également, puisque là, on s'est coupé de ses racines juives, et puis, comme on l'a vu, parce que, eh bien, on est tombé sous le coup des Romains. Des Romains, qui ont eu la tentation de jouer le judaïsme contre le christianisme aussi, c'est évident. Ils ont vu là un moyen de diviser pour régner. Bon, certains juifs avaient persécuté les chrétiens, par exemple avec l'histoire d'Étienne, Jacques, dont on vient retrouver, je ne sais pas si vous avez entendu à la radio, c'était une nouvelle sensationnelle. On a retrouvé à Jérusalem l'ossuaire de Jacques, le frère de Jésus. Et sur l'ossuaire est écrit en toutes lettres, Jacques, frère de Jésus, fils de Joseph. Donc, comme l'écrit le professeur Lemaire, qui a publié cette nouvelle sensationnelle, qui embête beaucoup les catholiques, bien entendu, vous l'imaginez, si on fait une étude statistique, Jacques n'était pas un nom très répandu à cette époque-là, le nom de Jésus, oui, le nom de Joseph aussi, mais pas le nom de Jacques. Et finalement, pour qu'il y ait un Jacques, frère de Jésus, d'ailleurs on ne mentionne jamais sur les ossuaires le frère d'un tel, bon, le fils d'un tel, c'est tout. Hein. Donc frère de Jésus et fils de Joseph, ça ne peut être que le Jacques dont il est question dans le livre des Actes, effectivement le frère de Jésus. Donc c'est vraiment une découverte archéologique de première grandeur qui vient d'être faite ces jours-ci. Bon, donc on sait que ce personnage, ce frère de Jésus, a été supplicié en 62. À l'instigation du grand prêtre sadducéen, ça. Et nous dit Joseph dans ses ouvrages, un certain nombre d'autres avec lui. Donc il y a eu une persécution à cette période-là contre la communauté chrétienne, judéo-chrétienne, on peut dire, de Jérusalem. Et néanmoins, bon, il est certain que la polémique a été plutôt verbale, d'autant que, justement, comme le dit Joseph, mais d'autres parmi les pharisiens s'y sont opposés, sont opposés à la persécution. Donc, il y avait deux courants. Il y avait le courant sadducéen qui était très hostile donc au judéo-christianisme et qui a fait tout son possible pour l'éliminer. Et comme on le voit dans le livre des Actes d'ailleurs, les pharisiens qui, sans être absolument favorables, ont voulu jouer la neutralité et entreprendre une polémique qui était au niveau d'un débat d'idées, disons, et non pas une persécution violente. Même si certains éléments les plus radicaux d'entre eux, tels Saul de Tarse par exemple, ont rejoint justement les pharisiens, les sadducéens, dans leur opposition au christianisme naissant. À partir du IIe siècle, l'Église pagano-chrétienne va être animée de l'orgueil hellénistique, qui est celui des philosophes qui ont l'impression d'être supérieurs à tous les autres êtres humains. Et même si dans la diaspora, les persécutions seront beaucoup plus modestes, c'était essentiellement de la part des grands prêtres qu'il y a eu opposition en ce qui concerne les chrétiens. Bon, on sait par un ouvrage apocryphe aussi du IIe siècle que selon ce qui est la tradition, Paul est mort, martyr à Rome, donc au moment de la grande persécution de 63-66, il serait mort vers 66 vraisemblablement, et avant de mourir, il aurait demandé au Seigneur de pardonner aux juifs et aux non-juifs. Et alors, ce qui amène un certain nombre de spécialistes de l'histoire du christianisme ancien de penser que si les juifs ont pu avoir une responsabilité dans la mort de Paul en le dénonçant, par exemple, aux autorités romaines, les torts étaient vraisemblablement partagés puisque Paul a prié pour les uns comme pour les autres. Donc c'est qu'ils n'étaient pas les seuls en cause. Il y avait des responsabilités des deux côtés. On sait aussi que parfois, pendant les grandes persécutions, les juifs ont caché des chrétiens. Ils ont protégé des chrétiens. Donc ce n'était pas non plus univoque, cette situation-là. Même certains martyrs chrétiens ont été enterrés dans des cimetières juifs. Donc là, la rupture n'était pas non plus totale. Il est certain que si les juifs avaient pris une part importante aux persécutions des chrétiens, les empereurs chrétiens ensuite ne les auraient pas ratés, quand les empereurs sont devenus chrétiens. Or, nulle part, à partir de Constantin, on ne lit que parmi les nombreuses accusations qui ont été portées contre les juifs, et l'on sait s'il y en a eu, jamais on ne trouve le fait qu'ils aient persécuté les chrétiens. Ça ne leur est jamais reproché. Alors donc, bon, il y a eu finalement, dans les persécutions juives contre les chrétiens, il y a eu les premières persécutions à Jérusalem que nous avons évoquées, en deux phases, donc immédiatement après la Pentecôte, jusqu'à la mort d'Étienne et puis la conversion de Saul de Tarse. Puis ensuite, une deuxième vague aux des années 40 avec Agrippas Ier qui prend fin à la mort d'Agrippas Ier. Troisième vague de persécution à la mort de Félix qui meurt en poste et qui est pendant la vacance du pouvoir. Le grand prêtre Ananias en profite pour lancer une persécution contre la communauté judéo-chrétienne au cours de laquelle Jacques est exécuté et quelques autres avec lui, comme le dit Joseph. Et puis, ensuite, c'est à peu près tout. Il y a ensuite quelques persécutions isolées dans la diaspora avec des dénonciations certainement aux Romains. Mais ça se borne à peu près à ça. Et finalement, mis à part les deux cas que j'ai exposés de minutes, pendant le premier siècle, il n'y a pas véritablement, même dans la littérature talmudique, de polémique antichrétienne extrêmement développée. D'ailleurs, malgré les accusations qu'on trouve encore aujourd'hui, enfin qu'on trouve jusqu'à aujourd'hui, par exemple dans la littérature arabe, contre le Talmud, qui comprendrait des blasphèmes contre les chrétiens, au regard de tout ce dont les juifs ont été accusés par les chrétiens, on est étonné de voir justement le peu d'accusations qui sont portées par le Talmud contre les chrétiens. Finalement, les censures du Talmud qui auront lieu au Moyen-Âge, après les grandes disputations du Moyen-Âge, on trouve sur un ouvrage de l'importance du Talmud, 12 grands volumes de l'attaque des grands Larousse, on trouve finalement 2-3 pages de textes qui ont été censurés, quoi. Autant dire, c'est quasiment insignifiant. C'est quasiment insignifiant. Donc, on ne peut quand même pas mettre sur le même plan les persécutions dont les chrétiens ont été victimes de la part des juifs, et les persécutions dont les juifs ont été victimes de la part des chrétiens. C'est quand même extrêmement disproportionné. Alors, bien sûr, il y a une polémique anti-chrétienne très vive à certaines époques, et notamment dans les premières époques. Et par exemple, l'idée que le christianisme est une usurpation du véritable judaïsme. Il y a, par conséquent, ici, là, une espèce d'opposition réciproque, comme l'a très, très bien vu Manzanares, hein, qui vient de ce que, justement, ceux qui pouvaient faire tampon, c'était les judéo-chrétiens, sont éliminés d'un côté comme de l'autre. Bon. En 95, les juifs coupent la branche du judéo-christianisme, à Yavne, hein, avec l'introduction de la Birkat Minim. Et à Nicée, comme Manzanares dit, Nicée a été un Yavné chrétien. Cette fois-ci, les judéo-chrétiens ont été excommuniés. Par exemple, Nicée a décidé que tout prélat qui pratiquerait la Pâque à la manière juive serait excommunié. Tout prélat qui célébrerait le culte, le Shabbat, serait excommunié. Donc c'est vraiment la fin du judéo-christianisme au sein de la Grande Église. Donc à ce moment-là, les judéo-chrétiens sont attaqués des deux côtés. Ils sont attaqués par les juifs parce qu'ils sont chrétiens, et ils sont attaqués par les chrétiens parce qu'ils sont juifs. Et alors là, maintenant, les deux forces restent en présence. Et les deux forces vont se déterminer, le judaïsme et le christianisme vont se déterminer l'un par rapport à l'autre pour s'opposer. Et jusqu'à la conversion de Constantin, finalement, hein, nous allons avoir un autre... On ne peut pas parler d'antisémitisme, vraiment, de la part de l'Église chrétienne. Il faut parler d'un anti-judaïsme théologique. On fait tout ce qu'on peut pour se couper du judaïsme, mais on reste au niveau du débat d'idées. C'est une controverse qui est théologique. Et le but... de cette controverse théologique, c'est aussi de répondre d'abord c'est la réponse du berger à la bergère, parce que c'est vrai que les juifs aussi attaquent les chrétiens sur le plan théologique. Et par exemple, ils vont nier que Ésaïe 53 s'applique au Messie, ils vont donner une autre interprétation des prophéties messianiques, on va même jusqu'à interdire de lire la Bible en grec, la version des 70, parce que c'est la Bible du christianisme. Et en réponse à ça, les chrétiens vont dire « La Bible des 70 est la seule Bible qui soit inspirée. » Durcissement, crispation des positions, sur des positions extrémistes d'un côté comme de l'autre. Et jusqu'à aujourd'hui, le judaïsme actuel, le judaïsme orthodoxe, est une religion qui s'est constituée en face du christianisme et contre le christianisme. Ça, faut le savoir. Le judaïsme actuel n'est pas le judaïsme du deuxième temps, n'est pas le judaïsme que Jésus et les apôtres ont connu et ont professé. Il y a des éléments communs, bien sûr, mais il y a des éléments dans lesquels ils ne se reconnaîtraient pas du tout. Hein? Du côté chrétien, on fait la même chose. Du côté chrétien, on se détermine contre le judaïsme. Et jusqu'à aujourd'hui, ça reste. On peut dire que le christianisme... aujourd'hui, dans la majorité des églises, y compris les églises évangéliques, n'est pas non plus le christianisme dans lequel se seraient reconnus obligatoirement les premiers chrétiens. C'est un christianisme qui s'est créé contre le judaïsme. Comme je disais, si Paul revenait aujourd'hui, il serait très étonné de nous voir fêter Noël. C'est une évidence. Il serait très étonné de nous voir fêter Pâques comme on le fait. Encore plus avec les autres Pâques, bien sûr. Bon. Voilà. Entre autres choses, on pourrait citer tellement d'autres éléments qui, justement, sont des manifestations d'anti-judaïsme théologique. Le but de cette déjudaïsation de la foi chrétienne, c'était aussi d'empêcher, si vous voulez, le prosélytisme juif en milieu chrétien. D'empêcher des chrétiens de passer au judaïsme. Il y avait ça aussi. Et alors, C'est d'autant plus un combat fratricide, si vous voulez, que les deux parties, d'abord son frère, comme on l'a vu la dernière fois, ont la même écriture et reconnaissent que l'écriture est la seule autorité, du moins à cette période-là, en ce qui concerne le christianisme. Après, ça a changé, on a ajouté la tradition au milieu chrétien. À cette époque-là, on était tous d'accord pour dire que la seule autorité valable en matière de foi, c'était l'écriture. Bon. Le problème portait sur l'interprétation de l'écriture. Et l'Église, les deux parties finalement, ont dit « Notre interprétation est la seule valable. » Et alors, là où le judaïsme insistait sur l'interprétation littérale, le christianisme insistait sur l'interprétation allégorique. Et c'est toute l'école d'Origène, l'école d'Alexandrie. Bon. L'allégorie n'est pas étrangère, évidemment, à l'exégèse juive, mais elle est seconde par rapport au sens littéral. Et elle n'intervient que lorsqu'elle s'impose véritablement. Et alors, selon l'exégèse des rabbins, l'allégorie ne peut pas contredire le sens littéral, mais il vient simplement le confirmer. Et on retrouve, par exemple, cette idée aussi par rapport à la Septante, qui parfois, justement, allégorise. C'est la raison pour laquelle aussi on a rejeté la Septante en milieu juif, et par contre, on l'a adoptée en milieu chrétien. La polémique anti-juive, qui était une polémique de défense, en quelque sorte, de la foi, ce n'est qu'à partir de Constantin que cet anti-judaïsme va dégénérer en antisémitisme. Ça veut dire, on va maintenant haïr les juifs en tant que tels. On va reprendre les vieux poncifs de l'antisémitisme classique gréco-romain, qui font des juifs une race dégénérée par essence. C'est pas seulement à cause de leur foi qu'ils sont haïssables et méprisables. C'est parce qu'ils sont juifs, tout simplement. Et ça, c'est la base de l'antisémitisme de tous les temps, de tous les lieux, jusqu'à aujourd'hui. Ça. Mais c'est avec Constantin que l'on dégénère dans cet antisémitisme-là. Jusqu'alors, on est essentiellement au niveau du débat d'idées, même si de temps en temps, on en vient aux mains comme à Antioche. Mais c'est ponctuel, c'est pas quelque chose de... Et les Juifs ne sont pas les derniers non plus à faire le coup de poing, entre nous soit dit. Hein. Mais à partir de Constantin, là, on arrive vraiment à l'antisémitisme au sens propre du terme. Bon, alors évidemment, ce qui fait problème pour les Juifs, c'est l'interprétation, l'exégèse christologique de la Torah et des prophètes, et puis évidemment l'idée de l'élection des païens. À cette époque-là, l'apologétique chrétienne insiste sur le fait que Jésus a accompli les espérances messianiques, et c'est cela évidemment que le judaïsme cherche à nier. Et là, des exégèses messianiques des textes prophétiques, par exemple, qui étaient traditionnels dans le judaïsme depuis des siècles, depuis par exemple les Maccabées, vont cesser d'avoir un sens messianique, et on peut dire qu'à partir de ce moment-là, jusqu'à aujourd'hui, d'une certaine manière, le judaïsme cesse d'être une religion messianique. L'attente du Messie, elle est là, mais elle n'est plus première. Elle n'est plus première. Ce qui est premier, c'est l'accomplissement des mitzvot, des commandements dans l'aujourd'hui. Et on laisse à Dieu le soin d'envoyer le Messie en son temps, à son heure, etc. Bon, remarquez, on a exactement la même évolution au sein du christianisme, qui aussi, à partir de Constantin, au lieu de rester un mouvement spirituel, ce qu'il avait été donc un mouvement messianique et charismatique, devient à partir de Constantin un mouvement lié à la politique de l'Empire. Jusqu'alors, on considérait que l'Empire et le pouvoir politique étaient le domaine des puissances démoniaques, comme Jésus le dit dans le récit de la tentation du désert. À partir de Constantin, ce qu'on va essayer de faire, c'est de christianiser le politique, quoi, hein, sans remettre fondamentalement en question la structure même de l'Empire romain. Hein. Et alors là, bon, bah, c'est un peu la prostituée qui chevauche la bête, quoi. Il n'y a pas de problème, on en arrive à ça. Et jusqu'à aujourd'hui, c'est toujours un peu le problème, l'ambiguïté des rapports entre l'Église, les grandes églises, y compris l'Église orthodoxe d'ailleurs, et l'État. Donc là, on arrive à une nouvelle étape où aussi la christianisation de l'Empire prend le pas sur le retour de Jésus. Non pas que le retour de Jésus soit nié, mais il est repoussé à une date très lointaine. L'important n'est plus le retour de Jésus. L'important, c'est l'influence politique que le christianisme va pouvoir avoir dans le monde. Et donc, on a la même évolution que dans le judaïsme. Le judaïsme s'éloigne donc de l'espérance messianique et le christianisme aussi. Compte essentiellement pour, à ce moment-là, la loi rituelle devient première pour Israël. Même à la limite, jusqu'à prendre le pas, pas vraiment sur la loi morale, mais enfin, être en tout cas à l'égal de la loi morale. Tandis que du côté chrétien aussi, on va différencier loi morale et loi rituelle. On trouve ça chez Justin déjà, qui affirme que la loi, Jésus a aboli la loi rituelle, mais il a gardé la loi morale. Vous retrouvez ça chez Calvin d'ailleurs, c'est très intéressant. Et, alors, il y a l'idée que Israël n'est pas véritablement élu, privilégié, mais que, en fin de compte, et c'est, vous trouvez ça chez Justin, ça montre un petit peu la perversité, les lois rituelles ont été données à Israël parce que ce peuple-là est un peuple dégénéré. Et c'était un jugement. Les lois rituelles étaient un jugement pour sanctionner le péché auquel le peuple d'Israël était particulièrement sensible, donc beaucoup plus sensible que les autres peuples. C'est un peu fort quand même. Alors par exemple, pourquoi la cacheroute, pourquoi les lois sur l'alimentation? Parce que le peuple d'Israël est un peuple qui est poussé à la gourmandise. Pas plus, pas moins que les autres. Mais voilà, ça c'est l'interprétation. Et ça ressurgit constamment. Pourquoi la circoncision? Parce que le peuple d'Israël est un peuple particulièrement libidineux. Et la circoncision est donnée comme un jugement contre la lubricité des Juifs. Vous savez qu'on retrouve ça encore aujourd'hui. Le juif lubrique, vous voyez ça chez les Arabes, par exemple, dans les affiches de propagande, etc. Bon. Vous retrouvez ça chez Chrysostome. Finalement, Chrysostome, pour lui aussi, le légalisme est condamné au nom de la loi. C'est prodigieux, il faut le faire. Et qui n'hésitera pas à être plus juif que les juifs dans un certain nombre de domaines quant au commandement, pour arriver à cette conclusion que le rejet d'Israël est sans appel. Chose que vous retrouvez encore aujourd'hui. Tout au plus, les juifs peuvent-ils, à titre individuel, s'intégrer dans l'Église, à condition, bien sûr, de cesser d'être juifs, ça va de soi. Il y a donc un nouvel Israël qui s'est créé en dehors de l'Israël ancien. C'est donc un autre Israël. Voilà. Alors vous voyez ici toute l'évolution qui conduit à ce virus Israël, à cette théologie de la substitution. Bon, polémique théologique, puis antisémitisme, idée que les Juifs sont une race dégénérée, c'est pourquoi la Torah leur est donnée. La Torah est un jugement sur leur caractère dégénéré. Et maintenant Dieu élit un nouveau peuple, un nouvel Israël, qui lui est supérieur moralement à Israël et qui n'a plus besoin de ses prescriptions rituelles parce que justement il n'est ni gourmand, ni lubrique, ni tout ce que vous voudrez, quoi. Bon, ni menteur, ni blasphémateur. Bon, c'est bien que les pagans sont des gens presque parfaits, tout le monde sait ça. Par exemple aussi, Justin cite les charismes, ce qui montre qu'ils existent de son temps, c'est très intéressant, pour montrer que l'esprit de prophétie a quitté Israël pour venir chez les chrétiens. Alors, d'une certaine manière, c'est pas faux. Mais ça vient en appui, justement, pour montrer que les chrétiens sont donc le nouvel Israël. Alors, justement, lorsque le Talmud apparaît, eh bien, vous savez, c'est la grande découverte que fait Ben le Vénérable, au Moyen-Âge, que les Juifs ont un autre livre qui fait autorité chez eux, qui est différent de la Torah. Ah, ça, on n'avait jamais compris ça. C'est une découverte. Et alors, justement, que parfois on consultait les rabbins sur des problèmes d'exégèse de la Bible, de la Torah, eh bien là on découvre que les juifs sont en un autre livre. Ah, alors là, c'est vraiment des hérétiques. Oh, ce ne sont plus les frères aînés, mais ce sont des hérétiques. Finalement, trois problèmes essentiels sont soulevés à partir justement de cette époque. Premièrement, l'idée de l'élection des païens. C'est une idée qui apparaît déjà avec Ambroise de Milan, puis avec Saint-Augustin, qui est pratiquement son contemporain. Et alors, cette idée que puisque les païens sont élus, c'est donc que les juifs sont rejetés. Deuxièmement, quelle est la place de la Torah ? Et puis troisièmement, justement, la Christologie. Or, justement, dans le Talmud, on a une approche quand même quelque peu différente. Certes, nous l'avons vu, il y a parfois des passages polémiques dans le Talmud, anti-chrétiens. Bon, faut-il s'en étonner ? Faut-il s'étonner que des gens qui sont attaqués depuis des siècles, comme le sont les juifs, ne fassent que tendre l'autre joue et ne répliquent jamais ? Bon, ce qu'on peut, comme je l'ai dit tout à l'heure, souligner, c'est qu'ils ont été, ils ont fait preuve déjà, bien avant Papa Bush, à une retenue exemplaire, quand même, par rapport à cela. Et alors, justement, le Talmud va jusqu'à dire parfois que le christianisme a été permis par Dieu, voulu par Dieu, pour préparer les chrétiens, pour préparer les païens, en quelque sorte, à la venue du véritable Messie. Vous trouvez ça chez Maïmonide aussi, n'est-ce pas ? Et même, on considère comme un des signes des temps le fait que l'Empire deviendra chrétien. Alors évidemment, on est peut-être encore loin de ce que les chrétiens pourraient souhaiter. Enfin, ce n'est pas quand même une attitude d'hostilité déclarée. Alors évidemment, il y a l'idée qu'à la fin, Édom, c'est un mot codé dans la littérature talmudique pour désigner Rome et donc les chrétiens. Donc Édom sera jeté dehors, mais l'idée aussi que finalement, comme Ésaü et Jacob se réconcilient à la fin, eh bien Israël et Rome finiront par se réconcilier. Ça aussi, c'est quand même assez remarquable. Bien sûr, le Talmud rappelle aussi que Dieu n'a pas de fils, controverse anti-trinitaire, mais bon, ça, on reste sur le plan des idées, sur le plan théologique. Ça aussi, c'est l'idée que du refus d'une hypostase de Dieu, c'est quelque chose qui est une réaction anti-chrétienne. Il est évident que même dans la littérature kabbalistique, on l'a vu, cette idée revient, ce qui prouve que elle a été expurgée de force et qu'elle existait auparavant, et qu'elle revient de temps en temps. Par conséquent, à partir du Moyen-Âge, on met en sourdine justement la haine, ou plutôt la polémique anti-chrétienne. D'abord, comme le disent les juifs, pour ne pas attiser la haine, le Talmud le dit. Ne pas attiser la haine. Bon, c'est évidemment une attitude qui est aussi compréhensible dans le sens que attiser la haine, ça veut dire attirer des représailles contre eux. Ils n'ont pas intérêt à faire de la polémique antichrétienne. C'est évident. Et si le Talmud fait preuve de retenue, c'est pas seulement par esprit, j'allais dire chrétien, de tendre l'autre joue, mais c'est aussi par intérêt. Si déjà pour si peu on brûle le Talmud, alors si on s'était livré à des invectives contre les chrétiens, ben alors là, où irait-on, quoi ? C'est l'idée, ne pas attiser la haine. Mais peut-être que si il y a une certaine retenue qui vient du fait, un petit peu comme dans Gamaliel, dit ben finalement Dieu s'occupera, quoi. Dieu jugera à la fin. Donc ce n'est pas notre problème. Et finalement, l'attitude du Talmud consiste à vouloir ignorer le problème chrétien. ignorer le problème chrétien, vivre sa foi sans s'occuper de ce qui se passe à l'extérieur. C'est Dieu finalement qui jugera, même si on pense qu'à la fin, ben, il y aura quelque chose, il y aura une réconciliation comme on l'a vu. Par contre, du côté chrétien, à partir de Constantin, on l'a vu, on adopte le vieil antisémitisme gréco-latin. L'Empire romain était un empire qui avait une prétention à l'universalité. Ça, c'est une chose qu'il nous faut bien comprendre parce que ça nous reste dans notre société moderne. Universalité, et les Romains croyaient même qu'ils avaient été choisis par la divinité. C'était un mot très vague. Ça pouvait bien être une espèce de monothéisme vague, mais aussi la divinité, c'était la multitude des dieux, hein, le destin. Ils avaient été choisis par la divinité pour devenir les maîtres du monde, pour étendre au monde entier la Pax Romana et les bienfaits qui étaient ceux de leur valeur. Et c'est ce qui a conduit le pouvoir romain à diviniser l'empereur. César est seigneur. Vous savez, c'est le grand problème de l'Apocalypse, hein, qui en face de ça proclame Jésus est seigneur. César est seigneur. Ça n'est pas seulement une divinisation d'un homme, comme c'est Octave, le premier empereur, qui reçoit ce titre, Augustus. Hein. Vous savez qu'il change son nom en Augustus. Augustus, ça veut dire le divin, finalement. C'est lui qui est, placé au rang des dieux, hein, proclamé Augustus, le plus élevé. Bon. C'est pas seulement, si vous voulez, un homme qui est divinisé, c'est le pouvoir politique qui est divinisé. Et ça, il faut absolument que tous les citoyens de l'Empire acceptent ça. Parce que le politique, finalement, c'est le moteur de l'histoire. C'est par le politique que l'Empire romain est devenu ce qu'il est, l'agent des bienfaits, finalement. L'Empire ne peut être que quelque chose de bon pour tous les hommes. Tous les hommes ont intérêt à devenir membres de l'Empire romain. Donc tous les hommes se doivent d'être reconnaissants au pouvoir politique qui leur assure la paix, la prospérité, la sécurité, tout ce qu'on voudra. À côté de ça, on admet que chaque individu, à titre privé, puisse avoir la religion de son choix dans la fourchette qu'on a vue tout à l'heure, à condition que ce ne soit pas des religions nouvelles. C'est très intéressant par rapport à notre situation actuelle, parce que finalement, l'idée romaine, c'est toujours l'idée de notre Occident chrétien, enfin, déchristianisé, disons. Hein. Prétention à l'universel, égalitarisme, c'était l'idée des pouvoirs romains. Et ensuite, à titre privé, chacun peut avoir sa religion. La religion est quelque chose de privé. C'est la laïcité. Mais par contre, les valeurs universelles, les droits de l'homme, c'est une manière nouvelle de dire César est seigneur, quoi. Et là, justement, il y a un problème pour l'Empire romain. C'est le peuple juif. Le peuple juif ne peut pas dire César est seigneur. Et par conséquent, le peuple juif, puis finalement l'Église chrétienne, eh bien, est un élément hétérogène au sein de l'homogénéité du monde romain. Et d'où l'antisémitisme romain. L'antisémitisme romain vient de l'originalité de la religion juive, de son aspect éthique et de son monothéisme intransigeant. Et alors, on accuse la Torah d'isoler le juif du reste de l'humanité. Et les Juifs sont accusés d'être ennemis du genre humain, c'est-à-dire groupe inassimilable. Et alors, au départ, si vous voulez, contrairement à ce que, par exemple, la thèse de Jules Isaac, L'antisémitisme romain n'a rien à voir avec le christianisme. Il est totalement indépendant du christianisme. L'antisémitisme chrétien connaîtra deux phases, j'en l'ai souligné tout à l'heure, c'est très important de le rappeler. Une phase théologique, où on ne peut pas parler d'antisémitisme, c'est une controverse théologique, un débat d'idées, à la limite parfaitement légitime. Puis, avec Constantin, on récupère, justement, les vieux mythes gréco-romains. Le peuple juif devient inassimilable. Pourquoi ? Parce que maintenant, n'est-ce pas, il y a un renversement. L'Empire est devenu chrétien, entre guillemets chrétien. Donc, le ciment de l'unité du monde romain, ce qui fait l'universalité du monde romain, c'est le christianisme. Et comme le judaïsme dit non au christianisme, en fin de compte, il dit non au monde romain. Il y a télescopage de l'anti-judaïsme théologique développé par l'Église chrétienne et de l'antisémitisme païen qui est récupéré et christianisé, si j'ose dire, maintenant, par l'Empire romain, devenu chrétien, qu'il a réinstitutionnalisé, en quelque sorte, ce vieil antisémitisme païen. En fin de compte, on ne sait plus trop si on reproche aux Juifs de dire non à Jésus ou de dire non à l'Empire. Parce que finalement, les deux choses se confondent. En disant non à Jésus, les Juifs disent non à l'Empire. Et ça, c'est inacceptable. C'est évidemment une brèche ouverte dans l'unité du monde romain. Bon. Alors, à la limite, on voit ça chez Justin déjà, n'est-ce pas ? Quelqu'un qui accepte, en quelque sorte, de garder pour lui ses convictions juives, etc. Bon, ça va. Mais c'est quand même quelque chose qui ne peut pas durer longtemps. Et c'est donc là que nous voyons apparaître véritablement l'antisémitisme chrétien au IVe siècle. Le véritable antisémitisme chrétien est l'amalgame de ces deux aspects, l'aspect théologique et l'aspect païen, recyclé dans le christianisme. Alors évidemment, on utilise l'Ancien Testament pour démontrer, à partir des prophètes juifs, ce caractère intrinsèquement perverti de la race juive. Par exemple, les prophètes dénoncent le caractère idolâtre, etc. Enfin bref, tout ce qu'on prend chez les prophètes, si vous voulez. Et ça apporte de l'eau à la haine de l'Église. Vos mains sont pleines de sang, par exemple. Ésaïe 1er. Leur vigne est un terroir de Sodome. Eh bien, l'accusation moyenâgeuse de crimes rituels qui existe jusqu'à aujourd'hui dans le monde arabe et qu'on retrouve dans le monde occidental avec l'histoire du petit Mohamed, par exemple, là. Les Juifs, comme ils ont tué les enfants musulmans, tuent maintenant les enfants chrétiens tuent maintenant les enfants musulmans, les enfants palestiniens, et certains vont jusqu'à dire que même ils ont vu des soldats israéliens boire leur sang. Bon. Il y a des journalistes qui ont dit des choses pareilles, des énormités pareilles. Bon. Eh bien, on dit, vous voyez, les prophètes avaient annoncé, vos mains sont pleines de sang, le sang des enfants. Bon, on ne se rend pas compte que ça, c'est une vieille accusation païenne. L'idée que le sang des enfants a des grandes vertus magiques. En magie, ça c'est connu. La magie des païens. Alors, c'est recyclé, voyez-vous, c'est recyclé dans l'antisémitisme traditionnel. Et on le christianise parce qu'on donne des justifications théologiques et scripturaires. Si bien que vous avez un mélange, si vous voulez, de ces anciens préjudices et ces anciens stéréotypes païens qui sont maintenant justifiés théologiquement par des textes tirés de l'Ancien ou du Nouveau Testament d'ailleurs. Bon, c'est l'exégèse qu'on trouve aussi chez Chrysostome. Ce sont ces versets qui sont à la base du crime rituel. Ça, on trouve ça dans tous les procès de crimes rituels du Moyen-Âge. Voilà donc, si vous voulez, ce qu'on peut dire de cette substitution qui se fait contre, quoi. C'est une opposition contre. Et ça, c'est le drame. C'est le drame, comme le dit Manzanares, qui est le résultat, justement, de la disparition du judéo-christianisme. Et alors là, c'est toute une piste de réflexion très intéressante. Est-ce que, justement, le temps n'est pas venu, je ne dirais pas, de rétablir un judéo-christianisme au sens de ce qu'il était au premier siècle, mais en tout cas dans l'esprit de la chose, quoi, hein, pour essayer de faire évoluer les choses tant d'un côté que de l'autre. Hein. Est-ce que finalement c'est pas aussi un peu notre vocation? Voilà, est-ce que vous avez des questions à poser là-dessus?
1: Est-ce que dans la lecture du symbole de Nicée, on peut avoir ajouté une note faisant part de notre héritage d'Israël?
0: Oui, ça ce serait bien. Ça serait bien.
1: Dans le symbole, il n'y a rien du tout.
0: Non, d'autant que le symbole du Nicée, justement, demande Sanarès l'étudie. C'est un bouquin formidable. J'ai trouvé ça en Espagne, quand je suis allé là à Tolède, chez Maria Teresa, là. C'est un bouquin qui s'appelle les histoires du judéo-christianisme. C'est un théologien catholique espagnol qui a écrit ce bouquin. Remarquable. C'est la meilleure chose que j'ai jamais lue sur ce sujet-là. Et alors, justement, il part du symbole de Nicée. Il dit le symbole de Nicée. Bon, il montre une chose très intéressante. C'est que la christologie du Nouveau Testament, hein, c'est-à-dire Jésus-Christ, fils de Dieu, etc. Contrairement à ce qu'on lit, par exemple, partout, dans toutes les écoles de théologie, y compris chez les Juifs, d'ailleurs, peut-on le reprocher, c'est les chrétiens qui le disent. On ne peut pas leur demander d'être plus chrétiens que les chrétiens, mais beaucoup d'exégètes chrétiens disent l'Église primitive de Jérusalem ne croyait pas que Jésus était le fils de Dieu. C'est Paul qui a introduit ça, c'est l'Église pagano-chrétienne. C'est une idée qui vient des milieux hellénistiques où il y avait les demi-dieux, etc. Donc c'est Paul qui a adopté ça par son contact avec l'hellénisme. Ça, c'est la thèse que vous trouvez chez Dibelius, chez Bultmann, chez tout ça, quoi. Bon, bien entendu, on n'a jamais cru ça. Mais enfin, lui démontre alors là, d'une manière absolument convaincante et sans parade possible, quoi, hein, que la christologie que l'on attribue à Paul datait de l'Église de Jérusalem. Donc dans les premières années, on trouve des traces de cette christologie-là dès les premières années après la Pentecôte. Alors ça, c'est remarquable déjà de dire ça, parce que ça, sur le plan exégétique, bon, nous, on n'en a jamais douté, mais dans les milieux théologiques on en doutait. Maintenant, ici, ça et ça, il n'y a pas de problème. Et alors, finalement, cette christologie-là qu'on trouve dans le symbole de Nicée. Donc, il dit finalement Nicée, il explique Nicée, l'ambiguïté de Nicée. Je l'ai dit tout à l'heure, condamnation de tous ceux qui respectaient pas bon, etc. La Pâque selon la formule nouvelle. Nicée a repris la théologie, la christologie des judéo-chrétiens, mais avec des termes grecs. Il l'a retraduit en grec. Bon. Alors je dirais, à la limite, ça ne nous dérange pas. L'essentiel, c'est le contenu, c'est pas tellement le contenant. Hein. Maintenant, ça peut déranger un certain nombre de juifs. C'était le cas, par exemple, de Yosef Rabinovitch, au XIXe siècle et au début du XXe, qui avait retraduit en quelque sorte le symbole de Nicée en langage juif. Et au lieu de parler des personnes, il parlait des parsoufim, par exemple, qui est une expression qu'on trouve dans la Kabbale, dans le Zohar. Bon, moi, je dirais ça non plus, ça ne me dérange pas. Hein, l'essentiel, c'est... Bon, si quelqu'un est dérangé par le mot « personne », le mot « moyousos » ou des choses comme ça, moi, je veux bien qu'on change de mot à condition qu'on reste exactement dans la même... Bon, vous savez que sur ce point-là, je suis extrêmement nicéen. Mais c'est vrai qu'on a, comme dit Manzanares, ils ont changé le langage. Mais ils sont restés fidèles quand même à la chose. Alors, de fait, on pourrait effectivement voir jusqu'à quel point on peut rajouter une allusion à notre héritage judéo-chrétien. C'est vrai qu'on en reparle. Ça, j'y réfléchis, c'est qu'on en reparle. Oui. Parce que c'est le reproche qu'on faisait à Nicée, ça. Ils disaient, ben, Nicée... Et même, par exemple, la polémique actuellement dans les milieux messianiques, et ça, c'était... J'en parle avec Del Cosso, où on ne croit plus à la divinité de Jésus, parce que... Donc, c'est une invention de l'Église grecque, par Nicée. Parce que nous, juifs, nous ne reconnaissons pas dans le langage de Nicée. Bon, d'accord, mais c'est intéressant ce que dit Manzanares. Le langage est effectivement hellénistique, mais le contenu est judéo-chrétien. Il n'y a pas de doute, il n'y a aucun doute. Alors ça nous conforte à fond. Alors maintenant, si on veut changer de langage, moi ça ne me dérange pas. Mais beaucoup de juifs aujourd'hui, juifs messianiques, sont en panade à cause de ça, quoi. Parce qu'ils ont été troublés par ces idées de Dibelius, de l'école des formes, là, forme geschichte, tout ça. Et, bon, et que les juifs reprennent à leur compte. Hein, les juifs reprennent ça à leur compte, même un gars comme Ben Khorin, il reprend ça un peu. Flusser aussi, finalement. Flusser, bien que, bon, Flusser est un peu plus intelligent, il voit quand même que ça ne tient pas. Mais enfin, il avait déjà dit, avant de Sanarès, que la christologie était pré-paulinienne. Ça, c'était sa thèse. Mais enfin, il y a un peu de ça quand même. Tandis que du côté de toutes les facultés de théologie, c'est ce qu'on enseigne. Hein. C'est grosso modo ce qu'on enseigne. D'ailleurs, le Monde de la Bible, journal catholique, là, qu'on a acheté en kiosque, titre un de ses prochains numéros sur comment Jésus est devenu Dieu. Bon, c'est typique. Jésus est le fils de Joseph, simple homme, etc., et qui a été divinisé. Ça, vous trouvez ça chez Bultmann, par la foi de l'Église, quoi. L'Église, c'est l'Église grecque. Alors, on prend l'exemple des Ébionites. Les Ébionites ne croyaient pas à la divinité de Jésus, mais comme on demande Sanarès. Ils croyaient d'abord à la divinité de Jésus, puis sont revenus à la négation de la divinité de Jésus à cause de Yavné. Après 95. Comme aujourd'hui, un certain nombre de juifs messianiques font.
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0: Je crois que c'est important d'y revenir, étant donné l'évolution que prend actuellement le féminisme. Évolution qui n'est pas du tout encourageante. Alors, nous avions vu la dernière fois l'étude du professeur Fouillou, qui était une analyse socio-historique des différences entre les comportements des catégories de protestants. Et maintenant, nous allons voir deux conférences, celle d'André Birmelet et de l'abbé Cesboué. Comment ? Birmelet. C'est comme ça se prononce. André Birmelet. Birmelet. Et Cesboué, comme ça se prononce également, qui ont fait une analyse d'un point de vue protestant, puis d'un point de vue catholique, de la situation du cumulisme. Alors André Birmelet traitait de nos différences ecclésiales et de leur enjeu dans la recherche de l'unité, qui était le thème général de la session. Nos différences ecclésiales et leur enjeu dans la recherche de l'unité. Alors, la première remarque qu'il a faite, c'était qu'il était assez étrange de trouver un tel thème proposé lors d'une rencontre de l'unité. Parce qu'il semblait tout de même que c'était beaucoup plus un thème assez anti-œcuménique que celui qui était alors proposé. En fait, la partie catholique a nuancé la chose en disant que ceux qui avaient travaillé pour proposer ce thème avaient pensé que le Saint-Esprit n'était pas seulement le facteur de l'unité de l'Église, mais qu'il était aussi le facteur de la diversité de l'Église. Et que c'était sur cet aspect de la diversité dans l'unité qu'il voulait insister. Alors, il s'agissait de préciser qu'il existe dans l'Église des différences qui sont légitimes et qu'il s'agit de faire une différence entre division et différence légitime. Pour le grand public, l'œcuménisme est arrivé. Il n'y a plus de différence aujourd'hui entre les églises. En fait, on en est encore très loin, précisait le professeur Guémelet, et il ne faut surtout pas confondre l'unité avec l'uniformité. Bien sûr, là, c'est un protestant qui parle, et on sent très très nettement qu'on aborde ce problème d'un point de vue protestant. Alors, l'unité ne peut pas se faire, disait le professeur, par l'abandon de l'identité ecclésiale. Mais il faut prendre conscience que unité et différence sont des notions complémentaires. Mais également,
3: que unité et uniformité s'excluent totalement. Alors, le premier point qu'il a abordé après cette introduction, c'était cette première notion qu'il venait de dégager d'unité et différence. L'Église doit être, l'Église universelle, doit être une dans sa diversité. Tel est le plan de Dieu, et c'est ainsi que les choses apparaissent dans le Nouveau Testament. L'Église de Jérusalem n'est pas la même que l'Église d'Antioche. L'Église d'Antioche n'est pas la même que celle de Corinthe, et pourtant, il existe entre elles une profonde unité. Maintenant, après avoir dit cela, il est évident que toute différence n'est pas bonne. Il existe des différences légitimes qui ne portent pas atteinte à l'unité, et il existe aussi des différences qui sont séparatrices. Elle porte atteinte à l'unité. Et c'est ainsi que, en particulier dans le Nouveau Testament, nous voyons Paul et les autres apôtres, tels Pierre ou Jude, s'élever contre ceux, justement, qui sont des fauteurs de désunion, parce que, justement, ils prônent des différences qui ne sont pas acceptables, des différences qui ne sont pas légitimes. Alors, si l'on veut transposer cette notion dans l'Église moderne, disait le professeur Birmelet, il faut se rendre compte qu'il existe des différences qui ne sont pas légitimes, des différences qui sont séparatrices. Par exemple, disait-il, il existe de telles différences séparatrices avec les témoins de Jéhovah. Il existe des différences séparatrices avec la secte de Moon. Il est certain que ces différences-là ne peuvent en aucun cas être considérées comme légitimes. Alors, aujourd'hui, entre les différentes églises catholiques et protestantes, il existe des différences. Ça, tout le monde en est bien conscient. Le problème, disait le professeur Birmelet, c'est que ces différences ont été jugées par nos pères comme des différences séparatrices. Et l'enjeu, justement, de nos différences ecclésiales aujourd'hui, c'est que ces différences jugées hier séparatrices soient transformées jusqu'à devenir des différences légitimes. Alors, ces différences qui autrefois étaient séparatrices deviendront maintenant, au contraire, l'expression de la diversité et de la richesse de l'Église. Encore une fois, il faut souligner ici que nous sommes à fond dans une vision protestante. Il est évident que si les catholiques acceptaient cette vision de l'Église, eh bien, ils ne seraient plus catholiques, ils seraient une Église protestante parmi d'autres. Bien que pour eux, cette définition-là, en fin de compte, était inacceptable. Donc, disait le professeur Birmelet, ce qu'il faut, c'est changer la nature de nos différences. D'abord, ne pas se résigner à ces différences-là. Et là, cette fois-ci, c'est mon commentaire, nous trouvons sous-jacent la démarche qui est celle du BEM. La démarche du BEM, c'est de s'attacher justement à des différences qui sont séparatrices, sans se résigner à ce qu'elles soient séparatrices, pour tenter de les transformer en des différences qui deviennent différences légitimes. Tout en essayant de dégager ce qui pourrait être l'objet d'un consensus. Alors cette démarche qui est proposée par le professeur Birmelet est non seulement une démarche protestante, mais elle est aussi une démarche qui n'est pas sans danger, en fin de compte. Parce que qu'il y ait des différences qui sont légitimes, c'est un fait, c'est certain. Mais là où les différences ne sont plus légitimes, c'est lorsqu'elles mettent en cause la parole de Dieu, l'enseignement de la parole de Dieu. Mais revenons à la conférence de notre professeur Birmelet, qui est professeur de dogmatique à la faculté de théologie de Strasbourg, et qui disait, bien voilà, quels sont les points qui sont facteurs d'unité entre les églises et sur lesquels il n'est pas possible de transiger. Sur lesquels, s'il y avait différence, ces différences seraient... séparatrices et non pas différences.

le baptême et la Sainte Cène. À partir de là, si une église, quelle qu'elle soit, prêche droitement la parole de Dieu et célèbre les sacrements de la Sainte Cène et du baptême d'une manière juste et droite, il y a véritablement église de Jésus-Christ. Et les questions d'ecclésiologie, c'est-à-dire d'organisation de l'église, de structure de l'église, deviennent alors secondaires. Et s'il y a des différences sur ces questions d'organisation de l'église, elles deviennent alors différences légitimes. Ça, c'est typique entre les églises protestantes, c'est le pacte fédératif de la fédération protestante, par exemple. Alors, le professeur Birmelet le soulignait en disant que les accords luthéro-réformés, puisque lui est luthérien, qui ont amené au XXe siècle un rapprochement entre ces deux familles du protestantisme, partent de cette constatation-là. Au niveau de la fédération protestante, le consensus minimum, c'est l'intercommunion. Sur le baptême, on ne peut pas se mettre d'accord, bien sûr, pour des raisons évidentes. Mais en tout cas, la possibilité de prendre le même pain et le même vin. C'est cela qui, au sein de la fédération protestante, est constitutif de l'unité. L'unité qui unit ensemble les différentes familles qui sont rassemblées. Alors, le professeur Birmelet, partant justement de ces accords luthéro-réformés qu'il a analysés longuement, précisait que ces accords ne disaient pas que les pères s'étaient trompés, mais qu'il y avait une reconnaissance mutuelle, une reconnaissance que les différences étaient maintenant des différences légitimes. Jusqu'à cette limite, encore une fois, de la prédication et des sacrements. Sur ces deux points-là, il y avait consensus, et disait le professeur Birmelet, il doit y avoir consensus. Une différence ne peut être considérée comme séparatrice que si elle remet en question la prédication et les sacrements. Et les sacrements, une fois, c'est le baptême et la Sainte Cène dans une perspective luthéro-réformée. Maintenant, ce consensus ne comporte aucune référence ecclésiologique. Et une vision ecclésiologique commune n'est pas nécessaire pour qu'il y ait unité, pas plus qu'il y ait une vision commune des ministères. Alors, vous voyez bien que là, c'est quelque chose qui n'est pas du tout acceptable pour les catholiques, d'une part, et qui ne l'est pas non plus pour les orthodoxes, pour lesquels l'ecclésiologie est quelque chose d'important. Pour les catholiques, la structure de l'Église est constitutive de l'Église. L'Église étant le corps de Christ, sa structure, pense-t-il, dit-il, est donnée par Dieu. Quant au ministère, il est constitutif également pour toute l'Église. Le protestantisme, sans nier l'importance de l'ecclésiologie et l'importance du ministère qui s'y rattache, considère qu'il s'agit là... Ah d'accord. Considère que ce sont des données secondes par rapport aux questions essentielles qui sont la parole de Dieu et les sacrements. Il y a, paraît-il, des accords de ce type entre anglicans et luthériens aux États-Unis. Bien sûr, les catholiques, eux, insistent sur le fait qu'une unité inclut obligatoirement une compréhension commune de ce qu'est l'Église. Et s'il existe une différence sur la compréhension de ce qu'est l'Église, pour Rome, une telle différence est considérée comme séparatrice. Et c'est ainsi, par exemple, que la divergence qui existe entre l'Église de Rome et les églises issues de la Réforme en

0: concerne, par exemple, le ministère, en ce qui concerne ce que les catholiques appellent le sacrement de l'ordre, d'un point de vue catholique, empêche la communion ecclésiale. D'un point de vue catholique, empêche la participation au même pain, ne parlons pas du même vin, puisque la plupart du temps, ils n'en prennent pas. Par conséquent, entre catholiques et protestants, on constate que l'on n'est pas d'accord sur ce qui est différence légitime et sur ce qui est différence séparatrice. Les protestants disent que les différences sont légitimes aussi longtemps qu'elles ne remettent pas en question la prédication et le baptême et la Sainte-Cène. Par contre, les catholiques disent que les différences ne sont pas légitimes si elles remettent en question la structure de l'Église. Entre parenthèses, vous voyez que nous autres évangéliques, on est un petit peu en porte-à-faux dans tout ce débat. Parce qu'il y a un point sur lequel nous ne pouvons pas, en tout cas, nous transiger, c'est la question du baptême. Et, bien sûr, à partir du moment où nous divergeons sur le baptême avec les catholiques, c'est une différence séparatrice. Ils l'ont rappelé avec force, encore dans notre dernière rencontre mensuelle œcuménique, au travers du document des évêques de France, qui soulignait que s'il n'y a pas accord sur la question du baptême, eh bien, la communion et même la poursuite du dialogue œcuménique est compromise par cette non-reconnaissance du baptême. Maintenant, avec les églises protestantes pédobaptistes, c'est-à-dire qui pratiquent le baptême des enfants, il est certain que le porte-à-faux existe aussi, moins souligné peut-être, mais il n'en existe pas moins. Si bien que tout ce débat est un petit peu délicat, si vous voulez, pour nous. Bien que ce qui est tout à fait intéressant, c'est cette notion de différence légitime et de différence séparatrice. Pour nous, la question, à la limite, nous considérerions la question du baptême, que quelqu'un pratique le baptême des enfants, par exemple, mais qu'il ait une foi authentique, une piété authentique, une conversion authentique, une rencontre authentique avec Jésus-Christ, eh bien, nous accepterions, bien sûr, d'avoir communion avec ce frère. Nous accepterions ce frère à la Sainte-Cène, c'est évident. Nous accepterions même qu'il participe à nos cultes et à nos réunions. Donc ce ne serait pas vraiment pour nous une différence séparatrice aussi longtemps qu'on ne nous impose pas de reconnaître comme légitime le baptême des enfants que nous ne pouvons pas considérer comme un baptême. Et c'est là le nœud du problème. C'est que les pédobaptistes, qu'ils soient catholiques ou protestants, voudraient nous faire admettre que ce qu'ils font, ce qu'ils pratiquent, est aussi un baptême, une autre forme de baptême. Et qu'il y a là quelque chose de légitime. Nous disons non, ce n'est pas un baptême. Même si ça peut être légitime dans ce sens qu'il est légitime de demander une bénédiction et la grâce de Dieu sur un enfant. Mais que cette cérémonie ait lieu est une chose, mais ça ne peut en aucune manière être considéré comme un baptême. Alors là, il y a une différence qui, pour nous, est une différence séparatrice. Alors,
1: au niveau du ministère aussi, comment on se situe, on est un petit peu dans, plus ou moins pour ta faute des deux côtés, non?
0: Parce que, c'est-à-dire qu'une non-reconnaissance des ministères n'est pas pour nous une différence séparatrice. Dans ce sens qu'à ce moment-là, on pourrait avoir de contact pratiquement avec personne. Parce que la structure juridique des ministères n'existe pratiquement dans aucune église. Mais c'est toujours l'autre partie qui considère qu'à partir du moment où veut nous faire reconnaître que cette structure des ministères est la structure biblique, eh bien pose une différence qui devient séparatrice pour nous. Car on dit, bien non, là on ne peut pas admettre que ce soit légitime. Admettons que ce soit une différence qui, parce qu'elle est une différence d'un ordre secondaire qui ne touche pas à l'essentiel de la foi, eh bien peut être considérée comme, pour nous comme acceptable, mais de là à dire qu'elle est légitime, non. Nous ferions une différence entre différence légitime et différence acceptable. Il y a des différences parce qu'elles ne touchent pas à l'essentiel de la foi, peuvent être considérées comme acceptables dans une perspective dynamique, d'une redécouverte de la parole de Dieu, etc. Mais en tout cas, en aucun cas, ça peut être considéré comme légitime. Et à partir du moment où les églises en question se crispent sur ces points de doctrine-là, en faisant des conditions sine qua non, nous obligeant à reconnaître leur validité et leur légitimité, eh bien c'est là justement qu'ils introduisent des différences qui, par rapport à nous, sont séparatrices. C'est le cas de l'Église catholique sur la question du baptême, c'est le cas de l'Église catholique sur la question des ministères, bien entendu. C'est eux qui posent à ce moment-là la différence séparatrice par rapport à nous. Et éventuellement, quand un Montserrat déclare qu'il ne peut pas admettre que l'on prêche aux gens que ceux qui ne se repentent pas seront perdus, et là, automatiquement, il y a une différence séparatrice par rapport à nous, c'est sûr. Alors, ici, le gros problème actuellement dans le dialogue entre catholiques et protestants, c'est la place qu'on accorde aux données ecclésiologiques. Voilà où est aujourd'hui le point de cristallisation de la différence. Pour la réforme, un accord sur la doctrine suffirait, la doctrine, la parole de Dieu suffirait, à la limite, pour un rapprochement entre les églises, mais pour les catholiques et les orthodoxes, ce serait insuffisant. Voilà en gros où actuellement où est le nœud du problème, où ça coince. C'est là que ça coince. Et c'est pourquoi aujourd'hui l'œcuménisme est en crise. Il est en crise parce qu'il se bute sur cette question-là, justement, de l'ecclésiologie. Et c'est là précisément qu'il faut faire un essai de localiser les différences. Alors le professeur Benoît s'est attaché essentiellement à faire la différence entre catholiques et protestants parce que c'était les deux confessions qui sont le plus représentées en France. Bien entendu, il faudrait inclure à cela les orthodoxes, éventuellement les anglicans, et puis on aurait pu ajouter aussi les évangéliques. Mais ici, il s'agit d'abord de ces différences-là sont des différences doctrinales et pas seulement culturelles. Ceci dit, justement, pour aller plus loin que la conférence du professeur Pouilloux, qui s'était surtout attaché aux différences d'ordre culturel, le culturel souligne et accentue les différences, c'est vrai, et il faut en tenir compte, mais les différences sont d'abord doctrinales. On est divisé parce qu'on n'a pas la même doctrine et non pas tout simplement parce que nous avons une histoire différente, parce que nous avons des sensibilités différentes, parce que nous avons des cultures différentes. Ça vient s'ajouter au reste, mais le point de cristallisation de la division, ce sont d'abord des questions doctrinales. La preuve en est, c'est que la réforme, l'époque de la réforme, fourmille de déclarations doctrinales. Des textes comme la Confession d'Augsbourg, par exemple, qui est constitutive de l'Église luthérienne, jusqu'à aujourd'hui, eh bien, est un texte doctrinal. C'est une confession de foi, donc à caractère doctrinal. Du côté réformé, jusqu'au début du siècle, il y avait l'équivalent de cette confession d'Augsbourg en la confession de foi dite de La Rochelle, donc elle n'a pas été du tout rédigée à La Rochelle. Donc c'était aussi un texte de confession de foi. Alors, aujourd'hui, eh bien, la différence reste encore et malgré tout doctrinale. Il y a eu dans l'œcuménisme deux époques. La première, qui s'est achevée il y a quelque temps, qui vient de s'achever, peut-on dire, a été une époque où l'on a fait l'inventaire du consensus entre les églises. Et les églises qui ont commencé à dialoguer, qui ont commencé à se découvrir les unes les autres, se sont rendues compte qu'elles avaient bien plus en commun qu'elles ne le pensaient. Qu'elles étaient d'accord sur des points qui étaient essentiels et d'une manière beaucoup plus profonde qu'elles ne le croyaient. Et c'est ainsi qu'il y a eu une période qu'on pourrait qualifier d'euphorique dans l'œcuménisme, où on s'est rendu compte qu'on était beaucoup plus proche qu'on ne le pensait. En fait, on s'est rendu compte que sur des points essentiels, on était déjà d'accord, et que parmi les condamnations qui avaient été jetées de part et d'autre au XVIe siècle, il y en avait qui étaient sans objet, qui résultaient essentiellement d'une mauvaise compréhension réciproque que le dialogue œcuménique avait permis de dissiper. Par exemple, la question de la foi et des œuvres, il est certain que d'un point de vue protestant, par exemple, si le salut est un don gratuit de Dieu par la foi, il y a nécessité d'œuvres. Il faut ensuite que celui qui a été ainsi justifié manifeste les œuvres que l'Esprit de Dieu lui donne alors de porter. Et le professeur Birmelet, un peu rapidement à mon sens, pensait que là, il y avait un faux problème, un faux débat qui s'était trouvé ainsi dissipé. Même chose, disait-il, en ce qui concerne l'Écriture et l'autorité, et c'est ainsi qu'il soulignait que Vatican II avait rappelé que l'autorité de l'Église était seconde par rapport à la parole de Dieu. Alors moi, j'aurais ajouté qu'elle est seconde par rapport à la parole de Dieu, peut-être, mais que nulle part dans la Bible, il est dit que l'Église a autorité pour aller plus loin que ce qui est écrit. Enfin, ça, c'est autre chose. Donc, disait-il, que reste-t-il aujourd'hui ? Après que l'on ait dégagé ce vaste consensus d'accord entre les Églises, comment se fait-il qu'il n'y ait pas, malgré cela, malgré ce vaste consensus de reconnaissance mutuelle ? Comment se fait-il qu'aujourd'hui on arrive à un blocage, alors qu'il y a des divergences dans la compréhension de la foi ? Eh bien, c'est tout simplement parce qu'il reste des questions qui sont ouvertes, qui sont le point de focalisation de nos différences. Alors on peut faire un catalogue de ces points de divergence. Parmi les principaux, il y a une divergence dans la compréhension du sacrifice, entre guillemets, eucharistique offert par l'Église. Alors, les protestants seraient d'accord sur cette formulation, disant que la Sainte Cène peut être, d'une certaine manière, un sacrifice de reconnaissance offert par l'Église, à condition que ce soit un sacrifice d'action de grâce, dans ce sens que la louange du peuple de Dieu, comme le dit l'apôtre Paul dans une de ses épîtres, est un sacrifice, et l'image d'un sacrifice d'action de grâce. Bien sûr, ça, nous sommes ici dans une vision minimale des choses, ça les catholiques ne peuvent pas l'accepter. Pour les catholiques, si l'on parle de sacrifice d'action de grâce, c'est un sacrifice d'action de grâce bien réel que celui de la messe. Et là, donc, il y a différence. Là, il y a désaccord sur ce point-là, qui, de part et d'autre, est considéré comme différence séparatrice. Alors, il y a cette idée que l'Église est présente avec et par le Christ dans un sacrifice recréé et qui est offert au Père dans la théologie catholique. Et à cela, les protestants répondent, l'Église est-elle réellement le sujet d'une action de salut, d'un acte de salut ? Est-ce qu'en agissant de cette manière-là, l'Église n'usurpe pas le rôle de Christ ? Christ est sauveur. Et dans quelle mesure, en renouvelant le sacrifice de Christ, l'Église ne devient-elle pas, elle, sauveur, à la place du Christ ? Voilà la question que les protestants posent aujourd'hui aux catholiques dans cette question, dans ce problème-là. Même chose en ce qui concerne la notion catholique du ministère ordonné, où le ministre, c'est-à-dire le prêtre, coopère avec Dieu au salut des hommes. Là aussi, n'y a-t-il pas usurpation du rôle de Christ ? N'y a-t-il pas usurpation du rôle du Saint-Esprit ? Est-ce que c'est l'Église qui doit coopérer au salut des hommes, ou bien est-ce que c'est le Saint-Esprit qui le fait ? Jamais, pour le protestantisme, l'Église ne pourra être le sujet d'un agir salvifique avec Dieu. Jamais. Pour le catholicisme, au contraire, l'Église participe, par l'intermédiaire des prêtres, au sacerdoce du Christ. Ça, c'est inacceptable. Deuxième point, l'Écriture sainte et le magistère, nous en parlons il y a un instant. Quel est le rôle de l'Église pour dire ce qui est parole de Dieu dans la Bible? Et là, c'est un débat qui nous touche de très près parce que, automatiquement, c'est tout le problème de l'inspiration de l'Écriture qui se pose. Est-ce que l'Écriture se suffit à elle-même pour asseoir son autorité? Ou est-ce qu'il faut que l'autorité de l'Écriture soit confirmée par l'autorité de l'Église? Est-ce que c'est l'Écriture qui fonde l'autorité de l'Église, ou bien est-ce que c'est l'autorité de l'Église qui fonde l'autorité de l'Écriture? Vous comprenez ça? Alors ici, c'est un point essentiel. Et il s'agit ici d'une loyauté à cet évangile et d'un engagement pour la vérité. Et comme le notait le professeur Biomollet, en fait, sous cette question de la manière dont l'Église coopère au salut des hommes, c'est le vieux débat de la foi et des œuvres qui apparaît. Le salut de Dieu est-il affaire de grâce seule, c'est-à-dire où Dieu seul agit, ou bien est-il aussi l'objet des œuvres de l'Église? Selon que l'on répond à cette question, on se situe dans le protestantisme ou dans le catholicisme. Et le catholicisme dit, pour sauver les hommes, Dieu a besoin des œuvres de l'Église. Le protestantisme dit, pour le salut des hommes, Dieu se suffit à lui seul. Le salut qu'il leur donne est uniquement son œuvre à lui. Alors, en fin de compte, on voit que ce n'est pas du tout une différence minime. C'est finalement ce sur quoi l'Église s'est divisée au XVIe siècle. Justement, cette question de la foi ou des œuvres, du salut par la foi ou de la foi, ou du salut par la foi et les œuvres. Alors évidemment, c'est ici la question centrale. Il ne saurait y avoir d'autres sources de salut que Dieu. Pour les catholiques, si on n'admet pas que l'Église a une œuvre dans le salut des hommes, alors, eh bien, l'Église se trouve dévaluée. Il y a, disent-ils, une incompréhension de la réalité de l'Église. On oppose alors l'action de Dieu à l'action de l'Église. C'est pourquoi actuellement l'œcuménisme est dans la place. Alors, comment dépasser ce point de focalisation, disait le professeur Biomollet? Eh bien, il faut, dit-il, une triple démarche. La première, cerner la différence avec le plus de précision possible. Et c'est pourquoi les protestants se doivent de rappeler aux catholiques que leur démarche comporte le risque que l'Église devienne indépendante à côté de Dieu, indépendante dans son action. Et que la contribution de l'Église au salut se substitue en fait à l'action de Dieu lui-même. Et le professeur Biomollet disait maintenant, il faut que les catholiques nous disent, eux, comment ils voient le problème. Deuxième point, il faut dresser un catalogue des vérités, une hiérarchie des vérités. Dire quelles sont les vérités qui sont premières et les vérités qui sont secondes. Parce que nous n'avons pas les mêmes priorités dans ce domaine. Nous n'avons pas la même hiérarchie de vérités, et c'est pourquoi il faut justement faire cet inventaire-là. Troisième point, il faut une dissociation entre le consensus et les différences séparatrices. Et il faudrait, disait-il, qu'il y ait une reconnaissance de l'autre une reconnaissance que la confession de la foi de l'autre est une expression différente de ma propre foi. Et ceci sans que je sois amené à renoncer à ma propre confession de foi, mais tout en reconnaissant la légitimité de la confession de foi de l'autre. Alors, il y a là un certain nombre de choses tout à fait intéressantes à analyser pour nous. D'abord, la première remarque que je ferai, c'est que c'est une analyse très lucide de l'impasse dans laquelle l'œcuménisme se trouve aujourd'hui. Je crois que c'est admirablement analysé et admirablement vu que ce point de cristallisation, de focalisation du problème, qui est justement le rôle de l'Église dans le salut de l'homme. Je crois qu'effectivement, toutes les différences partent de là. Maintenant, pour ce qui est évidemment des solutions qu'il propose, eh bien c'est là justement qu'on peut discuter. D'abord, une démarche du type de celle que propose le professeur Birmelet a peu de chances d'être acceptée du côté catholique, car encore une fois, il faudrait à ce moment-là que l'Église catholique cesse d'être catholique, et si elle acceptait la triple démarche qui est proposée, eh bien, elle ne deviendrait plus qu'une Église protestante parmi d'autres. Donc, elle perdrait son caractère. Donc, il y a peu de chances que cela réussisse. Alors, qu'on soit amené à cerner les différences avec le plus de précision possible, d'accord. Qu'on soit amené à faire une hiérarchie des vérités, dire ce qui est premier, ce qui est second, ce qui est différence séparatrice, ce qui est différence légitime, et moi j'ajouterai une troisième catégorie, ce qui est différence acceptable tout en n'étant pas légitime. Oui. Mais c'est là le troisième point qui fait problème. Qu'à partir de là, je reconnaisse dans la confession de foi de l'autre, différente de la mienne, une autre manière de confesser ma propre foi, non, sûrement pas. Parce que, à ce moment-là, on entre à fond dans la démarche du bien. On entre dans une relativisation complète, qui, dans les milieux protestants historiques, est légitime parce que la plupart d'entre eux ont une foi biblique très très réduite et restreinte. À partir du moment où on a une foi biblique, on va faire ce catalogue des vérités en fonction de ce que dit la Bible. Il y a certes, au travers de la Bible, des vérités qui sont premières et sur lesquelles il y a automatiquement des différences qui sont des différences séparatrices, la divinité de Jésus, la Trinité, donc automatiquement avec les témoins de Jéhovah, avec des gens qui ne confessent pas Jésus-Christ, Sauveur et Seigneur, la communion n'est pas possible. Il y a les grandes définitions du salut par grâce, autorité d'Écriture sainte. Il ne peut y avoir aucune accommodation avec ces vérités-là, parce que c'est l'essence même de l'Évangile qui est en jeu. Ensuite, il y a les différences qui sont légitimes, dans ce qui concerne la structure de l'Église, la constitution de l'Église, système congrégationaliste, système presbytérien synodal, système épiscopal à la limite, pourquoi pas. Dans la mesure où, à partir de là, l'Évangile est prêché fidèlement, pourquoi pas. Et puis il y a ensuite ce qui est tolérable, mais ce qui n'est pas légitime. Encore une fois, cette question du baptême, par exemple. La question... On évoquait tout à l'heure des ministères. Seulement qu'on ne nous oblige pas, à partir de là, à considérer comme valable ce qui ne l'est pas, ce qui est tolérable. Qu'on ne nous oblige pas à considérer comme légitime le baptême des enfants. Qu'on ne nous oblige pas à considérer comme légitime la structure épiscopale de l'Église. Qu'on ne nous oblige pas à accepter comme normative le les ministères ordonnés tels qu'ils sont conçus, ou bien au contraire, les ministères tels que le conçoit l'Église réformée, c'est-à-dire, évidemment, tout le monde peut tout faire. Alors, voyez-vous, dans ce débat, nous autres, nous nous situons d'une manière qui est quand même un petit peu différente. Et la solution biblique est claire dans toutes ces choses. Eh bien, ce n'est pas de changer les structures des églises. Si c'est pour moi, tu dis qu'on rappelle dans une demi-heure. Donc, ce n'est pas de changer la structure des églises. C'est impossible. Mais c'est que du sein de toutes les églises, des hommes se lèvent, des hommes et des femmes, qui auront soif de Dieu, qui voudront marcher avec Dieu, qui feront l'expérience de l'Esprit Saint, et qui, en restant éventuellement dans nos églises, en restant ce qu'ils sont, eh bien, vivent ensemble. Travaillent ensemble, prient ensemble, se respectent dans leurs différences, encore une fois, légitimes ou tolérables, et puis ensemble, soient à la recherche de la vérité, conduits dans toute la vérité par le Seigneur. Il ne s'agit pas de briser les barrières des dénominations, mais de les transcender. Je ne sais pas si vous voyez la différence. D'aller au-dessus, voyez-vous ? Parce que si on essaie de briser les barrières, automatiquement, c'est humain, et ça ne se fera jamais. Mais si on s'élève, on prend de la hauteur, si je veux dire, au-delà de ces barrières-là, il y a bien un temps où on vole plus haut que les barrières, et là, eh bien, il y a la rencontre qui se fait. Alors évidemment, c'était ce qui avait commencé à se faire au début du réveil charismatique. Et le réveil charismatique, c'était tout à fait ça. Je me souviens, dans les premières années, ça remonte à plus de 15 ans de cela, nous avions été amenés à mettre en œuvre cette vision. D'abord, entre baptistes et pentecôtistes, j'étais baptiste à l'époque, et chez les baptistes, il y avait déjà des gens qui avaient fait l'expérience du baptême du Saint-Esprit depuis la guerre, pratiquement. Mais baptistes et pentecôtistes ne se voyaient pas, ne se regardaient pas, ne travaillaient pas ensemble, se combattaient, parce qu'ils n'avaient pas la même étiquette. Je me souviens d'un pasteur pentecôtiste qui était venu voir un jour mon oncle, Jules Taubois, pour lui interdire de prier pour les malades, parce qu'il n'était pas pentecôtiste. Ça vous fait rire, mais c'était comme ça. Et quand j'étais arrivé dans le Nord, eh bien c'était encore l'état d'esprit qui régnait entre baptiste et pentecôtiste. Et c'est alors que j'avais rencontré Yvon Charme, qui était pentecôtiste, et moi baptiste. Et bien que, étant d'une étiquette différente, nous avons décidé de travailler ensemble, et il était venu, lui, le pentecôtiste, faire une série d'études bibliques pour les pasteurs baptistes du Nord, puis ensuite, il avait rassemblé à Carré ces mêmes pasteurs qu'il avait rencontrés dans le Nord, donc baptistes, avec des pasteurs pentecôtistes. Alors on était arrivé là-bas, on était un petit peu inquiet, on disait qu'est-ce que ça va donner, est-ce qu'il ne va pas y avoir un cocktail un peu détonnant. Mais par la grâce du Seigneur, eh bien, on est passé au-dessus des barrières. Vous allez me dire, c'était facile, parce que la barrière n'était pas très haute, en fin de compte. Elle était plus culturelle et passionnelle qu'autre chose, donc là, c'était facile à surmonter. Puis ensuite, il y avait eu des réformés. Alors là, c'était déjà différent. Et j'ai raconté, je crois, hier, l'histoire de ce pasteur réformé, ce vieux pasteur réformé qui avait été baptisé par immersion, dans les circonstances que j'évoquais hier, et puis qui, tellement heureux de cette découverte qu'il avait faite, l'avait proclamé autour de lui, avait écrit ça dans tous les journaux réformés, etc. Heureusement pour lui qu'il était en fin de carrière, sinon ça aurait pu mal tourner. Puis ensuite il y avait eu Schinkel, le frère Schinkel que certains d'entre vous connaissent, qui lui aussi avait été baptisé, était pasteur réformé à l'époque. Il y avait eu d'autres, Ramseyer et d'autres encore, qui étaient venus et qui avaient été baptisés par immersion, baptisés du Saint-Esprit ensuite, et qui étaient restés dans les églises en tant que réformés. Et je me souviens dans le Nord, à l'époque où j'étais, alors il y avait une communion formidable entre baptistes, pentecôtistes et réformés. On se rencontrait pour prier ensemble, on faisait des campagnes d'évangélisation ensemble, on travaillait ensemble, c'était vraiment quelque chose d'extraordinaire. Puis à ce moment-là aussi, des catholiques avaient commencé à venir. J'étais très étonné un jour de voir arriver des pères maristes en plus de ça, c'était pas n'importe qui. Puis il y en avait un d'entre eux qui était un académicien de haut vol, ou un polytechnicien, pardon, avec un nom en particule, l'abbé de la mode de Saint-Pierre, et tout ça. Et c'est pareil, c'était des gens qui avaient faim et soif des choses de Dieu. Faim et soif des choses du Saint-Esprit. Et puis ensuite, vous savez, le père Eginbald était venu à Carré, ce moine trinitaire qui était baptisé du Saint-Esprit, qui a fait des expériences extraordinaires dans la présence de Dieu, c'est ce à lui que je faisais allusion hier. Lui croyait que le seul baptême véritable était le baptême des adultes, etc., etc. Et puis à partir de là, d'autres catholiques s'étaient joints, c'était particulièrement des jeunes qui étaient sans a priori. Et là, on avait des séminaires pastoraux qui étaient vraiment d'une très très haute teneur. Chacun était ce qu'il était, c'est-à-dire pentecôtiste, ou baptiste, ou réformé, ou catholique, etc. Alors, dans les réunions de prière, dans les moments de prière, alors soudain, il y avait un réformé qui se mettait à parler en langue, et puis il était interprété par un catholique, et puis ensuite, un pentecôtiste apportait une prophétie, et puis un baptiste, une parole de sagesse, etc. On ne pouvait plus dire, pour un observateur superficiel, qui était qui. Et puis c'est pour lui, alors, là, évidemment, la réaction des appareils des églises, toujours pareil. Les appareils sont intervenus pour récupérer leur monde, parce qu'il faudrait que ça les prenne. Et tout cela, eh bien, tout cela à capoter, pour voir les choses, elles sont. Alors, bien sûr, Dieu n'a pas dit dans son dernier mot dans toute affaire. Et malgré, justement, ces récupérations, malgré ces coups de crosse des appareils d'église qui ne fonctionnent qu'en termes de ce que nous avons vu aujourd'hui, de structure, etc., eh bien, viendra un temps, je suis persuadé, où Dieu reprendra son œuvre de cette manière-là, après peut-être bien des vicissitudes de la part de ses frères qui auront voulu finalement ménager la chaise là-dessus. Donc voilà, si vous voulez, où en est aujourd'hui cette évolution de l'œcuménisme. Peut-être que il reste des feuilles comme celle-là, je ne sais pas, je pense. Est-ce que tout le monde en a eu, les conclusions de Chantilly? Je vais vous les lire si vous voulez. Le texte qui a été, enfin ça résume en gros ce que j'ai dit ce soir. Au moment où certains s'accordent à dire que l'œcuménisme connaît aujourd'hui une période de crise, il importe de nous interroger sur la réalité et les causes possibles de ce phénomène. Notre recherche de l'unité et notre aspiration à l'unité réclament une meilleure compréhension des convictions profondes qui ont marqué la tradition des Églises. Réfléchir sur nos différences ecclésiales, c'est aussi montrer des voies possibles en vue d'une reconnaissance réciproque plus authentique. C'est toujours le mot reconnaissance réciproque. Or, n'est-ce pas, on reste statique. C'est ça le problème. On reste statique et puis il s'agit d'aller vers l'autre dans la situation où il est, étant entendu que personne ne veut bouger de ses positions. Alors que le mouvement de l'esprit est autre. C'est ensemble se mettre en marche de là où on est, mais se mettre en marche vers le même but, vers le Christ. Alors automatiquement, on peut partir de très loin les uns des autres. Mais si on continue à marcher, on finira par se retrouver au but. Voyez-vous, c'est ça la grande différence. Tandis que là, on veut tout de suite, n'est-ce pas, faire ce mouvement-là, au lieu de faire le mouvement qui va vers le point commun qu'il faut chercher. Alors évidemment, il y en a qui sont plus près que d'autres. Il est certain que les charismatiques, ceux qui croient à la parole de Dieu, à son inspiration, etc., sont beaucoup plus près que les catholiques. Mais ça ne veut pas dire que charismatiques, évangéliques, etc., nous n'ayons pas un certain nombre de choses encore à redécouvrir. On parlait tout à l'heure des ministères. Bon, ben, voilà certainement quelque chose qui est à redécouvrir. Bon, la vision communautaire, c'est aussi quelque chose qui, manifestement, est à redécouvrir dans les églises évangéliques. Alors, c'est toujours la marche vers l'avant. Mais justement, le problème de l'homme, c'est que l'homme est ainsi fait, l'homme religieux en particulier, qui est un des pires, si j'ose dire, un des pires qui soit, mais ça vous... C'est l'évangile, c'est les pharisiens, c'est les... Qui a tué Jésus? Les gens religieux. Et pourquoi? Parce qu'il remettait en cause le système. Il vaut mieux qu'un homme périsse, dit Caïphe, en bon politique religieux qu'il est, et que eh bien, notre autorité ne soit pas contestée, que le statu quo ne soit pas bouleversé, donc il faut qu'il disparaisse, au nom de la raison d'Église. Et les persécutions dans l'histoire n'ont jamais eu d'autre raison que celle-là. Alors donc ici, une reconnaissance réciproque. Mais cette reconnaissance réciproque n'est pas possible, d'un point de vue dynamique. Il est possible de reconnaître dans l'autre quelqu'un qui se met en marche vers le même but, quelqu'un qui se tourne vers Jésus-Christ et qui, se faisant, devient un frère. Mais ça ne veut pas dire, encore une fois, comme on disait hier, que même les expériences du Saint-Esprit authentifient tout ce qui se fait, tout ce qui se dit, au point de vue doctrinal, au point de vue comportement, au point de vue ecclésiologie. Ça n'a rien à voir. Et ce n'est pas parce que quelqu'un aura une ecclésiologie, un comportement que le Seigneur, qui n'est pas conforme à ce que la parole de Dieu dit, qu'on ne va pas accepter cet autre-là comme un frère, s'il a le désir de s'ouvrir à l'action de Dieu. Mais tout est là. Tout est dans l'attitude intérieure. Donc ce n'est pas une question d'appareil d'église, ce n'est pas une question de structure, c'est une question d'individu, c'est une question de cœur. C'est tout. Et on n'a pas des communions avec des églises, on a communion avec des individus qui sont les églises. Au-delà de ce qu'est leur étiquette religieuse. Mais à partir du moment où quelqu'un se bloque, où quelqu'un se fige, en disant « je ne veux pas aller par là, parce que c'est un risque, c'est l'aventure de la foi ». C'est Abraham, c'est le quitte, va-t'en, quitte ton pays, la maison de ton père. Et c'est toujours terrible de quitter son pays, la maison de son père. D'une certaine manière, Dieu dit, bien, quitte ton église, quitte ta tradition, quitte éventuellement tes frères qui ne veulent pas marcher avec toi, et va vers le pays que je te montrerai. Et ça, vous savez, il y en a peu qui le font. Tout ça, on s'est rendu compte avec le temps. Ou il y en a qui partent comme Lot, qui partent, qui font quelque part dans la direction, puis quand ça devient trop mouvant, trop dangereux, eh bien, revient en arrière. C'est le cas du frère qui parlait hier soir et de bien d'autres. Alors, c'est ça la question, c'est ça le problème de l'Église. C'est ainsi que se pose le problème de l'unité. Or, justement, à partir du moment où il y a appareil d'Église qui tente des synthèses, des fusions, des reconnaissances réciproques, eh bien, il n'y a pas de problème. C'est parce que à la base, il y a un refus de remise en question. Et s'il y a refus de remise en question, automatiquement, il y aura une unité humaine. Et s'il y a une unité humaine, ce sera finalement récupéré par l'ennemi. Et c'est l'Église de la fin, l'Église de l'Antichrist, la grande prostituée qui se met en place. Ça, il n'y a pas de problème. Aujourd'hui, cette grande prostituée, on la voit se mettre en place sous nos yeux par le Père, qui est un chef-d'œuvre du genre. Et on la voit se mettre en place par maintenant la constitution du conseil chrétien dans différents pays. Conseil chrétien qui feront en sorte que tous ceux qui ne sont pas dans ces conseils chrétiens, eh bien, seront excommuniés d'une certaine manière, des serviteurs, des gens bornés, fermés, étroits, peu fréquentables. Alors, c'est le dilemme, car entrer dans le grand mouvement œcuménique tel qu'il se dessine au travers du Bême, au travers des conseils chrétiens, au travers de la démarche qui est définie ici à Chantilly, eh bien, c'est automatiquement se lier, apostasier, relier le Christ, relier l'Évangile, et par conséquent entrer dans l'Église de l'Antichrist. Ne pas le faire, aux yeux des hommes, c'est se marginaliser. Donc, entre les deux positions, la marge de manœuvre est très étroite. Dieu a permis qu'en ce qui nous concerne, eh bien, on ne fasse ni l'une ni l'autre jusque maintenant. Pourrons-nous le faire encore longtemps? Je ne sais pas. Je crois qu'il faut prier le Seigneur pour que cela soit possible. Parce que pour nous, ce n'est pas une question d'être officiellement reconnu ou pas officiellement reconnu, ça ne nous intéresse pas. Pour nous, la question, c'est de pouvoir rendre témoignage ou pas, d'être aux yeux des hommes, tout à tous, pour pouvoir en sauver de toute manière quelques-uns. C'est ça la question, c'est ça le problème. Et là, actuellement, c'est un moment particulièrement délicat à ce niveau-là, où il faut justement une direction de Dieu très précise. Je finis, l'initiative, si vous voulez. Il nous a été montré que nos appartenances confessionnelles pouvaient structurer l'agir de chacun au plan social. L'histoire, la tradition et la mémoire de nos identités interviennent très différemment dans notre esprit, selon que l'on appartient à une confession sociologiquement majoritaire ou minoritaire. Cela permet à notre regard l'idée que nous faisons de différence. Bon, ça, c'est le résumé de la conférence de Pouillou. Cependant, les différences doctrinales profondes doivent être soulignées. Pour le protestantisme, la confession de Jésus-Christ comme Fils de Dieu, unique et seul Sauveur, révèle et situe la nature de l'Église. Celle-ci est uniquement l'instrument du Christ qui, par son Église, lui donne de témoigner du salut offert au monde. Par la parole et les sacrements, l'Église accomplit sa mission de témoin du Christ et de son royaume qui vient. La tradition catholique proclame aussi ce fait central et fondateur de la foi chrétienne, mais elle insiste sur la grâce donnée à l'Église d'être, par le Christ et dans l'Esprit Saint, le sacrement de la médiation du Verbe incarné. Voilà, ça c'est le mot fort. Le sacrement de la médiation du Verbe incarné. Et quand on sait quelle est la théologie du sacrement dans le catholicisme, eh bien on comprend tout ce que ça veut dire. Ouais. Le sacrement opère par lui-même. Il opère, il donne, il confère une grâce par lui-même. Alors autrement dit, l'Église est dépositaire de la grâce de Dieu, dispensatrice de la grâce de Dieu. Elle donne la grâce de Dieu en elle-même. Ça, c'est inacceptable. Il ne s'agit pas de méconnaître ce qui nous sépare encore. Les différences indiquées plus haut éclairent tout l'enjeu de la communion ecclésiale visible, pleinement reconnue entre nos églises. Comment éviter que leur dimension séparatrice se neutralise dans leur richesse unificatrice? Nous savons maintenant que le chemin de notre réconciliation plénière passe entre deux écueils. Celui d'une uniformité fusionnelle, évacuant les différences, celui d'un durcissement des différences, les maintenant dans une opposition stérile et visible. Les chrétiens dans la communion de leurs églises choisiront entre ce qui ouvre véritablement au don d'unité et ce qui enferme dans certaines formes d'exclusivisme doctrinaux et institutionnels qui menacent toutes nos églises. Cela nous autorise à demander fermement que la vie de nos églises locales fasse apparaître concrètement dès aujourd'hui un meilleur vivre ensemble des chrétiens dans le respect des diversités légitimes. Ce qui nous unit est plus fort que ce qui nous sépare. Ces plages d'unité et de réconciliation existent déjà entre nos communautés ecclésiales. Cette réalité nous engage à entrer dans une communion plus grande, plus dynamique, orientée vers l'avènement du Christ. L'Église ne vit pas pour elle-même et les signes du royaume, interpellée par les églises du tiers-monde, confrontée à des idéologies, bien sûr, d'inévitables couplets politicaux, etc., et des analyses sociopolitiques et des mondes culturels divers, nous éprouvons ces difficultés à vivre dans le royaume sans être du monde. Mais dans la perspective du royaume, cette difficulté est un défi qui stimule notre commune espérance. En effet, notre mission nous conduit à vivre dans une solidarité communautaire avec tous les hommes de notre temps, particulièrement le monde des pauvres et des opprimés, en démasquant les idoles modernes qui menacent de nous asservir. Dans cette perspective, tous nous nous sentons appelés à exprimer une meilleure catholicité de l'Église. Ça, c'est les conseils chrétiens. Vous voyez, c'est les conseils chrétiens qui répondent à ce point-là. Nous tous, nous avons une vocation de protester au nom de notre foi devant les réalités destructrices de l'humanité de notre temps. Tous, nous devons vérifier constamment l'orthodoxie de cette même foi. Alors, ça veut dire en clair qu'on n'est pas d'accord sur la doctrine, mais au moins, on peut être d'accord pour agir ensemble dans le domaine social et politique. Alors, les conseils chrétiens vont avoir pour but, justement, de faire cette unité dans la pratique. Vous voyez ? Et par là, bien, automatiquement... On espère qu'on arrivera à une unité dans la doctrine. Serviteurs de l'unité dans la grâce du mouvement œcuménique accordé à notre temps, nous demandons au Seigneur d'avancer. Libéré de l'attitude de possesseur exclusif de la vérité, engendrant le mépris et le rejet des autres, renouvelé dans la joie de pécheurs pardonnés, un peu témoin du royaume de Dieu pour faire à tous les hommes et que nous avons proclamé ensemble. La réconciliation entre nos églises est vitale pour le témoignage que le Seigneur attend de nous afin que le monde croit, affronter une mission qui dépasse les forces humaines, appuyée sur la prière de Jésus, portée par l'Esprit du ressuscité, nous sentons appelés de mieux rejoindre celui qui nous précède sur la route de l'unité des chrétiens. Reconnaître cela, c'est accueillir nos différences sans complexe ni complaisance, en espérant une purification capable de les transfigurer. Voilà. Alors au niveau des catholiques, qu'est-ce qu'ils ont rajouté les catholiques à cela? Pas grand-chose en fin de compte. Et on va lui dire en gros ce que disait Olivier Mollet. Voilà en gros, si vous voulez, ce qu'il dit de la place de l'Église dans une perspective catholique. L'Église appartient au salut, elle exerce une causalité instrumentale, bien qu'informée par la causalité principale. C'est beau tout ça. Le salut est une réalité qui participe à l'essence de l'Église. L'Église est sujet d'un agir sanctifiant. Elle est le sacrement fondé. Le sacrement, car cela doit être visualisé. et non pas se substituer à. Après les res, et la différence entre le res et le sacramentum, tout à l'heure, lorsque Galimatia un petit peu de
1: proximité. C'est la vie, quoi. Vous voyez un petit peu.
0: Ouais, son éducation.
2: Comment ?
1: La vie dans le trou.
0: Oui. Bon, ça veut dire en clair que l'Église est distributrice des grâces, c'est tout. Qu'on ne peut être sauvé qu'en passant par l'Église.
1: C'est la chose. Ce qui cache pas mal leur
0: doctrine. Comment ?
1: Les
0: qui
1: cachent pas mal
0: leur doctrine. Bien, si vous avez une ou deux questions à poser là-dessus.
1: Pour le mouvement charismatique, il y avait un commencé un peu comme ça, mais avec l'Église catholique, c'est sûr que c'était aussi. Je veux dire qu'il y avait un problème quand même, peut-être pas une alienation mentale, mais il y avait quand même une grosse difficulté par rapport aux Églises protestantes.
0: C'est dans ça que je disais qu'il partait beaucoup plus loin.
1: Ouais, c'est ça.
0: Et là, automatiquement, il fallait. Il y a un phénomène intéressant qui joue actuellement au niveau du mouvement charismatique catholique, c'est qu'il est de plus en plus marginal dans l'Église catholique. De plus en plus, des voix s'élèvent au niveau des évêques ou des officiels, etc., pour dire bah, les charismatiques, c'est des gens, des rigolos, etc., des gens qui dérangent. J'entendais quelqu'un qui disait ça.
3: Oui, c'est génial.
0: Ouais. Alors, je me demande si, en fin de compte, la prophétie de Wilkerson, qui avait tant été combattu en son temps quand il avait donné, qui parler d'une persécution par l'Église catholique des charismatiques catholiques, finalement, est si loin que ça de s'accomplir. Et là, peut-être qu'effectivement, acculés, certains ne se font pas. C'est possible. C'est possible. C'est intéressant de voir. Jusque maintenant, les charismatiques catholiques qui se sont fait taper sur les doigts d'une manière terrible. Nous, on a vu ça très très nettement, parce que je vous disais tout à l'heure, quand on a, au début, il y avait des jeunes catholiques, là, la guerre, tout ça, bon, on disait guerre, bah oui, c'est un.

Je regardais et j'entendis la voix de beaucoup d'anges autour du trône, des êtres vivants et des vieillards. Et leur nombre était des myriades de myriades et des milliers de milliers. Ils disaient d'une voix forte, « L'agneau qui a été immolé est digne de recevoir la puissance, la richesse, la sagesse, la force, l'honneur, la gloire et la louange. Et toutes les créatures qui sont dans le ciel, sur la terre, sous la terre, sur la mer et tout ce qui s'y trouve, je les entendis qui disaient, à celui qui est assis sur le trône et à l'agneau, soit la louange, l'honneur, la gloire et la force, au siècle des siècles. Amen.

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2: Bonjour à tous, je suis Raphaël Mambou, que Jésus vous bénisse, qui que vous soyez, où que vous soyez. Le nom de cette émission est Venez à Jésus. C'est une grâce, c'est un honneur, c'est un privilège de pouvoir vous retrouver encore une fois aujourd'hui autour de la parole de Dieu pour partager quelques versets bibliques sur le thème « La femme à la perte de sang ». Avant d'aller plus loin, je voudrais vous inviter à baisser la tête dans la prière pour dédier le reste des 30 minutes entre les mains du Seigneur. Prions. Père éternel, au nom de ton Fils Jésus-Christ, nous voici devant toi pour entendre ta parole, pour entendre ton message, pour entendre ton appel. Dispose nos cœurs, Seigneur, à comprendre, à accepter et à vivre ta parole. Parce que tu es Dieu, et lorsque tu parles, tu as toujours raison. Et lorsque tu parles, tu veux guérir, délivrer, redresser, faire du bien à un homme, faire du bien à une femme. Et nous croyons qu'aujourd'hui encore, tu vas faire du bien. Au nom de ton Fils Jésus-Christ, nous avons ainsi prié. Amen. La femme à la perte de sang. Je voudrais que nous lisions encore aujourd'hui la même histoire de cette dame à la perte de sang, mais d'après l'évangéliste Matthieu. Dans Matthieu 9, versets 20 à 22, il est dit ceci. Matthieu 9, 20 à 22. Une femme atteinte d'une perte de sang depuis 12 ans s'approcha par derrière et toucha le bord de son vêtement. Car elle disait en elle-même, « Si je puis seulement toucher son vêtement, je serai guérie. » Jésus se retourna et dit en la voyant, « Prends courage, ma fille, ta foi t'a guérie. » Et cette femme fut guérie à l'heure même. Lorsque nous lisons dans Marc 5, l'histoire de cette dame à la perte de sang, nous nous rendons compte que l'évangéliste Matthieu ajoute un détail qui ne se retrouve pas chez l'évangéliste Marc, lequel elle se disait, le verset 21, « Elle se disait à elle-même. » Marc dit que quand elle a entendu parler de Jésus, elle s'est levée et elle disait, « Si je touche le vêtement de Jésus, je serai guérie. » Matthieu ajoute ce détail, « Elle se disait. » En d'autres termes, elle le disait à elle-même, elle pensait et elle le déclarait avec sa bouche. Nous avons défini les pensées comme ceci, « Faculté de réfléchir, ensemble des idées et des opinions. » Dans le processus de guérison, dans le processus de restauration, dans le processus de prospérité, dans le processus de réussite, de succès, d'élévation, de gloire, de réussite, dans le plan de Dieu, il est très important pour vous et pour moi d'avoir les pensées de Dieu, les pensées de Christ dans notre vie de tous les jours. En d'autres termes, si nous voulons réussir notre marche chrétienne, si nous voulons réussir notre vie chrétienne, si nous voulons réussir dans les affaires, en politique, au sein d'une entreprise, nous devons révolutionner ou changer notre façon de penser. Cette dame se disait, si je touche le vêtement de Jésus, je serai guéri. La question que j'aimerais vous poser, qu'est-ce qui occupe vos pensées en longueur de journée? Pour certains, c'est le péché. Pour d'autres, ça peut être la religion. Pour d'autres, je peux même éclater le péché. C'est l'impudicité, c'est la pornographie, la pédophilie, le mensonge, le meurtre, l'adultère, la fornication, les SMS suspects. Hein? On est marié, mais on envoie des SMS vers 2-3 heures du matin. Qu'est-ce qui compose nos pensées? C'est que je vous l'ai dit, nos pensées sont...

0: concentrer sur quoi? Cette dame avait un problème depuis 12 ans. Elle est allée voir tous les médecins du monde et aucun ne lui a trouvé de solution à son problème. Mais lorsqu'elle a entendu parler de Jésus, elle a changé sa façon de penser. Elle a changé sa façon de parler. Appel de Jérémie, Jérémie 1, verset 4. La parole de l'Éternel me fut adressée en ces mots. Avant que je t'eusse formé dans le ventre de ta mère, je te connaissais. Et avant que tu fusses sorti de son sein, je t'avais consacré, je t'avais établi prophète des nations. Je répondis, c'est-à-dire Jérémie, « Ah, Seigneur Éternel, voici je ne sais point parler, car je suis un enfant. » Et l'Éternel me dit, « Ne dis pas, je suis un enfant, car tu iras vers tous ceux auprès de qui je t'enverrai, et tu diras tout ce que je t'ordonnerai de dire. » Pourquoi Jérémie pense qu'il est un enfant et qu'il est dans l'incapacité? Pourquoi Jérémie dit qu'il est dans l'incapacité de faire ces choses parce que c'est un enfant? Parce qu'il pensait à ça. Certainement qu'il avait entendu ça toute sa vie. Jérémie, tu es un incapable. Jérémie, tu es un vaurien. Jérémie, tu es un échec. Jérémie, tu es la déception de ma vie. C'est ce que Jérémie entendait. Et c'est certainement ce qu'il avait accepté comme étant vrai, et c'est certainement ce qu'il pensait dans sa vie de tous les jours. Je suis incapable. Pourtant, Jérémie voyait certainement l'injustice qui se passait en Israël. Il voyait certainement les méchancetés. Il voyait certainement la débauche. Il voyait certainement l'échec de sa nation. Mais quand il voulait faire quelque chose, certainement sa pensée lui disait, Jérémie, tu es incapable. Jérémie, tu es un enfant. Qui va t'écouter? Qui va t'écouter? Tu n'es qu'un simple lévite. Tu n'es qu'un simple citoyen d'Israël. Qui va t'écouter? Alors pour Dieu, il est très important de casser cette mentalité que nous avons du monde. Dieu doit changer nos mentalités. Dieu doit changer nos façons de penser pour nous utiliser avec puissance et autorité. Lorsque quelqu'un pense pauvreté, lorsque quelqu'un se dit « je suis pauvre », il regarde son compte bancaire, il se dit « ma banque me dit que je n'ai pas d'argent. La situation économique de mon pays me dit que je suis pauvre. » Dès qu'il accepte ses pensées, dès qu'il réfléchit avec ses pensées, dès qu'il médite ses pensées, dès qu'il se dit en lui-même « je suis dans l'incapacité », c'est normal, il va parler incapacité. Il va parler échec. Il va parler mort. Il va parler maladie. Il va parler ou il va confesser. Il va confesser les vérités ou les réalités qu'il a entendues. Rappelez-vous que confesser veut dire répéter la même chose que quelqu'un. Ce que vous dites, qui vous a donné cette information-là? Moi, j'aime ce que Paul dit. La foi vient de ce qu'on entend et ce qu'on entend vient de la parole de Dieu. La foi, c'est croire en ce que Dieu a dit. Si Dieu dit que je suis riche, je suis riche. Je n'ai pas besoin de voir mon banquier pour que mon banquier me dise « Non, Raphaël, vous êtes riche, alors je crois que je suis devenu riche. » Non! Si Dieu dit qu'il est celui qui me guérit, celui qui me protège, celui qui me bénit, celui qui me fait avancer, je n'ai pas besoin que les circonstances soient vraies ou favorables à ce que Dieu a dit pour croire. Non, ça ce n'est plus de la foi. Il y a très longtemps, dans ma marche chrétienne, quand je commençais à marcher avec Christ, j'ai entendu quelqu'un dire que marcher par la foi, la foi veut dire marcher sans voir, mais croire ce qu'on a dit. C'est très important, mon frère. Du reste, Paul le dit, nous marchons par la foi et non par la vue. Qu'est-ce que Dieu vous dit? Dieu dit que vous êtes un homme béni, que vous êtes béni en Jésus-Christ, que vous êtes racheté de la malédiction de vos pères, de vos grands-pères, de vos arrière-grands-pères. Mais pour que vous puissiez vivre ces choses, il est très important pour vous de changer cette mentalité. Vous devez changer cette façon de voir les choses. C'est très important. Changer cette conception des choses. Lisons Juges 6, à partir du verset 12. C'est l'histoire de Gédéon, son appel au ministère, son appel à délivrer Israël de la main des destructeurs. Écoutez, Juges 6, verset 12. L'ange de l'Éternel lui apparut et lui dit, « L'Éternel est avec toi, vaillant héros. » Écoutez la réponse de Gédéon. Verset 13. « Ah, mon Seigneur, si l'Éternel est avec nous, pourquoi toutes ces choses nous sont-elles arrivées? Et où sont tous ces prodiges que nos pères nous racontent quand ils disent « L'Éternel ne vous a-t-il pas fait monter hors d'Égypte ? Maintenant l'Éternel nous abandonne et il nous livre entre les mains de Madian. » L'Éternel se tourna vers lui et dit « Va avec la force que tu as et délivre Israël de la main de Madian. N'est-ce pas moi qui t'envoie ?» Gédéon lui dit « Ah, mon Seigneur, avec quoi délivrerai-je Israël ? Voici, ma famille est la plus pauvre en Manassé et je suis le plus petit dans la famille de mon père. » L'Éternel lui dit « Mais je serai avec toi et tu battras Madian comme un seul homme. » Dieu dit à Gédéon « L'Éternel est avec toi. » Verset 13, Gédéon dit « Mais si Dieu est avec nous ?» Non, Gédéon, Dieu n'a pas dit que l'Éternel est avec Israël. Il a dit « L'Éternel est avec toi, Gédéon. » Vous voyez, dans sa conception, dans sa mentalité, dans sa façon de penser, il est constamment en train de se fondre dans la masse. Alors que Dieu lui apparaît à lui et lui dit à lui, tu es un héros. Non, lui commence à regarder dans la masse. Mais si nous sommes des héros, pourquoi toutes ces choses nous sont arrivées? Pourquoi Dieu nous a abandonnés? Dieu a abandonné Israël parce que Israël marchait dans le péché. Mais toi, Gédéon, Dieu t'a fait grâce d'être utilisé. C'est à toi, Gédéon. C'est à toi, Gédéon, que l'Éternel est en train de parler. Et vous êtes des Gédéons des temps modernes, vous qui m'écoutez en ce moment. Et Dieu vous dit que par vous, il va opérer de grandes choses. Arrêtez de regarder à la masse. Arrêtez de regarder à la nation, dire, non, mais qu'est-ce que moi je peux faire? Qu'est-ce que moi je suis? Non, tu es ce que Dieu dit que tu es. Dieu lui dit, maintenant tu vas délivrer Israël. Qu'est-ce que le monsieur dit? Ah, mon Seigneur, avec quoi je vais délivrer Israël? Voici ma famille la plus pauvre en Manassé, et je suis le plus petit dans la famille de mon père. Gédéon dit, je suis le plus jeune dans une famille la plus pauvre en Israël. Mais comment est-ce que je vais délivrer? Écoutez, arrêtons de penser à la place de Dieu. Prenons plutôt les paroles de Dieu et mettons ça dans nos pensées. Gédéon est toujours en train de regarder aux réalités. Il ne marche pas par la foi, il marche par la réalité. Si on lui dit qu'il est riche, il va aller vérifier son compte bancaire. Ah, est-ce que j'ai de l'argent dans mon compte bancaire? Oui. Alors je suis riche. Si son banquier lui dit, écoutez monsieur, vous êtes au découvert, vous devez des dettes, vous devez de l'argent, patati et patata, il va dire, non, je suis pauvre, je suis malheureux, je suis... Non, Gédéon. Non, Raphaël. Non, Jean-Marc. Non, Luc. Non, Jonathan. Non, Rose. Non, Nancy. Vous êtes ce que Dieu dit que vous êtes. Vous ferez ce que Dieu dit que vous ferez. Vous possédez ce que Dieu dit que vous possédez. Vous êtes l'image et la ressemblance de Dieu sur cette terre. Arrêtez de marcher comme si vous étiez des hommes quelconques. Non, vous êtes des princes du royaume de Dieu. Vous êtes une odeur agréable, nous dit la Bible. La Bible dit que nous sommes ambassadeurs de Christ. La Bible dit que Christ et nous sommes devenus une seule et même plante. Nous ne sommes pas n'importe qui. Alors, celui qui n'est pas n'importe qui se comporte comme tel, réfléchit et pense comme tel. C'est ce que cette dame se disait. Elle disait, si je touche le vêtement de Jésus, je serai guéri. Vous savez, il y a ces hommes qui sont en Afrique, ils sont pleinement convaincus que quand ils quittent l'Afrique, ils vont en Europe, ils réussissent. Ils sont convaincus. Qu'est-ce qui se passe? Il y a comme un blocage maintenant dans leur vie. Tant qu'ils seront en Afrique, ils ne vont pas réussir. Ou même quand on va leur donner $1 million, ils vont se dire, non, je ne peux pas réussir ici, je dois aller en Europe. Je connais quelqu'un comme ça. Il travaille. Il est bien payé. Mais il considère son travail comme étant un passe-temps. Il dit, ça, ce n'est pas un travail. Il néglige ce travail. Mon frère, ma sœur, il n'en doit pas en être ainsi dans nos vies. Arrêtons de penser des pensées négatives. Bénissons le Seigneur dans nos pensées pour ce qu'il nous donne. Nous sommes des créatures créées à l'image et à la ressemblance de Dieu. Pensons positif. Pensons la parole de Dieu. Je suis même tenté de dire, un peu comme disent certains Anglais, alignons nos pensées sur la parole de Dieu. Qu'est-ce que Dieu dit que je suis? Qu'est-ce que Dieu dit que je possède? Qu'est-ce que Dieu dit que je suis capable de faire en Jésus? Parce que nous ne pouvons rien faire sans Jésus. Attention, Nous devons contrôler nos pensées. Romains 12, j'aimerais que nous revenions aussi sur ce verset. Romains 12, à partir de verset 1. Romains 12. Allons directement au verset 2. Ne vous conformez pas au siècle présent, mais soyez transformés par le renouvellement de l'intelligence afin que vous discerniez quelle est la volonté de Dieu, ce qui est bon, agréable et parfait. Ne vous conformez pas au présent siècle, mais soyez transformés par le renouvellement de l'intelligence. En d'autres termes, Paul s'adresse à des chrétiens et il dit ceci. Vous êtes nés de nouveau, c'est bon. Baptisé du Saint-Esprit, c'est bon. Vous avez reçu l'Esprit de Dieu, c'est bon. Si vous mourrez aujourd'hui, vous irez au ciel, c'est bon. Mais changez votre façon de penser. Changez votre façon de voir les choses. Vous savez qu'il y a aujourd'hui, dans notre monde, des chrétiens qui ne sont pas convaincus que certains actes sont péchés. D'autres personnes, ils peuvent prendre le téléphone de quelqu'un d'autre sans avoir le moindre remords. Il trouve que c'est normal. Il a volé, mais pour lui, il ne peut pas appeler ça voler. On lui donne une somme de $100, de 100 euros, d'aller acheter un produit. Il arrive au magasin, on lui dit, écoutez, comme vous avez l'habitude de venir acheter ici, ce produit-là qui coûte $100, nous n'allons plus vous le vendre à $100 ou à 100 euros, mais nous allons vous le vendre à $85, nous vous faisons une réduction. Il y a des chrétiens qui se disent comme ça, c'est $85, ok, j'achète, les $15, je les mets en poche. C'est du vol. Paul dit, soyez transformés dans votre intelligence pour que vous puissiez discerner la volonté de Dieu. Pour que vous puissiez discerner la volonté de Dieu. Écoutez, chrétiens, vous qui êtes en train de m'écouter de par le monde francophone, ne nous comportons pas comme le monde se comporte. N'adoptons pas les stratégies, les méthodes du monde aujourd'hui dans les affaires. Vous trouverez même des pasteurs chrétiens qui le font. Ils disent que c'est normal. Ce n'est pas normal. C'est du vol. C'est du vol. Parce que, laissez-moi vous le prouver, parce que quand vous retournez chez votre patron, qu'est-ce que vous lui dites? Vous lui dites que vous avez acheté ce produit-là à 85 $. Vous ne lui dites pas ça. Vous lui dites que vous avez acheté ce produit à $100. Or, vous ne l'avez pas acheté à $100. Vous l'avez acheté à 85 puisqu'on vous a fait une réduction. Donc, vous avez volé et vous êtes contraint de mentir pour justifier votre acte, pour couvrir votre acte. Arrêtons, mon frère. Arrêtons, ma sœur. Marchons dans la volonté de Dieu. Nous devons connaître la volonté de Dieu dans tous les domaines. Et cela va nous aider à changer notre façon de voir, à changer notre pensée. Il y a des chrétiens mariés depuis plusieurs années, ils sont dans l'incapacité de concevoir. Ils ne peuvent pas avoir d'enfant. Au lieu de demander à Dieu cet enfant, ou même quand ils demandent, ils attendent, ça ne vient pas. Alors, ils se disent, nous sommes des Africains après tout. Je suis ensuite Y. Il prend une deuxième femme avec qui il a des enfants. Mais toujours diacre à l'église, pasteur à l'église. Et il trouve que c'est normal. Non, c'est une vie de péché. Je ne suis pas là pour condamner, mais je voudrais que vous changiez votre mentalité. Et c'est la même chose dans le domaine des affaires, du succès, de l'élévation, de la réussite. Pensons ce que Dieu dit. Prenons les pensées de Dieu et centrons-les sur nos pensées, si je puis me permettre ainsi. Dans Ésaïe 26, verset 3. Ésaïe 26, verset 3. À celui qui est ferme dans ses sentiments, tu assures la paix, parce qu'il se confie en toi. Il y a une autre version qui dit, à celui qui est ferme dans ses pensées, tu assures la paix parce qu'il se confie en toi. En d'autres termes, si vous êtes changeant, vous bougez tout le temps, aujourd'hui vous pensez ceci, demain vous pensez cela, vous n'allez pas atteindre vos objectifs dans la vie. La dame, là, la perte de sang, elle pensait que si elle touche le vêtement de Jésus, elle sera guérie. Elle s'est fixée sur cet objectif. Elle a dit, si je touche, elle pensait, et elle a dit, si je touche le vêtement de Jésus, les choses vont changer dans ma vie. Essayez un peu d'imaginer Elle commence au départ, ah, si je, elle pense, je touche au vêtement de Jésus, je serai guéri. Et puis au bout de 2-3 secondes, elle se dit, oh, ça va pas marcher. Oh oui, ça va marcher. Ah, ça va pas marcher. Elle n'est plus ferme dans ses pensées. Elle n'est plus ferme dans ses sentiments. Elle n'est plus ferme dans sa résolution. Elle n'est plus ferme dans ses objectifs. Et forcément, elle ne peut pas avoir du succès. Combien d'hommes et de femmes sont en train de tourner en rond parce que leurs pensées sont constamment en train de se contredire. Ils sont constamment en train de se contredire, mon frère. Arrêtons de penser n'importe quoi. Le livre de Proverbes, si je me souviens bien, permettez-moi de retrouver, je crois que c'est le Proverbe 23, oui, 23, verset 7. Je voudrais qu'on le lise un peu. Proverbe 23. Proverbe 23, verset 7, nous dit ceci. Il est comme les pensées de son âme. Là, on parle du méchant. Dit le méchant est comme les pensées de son âme. L'âme, c'est le siège des pensées, des émotions, des idées. Le sage nous dit, celui qui pense à des mauvaises choses est forcément mauvais. Pourquoi? Parce qu'il va agir de cette manière-là. Écoutez, mon frère. Écoutez, ma sœur, pour commettre, par exemple, l'acte d'impudicité, de vol, d'adultère, tout commence d'abord par une pensée, nous sommes d'accord. Moi, par exemple, je suis marié, si je veux tromper ma femme, je commence d'abord par penser à désirer quelqu'un autre que ma femme. Je commence à miroiter ça dans ma tête, je commence à réfléchir, je commence à méditer. L'acte d'adultère ne commence pas comme ça. Paf, on se retrouve, ah, on est en train de commettre l'adultère. Non, on a planifié. C'est la même chose avec le vol. Même si c'est une minute, même si c'est 15 secondes, c'est une planification de 15, 10 secondes ou 5 secondes. Donc ça commence d'abord par les pensées. Le sage nous dit, le pécheur est comme ses pensées sont. Mais ça ne se limite pas là. L'homme de réussite, l'homme de succès, l'homme qui réussit dans ses voies avec Christ est comme ses pensées le sont. Tant qu'il se voit grand, il va agir en grand. Il va parler comme un grand. Il va se comporter comme un grand. Et il va recevoir la récompense des grands. Tant qu'on pense pauvreté, on attire à soi un esprit de pauvreté. Parce qu'on pense pauvreté, on va finir par parler pauvreté. Papa, je peux acheter ceci? Ah, oh, j'ai pas d'argent. Papa, je peux acheter ceci? Ah, oh, j'ai pas d'argent. Vous voulez faire tel projet? Oh, j'ai pas d'argent. Vous voulez faire tel truc? Oh, j'ai pas d'argent. Vous voulez aller à tel endroit? Oh, j'ai pas d'argent. Pourquoi? Parce que vous êtes en train de penser que vous êtes dans l'incapacité. Mais dès l'instant où vous pensez que vous êtes capable de réussir en Jésus-Christ, vous parlez réussite en Jésus-Christ, les anges de réussite, les anges qui exercent un ministère en votre faveur, se mettent en action. Vos paroles sont les fruits de vos pensées. Attention, vos paroles sont le fruit de vos pensées. Et écoutez ce que Dieu dit sur les paroles. Proverbe 18, verset 21, la mort et la vie sont au pouvoir de la langue. En d'autres termes, je vais dire que la pensée, c'est comme une graine. Tant qu'on la met dans les bonnes conditions, on la laisse pousser, elle va produire un arbre, elle va produire des fruits, et ces fruits seront vos paroles. Et ces fruits-là vont devenir à leur tour une semence, qui vont produire un arbre et qui vont produire des fruits, qui vont produire des actes de réussite ou des actes d'échec. Que pensez-vous? Que pensez-vous en longueur de journée? Regardez ces grands hommes du monde qui réussissent sans Christ. Et regardez ce qu'ils ont dans leur tête, ce qu'ils pensent dans leur tête. Je suis même étonné qu'il y ait des gens qui payent des dizaines de milliers d'euros et de dollars pour écouter des spécialistes qui ont réussi dans certains domaines. Alors que la Bible a été écrite, inspirée par celui qui a toujours réussi tout ce qu'il a entrepris, c'est-à-dire Dieu. Mais nous ne prenons pas le temps de l'écouter alors qu'il nous enseigne des grandes vérités. L'homme et la femme peuvent réussir quand ils contrôlent les paroles qui sortent de leur bouche. Quand ils contrôlent leurs pensées. Écoutez ce que Paul nous dit dans Éphésiens, dans Philippiens 4, verset 8. Philippiens 4, verset 8. Écoutez ce que Dieu dit. Vous y êtes, je suis dans le livre de Galates, Éphésiens, voilà, je suis arrivé à Philippiens 2. Philippiens 4, verset 8. Dieu nous dit ceci. Au reste, frère, que tout ce qui est vrai, que tout ce qui est honorable, que tout ce qui est juste, que tout ce qui est pur, tout ce qui est aimable, tout ce qui mérite l'approbation, que tout ce qui est vertueux et digne de louange soit l'objet de vos pensées. Vous voyez? Que tout ce qui est pur, bref, que tout ce qui concerne la parole de Dieu soit l'objet de vos pensées. Pensez et réfléchissez sur la parole de Dieu, sur les promesses de Dieu. Dites-vous en vous-même, le matin, à midi, le soir, ce que Dieu dit de vous. Ne répétez pas ce que les journaux télévisés disent de vous, de ce que le monde dit de vous, de ce que votre famille dit de vous, de ce que votre pasteur dit de vous. Dites de vous ce que Dieu dit de vous. Répétez ce que Dieu dit dans vos pensées comme dans vos paroles. C'est ça confesser. Confesser, c'est répéter la même chose, dire la même chose que. Je préfère dire la même chose que Dieu. Après tout, c'est lui qui m'a créé. C'est pas mon père. C'est pas mon pasteur. C'est pas mon père spirituel. C'est pas ma mère spirituelle. C'est pas mes frères. C'est pas mon patron qui m'a créé. C'est Dieu. Et même si c'est mon patron qui a signé l'acte d'engagement dans l'entreprise, mais c'est Dieu qui l'a inspiré. Donc, je ferais mieux de répéter ce que Dieu dit que de répéter ce que les hommes disent. Et Dieu est venu frapper à votre porte aujourd'hui pour vous dire qu'il est possible de commencer un nouveau départ, une nouvelle vie en Jésus-Christ, une vie de réussite, de succès. Comment? En acceptant son Fils comme Sauveur et Seigneur, qu'il a été reçu dans votre vie, changez votre façon de penser. Si c'est cela votre désir, c'est très simple. Baissez la tête dans la prière et répétez ces simples mots après moi. Père éternel, au nom de ton Fils Jésus-Christ, je viens à toi. J'ai entendu ta parole, j'ai entendu ton message. Je te demande pardon. Pardon pour ma rébellion, mon péché. Pardon pour mes pensées qui n'étaient pas conformes à ta parole. Je prends l'engagement aujourd'hui et jusqu'à la fin de ma vie à suivre Jésus-Christ tous les jours de ma vie et dans tous les domaines de ma vie. Je m'engage à changer ma façon de penser, ma façon de réfléchir. Je m'engage à m'aligner sur la parole de Dieu. Au nom de ton Fils Jésus-Christ, j'ai ainsi prié. Amen. Si vous avez fait cette prière, croyez que par la foi, Dieu vous a entendu. Je suis Raphaël Mambou. Le nom de cette émission est Venez à Jésus. Nous nous retrouvons la fois prochaine pour un nouveau thème. Que Jésus continue de vous bénir. Que Jésus continue de vous garder. À la fois prochaine. Amen.
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1: Alors, maintenant, au sens restreint du terme, le mot évangélique s'applique à des églises qui ont entre elles plusieurs points communs. La première, c'est l'insistance sur l'autorité de la parole de Dieu. Et à ce niveau-là, le mot évangélique a remplacé le terme que l'on employait au siècle dernier et au début du siècle, qui était orthodoxe. On appelait il y avait deux grands courants dans le protestantisme au siècle dernier, nous l'avons vu. Il y avait le courant libéral et il y avait le courant orthodoxe. En 1938, comme nous l'avons vu, il y a eu une tentative de rassembler l'ensemble du protestantisme français dans ce que l'on appelait l'Église réformée de France. Et cette désignation, ces deux courants, libéraux et orthodoxes, en théorie, se sont fondus dans l'Église réformée de France. Dans la pratique, il y a eu résurgence de ces deux courants, et ceci assez vite, parce que l'élément qui a été dominant dans l'Église réformée à partir de 1938 a été, qu'on le veuille ou non, un courant néolibéral, sous l'influence notamment de Karl Barth, du théologien suisse Karl Barth. Et à l'intérieur même de l'Église réformée de France, et a fortiori en dehors de l'Église réformée de France, un certain nombre de gens n'ont pas accepté le néolibéralisme prôné par Karl Barth. Alors, ce refus d'accepter le néolibéralisme a entraîné d'une part des refus d'adhérer à l'Église réformée de France, et c'est ce qui a amené par exemple la création de l'Église réformée évangélique de France, EREI en abrégé, qui se recrute essentiellement dans le midi de la France, les Cévennes, le Languedoc, les régions traditionnellement protestantes, qui représentent un nombre d'églises non négligeables, qui sont en tout point des réformés. Ça veut dire qu'ils baptisent des enfants, ça veut dire qu'ils sont très calvinistes, mais ce sont des gens qui jusqu'à aujourd'hui continuent à faire acte d'allégeance à la confession de foi de La Rochelle. Et ils se veulent les véritables héritiers de la réforme et les véritables réformés. Ils ont jusqu'à aujourd'hui une faculté de théologie qui est implantée à Aix-en-Provence, qui se veut extrêmement fidèle à la pensée de Calvin, et qui se veut également fidèle à l'inspiration de l'Écriture sainte. Dans ces dernières années, il y a eu un accord avec l'Église réformée de France, parce que l'Église réformée de France voyait un certain nombre de ces jeunes étudiants en théologie délaisser les facultés de Paris et de Montpellier pour aller faire leurs études à la faculté d'Aix. Et cette influence de la faculté d'Aix, qui dépassait de loin le cadre de l'Église réformée évangélique, a redonné vie à un courant évangélique au sein de l'Église réformée de France. Et un certain nombre de pasteurs, de jeunes pasteurs et de moins jeunes, ont continué, ou plutôt ont repris le flambeau dans ce domaine-là, et se sont mis à prêcher un évangile où il était question de repentance, où il était question de conversion, de retour à Dieu. Éventuellement, certains d'entre eux ont aussi ajouté à cette dimension le baptême du Saint-Esprit, bien que les églises réformées évangéliques indépendantes aient été extrêmement hostiles et sont encore extrêmement hostiles à l'expérience du baptême du Saint-Esprit, justement parce qu'elles se veulent fidèles à la pensée de Calvin dans ce domaine. Mais le courant évangélique dans l'Église réformée de France, donc dans l'Église majoritaire, n'est-ce pas, n'a pas eu ces prétentions-là, et l'essentiel des quelques groupes charismatiques que l'on trouve dans l'Église réformée de France se situent en général dans des groupes qui sont des groupes évangéliques, donc proches de la faculté d'Aix-en-Provence. Cette évolution qui a été particulièrement sensible dans les années 70, en particulier au moment du réveil charismatique, justement, a entraîné à nouveau des problèmes au sein de l'Église réformée que l'on avait cru résorber depuis 1938 et ont entraîné un certain durcissement à l'endroit justement des éléments évangéliques qui composaient l'Église réformée. Un certain nombre d'entre eux ont d'ailleurs tellement été persécutés, on peut le dire, qu'ils ont été amenés à quitter l'ERF, quitter l'Église réformée de France, pour créer des églises autonomes. C'était le cas, par exemple, de Pasteur Schinkel, Ramseger et quelques autres qui étaient dans cette mouvance-là, qui se sont détachés de l'Église réformée pour avoir des œuvres qui étaient autonomes, parce que l'atmosphère pour eux était devenue absolument irrespirable. Alors, la tension était très vive dans les années 70, et il y a quelques années de cela, on est arrivé à un accord entre l'Église réformée et la faculté d'Aix-en-Provence, au terme desquels les jeunes étudiants venant de l'Église réformée terminent leur cycle d'études à Aix et ensuite doivent passer 2 ans de complément de formation à la faculté de Montpellier. Alors, autant dire que ces 2 ans supplémentaires qui leur sont imposés ont en fait pour but de les désintoxiquer, entre guillemets, de l'enseignement évangélique qui leur a été donné à la faculté d'Aix, et d'en faire des bons pasteurs réformés, incrédules, et centrés sur la dimension politique et tout ce qu'on voudra, parce que, d'après la dernière déclaration du président de l'Église réformée, prêcher la conversion est quelque chose d'inacceptable. Prêcher qu'il y ait des gens qui puissent être perdus est quelque chose d'inacceptable. Autrement dit, prêcher l'Évangile est inacceptable. Autrement dit, l'œuvre du Saint-Esprit qui convainc les hommes de justice, de péché et de jugement est inacceptable. Et par conséquent, il faut chasser le Saint-Esprit de l'Église réformée. Je crois que c'est à peu près à cela que ça revient. Alors, de ce fait, on peut dire qu'au sein de l'Église réformée, la situation a tendance, entre guillemets, à se normaliser un petit peu comme la situation dans Tchécoslovaquie en 1968, se normaliser. Alors, voilà en gros, si vous voulez, comment se situe le problème. Alors, à côté de cela, bien sûr, il y a des églises qui, elles, n'ont jamais eu rien à voir avec l'Église réformée de France et qui se trouvent un petit peu situées en dehors de cette problématique-là. Les églises évangéliques, outre justement les courants réformés qui se trouvent à l'intérieur et à l'extérieur de l'Église réformée de France, sont des églises qui, outre justement la dimension évangélique, c'est-à-dire la foi dans l'inspiration de la parole de Dieu et ce qui en découle, c'est-à-dire la conversion, la prédication de la conversion de la nouvelle naissance, je crois que c'est ce sont les deux points justement qui permettent de définir les évangéliques des autres, n'est-ce pas ? La foi dans l'autorité de l'Écriture sainte et la prédication de la conversion. La plupart des églises évangéliques qui n'appartiennent pas au courant réformé ont en outre une autre caractéristique commune, la plupart d'entre elles du moins, c'est qu'elles sont des églises de professants, ou en tout cas des églises qui ont tendance à être des églises de professants. Qu'est-ce que c'est qu'une église de professants par rapport à l'église multitudinis ? C'est que l'église de professants ne reconnaît comme membres de l'église que des adultes qui ont fait profession de foi d'une manière explicite, qui ont donc demandé explicitement d'appartenir à l'Église et qui professent une foi qui est conforme avec justement la déclaration de foi de ces églises-là. Et l'Église multitudiniste est l'Église dans laquelle tous ceux qui sont nés de parents chrétiens sont automatiquement membres de cette Église, qu'ils l'aient demandé ou qu'ils ne l'aient pas demandé. En général, ces églises-là sont pédobaptistes, c'est-à-dire baptisent les enfants, tandis que les églises de professants sont de type baptiste, c'est-à-dire ne baptisent que les adultes. Mais nous allons voir que dans ce domaine-là aussi, il peut y avoir un certain nombre d'exceptions. Ceci est une règle plutôt générale, mais dans la pratique, il peut aussi y avoir un certain nombre d'exceptions. La famille évangélique, qui est la plus représentative en France et la plus nombreuse, c'est la famille baptiste. C'est aussi la plus ancienne. Les baptistes sont nés au XVIIe siècle en Grande-Bretagne, et ils ont été essentiellement un phénomène anglo-saxon. Beaucoup ont été persécutés par les églises officielles de Grande-Bretagne, c'est-à-dire l'église presbytérienne d'Écosse et l'église anglicane. Et c'est pourquoi bon nombre des premiers baptistes ont été amenés à traverser l'Atlantique pour s'établir aux États-Unis. Ce qui fait qu'aux États-Unis, les baptistes sont aujourd'hui la confession la plus nombreuse. Et de très loin, n'est-ce pas, les différentes conventions baptistes aux États-Unis forment, toutes groupées, le groupe chrétien le plus nombreux. Il y a d'ailleurs diverses conventions baptistes aux États-Unis. Il y a la convention du Nord, il y a la convention du Sud, ça date un peu de la guerre de sécession. Et puis ça date aussi du fait que la convention du Sud, les baptistes du Sud, sont des gens qui ont intégré en leur sein évidemment de nombreuses églises noires, qui ont un style tout à fait particulier, le style qui est connu au travers du Negro Spiritual, c'est tout ça. Alors, il peut y avoir d'ailleurs entre ces différentes conventions baptistes, là je vais citer les deux principales, mais il y en a d'autres qui sont de moindre importance également, il peut y avoir entre ces différentes conventions baptistes, et à l'intérieur des mêmes conventions baptistes d'ailleurs, d'une église à l'autre, il peut y avoir des divergences assez importantes, et certains baptistes aux États-Unis, peuvent à la limite être difficilement appelés évangéliques dans la mesure où il y a dans leur théologie une dérive libérale parfois. Et certains sont très proches de la théologie réformée sur le plan d'inspiration d'écriture, sur le plan d'engagement politique et social, etc., bien qu'ils continuent à baptiser les adultes, mais souvent il y a dans ces églises-là une dérive justement vers l'église multitudiniste, dans ce sens que on a tendance à baptiser les jeunes d'une manière systématique dès qu'ils arrivent à l'âge de l'adolescence, sans trop s'inquiéter de savoir si leur foi est profonde et si l'expérience qu'ils ont faite avec le Seigneur est véritablement profonde. Il y a dans le baptême des adultes tel qu'il est pratiqué dans certains groupes baptistes aux États-Unis un aspect sociologique qu'on retrouve à peu près par exemple dans les églises de multitudinisme en France, que ce soit catholique ou réformée ou luthérienne, par exemple le rite de la confirmation, c'est à peu près la même signification sociologique. Alors, à côté de cela, il y a des églises aux États-Unis qui sont très très ancrées sur la parole de Dieu, même certaines qui sont très très charismatiques. Cela tient aussi à la vision du mouvement baptiste au départ. Les baptistes étaient des gens qui pensaient que l'autorité dans l'Église était entre les mains de l'Assemblée locale. Et c'est avec eux que s'introduit une nouvelle structure d'Église dans le concert du christianisme, les Églises dites congrégationalistes. Calvin, par exemple, et les réformateurs, Luther, etc., avaient tempéré l'autorité des communautés locales par des synodes, d'où justement ce qu'on appelle le système presbytérien synodal, c'est-à-dire que les assemblées sont autonomes pour ce qui concerne des affaires locales, mais pour ce qui concerne des affaires régionales et nationales, l'autorité est entre les mains de synodes régionaux, puis de synodes nationaux. Les églises baptistes ont rejeté ce système-là, et elles n'acceptent que l'autorité de l'église locale. À la limite, il y a même une négation du ministère pastoral, le pasteur n'étant qu'un ancien parmi d'autres, le premier des anciens en général, qui conduit l'Église, mais sans avoir une autorité réelle. Cette autorité, elle est partagée avec justement le conseil des anciens qui se trouve ainsi rassemblé autour de nous. Les baptistes sont donc des gens qui insistent énormément sur la liberté de l'individu, et par conséquent la liberté des communautés locales qui en découlent, et leur système veut qu'aucune autorité extérieure à l'Église ne puisse intervenir dans les affaires intérieures d'une Église. ce qui fait qu'il y a parfois au sein d'un même mouvement baptiste, il peut y avoir d'une communauté à l'autre des divergences extrêmement importantes sur le plan de la doctrine, sur le plan de la pratique et sur le plan de l'organisation intérieure. Bien sûr, pour qu'on ne tombe pas tout de même dans une anarchie totale, dans la plupart des pays, on a tendance aujourd'hui à évoluer vers un système un petit peu synodal quand même. C'est le cas en France, nous allons voir dans un instant, qui fait que, sur le plan de la doctrine en particulier, pour pouvoir être reconnu comme une église baptiste, il faut en général adhérer à une confession de foi minimale, qui est quand même une confession de foi en général très évangélique, et qui implique évidemment le baptême des adultes sur la confession de foi du candidat au baptême. En France, le mouvement baptiste est apparu au lendemain de la guerre de Waterloo, en 1815, avec des soldats anglais qui, après la bataille de Waterloo, étaient en occupation dans le nord de la France. Certains d'entre eux étaient des baptistes et ils ont rendu témoignage autour d'eux de leur foi aux Français au milieu desquels ils se trouvaient. Et c'est ainsi que dans la petite ville de Nomain, dans le nord de la France, la première communauté baptiste a vu le jour. À l'époque, elle n'avait pas de pasteur, elle n'était pas structurée, et au départ des soldats anglais qui plus ou moins l'avaient conduite jusqu'alors, elle a fait appel à une mission américaine pour venir conduire justement les pas de cette assemblée naissante. Et c'est ainsi que des missionnaires américains sont venus conduire cette église de nos mains, et à partir d'elle, eh bien, un certain nombre de communautés baptistes se sont créées dans le nord de la France, et puis ensuite en Belgique, dans les environs justement de cet endroit-là. Et le mouvement baptiste a connu des moments difficiles. Au départ, en 1882 en particulier, l'aide des Américains, des missions américaines, a été beaucoup plus importante, et plusieurs communautés nouvelles ont pu être implantées, certaines dans la capitale et un certain nombre d'entre elles dans le sud de la France. Maintenant, ces communautés étaient des petites communautés et la majorité des baptistes, malgré tout, se recrutaient essentiellement dans le nord de la France où avait pris naissance le mouvement. Les choses ont évolué ainsi jusqu'entre les deux guerres, où s'est posé aussi à l'intérieur des églises baptistes le problème de la théologie libérale. Un certain nombre de pasteurs baptistes ont plus ou moins été aussi touchés par cette théologie libérale, et à la suite d'un congrès particulièrement houleux, parce que les baptistes avaient tous les ans un congrès qui rassemblait l'ensemble des représentants de leur communauté, où on débattait des affaires communes et on mettait au point une stratégie commune, parce qu'encore on s'était rendu compte que l'autonomie totale des communautés n'était pas quelque chose de viable. Et un congrès particulièrement houleux a eu lieu, qui a abouti à une scission entre ceux qui voulaient rester fermement attachés à la doctrine évangélique et ceux qui pensaient qu'on pouvait s'accommoder d'une certaine évolution sur un certain nombre de points, notamment en ce qui concernait après la Deuxième Guerre mondiale, l'influence de Barthes. Et c'est ainsi qu'existent jusqu'à nos jours en France deux grands mouvements baptistes. Le plus important est la Fédération baptiste de France, qui a son siège à Paris, 48 rue de Lille, et qui représente en gros les églises qui sont situées plutôt dans la partie nord de la France. Et puis un deuxième mouvement, qui est nettement minoritaire, qui s'est peu développé depuis le moment où il s'est séparé de la majorité, qui se nomme l'Association baptiste de France, et qui regroupe des communautés qu'on trouve essentiellement dans l'est de la France et dans le midi de la France. D'ailleurs, le siège de cette association se trouve à Nîmes. Alors, ce qui différencie ces deux mouvements, c'est leur ouverture, essentiellement. L'association baptiste se veut un mouvement, comment dirais-je, très ferme sur la parole de Dieu, très ferme aussi sur les principes baptistes, si bien que cette association n'a de contact qu'avec des évangéliques purs et durs, si j'ose dire. Si bien que les contacts, par exemple, avec l'association, avec la Fédération protestante, la Fédération baptiste, sont pratiquement inexistants jusqu'à aujourd'hui. L'amertume est restée très forte entre les deux mouvements. Et pour cette raison même, l'association baptiste ne fait pas partie de la Fédération protestante et également est très fermée à tout ce qui concerne le mouvement charismatique. La fédération baptiste, au contraire, est beaucoup plus ouverte, tellement ouverte qu'effectivement on trouve aussi dans son sein un certain nombre de pasteurs qui sont libéraux, Bartien pour le moins, et qui, elle, fait partie de la Fédération protestante, on est même une des composantes importantes, et en même temps qui s'accroît essentiellement depuis quelque temps avec tous les problèmes qui ont surgi à propos des sectes, ou un certain nombre de communautés autonomes pour se mettre à l'abri justement des problèmes que connaissent les sectes actuellement, ont rejoint ou sont en passe de rejoindre la Fédération baptiste. La Fédération baptiste, entre les deux guerres, a connu une autre tempête, au lendemain de la Deuxième Guerre mondiale, dans les années 50, a connu une autre tempête qui a failli aussi provoquer une deuxième scission en son sein. Ça a été justement le mouvement du Saint-Esprit. Vous savez qu'avant la Deuxième Guerre mondiale, Douglas Scott, un missionnaire anglais, est venu prêcher le baptême du Saint-Esprit et les réalités du Saint-Esprit en France. Et nous allons voir dans un instant, cela a donné la création des Assemblées de Dieu de France. Un certain nombre de pasteurs baptistes ont été touchés par le mouvement de réveil, comme on l'appelait à ce moment-là, et certains d'entre eux, qui appartenaient tant à la Fédération baptiste qu'à l'Association baptiste, ont été chassés de leur église, précisément parce qu'ils avaient reçu le baptême du Saint-Esprit. Et ils ont fourni, d'ailleurs, aux Assemblées de Dieu, les cadres qui lui ont permis de démarrer. C'est par exemple le cas de Pierre Nicole, qui a été un des premiers pasteurs pentecôtistes, mais qui était un ancien baptiste, qui avait donc la formation biblique très très sérieuse qu'avaient les pasteurs baptistes à cette époque-là. Un autre pasteur baptiste aussi, qui lui venait de l'association et qui a eu aussi un rôle très très important, notamment dans les églises du Midi de la France, c'était André Thomas Bresse, dont vous pouvez d'ailleurs trouver encore des ouvrages très intéressants qui sont diffusés par les Assemblées de Dieu jusqu'à aujourd'hui, et qui ont été chassés de leur église à cause de l'expérience du baptême du Saint-Esprit. Alors, ce que voyons, un certain nombre de leurs confrères n'ont pas osé, à l'époque, aller aussi loin qu'eux dans les choses de l'Esprit, mais dans la tourmente de la guerre, leur expérience a été plus ou moins oubliée, et après la guerre, eh bien, ils ont commencé à prêcher les choses de l'Esprit dans leurs églises. C'était le cas, par exemple, dans des églises du Nord en particulier, où plusieurs pasteurs baptistes ont reçu le baptême du Saint-Esprit au lendemain de la guerre, et un puissant réveil du Saint-Esprit a éclaté dans les églises baptistes du Nord de la France dans les années 50. A éclaté dans les églises baptistes du Nord de la France dans les années 50. Alors évidemment,

sommes endormis. Et c'était une des pommes de discorde aussi. On se battait plus d'ailleurs sur des mots que sur des réalités aussi à ce niveau-là. Et finalement, on a trouvé un modus vivendi où il a été précisé qu'il y aurait, la France était divisée en un certain nombre de territoires et les charismatiques pouvaient écumer à leur guise le nord de la France, mais ne pas dépasser, je ne sais pas si c'était pas la Somme ou quelque chose comme ça, en évitant de venir sur les plates-bandes des autres, etc. Bon, alors ce compromis quelque peu boiteux a duré, et dure jusqu'à nos jours, si bien que dans la Fédération baptiste, en fait, la ligne en question de la Somme, évidemment, a été dépassée depuis longtemps. Ça n'a pas toujours été sans problème, d'ailleurs, pour les baptistes traditionnels. Mais aujourd'hui, on admet qu'il y a deux tendances au sein de la Fédération baptiste. Il y a les baptistes charismatiques et les autres. Alors, évidemment, l'accord est ainsi... Il n'est pas écrit, bien sûr, mais c'est dans les mentalités beaucoup plus que dans sur le papier. Les baptistes charismatiques évitent de parler et de dire qu'ils sont charismatiques devant les autres. Si bien que quand on se présente en particulier devant des autres églises, etc., officiellement, il n'y a pas de charismatique parmi les baptistes. Mais dans la réalité, on sait bien qu'il y en a. On sait bien qu'il y a des tendances. Voilà. Alors, la coexistence est plus ou moins pacifique. Il y a des moments où elle est un petit peu moins, il y a des moments où elle est un petit peu plus, ça dépend un petit peu des circonstances. Il y a aussi ceux qui, finalement, ne sont ni charismatiques, ni contre les charismes. Il y a, entre les deux tendances, des gens qui ont des positions très fermes d'un côté comme de l'autre. Vous avez tout un magma qui a un petit peu tendance à prendre un petit peu dans les deux râteliers ce qui leur convient. Alors, la Fédération baptiste a son siège, je disais, à Paris. Elle édite un journal qui se nomme « Croire et servir ». Qui est diffusée sur une très grande échelle par ailleurs. À côté de l'association et de la Fédération baptiste, il existe également des églises baptistes indépendantes. Ces églises baptistes indépendantes sont étaient groupées jusqu'à ces derniers temps autour de l'église baptiste du Tabernacle à Paris, qui s'était séparée au lendemain de la guerre ou entre les deux guerres, je ne me souviens plus très bien, de la Fédération baptiste officielle pour d'obscures histoires de personnes, je crois. Et aux dernières nouvelles, cette dissidence est plus ou moins en train de se résorber très très habilement. L'église du Tabernacle est toujours une église qui est indépendante, mais le pasteur qui la conduit actuellement, lui, est membre de la Fédération baptiste. Alors vous voyez, petit à petit, à pas de loup, à pas de feutré, tout va rentrer dans l'ordre d'ici quelques années, certainement que cette église réintégrera aussi la fédération baptiste. À côté de cela, il y a les baptistes ont donné naissance à un certain nombre d'instituts bibliques. En effet, les baptistes ont eu un petit peu du mal à former leurs hommes. La plupart d'entre eux allaient dans les églises, dans les facultés de théologie réformée et luthérienne, mais évidemment, n'est pas toujours extraordinaire, et certains en ressortaient plutôt déformés qu'autre chose par la théologie qui était dispensée, et c'est la raison pour laquelle un certain nombre de baptistes ont pensé, d'églises locales, ont pensé qu'elles ne devaient pas envoyer leur pasteur dans ces facultés de théologie-là, et certaines ont été amenées à créer des instituts bibliques. En fait, les instituts bibliques étaient des centres de formation qui ont été créés dans des périodes de réveil, essentiellement dans des périodes de réveil. Et au départ, pas tellement d'ailleurs pour former des pasteurs, mais parce que dans ces moments de réveil qu'il y avait dans les églises évangéliques, des laïcs, comme on disait à ce moment-là, éprouvaient le besoin d'aller plus loin dans l'étude de la parole de Dieu. Et notamment des jeunes qui avaient été convertis dans ces moments de réveil, qui voulaient faire quelque chose dans l'église, mais qui ne se sentaient pas appelés au ministère pastoral, eh bien, ont demandé à recevoir, dans un certain nombre de centres spécialement prévus à cet effet, une formation rapide d'un an, deux ans maximum, qui leur permettrait d'avoir une connaissance de l'Écriture sainte, plus poussée que ce qu'ils donnaient dans la plupart des églises, et en même temps d'être ainsi disponibles pour le service de Dieu. Et c'est alors que se sont créés justement les mouvements des instituts bibliques. Dans la région parisienne, il y en a eu essentiellement deux. L'Institut biblique de la Morlaix,

0: trouve à côté de Chantilly, et l'Institut public de Nogent-sur-Marne. Alors, très vite, ces instituts publics ont plus ou moins évolué vers des centres de formation pour futurs pasteurs. En effet, certains se sont dit, je le disais il y a un instant, que les facultés de théologie officielles n'étaient pas bonnes pour la formation des futurs pasteurs des églises évangéliques, et beaucoup de jeunes qui étaient dans les instituts bibliques se sont sentis soudain un appel pour le pastorat. Alors, les instituts bibliques ont été amenés à renforcer un petit peu leur l'enseignement qu'on donnait pour justement arriver au niveau de la formation pastorale. Alors, ce qui différenciait justement aussi l'Institut biblique de la faculté de théologie, c'est que la faculté de théologie exigeait le baccalauréat. Les instituts bibliques n'avaient pas cette exigence. Donc, il pouvait y avoir des pasteurs qui n'avaient pas le niveau d'études universitaires qui était requis pour les facultés de théologie. Ce qui était évidemment tout à fait logique et tout à fait biblique, car nulle part dans l'Écriture sainte, nous voyons que Pierre avait son baccalauréat ou qu'il avait un niveau universitaire, pas plus que qu'André ou que les autres, n'est-ce pas? C'était vraiment une déformation totale que d'exiger des pasteurs qu'ils soient des universitaires. Des centres d'où il y avait une intense évangélisation qui se faisait. Car on pensait que les jeunes qui étaient là en formation ne devaient pas simplement être des gens qui étaient là pour étudier intellectuellement, mais qu'il y avait aussi une formation pratique qui s'imposait. Et cette formation pratique, outre les problèmes d'une église qu'ils pouvaient avoir à affronter, en général ils allaient faire des stages dans les églises des environs de l'Institut, mais également il devait y avoir une formation pratique sur le plan d'évangélisation. Et les étudiants qui étaient en formation dans ces instituts publics étaient fortement encouragés à entreprendre, soit pendant l'année d'études, soit pendant les vacances scolaires, des efforts d'évangélisation particuliers. Certains n'hésitaient pas, par exemple, à aller dans les cafés, monter sur la table avec une Bible dans la main et porter l'évangile. C'était très courant au siècle dernier, au début du siècle, jusque dans les années 50, par exemple, ça se faisait. Prenez par exemple le plus célèbre de ces prédicateurs populaires, qu'on appelait le Pernic, qui était connu à Lille comme pas deux, n'est-ce pas, dans tous les milieux des ivrognes, des cafés, des lieux mal famés, etc. Et là, eh bien, il n'hésitait pas à entrer dans les cafés, il montait sur une chaise, et puis là, il prêchait l'évangile à tous les clients qui étaient là. Évidemment, ça ne se concevrait plus du tout aujourd'hui. Celui qui s'amuserait à faire ce genre de choses se fait sortir rapidement, mais à cette époque-là, c'était admis, ça posait moins de problèmes. Alors, forcément, il y avait à la suite de cela des gens qui se convertissaient. Et ces gens, eh bien, avaient soif d'aller plus loin, et comme c'était des étudiants d'instituts publics qui leur avaient prêché l'évangile, eh bien, ils assistaient aux réunions qui se tenaient à l'institut public dans l'année scolaire, régulièrement. Il y avait des cultes le dimanche, il y avait des réunions en semaine, des réunions de prière, des réunions d'évangélisation, etc. Et si bien qu'autour de l'Institut biblique se créait une église en général. L'Institut biblique lui-même se voulait interdénominationnel, donc l'église en question ne se rattachait pas à une union d'églises existante. Et c'est ainsi que, autour des instituts bibliques, se créaient finalement de nouvelles unions d'églises. Par exemple, France Mission, avec laquelle nous avons des mailles à partir actuellement, est issue justement du travail de l'Institut biblique de Nogent-sur-Marne. Alors, en Suisse, vous avez un autre institut biblique qui est aussi assez célèbre, c'est l'Institut biblique d'Emmaüs, qui a été pendant longtemps, qui est encore d'une certaine manière, donc un peu moins, un grand centre de la diffusion de la pensée évangélique de langue française. Et puis dernièrement, les églises évangéliques ont été amenées à créer aussi une faculté de théologie. Là aussi, la tentation de l'intellectualisme les a gagnés, et le fait que leurs pasteurs qui étaient sortis des instituts bibliques étaient méprisés par les pasteurs réformés luthériens qui étaient sortis, eux, des facultés de théologie, les a amenés à vouloir les égaler sur ce terrain-là. D'où la création, au début des années 60, de la faculté évangélique de Vaux-sur-Seine, qui, hélas, connaît elle aussi, finalement, l'évolution de toutes les facultés de théologie, une dérive aussi libérale sur, par exemple, la théologie de l'histoire des styles, des formes littéraires, et puis, dernièrement, la négation du millénium, l'amillénarisme. Donc il y a cette dérive extrêmement préoccupante, extrêmement grave, qui se produit actuellement dans les milieux évangéliques, à partir de la faculté dite évangélique de Vaux-sur-Seine. À côté des églises baptistes, il y a un autre groupe évangélique très important, ce sont les églises méthodistes. Les églises méthodistes sont nées d'un mouvement de réveil qui est apparu dans l'église anglicane au XVIIIe siècle, sous l'influence d'un homme qui fut un apôtre au moins du Saint-Esprit, un homme remarquable, Wesley, 1703-1791. Et cet homme qui se voulait anglican, qui restait anglican toute sa vie, a été persécuté par l'église anglicane officielle qu'il voulait réveiller. Et après sa mort, survenue en 1791, ses disciples ont été chassés de l'église anglicane. Wesley était un évangélique qui prêchait donc l'autorité de l'Écriture sainte, la conversion, mais aussi qui prêchait la sanctification. La sanctification qui n'était pas... Il avait sur ce plan-là des vues un peu particulières que nous ne pouvons pas suivre totalement, mais Wesley s'était rendu compte que l'Écriture sainte parlait, outre de la conversion, d'une deuxième expérience du Saint-Esprit. Le Saint-Esprit qui d'abord amenait les gens à naître de nouveau, puis quand ils lisaient le livre des Actes, ils se rendaient compte qu'il était question du baptême du Saint-Esprit. Et Wesley a été le premier à se poser la question de chercher à comprendre et à recevoir ce qu'était cette expérience du baptême du Saint-Esprit. À l'époque, évidemment, il n'avait pas compris qu'il s'agissait de ce revêtement de puissance qui permettait justement d'accéder au domaine des charismes, mais pour lui, il avait pensé que, en fait, cette expérience était une expérience intérieure qui donnait à celui qui la recevait par la foi la possibilité de vivre une vie sainte. Par conséquent, il exhortait ceux qui se convertissaient à rechercher une deuxième expérience qu'il appelait l'expérience de l'entière sanctification. Évidemment, cette doctrine avait quelque chose d'un peu dangereux, c'est que certains qui pensaient pouvoir avoir fait cette expérience s'imaginaient ensuite qu'ils étaient devenus parfaits, et il y avait parfois des outrances très dommageables dans ce domaine-là. Wesley lui-même n'a jamais enseigné rien de semblable, mais certains de ses disciples ont poussé beaucoup trop loin, évidemment, ce qu'il lui-même avait dit. Et Wesley enseignait, entre autres, qu'après avoir été ainsi sanctifié, on pouvait malgré tout encore tomber dans le péché si l'on ne veillait pas. Et il exhortait ceux qui avaient fait cette expérience à veiller très attentivement sur leur vie, sur leur conduite, sur leur manière de se comporter, d'où justement le nom de méthodisme qui a été donné à ce mouvement, parce qu'il s'agissait de mener une vie qui soit régie par une méthode très très très très rigide, très très stricte, justement pour éviter de retomber dans le péché, d'où l'expérience de sanctification nous avait tiré. Alors, le méthodisme est venu en France en 1891 par l'intermédiaire d'un missionnaire anglais qui s'appelait Charles Cook. Et il n'a jamais eu grand succès en France. D'abord parce que l'Église réformée ne voyait pas tellement d'un bon œil. Il a eu plus de succès en Suisse, par contre, en Suisse romande en particulier. Et les églises méthodistes suisses et françaises ont été liées par des liens organiques très très importants, jusqu'en 1940, où un certain nombre d'églises méthodistes se sont rattachées à l'église réformée. Pardon, 1938 déjà, certaines églises se sont méthodistes, la plupart des églises méthodistes de France, en fin de compte, se sont rattachées à l'église réformée, si bien qu'aujourd'hui, on peut dire que le méthodisme a pratiquement disparu de France, à la suite justement de son intégration par l'Église réformée qui a tout, évidemment, tout nivelé. Par contre, à partir de 1940, voyons qu'ils avaient fait une faute énorme en acceptant la fusion avec l'Église réformée. Un certain nombre de méthodistes ont réagi et des églises sont restées autonomes et d'autres ont été créées. Mais les églises méthodistes sont très très peu nombreuses en France, on les compte essentiellement dans le midi de la France. Alors, je vous ai parlé tout à l'heure des églises réformées évangéliques. Je précise simplement qu'elles ont actuellement 60 lieux de culte en France et 20 000 membres environ. À côté de ces églises réformées évangéliques, on trouve une autre union d'églises aussi évangéliques. Ce sont les églises libres, les églises dites libres. Pourquoi les appelle-t-on libres et quelles sont-elles? Les églises libres sont en fait au départ des églises réformées. Mais des églises réformées qui ont vécu très très douloureusement le concordat qui a été imposé au protestantisme français par Napoléon Bonaparte. Vous savez que Napoléon Bonaparte a officialisé un certain nombre de cultes en France, l'Église catholique bien entendu, le judaïsme qu'il a organisé en consistoire, et puis le protestantisme. Et le concordat prévoyait que l'exercice du culte sur le territoire français était totalement libre pour les églises concordataires. Elles pouvaient s'implanter où elles le voulaient, elles pouvaient avoir des lieux de culte, construire, avoir possédé des biens, recevoir des legs et tout ça. Et ensuite, elles étaient, leur pasteur, leur ministre, étaient payés par l'État. Donc c'était des églises d'État. Et au sein du protestantisme, un certain nombre de pasteurs et de fidèles se sont rendus compte qu'il y avait là quelque chose de tout à fait anormal, de tout à fait préjudiciable pour l'Église, car en fait, l'État qui payait les pasteurs avait par ce moyen-là un moyen de contrôle total sur les Églises. Et les Églises étaient liées à l'État, les Églises étaient inféodées à l'État. D'ailleurs, tous les pouvoirs totalitaires font ça, par exemple aujourd'hui dans les pays de l'Est, eh bien, les Églises officielles voient leurs ministres rétribués par l'État. Un moyen de les contrôler. Alors, un certain nombre de chrétiens ont senti qu'il s'agissait là d'une situation absolument intolérable, et en 1849, un certain nombre d'églises, de paroisses de l'Église réformée, ont quitté l'Église réformée pour se constituer en union des églises réformées libres. Libres justement parce que libres par rapport à l'État. Et elles ont décidé de prendre en charge elles-mêmes financièrement tout ce qui était rétribution des pasteurs, achat des lieux de culte, entretien des lieux de culte, etc., etc. En même temps, ces églises insistaient sur la séparation entre l'Église et le monde. Elles trouvaient que cette union entre l'Église et l'État entraînait aussi une union entre l'Église et le monde, et que l'Église de leur temps était une Église mondialisée. Et c'est pourquoi, pour eux, la rupture avec l'État aller de pair avec une rupture avec le monde et la sainteté de vie qui allait de pair avec cette séparation d'avec le monde. C'était donc des églises qui ont connu une orientation évangélique très forte à partir de ce moment-là et qui, au moment justement de la querelle entre libéraux et orthodoxes, ont pris une position orthodoxe très forte, excommuniant sans pitié tous ceux qui professaient le libéralisme. Et cette évolution a entraîné aussi une autre conséquence, c'est que ces églises ont évolué aussi vers une forme d'église de professants. Au départ, c'était des églises réformées, donc églises multitudinistes, mais petit à petit, elles ont évolué vers une forme d'église de confessants. Alors, elles n'ont pas remis en question le baptême des enfants, c'est en cela que tout à l'heure je disais qu'il y a parmi les églises évangéliques qui ne sont pas dans le courant réformé, des églises qui, bien qu'étant des églises de professants, baptisent encore les enfants. Mais elles exigent, n'est-ce pas, que pour être reconnu membre officiel de l'Église, l'enfant qui a été celui qui a été le baptisé enfant, arrivé à l'âge adulte, fasse une profession de foi de conversion. Et pour être reconnu dans l'Église, il doit donner un témoignage public de sa foi, de sa conversion, de son expérience de conversion, pour être accepté comme membre de l'Église. Bien entendu, cette évolution a conduit aussi de plus en plus de membres de l'Église, des églises libres a refusé le baptême des enfants et a demandé à être baptisé à l'âge adulte au moment de leur confession de foi. Si bien que la norme dans les églises libres aujourd'hui tente à devenir le baptême des adultes, et le baptême des enfants reste l'exception pour ceux qui, sentimentalement, sont encore attachés à ce genre de choses. Actuellement, les églises libres sont aussi implantées essentiellement dans le midi de la France. Elles ont 25 lieux de culte. La majorité d'entre eux se trouvent dans la région de l'Ardèche. Bien sûr, depuis 1905, la séparation d'église et d'État, la différence entre ce qui faisait leur spécificité, c'est-à-dire l'aspect non concordataire, ne joue plus de la même manière. Maintenant, toujours dans le courant multitudiniste, il faut citer l'Église luthérienne libre. L'Église luthérienne libre est issue d'un réveil dogmatique, tout à fait étonnant, au XIXe siècle en Alsace, sous l'influence d'un certain Horming, qui a été taxé d'être un intégriste luthérien. Et à cause de cet intégrisme, il a été chassé de son église, chassé de l'église luthérienne, parce qu'il a refusé justement l'évolution libérale qui se manifestait à l'époque au sein de l'église luthérienne. Alors, il a fondé l'église luthérienne libre, qui elle aussi évidemment était non concordataire. Le fait qu'elle se mettait en dehors de l'Église officielle, ce n'était pas un choix, c'était une obligation pour ceux qui le concernaient. Et un certain nombre de ces gens-là ont émigré aux États-Unis. Et là, ils ont créé un certain nombre d'églises, notamment dans l'État du Missouri, aux États-Unis. Et là, ils ont formé un groupe d'églises très important, enfin relativement important, qui sont très très fermes sur la parole de Dieu, qui sont aussi à cause de cela, entre autres choses, assez fermés aux autres, notamment aux autres luthériens, et même à tous ceux qui ne sont pas considérés par eux comme suffisamment orthodoxes. Et chose tout à fait intéressante, depuis quelques années, ces luthériens américains évangéliques sont venus implanter des lieux de culte en France, notamment dans l'Ouest protestant. Dans le Poitou, par exemple, où je suis originaire, il y a plusieurs églises luthériennes qui se sont construites sur les ruines d'églises réformées, où les fidèles étaient totalement désorientés par l'évolution d'églises réformées, qui soudain ont vu arriver des gens qui étaient proches sur le plan structure d'église, car entre églises luthériennes et réformées, finalement, il n'y a pas une très très grande différence, mais qui leur prêchaient à nouveau un évangile clair, un évangile avec des certitudes et non plus des interrogations et des doutes et peut-être et tout ce qui finalement les avait déboussolés, désorientés. Si bien qu'il y a dans l'Ouest actuellement 13 lieux de culte luthériens évangéliques avec des émissions radio. Les Américains ont des moyens. Ils ont leurs propres émissions de radio qui s'appellent La Voix de Christ aux Nations. Et ils ont des missionnaires qui se succèdent en France pour tenter justement de faire une œuvre à ce niveau-là. Ensuite, il faut citer les assemblées évangéliques, ou encore les assemblées de frères, comme on les appelle. Ce sont des églises qui sont issues d'un réveil qui a eu lieu au milieu du siècle dernier, à Plymouth, en Angleterre. Et ces églises se sont structurées à la suite du réveil, en dehors des églises officielles, sur le modèle d'assemblée. Ils ne voulaient pas employer le mot église, mais ils voulaient employer un mot biblique, assemblée. Alors c'était des gens qui étaient très très congrégationalistes. C'était des gens qui n'acceptaient aucune autorité, si ce n'est celle de l'église locale, et qui n'acceptaient même pas le ministère. Pour eux, leur doctrine, c'était celle du sacerdoce universel. Chaque croyant qui avait fait profession de foi, qui était baptisé, le baptême des adultes, n'est-ce pas, avait un ministère et pouvait enseigner par conséquent. Et c'est ainsi que dans les assemblées de frères, un petit peu comme dans l'église du IVe siècle dont nous parlons ensemble la semaine dernière, vous pouvez avoir facilement 5, 6, 7, 10, 12, 15 prédicateurs qui se lèvent dans un même culte pour prêcher. Pratiquement tout le monde se lève pour prêcher. Alors, justement, là, il y a eu une scission en France. En effet, ce réveil de Plymouth a été amené en France en 1857 par un certain John Nelson Darby, qui a non seulement prêché ce réveil en France, mais également en Suisse. Et alors, ces églises qui en principe étaient très indépendantes, se sont trouvées avoir affaire ici à un véritable pape. Darby était un homme qui avait une autorité de fait, et Darby aussi avait un certain nombre de doctrines qui lui étaient très particulières et très propres. Outre l'excellent travail qu'il a fait de son temps en traduisant en français la Bible, version qui a encore son intérêt, bien qu'étant dépassée par bien des aspects, bien sûr. Mais Darby a été aussi le premier qui a conçu, si je peux dire, une doctrine du retour de Jésus-Christ qui était cohérente. La doctrine du retour de Jésus-Christ, évidemment, a été pratiquement oubliée depuis les origines du christianisme. C'était un des articles de foi, il reviendra pour juger les vivants et les morts, mais quand, des milliers d'années, dans des millions d'années peut-être, n'est-ce pas, ça n'empêchait personne de dormir. Et c'est alors qu'au XIXe siècle, évidemment aux États-Unis, vous le savez, un certain nombre de mouvements ont dit, eh bien tiens, on a oublié là, les églises chrétiennes ont oublié une des vérités essentielles. Et ça a souvent d'ailleurs donné des groupes apocalyptiques hérétiques et sectaires qui se sont détachés des églises officielles pour devenir des sectes. Ça a été par exemple le cas des Adventistes, d'où sont sortis ensuite les étudiants de la Bible, et d'où sont sortis enfin les témoins de Jéhovah. Les Mormons étaient aussi d'une certaine manière une secte à caractère apocalyptique. Et alors, les grandes églises, plutôt que de se dire, tiens, il y aurait peut-être quelque chose à étudier là, ont rejeté tout ça, sans aucune nuance. Tout ce qui avait trait au retour de Jésus-Christ, pour eux, était semence d'hérésie et était rejeté. Darby a eu cette intelligence, et il faut lui rendre cet hommage et cette justice, d'être le premier à s'être dit, eh bien dans le fond, ces gens-là ont tort, bien entendu, parce qu'ils poussent trop loin cette doctrine-là, mais par contre, il est vrai que les grandes églises ont quelque chose à redécouvrir là, et il y a une interpellation qu'il faut prendre au sérieux. Et Darby a été le premier qui s'est penché d'une manière biblique et équilibrée sur la question du retour de Jésus-Christ, et qui a élaboré un système qui a cours aujourd'hui dans la plupart des églises évangéliques. À quelques modifications près, évidemment. C'est un système que nous n'acceptons pas entièrement, notamment, il y a, vous savez, cette doctrine des 70 semaines, on parle des 70 semaines de Daniel, 69 semaines, qui représentent le temps depuis la reconstruction de Jérusalem par Néhémie jusqu'à la mort de Jésus. Et puis ensuite, il y a une parenthèse, dit Darby. Il y a une parenthèse qui commence à la mort de Jésus, qui est la parenthèse du temps de l'Église. Et le temps de l'Église s'insère là-dedans, et puis ensuite viendra un moment où l'Église sera enlevée. Et le cours des événements qu'avait entrevu Daniel, qui s'est arrêté avec la mort de Jésus, reprendra au moment de l'enlèvement de l'Église, et ce sera la 70e semaine qui commencera, donc de 7 ans, qui verra le règne de l'Antichrist divisé en deux parties au début de cette semaine d'année. L'Antichrist fera alliance avec Israël ressuscité. D'ailleurs, Darby a eu aussi cette justice à ce moment-là de croire et d'annoncer, d'enseigner qu'Israël ressusciterait en tant que nation. À l'époque, c'était une utopie absolument impensable, mais bibliquement, il a cru que c'était ainsi que les choses se feraient. Et alors, il a annoncé qu'après l'enlèvement d'Église, eh bien, l'Antichrist ferait alliance avec Israël, puis qu'ensuite, après 3 ans et demi, eh bien, il romprait son alliance avec Israël et persécuterait Israël, et puis ce serait Armageddon, donc le retour de Jésus avec l'Église qui aurait été enlevée au début de la semaine. Évidemment, à partir de là, Darby a fait tout un calendrier très précis, n'est-ce pas, des prophéties, est-ce qu'on peut suivre au jour le jour les prophéties qui s'accomplissent. Bon, c'est un peu excessif. Cette histoire des 70 semaines, de la parenthèse de l'Église, etc., est aussi un petit peu discutable, n'est-ce pas? Mais à l'époque, c'était évidemment par rapport à toutes les élucubrations qui se disaient au niveau des témoins de Jéhovah et gens semblables, c'était quelque chose de tout à fait intéressant, de tout à fait nouveau, et encore une fois, dans la plupart des milieux évangéliques aujourd'hui, c'est grosso modo la théorie qui est encore professée, y compris dans les milieux pentecôtistes, par exemple. Si vous vous référez à des ouvrages sur le retour de Jésus, par exemple de René Pache, qui a été directeur de l'Institut public d'Emmaüs, c'est en gros la doctrine de Darby, hein, avec quelques menues différences. Si vous prenez par exemple le COSEC, le retour de Jésus, c'est un petit peu ce qu'on trouve aussi chez le COSEC. Par contre, à côté de cela, ce qui a été beaucoup plus problématique chez Darby, c'était cette idée que de la parenthèse de l'Église, que l'Église n'était quelque chose qui, en fait, était un petit peu marginal par rapport au plan de Dieu, et notamment, Darby se heurtait à cette division de l'Église qui était scandale, etc. Et Darby a conclu que le temps de l'Église était déjà fini, en fait. Le temps de l'Église était fini, il fallait maintenant que tout le monde sorte des églises établies, des églises historiques, pour rejoindre le petit troupeau des assemblées, justement, d'où le refus d'employer le mot église, qui n'aurait pas de pasteur, qui n'aurait pas de sacerdoce, qui n'aurait rien, mais qui se contentait d'attendre le retour de Jésus. En attendant, évidemment, Darby conduisait ces assemblées-là avec une main de fer. Il était très strict aussi dans le domaine de la sanctification. Il excommuniait avec sans pitié tous ceux qui déviaient en quoi que ce soit, notamment sur le plan doctrinal, il était très très strict à ce niveau-là. Si quelqu'un ne pensait pas comme lui, il excommuniait sur le champ. Et en même temps, il était interdit à ceux qui avaient été excommuniés, plutôt à ceux qui étaient restés en église, d'avoir des contacts avec celui-là, y compris avec lui. Il excommuniait ensuite des églises entières. À la fin de sa vie, à la limite, s'il avait encore vécu quelques années plus, eh bien, il aurait été tout seul, tous les autres auraient été excommuniés. Il aurait été l'église à lui tout seul. Évidemment, je caricature un peu, mais enfin, c'est sûr qu'il avait cette tendance. Si bien que un certain nombre de frères, comme on les appelait, se sont révoltés contre cette manière un peu excessive de procéder, et ils ont créé ce qu'on appelle les frères larges, par opposition aux darbistes stricts, de stricte obédience, qu'on appelait à cause de cette raison-là les frères étroits. Alors, actuellement, les frères larges, ou assemblées évangéliques, comme on les appelle officiellement, représentent 160 assemblées en France, donc ce n'est pas négligeable. Les darbistes, les frères étroits, sont au moindre. Il y a une quarantaine d'assemblées, je crois, en France, quelque chose comme ça. Alors maintenant, quelques autres petites églises, très rapidement. Les Nazaréens. Bon, les Nazaréens, c'est un mouvement qui est apparu en 1845 en Alsace, qui est en fait un mouvement baptiste. Ils ont en Alsace quelques lieux de culte, ils sont un petit peu plus nombreux dans les pays anglo-saxons. Ensuite, il y a ce que l'on appelle les églises évangéliques. Les églises évangéliques, on les trouve en Alsace et quelques-unes dans le Lot. Ce sont des églises de type réformé qui ont été marquées par le réveil piétiste du 19e siècle et qui ont gardé une autonomie à partir de ce moment-là où elles ont été plus ou moins amenées à se séparer de l'église réformée à cause justement de ce piétisme qu'elles professaient. Elles forment jusqu'à nos jours l'Union des églises évangéliques qui représente 20 lieux de culte, donc essentiellement en Alsace et dans le Lot. Ensuite, on trouve l'Action biblique. L'Action biblique, c'est c'est un mouvement qui n'est pas véritablement une église, mais qui a été lancé par un certain Alexander. Alexander avait été au départ influencé par le réveil du pays de Galles en 1905, et il avait fait des expériences de type charismatique. Il avait donc prêché le réveil charismatique en Suisse, où il se trouvait essentiellement. Et puis, à la suite d'un certain nombre d'excès qu'il avait constatés dans le domaine de l'exercice des charismes, il est devenu violemment anticharismatique et il a considéré que son devoir, c'était de combattre le pentecôtisme partout où il pouvait le faire. Et pour cela, il a créé des maisons de la Bible, dont le but essentiel était de diffuser la Bible, et ainsi, il pensait qu'en diffusant la Bible, il dénoncerait les erreurs du pentecôtisme et ramènerait les chrétiens dans une vue plus saine des choses. Et jusqu'à aujourd'hui, les maisons de la Bible font un travail tout à fait intéressant. D'ailleurs, sur le plan de la diffusion de la Bible, elles sont un peu perdues de leur virulence anticharismatique, bien qu'elles restent encore très violemment opposées à toutes les choses de l'esprit. Ensuite, on trouve les Quakers. Les Quakers, c'est un mouvement qui est né au 19e siècle en Angleterre, sous l'influence d'un homme qui s'appelait George Fox, qui avait fait des expériences avec Dieu. Comment ?
1: C'est
0: 17e. Et George Fox avait été saisi par l'esprit, s'était mis à trembler. Et il prêchait qu'il y avait trois dispensations, en quelque sorte, dans l'Église. Il y avait les Églises catholiques, l'Église catholique qui était une Église très autoritaire. Il y avait les Églises protestantes qui avaient pour base la Bible. Et puis il y avait ensuite le mouvement Quaker qui lui avait pour ligne de conduite ni l'Église ni la Bible, mais le Saint-Esprit. Alors évidemment, opposer la Bible au Saint-Esprit, c'était quelque chose de tout à fait discutable. Et c'est pourquoi il n'y avait non plus ni pasteur, ni direction, ni enseignement, ni quoi que ce soit. Les cultes se passaient dans le silence, la prière était totalement silencieuse, et chacun se laissait saisir par l'esprit. Alors les assemblées de Quakers étaient des endroits où les gens s'étaient tremblés pendant tout le long de la réunion, pas, d'où le nom de Quakers qui leur a été donné, de Quake en anglais signifiant trembler, des trembleurs littéralement. Pas. Alors ce sont des gens qui n'écoutent que leur conscience, n'est-ce pas? Le Seigneur part par son esprit à leur conscience. Et alors, finalement, il y a une très grande diversité de foi, de dogmes, de pratiquement pas de confession de foi chez eux. Chacun croit un petit peu n'importe quoi. Il y a un certain subjectivisme, évidemment, qu'on ne peut pas accepter à ce niveau-là. À côté de cela, il y a une œuvre très belle au niveau social. Ils sont très engagés dans tout ce qui est social. Alors, très rapidement aussi, maintenant, parlons des Mennonites. Pardon, je me suis trompé. Les baptistes ont 128 assemblées quand même en France, ça n'est pas 40. Hein. 128 assemblées. Les Mennonites. Pardon ? Les frères étroits, oui. Hein. Les Mennonites sont issus d'un mouvement qui est né au XVIe siècle, sous l'influence de Menno Simon, qui était un ancien prêtre qui avait quitté l'Église catholique. Et qui étaient les héritiers des Anabaptistes. Les Anabaptistes étaient des gens, on a l'occasion de le voir en histoire de l'Église, qui, bien avant Luther déjà, avaient connu des réveils. Les réveils dans l'Église n'ont pas avant eu la réforme, en fait. Et c'était des gens qui étaient revenus à l'autorité de la parole de Dieu, ils étaient plus ou moins en relation aussi avec les Vaudois. Et cela les avait amenés à redécouvrir la nécessité du baptême des adultes. Ils professaient que ne sont que. Ne peuvent être membres d'église que ceux qui ont. Et nous avions vu que la manière d'envisager l'eschatologie était somme toute beaucoup moins innocent qu'il pouvait y paraître. Et que somme toute, bien des églises et bien des chrétiens ont une eschatologie assez courte vue. Qui, bien que théoriquement, évidemment, allant au-delà de la mort, en général, ne dépasse pas beaucoup ce stade. Et finalement, c'est la mort qui est le but, finalement, donc l'eschatone, comme on dit en grec, du chrétien. Et il est curieux de constater que même l'espérance de la résurrection est très escamotée, dans l'eschatologie même des églises évangéliques, comme d'ailleurs ne manque pas de nous le rappeler nos frères orthodoxes, avec raison. Alors ne parlons pas justement de l'espérance du royaume de Dieu, qui elle est un des articles de foi qu'on trouve dans le symbole de Nicée, mais qui dans les faits, concrètement, pour beaucoup de chrétiens, pour beaucoup d'églises, ne correspond pas à grand-chose, et quelque chose qui reste très très vague, y compris de plus en plus, comme nous l'avons vu maintenant, dans bien des églises évangéliques. Pour en revenir au système post-millénariste, ce système repose sur une notion essentielle en théologie calviniste, car les post-millénaristes sont en général des gens qui sont dans la mouvance calviniste. Cette notion, c'est la notion des alliances. On retrouve ça d'ailleurs aussi avec Darby, mais dans un tout autre système, beaucoup plus biblique d'ailleurs, nous aurons l'occasion de le voir, même s'il a ses failles. Et selon cette idée, l'alliance, il y a une seule alliance, en fin de compte. Une alliance qui peut être répétée, reconfirmée,
1: à certains individus, à certaines époques, mais qui, somme toute, reste unique. Alors, certains font remonter cette alliance carrément à Adam, avec Genèse 3:15, n'est-ce pas, le protévangile, comme on l'appelle, mais plus généralement, les post-millénaristes font remonter cette alliance à Abraham. Pourquoi pas Noé, vous me direz? C'est pas trop, finalement. Certains aussi parlent de Noé, mais enfin, en général, c'est plutôt Abraham. Pourquoi Abraham? Somme toute, parce que c'est une alliance que Paul évoque dans l'Épître aux Romains et qui lui sert de base au développement de sa théologie sur la justification par la foi. De cette manière, on considère que avec Abraham commence l'Église. L'Église est fondée avec Abraham. Cette Église va connaître des vicissitudes diverses, pourrait-on dire. Elle va s'identifier avec le peuple d'Israël jusqu'à la destruction du deuxième temple, ou plus exactement jusqu'à la venue de Jésus, jusqu'à la Pentecôte, si vous préférez. Et on fait grand cas notamment du texte d'Actes 7, verset 28, où est évoqué, on traduit, l'ecclésia du désert. L'ecclésia, ça veut dire l'assemblée. Mais on peut aussi bien sûr traduire église. Donc, l'église du désert, disent les théologiens calvinistes, il y a donc, à l'époque de l'Exode, déjà une église constituée. Ils oublient une seule chose, c'est que le mot « ecclésia » ici ne peut absolument pas être traduit par « église », pour une bonne et simple raison, c'est que, dans d'autres endroits aussi, c'est un mot très très très banal, dans le vocabulaire grec. « Ecclésia » signifie dans le vocabulaire grec profane, une assemblée quelconque. Toute forme d'assemblée, c'est une ecclésia. On retrouve ce mot, par exemple, dans le 19e chapitre du livre des Actes, où les Éphésiens, qui se sont rassemblés pour conspuer l'apôtre Paul et proclamer que grande est la Diane des Éphésiens, finalement, les responsables de la ville demandent à ces gens-là de se disperser avant que les autorités romaines n'interviennent contre cette ecclésia. Manifestement ici, l'Ecclésia dont il est question est quelque chose de tout à fait profane. Il est hors de propos de traduire, n'est-ce pas, l'Ecclésia de ces païens qui viennent acclamer leur grande déesse Diane. Il n'est pas question de traduire par Église, bien évidemment. Donc, a-t-on raison ici de traduire par le mot Ecclésia? C'est évidemment justement tout le problème. En fait, il ne semble pas. Parce que la première fois qu'apparaît le mot Ecclésia dans le sens d'église, c'est somme toute dans le texte bien connu de Matthieu, où le Seigneur dit « Je bâtirai mon église ». Donc, il le met au futur. Ça veut dire, de son temps, l'église n'existe pas. L'église n'a pas encore été construite. Donc, ce simple verset suffit à discréditer tout l'édifice, justement, du post-millénarisme et de la doctrine des alliances, selon laquelle l'Église existe avec Abraham. Bon. D'autre part, dans les Éphésiens notamment, Paul parle de l'Église comme d'un mystère qui est caché en Dieu depuis les temps les plus reculés, qui n'a pas été révélé aux hommes de l'Ancien Testament, si l'on peut dire, comme il l'a été maintenant aux saints apôtres et prophètes du Messie. Et Paul dit, en lisant ces lignes que je vous écris, ces quelques mots suffisent à vous montrer l'étendue de la grâce qui m'a été faite à moi qui suis le moindre des saints, d'avoir connaissance de ce mystère caché en Dieu de toute éternité. Le Messie en vous, espérance de la gloire, c'est justement le résumé du mystère de l'Église. D'ailleurs, Pierre aussi dira que ce salut qui a été manifesté, les prophètes ont fait de ce salut l'objet de leurs recherches et de leurs investigations. Mais il leur fut révélé que ce n'était pas pour eux. Et cet évangile aussi, les anges cherchent à y plonger leur regard. Ça veut dire que les anges eux-mêmes, jusqu'à ce que ce mystère de l'Église soit pleinement manifesté, n'en avaient pas eu connaissance. Donc, nous voyons bien que là, le calvinisme et le post-millénarisme sont tout à fait à côté de la Pâque, quand ils nous disent que l'Église existe avec Abraham. Alors évidemment, à partir de là, on utilise l'exemple d'Abraham, la justification par la foi. Alors on oublie une seule chose, ou plutôt on réduit l'alliance faite avec Abraham à la seule justification par la foi. On oublie que la justification par la foi était un des aspects de l'alliance avec Abraham, mais ce n'était pas le seul. Il y avait la promesse d'être un grand peuple, la promesse que toutes les familles de la terre seraient bénies dans sa postérité, la promesse d'une terre et la promesse d'un fils qui accomplirait, par lequel s'accompliraient justement les promesses susmentionnées. Or, nulle part dans l'alliance avec Abraham, il n'est dit que le Messie qui devait naître de la postérité d'Abraham devait mourir pour lui, pour ses péchés. Alors, je sais bien qu'on nous dira, mais il y a le texte de Jean, « Abraham a vu mon jour et s'est réjoui. » Bon, qu'est-ce qu'il a vu quant à ce jour? Ça veut dire quoi, mon jour? Golgotha? Ou la naissance de Jésus, sa venue, tout simplement? Ou bien son retour en gloire? Baser toute une théologie, tout un édifice théologique sur un texte aussi vague, finalement, c'est pas, est quand même terriblement hasardeux. Et ce d'autant que la doctrine de la justification par le Messie n'apparaît clairement expliquée dans l'Ancien Testament qu'à partir du chapitre 52-53 du prophète Ésaïe, c'est-à-dire, en gros, à la fin de l'âge de l'Ancien Testament. Alors, qu'Abraham ait été justifié par la foi, ça, c'est un fait. Paul le dit. Et le texte de la Genèse aussi. Il crut en Dieu. Mais il n'a pas... L'objet de sa foi n'était pas obligatoirement le croire au Seigneur Jésus et tu seras sauvé. Quel était l'objet de sa foi? Essentiellement, dans le cas qui nous intéresse, c'était l'accomplissement de sa promesse d'avoir de la promesse de Dieu d'avoir un fils. C'était ça l'objet de sa foi. Alors s'il vous plaît, ne mélangeons pas les genres. C'est pas... Bon, nous avons maintenant... un théologien, un des plus principaux représentants de cette école qui s'appelle Hodge, qui est un Américain, nous dit que nous vivons encore sous l'alliance avec Abraham, nous chrétiens. Ça demanderait à être nuancé. Il prend le texte de Galates 4, verset 26, « La Jérusalem d'en haut qui est libre et qui est notre mère, c'est la sainte montagne de Dieu. » Bon, là, il y a une pétition de base, une pétition de principe qui est donnée comme évidente, mais qui, quand on l'examine d'un peu plus près, ne l'est pas. C'est l'idée que la Jérusalem céleste dont il est question dans l'Épître aux Galates, qu'on retrouve dans l'Épître aux Hébreux, d'ailleurs, chapitre 12, s'identifie avec l'Église. Est-ce bien certain? Il semble bien que, bon, d'abord, Paul ici fait une allusion à une notion qui est typiquement juive, le fait que le mot Yerushalayim en hébreu est au duel, ça veut dire implique qu'il y a deux Jérusalem, la Jérusalem d'en bas et la Jérusalem d'en haut. Et la Jérusalem d'en bas, selon la tradition rabbinique, n'est que la réplique de la Jérusalem d'en haut. La Jérusalem d'en haut, c'est quoi? C'est l'habitation de Dieu. Dieu a tellement aimé la Jérusalem d'en haut, dit le Talmud, qu'il a voulu qu'il y en ait une réplique en bas. Et donc, comme le dira l'Épître aux Hébreux, la Jérusalem d'en haut, c'est d'abord les myriades d'anges, donc qui, a priori, n'ont rien à voir avec l'Église, à moins qu'on considère que les anges font partie de l'Église. Certains ne sont pas loin de l'affirmer. Mais on avouera quand même que là, c'est vraiment étendre un peu loin les frontières de l'Église. Bon, c'est d'abord les myriades d'anges, les esprits célestes, donc toutes les créatures célestes, les esprits des justes arrivés à la perfection, c'est-à-dire les saints de l'Ancien Testament, et puis, de fait, l'Église aussi. Mais la Jérusalem céleste, c'est plus que l'Église. Ses frontières vont au-delà de l'Église. Et par conséquent, dire que Jérusalem est synonyme de l'Église, c'est quelque chose qui est ensuite récupéré. Car, selon les Hodge, par exemple, et les théologiens post-millénaristes, chaque fois que nous lisons Jérusalem dans l'Ancien Testament, il faut comprendre l'Église. Et chaque fois qu'il est question de Sion, c'est aussi de l'Église qu'il s'agit. La fille de Sion, c'est l'Église. Si on est catholique, on dira c'est même la Vierge Marie. On va jusque-là dans le catholicisme. Et c'est vrai que parfois, Sion est interprété symboliquement dans l'Ancien Testament, mais pour représenter le peuple d'Israël tout entier, et non pas l'Église. Il faut quand même être honnête. Il faut quand même reconnaître que ceux qui ont écrit ces textes-là, ben, ils voulaient dire quelque chose. Et ce quelque chose qu'ils voulaient dire n'avait rien à voir avec l'Église, dont ils n'avaient absolument pas la moindre notion, comme le dit l'apôtre Pierre et comme le rappelle l'apôtre Paul dans l'Épître aux Éphésiens que nous évoquions tout à l'heure. Voilà, donc ça c'est un des points fondamentaux qui fait qu'à partir de cette assimilation de Jérusalem avec l'Église qu'on fait dans l'Épître aux Galates, sur un texte quand même qui est très symbolique et très allégorique, et l'on sait qu'un des grands principes de toute exégèse, c'est de ne jamais construire une doctrine sur une allégorie ou sur une parabole. C'est toujours extrêmement délicat, extrêmement hasardeux. Une allégorie ou une parabole vient appuyer, certes, et éventuellement préciser, une doctrine qui se trouve en clair ailleurs, mais ne peut jamais servir à fonder une doctrine. Or, c'est exactement ce qu'on fait. Et ensuite, on arrive à cette manière de tordre les Écritures, parce qu'en même temps, Jérusalem et Sion signifient l'Église, quand il s'agit d'une vision positive. Mais quand il s'agit de malédiction, de jugement, la plupart du temps, ces mêmes personnes qui vous disent que Jérusalem signifie l'Église vous diront que dans ce cas-là, ça signifie le peuple d'Israël. Alors vous comprenez, bon, que, enfin là, il faut être sérieux, quoi. Je crois que c'est même pas la peine d'épiloguer. Un juriste qui ferait une interprétation de texte de cette manière-là, ben bon, ben, il n'a plus qu'à aller se rhabiller, c'est évident. Bien, c'est ce qu'on fait pourtant. Bien, maintenant, il y a un autre problème, justement, c'est celui de la Torah. À partir de l'idée selon laquelle l'alliance est éternelle et unique, on conclut que la Torah aussi est éternelle. Ce qui est une affirmation que je fais mienne, d'ailleurs. Que la Torah soit éternelle, ça j'en suis profondément persuadé. Mais elle est non seulement éternelle, mais elle est également immuable et s'impose donc à tous les peuples, de tous les temps et de tous les lieux. Et le but de l'Église, c'est d'imposer la Torah comme norme, comme système de vie à tous les peuples. Et je vous envoie par exemple aux écrits comme ceux de Jean-Marc Berthou ou bien de Pierre Courtial, ancien doyen de la faculté d'Aix-en-Provence, dans son livre qui a eu un certain succès qui s'appelle « Le jour des petits commencements », où l'auteur, les auteurs, Berthoud et Courtial, concluent que lorsque l'Église aura réussi à établir son empire sur la terre, puisque c'est le but, eh bien, elle imposera la Torah d'une manière autoritaire. Ah, vous allez me dire, mais alors, la circoncision. Alors là, justement, on est en plein psychodrame, si j'ose dire, en plein surréalisme. Car au moment même où l'on dit que la Torah est immuable et éternelle, dans le même souffle, on en fait une réinterprétation qui montre que, justement, elle n'est pas si éternelle que l'on veut bien le dire. Circoncision. Eh bien, circoncision a été remplacée par le baptême des enfants. Et alors, on prend le texte des Colossiens, n'est-ce pas ? Vous avez été circoncis d'une circoncision que la main n'a pas faite, et on se lie avec lui dans les eaux du baptême, etc. Bon. En oubliant que Paul juxtapose circoncision et baptême, non pas pour dire qu'ils sont interchangeables, identiques, que celui-ci a remplacé celui-là, mais simplement pour dire que là, il y a une réalité qui est maintenant tout à fait autre, tout à fait différente, même si effectivement c'est quelque chose qui a un peu à voir avec cette circoncision, dans le sens que le baptême est le dépouillement des œuvres de la chair. C'est en cela qu'il y a une similitude entre le baptême et la circoncision. Mais elle n'a pas du tout, le baptême n'a pas le rôle qu'avait la circoncision, le rôle social, le rôle religieux, etc. C'est quelque chose de tout à fait différent. Le seul point de contact, c'est ça, c'est le dépouillement de la chair. Et c'est le seul parallèle que l'apôtre retient. Bon, alors, autrement spectaculaire et pittoresque, et la manière dont on essaie justement de se débarrasser quand même de quelque chose qui est assez embêtant, c'est le commandement du Shabbat. Tu travailleras 6 jours et tu feras tout ton ouvrage, le 7e jour est le repos de l'Éternel ton Dieu, le Shabbat de l'Éternel ton Dieu. Or, tous nos braves post-millénaristes, tous, sans en excepter aucun, sont unanimes pour dire que le dimanche a remplacé le Shabbat. Ah ! Mais alors, comment expliquer cette incongruité ? Si la Torah est éternelle, immuable et ne peut pas être changée. Alors on a affaire à des acrobaties, alors de haut vol. Alors ça vaut le numéro de trapèze volant sans filet, n'est-ce pas, pour essayer d'expliquer comment on a changé le Shabbat en dimanche, mais qu'en fait on n'a rien changé quand même. Comprenne qui pourra. Je ne vais pas rentrer dans ces discussions byzantines, parce qu'il faut vraiment un esprit extrêmement agile pour pouvoir en suivre tous les méandres du raisonnement et de la pensée. Enfin, il faut retenir la conclusion, c'est que plus ça change et plus c'est pareil. Voilà. Bon. Donc, pourquoi ? Parce qu'il faut remonter du Nouveau Testament à l'Ancien et non pas faire l'inverse. Bon, ça c'est une affirmation qui demande aussi à être nuancée. C'est vrai qu'il y a dans le Nouveau Testament toute une christologie qui est, comment dirais-je, symbolique. Des types de la christologie, comme on le voit dans le Nouveau Testament. Et c'est vrai que cette christologie-là n'apparaît finalement qu'avec l'explication qu'en donne Jésus lui-même. Commençant par Moïse et par tous les prophètes, il leur expliqua dans toutes les Écritures ce qui le concernait. Ce qui d'ailleurs aussi est à nouveau mettre les post-millénaristes en contradiction avec leur propre système. Car si déjà Abraham, les patriarches, Moïse, tous les prophètes connaissaient parfaitement tout ce qui était la christologie, pas très bien pourquoi il aurait fallu attendre Jésus et les apôtres pour que cette christologie-là apparaisse. Finalement, tout se passe comme si l'Ancien Testament était incompréhensible, n'avait pas de sens jusqu'à la venue de Jésus. On ne pouvait pas comprendre l'Ancien Testament, on ne pouvait pas comprendre les Écritures jusqu'à la venue de Jésus. Avouez quand même que c'est une affirmation qui est un peu excessive. Car somme toute, Dieu n'a pas donné une parole, comme le dit l'Épître aux Hébreux, il a parlé d'abord par les patriarches, aux patriarches, puis ensuite il a parlé par les prophètes, il n'a pas parlé pour ne rien dire. Il n'a pas parlé pour ne pas être compris de ses contemporains, de ceux auxquels elle était adressée. Et cette parole de Dieu, en tout cas, c'est ce que nous croyons, le bon sens d'ailleurs

Ça, c'est aller trop loin. Et pourtant, dans les faits, c'est à ce à quoi aboutit le post-millénarisme. Si on ne peut rien comprendre de l'Ancien Testament sans l'éclairage du Nouveau Testament, alors ça veut dire que Dieu a parlé pour rien aux hommes de l'Ancien Testament. Il a parlé pour ne rien dire. Ce qui était d'ailleurs en gros ce que pensait Marcion au IIe siècle. Déclaré hérétique d'ailleurs par l'Église même catholique après. Bon. Alors on voit ici qu'on est dans un système bourré de contradictions. Bon, c'est vrai qu'il y a une progression de la révélation, ça c'est une chose essentielle, mais il est évident aussi que Dieu a donné aux hommes des différentes époques auxquelles il a parlé un message qui était à la mesure, au niveau de ce qu'ils voulaient pour eux dans leur temps et de ce qu'ils étaient capables de comprendre dans leur temps. Et par conséquent, il est excessif, à mon sens, de dire qu'il faut lire l'Ancien Testament à la lumière du Nouveau, parce que l'Ancien Testament a en lui-même une cohérence, a en lui-même un message à communiquer, et il faut d'abord dégager ce message, dégager cette cohérence, et seulement après, dans un deuxième temps, confronter cette cohérence et ce message au Nouveau Testament, pour se rendre compte d'ailleurs, justement, que les deux messages sont parfaitement compatibles. Mais si l'on pose comme principe que l'Ancien Testament, finalement, est sans valeur, s'il n'y a pas le Nouveau Testament, on ne se rend pas compte qu'on scie l'arbre sur lequel on est, la branche sur laquelle on est assis. Parce que ça veut dire que sans l'Ancien Testament, il n'y a pas de Nouveau Testament. Parce que le Nouveau Testament est l'accomplissement de l'Ancien. Et comme nous avons l'occasion de le voir, il est le midrash de l'Ancien. Il est la halakha de l'Ancien. Ça veut dire la mise en évidence de son sens profond. Donc, il faut absolument que l'Ancien Testament ait une cohérence propre. Parce que le Nouveau Testament n'est qu'une branche. Si on coupe la racine, la branche meurt. Ça veut dire à ce moment-là qu'un des deux messages est faux. S'ils sont incompatibles, c'est qu'un des deux est faux. C'est logique. Et finalement aussi, c'est exactement ce que disait Marcion. Et on voit que l'Église, même si elle a condamné Marcion, est mal guérie du marcionisme. Bien, alors on aboutit bien sûr à cette idée que l'idée d'un royaume terrestre n'est rien d'autre qu'une fable juive, entre guillemets. Ça c'est le grand cheval de bataille des post-millénaristes. Alors on comprend évidemment qu'il y a un problème maintenant pour la perception d'Israël. Quelle est la place d'Israël dans ce système ? Eh bien, Israël doit être envisagé par rapport à l'Église. Israël n'a de valeur, n'a de sens, n'a d'importance que par rapport à l'Église. Israël a été l'Église du désert. Nous avons vu tout à l'heure l'exégèse qu'on donne du texte d'Acte 15, n'est-ce pas, l'Ecclésia du désert. Et ils ont été un avatar, le peuple d'Israël a été un avatar de l'Église. L'Église a d'abord eu une structure familiale, celle de l'époque des patriarches, dit Calvin, déjà. Puis ensuite a eu une structure nationale, en l'espèce le peuple d'Israël. Puis, à la Pentecôte, et avec l'expansion à toutes les nations, a eu une structure ou une substance internationale. Voilà. Donc familiale, nationale et internationale. On est dans un système tout à fait occidental. C'est une logique cartésienne, c'est la logique française, c'est Calvin, quoi. C'est vraiment ça. Mais on oublie que la Bible n'est pas un livre occidental. Et que la logique occidentale n'est pas de mise, même si ça semble très logique et très séduisant pour l'esprit.

0: On admet bien sûr, que quelque chose a changé avec la venue de Jésus. Et cette différence, c'est que, avant la venue de Jésus, l'Église était un État, et qu'avec la venue de Jésus, elle n'est plus un État, elle ne peut plus se confondre avec un État, parce qu'elle doit conquérir toutes les nations. Elle est donc indépendante de toute forme d'État. Elle a une organisation différente. Mais elle est calquée sur le modèle d'Israël. De la même manière qu'on entrait dans le peuple d'Israël par la circoncision, de la même manière on entre dans l'Église par le baptême des enfants. Et voyez-vous la raison pour laquelle les calvinistes et gens qui sont dans la même vision se battent bec et ongle pour le baptême des enfants. Parce que pour eux, c'est la pierre de touche, justement, de leur théologie de l'Église, de leur ecclésiologie. Alors évidemment, on veut ignorer que dans la Bible, la circoncision, c'est le signe de l'identité juive. Et ça le reste. Et, bon, il y a aussi l'idée que la circoncision était déjà une appartenance à l'Église d'Israël. Mais on oublie aussi que le fait que la circoncision était le huitième jour avait une autre signification symbolique, c'était que c'était un signe national et non pas religieux, contrairement au baptême. Là, il y a une confusion très grande qui est faite à ce niveau-là. Donc, à partir du moment où naît l'Église, Israël n'existe plus. Israël a cessé d'exister. Et alors, on s'appuie sur le fameux texte des Éphésiens. Il n'y a plus ni juif ni grec. Mais on s'arrête là, d'ailleurs. Il n'y a plus ni juif ni grec. Bon. Et je dis on s'arrête là, on a tort de s'arrêter là, parce que si on continuait la lecture, on trouvait des choses très intéressantes. Il n'y a plus ni juif ni grec, ni homme ni femme. Bon. Alors, voyons un peu les choses. Un juif qui se convertit, entre guillemets, cesse d'être juif et devient chrétien. Parce qu'il n'y a plus ni juif ni grec. Donc, une femme qui se convertit devient un homme au nom du même principe, puisqu'il n'y a plus ni homme ni femme dans la même foulée. Et c'est quand même assez amusant. Ensuite, Paul continue, il dit, il n'y a plus ni esclave ni homme libre. Or, pourtant, du temps de Paul, il y avait des esclaves chrétiens et qui restaient esclaves. Et Paul ne disait pas qu'ils ne devaient pas rester esclaves. Il dit même le contraire explicitement. Il est intéressant de noter aussi que dans notre siècle des missions, on insiste tellement sur l'inculturation de l'Évangile. Ça veut dire sur le fait que l'Évangile ne doit pas bouleverser, comment dirais-je, les us et coutumes nationaux de ceux qui reçoivent l'Évangile. Et on considère comme naturel, comme souhaitable, comme tout à fait valable, qu'il puisse y avoir un christianisme africain, par exemple, avec les éléments culturels qui sont les siens, avec son incarnation, en quelque sorte, dans la culture africaine. On fera la même chose pour l'Amérique du Sud, on fera la même chose pour, etc. Après avoir, effectivement, dans des temps passés, commis des erreurs dans le sens inverse. Et à un moment où on reconnaît, avec raison à mon sens, cette inculturation de l'Évangile dans les différentes cultures, on nie aux Juifs et aux seuls Juifs et à la seule nation juive le droit, je dirais même pas de s'inculturer, parce que là, il ne s'agit même pas d'inculturation. Mais l'Évangile était au départ quelque chose de juif. Et si inculturation il y a eu, c'est dans la culture grecque. Mais on est tellement habitué à penser le christianisme dans les catégories occidentales issues justement du monde gréco-latin qu'on en finit par croire que la culture gréco-latine est l'essence même de l'Évangile. Et on oublie qu'un homme comme l'apôtre Paul a fait justement un travail d'inculturation, et les autres apôtres aussi, mais Paul essentiellement, justement dans la culture grecque. Et on interdirait aux Juifs de revenir à ce qui était leur racine, ce qui était la source même de l'Évangile, ce qui était l'Évangile avant même qu'ils soient inculturés dans le monde gréco-latin. Et on marche sur la tête ou quoi? Je ne sais pas si vous vous rendez compte de l'incongruité de cette position-là. Donc il n'y a plus ni juif ni grec. Le peuple juif n'existe plus. Et puisque le Messie est venu, il a mis fin à l'élection d'Israël et il n'y a plus aucune place pour Israël dans le plan de Dieu. Le seul espoir d'Israël, c'est que des juifs individuellement se convertissent, cessent d'être juifs et rejoignent l'Église. S'inculturent dans la culture païenne, qui est celle justement de l'Évangile, de la grande Église, disons, comme on le disait dans les premiers siècles. Donc, depuis l'avenue de Jésus, le peuple juif a perdu tous ses privilèges. Le juif n'a plus aucune relation spéciale avec Dieu. Et alors, les post-millénaristes vont jusqu'au bout de leur logique. Si Israël n'existe plus dans le plan de Dieu, Israël doit logiquement disparaître, physiquement. Et de fait, des théologiens comme Hodge vont jusque-là en disant Israël n'a plus aucune raison d'exister en tant qu'entité distincte des nations. Et il faut tout faire pour qu'Israël disparaisse, de préférable par assimilation. C'est quand même plus agréable que de reprendre la solution finale de Hitler. Mais on voit bien que ça y conduit. Bon, il ne faut quand même pas oublier que les réformateurs étaient post-millénaristes. Et les réformateurs raisonnaient comme ça. Luther raisonnait comme ça. Et Luther conseillait au prince de détruire Israël physiquement. Lui, il allait plus loin que Hodge. Ces cavernes de voleurs que sont les synagogues, des lupanards, des repères de démons, enfin bref, il avait des propos épouvantables. Eh bien, il faut que les responsables, les princes chrétiens, ou bien ces gens-là se convertissent, mais on les élimine physiquement. Et citant ces propos abominables, terribles, Jules Isaac, dans son fameux « Jésus et Israël », écrivait « Patience Luther, Hitler viendra ». Et là, on ne peut pas ne pas voir une filiation entre Luther et Hitler, entre cette théologie de la substitution et donc de l'élimination d'Israël, et puis évidemment ce qui s'est passé pendant la Shoah. Et là, c'est très intéressant qu'au moment même où il y a tous ces fameux mouvements de repentance pour la Shoah, etc., on ne voit pas cette énormité. On ne voit pas qu'en se maintenant sur des positions théologiques de ce type, et même pour les évangéliques en y revenant, eh bien, on fait exactement ce que Jésus disait quand il s'en prenait aux pharisiens, malheur à vous, scribes et pharisiens hypocrites, parce que vous bâtissez les tombeaux des prophètes et que vous ornez les tombeaux des saints. Vous témoignez ainsi, et vous dites, si nous avions vécu du temps de nos pères, nous n'aurions pas joint notre voix à la leur pour persécuter les prophètes. Vous témoignez par là que vous êtes exactement de la même nature, et vous auriez fait la même chose, parce que vous continuez. On n'a pas répudié cette théologie-là. Et si on n'en a pas répudié, les mêmes causes produiront automatiquement les mêmes effets et sont en train de le faire. Car au moment même où on bat sa culpe sur la Shoah qui a été accomplie par les générations qui nous ont précédés, on est en train de prêter sa voix ou son silence, voire parfois son approbation, à la préparation de la Shoah en kéfier que le sieur Arafat et consorts sont en train de nous préparer. C'est ça ? Alors, Hodge va jusqu'à dire que ce sont les Juifs qui ont provoqué l'antisémitisme en refusant de s'assimiler. ils sont coupables de maintenir la différence entre juifs et païens. Voilà ce qu'il écrit noir sur blanc, au lendemain de la Deuxième Guerre mondiale. Alors bien, que dit l'Écriture ? Éphésiens 2, verset 11. Éphésiens 3, verset 13. Ne soyez en scandale, ni aux Juifs, ni aux Grecs, ni à l'Église de Dieu, dit Paul. Ah, c'est très intéressant. Paul écrit après la Pentecôte, oui ou non ? Je pense que tout le monde est d'accord. Bon. Or, il divise l'humanité, Paul, en trois entités. Les Juifs, les Grecs. Donc pour lui, les Juifs continuent à exister en tant qu'entité distincte des Grecs, même après la venue de l'Église, et une troisième entité, l'Église de Dieu. Distincte des Juifs. Et quand Calvin et les post-millénaristes nous disent que l'Église et Israël, c'est la même chose, et que, par conséquent, l'Église a remplacé Israël, eh bien, mon cher Hodge, qu'est-ce que tu vas faire de ce verset ? Comment est-ce que tu expliques ? Mais on préfère pas expliquer, bien sûr. C'est tellement plus facile. Autre argument extrêmement intéressant, jamais dans le Nouveau Testament, l'Église n'est désignée sous le terme de Nouvel Israël. Vous allez me dire, mais non, pas du tout. Il y a deux passages. Deux passages où il est question de cela. Le premier, c'est dans l'Épître aux Galates, chapitre 6, verset 16, où Paul dit ceci, « Paix à tous ceux qui suivent cette règle que je viens d'énoncer et à l'Israël de Dieu. » Alors, nous disent nos braves théologiens post-millénaristes, vous voyez, ceux qui suivent cette règle, c'est obligatoirement l'Église. Donc, l'Église est l'Israël de Dieu. Bon, lisons ce texte d'un peu plus près. Le texte grec dit ceci, paix sur ceux qui suivent cette règle, caille sur l'Israël de Dieu. Donc c'est le caille en grec a la même valeur que notre EET en français. Et sur l'Israël de Dieu. Tous les grammairiens qui connaissent un peu la syntaxe, tant grecque que française, vous diront que quand il y a une conjonction de coordination, ça veut dire qu'il y a deux réalités différentes et semblables en même temps, qui sont concernées par la même réalité. Et si nos théologiens avaient raison, Paul aurait dû dire ceci. Paix sur ceux qui suivent cette règle, de point l'Israël de Dieu. Alors là, oui. L'Église est l'Israël de Dieu. Mais si Paul dit « et l'Israël de Dieu » et tous les manuscrits sont d'accord, ben, il n'y a pas de faute de copiste. C'est vraiment la leçon originale, comme on dit en critique textuelle. Ça veut dire qu'il y a deux entités différentes. Ceux qui suivent cette règle, l'Église, et l'Israël de Dieu. Qu'est-ce que signifie l'Israël de Dieu ? Donc, si ce n'est pas l'Église, comme le disent la plupart des théologiens. Alors il faut revenir à Romains chapitre 9. Les fameux chapitres 9, 10 et 11 sur justement le mystère d'Israël. Où Paul nous montre ceci, et justement ça c'est aussi le grand cheval de bataille de la théologie de la substitution, quand Paul déclare à peu près ceci, il dit « Tous ceux qui sont Israël ne sont pas Israël ». Et c'est tout le grand développement de l'apôtre Paul dans le chapitre 9, où il est question des 7000 délits, le reste selon l'élection de la grâce, etc. Et ça, bien entendu, c'est du petit lait pour nos théologiens post-millénaristes, Et vous voyez, il y a un Israël en dehors d'Israël. Jamais le peuple d'Israël tout entier n'a été l'Église. C'est l'Église dans Israël. Il n'y a qu'un seul problème. C'est qu'après, Paul fait une différence dans l'apologue de l'Olivier, n'est-ce pas, entre justement les branches sauvages de l'Olivier qui ont été hantées sur l'Olivier et qui manifestement sont donc étrangères à Israël, et puis ceux qui seront ensuite hantés sur leur propre Olivier. Et Paul continue, dit, il y a de toute façon eu un reste toujours selon l'élection de la grâce, à toutes les époques. Sinon, les promesses faites par Dieu à Israël seraient nulles et non avenues. Est-ce que ce n'est pas quelque chose de tout à fait incongru de prétendre, comme le font nos braves théologiens post-millénaristes, que Dieu accomplit ses promesses envers Israël en ne les accomplissant pas? Parce que c'est finalement ça qu'on arrive. En transférant les promesses qu'il a faites à Israël à d'autres. Et puis même, on peut aller plus loin. Est-ce que ce n'est pas immoral? Ce ne serait pas immoral de la part de Dieu de faire des promesses qu'il avait l'intention de toute éternité de ne pas tenir. Parce qu'il savait bien que Israël serait infidèle. Donc il savait bien que les promesses qu'il faisait à Abraham ne seraient pas tenues, disent en quelque sorte nos braves théologiens post-millénaristes. Est-ce que ce n'est pas totalement immoral? Bien sûr que ça l'est. Donc ça ne peut pas être. Or, pour que ça ne soit pas, dit l'apôtre Paul, il faut qu'il y ait toujours eu un reste fidèle selon l'élection de la grâce, qui a été toujours dépositaire et porteur des promesses faites à Israël. Et il y en aura toujours. Et cet Israël-là, dit l'apôtre, c'est l'Israël de Dieu. Cet Israël qui aujourd'hui a cru en Jésus. Paul écrit aux Galates, c'est-à-dire à des païens, qui sont tentés de judaïser, et qui, donc, sont dans une position tout à fait particulière, parce que, étant appelés du milieu des païens, ils n'ont pas justement à judaïser. Et Paul leur donne des règles. Voilà ce qu'en tant que chrétien issu des nations, vous avez à vivre. C'est tout le propos d'Épître aux Galates. Si vous suivez cette règle, vous, Galates, païens, chrétiens d'origine païenne, paix sur vous. Comme paix sur l'Israël de Dieu. Ça veut dire comme il y aura la paix sur vos frères juifs qui, eux, ont cru. Et qui, eux, ont une vocation autre. Vous, frères, dira Jacques à Paul, quand il arrivera à Jérusalem, combien nombreux sont les pharisiens qui ont cru, et tous sont zélés pour la Torah. C'est abominable. Mais Paul dit aux Galates, il ne faut surtout pas. Paul ne dit pas ça. Paul ne dit pas, c'est anormal que ces gens-là soient zélés pour la loi maintenant qu'ils ont cru en Jésus. Ils sont convertis, ils ne sont plus juifs. Ils n'ont plus à respecter la Torah. Ils renonçaient à toute pratique juive. Maintenant qu'ils étaient chrétiens, il fallait même qu'ils changent de nom. Mais voilà ce qu'on enseigne de toi, Paul, que justement tu enseignes aux juifs qu'ils abandonnent les coutumes de l'issue de nos pères et le respect de la Torah de Moïse. Moi, Jacques et Pierre et Jean, on n'en croit rien. On sait bien que tu ne fais pas comme ça. Mais il y en a qui le croient et qui le disent. Alors, pour faire cesser les mauvais bruits à ton endroit, ben voilà ce que tu vas faire. Tu vas prendre avec toi des hommes qui ont fait un vœu. Là, on a trois hommes qui ont fait un vœu. Tu vas pourvoir leurs dépenses, puis tu vas offrir le sacrifice qui est prévu dans cette... Comme ça, tout le monde saura que toi aussi, tu te comportes en observateur de la Torah. Que va faire Paul? À jamais de la vie! À jamais de la vie! Ce que j'ai écrit aux Galates! Ah non! Maintenant, je suis chrétien, je suis plus juif, j'ai plus rien à voir avec ça. Non, il fait exactement ce qu'on lui dit. Ah, disent nos théologiens. Paul a failli. Paul a cédé aux pressions de Jacques et des judaïsants. Il n'aurait jamais dû faire ça. Paul est en contradiction avec ses propres principes. Et il est tellement en contradiction que ça ne va pas lui réussir. Il est arrêté. Il est puni par Dieu pour avoir judaïsé. Alors lui qui était si fort sur la non-judaïsation des chrétiens, voilà qu'il s'est permis de judaïser. Dieu l'a puni. Bon. Je prendrai ce que disait Irénée de Lyon, trois générations après les apôtres, qui s'en prenait à ceux qui se permettaient de lire par-dessus l'oreille l'épaule des apôtres pour corriger les évangiles. Parce qu'ils en savaient mieux, ils en savaient plus que les apôtres. Vous croyez vraiment que Paul était homme à céder aux pressions? Justement, Épître aux Galates, vous le voyez céder aux pressions de Pierre, lui? Vous? Je vois tout le contraire, moi, au contraire. Alors, est-ce que Paul est devenu vieux, gâteux, à Jérusalem, et qu'il est plus capable de résister comme il le faisait quand il était jeune? Enfin, c'est du roman feuilleton. Paul est resté le même, et il le montre bien. On voit bien comment il est combatif devant le grand prêtre, etc. S'il n'avait pas été d'accord avec ce que lui proposaient les frères à Jérusalem, ben il l'aurait dit, bien entendu, et il ne se serait pas conformé. S'il l'a fait, c'est parce qu'il était d'accord. Et ça veut dire quoi? Que non seulement Paul était d'accord que les Juifs soient zélés pour la Torah, les Juifs qui avaient cru en Jésus soient zélés pour la Torah, mais que lui-même le faisait de cette manière-là. Vous en voulez la preuve? Paul voulait être à Jérusalem pour la Pentecôte, parce qu'il s'était fait raser la tête à Sancré après avoir fait un vœu. Un vœu, c'est un vœu naziréen, on est en plein dans la Torah. Or, disons à la limite, mais je ne le crois pas un seul instant, mais enfin admettons que Paul ait cédé aux pressions de Jacques et des autres et des judaïsants qui étaient à Jérusalem, en faisant ce sacrifice-là qui a mal tourné dans le temple. Mais il a fait pression sur Paul pour qu'il fasse un vœu à Sancré. Il l'a fait spontanément, il l'a fait lui-même. Et il a continué dans son idée jusqu'au bout, puisqu'il voulait être à Jérusalem pour pouvoir justement offrir le sacrifice aussi qui mettait fin à son vœu de naziréen. Paul se comporte en observateur de la Torah. Parce que lui, il dit « je suis juif ». Il ne dit pas « j'étais juif ». C'est pour ça que nous ne devons pas parler de la conversion de l'apôtre Paul, qui de juif est devenu chrétien. « Je suis juif », il est toujours resté. Il appartenait à l'Israël de Dieu, il le dit. Car moi aussi, dit-il, la promesse de Dieu n'est pas restée vaine, car moi aussi je suis du peuple d'Israël. Donc, quand bien même n'y aurait-il que moi dans l'Église, ça suffit pour que les promesses de Dieu soient accomplies. Je fais partie de l'Israël de Dieu. L'Israël de Dieu n'est pas toute l'Église. L'Israël de Dieu est une partie de l'Église. La partie juive de l'Église. Et c'est pourquoi il n'est pas du tout possible de dire quand une seule fois dans tout le Nouveau Testament, Paul emploie l'expression « Israël de Dieu », il se réfère à l'Église tout entière, comme si l'Église avait pris la place d'Israël. C'est absolument absurde. Bon. Autre texte, celui de la première épître de Pierre, où Pierre parle aux païens, disons « vous étiez autrefois, vous n'étiez pas un peuple, maintenant vous êtes devenu le peuple de Dieu, etc. » Bon, il reprend pour les païens ce qu'était la vocation d'Israël. Vous voyez, donc l'Église des païens a remplacé ça, etc. Alors, ça c'est une manière de voir les choses. On peut voir les choses autrement. Dire, Dieu dans sa grâce a accordé aussi aux païens la grâce qu'il avait faite autrefois au peuple d'Israël d'être son peuple, sans que pour autant son peuple juif cesse d'être aujourd'hui le peuple de Dieu. Pourquoi le fait que les païens soient aussi, comme dira l'apôtre Paul, concitoyens des saints, gens de la maison de Dieu, Pourquoi faudrait-il que les Juifs, à cause de cela, cessent d'être le peuple de Dieu? Mais enfin, bon, vous avez ici des millions d'Arabes qui deviennent français. Ils deviennent français. Et les Français de souche, parce qu'il y a 3 millions d'Arabes qui deviennent français, cessent d'être des Français. Enfin, bon, ben c'est exactement le même raisonnement qu'on tient en ce qui concerne les nations. Les nations qui n'étaient pas peuple de Dieu deviennent peuple de Dieu en Jésus, du moins ceux qui ont cru. Mais ils deviennent avec Israël, mais pas à la place d'Israël. Alors voyez-vous ici les énormes dérives de cette théologie. Alors, Galates 6,16, c'est la partie d'Israël qui a cru. Bon, et il est évident que quand l'Ancien Testament parle donc de Jérusalem et d'Israël, et de Sion, c'est de la Jérusalem juive dont il est question. Mais voilà, on veut me faire croire que toute différence est éliminée, que les Juifs n'ont même plus le droit d'exister en tant que tels. Et voilà. Alors, je suis bien d'accord que dans l'Église, quand Paul dit « il n'y a plus ni Juifs ni Grecs », ça veut dire « il n'y a plus de privilège d'un groupe sur un autre ». Il y a égalité, mais quid des promesses de Dieu faites inconditionnellement à Israël? Finalement, les seules promesses qu'on retienne faites à Israël, c'est la promesse de la rédemption, du salut. Mais les promesses à Israël ne sont pas seulement les promesses de rédemption spirituelle. C'est aussi les promesses d'une rédemption terrestre, d'un retour dans son pays, de l'expansion par Israël de la grâce de Dieu au monde entier. Autre argument qui est employé par les post-millénaristes, qui n'ont jamais compris la véritable nature du judaïsme. Pour eux, le judaïsme, c'est le système religieux de l'Ancien Testament. Bon, il est absolument évident, bien sûr, quand on découvre un peu le judaïsme aujourd'hui, que le judaïsme actuel a peu de choses en commun, pourrait-on dire, avec le judaïsme de l'Ancien Testament. Pour une raison évidente, c'est que le temple n'existant plus, l'essentiel du culte lévitique, qui était le rituel des sacrifices, n'existe plus. Bon. N'oublions pas que c'est d'ailleurs cette découverte qui a marqué la fin du Moyen-Âge, plutôt le 10e siècle, 11e siècle, disons. Hein? Et que quand les chrétiens ont découvert, mais les juifs, non, mais c'est plus le peuple de l'Ancien Testament. Jusqu'alors, il y avait encore un certain respect dans l'esprit des chrétiens par rapport aux juifs, parce que c'était les frères aînés dans la foi. Puis soudain, on découvre qu'ils ont le Talmud, et que la base de leur vie spirituelle, c'est le Talmud, et pas l'Ancien Testament. Et on dit, mais les juifs ne sont plus les frères aînés, c'est des hérétiques. Et c'est l'Inquisition. Eh bien, Hodge et tous les post-millénaristes ont exactement, finalement, la même démarche. La religion juive actuelle est totalement étrangère à l'Ancien Testament, c'est un peu exagéré d'ailleurs, parce qu'il y a quand même des points communs qui restent. Par conséquent, la religion juive n'existe plus. Et comme le peuple juif n'est rien d'autre qu'une religion, ça on est aussi dans Clermont-Tonnerre, hein, c'est la Révolution française, tout juif en tant qu'individu, rien en tant que peuple, c'est une forme d'antisémitisme qu'on trouve encore aujourd'hui, et Napoléon qui déclare, n'est-ce pas, qu'il n'y a plus de juifs en France, il n'y a que des citoyens français de confession israélite. N'est-ce pas ? Donc, le judaïsme n'est rien qu'une religion. La religion juive n'existe plus, donc les juifs n'existent plus. On est dans le syllogisme le plus pur. Or, la Bible nous dit, parle autrement. D'abord, elle nous dit que Israël est un peuple avant d'être une religion. Et que même leur infidélité en matière spirituelle et religieuse ne cesse pas de faire pour autant le peuple d'Israël et le peuple de la promesse. Certes, certains juifs ont été mis de côté pour que les païens puissent hériter de l'alliance aussi, mais c'est quelque chose de tout à fait différent. Deux autres textes qui sont utilisés par, oh, disons, l'antisémitisme, l'antijudaïsme chrétien, n'ayons pas peur des mots. C'est les textes de Matthieu, je n'ai plus les références exactes en tête. Le premier est celui où, après la guérison du centurion, du fils du serviteur centurion romain, Jésus, vous souvenez, dit, même en Israël, je n'ai pas vu une si grande foi. Donc je vous dis en vérité, il en viendra de l'Occident, de l'Orient, etc. Ils se mettront à table dans le royaume de Dieu avec Abraham et tous les prophètes, et les fils du royaume seront jetés dehors, dans les ténèbres du dehors. Vous voyez, Israël est rejeté, les fils du royaume, pour laisser la place aux païens. Vous avez déjà ça, c'est juste un martyr, en 160 avant, après Jésus-Christ à peu près, c'est-à-dire un peu après le milieu du deuxième siècle, où juste un martyr croit dans une sorte de millénium, ça veut dire Jérusalem sera reconstruit à la fin des temps, et les patriarches et les prophètes ressusciteront, mais seuls les païens, l'église païenne aura droit d'entrer dans Jérusalem, les juifs en seront exclus. On se base sur ce texte-là, une interprétation de ce texte-là. Or, que dit Jésus? Il dit, les fils du royaume incroyants, ceux qui auront refusé la grâce de Dieu, les Israélites qui auront refusé la grâce de Dieu, seront jetés dehors. Ça veut dire, vous ne devez pas penser, vous, juifs, que le fait d'être juif vous donnera automatiquement accès au banquet eschatologique. Mais la foi en Jésus. Et ceux qui, n'étant pas du peuple de Dieu, auront eu la foi, eux aussi seront associés à ce banquet-là, exactement comme s'ils étaient des fils du royaume. Alors ça ne veut pas dire que tous les Israélites seront exclus du royaume de Dieu. Mais c'est pourtant la conclusion à laquelle on aboutit. Deuxième texte qui va un peu dans le même sens, c'est la parabole des mauvais vignerons. La pierre, les vignerons qui tuent le fils, etc. C'est pourquoi le royaume de Dieu vous sera enlevé et en sera remis à une nation qui en portera le fruit. Donc voyez-vous, disent nos braves théologiens, le royaume de Dieu est enlevé aux Juifs et donné à une nation qui en porte le fruit, c'est-à-dire l'Église. Il faut lire toute la parabole, messieurs. Et notamment sa conclusion. Les pharisiens et les scribes n'osèrent pas répliquer car ils avaient compris que c'était pour eux que s'adressait cette parabole. Ah, les scribes et les pharisiens. Et les autres alors. Et pourquoi ils n'osent pas répliquer? Parce que le reste du peuple a compris qu'il n'est pas concerné et que Jésus, ils approuvent Jésus. Maintenant, remontons un peu en arrière. La parabole. Le maître qui avait une vigne, qui la ferma des vignerons. La vigne. Ces messieurs qui ne connaissent pas grand-chose à la tradition juive ne devraient jamais oublier une chose. Ils devraient au moins connaître un peu l'Ancien Testament quand même, sans parler de la tradition juive elle-même. Ésaïe 5. Mon bien-aimé avait une vigne sur un coteau fertile. Et puis d'autres textes qui vont dans le même sens, dans Ézéchiel, etc. Or, c'est clair, dans Ésaïe 5, la vigne, c'est Israël. Et pour Jésus, la vigne, c'est Israël, qui est affermée à des vignerons. Et qui sont les vignerons? Ce sont justement les chefs du peuple, c'est-à-dire les scribes et les pharisiens. Et quand il a envoyé des prophètes vers ces gens-là, ce sont ceux-là qui ont tué les prophètes. Et de la même manière que ces scribes et ces pharisiens, ces leaders du peuple, ont tué les prophètes, ils tueront le Fils qui leur a été envoyé au temps de la fin. C'est pourquoi la domination sur le peuple de Dieu, le royaume de Dieu, va être enlevée à ces gens-là et donnée à un peuple qui en rendra du fruit, c'est-à-dire la nouvelle communauté des 12 que Jésus a créée. Et les pharisiens ont bien compris cela. Ils ont bien compris le sens de la parabole mieux que nos modernes théologiens. Et c'est pourquoi Jésus parle des 12 apôtres qui seront assis sur 12 trônes comme représentants de de tout Israël et non pas de l'Église, n'est-ce pas? Et voilà, donc, ici, nous sommes dans une problématique tout à fait différente. Voyez-vous, cette vision pernicieuse qui s'est introduite dans l'exégèse du Nouveau Testament, même dans les milieux évangéliques, parce que souvent, dans les milieux évangéliques, c'est comme ça qu'on lit l'Évangile. Même chez les prémillénaristes, bien souvent, qui ne se rendent pas compte qu'il y a une dichotomie entre justement cette manière traditionnaliste héritée justement des siècles d'antisémitisme ou d'antijudaïsme chrétien, disons, et puis finalement ce qu'ils croient au fond d'eux-mêmes. Bon, on va s'arrêter là pour ce soir.
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2: Bonjour à tous, je suis Raphaël Mambou, que Jésus vous bénisse, qui que vous soyez, où que vous soyez. Le nom de cette émission est Venez à Jésus. Aujourd'hui, nous sommes en train d'étudier sur les bénédictions de Dieu en Jésus-Christ. C'est notre troisième émission. Avant d'aller plus loin, je voudrais vous inviter à baisser la tête dans la prière pour dédier le reste des 30 minutes entre les mains du Seigneur. Prions. Père éternel, au nom de ton Fils Jésus-Christ, nous voici devant toi pour te dire merci. Merci pour le souffle de vie, merci pour ta grâce, merci pour ton salut qui se trouve en Jésus-Christ. Merci pour cette opportunité que tu nous donnes aujourd'hui d'entendre ta parole. Combien d'hommes et de femmes auraient voulu être à notre place, mais ils n'ont plus cette opportunité. Père, nous qui sommes là devant toi, nous voulons entendre ta voix, entendre ton message, entendre tes directives, entendre ce que tu veux nous révéler, afin que nous soyons plus forts. Au nom de ton Fils Jésus-Christ, nous avons ainsi prié. Amen. Les bénédictions de Dieu en Jésus-Christ. Troisième émission. Lisons dans Éphésiens 1, verset 3. Béni soit Dieu, le Père de notre Seigneur Jésus-Christ, qui nous a bénis de toutes sortes de bénédictions spirituelles dans les lieux célestes en Christ. En Jésus-Christ, seulement en Jésus-Christ, nous sommes bénis de Dieu de toutes sortes de bénédictions. En dehors de Jésus-Christ, il n'y a pas de bénédiction. En dehors de Jésus-Christ, il n'y a pas de vie. En dehors de Jésus-Christ, il n'y a pas de sécurité. En dehors de Jésus-Christ, il n'y a pas de bonheur. Paul, qui fut un grand écrivain à qui Dieu a montré les grands mystères de l'Église, du salut qui se trouve en Jésus-Christ, nous fait comprendre ceci, que lorsque nous sommes en Jésus-Christ, nous sommes bénis. Mon frère, ma sœur, je ne sais pas ce que vous êtes en train de traverser, je ne sais pas ce que vous êtes en train de vivre, mais je sais une chose, c'est que si vous êtes en Jésus-Christ, si vous avez reçu Jésus-Christ dans votre vie comme Seigneur et Sauveur personnel, vous avez reçu en vous la source de toute bénédiction. Lisons dans le psaume 87, verset 7. Psaume 87, verset 7. Et ceux qui chantent et ceux qui dansent s'écrient. Toutes mes sources sont en toi. Vous voyez? Toutes mes sources de bénédiction, toutes mes sources de force, toutes mes sources d'intelligence, toutes mes sources de spiritualité sont en toi, Jésus-Christ. Mon frère, ma sœur, si vous avez reçu Jésus-Christ dans votre vie comme Seigneur et Sauveur personnel, vous êtes béni de toutes sortes de bénédictions. Combien de chrétiens ai-je rencontré dans ma vie qui, parce qu'ils n'ont pas d'argent pour payer leur minerval, ils n'ont pas d'argent pour payer leur loyer, ils n'ont pas d'argent pour payer leurs études, ils n'ont pas d'argent pour s'acheter une voiture, ils n'ont pas de travail, ils n'ont pas de mariage, ils n'ont pas d'enfants. Alors ils se disent qu'ils ne sont pas bénis. Non, c'est faux. Si vous êtes en Jésus-Christ, la Bible nous dit dans Éphésiens 1, verset 3, vous êtes bénis de toutes sortes de bénédictions spirituelles dans les lieux célestes en Christ. Quelqu'un me dira, « Oh, mais ce sont seulement les bénédictions spirituelles. Ce sont seulement les bénédictions spirituelles. Je n'ai pas de bénédictions matérielles. » Tout commence d'abord dans le spirituel. Le monde a été créé par quelqu'un qui était spirituel, par quelqu'un qui est spirituel. Le monde physique que nous connaissons vient d'abord de l'invisible. Les choses que nous voyons, les maisons, les voitures, ont d'abord été conçues dans l'intelligence, dans l'invisible. L'invisible vient avant le visible. Les bénédictions spirituelles viennent avant les bénédictions matérielles. Si vous avez les bénédictions spirituelles, forcément les bénédictions matérielles vont découler, sauf si vous n'avez pas pris conscience de cela. La première bénédiction que nous avons traitée dans les émissions précédentes était que en Jésus-Christ, Dieu nous avait choisis avant la fondation du monde. Vous voyez? Avant que nous soyons, avant que vous soyez, avant que j'existe, Dieu m'avait déjà choisi, Dieu m'avait établi, Dieu m'avait consacré, Dieu avait un plan pour ma vie. Écoutez, est-ce que Dieu peut me créer sans que j'aie un but précis? Mais s'il me crée et qu'il me donne un but, ça veut dire qu'il m'a aussi donné les moyens. Et même s'il ne m'avait pas donné les moyens, lui-même est la source de toutes mes bénédictions, comme nous avons lu dans le psaume 87, verset 7. Peu importe qui vous êtes, peu importe ce que vous traversez, peu importe ce que votre corps vit ou ce que votre corps ne vit pas, sachez une chose, c'est qu'en Jésus-Christ, vous êtes d'abord un élu. Si vous ne jouez pas votre rôle aujourd'hui, personne ne jouera votre rôle. Si Paul n'avait pas écrit Éphésiens, Corinthiens, Galates, il n'y aurait pas eu ces livres dans la Bible. Dieu aurait dû trouver d'autres moyens. Mais Dieu nous donne l'opportunité d'écrire l'histoire de l'Église avec nous. Je ne parle pas seulement du fait d'être prédicateur, non. Vous pouvez être un chef d'entreprise, vous pouvez être une femme ménagère d'une intercession extraordinaire. Vous avez un but, Dieu a un but pour votre vie, Dieu a un plan pour votre vie. Ne vous découragez pas, ne croyez pas que vous êtes venu dans ce monde pour végéter, ne croyez pas que vous êtes venu dans ce monde pour regarder les autres, vous êtes venu dans ce monde pour accompagner les autres. Non, vous avez aussi un plan à jouer. Je suis convaincu qu'au plus profond de moi, le jour de l'enlèvement de l'Église, lorsque nous nous tiendrons devant Christ, il y aura des hommes et des femmes qui auront des couronnes plus grandes, des récompenses plus grandes que les prédicateurs qui ont prêché à la radio, à la télévision, qui font de nous des grands hommes devant Dieu. Non! Peut-être simplement vous êtes fidèles parmi ceux qui donnaient leur dîme. Vous soutenez les ministères d'évangélisation. Vous priez pour... Vous êtes fidèle, bref, dans la tâche que le Seigneur vous a confiée. Vous ne vous êtes jamais détourné ni à gauche ni à droite. Vous aurez une plus grande récompense. Voilà pourquoi nous ne devons pas nous décourager. Peu importe les autres qui sont devant nous, qui font des grandes choses pour Christ, avec Christ. Nous ne nous décourageons pas, ne nous disons pas, non, je ne suis pas de leur niveau, Dieu ne m'utilise pas, Dieu ne me connaît pas. Dieu a un plan pour votre vie, mon frère. Dieu a un plan pour votre vie, ma sœur. Arrêtez de vous décourager. Relevez-vous et dites-vous chaque matin, en Jésus-Christ, j'ai été choisi par Dieu. Alors, la deuxième bénédiction dont je voudrais partager avec vous, rappelez-vous que nous sommes bénis de toutes sortes de bénédictions dans les lieux célestes. Toutes sortes de bénédictions. La deuxième bénédiction, lisons dans Éphésiens 1, verset 7. Éphésiens 1, verset 7. Paul nous dit ceci. Où le Saint-Esprit nous fait comprendre ceci. En Jésus-Christ, nous avons la rédemption par le sang, par son sang. Alors, je vais interpréter un tout petit peu. En Jésus-Christ, nous avons la rédemption par son sang. Nous avons la rédemption. Nous avons été rachetés en Jésus-Christ par le sang de Jésus-Christ. Mon frère, ma sœur, rappelez-vous, les bénédictions spirituelles viennent avant les bénédictions matérielles. Vous devez être béni d'abord spirituellement. Vous devez d'abord dominer spirituellement avant de dominer physiquement. Vous devez être béni spirituellement avant d'être béni matériellement. Parce que lorsque Dieu parle, c'est une bénédiction d'abord spirituelle qui va prendre forme. J'ai aimé ce qu'a dit un auteur un jour, je lisais ça sur Internet. Dieu, depuis l'Ancien Testament, a crié, disait, « Je vous enverrai un sauveur. » Et lorsque Jésus-Christ est venu sur la terre, ses paroles sont devenues chair. En d'autres termes, ces bénédictions spirituelles que Dieu disait dans l'Ancien Testament, ces bénédictions spirituelles sont devenues des bénédictions matérielles. Vous voyez? Avant le matériel, il existe le spirituel. Et Dieu nous dit que en Jésus-Christ, nous avons été rachetés. En Jésus-Christ, nous avons un rédempteur. En Jésus-Christ, nous avons la rédemption par le sang de Jésus-Christ. C'est très important. Pourquoi le sang? Parce que c'est avec le sang que Dieu a payé nos fautes. Avec le sang de Jésus-Christ que Dieu a payé nos fautes. Dieu ne paye pas mes fautes au travers de la prière de Marie, au travers de l'intercession de Marie, de l'intercession de Joseph, de l'intercession d'un saint quelconque. Non! Dieu paye mes fautes avec le sang de Jésus-Christ. Voilà pourquoi Jésus-Christ est le seul rédempteur. Voilà pourquoi les bénédictions ne s'acquièrent que en Jésus-Christ. Ça n'a rien à voir avec le fait d'être catholique, d'être protestant, d'être kimbanguiste, d'être témoin de Jéhovah, mormon et je ne sais quoi. Ces choses-là ne sauvent pas. Ces choses-là ne bénissent pas. Celui qui bénit, c'est Dieu, mais il ne bénit que ceux et celles qui sont en Jésus-Christ. Et Dieu nous dit que en Jésus-Christ, nous avons la rédemption par le sang de Jésus-Christ. C'est quoi la rédemption? Comment est-ce que la Bible comprend et définit la rédemption? Parce qu'aujourd'hui, nous avons beaucoup de rédempteurs. J'ai même lu quelque part, on disait que Marie, rédemptrice. Non, ce n'est pas vrai. J'ai même lu quelque part, Marie, mère rédemptrice. Non, ce n'est pas vrai. Mon frère, ma sœur, il n'y a qu'un seul rédempteur, c'est Jésus-Christ. Regardez ce qu'il est dit dans 1 Pierre, avant que nous entrions en profondeur sur cette bénédiction. 1 Pierre 1, versets 17 à 19. 1 Pierre 1, versets 17 à 19. Si vous invoquez comme père celui qui juge selon l'œuvre de chacun, sans exception de personne, conduisez-vous avec crainte pendant le temps de votre pèlerinage, sachant que ce n'est pas par des choses périssables, par de l'argent ou de l'or que vous avez été rachetés de la vaine manière de vivre que vous avez hérité de vos pères, mais par le sang précieux de Christ, comme d'un agneau sans défaut et sans tache. Vous voyez? Nous avons été rachetés de la vaine manière de vivre que nous avons hérité de nos pères. Vous n'avez pas été rachetés par Dieu par la mort d'un prophète X, d'un prophète Y, d'un pasteur X, d'un pasteur Y. Mais vous avez été rachetés de la vaine manière de vivre par le sang du grand prophète qui est Jésus-Christ, par le sang du grand pasteur qui est Jésus-Christ, par le sang de Dieu qui est Jésus-Christ. Attention mon frère, attention ma sœur. Ne tombons pas dans les erreurs que Satan veut nous faire tomber dans certaines formes d'extrémisme, d'amour fou pour notre église, pour notre communauté. Ah, oh, mais moi je suis catholique, je vais rester catholique, j'ai grandi catholique, je vais me marier catholique et je vais mourir catholique. Oh non, moi je suis protestant, je vais déjà à l'église, j'ai été baptisé. Ce n'est pas ça qui sauve. La Bible dit que nous avons été rachetés par le sang de Jésus-Christ. C'est quoi la rédemption? Eh bien, la rédemption se définit comme étant la délivrance par le paiement d'un prix. Vous voyez? La rédemption se définit par, comme ceci, la délivrance par le paiement d'un prix. Je suis délivré de quelque chose, de quelqu'un, d'un système, par le paiement du prix que Dieu a fait au travers de Jésus-Christ. C'est Jésus-Christ qui est mon rédempteur. Je n'ai pas d'autre rédempteur que Jésus-Christ. Il n'existe pas d'autre rédempteur que Jésus-Christ. Et il n'y en aura pas d'autre. Jésus-Christ est le seul rédempteur. Et il rachète des hommes et des femmes qui sont esclaves du monde, du péché, esclaves de leur propre convoitise. Mon frère, ma sœur, vous qui m'écoutez aujourd'hui, la rédemption est possible pour vous. C'est une bénédiction possible pour vous en Jésus-Christ. Vous pourrez aller voir tous les pasteurs. Vous pourrez aller voir tous les évangélistes. Vous pourrez aller dans toutes les religions du monde. Vous ne serez jamais libre du péché, sauf si vous venez en Jésus-Christ. C'est très important. Alors, l'homme est considéré comme un esclave du péché. L'homme est considéré comme un esclave vendu au péché. Sans Jésus-Christ, vous êtes esclave du péché. Ça peut être esclave du sexe, esclave de la religion, esclave de la boisson, esclave de la drogue, esclave du mensonge, esclave de la peur, esclave des drogues, esclave spirituel. Moi, je ne crois pas. Possédons d'abord les bénédictions spirituelles avant les bénédictions matérielles. Combien d'hommes et de femmes sont devenus esclaves du matérialisme parce qu'ils ont voulu le matériel plus que Dieu. Alors Satan les a poussés à faire des choses pour posséder ce matériel et puis ils se sont retrouvés esclaves. Un esclave, c'est quelqu'un qui ne fait plus sa propre volonté. On lui dicte sa volonté. On lui dit fais ça, il est obligé de le faire. Il n'a pas le choix. Combien d'hommes et de femmes n'avons-nous pas entendu dire « Je n'aime pas ce style de vie, mais je suis contraint de vivre ce style de vie. Je n'aime pas me droguer, mais quand mon corps réclame, je suis obligé, contraint à ce produit, sont obligés de tuer, sont obligés de mentir, sont obligés de faire des choses horribles pour satisfaire leur corps. C'est ça être un esclave. Oh mon frère, oh ma sœur, je suis venu vous annoncer une bonne nouvelle. En Jésus-Christ, la rédemption est possible. Vous voyez, la rédemption, la délivrance par le paiement d'un prix. L'homme naturel est considéré comme étant un esclave vendu au péché. Et la Bible dit vrai. La Bible ne se trompe pas. Or, vous allez peut-être me dire, oh mais je ne suis jamais drogué. Je ne suis pas esclave du sexe, je ne suis pas esclave de la boisson. C'est vrai, mais vous êtes alors esclave de quelque chose. Vous êtes peut-être esclave de vous-même. Vous êtes esclave peut-être de votre intelligence. Vous êtes peut-être esclave de votre entreprise. Vous êtes peut-être esclave de votre patron. Vous êtes peut-être esclave de la religion. Bref, vous n'êtes pas libre. On vous dicte ce qu'il faut faire. Vous avez peur. Parce que si vous ne le faites pas, il y a des sanctions méchante qui tombe sur vous. En Jésus-Christ, la rédemption est possible. Combien d'hommes et de femmes sont devenus esclaves de l'occultisme aujourd'hui? Ils ont peur même de quitter l'occultisme parce qu'ils savent que leur maître va les détruire. Venez à Jésus-Christ. Il vous rachète par son sang. Il vous purifie par son sang. Il vous lave par son sang. Vous voyez, lorsque Jésus-Christ vous rachète, vous devenez sa propriété. Je préfère être l'esclave de Christ que être esclave du monde. Parce que forcément, nous devenons esclaves de quelque chose ou de quelqu'un. Si vous n'êtes pas esclave de Satan, vous serez esclave de Christ. 1 Corinthiens, lisons 1 Corinthiens, si je me souviens très bien, c'est 1 Corinthiens, permettez-moi que je retrouve le verset, 1 Corinthiens 7, verset 22, lisons ça. 1 Corinthiens 7, verset 22. La Bible nous dit ceci, vous y êtes, moi pas encore. 1 Corinthiens 7, j'y suis presque. Là j'étais dans 2 Corinthiens. 1 Corinthiens 7, verset 22. Il nous est dit ceci. L'esclave qui a été appelé dans le Seigneur est un affranchi du Seigneur. De même, l'homme qui a été appelé De même, l'homme qui est libre, qui a été appelé, est un esclave de Christ. Je suis un homme libre. Je n'ai jamais été esclave des hommes, dans le sens d'esclave de vendu des hommes à l'époque de Paul. Mais quand je viens à Jésus-Christ, je suis devenu son esclave, parce qu'il est mon Seigneur. Je suis un esclave de Jésus-Christ. Ne l'oubliez pas. En Jésus-Christ, nous devenons esclaves de Dieu, esclaves de Christ. Vaut mieux être esclave de Christ que être esclave du monde. Parce que Christ, à un moment, commence à m'appeler mon ami. Il commence à m'appeler son frère, son ami. Nous prenons des décisions ensemble. Il me dicte ce qui est bien pour ma propre vie. Mais le monde, Satan, non, ne cherche qu'une chose, la destruction de ma vie. Lorsque Paul disait, écrivait dans 1 Corinthiens 7, verset 22, il disait l'esclave en Jésus-Christ. Lorsque Paul disait, écrivait dans 1 Corinthiens 7, verset 22, il disait l'esclave en Jésus-Christ, il est devenu libre.

un bon Seigneur. C'est quelqu'un de bon, de merveilleux, plein d'amour et de miséricorde. Mais les hommes ne sont pas ainsi. Mon frère, ma sœur, devenons esclaves de Jésus-Christ. Continuons sur l'homme qui est considéré comme étant esclave du péché. Romains 7, verset 14. Romains 7, verset 14. Nous savons en effet que la loi est spirituelle, mais moi je suis charnel, vendu au péché. Car je ne sais pas ce que je fais et je ne fais point ce que je veux, je fais ce que je hais. Vous voyez? Paul nous donne l'exemple d'un homme qui est vendu au péché. Il dit, je suis vendu au péché. Je ne fais pas ce que je veux. Je fais des choses que je ne veux pas. Parce que justement, j'ai un dominateur qui est le péché. Le péché, c'est la transgression de la parole de Dieu. Le péché, c'est la rébellion face à Dieu. Le péché, c'est la haine de Dieu. Le péché, c'est suivre Satan dans notre vie de tous les jours. Et ce maître-là, Satan, est quelqu'un de méchant et quelqu'un de mauvais. On m'a vendu au péché. Qui m'a vendu au péché? Adam et Ève. Alors vous allez me dire, mais oh non, mais moi je suis un noir, moi je suis un asiatique, moi je suis un sud-américain. Adam et Ève, il paraît que c'était des blancs. Nous sommes tous descendants de Adam et de Ève. Lorsque Adam et Ève ont désobéi à la parole de Dieu, ils nous ont tous vendus au péché. Et nous commençons à faire des choses que nous ne voulons pas. Voilà pourquoi Pierre disait dans 1 Pierre 1, verset 17 à 19, que nous avons hérité de cette manière de vivre de nos parents. Mais que en Jésus-Christ, nous avons un Rédempteur qui nous rachète par le sang, par son sang précieux. Vous voyez, à une certaine époque, on a fait croire aux hommes qu'ils pouvaient racheter leur pardon, qu'ils pouvaient acheter le pardon de Dieu, qu'ils pouvaient avoir le pardon de Dieu par l'achat, en donnant de l'argent, de l'or, des pierres précieuses, des dollars, des euros. Dans certaines parties du monde, ça continue jusqu'à aujourd'hui. Mais Dieu nous dit que ce n'est pas avec ces choses-là que vous pouvez avoir le pardon de Dieu, la rémission des péchés. C'est pas avec ça, mais c'est avec le sang de Jésus-Christ. Donc il faut venir à Jésus-Christ et recevoir le pardon de péché de la part de Dieu. C'est très important, mon frère. C'est très important, ma sœur. Qui que vous soyez, quoi que vous ayez fait, quel que soit le niveau, le degré de l'esclavagisme du péché dans lequel vous êtes arrivé, Dieu peut vous libérer. Et c'est ça la bénédiction. C'est ça une des grandes bénédictions que Dieu vous... Venez à Jésus-Christ. Abandonnez votre vie de péché. Laissez-le vous libérer. Il a fait ça pour nous, pour chacun d'entre nous, à la croix, il y a 2000 ans. Un pasteur, un défunt pasteur, un très grand pasteur, nous disait souvent que le monde est virtuellement sauvé. Il reste plus qu'à rectifier pour vous cet accord avec Dieu. Voilà pourquoi Satan passe son temps, utilise toute son intelligence, toute son énergie pour mentir aux hommes aujourd'hui, pour leur faire croire que vous n'êtes pas sauvés. Dieu ne s'intéresse pas à vous. Mais si Dieu ne s'intéressait pas à vous, pourquoi est-ce que Jésus-Christ est venu mourir à la croix alors? Pourquoi est-ce qu'il a versé de son sang? Pourquoi est-ce qu'il utilise des évangélistes, des pasteurs dans le monde entier pour répandre ce néant Jésus-Christ? Pourquoi est-ce qu'il veut que vous écoutiez cette émission? Mon frère, ma sœur, ce sont des mensonges du diable. Dieu vous aime. Dieu s'intéresse à vous. Dieu a un projet pour votre vie. En Jésus-Christ, Dieu va vous bénir de toutes sortes de bénédictions spirituelles qui vont entraîner des bénédictions matérielles. Et même si elles n'entraînaient pas les bénédictions matérielles, le fait que vous soyez béni spirituellement est la chose la plus importante. Le fait que vous ayez reçu Jésus-Christ comme Seigneur et Sauveur personnel est le choix le plus important que vous auriez à faire dans votre vie. Au-dessus du mariage, au-dessus du travail, de l'option que vous allez prendre dans votre vie. Le plus important, c'est d'abord de recevoir Jésus-Christ comme Seigneur et Sauveur personnel. C'est la plus grande des bénédictions parce que d'elle découlent toutes les autres bénédictions spirituelles. Et de ces bénédictions spirituelles vont entraîner encore d'autres bénédictions. Elles seront matérielles, elles seront physiques, elles seront financières, elles seront même militaires. Parce que nous avons un combat spirituel face à l'ennemi. Mon frère, ma sœur,

0: L'homme naturel est vendu au péché. L'homme naturel, c'est celui qui est sans Christ. Il ne fait pas les choses qu'il veut. Il fait des choses qu'il ne veut pas. J'ai vu des hommes et des femmes mariés ensemble depuis 40 ans. Ils se sont juste séparés quelques années. La dame est partie en Europe pour des soins. Le monsieur ne veut plus rien savoir de sa femme. Dès qu'elle appelle, il raccroche. Il a complètement abandonné. Complètement abandonné. C'est ça l'homme naturel. C'est ça l'homme vendu au péché. Il ne fera pas. Il a pris son avion, il allait voir sa femme. Il a commencé à pleurer pour demander pardon. Il commençait à réaliser, mais qu'est-ce que j'ai fait? C'est ça l'homme naturel vendu au péché. Il ne fait pas des choses qu'il ne veut pas parce qu'il est aveugle. C'est un aveugle spirituel. Il ne voit pas là où il est en train d'aller. Il ne voit pas les conséquences de ses actes. Parce qu'il a été vendu au péché. Quelqu'un dicte sa ligne de conduite. Mais la bonne nouvelle que je suis venu vous annoncer, vous pouvez avoir cette bénédiction en Jésus-Christ, d'être racheté du péché. Mais c'est seulement en Jésus-Christ. Parce qu'il s'intéresse à vous. Si vous avez écouté ce message, c'est parce que Dieu veut faire quelque chose pour vous aujourd'hui. Vous n'avez pas reçu Jésus-Christ, ou vous l'avez reçu il y a quelques années en arrière, vous l'avez rejeté, vous êtes retourné dans le péché, Dieu vous dit, aujourd'hui et encore le jour du salut. N'endurcissez pas votre cœur, mais venez à Jésus-Christ. Baissez la tête dans la prière et répétez ces simples mots après moi, comme preuve que vous voulez recevoir Jésus-Christ dans votre vie. Prions. Père éternel, au nom de ton Fils Jésus-Christ, je viens devant toi. J'accepte Jésus-Christ comme Seigneur et Sauveur personnel. Je prends l'engagement aujourd'hui et jusqu'à la fin de ma vie de suivre Jésus-Christ tous les jours de ma vie et dans tous les domaines de ma vie. Je prends l'engagement aujourd'hui de rejeter le péché, de ne suivre que Jésus-Christ, de n'appartenir que à Jésus-Christ. Je prends l'engagement aujourd'hui de devenir un esclave de Christ, non plus un esclave du monde, un esclave du péché, de la convoitise, du monde, mais un esclave de Jésus-Christ et Jésus-Christ seul. Merci pour ton pardon, ton amour et ta grâce. Au nom de ton Fils Jésus-Christ, j'ai ainsi prié. Amen. Si vous avez fait cette prière, croyez que Dieu vous a entendu. Je suis Raphaël Mambou. Le nom de cette émission est « Venez à Jésus ». Nous nous retrouvons la fois prochaine, toujours sur le même thème, les bénédictions de Dieu en Christ, les bénédictions de Dieu en Jésus-Christ. Que Jésus continue de vous bénir. Que Jésus continue de vous garder. À la fois prochaine. Amen.
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1: Bonjour à tous, je suis Raphaël Mambou, que Jésus vous bénisse, qui que vous soyez, où que vous soyez. Le nom de cette émission est Venez à Jésus. C'est une grâce, c'est un honneur, c'est un privilège de pouvoir vous retrouver encore aujourd'hui autour de la parole de Dieu pour partager quelques versets bibliques sur le pardon. C'est notre sixième émission. Et avant d'aller plus loin, je voudrais que nous prions, comme d'habitude, que nous puissions remettre ces instants, ce reste de 30 minutes, entre les mains du Seigneur, afin que Dieu nous parle, que Dieu nous instruise, que Dieu nous inspire, que Dieu nous guide, que Dieu nous fasse comprendre, selon sa pensée, qu'est-ce qu'il entend par le pardon. Prions. Père éternel, nous venons devant toi, et nous te remercions pour le souffle de vie. Nous te remercions pour le salut qui se trouve en Jésus-Christ. Nous te remercions pour la grâce que tu nous fais. Nous te remercions pour ton pardon qui se trouve en abondance en Jésus-Christ. Et nous voulons, Père, te dédier les restes de ces 30 minutes, les mettre entre tes saintes mains, afin que tu nous parles, que tu nous guides, que tu nous instruises, que tu nous fasses du bien. Peut-être qu'il y a un homme qui est certainement chargé. Sa conscience est troublée et par ce message, Père, nous voulons que tu lui fasses du bien, que tu lui dises que tu l'aimes, que tu le soulages, que tu le guérisses, que tu pardonnes, que tu rassures quelqu'un que tu l'as pardonné son péché. Au nom de ton Fils Jésus-Christ, nous avons ainsi prié. Amen. Le pardon. Comme je disais, c'est notre sixième émission. Nous avons défini le pardon comme étant l'acte par lequel Dieu remet et oublie les péchés de l'homme en réponse à sa foi en l'œuvre expiatoire de Christ. Acte par lequel Dieu remet et oublie les péchés de l'homme en réponse à sa foi en l'œuvre expiatoire de Christ. Nous avons dit que Dieu est la source du pardon, que Jésus-Christ pardonnait les péchés des hommes, que Dieu pardonnait en Christ nos multiples péchés, que tous les hommes étaient pécheurs et que tous les hommes avaient besoin du pardon de Dieu. Nous avons aussi dit que le pardon est une nécessité. Nous en avons tous besoin. Il n'y a pas un homme, il n'y a pas une femme dans ce monde qui n'ait pas besoin du pardon de Dieu. Nous avons tous besoin du pardon de Dieu. Pourquoi? Parce que la Bible nous dit que tous les hommes sont pécheurs, tous les hommes sont privés de la gloire de Dieu, tous les hommes sont privés de la présence de Dieu. Le péché est un mur qui sépare Dieu des hommes. Et Jésus-Christ est la porte. Jésus-Christ est le pardon de Dieu qui nous permet d'entrer en présence de Dieu. Jésus-Christ est le chemin. Jésus-Christ est le pont entre Dieu et les hommes. Si vous n'avez pas Jésus-Christ dans votre vie, il vous est impossible d'avoir le pardon de Dieu parce que c'est en Jésus-Christ que Dieu pardonne les péchés. Le pardon. Tous les hommes ont besoin du pardon de Dieu. Je vous invite à lire avec moi dans Ésaïe 55. Ésaïe 55, verset 7. Ésaïe 55, verset 7. Que le méchant abandonne sa voie et l'homme d'iniquité ses pensées. Qu'il retourne à l'Éternel qui aura pitié de lui, à notre Dieu qui ne se lasse pas de pardonner. Dieu ne se fatigue pas de pardonner. Vous pouvez venir, vous êtes la 130 milliards de personnes, vous êtes, il y a plus de 130 milliards de personnes, supposons qu'il y ait plus de 130 milliards de personnes qui soient venues à Dieu au travers de Jésus-Christ pour pardonner. Eh bien, quand vous allez venir, vous n'allez pas entendre Dieu vous dire « Je suis fatigué, j'ai déjà trop pardonné, donc mon quota de pardon est dépassé. » Non. Qui que vous soyez, quel que soit le nombre de personnes qui sont venues avant vous, quelle que soit votre origine, quelle que soit votre race, quel que soit votre niveau intellectuel, quel que soit votre passé, Dieu ne se fatigue pas de pardonner les hommes en Christ. Dieu ne se fatigue pas. Au contraire, je suis même tenté de dire qu'il veut pardonner encore plus. La Bible dit dans Jean 3, 16, Dieu a tant aimé le monde qu'il a donné Jésus-Christ. Si vous êtes de ce monde, alors en Jésus-Christ, vous pouvez recevoir le pardon de vos péchés. Dieu ne fait exception de personne. Il n'y a personne qui soit trop mauvais pour que Dieu ne puisse pardonner en Jésus-Christ. À notre Dieu qui ne se lasse pas de pardonner. Et le verset 8 de Ésaïe 55, « Mes pensées ne sont pas vos pensées et mes voix ne sont pas vos voix. » C'est très beau. Il veut nous dire que la manière dont il voit les choses, la manière dont il réfléchit, ce n'est pas comme nous sommes en train de voir. Dernièrement, je suivais un film où un homme avait fait du mal durant toute sa vie et il voulait se racheter. Et qu'est-ce qu'il a fait? Il s'est sacrifié. C'est comme ça que le monde réfléchit. Le monde réfléchit que pour avoir le pardon, nous devons le mériter. Alors que Dieu dit, je vous pardonne en Jésus-Christ et cela est gratuit et cela n'exige de vous aucune œuvre. Il y a quelques siècles en arrière, une certaine religion prétendait que pour avoir le pardon de Dieu, il fallait acheter le salut. Il fallait acheter le pardon de Dieu. Il y a quelques siècles en arrière, encore une autre religion prétendait que le pardon s'obtenait dans une certaine ville. Aujourd'hui, il y a une religion en Afrique qui prétend ces choses-là. Il faut venir dans cette ville-là, dans cette ville, compris pour vous dans cette ville, et vous recevrez le pardon. Non, c'est faux. Une autre religion dans ses commandements demande à ses fidèles de venir au moins une fois dans leur vie, en visite dans leur ville, dans une des villes dites saintes, pour obtenir le pardon de Dieu. Non, ce n'est pas vrai. La Bible dit, Dieu ne se lasse pas de pardonner les hommes en Jésus-Christ. Jésus-Christ a dit, allez dans le monde entier. Vous voyez, c'est Dieu qui envoie les messagers apporter la bonne nouvelle dans le monde entier. Prêcher la bonne nouvelle, le pardon de Dieu en Christ, par exemple. La rémission des péchés. Qui que vous soyez, quelle que soit votre origine, votre passé, Dieu vous aime et Dieu veut vous pardonner en Jésus-Christ. Matthieu 9. Verset 13, Matthieu 9, verset 13, la Bible dit, vous y êtes, Matthieu 9, verset 13. Allez et apprenez ce que signifie « Je prends plaisir à la miséricorde et non au sacrifice, car je ne suis pas venu appeler des justes, mais des pécheurs. » Commençons au verset 12. Ce que Jésus ayant entendu, il dit, « Ce ne sont pas ceux qui se portent bien qui ont besoin de médecins, mais les malades. Allez et apprenez ce que signifie « Je prends plaisir à la miséricorde et non au sacrifice, car je ne suis pas venu appeler des justes, mais des pécheurs. » Jésus-Christ dit, ce ne sont pas les gens qui sont en bonne santé qui ont besoin de malades, qui ont besoin de médecins, pardon. C'est celui qui est malade qui a besoin d'un médecin. Et il dit, moi, Jésus, je ne suis pas venu pour chercher des justes. Les justes n'ont pas besoin de moi, vous voyez? Déjà qu'il n'y a pas de justes. Il n'y en a pas et il n'y en aura jamais de justes par leurs propres efforts. Nous, chrétiens, nous qui avons donné notre vie à Jésus-Christ, nous sommes justes par la foi que nous avons en Jésus-Christ. C'est Jésus-Christ qui nous a donné sa justice. Et Jésus-Christ dit, « Je suis venu chercher des pécheurs. » Les pécheurs. « Je suis venu chercher les homosexuels, les impudiques, les menteurs, les idolâtres, les occultistes. Je suis venu chercher ces hommes et ces femmes que que le péché sépare de Dieu. Qui que vous soyez, même si vous n'avez, même si vous n'êtes pas un impudique, même si vous n'êtes pas un menteur, même si vous n'êtes pas un voleur, même si vous n'êtes pas une prostituée, un prostitué, même si vous n'êtes pas un homosexuel, le fait que vous ayez péché une seule fois dans votre vie fait de vous que vous êtes devenu un transgresseur de la parole de Dieu, fait de vous un rebelle, fait de vous un pécheur. Et Jésus-Christ est venu vous appeler au salut de Dieu. Il n'y a pas de propre juste, il n'y a pas de juste, et il n'y en aura jamais. Qui que vous soyez, si c'est vrai que l'Église vous a rejeté, si c'est vrai que votre Église, votre communauté, votre société, votre famille vous a rejeté parce que vous êtes trop mauvais, Jésus-Christ vous dit, venez à moi et je vous donnerai une nouvelle vie. C'est la Bible qui parle. Un de mes amis faisait de l'évangélisation et il a parlé de Jésus à une femme prostituée. À une prostituée. Et la prostituée lui disait non. Dieu ne peut pas s'intéresser à moi. Dieu ne peut pas m'aimer parce que ma vie est mauvaise. C'est vrai qu'elle menait une vie mauvaise. C'est vrai qu'elle était perdue. C'est vrai qu'elle méritait l'enfer. Mais nous tous, nous méritons l'enfer. Je n'ai pas une vie meilleure que vous. Quand je suis sans Jésus. Non. Si je suis quelque chose, c'est à cause de Christ. Si je suis quelqu'un, c'est grâce à Christ. Qui que vous soyez, Jésus-Christ est venu vous appeler. Jésus-Christ est venu vous donner le pardon de Dieu. N'hésitez pas. Il est gratuit. Il ne demande aucune œuvre, si ce n'est que d'ouvrir son cœur à Jésus-Christ par la foi. Et Dieu va vous pardonner en Christ. Luc 15, verset 7. Luc 15, verset 7. De même, je vous le dis, il y aura plus de joie dans le ciel pour un seul pécheur qui se repent que pour 99 justes qui n'ont pas point besoin de repentance. De même, je vous le dis, il y aura plus de joie dans le ciel pour un seul pécheur qui se repent que pour 99 justes qui n'ont pas besoin de demander pardon. J'ai observé, j'ai remarqué, moi, dans toute la Bible, de Genèse à Apocalypse, il n'est parlé que de fait au ciel que lorsque quelqu'un vient à Christ. Dans l'Ancien Testament, lorsque Israël réussissait, faisait des conquêtes militaires, des réussites militaires, il n'est dit nulle part qu'il y avait une fête au ciel, auprès du Père, auprès de Dieu. Lorsque Israël a quitté l'Égypte pour arriver à Canaan, il n'est pas dit que Dieu a fait aussi une fête au ciel. Lorsque Israël faisait des conquêtes militaires au travers de David, au travers des autres rois, de Josué, de Moïse. Il est dit nulle part que Dieu faisait une fête au ciel. Mais il est dit dans Luc 15, verset 7, que lorsqu'un pécheur se repent, lorsque quelqu'un abandonne sa vie de péché, lorsque quelqu'un reçoit Jésus-Christ comme Seigneur et Sauveur personnel, lorsque quelqu'un se détourne de Satan, lorsque quelqu'un quitte le royaume des ténèbres pour le royaume de Dieu au travers de Christ, il est dit qu'il y a une fête au ciel. Le jour où je me suis converti, il y a à peu près 10 ans de cela, que j'ai donné ma vie à Jésus-Christ, la Bible dit que ce jour-là, au ciel, il y a eu une fête. Je ne sais pas comment ça se passe, les fêtes au ciel. Mais je crois ce que la Bible dit. Que ce jour-là, il y a eu une fête. Et je ne sais pas combien de fois Dieu s'est réjoui pour ses enfants qui sont revenus à la maison. Je ne sais pas combien de fois. Mais je constate que c'est la seule fois où il y a une fête au ciel, c'est quand un perdu a été retrouvé. Dans la parabole du fils prodigue, il est dit aussi que Dieu a fait une fête lorsque le fils prodigue est revenu à la maison. En d'autres termes, ce que j'essaie de vous faire comprendre, c'est qu'il n'y a personne de trop mauvais pour ne pas recevoir le pardon de Dieu. Personne ne mérite le pardon de Dieu. C'est par amour et par grâce qu'il nous pardonne en Jésus-Christ. Alors profitons de cette grâce. Détournons-nous du péché. Ésaïe 55, verset 7 nous l'a dit. Que le méchant abandonne sa voie d'iniquité, ses mauvaises pensées, qui retourne au Père, qui lui ne se fatigue pas de pardonner. Qui que vous soyez, mon frère, Dieu ne se fatigue pas de pardonner les péchés en Jésus-Christ. Dieu ne se fatigue pas. Et il est presque inutile de citer toutes sortes, quels sont les péchés, que ce soit la drogue, que ce soit l'homosexualité, que ce soit le lesbinage, que ce soit le meurtre, la calomnie, l'idolâtrie, l'occultisme, la sorcellerie. Dieu pardonne cela en Jésus-Christ. Si vous entendez ce message aujourd'hui, si vous entendez la voix du Saint-Esprit aujourd'hui, au travers de ces quelques minutes, et que quelque chose vous retient, dites non. Il faut que je m'améliore, comme disent certaines religions. Eh bien, vous vous trompez. Vous risquez d'arriver trop tard. Le chrétien n'est pas une version améliorée du pécheur. Non. Le chrétien est une nouvelle créature en Jésus-Christ. Ce n'est pas le pécheur amélioré. Ce n'est pas le pécheur, le pécheur sanctifié. Non. Le chrétien est une nouvelle créature. C'est-à-dire que lorsque vous donnez votre vie à Jésus-Christ, devant Dieu, vous n'êtes plus la même personne. Vous n'êtes plus la même personne. Si vous continuez à être la même personne après votre nouvelle naissance, alors c'est qu'il y a un problème. Il n'y a pas eu une nouvelle naissance. Parce qu'un bébé qui vient de naître aujourd'hui, on ne se préoccupe pas de son passé. Il vient de naître. Et c'est comme ça que Dieu voit les choses. Quand vous naissez de nouveau aujourd'hui, quand vous recevez le pardon de Dieu aujourd'hui, c'est comme un nouveau bébé qui vient de naître à l'instant. Personne ne se pose la question quelle était sa vie passée. Non, il n'a pas de vie passée. C'est ce que nous sommes en Jésus-Christ. Nous n'avons plus de vie passée devant Dieu. Vous voyez? Alors, arrêtons. J'ouvre une parenthèse. Arrêtons de regarder à la vie passée des autres. Quand ils sont venus à Jésus-Christ, regardons-les comme Dieu les regarde. Et cela est une grande responsabilité pour nous qui sommes nés de nouveau depuis un certain temps. Il est de notre devoir de parler de l'amour et du pardon de Dieu autour de nous, à ceux et celles qui désirent venir à Dieu. Jésus a dit, « Venez à moi, vous tous qui êtes fatigués et chargés du péché de Satan. » Ceux qui ne sont pas fatigués de ces choses n'auront pas le désir de venir à Christ. Quoique notre devoir est quand même de venir frapper à leur porte, leur dire que le pardon existe en Jésus-Christ, que Dieu peut oublier leurs péchés, effacer leurs péchés en Jésus-Christ. Bon, s'ils ne s'intéressent pas, ce n'est pas notre problème, mais nous au moins, nous avons fait notre part, celui d'annoncer la bonne nouvelle. Arrêtons de juger les gens. Ceci me fait penser à quelques années en arrière quand je me suis converti. Nous revenions d'une cellule de prière et en chemin, je raccompagnais quelques personnes et en chemin, j'entends deux sœurs en train de parler. L'une disant à l'autre, tu as vu le frère, le monsieur, il ne veut plus prier, il est devenu rétrograde et tu as vu comment il est devenu vilain. Et elles ont commencé à rire, c'était un sujet de blague. Et moi qui venais de me convertir, j'ai trouvé ça choquant. Parce que je me suis dit, s'il m'arrivait la même chose, au lieu de pleurer et de prier pour moi, de venir m'encourager à revenir sur la voie du salut en Jésus-Christ, on se moquerait de moi. Et lorsqu'une telle personne entend, lorsque le pécheur entend cela de la part des enfants de Dieu, il va tout de suite déceler un manque de compassion et ça va le gêner à revenir dans la maison de Dieu. Nous ne devons pas être des obstacles au salut et au retour des perdus. Non! Jésus a dit, je ne suis pas venu appeler des justes, mais des pécheurs. Il y a une fête au ciel lorsqu'un pécheur se repent. Dieu se réjouit. Alors pourquoi nous devons nous moquer des autres lorsqu'ils sont dans le péché? En d'autres termes, lorsque Dieu se réjouit qu'un pécheur revient à la maison de Dieu, donc ça veut dire que c'est silencieux au ciel lorsqu'il n'y a pas de conversion. Essayez d'imaginer un jour, une journée de 24 heures sans conversion. Le ciel est silencieux. Ça ne doit pas être ainsi. Parce que si le ciel est silencieux un jour, cela veut dire que l'enfer se remplit de perdus. Non, mon frère, non, ma sœur. Nous devons produire des fêtes au ciel, vous et moi. Et vous qui m'écoutez, qui n'avez pas encore reçu Jésus-Christ, je suis en train de vous encourager à venir en Jésus-Christ, à donner votre vie à Jésus-Christ. Pourquoi? Parce que Dieu veut faire une fête pour vous. Il ne vous déteste pas. Ecclésiaste 7, verset 20, dit ceci. Non, il n'y a sur la terre point d'homme juste qui fasse le bien et qui ne pêche jamais. Dieu nous dit, il n'y a sur la terre aucun homme juste. Tous les hommes sont pécheurs, vous voyez? Nous sommes tous pécheurs. Certains sont sauvés par grâce. Je suis pécheur, sauvé par grâce. Je suis né de nouveau parce que j'ai donné ma vie à Jésus-Christ. Je ne suis pas meilleur que vous. Vous n'êtes pas pire que moi. Mais c'est par grâce que je suis sauvé. C'est par grâce qu'aujourd'hui je suis entré dans votre maison, dans votre voiture, et que je vous parle de l'amour de Dieu, que je vous parle du pardon de Dieu. Le pardon, acte par lequel Dieu remet et oublie les péchés des hommes en réponse en l'œuvre expiatoire de Christ à la croix. Ecclésiaste, dans sa grande sagesse, dit, il n'y a pas un homme qui soit juste. S'il existe des justes dans le Nouveau Testament, c'est parce qu'ils sont justes en Jésus-Christ. Donc ça veut dire, ça ne vient pas de nous, mais ça vient de Dieu. Et Ecclésiaste nous dit qu'il n'y a personne qui soit juste par ses propres forces. Tous les hommes sont pécheurs. Et tous sont privés de la gloire de Dieu. Romains 3, versets 23 et 24. Et nous sommes gratuitement justifiés en Jésus-Christ, au moyen de la foi qui se trouve, au moyen de notre foi en Jésus-Christ. C'est très important. Paul dira dans la première épître de Timothée, chapitre 1, verset 15. Jésus-Christ est venu sauver tous les hommes, dont moi, Paul, je suis le premier des pécheurs. Vous voyez? Ah, vous pourriez dire peut-être, ah, mais Paul n'a rien fait de si grave. Il n'a pas tué Étienne. Il a approuvé son meurtre. Oui. Mais Paul reconnaît que tous les hommes sont pécheurs. Et que lui, vraiment, il ne méritait pas le salut de Dieu. Il ne méritait. Tous les hommes ne méritent pas le salut de Dieu. Qui que vous soyez, nous ne méritons pas le pardon de Dieu. Nous ne méritons pas l'amour de Dieu. Il a décidé de nous aimer sans tenir compte de qui nous sommes. Et il veut que nous profitions de cet amour en Jésus-Christ. Ça n'a rien à voir avec la religion. Ça n'a rien à voir avec les philosophies. Ça n'a rien à voir avec une version améliorée. Non, nous ne pouvons pas nous améliorer. Nous devons être transformés et recréés en Jésus-Christ. Et c'est cela le pardon de Dieu. Le pardon de Dieu est en abondance, c'est en grand nombre. La Bible nous dit, là où le péché abonde, la grâce de Dieu, le pardon de Dieu, l'amour de Dieu surabondent nos péchés. L'amour couvre toutes les fautes. Dieu vous dit aujourd'hui, quelle que soit votre origine, quelle que soit votre partie du monde, là où vous êtes, il vous aime. Même si vous avez tué des chrétiens, même si vous avez livré des chrétiens, Dieu vous dit, je veux pardonner vos péchés. Mais c'est possible uniquement en Jésus-Christ. Qui que vous soyez, le pardon est possible, possible, possible en Jésus-Christ. Mon frère, ma sœur, il n'y a pas d'homme juste. Donc c'est une grâce que Dieu nous fait de reconnaître que devant lui, il n'y a pas de juste. Ne sont justes que ceux et celles qui ont donné leur vie à Jésus-Christ. Jésus-Christ leur a donné sa justice. Si vous voulez recevoir le pardon de Dieu, si vous voulez demander pardon à Jésus-Christ aujourd'hui, c'est très simple. Baissons la tête dans la prière et répétez ces simples mots après moi. Dites, Père éternel, au nom de ton Fils Jésus-Christ, je viens devant toi. Je viens te demander pardon pour mes péchés. Je viens te demander pardon pour ma rébellion. Je viens te demander pardon pour ma transgression. J'accepte Jésus-Christ comme mon Sauveur et mon Seigneur personnel. J'accepte Jésus-Christ qui est le don que tu fais à l'humanité. J'accepte le pardon qui se trouve en Jésus-Christ. Je dis non à Satan. Je dis non aux œuvres des ténèbres. Et je dis oui à Jésus-Christ. Je prends l'engagement maintenant. Et jusqu'à la fin de ma vie, à suivre Jésus-Christ tous les jours de ma vie et dans tous les domaines de ma vie. Je te remercie parce que tu m'as pardonné en Jésus-Christ, parce que tu m'as lavé en Jésus-Christ, parce que tu m'as recréé en Jésus-Christ. Je te remercie pour ton amour, pour ton pardon et pour ta grâce en Jésus-Christ. Je crois et je confesse que maintenant, je suis un chrétien. Je suis né de nouveau et maintenant je vais suivre Jésus-Christ tous les jours de ma vie. Au nom de ton Fils Jésus-Christ, j'ai ainsi prié. Amen. Si vous avez fait cette prière, croyez que par la foi, Dieu vous a entendu. 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Je suis Raphaël Mambou. Le nom de cette émission est Venez à Jésus. Nous nous retrouvons la fois prochaine, toujours sur le même thème, le pardon. Que Jésus continue de vous bénir, que Jésus continue de vous garder. À la fois prochaine. Amen.

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1: L'apôtre Paul disait aux Philippiens « Je puis tout par celui qui me fortifie ». Cette déclaration nous confirme que nous pouvons aller jusqu'au bout de ce que nous nous sommes engagés de faire, pourvu que ce que nous sommes en train d'accomplir correspond à ce que nous sommes capables de faire. Certains sont manuels, d'autres intellectuels. L'un n'est pas plus que l'autre, et l'un et l'autre ont de l'importance et de la valeur dans ce monde. Si Dieu est avec vous, il vous fortifiera pour ce qu'il vous a demandé d'accomplir. Certains pensent qu'ils pourront tout faire, mais se trouvent face à un problème. Ils ne peuvent achever ce qui se trouve être au-dessus de leurs compétences. Ne cherchez donc pas à faire ce que vous n'êtes pas capable de faire, mais laissez plutôt ceux qui en ont le charisme et les capacités le faire pour vous. Et faites pour eux ce qu'ils ne sont pas en mesure de faire eux-mêmes. En agissant ainsi, vous éviterez deux problèmes. Le premier est que vous ne marcherez pas sur les pieds de celui qui a les capacités de faire ce que vous n'êtes pas capable de faire. Et le deuxième problème évité est que vous ne vous engagerez pas sur un chemin dont vous ne verrez jamais le bout et sur lequel vous serez humilié à cause de votre incompétence. Laissez-vous donc fortifier par Dieu pour accomplir absolument tout ce qui est à votre portée et que vous savez le mieux faire. Que Dieu vous bénisse dans cette voie d'excellence. Et n'oubliez pas, Dieu nous fortifie dans ce que nous savons faire de mieux.
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1: Bonjour à tous, je suis Raphaël Mambou, que Jésus vous bénisse, qui que vous soyez, où que vous soyez. Le nom de cette émission est Venez à Jésus. C'est une grâce, c'est un honneur, c'est un privilège de pouvoir vous retrouver encore une fois aujourd'hui autour de la parole de Dieu pour partager quelques versets bibliques sur le thème la parabole du fils prodigue ou la parabole du fils perdu. Avant d'aller plus loin, je voudrais vous inviter à baisser la tête dans la prière pour dédier le reste des 30 minutes entre les mains du Seigneur. Père éternel, au nom de ton Fils Jésus-Christ, nous voici devant toi pour entendre ta parole, pour entendre ton message, pour entendre tes instructions, pour entendre tes directives. Bénis les différents auditeurs, Seigneur. Bénis les microphones au travers des radios FM, des radios sur Internet, à travers des supports informatiques, à travers des sites Internet, Seigneur. Bénis chacun d'entre eux. Au nom de ton Fils Jésus-Christ, nous avons ainsi prié. Amen. Nous continuons notre petite étude sur la parabole du Fils prodigue ou la parabole du Fils perdu. Dans Luc 15, versets 11 à 24, il est dit « Un homme avait deux fils. Le plus jeune dit à son père, « Mon père, donne-moi la part de bien qui doit me revenir. » Et le père leur partagea son bien. Peu de jours après, le plus jeune fils, ayant tout ramassé, partit pour un pays éloigné où il dissipa son bien en vivant dans la débauche. Lorsqu'il eut tout dépensé, une grande famine survint dans ce pays et il commença à se trouver dans le besoin. Il alla mettre au service d'un habitant du pays qu'il envoya dans ses champs pour garder les pourceaux. Il aurait bien voulu se rassasier des carouches que mangeaient les pourceaux, mais personne ne lui en donnait. Étant rentré en lui-même, il se dit « Combien de mercenaires chez mon père ont du pain en abondance, et moi ici, je meurs de faim. Je me leverai, j'irai vers mon père et je lui dirai « Mon père, j'ai péché contre le ciel et contre toi. Je ne suis plus digne d'être appelé ton fils. Traite-moi comme l'un de tes mercenaires. » Et il se leva. Et il alla vers son père, comme il était encore loin, son père le vit et fut ému de compassion. Il courut, se jeta à son cou et l'embrassa. Le fils lui dit, « Mon père, j'ai péché contre le ciel et contre toi. Je ne suis plus digne d'être appelé ton fils. » Mais le père dit à ses serviteurs, « Apportez ici la plus belle robe et l'en revêtez. Mettez-lui un anneau au doigt et des souliers aux pieds. Amenez le veau gras et tuez-le. Mangeant ce que voici était mort. » Il est revenu à la vie. Il était perdu et il est retrouvé. Et ils commencèrent à se réjouir. Très belle histoire.

Nous avons dit qu'une parabole est un enseignement spirituel illustré par des faits de notre vie de tous les jours. Jésus veut absolument que nous ne soyons pas des ignorants. Jésus ne veut pas qu'absolument nous soyons que nous continuions à être des aveugles dans le monde spirituel. Alors, comme il est difficile d'enseigner, de percevoir les choses spirituelles, Jésus utilise les choses que nous connaissons dans notre vie de tous les jours pour nous faire comprendre les vérités spirituelles. Vous savez, les paraboles, ou plutôt les enseignements que nous tirons des paraboles, c'est vraiment quelque chose de très important. Même dans la vision, même dans les objectifs de notre vie, tant que nous n'avons pas encore vu des choses excellentes, des choses grandioses dans la vie des autres, nous aurons du mal à les reproduire nous-mêmes. C'est vraiment un des enseignements que je tire des paraboles. Les visions, les objectifs, nous devons les voir aussi chez les autres pour nous permettre à nous aussi d'atteindre ces objectifs, ces visions. Tant que nous n'aurons pas compris les vérités du monde spirituel, nous aurons du mal à vivre tel que Dieu veut que nous soyons ici sur terre. Rappelons-nous, il y a un verset biblique qui dit que nous sommes des ambassadeurs. La parabole du fils prodigue, pour moi, est une parabole qui doit d'abord, premièrement, s'appliquer à des enfants de Dieu. Oh, que vous soyez d'une religion X ou d'une religion Y, ça n'a aucune espèce d'importance. Si vous êtes dans le monde dit chrétien, cette parabole vous concerne. La Bible nous dit que Jésus fait la différence entre ceux qui lui appartiennent et ceux qui ne lui appartiennent pas. Un homme avait deux fils. Tous les deux étaient dans sa présence, dans sa propriété, sous sa supervision. Le plus jeune dit à son père, « Papa, c'est fini, je suis fatigué de ta supervision, je suis fatigué de ton leadership, je suis fatigué de ton amour, de ta présence, je suis fatigué d'être sous ton autorité, je veux ma part d'héritage et laisse-moi partir. » Le père donne son héritage aux deux enfants. Si vous voulez faire une étude sur la deuxième partie, je vous recommande d'aller sur notre site internet ou bien de nous contacter pour qu'on vous donne ces enseignements. Nous avons fait une petite étude sur cela. Le fils aîné prend ses biens et s'en va. Il va vivre dans la débauche. La Bible dit quelque part dans le livre des Proverbes que à quoi ça sert l'argent, la richesse, dans la main d'un insensé. Il ne va même pas acheter de la sagesse. C'est ce qui est arrivé à ce jeune homme. Tout son argent, il a dépensé ça dans la débauche. Les femmes, la boisson, le sexe, la pornographie, plein de choses stupides qui ne peuvent même pas l'aider à se construire dans sa vie. Alors, quand il va tout perdre, il va se mettre au service d'un monsieur qui a des champs, qui va cultiver et qui va élever des animaux impurs pour la nation juive, les pourceaux. Il va garder les pourceaux. Et même, il va tellement descendre si bas que même la nourriture pour ces animaux impurs lui sont refusées. Pendant que j'étais en train de préparer ce message, cette émission, j'ai pensé à Joseph. J'ai pensé à Joseph qui s'est retrouvé en Égypte. Vous savez, Joseph est un peu ce monsieur. À la seule différence est que Joseph est allé de contre-cœur. On l'a vendu par ses frères. Alors que ce monsieur, le fils cadet, lui, il est parti de tout cœur. L'un est parti sous la malédiction, l'autre est parti sous la bénédiction. Lisez avec moi dans Genèse 39, versets 2 à 3. Genèse, c'est le premier livre de la Bible. Genèse, c'est le livre, ça veut simplement dire le commencement. Genèse 39, versets 2 à 3. On peut même commencer au verset premier.
On fit descendre Joseph en Égypte, et Potiphar, officier de Pharaon, chef des gardes et égyptien, l'acheta des Ismaélites qu'il avait fait descendre. Verset 2. L'Éternel fut avec lui et la pro de son maître l'Égyptien. Son maître vit que l'Éternel était avec lui et que l'Éternel faisait prospérer entre ses mains tout ce qu'il entreprenait. Joseph trouva grâce aux yeux de son maître qui l'employa à son service, l'établit sur sa maison et lui confia tout ce qu'il possédait. Dès que Potiphar l'eut établi sur sa maison et sur tout ce qu'il possédait, l'Éternel bénit la maison de l'Égyptien à cause de Joseph. Et la bénédiction de l'Éternel fut sur tout ce qu'il entreprenait, sur tout ce qu'il appartenait, soit à la maison, soit au champ. Il abandonna aux mains de Joseph tout ce qui lui appartenait. Il n'avait avec lui d'autre soin que de prendre sa nourriture. Or, Joseph était beau de taille et beau de figure. Bon, cette partie ne nous intéresse pas dans cette petite étude. Joseph est vendu. Joseph va en Égypte contre sa volonté. On le prend de force, on le vend par ses frères. Parce qu'ils étaient jaloux, parce qu'ils se sont mal comportés envers Joseph. Ils l'ont vendu. Mais il nous est dit que quand il est parti là, il n'est pas parti seul. Dieu était avec lui. Il est dit, l'Éternel fut avec Joseph et la prospérité accompagna Joseph. C'est vraiment merveilleux. Voilà un homme qui est sous la bénédiction de Dieu. Mais lorsque nous revenons dans Luc 15, verset 15, il alla se mettre, il aurait bien voulu se rassasier des carouges que mangeaient les pourceaux, mais personne ne lui en donnait. Il meurt de faim. Il est en rébellion face à son père. Le père dont on parle ici, c'est l'image de Dieu. Il est en rébellion face à Dieu. Il dépense son argent. Il n'est pas sous la bénédiction de Dieu. Il est sous la malédiction. Et voilà les conséquences de la malédiction. Mon frère, ma sœur, vous qui prétendez connaître Jésus-Christ, vous qui dites que Jésus-Christ est votre Seigneur et votre Sauveur, c'est très bien. Mais est-ce que dans votre vie de tous les jours, vous marchez sous sa bénédiction ou bien vous marchez sous la malédiction de Dieu? Vous pouvez beau dire que vous connaissez Jésus, mais est-ce que vos attitudes montrent que vous le connaissez tous les jours? Joseph va contre son gré. On le force. Mais parce que Dieu a un plan pour sa vie, Dieu l'accompagne. Dieu va le faire prospérer. Dieu va le faire réussir. Il nous est même dit, tout ce que Joseph entreprenait réussissait. Au point que l'Égyptien Potiphar a remarqué que ce monsieur est différent de tous les esclaves qu'il a acquis, dans ce sens que son Dieu est en train de le mettre au large. Est en train de le distinguer. Il est en train de faire des choses pour qu'on remarque que Joseph est différent. Voilà travailler sous la bénédiction. Combien y a-t-il d'enfants de Dieu qui sont en rébellion face à Dieu? Tout ce qu'ils réussissent, tout ce qu'ils entreprennent ne réussissent pas. Un travail, ça ne marche pas. Un mariage, ça ne marche pas. Des enfants, ça ne marche pas. Une entreprise, ça ne marche pas. Un ministère, ça ne marche pas. Une relation d'amitié, ça ne marche pas. Parce qu'ils sont en rébellion face à Dieu. Mais tous les dimanches, ils vont à l'église. Ils tapent des mains. Des fois même, ils donnent des offrandes. Des fois même, ils donnent des dîmes. Mais ils sont en rébellion parce qu'ils ne marchent pas droitement devant Dieu. J'aime ce que Dieu dira à Abraham. Marche devant ma face. Est-ce que vous et moi, nous marchons devant la face de Dieu? Est-ce que nous ne sommes pas dissimulés dans un péché, la pornographie, la drogue, l'alcoolisme, l'adultère, la fornication, le meurtre, l'homosexualité, l'occultisme, la magie, l'argent, la cupidité, l'ivrognerie, la gloutonnerie,
la méchanceté, la jalousie, mon frère, le tribalisme, le régionalisme, mon frère, le tribalisme, le régionalisme, attention, le racisme.

Et les spécialistes dans les ressources humaines nous le disent. Le capital le plus important dans une entreprise, c'est l'homme. Ce n'est pas la machine, ce n'est pas l'ordinateur, ce n'est pas la voiture, ce n'est pas le laptop. C'est l'homme qui est le capital le plus important. Il faut investir dans l'homme afin qu'il puisse nous produire des bénéfices. Mais là, ce monsieur, même la nourriture, on ne lui donne pas. Même la nourriture, on ne lui donne pas. Et pourtant, dans combien d'entreprises ou dans combien de maisons, les employés, ceux que nous appelons les domestiques, les employés de maison, lorsqu'ils viennent travailler, nous leur donnons aussi à manger. Mais celui-ci, on ne lui donne pas à manger. Pourquoi ? Parce que justement, Dieu est contre lui. Dieu est contre son attitude. Dieu est contre ce qu'il est en train de faire. Il est préférable d'être païen, de ne pas connaître Christ, que d'être chrétien et de se détourner de Dieu. C'est un peu comme nous dira Jérémie. Je crois que c'est Jérémie 2, verset 19. Il nous dit, tu vas voir et comprendre comment c'est amer et que c'est une mauvaise chose d'abandonner Dieu. Attention mon frère, attention ma sœur, n'abandonnons pas Dieu. Proverbe 3, verset 33. Proverbe 3, verset 33 dit ceci. Proverbe 3, verset 33. La malédiction de l'Éternel est dans la maison du méchant, mais il bénit la demeure des justes. La malédiction, c'est-à-dire Dieu tourne son visage contre l'homme qui est méchant. Le méchant, ce n'est pas seulement celui qui torture les animaux, ce n'est pas seulement celui qui insulte, c'est celui aussi qui est dans l'occultisme. Bref, c'est celui qui est dans tout ce que Christ n'est pas. Il connaît Jésus-Christ. Il va à l'église. Oh, ce n'est pas un païen ordinaire. Il peut même prêcher l'évangile. Il peut même avoir des milliers de versets bibliques dans la bouche. Mais son cœur est éloigné de Dieu. Sa vie n'est pas conforme à la parole de Dieu. Sa vie n'est pas conforme à la volonté de Christ. Alors, il est un méchant. Et la Bible dit que la malédiction est sur sa maison, sur sa femme, sur ses enfants, sur sa voiture, sur son pain, sur son eau, sur sa nourriture, sur ses vêtements. Il est maudit. Il est maudit. Oh, vous savez, il y a de ces malédictions qui ne se voient pas du jour au lendemain. C'est un peu comme ce fils prodigue. Au début, il ne comprenait pas qu'il était sous la malédiction. Oh, aujourd'hui, il veut sortir avec une métisse, il sort avec une métisse. Demain, il veut sortir avec une blanche. Demain, il veut sortir avec une noire. Demain, il veut sortir avec une espagnole, une sud-américaine. Demain, il veut sortir avec une... Mais étant sous la malédiction, il ne comprend pas qu'il est en train de se détruire. Il a commencé à comprendre cela lorsqu'il a réalisé qu'il avait faim et que même la nourriture des animaux impurs, on lui refusait cela. Vous voyez le niveau de déchéance dans lequel il se trouve. C'est un peu comme dans Deutéronome 28, la partie des malédictions. Le ciel te sera fermé, la terre te sera dure. Lorsque tu iras combattre face à un ennemi, tu fuiras par sept chemins. Vous imaginez, moi, je vais combattre. Moi, tout seul, je vais combattre. Mais quand je dois fuir, je fuis par sept chemins. Donc, tellement la débandade est grande que je ne sais pas par où fuir. Il est dit quelque part, tu vas souhaiter que le jour vienne. Et quand le jour va venir, tu seras tellement effrayé que tu souhaiteras que la nuit vienne. La nuit, quand elle viendra, tu seras tellement effrayé que tu voudras que le jour... Ça sera un cycle de peur. Un cycle de honte, un cycle d'humiliation, un cycle de rabaissement. C'est un peu comme je suis en train de penser à ces histoires tristes qui sont en train de circuler maintenant un peu dans mon pays, où on a vu des extraits de vidéos où un homme aurait eu des relations sexuelles avec plus de 80 jeunes filles.

0: en échange de points à l'université. C'est choquant. Et cet homme est tellement humilié, tellement ridiculisé que j'ai appris qu'il aurait même fermé sa page Facebook, son compte Facebook. Tellement il a été insulté, humilié, ridiculisé, qu'il paraîtrait même que ce monsieur serait en fuite. Non, le péché n'est pas quelque chose de drôle. Le péché n'est pas quelque chose d'agréable. Au début, c'est bon, mais à la fin, c'est amer. C'est un peu comme dit le psalmiste, avant que je n'eusse entré dans la présence de Dieu. Quand je suis entré dans la présence de Dieu et que j'ai réalisé la fin du pécheur, comment le pécheur va finir? Alors je préfère rester dans la présence. 22. C'est la bénédiction de l'Éternel qui enrichit et qui ne la fait suivre d'aucun chagrin. C'est Dieu qui bénit. Et lorsqu'il bénit, cette bénédiction va produire d'autres bénédictions. Et celui qui est béni par Dieu ne regrette pas la bénédiction de Dieu. Cet homme, dans la parabole du fils prodigue, n'a pas été béni par Dieu. Il a été maudit par Dieu. Parce qu'il est en rébellion. Et il regrette. Quand vous lisez la suite des versets, il commence à réfléchir. Il dit, mais chez mon père, les serviteurs sont respectés, sont bien entretenus. Mais moi ici, je suis pire qu'un animal. Mais justement, c'est parce que Dieu s'est retourné contre toi. C'est parce que Dieu te montre que tu t'es retourné contre lui, que tu es en rébellion, enfant de Dieu. Chrétien, arrêtons de vivre dans le péché. Arrêtons de vivre dans le péché. Le péché détruit. Dieu ne veut pas nous détruire. Il est dit, c'est la bénédiction de l'Éternel qui enrichit et il ne la fait suivre d'aucun chagrin. Marions-nous selon la volonté de Dieu. Travaillons selon les principes de Dieu. Marchons devant la face de Dieu. Et Dieu va s'arranger afin que, à la fin de nos vies, nous ne regrettions pas de l'avoir servi. Oh, je connais des hommes qui ont regretté à la fin de leur vie pourquoi ils ont fait autant de choses, pourquoi ils ont marché dans autant de péchés. Ils ont regretté. Mais il n'est pas tard pour vous, il n'est pas tard pour moi, mon frère, ma sœur, de revenir dans la maison de Dieu. Est-ce que vous imaginez, par rapport à cette parabole du fils prodigue, il était interdit en Israël de manger le porc. Ce monsieur a tellement faim qu'il aurait voulu qu'on lui donne même les aliments d'un animal qui est interdit en Israël. Il n'avait pas de nourriture. Il avait faim. Il avait faim au point même de vouloir manger ce que l'animal impur mangeait. Mais vous savez ce qui est bien quand même dans ce texte, son comportement, c'est qu'il est resté honnête. Honnête, c'est-à-dire qu'il n'a pas volé. Mais à quoi ça lui sert de rester honnête puisque Dieu est contre lui? Ah oui, mon frère, ma sœur. Marchons dans l'honnêteté, mais marchons devant la face de Dieu. C'est très important. Proverbe 20, verset 20. Si quelqu'un maudit son père et sa mère, sa lampe s'éteindra au milieu des ténèbres. Si quelqu'un maudit, c'est-à-dire si quelqu'un souhaite du mal à son père, fait du mal à son père, il ne va pas vivre longtemps. Je voudrais qu'on se comprenne. On parle d'un père et d'une mère qui marchent selon la volonté de Dieu. On ne parle pas d'obéir aux volontés des parents qui nous poussent à vivre dans le péché. Non, on ne parle pas de ça. On parle de faire honte à son père. On parle de faire honte à sa mère. Mon frère, ma sœur, ce fils dans la parabole du fils prodigue a maudit son père en disant « Donne-moi mon héritage ». C'est comme s'il lui disait « Je souhaite que tu meures ». Il y a de ces enfants qui ont dit ça à leurs parents. Mais tu meurs quand? Quand est-ce que tu quittes cette terre? Je suis fatigué de m'occuper de toi. Je suis fatigué de te voir. Je suis fatigué de t'entendre. Meurs et laisse-nous vivre en paix. » Il y a des gens qui maudissent leurs parents comme ça. Il y a des gens, au lieu d'être sérieux dans leurs études, parce que leurs parents payent des études, ils prennent l'argent de ces études, ils partent s'amuser. Ils partent faire autre chose. Ils sont en train de maudire leur père, leurs parents. Et la Bible est très claire. Ils ne vivront pas longtemps. En d'autres termes, ces personnes-là sont sous la malédiction. Mon frère, ma sœur, nous devons nous réveiller. Soyons comme Joseph. Il s'est retrouvé dans une situation qu'il n'a pas voulu, mais parce qu'il était sous la protection de Dieu, sous la bénédiction de Dieu, accompagné par Dieu, il a réussi tout ce qu'il a entrepris. Mais le fils prodigue était contre la volonté de son père, était en rébellion, il a échoué tout ce qu'il a entrepris. Mon frère, ma sœur, Dieu veut vous restaurer dans votre vie. Jésus veut vous restaurer. Revenez à Christ. Abandonnez le péché et tournez-vous vers lui. Il vous aime. Aujourd'hui est le jour du salut. Aujourd'hui est l'opportunité que Dieu vous donne de revenir sur le droit chemin. Il vous aime. Il ne vous rejette pas. Il a dit, venez à moi, vous tous qui êtes fatigués et chargés, je vous donnerai du repos. Vous êtes fatigués des malédictions, vous êtes fatigués des échecs, vous êtes fatigués d'être en rébellion contre Dieu, mais venez à Jésus. Il est le pont entre Dieu et les hommes. Si c'est cela votre désir, c'est très simple. Baissez la tête dans la prière et répétez ces simples mots après moi. Père éternel, au nom de ton Fils Jésus-Christ, je viens à toi. Je viens à toi parce que j'ai entendu ta parole. J'ai entendu ton message. J'ai entendu ton amour. Et je viens humblement à tes pieds te demander pardon pour ma rébellion. Pardon pour ma désobéissance. Purifie-moi avec le sang de Jésus-Christ. Lave-moi avec le sang de Jésus-Christ. Au nom de ton Fils Jésus-Christ, j'ai ainsi prié. Amen. Si vous avez fait cette prière, croyez que par la foi, Dieu vous a entendu. Je suis Raphaël Mambou. Nous nous retrouvons dans quelques instants après ce message publicitaire.
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0: Bon retour à l'émission « Venez à Jésus ». Je suis Raphaël Mambou. Je suis convaincu au plus profond de mon cœur que le message que vous êtes en train d'écouter maintenant sur la parabole du fils prodigue va changer votre vie. Pas parce que c'est la parabole du fils prodigue, mais parce que c'est la parole de Dieu. Mon frère, mon ami, ma sœur, n'abandonnez pas Christ à cause des biens de ce monde. N'abandonnez pas Christ à cause des souffrances. Au contraire, persévérez avec Jésus-Christ. Je suis convaincu que Dieu a un plan pour votre vie. Ma prière est que vous puissiez écouter tout ce thème en entièreté. Vous pouvez nous contacter, aller sur notre site internet et télécharger gratuitement tous ces enseignements. Je suis Raphaël Mambou. Nous nous retrouvons la fois prochaine, toujours sur le même thème, la parabole du fils prodigue. Que Jésus continue de vous bénir, que Jésus continue de vous garder. À la fois prochaine. Amen.
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1: Bonjour à tous, je suis Raphaël Mambou, que Jésus vous bénisse, qui que vous soyez, où que vous soyez. Le nom de cette émission est Venez à Jésus. C'est une grâce, c'est un honneur, c'est un privilège de pouvoir vous retrouver encore aujourd'hui autour de la parole de Dieu pour partager quelques versets bibliques sur le thème La parabole du Samaritain, toujours avec Jonathan Junior Mambou. Bonjour frère.
2: Bonjour et bonjour à vous qui venez de nous rejoindre.
1: Merci pour ta disponibilité, ce temps de sacrifice. Merci pour ce riche enseignement sur la parabole du Samaritain. Que le Seigneur te bénisse et te rende au centuple.
2: Amen.
1: Avant d'aller plus loin, je voudrais vous inviter à baisser la tête dans la prière pour dédier le reste des 30 minutes entre les mains du Seigneur. Père éternel, au nom de ton Fils Jésus-Christ, nous voici devant toi. Pour entendre ta parole, pour entendre ton message, pour entendre ton messager. Bénis-le, Seigneur. Bénis les différents auditeurs qui vont nous écouter, que ce soit sur une radio FM, sur les radios Internet, que ce soit sur un support informatique. Seigneur, nous ne savons pas. Tout ce que nous voulons, c'est faire ta volonté, qui est d'aller dans le monde entier et de prêcher l'Évangile. Seigneur, permets que ce message touche des millions d'hommes et de femmes dans le monde francophone et vienne à Christ.
2: Amen.
1: Père, au nom de ton Fils Jésus-Christ, nous avons ainsi prié. Amen.
2: Amen.
1: La parabole du Samaritain. J'aimerais encore relire dans Luc 10, verset 30. Un homme descendait de Jérusalem à Jéricho. Il tomba au milieu des brigands qui le dépouillèrent, le chargèrent de coups et s'en allèrent le laissant à demi-mort. Un sacrificateur qui par hasard descendait par le même chemin, ayant vu cet homme, passa outre. Un lévite qui arriva aussi dans ce lieu, l'ayant vu, passa outre. Mais un samaritain qui voyageait, étant venu là, fut ému de compassion lorsqu'il le vit. Il s'approcha et banda ses plaies, en y versant de l'huile et du vin. Puis il le mit sur sa propre monture, le conduisit à une hôtellerie et prit soin de lui. Le lendemain, il tira 2 deniers, les donna à l'hôte et dit, « Aie soin de lui, et ce que tu dépenseras de plus, je te le rendrai à mon retour. » Jonathan, nous avons commencé sur le manque d'amour de ces sacrificateurs et lévites. Mais j'aimerais que nous revenions aussi sur ces brigands. Écoute ça. Le monsieur, verset 30, « Le monsieur tomba au milieu des brigands qui le dépouillèrent, le chargèrent de coups et s'en allèrent le laissant à demi-mort. » On ne sait pas. La Bible ne dit pas combien ils étaient les brigands. Mais on peut supposer qu'ils étaient 2. Minimum 2, parce qu'il y en a plusieurs. Ces hommes qui ont tabassé ce monsieur, qui l'ont volé, qui l'ont dépouillé, expriment aussi. Parce que quand on relit le texte de cette parabole, Jésus dit « Lequel de ces 3 te semble avoir été le plus proche de celui qui est tombé au milieu des brigands ?» C'est vrai que Jésus parle du sacrificateur, du lévite et du samaritain. Mais ça, c'est le groupe d'hommes qui pouvait aider cette personne-là. Mais il y a aussi un groupe d'hommes qui n'ont pas exprimé cet amour. Ce sont ces brigands. Lorsque l'on vole son prochain, lorsqu'on commet l'adultère, lorsqu'on ment, lorsqu'on tue, lorsqu'on avorte, en fait, on exprime un manque d'amour envers son prochain. L'avortement, c'est un meurtre envers un bébé. C'est vrai que certains pays vont nous dire non, chez nous, c'est légalisé, c'est tout. Mais ça reste quand même un meurtre. Ça reste quand même une tuerie. Lorsqu'on vole dans une banque, que ce soit par hold-up ou bien par des tricheries financières, on vole dans une entreprise, on vole dans les caisses de l'État. On exprime un manque d'amour envers son prochain. Parce que l'argent avec lequel on devait payer l'autre, toi tu l'as pris, tu as volé.
2: Oui.
1: Toi tu as volé.
2: Je vais lire ce verset pour marier ce que tu viens de dire. Romains 13, on commence au verset 8. Ne devez rien à personne si ce n'est de vous aimer les uns les autres. Romains 13, verset 8. Car celui qui aime les autres a accompli la loi. En effet, les commandements, tu ne commettras point d'adultère. Tu ne tueras point. Tu ne déroberas point. Tu ne convoiteras point. Et ce qu'il peut encore y avoir se résume dans cette parole. Tout ce qu'on vient de lire se résume dans cette parole. Tu aimeras ton prochain comme toi-même. C'est-à-dire, les brigands n'ont pas manifesté de l'amour. D'ailleurs, on les a appelés brigands. Donc, il fallait s'y attendre qu'ils n'allaient pas manifester de l'amour. Et même, d'ailleurs, tout au long du développement de cet enseignement, pour ceux qui ont suivi les émissions passées, nous avons toujours clamé haut et fort pour nous, les brigands. En tout cas, celui qui s'attend à ce que Satan puisse l'aimer, en tout cas, il se trompe.
1: Écoute, dans Romains 13, on continue le verset que tu étais en train de dire, le verset 9. Verset 10. L'amour ne fait point de mal au prochain. L'amour est donc l'accomplissement de la loi.
2: Oui.
1: Celui qui commet l'adultère. En fait, il est en train de faire du mal à quelqu'un.
2: Oui.
1: Tu fais du mal à ta femme. Celui qui commet l'avortement. En fait, il fait du mal à quelqu'un. Celui qui vole est en train de faire du mal à quelqu'un. Même si vous ne le connaissez pas, vous commettez quand même du mal. Vous faites quand même du mal. Vous faites du tort à quelqu'un. Et celui qui fait ça, qui vit ça, qui ne se trompe pas, il ne vit pas dans l'amour. Et celui qui ne vit pas dans l'amour ne peut pas connaître Dieu.
2: En fait, que ceux qui nous suivent ne se perdent pas, nous sommes en train de voir cet acte-là d'amour. Parce que cet acte-là d'amour qu'a manifesté le Samaritain était capital. Sans cet acte d'amour, cet homme-là était perdu. Et c'est cet acte que Dieu voudrait aussi que nous puissions copier. Si Jésus a dit ça d'ailleurs, le contexte de Luc, c'était par rapport à une question liée à l'amour.
1: À l'amour, tout à
2: l'amour
1: fait.
2: L'amour pour le prochain. C'était un docteur qui a demandé cette question. Parce qu'en fait, l'amour, c'est, je peux même dire, le fondement de la vie chrétienne. Le plus grand commandement, tu aimeras l'Éternel ton Dieu de tout ton cœur, de toute ton âme et de toute ta force. Ça, c'est un. Et tu aimeras ton prochain comme toi-même. Et la deuxième partie, Jacques, dans Jacques chapitre 2, il l'appelle la loi royale. Une loi royale, c'est-à-dire la loi du roi. Pour le roi, pour notre roi, son commandement c'est l'amour. On va lire ce livre de Jacques, mais je voudrais d'abord qu'on lise 1 Corinthiens 13, un texte qui parle de l'amour aussi, et qui insiste là-dessus. Quand je parlerai les langues des hommes et des anges, si je n'ai pas la charité, en fait, la charité c'est l'amour, si je n'ai pas la charité, je suis un airain qui résonne ou une cymbale qui retentit. Et quand j'aurai le don de prophétie, la science de tous les mystères et toute la connaissance,
1: quand j'aurai même toute la foi, jusqu'à transporter des montagnes. Si je n'ai pas l'amour,
2: je ne suis rien. Ça, c'est une conclusion.
1: Quand je distribuerai tous mes biens pour la nourriture des pauvres, quand je livrerai même mon corps pour être brûlé, si je n'ai pas l'amour, cela ne me sert de rien.
2: Ça, c'est important, cette partie. Parce qu'il y a des gens qui distribuent des choses. Ils distribuent des dons extraordinaires. On dit ces gens-là.
1: Ils passent à la télé.
2: Ouais, il faut que ça passe dans la télé pour démontrer que.
1: On voit ça sur les sites internet.
2: C'est pas possible.
1: Tu sais, je suis même en train de me dire, sans te couper la parole, je suis même en train de me dire, si ce jour-là, ou dans la parabole du Samaritain, disons deux, trois témoins qui passaient aussi au même moment que le sacrificateur et les Lévites, peut-être que le sacrificateur et le lévite auraient agi différemment par rapport à cette personne. Mais comme il n'y avait personne, il se dit, mais qui va les rapporter les bonnes œuvres que j'ai faites par rapport à cet homme? L'amour ne cherche pas à être exalté, à être vanté, être vu.
2: Oui. On va d'ailleurs le lire quand on va continuer.
1: Je t'en prie.
2: Donner les dons, c'est bon, mais il faut que ce don d'amour soit aussi intérieur. Parce que la Bible dit clairement, l'Éternel ne considère pas ce que l'homme considère. L'homme regarde à ce qui frappe les yeux, mais tout Dieu regarde le cœur. C'est-à-dire, tu donnes, c'est bien, mais il faut que Dieu voie au-dedans de toi que c'est l'amour qui te motive. Parce qu'il y a de ceux qui donnent pour être vus. Ils donnent pour qu'on comprenne que non, ce type-là, il a donné. On lui donne même des noms. Hein,
1: dans notre sauveur de l'humanité.
2: Dans notre pays, on la voit là.
1: Le sauveur de l'humanité.
2: Le distributeur du courant. Donc c'est lui. On lui donne des noms.
1: Il donne de l'argent
2: sans
1: regarder.
2: Est-ce que ça, c'est l'amour?
1: Ou bien on les chante dans tous les albums.
2: Voilà. Ça, c'est pas bien. Ça, c'est
1: je connais même bien. Une histoire, je vais te raconter une histoire d'un homme qui a organisé une sorte d'œuvre de charité à la prison, dans une des prisons, dans notre pays. Mmh. Alors, il est arrivé avec les dons, et les journalistes ne sont pas venus. Les journalistes, dans l'ensemble, s'étaient trompés de jour. Alors, on les appelle. Oh non, mais nous, on croyait que c'était tel jour, tel jour. OK. Le monsieur, il dit, bon, remballez tout, on rentre à la maison, on reviendra le lendemain.
2: Vraiment.
1: Tu vois. Donc, son souci, ce n'était pas les prisonniers. Son souci, c'était d'être vu pendant qu'il est en train de donner.
2: C'est pas possible. Pas possible. Et quand je distribuerai, on est au verset 3, tous mes biens pour la nourriture des pauvres, quand je livrerai même mon corps pour être brûlé, si je n'ai pas la charité, cela ne me sert de rien. Tu sais, il y a de ces gens qui disent, bon, je vais faire ça parce que quand je le ferai, quand je vais mourir, on va me donner plus d'honneur. C'est-à-dire, lui ne voit pas là où il va. Il oublie que la vie ne se limite pas après, seulement sur terre, mais après cette vie, il y a une vie. Il ne se limite pas à ce niveau. Mais pour lui, son problème, c'est, ben, je vais faire ça comme ça, mon nom va rester.
1: D'autres font des œuvres parce qu'ils pensent que ça va les sauver auprès de Dieu. Mm. Non, voilà, tu avais construit une cathédrale, tu avais construit un hôpital, tu avais construit des routes, tu avais construit des offres. Non, c'est très bien ces choses-là. Elles sont merveilleuses, mais elles ne sauvent pas.
2: En fait, dans tout cela, nous ne voulons pas décourager les gens à donner. Donner ! Mais simplement, nous voulons dire la vérité. Dieu ne regarde pas l'apparence, Dieu connaît le cœur de chacun.
1: Je suis même tenté de dire que tu sais qu'il y a même des gens qui achètent la conscience de leur pasteur.
2: Ah.
1: Le pasteur sait qu'il vit dans le péché, et un péché évident. Il est la deuxième, ou la troisième, quatrième maîtresse d'un homme. On sait, c'est connu dans la ville. Mais il vient prier dans ton église, et peut-être chaque 25 du mois, la personne vient dans ton bureau, non, je viens payer ma dîme. Et pas n'importe quelle dîme, ça peut être 5 000 $, 10 000 euros, ou des dons. Mais on ne comprend pas. Sa conscience est achetée. Il a même du mal maintenant à aller prêcher la vérité du haut de la chair, parce qu'il sait que si je prêche ça, cette personne va partir. Les dons, on n'est pas contre faire des dons, on n'est pas contre des bonnes œuvres. Mais attention. On n'achète pas la conscience des gens, on n'achète pas le salut. On n'achète pas la rédemption avec de l'argent.
2: Attention. Pourquoi nous disons attention? C'est parce que Jésus, regardez par exemple dans l'Apocalypse, quand il s'est présenté à Jean, comment il s'était présenté? Il ne s'était pas présenté comme quand il était sur terre pendant les 33 ans qu'il a passé.
1: L'agneau. Il ne s'était pas présenté comme étant l'agneau.
2: Il était glorieux. Mais regardez Apocalypse 2, verset 18. Quand il écrit à l'église de Thyatire, il dit... Écrit à l'ange de l'église de Thyatire. Voici ce que dit le Fils de Dieu. C'est lui qui a les yeux comme une flamme de feu et dont les pieds sont semblables à de l'airain. Pourquoi Jésus s'est présenté comme ça à cette église? Que moi, j'ai des yeux comme une flamme de feu, mes pieds comme de l'airain. C'est pour simplement dire, ses yeux comme des flammes de feu, c'est pour dire qu'il voit tout. Les yeux servent à voir.
1: Il n'y a rien qui lui est caché.
2: La preuve qui nous pousse à le dire, lorsque vous descendez toujours...
1: Verset 19.
2: On peut même aller au verset... Oui, le verset 19... Non, le verset 23. Je ferai mourir de mort ses enfants. Toujours pour la même église. Et toutes les églises connaîtront que je suis celui qui sonde
1: les reins
2: et les cœurs.
1: Et je vous rendrai à chacun selon vos œuvres.
2: Donc, ce verset 23 explique le verset 18. Flamme de feu, c'est parce qu'il sonde les cœurs et les reins.
1: Il voit ce qui se passe exactement.
2: Il sait bien que cette personne a donné ses dons, il a de l'amour. C'est pas pour rien que Jésus a pu dire aux disciples, tous ceux qui ont donné ses dons, c'est cette femme-là.
1: qui a dépassé, qui les dépasse.
2: Elle a donné ces deux pièces, mais elle dépasse tous les autres. Pourquoi? Parce qu'en fait, il a les yeux qui brûlent comme une flamme de feu. Et puis on dit, je vous rendrai à chacun selon vos œuvres. C'est pour cela qu'il a les pieds comme les reins. C'est-à-dire, les reins, c'est le symbole du jugement. Lorsqu'on lit dans le livre de Deutéronome, où Dieu prononce les malédictions, il y a parmi les malédictions une parole où Dieu dit, je rendrai ton sol comme de l'airain, les cieux seront comme des fers. C'est-à-dire, c'est un jugement. C'est-à-dire, ton jugement, ce sera l'airain. C'est-à-dire, tu ne vas pas vivre la pluie. C'est-à-dire, l'airain, c'est l'image du jugement. Un peu pour dire, oui, je vois et je vais te punir. C'est très important. Et on doit dire la vérité. Pas pour dire, ne donnez pas. Non, moi, nous, l'œuvre de Dieu, on a besoin, même nous qui servons là. On a besoin d'argent, parce que même quand ça passe sur Internet, on paye quelque chose. On peut soutenir certaines histoires. Il y a des choses qui ont besoin d'argent. On a les matériels qu'on utilise. Ça demande l'argent, c'est bon. Mais
1: on n'achète pas les consciences.
2: Ça ne va pas nous empêcher de vous dire, en tout cas, ce que vous faites, c'est bien. Royaume des dieux.
1: Ou bien ce que vous faites est mal.
2: C'est bien, mais le royaume des dieux est plus important que ce que vous faites.
1: Et même ceux qui sont en train de travailler avec nous, parce que tu as dit à un moment que nous payons, ils ont eux aussi besoin d'être soutenus.
2: Oui.
1: Et Dieu voit ceux qui soutiennent réellement par amour, c'est-à-dire dans le souci de faire connaître l'Évangile.
2: Et nous le disons parce qu'en fait, c'est difficile à nous de déceler les cœurs des gens. C'est la parole, quand elle sort comme ça, qui doit avertir. Faites-le sincèrement, avec amour, parce que Dieu veut que les choses se fassent avec amour. Avec amour. C'est avec amour que le Samaritain a sauvé cet homme-là. Le verset 4. La charité est patiente.
1: Elle est Apocalypse 13, 1 Corinthiens 13 toujours. 13.
2: La charité est patiente, elle est pleine de bonté. La charité n'est point envieuse. La charité ne se vante point. Tu vois? Je ne sais pas que je vais dire, moi j'avais fait ceci.
1: Ben justement, je dois passer à la télé.
2: Non?
1: S'il ne passe pas à la télé, il ne saura pas. On ne saura pas qu'il a fait ces choses-là. Ça, c'est justement la preuve qu'il n'y a pas d'amour. Parce qu'on fait les choses pour être vu.
2: Moi, je fais des dons. Non, est-ce que c'est important que tu nous dises ça? Elle ne s'enfle point d'orgueil. Non, elle ne fait rien de malhonnête. Elle ne cherche point son intérêt. Elle ne s'irrite point. Elle ne soupçonne point le mal. Elle ne se réjouit point de l'injustice. Mais elle se réjouit de la vérité. Tu vois, toutes ces choses sur l'amour ont été détaillées. Pourquoi? Pour que nous les gardions et que nous les mettions en pratique. Et que nous agissions comme Jésus. Le Samaritain, il ne faisait jamais des choses par complaisance, des choses pour se faire voir, des choses pour montrer qu'il était quelque chose. Non, il le faisait pour sauver. Et il veut que nous le fassions aussi pour sauver. Oui, l'œuvre de Dieu demande l'argent, ça je dois le reconnaître. Ça arrive que tu pars partager avec quelqu'un, tu te rends compte que c'est vrai, tu lui parles de la parole, mais il faut que tu lui donnes quelque chose. Oui, s'il faut le faire, fais-le. Mais ne sonne pas de la cloche, comme on dit dans Matthieu. Quand vous donnez l'aumône, ne sonnez pas de la cloche comme les hypocrites. Et Jésus dit, ils ont leur récompense. Matthieu chapitre 6. Plein d'hypocrites qui font des choses pas pour sauver. Qui font des choses par hypocrisie. Matthieu 6, verset 3. Mais quand tu fais, je peux commencer au verset
1: 2.
2: Premier même. Gardez-vous de pratiquer votre justice devant les hommes pour en être vu. Ah, c'est Jésus qui a dit ça.
1: Tout à fait.
2: Autrement, vous n'aurez point de récompense auprès de votre Père qui est dans les cieux. Bien-aimé, mon frère, nous devons tout faire pour ne pas rater les récompenses. Tout ce que nous faisons, il y a une récompense. Même quand tu te lèves la nuit pour prier, personne ne te voit. Il y a une récompense.
1: Tout à fait.
2: Ne cherche pas à être récompensé par les hommes. C'est pour ça que moi, je ne valide pas facilement ces hommes qui reçoivent des trophées parce qu'ils ont bien prêché, des trophées parce qu'ils ont bien chanté. En tout cas, je ne sais pas. Alors, quelle récompense ils auront encore devant Dieu? Parce qu'ils ont leur récompense. Lorsque, donc, tu fais l'aumône, ne sonne pas de la trompette devant toi, comme font les hypocrites dans les synagogues et dans les rues, afin d'être glorifié par les hommes. Tu vois, ils poursuivent la gloire des hommes. Je vous le dis en vérité, ils reçoivent leur récompense. Ouais, parce que quand tu es glorifié déjà, oh, en tout cas, le bienfaiteur, toi, si tu es content
1: de le sauveur de l'humanité.
2: Oui, et tu, comme l'exemple que tu as donné des prisonniers, tu veux qu'on puisse t'appeler sauveur de l'humanité. Mais Dieu va dire, ok, laissez-lui faire. Il a déjà sa récompense. Ici, il n'aura plus de récompense.
1: Puisqu'on lui a déjà donné ça sur la terre.
2: La récompense de Dieu ne saurait être comparée à la récompense des hommes de la terre. Les hommes de la terre resteront des hommes de la terre. Ils peuvent t'applaudir aujourd'hui, demain, ce sont les mêmes personnes qui vont t'humilier.
1: C'est ce qui est arrivé à Jésus.
2: Oui. Mais quand tu fais l'aumône, que ta main gauche ne sache pas ce que fait ta droite, afin que ton aumône se fasse en secret, regardez bien, et ton Père qui voit dans le secret te le rendra. Tout ce que nous faisons dans le secret, Dieu nous le rendra. N'aimons pas la gloire des hommes comme les pharisiens. Ils étaient comme ça. Hein? Ils écoutaient la parole de Dieu, mais ils aimèrent la gloire des hommes plus que la gloire de Dieu. C'est pour cela qu'ils n'ont pas suivi Jésus. Ils ont préféré rester attachés à la gloire des hommes. Et ça les a attirés pas des bonnes choses. C'est pour cela que nous devons manifester l'amour comme le Samaritain. Le Samaritain manifestait de l'amour, et il nous faut de l'amour. Sans amour, nous ne pouvons pas sauver les autres. Sans amour, nous laisserons beaucoup de gens dans un état de demi-mort. Sans amour, nous allons passer le temps comme les pharisiens. Je vais lire ce verset, bien que je l'ai récité. Jean chapitre 12, le verset 42 à 43. Hein? Je peux lire. « Cependant, parmi les chefs, plusieurs crurent en lui, lui Jésus, mais à cause des pharisiens, ils n'en faisaient pas l'aveu, dans la crainte d'être exclus de la synagogue, car ils aimèrent
1: la gloire des hommes
2: plus que la gloire de Dieu. » Tu vois, il y a la gloire de Dieu d'un côté, il y a aussi la gloire des hommes de l'autre. Aimons la gloire de Dieu. Mais si nous aimons la gloire des hommes, en tout cas, ce sera difficile pour nous d'aimer ou d'appliquer la parole de Dieu, ce sera difficile.
1: Parce qu'en fait, on cherche à faire plaisir à l'homme.
2: Oui.
1: Au lieu de faire plaisir à Dieu, on passe plus son temps à se préoccuper. Si je fais ça, les hommes vont taper des mains. Si je fais ça, les hommes vont me rejeter. Si je fais ça, les hommes vont m'accueillir. Si je fais ça, les hommes vont m'aimer ou ne pas m'aimer.
2: Voilà.
1: On ne se préoccupe plus de ce que Dieu veut et de ce que Dieu pense et ou de ce que Dieu souhaite pour notre vie.
2: Je vais lire ce texte que j'ai promis de lire dans Jacques chapitre 2. Ici, par exemple, où Jacques parle des personnes qui s'approchent des gens juste par
1: intérêt.
2: Apparence, je peux dire. Hein? On va voir ça. Mes frères, on commence au premier verset. Que votre foi en notre glorieux Seigneur Jésus-Christ soit exemple de toute acception de personnes. Il commence par là, parce qu'il sait qu'il y a des gens qui font acception des personnes.
1: Jacques 1, verset 2.
2: Jacques 2, verset 1.
1: Pardon, Jacques 2, verset 1.
2: Supposez en effet, on est maintenant au verset 2, supposez en effet qu'il entre dans votre assemblée un homme avec un anneau d'or et un habit magnifique, et qu'il y entre aussi un pauvre et misérablement vêtu. Si, tournant vos regards vers celui qui porte l'habit magnifique, vous lui dites, toi, assieds-toi ici à cette place d'honneur. Et si vous dites, oh pauvre, toi, tiens-toi là debout, ou bien assieds-toi au-dessus de mon marchepied. Ne faites-vous pas en vous-même une distinction et ne jugez-vous pas sous l'inspiration des pensées humaines. Voilà, on peut juger sous l'inspiration de la parole, mais aussi sous l'inspiration des pensées humaines. Verset 5. Écoutez, mes frères bien-aimés, Dieu n'a-t-il pas choisi les pauvres aux yeux du monde pour qu'ils soient riches en la foi et héritiers du royaume qu'il a promis à ceux qui l'aiment? Et vous, vous avilissiez le pauvre. Ça, c'est une personne qui, en fait, ne manifeste pas l'amour. Tu sais, c'est pour ça que beaucoup de gens se sont découragés aussi dans les choses de Dieu. Ah non, dans cette église-là, on n'aime pas. Ah, ce chrétien-là, il est chrétien, mais il n'aime pas. Et je sais qu'il y a des serviteurs de Dieu, je le dis.
1: Ils préfèrent
2: oui,
1: ceux
2: ça,
1: qui ont un certain moyen ça, par rapport à ceux qui ont
2: ça,
1: moins.
2: Ça, j'ai expérimenté ça. Des gens qui s'approchent de toi parce qu'ils ont trouvé quelque chose d'intérêt. Et quand tu souffres ils viennent plus.
1: Ils s'éloignent.
2: En tout cas, j'ai vécu ça, j'ai vu que c'est difficile. Il y a des hommes de Dieu comme ça. Et ils s'attristent beaucoup de gens. Ils se disent, mais je connais un pasteur qui a fait ça, alors moi, comment je vais le faire? Il se comporte comme ça à l'église, c'est comme ça, parce que tel pasteur, il est grand, tel homme de Dieu, il est grand, mais moi, je le connais. Vous avilissez le pauvre. Ne sont-ce pas eux qui outragent le bon nom, il parle des riches, le bon nom que vous portez. Si vous accomplissez la loi royale, selon l'écriture, tu aimeras ton prochain comme toi-même. Vous faites bien. Voilà. Donc, c'est la loi royale.
1: Mon frère, ma sœur, vous qui nous écoutez en ce moment, tu aimeras ton prochain comme toi-même. Tu ne feras pas de distinction entre celui qui est riche et celui qui est pauvre, celui qui a un peu plus de moyens que celui qui a moins de moyens. Nous devons tous aimer tout le monde de la même manière.
2: Amen.
1: Mon frère, ma sœur, Dieu a tant aimé le monde qu'il a donné Jésus. Il n'a pas fait de distinction. Non, Junior, Jonathan, je l'aime un peu plus. Raphaël, je l'aime un peu moins. Non, il a aimé tout le monde de la même manière et il a prouvé dans le sacrifice de son fils Jésus-Christ. Dieu frappe à votre porte aujourd'hui et vous dit, s'il n'y a pas d'amour dans votre cœur, si vous n'exprimez pas cet amour envers le monde qui vous entoure, vous n'êtes pas digne de le suivre. Mais il vous donne la possibilité aujourd'hui de demander pardon et de prendre ce nouveau départ avec lui. Baissez la tête dans la prière et répétez ces simples mots après moi. Père éternel, au nom de ton Fils Jésus-Christ, j'ai entendu ton appel, j'ai entendu ton message, j'ai entendu ton cri sur l'amour et tu me demandes d'aimer mon prochain comme moi-même.
2: Amen.
1: Tu me demandes d'aimer mon prochain comme Jésus-Christ a prouvé cet amour en mourant pour chacun d'entre nous. Je te demande pardon pour le manque d'amour. Je te demande pardon pour l'incrédulité. Je prends l'engagement aujourd'hui de suivre Jésus-Christ et de marcher dans l'amour de Christ envers mon prochain, envers mes ennemis, envers ceux qui ne sont pas aimables, envers ceux qui sont considérés comme étant des souillures de ce monde. Je vais les aimer comme toi tu les as aimés. Au nom de ton Fils Jésus-Christ, j'ai ainsi prié. Amen. Mon frère, ma sœur, si vous avez fait cette prière, croyez que par la foi, Dieu vous a entendu. Je suis Raphaël Mambou. Le nom de cette émission est Venez à Jésus. Nous nous retrouvons la fois prochaine, toujours sur le même thème, la parabole du Samaritain, toujours avec Jonathan Junior Mambou. Que Jésus continue de vous bénir, que Jésus continue de vous garder. À la fois prochaine.
2: À la fois prochaine et que Dieu vous bénisse.
1: Amen.
2: Amen.
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Bonjour à tous, je suis Raphaël Mambou, que Jésus vous bénisse, qui que vous soyez ou que vous soyez. Le nom de cette émission est Venez à Jésus. Nous diffusons tous les lundis, mercredis, 10h30, 11h sur Shalom Africa. Je répète, nous diffusons tous les lundis, mercredis, 10h30, 11h sur Shalom Africa 103.1 FM. Comme je le dis souvent, c'est une grâce, c'est un privilège, et pour vous, et pour moi, de pouvoir nous retrouver ce matin sur Shalom Africa et de partager quelques versets bibliques. Ce n'est pas parce que nous sommes meilleurs, ce n'est pas parce que nous sommes plus excellents, ce n'est pas que parce que nous sommes plus spirituels, mais simplement que Dieu nous a fait grâce. Et comme l'apôtre Paul dit, « Sa grâce envers moi n'a pas été vaine. » C'est ça ma prière pour chacun d'entre nous. Que la grâce que Dieu nous a faite ne soit pas vaine. Au contraire, que nous puissions profiter au maximum de sa grâce afin de travailler tant qu'il fait jour. Avant de pouvoir continuer, je voudrais prier pour que nous puissions remercier celui qui a permis ce jour, afin que nous puissions continuer sur notre thème « Dieu est amour ». C'est notre 7e émission. Prions. Père éternel, je voudrais te dire merci. Merci pour ce jour. Merci pour mon frère. Merci pour ma sœur. Merci parce que tu veux parler aujourd'hui à un homme ou à une femme. Ma prière est que je disparaisse, Père, que toi seul paraisses, et que tu transmettes ton message, que tu sauves, que tu guérisses, que tu délivres, que les écailles des yeux tombent dans la vie de quelqu'un, afin que nous puissions voir, que cette personne puisse voir la glorieuse espérance qui se trouve dans l'Évangile. Merci. Au nom de ton Fils Jésus-Christ. Amen. Dieu est amour. C'est notre 7e émission et je pense qu'aujourd'hui ça sera la dernière. Je pense. Mais laissons nous conduire par le Saint-Esprit. Dieu est amour. Lisons nos textes de base dans 1 Jean 4, verset 8. 1 Jean 4, verset 8. Vous y êtes ? 1 Jean 4, verset 8. Celui qui n'aime pas n'a pas connu Dieu, car Dieu est amour. Celui qui n'aime pas n'a pas connu Dieu, car Dieu est amour. Dieu est amour. C'est la déclaration de la Bible. Dieu est esprit, Dieu est ma force, Dieu est mon bouclier, mais Dieu aussi est amour. Dans Jean 1, 4, verset 16, il est dit ceci. Et nous avons connu l'amour que Dieu a pour nous. Et nous y avons cru. Point. Dieu est amour. Et celui qui ne demeure pas dans l'amour en Dieu ne demeure pas en lui. Pardon. Dieu est amour. Et celui qui demeure dans l'amour demeure en Dieu. Et Dieu demeure en lui. Dieu est amour. Nous avons vu dans les émissions précédentes que l'amour de Dieu est inconditionnel envers chacun d'entre nous. Son amour est transparent. Son amour s'extériorise. Son amour est plein de confiance envers nous. Et nous avons commencé la fois passée à parler sur l'amour sacrifice. Que Dieu, parce qu'il nous aime, s'est sacrifié. Et nous avons pris le texte de base, notre texte sur le sacrifice, sur l'amour sacrifice, dans Jean 3, verset 16. Dieu a tant aimé le monde qu'il a donné son Fils unique, afin que quiconque croit en lui ne périsse point, mais qu'il ait la vie éternelle. Dieu a tant aimé le Congo qu'il a donné Jésus-Christ en sacrifice, afin que quiconque Congolais qui croit en Jésus-Christ ait la vie éternelle. Le mot « monde » dans Jean 3, 16 peut être remplacé par votre prénom, par le nom d'un pays, par le continent. Donc Dieu a tant aimé l'Afrique qu'il a donné son Fils unique, Jésus-Christ, afin que quiconque croit en Afrique ait la vie éternelle.
Dieu n'a pas donné en sacrifice l'Église catholique, l'Église protestante, l'Église kimbanguiste, l'Église témoin de Jéhovah, les mormons, la foi baï, je ne sais pas. C'était toutes sortes de religions dites chrétiennes que vous connaissez. Dieu n'a pas donné ça. Mais Dieu a donné son Fils unique, Jésus-Christ, en sacrifice pour les péchés des hommes. Lorsque nous parlons de sacrifice, dans l'Ancien Testament, nous voyons quatre types de sacrifices qui se sont toutes accomplis dans la personne de Jésus-Christ. Nous voyons l'Holocauste, qui est un sacrifice d'une agréable odeur à Dieu. Ce sacrifice est accompli dans la personne de Jésus-Christ. Nous avons le sacrifice d'action de grâce, qui est l'expression de la reconnaissance de l'homme envers Dieu, qui s'est toujours accompli dans la personne de Christ. Nous avons le sacrifice d'expiation, qui est pour la purification des péchés de l'homme. Et enfin, nous avons le sacrifice de culpabilité, pour l'expiation et la purification des péchés commis involontairement. Tous ces quatre sacrifices étaient l'image, ces sacrifices lévitiques, étaient l'image du sacrifice parfait de Jésus-Christ à la croix. Mon frère, ma sœur, vous n'avez pas besoin d'un autre sacrifice pour paraître juste, pour paraître pur, pour paraître parfait, pour paraître en paix dans la présence de Dieu, si ce n'est que le sacrifice de Jésus-Christ. Il y a quelque temps en arrière, j'ai rencontré une dame, et on m'a parlé de que cette dame revenait dans sa vie dans les sacrifices lévitiques. Donc quand elle commettait un péché, elle sacrifiait un cochon ou une chèvre, quelque chose de ce genre-là. Ce n'est pas vrai. Il existe une religion dite chrétienne qui prétend que le sacrifice de Christ n'a pas couvert tous les péchés. Et que lorsque vous commettez un péché, par exemple de meurtre, d'adultère, ce n'est pas pour vous encourager à faire cela que je dis cela, que lorsque vous commettez un péché de meurtre, d'avortement, c'est ça que je veux dire, d'avortement, lorsque vous commettez un péché où vous versez le sang, cette religion dit que vous devez verser votre sang pour payer la faute. Ce n'est pas vrai. Le sacrifice de Christ couvre tous les péchés. Il n'y a pas un sacrifice que le sang de Christ ne puisse pas couvrir. Je ne veux pas vous encourager à faire le mal, à jouer avec le péché. Nous avons parlé de cela dans l'émission sur le thème « La grâce de Dieu ». N'abusons pas de la grâce de Dieu. Mais la Bible dit que si nous commettons un péché, nous avons un avocat auprès du Père qui intercède pour nous. Alors, si Jésus-Christ n'intercède que pour les petits péchés, qui va intercéder pour nous pour les grands péchés? Ce n'est pas vrai. Jésus-Christ intercède, son sang couvre tous les péchés. Il n'y a pas un péché que le sang de Christ ne puisse pas couvrir. C'est pour cela que nous ne devons prêcher qu'une seule personne, la personne de Jésus-Christ. Son sacrifice à la croix est complet. Du reste, lui-même a crié sur la croix, tout est accompli. Il a tout fait, il n'y a rien à ajouter au sacrifice de Jésus-Christ pour être sauvé. Et rappelez-vous que le mot sauvé, le mot salut, en grec, c'est l'ensemble d'un cadeau, c'est la guérison. C'est la prospérité, c'est la délivrance du péché, c'est la délivrance de l'occultisme, des liens familiales. Lorsque vous recevez Jésus-Christ, vous êtes délivré de toutes ces choses. Dieu savait que si Christ ne donne pas sa vie, l'homme n'a pas la possibilité de se sauver lui-même. Voilà pourquoi Jésus-Christ est venu mourir à notre place. Il y a une autre religion qui prétend que Christ n'est pas mort, que Dieu a fait une confusion et c'est
et c'est Judas qui serait mort à la place de Christ. Si Judas est mort à ma place, je suis perdu. Et l'apôtre Paul dit que si Christ n'est pas mort, au fait, nous faisons de Dieu un menteur. Parce que nous disons que Dieu a fait quelque chose qui n'est pas vrai. Jésus-Christ est mort à la croix pour chacun d'entre nous. Il est

verset 17. Vous y êtes? La Bible dit ceci. C'était l'ombre des choses à venir, mais le corps est en Christ. Tout ce que nous voyons, tout ce que nous avons vu dans l'Ancien Testament, les sacrifices, était l'ombre des choses qui devaient s'accomplir dans la personne de Jésus-Christ. L'accomplissement ou la réalité ou la vérité de ces choses se trouve en Jésus-Christ. Plus besoin de sacrifier un cochon pour mes péchés. Plus besoin de sacrifier une chèvre, un bouc, un agneau, une chèvre. Plus besoin de ces choses, car elles se sont toutes accomplies en Jésus-Christ. Vous me direz, oui, mais qu'est-ce qui me prouve que réellement Jésus-Christ est l'accomplissement de toutes ces choses? Jean-Baptiste, le prophète Jean-Baptiste, déclare de Jésus ceci, dans Jean 1, verset 29. Jean 1, verset 29. Le lendemain, il vit Jésus venant à lui et il dit, c'est Jean-Baptiste, « Voici l'agneau de Dieu qui ôte le péché du monde. » Jean-Baptiste n'a pas dit « Voici un agneau de Dieu qui ôte une partie du péché du monde. » Non, « Voici l'agneau », c'est exclusif, « qui ôte le péché du monde. » Si vous voulez que le péché quitte votre vie, acceptez Jésus-Christ dans votre vie comme Seigneur et Sauveur personnel. L'agneau de Dieu, c'est Jésus-Christ. Dans le livre d'Apocalypse, nous avons des images. L'agneau immolé, c'est Jésus-Christ. Ce n'est pas l'Église catholique, ce n'est pas l'Église protestante, ce n'est pas l'Église néo-apostolique, ce n'est pas l'Église témoin de Jéhovah. Ce n'est pas un individu particulier, ce n'est pas Raphaël. Ce n'est pas Marc, ce n'est pas Pierre, ce n'est pas Jean-Baptiste, ce n'est pas Matthieu, ce n'est pas Timothée, ce n'est pas Paul, l'agneau de Dieu. L'agneau de Dieu, c'est Jésus-Christ. La Bible parle que de Jésus-Christ. Le même Jean-Baptiste va confirmer sa déclaration dans Jean 1, verset 36. Commençons au 35. Le lendemain, Jean était encore là avec deux de ses disciples. Et ayant regardé Jésus qui passait, il dit, voici l'agneau de Dieu. C'est comme s'il disait, arrêtez de tourner les regards vers moi, mais regardez à l'agneau de Dieu, regardez à Jésus-Christ, celui qui ôte les péchés du monde. Ne doutez pas de l'amour de Dieu dans votre vie et ne doutez pas du chemin qu'il a tracé pour vous ramener à lui qui s'appelle Jésus-Christ. Il n'y a qu'un seul qui puisse ôter les péchés de votre vie. Le péché de votre vie, c'est Jésus-Christ de Nazareth. Il n'y en a pas un autre. Donc, l'amour de Dieu offre un sacrifice. Son amour sacrifice. Son amour s'exprime aussi par le sacrifice. S'il aime et qu'il ne sacrifie pas, son amour n'est pas vrai. Si Dieu disait Raphaël, je t'aime, mais qui me laissait dans ma vie de péché, qui me laissait perdu, qui me laissait en enfer, mais qui me disait Raphaël, je t'aime, son amour ne serait pas vrai, ou son amour ne serait pas complet, où son amour ne serait pas sincère. Mon frère, ma sœur, Dieu vous aime. Et Jésus-Christ a suffisamment souffert à la croix pour vous et pour moi. N'ajoutons rien à son sacrifice. Ne doutons pas de son amour. Les hommes, à son époque, ont rejeté Christ. Ne le rejetons pas aujourd'hui en 2011. Parce qu'il nous aime et il s'est sacrifié pour nous. Il a été brisé, il a été humilié, il a été rejeté. On a craché sur lui, on l'a insulté. Et la Bible dit, le châtiment qui me donne la paix est tombé sur Jésus-Christ. Le châtiment qui peut vous donner la paix est tombé sur Jésus-Christ. Profitons de cette grâce. Profitant de cette opportunité pour

venir à Jésus-Christ. Mon frère, ma sœur, ne doutons pas de l'amour de Dieu. Qui que vous soyez une prostituée, un voleur, un impudique, un menteur, un idolâtre, un occultiste, un homme qui avait sacrifié je ne sais pas combien de vos enfants, Dieu vous aime. Et s'il a permis que vous entendiez ce message, c'est parce qu'il veut vous sauver. Vous êtes peut-être l'homme le plus détestable aux yeux des hommes. Mais Christ vous dit, je suis mort pour vous à la croix. Les hommes peuvent sortir toutes sortes de dossiers sur vous, toutes sortes de témoignages sur vous, disant que vous avez fait telle chose, vous avez fait telle chose, vous avez fait telle chose, et elles sont vraies. Mais Dieu vous dit, je vous aime, et j'ai prouvé mon amour envers vous il y a 2000 ans à la croix. Mon frère, ma sœur, profitez de cette grâce, car le temps de grâce va bientôt s'achever. Christ appelle tous les hommes à la repentance. C'est quoi se repentir? C'est tourner de chemin, c'est se détourner de la voie sur laquelle on est en train de marcher. Christ veut sauver au maximum, mais cela dépend de vous. La Bible dit, il a mis devant nous le chemin de la vie et la mort, et il nous conseille de choisir la vie. Jésus-Christ a dit, je suis le chemin, la vérité et la vie. Nul ne va au Père que par moi. La vie, c'est Christ. Choisissez Jésus-Christ dans votre vie. Ne choisissez pas la religion, ne choisissez pas la philosophie, ne choisissez pas les raisonnements humains, l'humanisme. Non, choisissez Jésus-Christ. Ne choisissez même pas la religion, choisissez Jésus-Christ. Il est le seul qui puisse vous sauver. Il est le seul juste qui s'est sacrifié pour des pécheurs. Moi, si je me sacrifie pour vous, je ne peux pas vous sauver. Parce que moi-même, j'ai besoin d'un sauveur. Et ce sauveur, c'est Jésus-Christ. 1 Jean 3, 16. L'épître, la première épître de Jean, au chapitre 3, verset 16, nous dit ceci. Nous avons connu l'amour en ce qu'il a donné sa vie pour nous. Nous avons connu l'amour en ce qu'il a donné sa vie pour nous. Dieu prouve son amour envers moi en sacrifiant son Fils. Dieu prouve son amour envers vous en sacrifiant son Fils, Jésus-Christ. Il a prouvé son amour. Il n'a pas besoin de descendre pour vous dire « je vous aime ». S'il le fait, c'est une grâce. S'il ne le fait pas, la Bible dit qu'il a prouvé son amour envers vous en sacrifiant son Fils. Il a donné sa vie. Jésus a donné sa vie en sacrifice pour chacun d'entre nous. Et c'est une opportunité à saisir. Aujourd'hui, l'Évangile est prêché à la radio, à la télé, dans des bus. J'ai même participé avec un ami, on est allé prêcher l'Évangile dans des bars. On a déposé des traités bibliques, on a déposé des Nouveaux Testaments. Et l'Évangile est prêché partout à Kinshasa. Je ne sais pas pour ce qui est de Brazzaville, je n'y ai jamais été. Mais pour ce qui est de Kinshasa, c'est prêché partout. Nous n'avons pas l'opportunité de dire « je n'ai pas entendu l'Évangile ». Ce n'est pas vrai. C'est vrai que certains prêchent par motif pour le ventre, pour se faire de l'argent. Mais ça ne change rien. L'Évangile est quand même prêché. Et nous pouvons distinguer le vrai du faux. Et la Bible, elle ne change pas. Saisissons cette opportunité. Ne disons pas non parce que je connais un pasteur qui est tombé, je connais un pasteur qui a menti, je connais un pasteur qui vole, je connais ceci, j'ai vu des scandales dans l'église pour dire non, je veux plus de l'amour de Christ. Non. Non. Ce n'est pas le pasteur qui est mort pour vous. Nous avons connu l'amour en ce qu'il a donné sa vie pour nous. Christ a donné sa vie pour moi. Christ a donné sa vie pour vous. C'est la preuve de son amour. Dans Jean 15,
Verset 13, il nous est dit ceci. Jean 15, verset 13. C'est Jésus qui parle. Il n'y a pas de plus grand amour que de donner sa vie pour ses amis. Il n'y a pas de plus grand amour. Christ nous appelle plus serviteurs, mais il nous appelle ses amis. Et il a prouvé son amour envers nous en donnant sa vie à la croix. Nous n'avons pas besoin de douter. Nous n'avons pas besoin de dire, est-ce que réellement Dieu peut aimer quelqu'un comme moi? Dieu vous aimait avant même que vous soyez. Christ est mort il y a 2000 ans et vous et moi, nous n'étions même pas encore là. Il y a 2000 ans, Jésus s'est crié, tout est accompli. C'était pour vous, c'était pour moi. Je prie Dieu qu'un jour nous fassions une émission sur ces trois mots-là. Tout est accompli. Qu'est-ce que ça sous-entend? Qu'est-ce que Dieu voyait? Qu'est-ce que ça représentait à l'époque? C'est vraiment merveilleux. Tout est accompli. Il a tout accompli. Il a fini ce qu'il avait commencé. La rédemption est complète dans la personne de Jésus-Christ. Quiconque croit a une rédemption complète et parfaite en Jésus-Christ. Il n'est pas venu pour des justes. Il n'y en a jamais eu et il n'y en aura jamais, si ce n'est que Jésus-Christ lui-même. Jésus est venu pour des pécheurs, comme Paul, des pécheurs comme moi, des pécheurs comme vous. Et il a tout accompli pour chacun d'entre nous. On n'en a pas à douter. Mon frère, ma sœur, il prouve son amour en mourant, en donnant sa vie pour vous. Dieu est amour. Non, Dieu n'est pas en colère contre vous. Il est patient envers vous en ce moment. Sa colère va se manifester un jour, lorsque la grâce va s'arrêter. Mais pour l'instant, il vous dit, je vous aime d'un amour éternel. Son amour ne change pas pour vous. Tant que vous êtes vivant, profitez de cette grâce. Venez à Jésus. Oubliez la religion. Oubliez les philosophies. Rejetez toute pensée de doute. Toute pensée de doute où vous dites non, Dieu ne peut pas m'aimer moi à cause de ce que j'ai fait aux autres. Non, Dieu vous aime. Pierre a renié Christ trois fois. Lui qui avait juré, jamais je ne t'abandonnerai. Mais Dieu n'a jamais abandonné Pierre. Dieu lui a posé trois fois la question. Est-ce que tu m'aimes? Jésus-Christ ne s'est pas énervé, ne s'est pas fâché contre Pierre en disant « Tu avais promis, tu avais dit, mais tu n'as pas réalisé, donc tu n'es pas digne de moi. » Non, Dieu ne dit pas ça. Dieu dit « Je t'aime d'un amour éternel. Les portes de mon royaume te sont encore ouvertes pour l'instant. Profite et saisis cette opportunité. » Voilà ce que Dieu vous dit ce matin. Vous dites peut-être, je suis indigne. Justement, c'est pour cela que le sang de Jésus-Christ a coulé pour vous. Moi, je suis de ceux qui pensent que chaque goutte de Jésus-Christ a été versée sur la terre. Et tel qu'il est monté là au ciel, il n'y a plus de goutte de sang en lui. Ce qui veut dire que le pardon ne s'obtient que ici sur terre, tant qu'on est vivant. Tant que vous entendez ce message, le pardon est encore possible. Demain, ce sera peut-être trop tard. C'est pour cela qu'aujourd'hui, si vous entendez sa voix, ne résistez pas. Si vous entendez le Saint-Esprit, ne résistez pas. Si ce message vous a touché, c'est que Dieu vous a parlé. Au-delà de l'homme que je suis, c'est Dieu qui vous parle. Moi, je ne sauve personne. Moi, Raphaël, je ne peux sauver personne. C'est seulement Jésus-Christ qui sauve. Mon frère, ma sœur, c'est une opportunité à saisir. Il n'y a pas de plus grand commandement que de donner sa vie pour ses amis. Mon frère, ma sœur, que décidez-vous de faire de son amour ce matin? Car Dieu
est amour. Si vous voulez recevoir Jésus-Christ dans votre vie comme Seigneur et comme Sauveur personnel, c'est très simple. Baissez la tête dans la prière et répétez ces simples paroles que je vais dire. Vous les répétez et croyez qu'elles viennent de vous. Croyez que c'est l'expression de votre prière. Prions et répétez. Père éternel, au nom de Jésus-Christ, je viens devant toi. Je t'ouvre les portes de ma vie. J'accepte Jésus-Christ comme mon Seigneur et mon Sauveur personnel. Je dis non aux œuvres de l'ennemi. Je dis non aux œuvres des ténèbres. Je dis oui au Saint-Esprit. Je dis oui au salut qui est en Jésus-Christ. Je m'engage maintenant et pour le reste de ma vie à marcher conformément à la Bible. Je m'engage à être une nouvelle créature en Jésus-Christ. Merci pour ton pardon. Merci pour ta grâce. Merci pour ton amour. Merci pour ton sacrifice à la croix. J'ai ainsi prié au nom de Jésus-Christ. Amen. Si vous avez fait cette prière, croyez que par la foi, vous êtes une nouvelle créature. Croyez que par la foi, vous prenez un nouveau départ en Jésus-Christ. Croyez par la foi que vos péchés sont pardonnés et que devant Dieu, vous êtes pur, blanc. Vous êtes une nouvelle créature en Jésus-Christ et les choses anciennes sont passées. Tout ce que vous avez fait avant de faire cette prière et oublier devant Dieu. Vous avez commencé un nouveau départ avec Jésus-Christ. Si vous avez besoin de conseils, si vous avez besoin de prières, si vous avez besoin de réécouter ces messages, vous pouvez joindre notre ministère, le ministère Jésus pour tous, au plus 243 819 910 910. Je répète, au plus 243 819 910 910. Je suis Raphaël Mambou. 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Nous retrouvons la fois prochaine pour un nouveau thème. Que Jésus continue de vous bénir. Amen.

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2: Bonjour à tous, je suis Raphaël Mambou, que Jésus vous bénisse, qui que vous soyez, où que vous soyez. Le nom de cette émission est Venez à Jésus. C'est une grâce, c'est un honneur, c'est un privilège de pouvoir vous retrouver encore une fois autour de la parole de Dieu pour partager quelques versets bibliques avec notre invitée, Marie Perpétue Mukulu. Bonjour sœur.
3: Bonjour frère.
2: Merci d'avoir répondu à cette invitation. Que le Seigneur te bénisse, qui te rende toute cette grâce au centuple.
3: Oui, je t'en prie, c'est une grâce pour moi aussi d'être là, à l'invité, de répondre à cette invitation, surtout de parler à des multiples bien-aimés frères et sœurs en Christ qui nous suivent.
2: D'accord, nous sommes toujours en train de partager sur le thème « Les disciples et la souffrance ». C'est un thème qui est tiré du livre que tu as écrit avec le révérend pasteur Sita Luemba, que nous saluons grandement, que le Seigneur le bénisse, lui et son ministère. Avant d'aller plus loin, je voudrais vous inviter à baisser la tête dans la prière pour dédier le reste des 30 minutes entre les mains du Seigneur. Prions. Père éternel, au nom de ton Fils Jésus-Christ, nous voici devant toi encore une fois pour entendre ta parole, pour entendre ton messager, pour entendre la servante que tu t'es choisie. Le thème, le disciple et la souffrance. Bénis ta servante, Père. Bénis le message qui va sortir de sa bouche. Cher Saint-Esprit, utilise-la avec puissance. Parle, guéris, délivre, redresse. Il y a des hommes et des femmes qui sont découragés, abattus dans le monde, qui traversent des souffrances. Père, nous voulons que tu leur fasses du bien. Au nom de ton Fils Jésus-Christ, nous avons ainsi prié. Amen.
3: Amen.
2: Le disciple et la souffrance. Nous avons défini la souffrance comme étant le fait qu'une personne ressente. Plutôt disons ceci, la souffrance, c'est ce que ressent une personne soumise à la douleur ou à l'affliction. Elle peut être d'ordre physique, moral, émotionnel. Dans 2 Timothée 4, verset 5. Paul recommande ceci à Timothée. Mais toi, sois sobre en toutes choses, supporte les souffrances, fais l'œuvre d'un évangéliste, remplis bien ton ministère. Paul dit à son fils dans la foi, mon enfant que j'ai enfanté en Jésus-Christ. 2 Timothée 4, verset 5. Toi, Timothée, mon fils que j'ai enfanté en Christ, sois sobre en toutes choses. Supporte les souffrances. C'est ce dont nous sommes en train de parler, la souffrance. Supporte les souffrances. Fais l'œuvre d'un évangéliste. Remplis bien ton ministère. Perpétue. Paul nous dit qu'on peut être pasteur, évangéliste, prophète, docteur, apôtre, pape, souverain, sacrificateur, roi, seigneur. Nous sommes appelés à traverser aussi la souffrance. Paul dit à Timothée, supporte la souffrance. Dans le deuxième chapitre sur le disciple et la souffrance, on nous dit ceci, que ce chapitre, vous l'avez écrit dans le but de comprendre que devant la souffrance, les êtres humains réagissent différemment. Sœur, j'aimerais que tu me parles un peu plus de ça, que tu nous expliques un peu. Pourquoi, comment, beaucoup, les mêmes êtres humains, face aux mêmes souffrances, réagissent différemment.
3: Oui, chacun de nous le sait, chacun de nous peut être témoin de cette phrase. Nous sommes issus de familles. Et nous savons que dans chacune de nos familles, chacun des enfants réagit différemment face à une souffrance donnée. Quand nous grandissions, par exemple, je peux avoir faim au même moment que mon frère ou ma sœur. Elle ou lui peut pleurer, alors que moi, j'irai dormir. Ou par exemple, moi je vais pleurer et lui va dormir. Les êtres humains sont différents les uns des autres. Et les êtres humains ont grandi tout en subissant des influences différentes aussi. C'est ce qui fait que chacun de nous a une personnalité si tu permets la tautologie, tout à fait personnelle. Aussi, les êtres humains, tout au long de leur vie, ont connu beaucoup de circonstances, ont fait des études différentes, ont vécu à des endroits différents qui ont une certaine influence dans leur vie. Et cela a fait qu'il y ait des gens, par exemple, qui réagissent face à une souffrance par la négation. C'est-à-dire, ils nient que la souffrance existe. La souffrance, selon ce type de gens, c'est une illusion. Il n'y a pas de souffrance. En tout cas, la souffrance n'a pas une base réelle. D'autres encore préfèrent se résigner. Ils disent, par exemple, que tout ce qui arrive a été déterminé d'avance par la volonté de Dieu. Donc, ils acceptent la souffrance comme étant la volonté de Dieu et se soumettent à cette souffrance-là. Alors, ils disent, par exemple, que la souffrance fait partie de la vie humaine, donc il faut l'accepter. Par exemple, quelqu'un qui est stoïque, tu peux le poignarder ou tu le tords, il a mal, mais il supporte, il trouve ça normal. Il y a d'autres personnes qui trouvent que la souffrance fait partie de mérite. Tout ce qu'on endure comme souffrance, c'est ce qu'on mérite. C'est-à-dire, nos souffrances ont été provoquées par des actes que nous avons posés dans notre vie passée.
2: Donc, en fait, ils sont en train de dire que si je suis, par exemple, persécuté, c'est pas, je le mérite. J'ai forcément fait quelque chose de mal.
3: Voilà.
2: Et c'est un peu l'attitude de celui qui, dès qu'on le persécute, il va demander pardon à Dieu.
3: Oui.
2: Non, pardonne-moi. Bon, je ne sais pas c'est quoi, c'est quand est-ce que j'ai péché exactement, mais pardonne-moi puisque tu permets cette situation.
3: Oui, alors quelqu'un qui marche dans ces cas de mérite dira, Seigneur, pardonne-moi parce que je suis sûr que c'est moi qui, d'une manière ou d'une autre, ai provoqué cette souffrance. Alors que peut-être ce n'est pas lui. Peut-être c'est juste pour nous corriger ou pour nous éduquer. En tout cas, les souffrances ne sont pas forcément issues des erreurs que nous avons commises dans le passé. Il y a d'autres aussi, les épicuriens, par exemple, qui pourraient, les souffrances sont inévitables. Ils ne les nient pas. Mais, ils encouragent les gens à ignorer ces réalités et à jouir le plus possible de leur vie. Donc, ce sont ceux qui disent, par exemple, mangeons et buvons et soyons errés. Mangeons, buvons, car demain nous mourrons. Donc, nous avons tout intérêt à jouer de notre vie.
2: Donc, ne faisons pas attention à
3: la
2: souffrance.
3: Non, il faut faire comme si la souffrance n'existait pas. Alors, ce sont de façon un peu curieuse de réagir. On peut se demander, mais comment une personne, un être humain peut arriver à nier une souffrance, à réagir en oubliant, en ignorant une souffrance. Mais si la personne en elle-même à accepter cette façon de réagir. Alors, il se sent à l'aise dans cette souffrance. Il y a d'autres personnes qui préfèrent se plaindre. Des plaintes chaque fois. Oh non, moi, je suis née dans la souffrance. J'ai grandi. Donc, il reste là. Il ne veut pas réfléchir pourquoi il souffre, comment s'en sortir, quelles leçons tirer de cette souffrance. Non, mais ce sont des gens, ils sont là, ils se plaignent, et ils tournent en rond, tu vois.
2: Ceci me fait penser un peu au... On va le lire, tu as cité ça dans Ecclésiaste 14. Mm-hmm. Au jour du bonheur, sois heureux.
3: Ah.
2: Au jour du malheur, réfléchis. Dieu a fait l'un comme l'autre, afin que l'homme ne découvre en rien ce qui sera après lui. Dieu a fait l'un et l'autre. Dieu a fait le bonheur, la souffrance.
3: Ouais.
2: Jésus, du haut de la croix, disait « mon Dieu, pourquoi m'as-tu abandonné ?» En fait, il reconnaissait qu'il était en train de traverser une période de souffrance.
3: Ouais.
2: Alors, je pense que ce genre d'attitude, ignorer la souffrance, ou bien ce genre d'attitude de plaintif, on n'est pas là pour critiquer, on n'est pas là pour faire du mal, mais on est là pour vous aider à comprendre le sujet, comment Dieu voit le sujet sur la souffrance. Moi, je pense, et je suis tout à fait d'accord avec vous, avec toi et le pasteur Sita, ce ne sont pas des attitudes qui sont chrétiennes. Si on les regarde, on va dans les extrêmes. Celui qui nie tout et celui qui passe son temps à se plaindre, ce n'est pas cette attitude que le Seigneur attend de nous. Alors, dis-moi, Perpétue, Selon toi, qu'est-ce que Dieu attend de nous lorsque nous traversons la souffrance?
3: Nous savons que la souffrance existe. La Bible même le reconnaît. La Bible appelle Jésus l'homme de souffrance, selon Ésaïe 53.
2: Alors, il y a homme, certaines... homme habitué à la souffrance, voilà. Homme de douleur. J'aimerais qu'on le lise avant que, nous passions à Ésaïe 53, pour être le plus biblique possible. Ésaïe 53, je l'ai déjà presque trouvé. Voilà, Ésaïe 53, verset 3. Méprisé et abandonné des hommes, homme de douleur et habitué à la souffrance, semblable à celui dont on détourne le visage. Nous l'avons dédaigné. Nous n'avons fait de lui aucun cas. Cependant, ce sont nos souffrances qu'il a portées. C'est de nos douleurs qu'il s'est chargé. Et nous l'avons considéré comme puni, frappé de Dieu et humilié. Mais il était blessé pour nos péchés, brisé pour nos iniquités. Le châtiment qui nous donne la paix est tombé sur lui. Et c'est par ses meurtrissures que nous sommes guéris. Jésus est appelé dans Ésaïe 53 l'homme de douleur habitué à la souffrance. Donc, chrétien, en tant qu'enfant de Dieu, qui puisse arriver pendant une période de notre vie, la souffrance. Mais comment? Comment nous allons réagir? Sœur, dis-nous, comment nous allons réagir face à la souffrance?
3: Nous voyons, nous pouvons nous référer à comment Jésus a réagi face à la souffrance. Et si la Bible nous dit qu'il était homme de douleur, il était habitué à la souffrance, nous pouvons dire que c'est aussi parce que Jésus a subi la souffrance depuis son enfance. Déjà quand il était bébé, Hérode a tenté à plusieurs reprises à le détruire.
2: À le tuer, tout à fait.
3: Et ses parents devraient s'arranger pour fuir avec le bébé. Je crois que ce bébé était traumatisé, je crois. Je crois vraiment qu'il était traumatisé et qu'il souffrait. Et déjà, quand il était enfant, son père n'était pas du tout riche. En fait, son père,
2: son père adoptif.
3: C'était un menuisier. Alors, nous pouvons nous mettre à la place du fils d'un menuisier qui peut-être observe le fils d'un fonctionnaire ou d'un banquier. En tout cas, ils n'ont pas une vie identique. Je crois qu'il y a une marge de souffrance qu'il a endurée. Aussi, nous avons dit la fois passée qu'il était 100% Dieu, 100% homme. Moi, je me suis toujours dit, il m'arrive de commettre des erreurs de péché. Et je sens que mon être intérieur a du mal à accepter ces péchés-là. Je sens une certaine culpabilité jusqu'à ce que je vais me repentir. Alors, je me suis toujours demandé comment Jésus supportait tous nos péchés, passés futurs, passés présents, futurs sur la croix, saints. Moi qui suis être humain, qu'on suis né dans le péché, l'Esprit de Dieu qui est en moi souffre, n'arrive pas à collaborer avec le péché. Mais Jésus Dieu, sûrement qu'il a souffert atrocement de vivre le péché, de voir les gens pécher, mais surtout de porter tous ses péchés avec lui. Aussi, c'est là, nous savons que tout au début, quand Dieu nous a créés, tout était bon. Les souffrances, on l'a dit la fois passée, font partie de conséquences du péché. C'est pourquoi Jésus a lutté contre le péché qui est la racine, de souffrance. Jésus, face aux souffrances, avant d'arriver à la racine, nous le voyons combattre les souffrances en guérissant le malade. Il sait que la maladie, en tout cas, ça crée des douleurs. Ça fait mal. Il guérit le malade. Il voit quelqu'un qui est possédé par les démons. Il est conscient que cette personne souffre. Jésus chasse les démons. Il dit qu'il est venu libérer les captifs. Parce qu'il sait que la captivité,
2: c'est pas une bonne chose.
3: C'est pas une bonne chose. Ça fait souffrir. Jésus a combattu le souffrance en posant de bonnes œuvres, mais il a couronné sa lutte contre le souffrance en mourant sur la croix.
2: Écoute ça, j'aimerais parler un peu du ministère de Jésus face aux souffrances. Prenons juste un exemple, Marc 5. Dans Marc 5, c'est l'histoire de la femme à la perte de sang. Marc 5, verset 1, une perte de sang depuis 12 ans. Elle avait beaucoup souffert entre les mains de plusieurs médecins. Elle avait dépensé tout ce qu'elle possédait et n'avait éprouvé aucun soulagement, mais était allée plutôt en empirant. Ayant entendu parler de Jésus, elle vint dans la foule par derrière et toucha son vêtement. Le verset qui nous intéresse plus, c'est le verset 26. Elle avait beaucoup souffert. Le péché a emmené beaucoup de souffrances dans le monde. Il y a même un verset qui dit, Jésus est venu ôter le péché. Et d'après certains théologiens, dans son sens grec, parle de l'image d'arracher un arbre avec sa racine. Il ne faut pas que les racines restent. Ça part avec ses racines.
3: Déraciner.
2: Voilà, déraciner le péché. Et cette femme avait beaucoup souffert. Donc la souffrance sans Christ, je vais dire, la souffrance sans Christ, pour moi, n'a que seul but de tourner les yeux vers Jésus-Christ. Tu sais, cette femme, je suis sûr qu'elle avait déjà entendu parler du ministère de Jésus, quelque part. Ouais. Mais elle ne faisait pas attention à lui, parce qu'elle avait encore de l'espoir que l'homme pouvait apporter une solution à son problème. Mmh. Elle a vu le meilleur médecin de Chine, elle a vu le meilleur médecin de Belgique, elle a vu le meilleur médecin de l'Inde. Aujourd'hui, beaucoup de gens vont en Inde. Elle a vu les meilleurs médecins d'Afrique du Sud, d'Amérique latine. Pas de solution. Mais son argent partait dans un sens décroissant. Si elle était mariée, tu imagines, elle est obligée de se séparer de son mari. Parce que dans l'Ancien Testament, c'était clair. Une femme qui avait des pertes de sang était considérée comme étant impure pendant plusieurs jours. Alors tu imagines pendant 12 ans, chaque jour. Et puis c'est une grâce qu'elle ait vécue parce qu'elle aurait pu se vider de son sang et puis mourir.
3: Ouais.
2: C'est une grâce.
3: Ça a beaucoup souffert, ça.
2: Souffrance sans Christ, ce n'est pas une bonne chose. Et je prie Dieu, enfin je remercie Dieu, pardon, que cette femme n'ait pas rencontré ces types d'hommes et de femmes dont nous avons parlé qui disent, bon, la souffrance, vois-le seulement du côté que certainement tu as péché. Voilà du côté seulement, bon, c'est pas grave.
3: C'est un fait normal.
2: C'est un fait normal. Oui, comment je vais faire un fait normal? Je suis loin de mon mari, je suis loin de mes enfants, je suis banni de la société.
3: Fais comme si tu souffrais pas du tout.
2: Non, la souffrance n'est pas une bonne chose. Pour moi, quelqu'un qui souffre sans Christ, on va dire qu'il souffre doublement.
3: Exactement.
2: Doublement, parce que d'abord, il a le péché, qui n'arrive pas à s'en débarrasser. Et puis, il y a cette attaque de l'ennemi qui va le minimiser. Elle pouvait même se sentir complexée. Elle pouvait même se sentir...
3: Je crois qu'elle se sentait complexée.
2: Sûrement.
3: Elle ne pouvait même pas accéder au temple. Alors, tu vois, j'ai beaucoup aimé ce que tu viens de dire, cette comparaison de la souffrance à l'arbre. Je dirais, par exemple, qu'une souffrance, même dans la vie du chrétien, quand elle n'est pas vue, en attachement avec Christ, c'est une souffrance qui est pleine, qui est totale, qui est complète. Pourquoi? Parce que les chrétiens, à mon humble avis, devraient réaliser que sa souffrance ou ses souffrances n'ont plus de racines. Comme les racines de toutes les souffrances ont été détruites par Jésus-Christ, normalement, les souffrances du chrétien n'ont plus de racines. Alors, c'est question de lever les yeux vers le maître et réclamer la paix, réclamer la compréhension de ce qu'est cette souffrance-là. Parce que si ce ne sont pas les racines, c'est alors soit le tronc, soit le branche, soit les feuilles, soit le fruit.
2: D'accord.
3: Alors, peut-être que c'est une branche qu'on est en train d'émonder, on l'a dit tantôt, parce qu'on veut que l'arbre produise plus. Ou ce ne sont que des feuilles. Parce que si la cause première, si nous admettons que la cause première de toutes nos souffrances, c'est le péché, et si nous sommes d'accord aussi du fait que Christ est venu pour mettre fin au pouvoir du péché, nous pouvons de ce fait dire que Jésus a mis fin au pouvoir de la souffrance.
2: C'est pour ça que, Paul dit dans 2 Corinthiens 5, verset 17, si quelqu'un est en Christ, il est une nouvelle
3: créature.
2: Tu sais que ça m'a fait penser à ce genre de théorie Non, si tu rencontres telle difficulté, c'est parce que ton père, ton grand-père, ton arrière-grand-père. Non, quand nous sommes en Christ, nous commençons une nouvelle lignée. Bien sûr, il est vrai que le diable ne va pas nous laisser facilement. Mm-hmm. Non, il va nous combattre. Que parce que je suis devenu en Christ, non, c'est fini. Non, il y a quand même encore des problèmes qui sont... Non, nous avons commencé un nouveau départ. Et j'aime quand tu dis, nous levons les yeux vers le Seigneur et nous lui disons, je t'appartiens, Seigneur. Si tu veux que je passe par la souffrance comme une école, d'accord. Si c'est ça ta volonté, ok, je vais passer par la souffrance parce que toi aussi tu as souffert. Voilà. Paul parle même que nous complétons aux souffrances de Christ. Ouais. C'est biblique. Mais il faut éviter de dire, bon, non, c'est mon grand-père. C'est comme ça que d'autres ont commencé à fomenter même des théories. Non, je ne connais pas ton état d'âme. Tu ne peux pas venir chez moi parce que je ne sais pas, tu vas venir espionner, tu vas venir capter des informations pour me combattre la nuit. Non, non, non, non. Quand on est en Christ, on est protégé par Christ, on est sous la seigneurie de Christ, on est sous la puissance de Dieu. Et si Dieu permet que nous passions par des souffrances, c'est une école.
3: Voilà. C'est-à-dire que si nous levons les yeux vers le Seigneur, nous lui demandons de nous aider à comprendre nos souffrances de la même façon que lui le comprend.
2: Tout à fait.
3: Et s'il y a une leçon à tirer derrière ce son. En fait, si le Seigneur nous aide à comprendre nos souffrances selon sa compréhension et tout, il va aussi nous aider à lutter contre ces souffrances-là. Il est vrai que nous pouvons hériter les souffrances de nos parents. Par exemple, la méchanceté. Si un enfant grandit auprès de parents très méchants et tout, l'enfant ne sait pas ce que c'est que pardonner. L'enfant peut copier cela. C'est pourquoi nous disons, une fois qu'on est en Christ, on devient une nouvelle créature. Alors quand j'élève les yeux vers le Seigneur, normalement après ma conversion, le Seigneur me façonne. Il fait de moi une nouvelle créature. Je me remets au Christ, je dis, fais de moi la personne que tu aimerais que je sois. Il m'aide à me connaître en tant qu'être humain issu d'une famille quelconque. C'est vrai que Dieu punit jusqu'à la troisième et la quatrième génération, mais en tant qu'enfant de Dieu, je dois arriver par sa grâce à prier pour que toutes ces malédictions cessent. Parce que la Bible nous dit que Christ lui-même s'est fait malédiction pour nous. Afin selon qu'il est écrit, maudit soit quiconque est pendu au bois, afin que nous puissions bénéficier de bénédictions d'Abraham. Donc si je ne suis pas consciente de ces faits-là, je peux continuer à me plaindre comme si ces souffrances avaient droit de dominer ma vie à cause des péchés de mes parents et de mes grands-parents. Mais si je reconnais mon identité en Christ, je peux réclamer le bénédiction, j'ai droit à cause d'Abraham, et puis chasser de moi toute la malédiction qui pouvait s'accrocher de moi à cause des actes posés par mes grands-parents. Donc, la souffrance avec Jésus a une autre couleur. La souffrance avec Jésus, nous disons même quelque part que c'est un bénéfice.
2: Tout à fait.
3: Parce que ça nous amène à étudier, à comprendre le monde, à changer notre style de vie, à grandir dans la connaissance du Seigneur et à tendre vers la maturité spirituelle.
2: Ça me fait penser un peu à Joseph. J'oublierai, à chaque fois que je médite sur la souffrance, sur la persécution des chrétiens, je ne peux pas m'empêcher de penser un peu à l'histoire de Joseph.
3: Ouais.
2: Si Joseph n'était pas passé par la souffrance, je pense pas que Joseph aurait été un bon, entre guillemets, sauveur de sa famille. Parce que il serait pas devenu premier ministre en Égypte. Il a dû passer par l'esclavagisme. C'est pas quelque chose de facile.
3: Ouais.
2: Il a dû passer par l'emprisonnement. Et c'était les cas pour lesquels il est passé par l'esclavagisme, par la prison. C'était des cas injustes. Il n'avait rien fait de mal en soi. Ce n'est pas parce que je vais accuser mes frères pour toutes les mauvaises choses qu'ils rapportent pour toutes les mauvaises choses qu'ils font, parce que je rapporte ça à mon père que je mérite de devenir un esclave. Tu vois?
3: Oui, mais c'était une école.
2: C'est ça justement, c'est ça que j'étais en train de dire.
3: Oui.
2: En fait, il faisait des choses. Dieu voulait, maintenant, il dit, si je le laisse comme ça, si je le laisse comme ça, il ne va pas faire ce pourquoi je veux, ce pourquoi je l'ai envoyé.
3: Mm-hmm.
2: Alors, je prends ses erreurs, et je lui fais comprendre d'abord que ce qu'il fait n'est pas bien. mais je vais maintenant l'enseigner à faire les choses. Je vais l'enseigner, je vais le former. Et je le fais passer d'abord par l'esclavagisme, je le fais passer par la prison. Tu sais, même quand tu lis l'histoire de Joseph, à un moment, quand il va donner les explications aux serviteurs de Pharaon, il va dire que non, qu'on l'intercède pour lui auprès de Pharaon, qu'on le libère. Il n'avait toujours pas encore compris en ce moment-là qu'il faut compter sur Dieu.
3: Non.
2: Il est dit que le monsieur est resté 2 ans
3: en
2: l'a oublié. Tu imagines, Perpétue, je te fais du bien, tu sors de prison, mais tu m'oublies pendant 2 ans, à moins que Dieu ait sa main sur toi pour que tu oublies.
3: Ouais.
2: C'était une souffrance. Mon frère, ma sœur, vous qui êtes en train de nous écouter en ce moment, peut-être que vous êtes en train de traverser des périodes de souffrance, des périodes de difficulté. Il ne faut pas vous décourager. Comme la sœur l'a dit, levez les yeux vers le Seigneur. Moi, je dirais, ajoutez, dites, Seigneur, qu'est-ce que tu veux m'enseigner maintenant? Un jour, le Seigneur m'avait fait comprendre que la vie avec lui, c'est une école. On ne passe pas de classe tant qu'on n'a pas encore compris la leçon. Mais on ne double pas non plus. On reste suspendu entre 2 classes. Tu n'es plus à ce niveau-ci, mais tu ne sais pas passer à ce niveau-là parce que tu n'as pas encore compris la leçon. Mon frère, ma sœur, ne renoncez pas à Christ. N'abandonnez pas le chemin de Christ. Persévérez avec le Seigneur, malgré la souffrance, malgré les difficultés. Au moment où nous sommes en train de finir cette émission, j'aimerais que la Perpétue prie pour nous, selon que l'Esprit va la conduire, simplement, qu'elle prie pour nous pendant quelques secondes.
3: Nous allons prier avec ceux qui ne comprennent pas leurs racines, le pourquoi de leur souffrance. Seigneur Jésus, nous comprenons que toi, tu as souffert afin de mettre fin à la souffrance. Nous croyons par la foi que ta venue au monde était pour nous sauver totalement de la souffrance. Et nous espérons qu'un jour au ciel, nous serons totalement libres de nos souffrances. Nous nous remettons entre tes mains maintenant pour que tu nous aides à vivre nos souffrances ensemble avec toi, à les tamiser par ton amour, à comprendre ce que tu veux nous enseigner par la souffrance, à nous aider à nous découvrir à travers ces souffrances. Merci de nous aider à te rester fidèles. Au nom de Jésus. Amen.
2: Amen. Si vous avez fait cette prière, croyez que par la foi, Dieu vous a entendu. Je suis Raphaël Mambou. Le nom de cette émission est Venez à Jésus. Nous nous retrouvons la fois prochaine, toujours sur le même thème, le disciple et la souffrance, et toujours avec notre invité, Marie Perpétue Mukulu. Que Jésus continue de vous bénir, que Jésus continue de vous garder. À la fois prochaine. Amen.
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point à étudier, la destinée des impies et la destinée des justes. Ou si vous préférez, l'enfer et le ciel. Ce soir, on va commencer par les épines, on gardera les roses pour la fin. C'est-à-dire qu'on va parler de l'enfer à partir du texte de l'Apocalypse 20, verset 10. Le diable qui les séduisait fut jeté dans les temps de feu et de soufre où sont la bête et le faux prophète. Ils seront tourmentés jour et nuit au siècle des siècles. Puis je vis un grand trône blanc et ceux qui, lui qui était assis devant sa face, s'enfuirent le ciel et la terre. Il ne fut plus trouvé de place pour eux. Et je vis les morts, les grands, les petits, debout devant le trône. Des livres furent ouverts et un autre livre fut ouvert, qui est le livre de vie. Les morts furent jugés d'après ce qui est écrit dans les livres selon leurs œuvres. La mer donna les morts qui s'y trouvaient, la mort et le séjour des morts donnèrent les morts qui s'y trouvaient, et ils furent jugés chacun selon ses œuvres. La mort et le séjour des morts furent jetés dans l'étang de feu, c'est la seconde mort, l'étang de feu. Quiconque ne fut pas trouvé dans le livre de vie fut jeté dans l'étang de feu. Bien, on pourrait prendre de nombreux autres textes qui éclairent ce dernier, mais dans la mesure où, justement, il était question la dernière fois du millénium, c'est celui-ci qui vient évidemment tout naturellement à l'esprit. Et ce lieu nous parle non pas de l'enfer. L'enfer, c'est un mot finalement qu'on ne trouve pas vraiment dans la Bible. C'est un mot qui a été forgé essentiellement par la théologie catholique, et qui d'ailleurs est assez vague. Ça vient du latin « infernum », ce qui signifie littéralement « lieux inférieurs de la terre ». C'est une traduction latine qu'on trouve dans la Vulgate, la traduction de Jérôme, par lequel ce dernier a rendu l'hébreu le « Sheol ». Sheol, qui signifie tout simplement « le séjour des morts ». Séjour des morts, dont nous en avons déjà parlé quand nous avons parlé de la mort, qui est donc un lieu où finalement il y a deux compartiments, jusqu'à la mort de Jésus en tout cas. Un pour les morts bienheureux, le sein d'Abraham, dans lequel est Lazare, et un lieu de tourment, dans lequel est le mauvais riche. Mais finalement, que ce soit le sein d'Abraham ou que ce soit le lieu de tourment, c'est le Sheol, c'est l'enfer. Le Nouveau Testament en grec rend ce mot par l'Hadès. Ça a exactement la même signification et ça correspond donc à une notion aussi qu'on trouve dans la mythologie grecque. C'est pas l'Hadès, c'était le lieu aussi dans lequel descendaient les morts, tous finalement, juste ou injuste. Par conséquent, parler de l'enfer pour parler uniquement de la destinée des impies, c'est pas exact, c'est pas véritablement juste. Deuxième remarque à faire justement quant à ce point, c'est que c'est ce lieu de tourment. Le Nouveau Testament, reprenant cela d'ailleurs la tradition juive, l'appelle Géhinnon, ce que on traduit en général par la GN, la vallée de Hinnon, Géhinnon, la vallée de Hinnon. La vallée de Hinnon, ou des fils de Hinnon si vous préférez, est une vallée qui se trouve à l'ouest de Jérusalem, qui rejoint la vallée du Cédron au sud de la ville, et dans laquelle ont eu lieu à l'époque du roi impie Ménaché des cultes idolâtres, et notamment l'horrible culte du Moloch, cette statue de fonte creuse sous laquelle on allumait un feu, et quand la statue était chauffée au rouge, on jetait des enfants vivants dedans, d'où l'expression « faire passer son fils par le feu », qui était considérée comme une des abominations des Cananéens que le Seigneur avait interdite. Et Ménaché donc a comblé la mesure des péchés de ses pères en pratiquant le culte du Moloch et en donnant l'exemple lui-même, en faisant passer son fils et sa fille par le feu. À cause justement de ce culte abominable, la vallée de Hinnon est restée marquée justement par l'horreur justement, et comme une vallée maudite. Une vallée maudite, on la trouve aussi d'ailleurs citée avant, une vallée maudite. Une vallée maudite, on la trouve aussi d'ailleurs citée avant ce

C'est au contraire là où vont les morts bienheureux, le jardin d'Éden. Gan Eden aussi, on peut dire en hébreu. Donc dans le Sheol, dans le séjour des morts, il y a deux parties. Il y a le Gan Eden, le Pardès, d'où vient le mot paradis d'ailleurs. C'est une hellénisation du mot hébreu, qui signifie simplement le jardin. Et puis le Géhinnon, donc l'AGN, le lieu de tourment. Ce lieu de tourment, il est aussi évoqué dans Isaïe 66, où il nous est dit que au moment où le Seigneur créera un ciel nouveau, une terre nouvelle, on verra tous les jours, n'est-ce pas? On peut lire ce texte d'ailleurs, il est intéressant. Isaïe 66. Voilà. En effet, comme les nouveaux cieux et la nouvelle terre que je fais subsisteront devant moi, a dit le Seigneur, ainsi subsisteront votre descendance et votre nom. De nouvelle lune en nouvelle lune, de Shabbat en Shabbat, toute chair viendra se prosterner devant moi, dit l'Éternel. Et quand on sortira, on verra les cadavres des hommes criminels à mon égard. Car leur ver ne mourra pas, leur feu ne s'éteindra pas, et ils seront pour toute chair un objet d'horreur. On aura l'occasion de revenir sur cette expression, leur ver ne mourra pas. Le ver, donc, c'est l'animal, bien sûr. Et Jésus cite ce texte, presque littéralement dans l'Évangile, quand il met en garde justement contre le feu de la Géhenne, là où le ver ne meurt pas. Donc c'est tiré de ce texte. Maintenant, tout comme le Pardès ou le Saint d'Abraham est pour le croyant, pour le juste, un lieu de repos dans l'attente de quelque chose de meilleur, comme nous l'avons vu quand nous avons parlé de la mort. Eh bien, le Géhinnon, la GN, est un lieu d'attente pour les réprouvés, si j'ose dire, dans l'attente de quelque chose de meilleur, enfin, plus exactement, quelque chose de pire. La plénitude du jugement leur est encore réservée pour l'avenir. Le pire est à venir pour eux. Et c'est ça, justement, la situation terrible des réprouvés. Et par conséquent, ici, parler de l'enfer, où on fait en général, justement, l'amalgame entre le Géhinnon, et puis finalement, ici, ce que notre texte appelle la seconde mort, c'est pas, on voit que le terme enfer est véritablement impropre. Et c'est pourquoi il nous faut parler beaucoup plus de peines éternelles, comme on le fait en général dans nos milieux, plutôt que de parler d'enfer, qui est une notion plutôt catholique. Donc ici, nous trouvons dans notre texte d'Apocalypse cette affirmation, hein, que les réprouvés, ceux qui ont pris le parti de l'adversaire, eh bien, sont jetés dans un lac de feu, un lac ardent, de feu et de soufre, où déjà, après la dernière révolte, à la fin du millénium, le diable, ses anges, la bête et le faux prophète sont jetés. D'autres textes appellent aussi cela l'abîme. Et les démons, par exemple, au moment de la guérison du possédé de Gadara, supplie Jésus de ne pas les envoyer dans l'abîme. Un autre possédé, dans la synagogue de Capernaum, s'écrie « Es-tu venu pour nous tourmenter avant le temps ?» Les anges de Satan savent qu'il y aura un temps pour leur jugement. Ce temps viendra justement à la fin du millénium et sera caractérisé par le fait que justement ils seront jetés dans les temps de feu et de soufre. Alors nous remarquons ici une première chose, c'est que cet étang de feu et de soufre que notre texte aussi appelle la seconde mort, ça, eh bien, est une

réalité qui n'a pas été créée pour l'homme. Ça, il faut le signaler très fort, parce que nous allons voir justement tout à l'heure, ou la prochaine fois, les problèmes moraux que pose justement l'idée d'un châtiment éternel des réprouvés. Mais, de fait, cette seconde mort n'a pas été créée pour l'homme, mais pour Satan et pour ses anges. Mais de fait, ceux qui se sont identifiés avec l'adversaire, ceux qui ont pris son parti, ceux qui ont milité pour sa cause, eh bien, vont partager son sort. Et celui qui n'est pas trouvé écrit dans le livre de vie, nous dit notre texte, est aussi jeté dans l'étang de feu et de soufre, qui est la seconde mort. De quoi s'agit-il donc? Quel est ce châtiment? Sa nature? Premièrement, c'est une mort. Mort signifie séparation. Il y a trois types de mort. Il y a celle qui frappe Adam dès qu'il a péché, comme le Seigneur lui avait dit, le jour où tu en mangeras, tu mourras. Ça veut dire la séparation d'avec l'Esprit de Dieu. L'homme pécheur, nous dira l'apôtre Paul, a son esprit captif dans la mort. Et à Timothée, l'apôtre Paul nous parle de personnes qui sont mortes, quoique vivantes. Ça veut dire qu'ils ont une vie physique, mais dont l'esprit est déjà captif dans la mort, car privé justement du contact avec l'Esprit de Dieu. La deuxième mort, si l'on peut dire, puisqu'en fait, ce qu'on entend par la mort en général, que notre texte ici considère comme étant la première, finalement, c'est la mort physique, c'est-à-dire la séparation de l'esprit d'avec le corps, et occasionnellement donc avec le monde physique. Bien. Par conséquent, la seconde mort doit aussi être d'une certaine manière une sorte de séparation. Et cette séparation, eh bien, c'est justement la séparation définitive d'avec Dieu. Celui qui est condamné à cette peine ne pourra plus jamais avoir de contact avec Dieu. Alors, certains diront, oh, si c'est simplement ça, c'est donc pas si terrible que ça. Et notamment le pécheur qui aura vécu toute sa vie justement dans déjà cette mort. Donc, vivant quoique mort, se dira, j'ai bien vécu sur la terre privé de la gloire de Dieu, je vivrai bien dans l'éternité de la même manière. Seulement, il y a quand même une grande différence. C'est que le pécheur, même pécheur, est environné de la grâce de Dieu. Le psaume nous dit, tu envoies ton esprit et ils sont créés. Tu leur retires ton esprit et ils expirent. Et même le pécheur tient son existence de Dieu, de la grâce de Dieu. Et c'est pourquoi il ressent d'une manière légère la séparation de son esprit avec Dieu, car son corps et son âme ne sont pas privés de la présence de Dieu. Mais la seconde mort, c'est justement la séparation de tout ce qui touche à la gloire de Dieu pour l'être tout entier. Et un texte biblique nous dit ceci, « Et vous saurez ce que c'est que d'être privé de ma présence. » La seconde mort, c'est le fait d'être éternellement privé de la présence de Dieu. Et cette situation est une situation de souffrance terrible, semblable à un feu dévorant. Il fut un temps où, dans les milieux évangéliques, certains étaient prêts à se faire couper en rondelles pour affirmer que le feu dont il est question ici, était un feu physique réel.
Peut-être, je veux bien. Personnellement, je ne suis pas absolument certain qu'il s'agisse d'un feu au sens propre du terme. Je pense que c'est plutôt justement ce sentiment qui est quelque chose qui dévore comme une flamme. Et qui est aussi cruel, justement, que de souffrir dans une flamme. En insistant justement sur les souffrances du feu, qui sont des plus grandes souffrances que l'homme puisse connaître, n'est-ce pas, la Bible insiste sur le caractère extrêmement sérieux, et extrêmement pénible justement de cette situation-là. Et on voit parfois sur certaines tombes cette expression « regrets éternels ». Eh bien, le lac de feu, c'est cela aussi. Regrets éternels. Le remords qui ronge comme un feu. Non seulement il y a la souffrance de se voir privé de la présence de Dieu, mais il y a la souffrance et le remords qui ronge. Et on sait combien le remords, même dès cette vie-ci, peut rendre la vie pénible de quelqu'un. Les psychiatres vous diront que beaucoup de gens sont tourmentés au point de vue psychique, justement, par le remords. D'ailleurs, on pourrait dire que la situation de notre monde occidental est un petit peu celle-là, la mauvaise conscience, n'est-ce pas? La situation aussi du réprouvé, c'est que il est tourmenté par des désirs qui resteront à jamais insatisfaits. Il y a une publicité qui me horripile constamment. Quand je vois ça sur des affiches, envie d'eux. D'ailleurs, ce n'est pas français du tout comme cette expression. Envie d'eux. Envie de bonbons pour Noël, envie de savonnette, machin truc, envie de. Bon. Eh bien voilà. Là, nous y sommes en plein. Envie d'eux, oui. Des désirs, envie qui le tourmentent, qui ne feront que. Ces désirs ne seront finalement jamais satisfaits. D'autre part, cette éternité se passera en compagnie d'autres êtres vils, des êtres déchus. Et une telle compagnie ne sera pas particulièrement intéressante, ne sera pas particulièrement, évidemment, et très très enrichissante, c'est le moins qu'on puisse dire. Voilà donc, si vous voulez, ce qu'on peut qualifier brièvement comme étant justement les caractéristiques de ce châtiment. Maintenant, est-ce que les choses sont bien ainsi? Les textes sont clairs, nous l'avons lu tout à l'heure. Leur ver ne meurt pas. Et notre texte insiste à jamais. Jésus reprend cela aussi dans l'Évangile. Les deux textes que nous venons de lire dans Apocalypse 20 aussi vont dans le même sens exactement. Ils seront tourmentés nuit et jour au siècle des siècles. Et ce châtiment semble tellement horrible que certains sont amenés à le mettre en doute. Une telle cruauté est-elle compatible avec l'idée d'un Dieu d'amour? Finalement, là, on trouve le problème moral qui est toujours à la base de cette question des peines éternelles. Après tout, ces gens qui seront réprouvés sont-ils aussi coupables que ça? Ils vont être tourmentés pendant une éternité alors que finalement ils n'ont péché que quelques années, que quelques dizaines d'années, le châtiment paraît disproportionné par rapport à la gravité des faits. Et pour cette raison, donc, on a proposé un certain nombre de solutions. Entre guillemets, solutions, bien sûr. Bon, la première, évidemment, c'est celle du purgatoire. On trouve ça en milieu catholique. C'est au Moyen-Âge qu'on a fait cette invention géniale.
Et le purgatoire, qui finalement est un enfer, mais limité dans le temps. De telle sorte que si quelqu'un n'est pas assez juste pour aller directement au paradis, comme disent les catholiques, bon, il passe un temps plus ou moins long, plutôt long que court d'ailleurs, dans une espèce d'enfer qui ne diffère de l'enfer autre que parce que justement il est limité dans le temps. Et après avoir expié ses péchés, entre guillemets, dans ce lieu, eh bien, il est finalement assuré du paradis. Seuls les saints peuvent être assurés d'aller directement en enfer, ce qui fait, je dirais au paradis. Seuls les vils pécheurs vont directement en enfer. Donc, le catholique moyen est à peu près certain d'aller au purgatoire. Alors, c'est à la fois effrayant, mais rassurant. Parce que, de toute façon, le catholique moyen se connaît, sait très bien que, par ses propres moyens, parce que finalement c'est cela, par ses propres bonnes œuvres, il n'atteindra jamais le ciel. Et que, somme toute, il n'y a pas de souci à se faire, parce que, bon, il passera évidemment un temps plus ou moins long en purgatoire, c'est pas très agréable. Mais enfin, de toute façon, tout se terminera bien, c'est l'essentiel. Donc on peut vivre une vie de patachon sur la terre, c'est finalement pas grave, parce que de toute façon, tout ça trouvera sa solution dans l'au-delà. Et finalement, la doctrine du purgatoire est une doctrine pernicieuse et dangereuse. Parce que justement, elle fait prendre au pécheur le parti de son péché, en se disant que de toute façon, ça s'arrangera toujours, et l'empêche de se tourner vers le Seigneur. Bon, après Vatican II, la hiérarchie catholique a un peu mis en veilleuse la doctrine du purgatoire, mais n'a jamais répudié, d'où les messes pour les morts et tout ce qui s'ensuit. Et à l'heure actuelle, la remet un petit peu en évidence. Bon. Première remarque, évidemment, comme nous l'avons déjà dit, cette doctrine n'est attestée nulle part dans l'Écriture, et les quelques textes à partir desquels l'Église catholique essaye de justifier cette doctrine ne tiennent pas quand on les examine. Par exemple, pour lui, il sera sauvé comme au travers du feu, mais il perdra sa récompense, n'a strictement rien à voir avec le purgatoire, n'est-ce pas ? Le feu du dernier jour éprouvera ce qu'est l'œuvre de chacun, c'est pas le feu du purgatoire. Le dernier jour, c'est vraiment le dernier jour. Ça veut dire le jugement. Ça veut dire le jugement de Dieu sera comme un crible, comme un feu qui éprouvera, et c'est l'œuvre de chacun qui est jugé par le feu. Et Paul nous dit cela en relation avec les récompenses, et non pas en relation avec le salut. La preuve, c'est que l'on peut être sauvé à travers du feu, ça veut dire de justesse. Ça n'a rien à voir avec ce que les catholiques ont fait de cette doctrine-là. Et bon, si on voulait s'en convaincre, il suffirait de prendre l'exemple du brigand sur la croix, qui était un meilleur candidat, si j'ose dire, au purgatoire que ce brigand. Or, Jésus lui dit, aujourd'hui même, tu seras avec moi dans le paradis. Bien sûr, ça n'a pas échappé à la sagacité des théologiens catholiques qui ont déplacé la virgule qui n'existe pas en grec. Et ce qui fait que, dans la plupart des Bibles catholiques, voilà comment on lit le texte, « Je te le dis aujourd'hui, tu seras avec moi dans le paradis. » Et le « aujourd'hui » ne porte pas sur le « tu seras avec moi dans le paradis », mais le « je te le dis aujourd'hui », parce que je ne peux pas te le dire demain. Bon, on voit qu'on a ici affaire à un traficotage du texte, c'est évident. Au contraire, Jésus dit au brigand que ce jour même, il sera avec lui dans le paradis. Pas question de purgatoire. Le pauvre Lazare, il n'est pas dans un purgatoire. Et entre lui et le mauvais riche, il n'y a pas non plus purgatoire. Il y a un grand abîme infranchissable, c'est tout ce qu'il y a. Par conséquent, la doctrine du purgatoire ne tient pas. Bon, il y a d'autres textes qui sont cités.
Celui qui blasphème contre le Saint-Esprit ne lui sera pardonné ni dans ce siècle ni dans l'autre. Ce qui laisse supposer, disent les théologiens catholiques, qu'on peut être pardonné dans l'au-delà. Je ne pense pas que ce soit du tout ce que Jésus veut dire. D'ailleurs, à Olam Abba, ça peut aussi vouloir dire le royaume messianique. N'est-ce pas ? Mais ça veut dire, il n'y a aucune chance de pardon, c'est ça que Jésus veut dire, c'est tout. Aucune chance de pardon pour celui-là. C'est irrémédiable. Bon, ce sont des textes avec lesquels on s'amuse, c'est pas sérieux. Je crois qu'on peut honnêtement reconnaître que l'Écriture, Ancien comme Nouveau Testament, ne laisse nulle part supposer qu'il puisse y avoir quelque chose qui ressemble de loin ou de près à ce que les catholiques ont fait du purgatoire. Mais cette doctrine, c'est une doctrine qui est faite justement pour atténuer la portée justement de ce que la Bible nous affirme sur les peines éternelles. Deuxième manière d'essayer d'évacuer ça, qui est proche de la première, on trouve ça déjà chez Origène. Donc c'est pas nouveau. C'est l'idée du rétablissement final. Oui, le Seigneur jugera les impies dans un lac de feu et de soufre, y compris Satan. Mais finalement, quand ces gens-là auront bien souffert, le Seigneur leur pardonnera dans sa miséricorde et dans sa grâce. Satan lui-même sera pardonné et sera réhabilité. Alors on voit tout de suite que cette doctrine ne tient pas du tout avec les affirmations de l'Écriture qui nous parle de châtiment éternel. Alors là, justement, Origène joue sur les mots. Il lit le texte en grec, bien sûr, et il constate qu'en grec, le mot « aion », peut signifier « éternité », mais aussi « temps très long, mais fini ». Et c'est évidemment le sens qu'il donne à cette expression, qui est d'ailleurs à peu près... On peut retrouver ça aussi en hébreu. Le mot « olam » peut aussi signifier ça. Par conséquent, nous dit Origène, viendra un temps où la grâce de Dieu sera telle, parce que finalement, la gloire de Dieu ne serait pas complète s'il y avait des réprouvés. Ça voudrait dire qu'il y aurait quelque part encore le péché. Et par conséquent, la gloire de Dieu ne pourrait pas être complète. Donc il faut qu'il y ait un rétablissement final. Maintenant, on peut faire aussi à cette doctrine la même remarque que celle qu'on pourrait faire pour la doctrine du purgatoire. D'ailleurs, la doctrine du purgatoire du Moyen-Âge est héritée de la vision d'Origène. C'est que là, on se retrouve aussi dans une théologie des œuvres. Et ça, c'est très catholique. Les œuvres, les souffrances de Jésus ne sont pas suffisantes pour le salut. Et alors on prend le texte de Paul, « J'achève dans mon corps ce qui manque aux souffrances de Jésus. » Bon, alors que ce n'est pas du tout ce que veut dire Paul. Paul veut dire seulement que les souffrances de Jésus n'ont pas amené, comment dirais-je, l'Église à être encore délivrée, quoi. Et par conséquent, Paul souffre pour l'Église pour pouvoir faire en sorte qu'elle puisse persister, etc. Mais ce n'est pas le but des souffrances de Jésus, d'abord. Et alors, l'idée catholique, c'est que l'homme doit souffrir pour ses propres péchés et expier ses propres péchés par ses souffrances. Ce qui est une manière, justement, aussi d'amener l'individu à accepter la souffrance, sa souffrance individuelle, et de, quelque sorte, la sanctifier. Il y a une sanctification de la souffrance chez le catholicisme qui fait que, finalement, la souffrance est presque une bénédiction. C'est la raison pour laquelle, d'ailleurs, même en France, dans les hôpitaux, on laisse souffrir les gens. Ça, c'est une vieille réminiscence catholique. Après tout, ils souffrent, tant mieux pour eux. Ce sera toujours ça de moins qu'ils souffriront dans l'au-delà. Bon. Alors, c'est finalement rabaisser les souffrances de Jésus. Dire que la mort de Jésus n'est pas suffisante. Jésus n'a jamais dit une chose pareille à quelqu'un qui souffrait. Pour Jésus, la souffrance était quelque chose qu'il fallait combattre par tous les moyens, et qu'il a combattu. D'autre part, pour le catholicisme, on peut mettre ces souffrances
surérogatoire, n'est-ce pas, au bénéfice des autres. Et parfois, des catholiques qui souffrent offrent leur souffrance pour le pardon des pécheurs. Alors, une espèce de fond commun, si j'ose dire, des souffrances, là, dans lequel on peut verser ses souffrances, et puis, bon, ça sert à d'autres, quoi. Espèce de caisse de compensation, là, qui joue... Bon, tout ça... C'est... Alors, d'où les indulgences, d'ailleurs, justement. On retrouve ici le culte des indulgences. Tout ça, c'est très lié. C'était la fameuse phrase de Tetzel, vous vous souvenez, qui avait provoqué la réforme, la colère de Luther. Dès que vos pièces de monnaie touchent le fond de mon escarcelle, les âmes s'envolent du purgatoire. Bon. Alors, ça, c'est une des doctrines les plus abjectes qui soient, c'est évident. Alors maintenant, revenons sur le mot aion, justement, qui est la clé du système d'Origène. Le mot aion peut signifier effectivement temps très long. Seulement, il est combiné toujours avec aion, aionon, aionoi, pardon. Au siècle des siècles. Ce qui est une traduction grecque de l'hébreu olmé olamim, car cette expression ne se trouve pas du tout en grec classique. Bon, saint Jérôme l'a reprise en latin. On la retrouve dans la liturgie catholique en latin, « Sécula, sécularum », n'est-ce pas ?« Au siècle des siècles ». Et on la retrouve en français aussi. En français, vous ne savez rien dire non plus, n'est-ce pas ? Par contre, en hébreu, c'est très clair. Et « Shmei HaShamaim », une répétition de deux termes. C'est Salomon qui dit à Dieu « Shmei HaShamaim lo yorlocha ». Les cieux et les cieux des cieux ne peuvent te contenir. À combien moins cette raison, cette maison que je t'ai construite. Ça veut dire la plénitude des cieux. Les cieux des cieux, ça veut dire tout simplement la plénitude des cieux. C'est pas ? Et on trouve ça aussi dans le psaume 115. Hashamayim shmei Adonai. La plénitude des cieux appartient à Dieu. Aretz Nathan ibn Adon. Mais il a donné la terre au fils des hommes. Donc, olmé olamim, ça veut dire la plénitude du temps, le temps éternel. Si on avait tout simplement adolam ou léolam, éventuellement, on pourrait conclure comme Origène le fait. Mais quand nous avons léolmé olamim en hébreu, demandez à n'importe quel spécialiste de l'hébreu, il vous dira que c'est clair. Olmé olamim, la plénitude du temps. Un temps infini, un temps qui ne termine jamais. C'est le temps de la vie de Dieu. Dieu vit éternellement de cette manière-là. Et par conséquent, les réprouvés seront tourmentés, les olmé, olamim, au siècle des siècles, ça veut dire pour l'éternité. Il ne peut y avoir aucun doute en cela. Et la doctrine d'Origène ne tient pas. Autre tentative, justement, d'évacuer cela, c'est celle des adventistes, des témoins de Jéhovah et de tout ce courant-là. Se basant sur des textes où il est question de la mort comme d'un sommeil, d'ailleurs ils font la confusion qu'on a vue tout à l'heure pour les skédés catholiques, n'est-ce pas, entre l'état intermédiaire et l'état éternel, la mort qui est l'état intermédiaire et la seconde mort qui est l'état éternel, ils disent, bon, les peines éternelles, c'est quoi ? C'est l'anéantissement. Finalement, celui qui a péché contre Dieu, qui s'est révolté contre Dieu, sera puni au dernier jour par l'anéantissement. Il n'existera plus, tout simplement. Et en même temps, donc, son jugement durera au siècle des siècles, puisqu'il n'existera plus jamais. Il disparaîtra. Or, cette vision des choses ne correspond pas non plus avec les textes que nous avons lus. Leur ver ne mourra pas. Ils seront tourmentés nuit et jour au siècle des siècles. On verra ces gens-là. Le reste. Et, etc.
Et si certains textes parlent de la mort comme d'un sommeil, c'est bien de la mort. Et la mort, encore une fois, n'est pas un sommeil dans ce sens qu'il y a une inconscience, c'est un repos. Puis c'est une métaphore aussi, bien souvent. C'est pas, de fait, le mort semble dormir. C'était, on voit ça avec Lazare. Lazare, notre ami, dort. Bon. Jésus parlait du sommeil de la mort. Bien. Mais là, on n'est plus même dans le sommeil, on n'est plus dans la mort, on n'est plus dans l'état intermédiaire, on est dans l'état final, dans l'état définitif. Or, il est clair qu'il y a une conscience de ces gens-là. Ces gens-là ne sont pas inconscients, ne sont pas anéantis. Et tous les textes vont absolument dans le même sens. C'est ce qui se passe pour le mauvais riche. Il est tellement conscient, ça. Il parle, il se souvient de sa vie passée, il sait qui il est, il reconnaît Lazare, il reconnaît même Abraham qu'il n'a jamais vu, il sait qu'il a cinq frères, etc. Bon, il connaît la loi de Moïse et tout ça, il a la plénitude de sa personnalité. Il n'y a pas de problème. Alors, cette doctrine ne tient pas non plus. Dernière tentative pour justement évacuer le caractère dramatique de ces peines éternelles, c'est ce qu'on appelle l'universalisme. L'universalisme, c'est tout simplement une négation des textes bibliques au nom justement du problème moral que pose l'enfer. Ça consiste à partir de l'idée que Dieu est trop bon pour condamner les hommes à agir de cette manière-là. Et à condamner les hommes et ensuite agir de cette manière-là vis-à-vis d'eux. Et alors on prend un certain nombre de textes où il est écrit que Jésus est mort pour tous les hommes, tous meurent en Adam, tous revivront en Christ, des textes comme ça qui laissent entendre d'une manière un peu rapide que finalement tous les hommes seront sauvés. Et c'est cette idée effectivement que Jésus étant mort pour tous les hommes, eh bien, tous les hommes seront sauvés, même les pires des pécheurs, même Hitler, joyeuse et bonne perspective, n'est-ce pas ? Staline et tout ce beau monde-là, n'est-ce pas ? Torquemada, Néron, tout ça, seront sauvés par la mort de Jésus. Alors, voyez-vous, sous prétexte d'éviter un problème moral, on pose un problème moral pour le moins aussi grand. Car que reste-t-il alors de la justice de Dieu ? Bon, le Seigneur nous fait ordre dans le Sermon sur la montagne et dans un certain nombre d'autres textes de ne pas nous venger nous-mêmes. Pourquoi ? Parce que lui s'en chargera en son temps. C'est ça ? C'est uniquement pour ça. Ne rends pas le mal pour le mal parce que Dieu fera ce qu'il faut. Il est le véritable juge et lui donnera au pécheur exactement ce qu'il mérite. Toi, tu seras un mauvais juge n'importe comment. Alors laisse le jugement à Dieu. On trouve souvent cette expression, en Ancien comme en Nouveau Testament, que le Seigneur soit juge entre toi et moi. C'est une expression, vous savez, qui revient souvent. Juge non seulement dans cette vie-ci, mais également dans la vie future. Dieu, le juste juge. Il rend à chacun selon ses œuvres, et nous retrouvons ça aussi dans notre texte sur justement le jugement ultime. Bien. Maintenant, il y a d'autres textes qui, eux, eh bien, laissent clairement entendre que tout le monde ne sera pas sauvé. Celui qui croit au Fils à la vie, celui qui ne croit pas, eh bien, est déjà jugé, et la colère de Dieu demeure sur lui. Trouver des dizaines de textes qui vont dans le même sens. Et pour cette raison, les universalistes sont obligés d'évacuer ces textes. Et je me souviens de cet homme honnête qui était Jacques Ellul, qui, disciple de Karl Barth, était universaliste comme Karl Barth l'était. Mais comme il était honnête, il reconnaissait que ces textes-là, il n'arrivait pas à en faire le tour. Mais quand même, il maintenait son point de vue universaliste parce que, pour les raisons que j'ai dites tout à l'heure, sentimentales finalement.
ne peux pas admettre que un Dieu aussi bon condamne tout le monde à mort, quoi. Enfin, condamne tant de gens à une mort aussi affreuse, etc. etc. Alors, voyez-vous, l'argument, il est uniquement sentimental. Et le grand reproche qu'on peut faire, outre le fait d'ignorer les textes très clairs de la parole de Dieu, dont ceux que nous venons de lire notamment, n'est-ce pas? Et d'ailleurs, chaque Elul, c'est amusant, parfois se contredisait dans ses propres écrits, en parlant des jugements à venir, etc., pour les pécheurs, ça me faisait assez rire, parce que ces textes-là, il les rencontrait sur sa route, ils étaient incontournables, il n'y a pas de problème, quoi. Alors, il avait beau dire, bien sûr, ce seront nos œuvres qui seront jugées, condamnées, mais finalement, on est pardonné, etc. Bon, il se rattrapait comme ça, quoi. Mais enfin, bon, c'était vraiment se rattraper aux branches, comme on dit familièrement. Alors, ce châtiment éternel, manifestement, eh bien, là, il est clairement affirmé par l'Écriture. On peut prendre le problème par tous les biais, par tous les bouts. Nous avons vu les principaux efforts qui ont été faits pour essayer justement de sortir de ce dilemme. Finalement, on n'en sort pas. Et encore une fois, même implicitement, Jacques Ellul le reconnaissait. Alors, oui, voilà, donc la doctrine. Ah, il y a une autre doctrine aussi qui a essayé. C'est ce qu'on appelle la doctrine de la deuxième épreuve. Où certains pensent, en se basant par exemple sur des textes comme il est dit que Jésus est allé prêcher aux esprits en prison, etc., etc., que finalement Dieu donnera aux pécheurs dans l'éternité une deuxième chance. Ah, c'est pareil, il y a des textes qui le contredisent, il y en a un en particulier, Hébreux 9, verset 27, il est réservé aux hommes de mourir une seule fois, après quoi vient le jugement, n'est-ce pas ? Donc il est clair qu'il n'y a pas de nouvelle épreuve après la mort. Et autre tentative aussi d'évacuer ce problème, c'est l'idée de la réincarnation. Elle est essentiellement d'origine orientale, indien, hindou même, n'est-ce pas? Et elle nous vient actuellement par le bouddhisme. C'est l'idée que l'homme, bon, se réincarne après sa mort pour pouvoir ensuite s'améliorer petit à petit. On est encore une fois dans une théologie du salut par les œuvres, ça suffit déjà pour nous à la discréditer totalement. Et puis on retombe sur ce texte que nous avons évoqué, il est réservé aux hommes de mourir une seule fois. Donc il n'y a pas plusieurs vies, il n'y a pas plusieurs, réincarnations. Notons pour la petite histoire que le judaïsme kabbaliste a adopté cette idée, de ce qu'on appelle le Gilgoulé Nefesh, la transmigration des âmes, n'est-ce pas ? C'est curieux, parce que c'est vraiment étranger à la révélation biblique et à la tradition juive tout entière. C'est quelque chose qui doit venir de l'Inde aussi, n'est-ce pas, où les Juifs ont dû avoir des contacts là-bas, et la Kabbale peut-être aussi emprunter un certain nombre de notions à celles des Indiens, de telle sorte que vous pouvez trouver aujourd'hui des Juifs qui croient à la transmigration des âmes. Mais ce n'est pas quand même la majorité, et la doctrine officielle du judaïsme, c'est la résurrection des morts, celle que, exactement comme nous le croyons nous-mêmes, n'est-ce pas. Donc, il y a un avertissement terrible que le Seigneur donne, c'est que le pécheur mourra dans son péché. Alors, il participera à la deuxième résurrection pour le jugement. Heureux ceux qui ont part à la résurrection. Alors, à la première résurrection, bon, on a des textes qui vont dans ce sens-là, Jean 5, verset 28-29, 1 Corinthiens 15, verset 22, 2 Thessaloniciens, verset 8 et 9, Matthieu 25, verset 41, Luc 20, verset 15, etc., etc. Donc, là-bas, dans cette résurrection, les réprouvés vivront une vie misérable et dégradée. Un autre mot qui est employé, c'est celui de ruine, ce qui amène les témoins de Jéhovah à dire que c'est un anéantissement, c'est un des mots sur lesquels ils se basent. Mais en fait, la ruine, ça ne veut pas dire l'inexistence, il reste quelque chose dans des ruines, justement. Sinon, ce ne serait pas des ruines. Il reste quoi ? Une vie ruinée. Un corps ruiné. Ça. Et c'est cette expression, leur verre. Semblable à un verre.
Un ver, c'est un être sans. Il n'a pas de membres, il vit une vie misérable, réduite. Hein, un ver, c'est le dernier des animaux. Or, justement, ce corps de résurrection sera semblable justement au corps d'un ver. Je ne dis pas qu'il sera physiquement semblable. Mais enfin, ce sera un corps pour vivre une vie rabougrie. Autant le corps des rachetés sera un corps pour vivre une vie glorieuse, autant le corps des réprouvés sera justement pour vivre cette vie rabougrie, cette vie misérable, cette vie dégradée. Parce que dans l'abîme, bien, ils ne pourront pas avoir du tout l'usage de leur corps. Alors, il faut là aussi qu'il y ait un corps. Parce que c'est dans leur corps que ces gens-là aussi seront châtiés. C'est avec leur corps qu'ils ont péché, c'est dans leur corps qu'ils ont péché, et c'est dans leur corps qu'ils seront châtiés. Ça ne veut pas dire que ce sera un corps matériel, peut-être. Mais il sera semblable à celui justement des rachetés dans ce domaine-là seulement, bien évidemment. Donc, deux résurrections, nous avons vu. Et le Seigneur nous dit ceci aussi, Matthieu 10, verset 28. « Craignez celui qui peut, après avoir fait périr l'âme, peut aussi faire périr le corps dans la géhenne de feu. » Donc, à la mort physique, le réprouvé meurt dans son âme, et à la deuxième résurrection, à la deuxième mort, il meurt dans son corps de résurrection. Et c'est évidemment au jugement dernier que ce sort des uns et des autres sera définitivement réglé. Ce jugement dernier, dont nous avons lu la description, sera le temps du grand règlement de compte, le temps où celui de la patience de Dieu prendra fin. Le juge sera le Père lui-même, n'est-ce pas ? Mais aussi le Fils, auquel le Père a remis tout jugement, hein, et qui se terminera, nous l'avons vu, par la destruction du ciel et de la terre actuelle, le jugement par le feu, dont parle 2 Pierre 3, versets 7 à 12, n'est-ce pas ? Et comme l'avons vu la dernière fois aussi, ce jugement se fera selon les œuvres, bon, j'y reviendrai. Il jugera les actions secrètes des hommes, les mauvaises paroles, Romains 2, verset 16, Matthieu 12 et verset 36, tous les actes d'impiété, Judas 14 et 15, n'est-ce pas ? Et tous ceux, justement, qui n'auront pas cru seront perdus, Romains 2, verset 5 à 6, et tous auront la bouche fermée. Alors, évidemment, on a là toujours ce grand problème que nous avons évoqué, celui du problème moral. Ça, nous y viendrons à la fin. Disons d'abord une chose ici. C'est que chacun sera aussi jugé selon les lumières qu'il aura reçues. Il y a un autre texte aussi où Jésus nous dit que celui qui aura eu beaucoup de lumière sera battu de beaucoup de coups, et celui qui n'aura pas eu beaucoup de lumière sera battu de peu de coups. Il y aura aussi une gradation dans les jugements, une gradation dans les châtiments. Dieu est un juste juge. Ça. Et c'est pourquoi nous n'avons pas tellement à nous tourmenter de la justice de Dieu, comme le font nos frères universalistes. Si nous avons ce problème moral, c'est d'un point de vue humain. Et qui sommes-nous pour juger Dieu ? Dieu sait ce qu'il fait. Ça. Dieu reste malgré tout Dieu d'amour et Dieu de justice. Et sa justice sera totale. Mais ce qui est certain, ce que ce texte veut nous dire, c'est que même sans la connaissance de l'Évangile, l'homme est responsable devant Dieu. Il y a la conscience, etc. Et c'est alors, nous dit notre texte, que la mort et le séjour des morts sont aussi jetés dans les temps de feu et de soufre. C'est la fin de la mort, c'est la mort de la mort, si j'ose dire. Alors s'accomplit ce que Paul déclare dans la première aux Corinthiens, chapitre 15. Il faut qu'il règne jusqu'à ce qu'il ait mis tous ses ennemis sous ses pieds. Le dernier ennemi qui sera vaincu, c'est la mort. Quand la mort et le séjour des morts sont jetés dans les temps de feu et de soufre,
alors c'est la fin. C'est le moment où le Fils remet